0: Non, mais en plus, excusez-moi, mais la communication gouvernementale qui est faite derrière ça pour dire on lui a donné la forêt, l'eau et la santé environnementale, ça ne veut rien dire. Bien sûr. Écoutais
1: Maud Bréjon,
0: mais c'était vraiment parler pour ne rien dire. Elle a pas vraiment de mission spécifique, on l'a pas mis sur des dossiers brûlants. Enfin si, la forêt c'est brûlant, mais qu'est-ce qu'elle va faire madame Barbu? Elle va aller éteindre le feu elle toute seule avec ses petits bras. Donc c'est vraiment calamiteux cette communication. C'est vraiment, on est vraiment fin de régime. Là, on a l'impression que c'est la fin des fins.
2: Dis-moi.
0: Il attend plus qu'un truc, monsieur Lecornu, c'est le budget. D'ailleurs, il nous a fait sa petite interview Paris Match. Petit clin d'œil à 2027. Ces gens n'hésitent pas. Rien ne les arrête. Par contre, c'est la déliquescence complète. Et à l'Élysée, je pense que oui, il est sorti de sa torpeur pour aller dire à Monique, allez Monique, reste, viens finir avec nous, on déménagera ensemble.
3: Le président
0: ensemble.
3: Macron veut aussi présenter un bilan. Là, il est en train de préparer, pas sa réélection, mais il prépare sa sortie.
1: Olivier,
3: il veut qu'on puisse dire que, quand il avait annoncé que son quinquennat serait écologique, il veut le démontrer. Donc, il a besoin du Monique Barbu. Ben oui.
2: Là, il est en train
3: de préparer
2: sa sortie. Franchement, elle a loupé le coche. Elle a loupé le coche.
1: Elle fait une
2: virginité
1: en ce baron.
2: Non, mais au moins elle marquait le coup. Voilà. La politique, ça peut pas être que des petits.
3: On a l'impression qu'elle mange son chapeau.
2: Des arrangements, c'est pathétique. À quelques mois de la fin du truc, qu'est-ce qu'elle en a à foutre à son âge? Surtout si elle préfère être dans le sud, son transat.
1: Moment,
2: qu'est-ce qu'elle en a à faire?
3: Elle dit elle-même qu'elle a des garanties et qu'elle va pouvoir faire bouger des choses.
2: Mais attends. Si on lui donne des garanties sur.
3: Elle était intouchable.
2: Si on lui donne des garanties sur d'autres choses.
0: Voilà.
2: Et pas sur les pesticides en question, c'est quand même une défaite en race campagne.
0: Ou peut-être une petite garantie de après 2027. Une petite garantie de recasage
1: on
0: après.
1: Une agence ou
0: une jolie agence. Regardez, quand on voit que Papendiaï a fini au Conseil de l'Europe, vous savez combien il est marge à combien, Papendiaï? Donc, et il n'a pas fait des merveilles à l'éducation nationale. Donc, peut-être que Mme Barbu lui a dit, écoute, allez, reste tranquille encore quelques mois et tu vas avoir un recasage, pas piqué d'un ton, genre à l'ONU. Représentante de la France amatrice d'épaule, là où je ne sais quoi.
1: Défenseuse des ours blancs, peut-être.
0: Ouais, elle va être contente.
3: Manu est avec nous, 32-16, depuis la Corse du Sud. Salut Manu.
4: Salut, t'es comme vous êtes.
0: Salut, t'es Manu.
3: Bien, toujours. Quel temps il fait, Marchevêque?
4: Là, il fait chaud, beau temps. Ça a baissé un petit peu, ça va, on est dans les 35.
3: Parfait. Vous êtes président aussi de la Fédération Corse de Pêche, c'est ça?
4: C'est ça. Je suis vice-président de la Fédération Corse des Pêches Récréatives. C'est une fédération qu'on a fait nous-mêmes, on a porté des projets de en justice, on a mené des actions en justice contre l'État par rapport à certaines lois qui nous imposaient. Et on a souvent affaire, justement, aux personnes de l'Office de l'Environnement, etc.
3: Vous êtes content que Monique Barbu reste?
4: Non, mais là, il faut arrêter. C'est une blague, c'est une vaste blague, les amis. Ces gens-là, ils sont là pour le portefeuille. La soupe est bonne. Faut arrêter.
3: Alors vraiment pas, parce que vraiment, elle a fait sa carrière ailleurs. Je pense qu'elle a pas besoin d'argent.
4: Oui, mais il y a du reclassage parce qu'on reste pas sa vie. On reste pas sa vie au WWF. Je pense que derrière, il va y avoir un joli portefeuille. Qui n'a pas recasé?
0: Ah, il a recasé tout le monde. Et bien, grassement.
1: Elle ira assez cher, comme Castaner.
4: C'est pas un idiot, le président. On n'est pas d'accord avec lui.
3: Elle a 69 ans, Monique Barbu. Donc, voyez,
0: et en plus, il les a souvent recasés dans la haute fonction publique. C'est-à-dire, ils continuent d'être payés par le contribuable. Ah, ils vont pas aller dans le privé.
3: C'est toujours le mal.
1: Toi-même parce que tu dis.
3: Non, mais sérieusement, je pense que Monique Barbu, moi, je vais la défendre un peu.
0: Tout à l'heure, t'as dit que c'était Madame Transat.
1: Bravo, belle défense, Olivier.
3: C'est pas moi qui le dis, ça.
2: Et en plus, Manu, elle a dit qu'elle aimait pas les Corses. Alors, je sais pas quelle votre réaction par rapport à ça.
4: Il y a personne qui nous aime, mais tout le monde nous envie.
0: Bon, non, moi je vous aime. Alors là, c'est pas vrai.
4: Quelque chose.
0: Moi j'aime les Corses.
4: Dites-moi, on a eu une petite expérience à l'Office de l'Environnement. Il y a une présidente qui devait être nommée. Je ne sais pas si elle a été nommée. C'est Madame Le Sar ou Le Strat, quelque chose comme ça, qui venait aussi du WWF. Et ça a pété parce qu'ils ont dit comment c'est partisan. On va mettre encore en place des gens sur un sujet qui est. Moi, je dis pas l'écologie, mais la protection de l'environnement. Je préfère qu'on dise ça parce que l'écologie, c'est plus devenu un parti qu'une cause aujourd'hui. Ouais. Donc, je préférais qu'on appelle ça autrement. Et on nous a mis cette personne-là. Donc, il y a eu levée de boucliers, des chasseurs de tout le monde. Et vous savez ce qu'elle a fait, cette dame, pour pouvoir avoir le poste et pour pouvoir être aimée de tout le monde? Elle a dit, mais je vais passer mon permis de chasse. C'est-à-dire qu'elle s'est assise sur ses convictions pour pouvoir obtenir le poste. Elle est allée passer un permis de chasse. Donc, moi, ces gens-là, je n'ai aucune confiance en eux.
0: Et en plus,
4: aucune.
0: Elle ne respecte même pas les chasseurs et les Corses.
3: Merci, Manu. Ça, merci voilà. pour l'anecdote,
4: attends,
3: Manu.
4: Attends, deux secondes. Je te dis encore un petit truc.
3: Très vite.
4: Ces gens-là, si tu préfères, dès qu'ils ont l'opportunité de toucher le Graal, tu ne les enlèves plus.
3: Ça, c'est fini. Sûr.
4: Voilà. Donc, ne rêvez pas. L'OFD finance des associations anti-chasse. Ça, c'est un fait aussi. Donc, c'est bien mignon, tout ça, mais c'est toujours... partisan, c'est toujours, ça va toujours dans un assiette. Il n'y a jamais d'opposition, il n'y a jamais de contradiction.
3: D'accord.
4: On va trouver ce qu'on cherche, toujours. Voilà.
3: Merci Manu, merci d'avoir appelé depuis la Corse du Sud, un fidèle des GG. Le faux départ de Dominique Barbu, est-ce ridicule? On a posé la question sur le compte X des Grandes Gueules, on va regarder le résultat.
1: 97,9.
3: Aïe, 97,9.
2: Non, quand même,
1: 2,1. Non, mais Olivier a fait voter sa famille.
0: Ça fait longtemps qu'on n'avait pas eu ça.
1: Les 2,1, Olivier, c'est ta famille.
3: C'est rare autant.
0: Ah oui, là.
1: Olivier, t'as fait voter ta famille pour les 2,1, dis la vérité.
0: Je pense qu'elle devrait essayer de se présenter pour 2027. C'est
1: qu'on a trouvé des défenseurs.
3: Dans un instant, est-ce que vous auriez pu signer cette pétition qui circulait pour exclure l'Argentine de la Coupe du Monde après le comportement jugé inadmissible des joueurs argentins pendant toute la compétition. Beaucoup de triche, de brutalité. Alors on nous dit c'est un jeu viril. Oui, mais enfin, on n'est pas obligé de jouer comme des voyous. Ah bah oui, si, il y a eu des... Oui, bien sûr. On simule des fautes. On dénonce des petits camarades pour des fautes qui n'ont pas été commises, etc. Il y a des vidéos qui circulent et Lionel Messi n'est pas le dernier. À tout de suite sur RMC RMC Story.
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0: Story avec autour de la table dans les grandes gueules ce matin Charles Consigny, l'avocat, Bruno Poncet, le cheminot et notre prof d'histoire géo, Barbara Lefebvre. Il y a une pétition qui a circulé, elle a été clôturée, mais elle a recueilli quand même 23 millions de signatures. Pétition pour exclure l'Argentine de la Coupe du Monde. Les Argentins étaient les joueurs les plus détestés de cette Coupe du Monde en raison de leur comportement souvent jugé inadmissible. Cette pétition a frôlé le record absolu de signatures. Une pétition qui demandait que l'Argentine ne joue plus la Coupe du Monde. 23 millions de signatures. Finalement, elle a été clôturée parce que l'Espagne, en quelque sorte, a fait justice à tous ceux qui estimaient que les Argentins s'étaient très mal comportés pendant cette Coupe du Monde. Et c'est vrai qu'il y a eu beaucoup de brutalité. Alors, on va appeler ça le jeu agressif, mais c'était pas loin quand même d'un jeu de racaille. Pardon, hein, moi, pour avoir vu beaucoup de matchs avec l'Argentine, ce comportement de voyou n'était pas à la hauteur des grands joueurs que comporte cette équipe, notamment Lionel Messi. Et même pendant la finale, on a vu des choses quand même assez incroyables. Est-ce que vous auriez pu signer cette pétition, mes chers grandes gueules, Bruno?
1: Non, mais surtout pas. Surtout pas. Parce que le football, c'est pas que des ailes de pigeon et puis des jonglages. C'est aussi un jeu physique, un jeu brutal et chacun a son jeu. Après que l'Argentine soit fourvoyée en jouant comme ça, moi je suis d'accord parce qu'ils avaient des super joueurs. Mais franchement, ça c'est une pétition de footix. En fait, c'est des neuneux qui connaissent rien au foot parce que le nombre d'équipes, moi je me rappelle d'équipes qui ont été en finale, même qui ont été championnes du monde. L'Allemagne 90, c'était pas très joli à regarder. Hein. Enfin, t'en as plein des comme ça. Moi je comprends pas comment à un moment donné tu peux te dire.
0: À ce niveau-là quand même.
1: Tu rigoles ou quoi?
2: Excusez-moi. Là, pendant le mondial, j'ai pas vu tous les matchs de l'Argentine, mais j'ai juste une question. Il y a un joueur de l'Argentine qui, pendant le match, a mis un coup de boule à un autre joueur?
0: Non.
2: Voilà. Enfin, donc voilà. Je crois qu'il y a 20 ans, il y a un mec qui a fait ça. Je sais plus comment il s'appelle.
1: Le plus grand de tous les temps.
2: ZZ, je crois.
1: Le plus grand.
2: Et on n'a pas demandé une pétition pour interdire l'équipe de France.
0: Oui,
2: donc je suis désolé.
0: Mais toute l'équipe ne se comportait pas ainsi. Là, on a une équipe entière qui.
2: Ils ont fait des petits tacles, des petits.
0: Ah, mais Barbara, elle défend l'Argentine parce qu'elle aime bien leur président Milei.
1: Moi, je défends l'Argentine.
0: Ça n'a rien à voir.
2: Ça n'a rien à voir.
0: Et Bruno Poncet, vous savez pourquoi il défend l'Argentine?
2: En plus, j'aime bien.
0: Il n'osera pas le dire, mais c'est parce qu'il part en vacances.
1: Il part dans 10 jours.
2: Mais moi, ce que j'aime bien, c'est qu'ils avaient tous le même look. Parce qu'il y avait une vraie équipe. Ils ont tous le même look. Ils sont tous coiffés pareil.
1: Moi, j'aime cette équipe. Moi, j'aime les. Alors là, cette année, un peu moins. Mais moi, j'aime l'Argentine. Depuis Maradona, moi, j'aime l'Argentine. Ça fait plus de 40 ans que j'aime l'Argentine.
2: Excuse-moi. Maradona et Messi, c'est les deux plus grands joueurs de foot au monde avec Pelé, c'est tout, voilà. C'est ça la vérité.
0: Le problème, c'est que Charles, il a vu un seul match pendant cette Coupe du Monde, mais c'était pas avec l'Argentine,
2: non,
0: c'était France-Espagne que tu as vu.
3: Je vous avoue que ce sujet.
0: Voilà, ton expertise quand même.
2: Il attendait ce sujet d'ailleurs.
3: Ce sujet.
0: En tant qu'avocat, est-ce que tu pourrais défendre les Argentins?
3: Ce sujet me dépasse. Je vous avoue que ce sujet me dépasse. Je n'ai pas vu l'Argentine jouer. Je comprends que c'est une équipe de racailles, somme toute, c'est assez sympathique.
2: Mais oui.
3: Je pense que Milei est un très grand chef d'État.
0: Il ne jouait pas. Hein.
1: C'était le gardien, en fait.
0: Il est d'ailleurs pas venu voir le match. Hein. C'est un signe.
3: Voilà, il a autre chose à faire.
2: Il reste son pays. Lui.
0: Guillaume est avec
3: nous. Quand je serai chef de l'État, je n'irai pas voir les matchs.
2: Il y en a qui vont voir des spectacles de BTS, il y en a qui vont voir des matchs de foot et qui ruinent leur pays. Bah, lui, il s'occupe de l'Argentine.
0: Voilà. Guillaume est avec nous. Bonjour Guillaume de Pessac.
4: Bonjour les grandes gueules. Très heureux d'être avec vous, là, les trois grandes gueules que j'aime beaucoup, même si je suis jamais d'accord avec Bruno, mais j'aime beaucoup.
0: Vous auriez signé cette pétition?
4: Bien sûr que non, Bruno a raison, c'est que c'est des footix. Mais là où je suis pas d'accord avec Bruno, c'est que oui, le foot, ça peut être quelque chose de violent, c'est un jeu de contact, d'évitement et physique. Mais on oublie une chose, là, vous parlez des Argentins. Mais parce qu'on les a laissés faire depuis le premier match.
1: Ça, on est d'accord.
0: Et la complaisance.
1: Ah oui,
4: du côté des arbitres. Ils découpaient à la hachette tout le monde.
1: Ah oui.
4: Messi, normalement, il prend un rouge au premier match.
1: Ah oui, c'est sûr.
4: Voire un deuxième. Je veux dire, ils ont laissé faire match après match.
0: Et alors pourquoi?
4: Donc, on ne s'étonne pas. Pourquoi? Parce que pour moi, alors je ne suis pas du tout complotiste, mais quand on regarde leur tableau où il n'y avait aucune grosse nation, quand on regarde la mansuétude de l'arbitrage, de la VAR, etc. La VAR, excusez-moi, mais même pour France-Espagne, c'est un scandale. Le pénalty, il y a une main de Yamal avant qu'il se fasse faucher. Bon, bref. Ce que je veux dire, c'est que l'Argentine, on peut dire ce qu'on veut, des voyous, des machins. La seule chose où ils devraient être sanctionnés et je parle de la fédération et de l'équipe, c'est cet inadmissible baston à la fin de la finale.
1: Ouais, c'est vrai.
4: Là, il pourrait y avoir enquête.
1: Non, mais Guillaume,
4: après,
1: en plus,
4: pour le reste, on a laissé faire, c'est tout. Hein.
1: Guillaume, t'as raison, parce qu'en fait, si tu regardes bien, ils sont champions du monde en 2022, pareil, avec une mansuétude d'arbitrage, et à l'époque, Messi joue dans le club du Qatar, hein, c'est le PSG, on va pas se mentir.
4: Exactement.
1: Et ouais, là, en 2026, Messi joue aux États-Unis, et encore une fois, il arrive en finale, tout est fait pour qu'il arrive en finale. Parce qu'en fait, pour le business, c'est bon. Mais c'est bon pour le business. Parce qu'une finale avec Messi, ça sera toujours mieux qu'une finale sans Messi.
0: Donc
1: pour eux.
0: On a favorisé cette équipe.
1: Bien sûr,
4: mais merci, oui, bien Guillaume. Sûr. Ouais.
0: On va écouter Amadou. Merci Guillaume d'avoir appelé depuis la Gironde. Amadou, lui, du côté de Reims, dans la Marne. Bonjour Amadou.
5: Oui, bonjour, vous allez bien l'équipe?
0: Ouais, ça va pas mal. Ouais. Alors l'Argentine, ils auraient pu signer cette pétition?
5: Non, en fait, moi, comme je disais tout à l'heure au standard, en fait, moi déjà, j'ai 39 ans et je suis tombé amoureux déjà de l'équipe d'Argentine, en fait, à partir de 98. En fait, j'ai adoré l'équipe à l'époque de Crespo, Batistuta, Pablo Ema, Riquelme. Sourine, franchement, j'ai adoré toute cette génération. Riquelme me faisait rêver, Pablo Aimar aussi. Par contre, moi, franchement, j'étais déçu de leur comportement, surtout après, à partir de 2022, avec les propos racistes. Enzo Fernandez qui se filme dans le bus du car argentin où ils tiennent des propos racistes sur l'équipe de France. Moi, franchement, ça commence à
0: Enzo Fernandez, c'est vraiment la tête à claque.
5: À me décevoir. Et aussi, franchement, je trouve que pendant toute cette Coupe du Monde-là, ils se sont comportés, comme tu l'as dit tout à l'heure, Olivier, comme des racailles. Parce que franchement, une équipe africaine, noire ou maghrébine, qui se comporte comme Argentine s'est comportée, tout de suite en France, le mot racaille va sortir tout de suite.
0: Je suis d'accord avec vous, Amadou. C'est pour ça que j'ai utilisé ce mot à Essien. J'ai dit racaille parce que c'était des comportements de racaille.
5: Voilà, et là, parce que c'est l'Argentine, on parle de grinta, on parle de machin, etc. Il n'y a pas de grinta. Il faut arrêter avec ces mots-là.
0: Mais alors, pourquoi la FIFA laisse ça?
5: L'arbitrage, comme tout à l'heure, moi je suis d'accord avec celui qui vient de parler tout à l'heure, l'arbitrage les a laissé faire. C'est-à-dire qu'à partir du moment où ils ont commencé à faire des fautes dans tous les sens et on n'a pas sifflé, et au niveau de la FIFA, apparemment, il n'y aura pas d'enquête, il n'y aura pas de suspension pour Paredes. Hein. Paredes qui a carrément tabassé l'autre, Eric Garcia et Gavi, il n'y aura pas de sanction sur Paredes. Ça, c'est scandaleux.
0: Mais ce qui, en plus, je veux dire, non seulement il y a un mauvais comportement sur le terrain, mais une fois le coup de sifflet final, ils ont été se battre avec les Espagnols. Enfin, je veux dire, ils ont perdu le match. Ils ont été régler leur compte. C'est dingue de se comporter ainsi. Et c'est pas la gloire de Messi qui a été un très grand joueur, mais sur le terrain, c'est pas quand même.
1: Peut-être un grand joueur. Je suis pas sûr que c'était un grand homme, par contre. Ça, c'est sûr. Depuis des années, là, il dit des trucs, il fait des trucs, Messi.
0: Bon. Est-ce qu'on a fait une petite question sur le compte X des grandes gueules sur cette pétition? Fallait-il, oui ou non, signer cette pétition? Auriez-vous pu signer la pétition? C'est précisément la question que nous avons posée. Vous dites oui, bien sûr, à 60,5%, non, absolument pas. 39,5%. Là, vous êtes,
1: Jean Barbara, fous, ouais.
0: Un peu minoritaire sur
2: c'est
0: cette.
2: Pas grave.
1: C'est pas grave.
0: On s'en fout. Bon, on va se quitter là, mais avant quand même, je voudrais me tourner vers Barbara Lefebvre.
2: Oui.
0: Parce que c'était ta dernière dans les grandes gueules aujourd'hui.
2: Tout à fait, les amis.
0: Et donc, quand même. Quelques mots pour te dire merci tout d'abord d'avoir participé pendant toutes ces années. Je sais même plus quand t'es arrivé.
2: Cette année,
0: j'ai toujours du mal avec les dates. Ouais. Cette année de GG, c'est pas rien quand même.
2: Non, c'est pas rien, mais je vous remercie. Je voudrais vraiment très chaleureusement et très affectueusement remercier les auditeurs. Parce que vraiment, sans les auditeurs, en particulier dans tous les déplacements qu'on a fait, les délocs, j'ai fait des rencontres. Enfin, moi, je pensais pas qu'on était aussi appréciés, aussi soutenus par nos auditeurs. Et vraiment, cette émission, elle est faite pour eux. Et voilà, je les remercie infiniment de leur soutien. Et 9 fois sur 10, ils venaient me dire... Continuez à dire ce que vous pensez, etc. Donc, qui s'inquiète pas. J'étais une grande gueule avant les GG. Je vais rester une grande gueule après.
0: Bah, t'es une grande gueule dans la vie.
2: Voilà. Et ils ont pas fini de continuer à m'entendre.
0: Bon, en tout cas, on te souhaite le meilleur pour la suite.
2: Merci beaucoup.
0: Bon vent à toi. Et puis nous, on va se retrouver. Oui, Charles.
3: Non, moi, je veux rendre hommage à Barbara.
2: Je pense que ce sera
0: hommages sont vivants.
3: ce sera une perte pour l'émission. Parce que je pense qu'elle a un franc-parler qui confine au courage, et que dans cette époque où les gens où le courage n'est pas la qualité la plus répandue, Barbara, une espèce de courage et d'intégrité intellectuelle que j'ai plusieurs fois remarqué, même si j'étais pas toujours d'accord avec elle. Et donc, je trouve que c'était une grande gueule éminente. Voilà.
2: Merci Charles. Barbara. À bientôt à tous.
1: Merci
2: nuance
1: à nous manquera.
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0: Bonjour à tous, soyez les bienvenus dans ce best-of d'Estelle Midi. Durant toutes les vacances d'été, on va vous faire revivre les meilleurs moments de l'émission tous les jours, du lundi au vendredi. C'est parti pour le best-of d'Estelle Midi. Et on va poursuivre Estelle Midi tout de suite avec la polémique du jour. Ça se passe à Bordeaux où il faut désormais payer 17,40 € pour stationner une journée sur le parking de l'hôpital Pellegrin. Une hausse de 2,40 € qui ne passe pas auprès des syndicats et des familles de patients hospitalisés. Et Bordeaux n'est pas le seul hôpital, loin de là, à facturer très cher le stationnement, Charles.
1: Oui, et les transports, notamment le parking, représentent près de la moitié de ce qu'on appelle les restes à charge invisibles pour les personnes malades. Rapport de France Asso Santé en cause, les concessions de parking hospitalier à des opérateurs privés qui se sont multipliés depuis une dizaine d'années. Manière pour les hôpitaux aussi de dégager de nouveaux revenus. Par exemple, la société Qpark gère à elle seule 15 000 places réparties entre une douzaine de sites hospitaliers publics et quelques cliniques privées en France, avec des tarifs parfois très élevés pour les patients et leurs proches. Plusieurs fois, les parlementaires se sont saisis de la question. Un texte proposait de rendre tous les parkings d'hôpitaux gratuits, mais selon ses opposants, cette gratuité totale risquait d'encombrer les parkings qui auraient été squattés par d'autres voitures qui n'avaient rien à faire à l'hôpital. Aujourd'hui, c'est un texte socialiste qui est débattu là, aujourd'hui, à l'Assemblée, et qui prévoit, je cite, de poser le principe de gratuité du stationnement dans les parkings d'hôpitaux pour les patients et instaurer un plafonnement des tarifs pour les visiteurs.
0: Alors, faut-il rendre les parkings d'hôpitaux gratuits, Baptiste Desmontiers ?
2: C'est vrai que c'est un peu choquant quand on est obligé de payer. Moi, j'ai même trouvé des tarifs encore plus chers. Hein. Ouais.

0: barrière, qui va payer le gardien, qui va payer, et donc ce sera l'hôpital.
1: Il faut que ça soit payant, mais des tarifs comme ça, enfin, c'est aberrant. C'est-à-dire que, je regardais le marché du parking, les hôpitaux, c'est 10% du marché des parkings en France. Attendez, tous les hôpitaux sont pas en zone centrale, en zone de ville. Il y a quand même beaucoup en province d'hôpitaux qui sont en race campagne où il n'y a pas énormément de commerce autour. Et donc, il n'y a pas de problème de squatteurs, il n'y a pas de problème de gens qui vont venir mettre leur véhicule. C'est juste de la gratte sur le dos des patients et sur le dos des familles des patients. Et les accompagnants, quand vous avez un proche qui est malade et vous êtes obligé d'y aller tous les jours, ça fait cher l'addition, quoi.
0: Et peut-être faire la différence entre les hôpitaux qui sont très bien desservis par les transports en commun, notamment à Paris, et puis les hôpitaux qui effectivement sont en race campagne où tu ne peux y aller que en voiture ou alors en bus, mais avec un bus qui passe une fois toutes les 3 heures. Fred Hermel, ça vous semble être une bonne idée, vous, la gratuité des parkings, ou peut-être un petit forfait?
2: Ouais, mais en fait, il y a une question d'organisation, mais il n'y a déjà pas assez de personnes dans les hôpitaux. Si en plus on prend quelqu'un pour poinçonner les tickets, ça va être compliqué. J'étais en train de réfléchir, moi je vois à Arras, l'hôpital est... Mais il y a de la place et c'est gratuit. C'est gratuit. Voilà, et l'autre, le grand hôpital privé, c'est pareil. Donc ils sont un petit peu décalés par rapport au centre-ville.
0: Oui, donc personne ne peut squatter, en fait.
2: Bah, en fait, il y a tellement de place que... c'est... Donc en fait, c'est chaque cas est différent, malheureusement. Parce que quand tu es en plein centre de Paris, bah, automatiquement, c'est pas pareil que quand tu es en province. Tout serait plus simple si les gens étaient respectueux. S'il n'y avait pas ces fameux gratteurs. Voilà. Mais on est obligé aujourd'hui de prendre en compte le manque de civilité des gens quand on fait ça. Et c'est dommage. Mais t'es obligé de prendre en compte parce que tu vas faire.
0: Aussi les hôpitaux où les parkings sont trop petits, des hôpitaux qui ont grossi avec des ailes nouvelles, etc. Des services nouveaux. Et tout d'un coup, le parking, lui, il peut pas grossir, tout simplement. Et donc, tu te retrouves avec un parking qui est trop petit pour l'hôpital. Bien donc, sûr. Qu'est-ce que tu fais?
2: Et t'as aussi le problème qu'il y a une chasse aux voitures qui a été faite par plusieurs mairies, avec notamment la fermeture de plein de places de parking, en fait. Parce que s'il y a des gens qui vont gratter la place à l'hôpital, c'est parce que on a supprimé plein de places dans la rue, payantes, mais pas à ces prix-là, parce qu'on a fait des pistes cyclables. Ça, c'est une réalité. C'est-à-dire, aujourd'hui, de toute façon, régulièrement, la question de la voiture revient dans ce programme.
0: Oui, c'est vrai.
2: Parce que il y a 20 ans, on ne parlait quasiment pas de ces sujets-là. Aujourd'hui, il y a un vrai questionnement sur la place de la voiture dans la ville et dans la vie. Et on est en train de vivre une révolution. Et oui, éliminer les voitures et les places de parking, ça a une influence dans les moments de la vie quotidienne, non seulement ceux quand on est malade.
0: En tout cas, faut pas avoir beaucoup de morale quand même pour se garer, pour faire ses courses sur le parking d'un hôpital. Juliette Briens, est-ce que vous êtes plutôt favorable pour une gratuité des parkings à l'hôpital ou plutôt pour un forfait, par exemple, 5 € par jour, 10 € par jour, mais peut-être pas 30 quand même?
3: Pour moi, ça peut pas se décider à l'échelle nationale, parce que comme on l'a dit, il y a certains hôpitaux où il y a absolument aucun problème, donc il y a aucune raison en fait de rendre le parking payant, parce qu'il y a tout simplement de la place, parce que c'est pas à proximité de commerce, etc. Mais on peut pas imposer à certains hôpitaux qui sont en centre-ville, qui sont justement entourés de commerces et avec des places qui donnent très envie en fait quand on cherche une toi-même, de le rendre gratuit. Ce qui est essentiel, c'est que si t'as un enfant qui est malade du cancer et que tu dois aller le voir tous les jours, que tu puisses évidemment te garer sans aucun problème et de manière gratuite. Ça doit quand même pas être très compliqué, comme dit Baptiste, de trouver, je sais pas, il faut avoir un peu d'imagination, mais un système qui permet de différencier ceux qui ont une raison d'être là de ceux qui n'en ont pas. Je sais pas ce qu'on peut imaginer, mais ça me paraît pas non plus être si vous voulez une épreuve absolument extraordinaire. Il faut trouver un système pour empêcher les squatteurs de squatter et permettre aux autres de se garer gratuitement. Finalement, on ne peut pas payer 17 € par jour tous les jours quand on a un proche malade à l'hôpital ou qu'on est patient soi-même. C'est insupportable.
0: Mais d'ailleurs, c'est ce qui se fait au cinéma. Dans certains cinémas, en fait, tu vas voir un film et derrière, tu demandes une contre-marque en fait, au cinéma et on te donne un truc pour faire que tu ne payes pas le parking quand tu vas au cinéma. Donc, on devrait pouvoir le faire aussi pour l'hôpital. Au moins, avoir des forfaits de, par exemple, pour la famille de 3 heures. Voilà, tu as le droit d'aller voir ton proche 3 heures. Les 3 premières heures sont gratuites et après, pourquoi pas, tu payes. En tout cas, on a beaucoup de messages sur WhatsApp,
4: Fabien,
0: Charles.
4: Nous dit, par exemple, à Saint-Etienne, les patients ont un QR code, un code barre qui donne droit à 30 minutes ou 1 heure de parking offert. Gaëtan nous dit pour le parking de l'hôpital Pellegrin à Bordeaux, le souci c'est qu'il y a le stade Chabon-Delmas juste à côté, les Bordelais s'y garent. Pareil, il y a une station de tram qui permet d'aller rapidement en centre-ville. J'habite à 500 mètres et je vois tous les jours le parking bondé. C'est ce que nous dit Gaëtan. Julien nous dit à Montpellier, au CHU La Péronie, ils ont été obligés de rendre le parking payant parce que les gens égoïstes, individualistes n'arrêtaient pas de s'y garer pour ensuite prendre le tram pour se rendre en ville pour la journée et donc laisser leur voiture à la journée à l'hôpital.
0: Et puis comme il y a un vieillissement de la population, c'est pas prêt de s'arrêter. ce phénomène des parkings saturés. Nous sommes avec 10 000

0: Dimitri, il nous appelle de Nantes. Bonjour Dimitri.
1: Bonjour Estelle.
0: Et merci beaucoup d'être avec nous. Et vous vouliez pousser un coup de gueule contre un hôpital privé de Nantes, c'est ça ?
1: Oui, bah en fait moi je suis en dialyse, donc en 2023, voilà, j'ai des problèmes rénaux, je passe en dialyse et je dois aller trois fois par semaine pendant 4 heures me faire dialyser à l'hôpital du Confluent. Ouais. Et pour 4 heures ou 5 heures de parking, ça coûte 30 €.
0: Et c'est énorme.
1: C'est pire que ça, c'est que maintenant je suis en dialyse à la maison, en péritonéale, et donc je vais une fois par mois à l'hôpital du Confluent, je m'y rends avec ma propre voiture, j'ai mon rendez-vous et je dois courir et je dois dire à mon docteur, je dois y aller, excusez-moi, parce que au bout d'une heure, je me fais taxer 6 € pour 4 minutes de dépassement la dernière fois, c'était il y a une semaine.
0: Et Dimitri, si vous êtes en dialyse, vous n'avez pas de transport sanitaire en fait ? Il n'y a pas de bon transport.
1: Quand j'étais en hémodialyse, j'ai dû avoir recours au transport sanitaire pour pas avoir à payer 90 € par semaine, donc 360 € par mois de parking. Il y avait peut-être des procédures de remboursement, mais dans tous les cas, il faut sortir l'argent. C'est
0: bien sûr,
1: considérable, quoi.
0: Évidemment.
1: Et donc, du coup, je me faisais transporter, ce qui coûtait encore plus cher à la société. Au final, quoi.
0: Mmh. Oui, vous avez raison. Et évidemment, ça a toujours un coût. Merci beaucoup, Dimitri, en tout cas, de nous avoir appelé. Autre appel, celui d'Amélie, qui nous appelle de Reims et qui est accompagnante. Vous accompagnez votre mère à l'hôpital. C'est ça, Amélie?
2: Oui, bonjour Estelle.
0: Bonjour Amélie, comment ça se passe Alors c'est à Reims alors?
2: Oui, alors moi j'habite à Reims, mais ma maman habite à Rennes.
0: D'accord.
2: Et elle a malheureusement eu un grave cancer. Mmh. Donc j'étais allée à Rennes pour aller la voir.
0: Bien sûr.
2: Elle avait un rendez-vous à l'hôpital, donc le rendez-vous était planifié à l'avance. Et en amont de son rendez-vous, elle a reçu un courrier de l'hôpital avec un code d'accès. Et du coup, on a pu aller sur le parking, hop, je tape le code, la barrière s'ouvre, je me gare et nickel, et gratuit.
0: C'est bien ça.
2: Bah oui, je pense qu'il y a effectivement quelque chose à creuser là-dessus, au moins en tout cas pour les rendez-vous planifiés à l'avance.
0: Oui, et puis c'est quand même, ça facilite la vie quand on se dit que voilà, ça va être gratuit, que c'est pas un sujet. Parce que quand on se dit qu'on doit débourser effectivement 400 € par mois pour le parking, là ça devient un sujet. Et quand on accompagne quelqu'un à l'hôpital ou quand on est soi-même malade, bon, on a d'autres choses à penser finalement que le prix du parking. Donc bravo à l'hôpital de Rennes en tout cas d'avoir mis ça en place. Merci beaucoup Amélie et bon courage pour votre maman. Autre message sur WhatsApp, Charles.
3: D'abord une petite correction, vous êtes nombreux à nous signaler que le parking de l'hôpital d'Arras est désormais payant depuis voilà, plusieurs mois.
4: Moi j'étais au mois d'avril, c'était gratuit.
3: Eh ben, vous êtes nombreux à nous dire, et notamment ça s'est même étendu l'été dernier, les deux parkings de l'hôpital, mais la clinique privée qui n'est pas loin a toujours un. J'ai tout le détail d'Arras qui m'arrive sur WhatsApp. Peut-être.
4: C'était au mois d'avril.
3: Depuis septembre, le parking est payant. Oui, ou peut-être que tu vas recevoir une contravention.
0: Voilà.
3: Jérémy nous dit, moi je suis infirmier à l'hôpital, notre parking est gratuit. Ouais. Résultat, on doit tous venir au moins une heure en avance pour espérer trouver une place le matin au moment de venir bosser. Fred nous dit, à Saint-Malo, le parking était gratuit, mais il y avait tellement de squatteurs que l'hôpital l'a rendu payant pour justement que les patients puissent accéder à l'hôpital. Et Jean-Luc nous dit quand même, on est en 2026, avec la reconnaissance de plaque, on devrait être capable quand même d'enregistrer sa plaque en ligne et d'avoir la barrière qui s'ouvre uniquement pour les patients et leurs visiteurs.
5: Non, mais c'est vrai, en plus, on ne pense pas aux soignants. Les soignants qui travaillent à l'hôpital doivent, j'imagine, avoir des dérogations, mais c'est
0: pas sûr.
5: Si on paye 50 balles par jour pour aller travailler, ça devient compliqué quand on est soignant et quand on est infirmier et qu'on a un petit salaire. Effectivement, il y a un vrai gros sujet.
0: Et on termine avec Jean qui nous appelle de Millau. Il est retraité, il travaille au CHU de Rennes. Alors, c'est peut-être l'hôpital dont on vient de parler d'ailleurs. Bonjour Jean.
6: Oui, bonjour. Oui, alors petite rectification, c'est pas au CHU de Rennes, mais ça avec mon accent, c'est pas évident, c'est au CHU de Reims.
0: D'accord. Ok.
6: Bon, c'est pas grave. Non, c'était juste pour vous apporter une petite idée, parce que bon, moi j'ai travaillé quand même pas mal de temps, une quarantaine d'années au CHU de Reims, et en fait, je pense qu'on peut avoir des solutions relativement faciles. C'est-à-dire que je vois au CHU de Reims, mais comme dans la majorité des grands hôpitaux, il y a des gardiens à l'entrée qui gèrent une barrière et qui laissent rentrer ou pas les patients ou les employés, etc. Donc, je pense que le gardien qui est à l'entrée du parking, il peut très bien accéder via un PC au nom du patient. Bien sûr, accéder au
0: dossier médical.
6: Mais uniquement le nom, ça permettrait de savoir si effectivement cette personne-là est hospitalisée ou pas. Si elle est hospitalisée, on laisse passer la personne. Et s'il n'y a pas ce nom-là, eh bien, on laisse pas rentrer.
0: Alors après, c'est un peu une usine à gaz, parce que vous savez pas toujours qui va venir vous rendre visite quand vous êtes malade. Vous pouvez avoir des amis qui passent, qui n'étaient pas forcément prévus, et qui tout d'un coup sont à côté, et se disent, je vais aller lui rendre une petite visite. En fait, on sait pas toujours qui vient vous visiter chaque jour, donc là, c'est vrai que c'est quelque chose d'un petit peu compliqué. Merci en tout cas, Jean, de nous avoir parlé du CHU de Reims, et on termine avec des messages et le résultat de notre sondage, Charles.
3: Oui, Alex qui nous dit non seulement c'est payant, mais parfois c'est aussi galère pour moi à Montpellier de trouver une place. Mais déjà arrivé de faire demi-tour, de louper une consultation parce que je n'arrivais même pas à me garer. Et puis j'ai Tudjoy qui nous dit bah oui, il faut bien que quelqu'un paye à un moment. Si tous les parkings d'hôpitaux sont gratuits, ça veut dire qu'on le paye tous quelque part avec nos impôts, ce parking. Alors faut-il rendre les parkings d'hôpitaux gratuits? On vous a posé la question sur nos réseaux et c'est franchement oui. Oui à 86%.
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0: cafés gourmands.
1: Les trois cafés gourmands.
2: Les trois cafés gourmands. Ben oui, parce que c'est notre thème du jour. Oui. Les trois cafés gourmands, bien sûr. Ce chiffre d'abord, 750 millions, c'est le nombre de cafés gourmands qui se vendent chaque année en France. Mini verrine de panna cotta, mini moelleux au chocolat, salade de fruits, mini tarte au citron ou encore financier. Ces petits desserts pour le plaisir des Français en fin de repas. Mmh. Et c'est une aubaine pour les restaurateurs qui facturent leurs cafés gourmands, souvent industriels quand même, il faut le dire, à prix d'or, Charles.
3: Oui, le café gourmand est arrivé sur les tables il y a une trentaine d'années avant de se généraliser à partir de 2010. C'est le dessert parfait d'abord pour les clients pressés qui veulent le café et le dessert en même temps. Et pour les
2: tu peux le demander. Tu peux demander un dessert et un café en même temps, Charles.
3: Voilà,
2: non,
3: mais
2: bien sûr que
3: non, mais surtout,
2: surtout. Bonjour, j'aurais une tarte citron et un café en même temps. Enfin, je.
3: Mais le gain de temps, c'est aussi qu'on n'a pas à réfléchir. Ça aide aussi les indécis, ceux qui n'ont pas envie, qui n'arrivent pas à se décider devant la carte des desserts.
2: Bah si, parce que tu dis qu'est-ce qu'il y a dans votre café gourmand.
3: Ah non, moi j'aime bien la surprise. J'aime bien dire café gourmand et puis on verra ce qui arrive.
2: Tu payes 15 euros sans savoir ce que t'as.
3: Oui, alors on va pas dans les mêmes restaurants.
1: Non, 15 euros. L'abus est total.
3: Je paye 8 euros et tout va bien. Ah, en tout cas, ce succès sur lequel surfe aussi l'entreprise Metro, hein, qui propose depuis une décennie maintenant des packs tout prêts à faire réchauffer des mini tartes, des mini moelleux, des panna cotta en briques. Ce qui permet aux restaurateurs de faire de belles marges. On estime que sur un café gourmand vendu en moyenne 1100 euros, la marge peut atteindre 5 euros. Et pour redorer l'image du café gourmand, sachez qu'il y a désormais un championnat du monde qui a été lancé par des chefs pâtissiers. C'est la jeune Romane Picard-Sanzet qui a 23 ans et qui est désormais la championne du monde du café gourmand.
2: Et sachez que dans un instant, nous serons en ligne avec l'inventeur du café gourmand, Bernard Boutboul, notre invité depuis 5 ans. J'ai appris aujourd'hui qu'il était l'inventeur du café gourmand.
1: Moi, je le savais depuis longtemps.
2: Comment il a créé le café gourmand. Il sera avec nous dans un instant, sans doute.
4: Avec des restes de gâteau peut-être.
2: Bon, écoutez, nous demanderons à Bernard. Ne me fâchez pas, Bernard, avant qu'il arrive. Et nous en parlerons avec lui dans un instant. Mais tout de suite, ma question. Le café gourmand, est-ce pour vous un plaisir ou une arnaque, Juliette Briens?
5: Magnifique, le café gourmand. Sachez que j'ai fait un master en gestion.
3: J'ai fait un master en gestion hôtelière
5: et à l'époque, ma promo avait invité Bernard Boutboul, donc ça fait quand même quelques années. Et Bernard Boutboul, que je ne connaissais pas à l'époque, était venu et nous avait en avant-première révélé l'histoire du café gourmand, effectivement, qui l'a inventé.
2: Mais ne le dis pas,
5: c'est une invention française parce qu'effectivement, quand vous allez dans les autres pays européens, etc., le café gourmand n'existe pas.
2: Oui. Donc moi, ça nous manque pas non plus.
5: C'est merveilleux et je ne vous laisserai pas dire que c'est une arnaque. C'est une arnaque du moment où vous êtes frustré par le rapport qualité prix de votre café gourmand. Mais si vous êtes satisfait, vous savez que le café, c'est une arnaque aussi. 3 euros le café, vous pensez que c'est pas une arnaque?
4: Ça coûte pas 3 euros.
5: Ah oui, mais non, mais je veux dire, le café, la marge sur le café, oubliez le gourmand. Le café, la marge est extraordinaire sur le café. C'est comme ça qu'ils se font des
2: belles. Ça fait une double marge.
5: Pourquoi
2: tu prends un café gourmand? Pourquoi tu prends pas un dessert?
5: Parce que quand tu vois, par exemple, je sais pas moi, tarte au citron meringuée, tu te dis tout de suite, mais je vais exploser si je mange ça. Oui, ça va être beaucoup trop gros.
2: Alors qu'avec 4 verrines, il n'y a pas de problème.
5: Oui, parce que c'est des plus petites quantités. Ça te permet, parce que dans les bons cafés gourmands, normalement.
2: Alors, c'est quoi un bon café gourmand?
5: Une association des différents desserts qui sont présentés à la carte. C'est-à-dire que c'est pas un truc qui est à part, la salade de fruits, non. C'est-à-dire qu'il y a 4 desserts à la carte, et ben, il y a 4 mini portions des desserts qui sont présentés à la carte dans ton café gourmand, parce que comme ça, tu peux tout goûter.
2: Ouais. Encore faut-il que chez Metro, ils aient le gros et le petit dessert.
5: Oui, Oubliez Metro. Le concept, moi je parle pour les puristes du café gourmand.
2: Alors vas-y.
5: Le vrai concept, c'est ça, c'est que tu peux goûter.
2: Mais alors qu'est-ce que tu aimes? Alors déjà, est-ce que tu demandes au serveur qu'est-ce qu'il y a dans ton café gourmand?
5: Alors les verrines, moi ça m'emmerde. Je vous le dis tout de suite.
2: Il y a toujours une verrine de panna cotta.
5: La verrine de panna cotta, c'est insupportable.
2: D'accord. Alors
5: il faut le mini. Il y a un financier, un bon financier myrtille ou amande. Vous avez un petit truc au chocolat, parce qu'il faut toujours un bout de chocolat. Donc ça, c'est un petit fondant, un petit moelleux, etc.
2: Oui, c'est équilibré.
5: Et puis quelque chose de plus frais. Donc moi, je préfère personnellement
3: la glace.
5: Voilà, une petite boule de glace à la panna cotta qui est quand même vraiment d'un ennui total. Et donc, vous avez chocolat, vous avez création, vous avez le frais et votre café à côté. Vous avez goûté à tout, vous êtes beaucoup moins lourd en sortant du repas que si vous aviez mangé la tarte meringuée en entier.
2: Et surtout, ton convive se dit toujours « Ah, mais je peux t'en prendre un ?» Bah non, en fait, t'avais qu'à prendre un café gourmand. Ça, c'est quand même le problème quand tu prends un café gourmand. Ouais. Personne ne te dirait « Tiens, donne-moi la moitié de ta tarte. »
4: Si, ça existe. Je peux prendre un petit croque de ta tarte, ça existe aussi. Estelle, vous faites des histoires pour rien.
2: Quand tu es avec quelqu'un que tu connais à peine, il ne te demande pas un petit croque de ta tarte. Ou alors c'est...
0: Ça dépend ce qui risque de se passer.
4: Ça dépend ce qui se passe après. On revient sur la question de l'addition, qui paye l'addition, etc.
5: Ce qui est du génie, mais pour les restaurateurs, c'est que voilà, c'est très difficile après un bon repas de faire passer le pas au consommateur qui a déjà bien mangé, de prendre un dessert. Prendre un dessert, t'as l'impression de te,
2: mais
5: t'engager dans quelque chose de vraiment,
2: mais faut pas s'engager.
5: Allez, le café gourmand, en fait, te désinhibe. Il te décomplexe totalement. Il te dit, mais non, c'est pas un dessert, c'est un café gourmand.
2: Voilà.
5: Et donc voilà, c'est du génie.
2: Et il te délaisse une grande partie de ton prêt.
5: Je critique beaucoup souvent les restaurateurs pour dire qu'ils manquent d'idées, qu'ils manquent, comment dire,
2: Là,
5: c'était du génie.
2: Oui, là, c'est très long.
5: Bravo, Bernard.
2: Et Bernard Woodbull sera avec nous dans un instant. Mais je voudrais écouter Fred Hermel sur le café gourmand. Fred Hermel, est-ce que vous aussi, vous vous laissez tenter par ce genre de choses?
6: Je crois que je n'ai jamais goûté un café gourmand.
3: Oh.
6: Non, parce que déjà, moi, des petites parts, ça ne m'intéresse pas. Quand je veux un dessert, je veux un bon gros dessert. Voilà, moi, j'ai l'impression de ne pas manger. Et ensuite, je bois très peu de café parce que je trouve qu'en général, le café n'est pas bon.
2: Ah oui. Oui, donc là, évidemment.
3: Ouais, allez, merci.
2: Vous savez que des restaurants sont des thés gourmands.
6: Oui, mais pareil, mais de toute façon, les thés sont pas bons non plus.
4: Et je vais jamais au restaurant en plus.
6: Non, mais je bois du café quasiment qu'en Italie parce que là, c'est extraordinaire.
5: Oh, c'est pas
6: possible. Non, mais une fois sur deux, mon café, je le renvoie parce qu'il est pas assez serré, il est pas assez chaud.
2: Le café gourmand,
6: le concept, c'est un truc génial pour faire gagner de l'argent au restaurateur. Parce que Juliette l'a dit, et je précise, l'objet, enfin, le plus rentable de toute la restauration, c'est le café.
2: Ah oui.
6: C'est-à-dire, c'est numéro un. Oui. C'est-à-dire que le rapport qualité coût pour le restaurateur et la marge, c'est la plus grosse marge.
2: D'accord, mais si c'est bon.
6: Mais moi, ça m'intéresse pas. Moi, j'aime pas les petits trucs. J'aime bien une belle part de dessert. C'est-à-dire une mini tarte, ça me plaît pas. Moi,
2: mais
6: j'aime bien un vrai dessert.
2: Sur la carte des desserts, t'as trois trucs qui te tentent.
6: Je finis toujours par en choisir un parce que j'aime pas les mini trucs.
2: En tout cas, on vous amènera au restaurant pour goûter un café gourmand, en fait.
6: Non, c'est des petits trucs. Il y a quelque chose un peu mesquin, je trouve, dans le petit café gourmand, le petit truc là. Moi, j'aime bien le bon vrai dessert, quoi.
2: Alors, dans un instant, nous entendrons l'avis de Baptiste Desmontiers sur le café gourmand. Mais avant cela, nous avons le plaisir. La fierté l'inventeur du café gourmand dans cette émission, c'est Bernard Boutboul, directeur du cabinet conseil Gira. Bonjour Bernard.
7: Bonjour Estelle, bonjour à toute l'équipe.
6: Bonjour.
2: Mais enfin,
6: bonjour
2: Bernard, ça fait 5 ans que nous nous fréquentons et je ne savais pas que vous étiez l'inventeur du café gourmand. Mais enfin, c'est fou quand même.
7: Et oui, c'est dans les années 90 qu'un de nos clients nous dit « Je vends de moins en moins de desserts, est-ce que tu as une idée ?» Alors, on a copié les gastros, vous savez, qui vous emmènent des milliardises à se partager en fin de repas. Et on a dit « Pourquoi pas individualiser ce grignotage sucré ?» avec des mini-desserts autour d'un café et d'un thé, et le café gourmand est né.
2: Et Bernard, vous aviez déposé le nom café gourmand, c'est vous qui l'avez inventé ?
7: Oui, mais malheureusement, on ne peut pas le déposer, ce n'est pas déposable, c'est deux noms communs. Je sais qu'il y a un groupe qui fait de la musique et qui s'appelle
2: Les Trois Cafés Gourmands.
7: Exactement, mais ce n'est pas déposable.
2: Bernard Boutboul, c'est quoi le secret d'un bon café gourmand ?
7: Le secret d'un café gourmand, je l'entendais là précédemment, c'est utiliser les desserts qui sont fabriqués sur place. Parce que les cafés gourmands qui sont faits avec des produits industriels, c'est pas bon. Non. Franchement, c'est pas bon. Et on gâche le plaisir du consommateur français qui veut terminer par du sucré en lui donnant des produits qui ont un goût pas terrible, quoi. Et la structure d'un café gourmand, normalement, c'est trois items. Il faut un chocolaté, il faut un fruité et il faut un lacté.
2: D'accord. Et les restaurants qui proposent 5 milliardises en café gourmand, faut pas y aller, quoi.
7: Non. Et il est en train, on a conseillé à quelques clients de lancer maintenant le café gourmand à partager. C'est-à-dire que vous prenez chacun votre boisson chaude et puis il y a 4, 5, 6, 7 mini pâtisseries comme ça qu'on se partage. Et là, ça devient intéressant. On a même fait des cafés gourmands thématisés, le café gourmand italianisé, américanisé, asiatisé. Et ça fait entrer en France des goûts de sucré qu'on ne connaît pas bien. Enfin, le tiramisu est rentré comme ça, par exemple.
2: Mais c'est dingue. Et comment vous expliquez le succès des cafés gourmands, justement ? Pourquoi est-ce qu'on en raffole ?
7: On en raffole parce que les Français font partie des quelques peuples dans le monde qui ne conçoivent pas de terminer un repas par du dessert. Les Anglo-Saxons sont plutôt en très plat. Nous, on est plutôt plat et on termine par du sucré.
2: D'accord. Donc, a priori, le café gourmand a de beaux jours devant lui.
7: Oh oui. Il y a aujourd'hui un repas sur trois pris au restaurant qui se termine par un café gourmand. C'est colossal.
2: Oh Oh, bravo. Dommage, Bernard, que vous n'ayez pas pu breveter cette invention. En tout cas, bravo, Bernard. Bravo. Et nous, on est très fiers de vous avoir très souvent avec nous dans Estelle Midi. Bernard Boutboul, inventeur du café gourmand. Merci beaucoup, Bernard, d'avoir été avec nous. Baptiste Desmontiers, tiens, est-ce que vous faites partie de ce tiers de Français qui termine ses repas avec un café gourmand?
4: Eh ben, moi, je voudrais dire merci déjà à Bernard parce que c'est formidable. C'est formidable ce qu'il a inventé. J'ai été, moi, longtemps, j'ai pu un peu consommer du café gourmand et je suis d'accord avec Bernard. C'est-à-dire que le problème, c'est que ça s'est industrialisé. Moi, je le fais plus maintenant parce que c'est dégueulasse. La plupart du temps, je suis déçu. Et je trouve que terminer avec la petite poire, la petite tarte du menu, c'est bien. C'est super quoi, quand c'est au menu. Mais effectivement, on arrive sur un truc qui est standardisé et on est souvent en train d'essayer de défendre un peu les restaurateurs qui font un boulot formidable. On en a besoin. Mais le problème, c'est qu'il y a une autre réalité. C'est que souvent, nos restaurateurs, ils nous filent du tout prêt et que ça, c'est l'exemple type, moi, du truc qui peut me dégoûter un peu du restaurant. Et c'est dommage parce qu'en fait, ils se rendent pas compte qu'ils ont pu avoir une très belle pièce de viande, ils ont pu avoir un très bon plat. Et derrière, ils vont un peu flinguer le feeling du consommateur avec un café gourmand industriel.
2: Souvent, ton café gourmand vaut plus cher que ton entrée. C'est quand même un problème.
4: Ouais. Et bon, alors du coup, moi, je suis un peu moins café gourmand. Et pourtant, je trouvais que c'était top, la petite idée. Moi, j'aimais bien. Moi, je suis pas d'accord avec Juliette. Mais c'est bien, on peut y aller ensemble parce qu'on pourra se les partager. Du coup, moi, j'aime bien
5: la panna cotta.
4: La panna cotta. J'aime bien le financier aussi.
5: Moi, je la refile.
4: Mais la boule de glace, pour moi, c'est pour les enfants. Je te la laisse.
2: Personne n'aime réellement la panna cotta.
3: La panna cotta. Moi, c'est mon astuce pour faire baisser la note quand je suis au restaurant avec les enfants. C'est-à-dire que moi, j'adore le café. Donc, je prends mon café. Mais au passage, parce que je sais que mes enfants.
2: Quel rat, il file juste une verrine aux gosses.
3: Le nombre de fois où les gosses ont dit oui, je veux un dessert, ils te commandent l'énorme machin, ils ne le finissent pas. Tu as payé 12 balles le dessert. Voilà. Alors que là, il y a 4 petits machins, ils se disputent royalement.
2: Tu leur files juste une mignardise, quoi.
3: Mais ça suffit, c'est des enfants.
2: Je vais appeler la DAS direct.
3: Oui, bien sûr. J'ai qu'une mini panna cotta.
2: Allez, chérie, allez, tu prends la moitié d'un financier, pareil pour ta sœur.
3: Bah oui, exactement. Et bien, ils se répartissent les trucs et c'est très bien. Tout le monde est heureux et on a payé qu'un café gourmand, plutôt que 3 desserts qui vont pas être finis.
2: On a des messages sur WhatsApp.
3: Oh oui, beaucoup. Raph qui nous dit, alors moi, entre un café gourmand ou un dessert maison, il n'y a pas photo. Je préfère dépenser mon argent dans un vrai dessert cuisiné sur place plutôt que dans des trucs qui viennent de chez Métro. Kevin, à l'inverse, nous dit, c'est une arnaque pour ceux qui ne font que du réchauffé et décongelé. Mais moi, pendant mon apprentissage cuisine, mon chef faisait tout maison, y compris les cafés gourmands. On faisait des petites verrines, des portions, des desserts à la carte du jour. Pour ne rien perdre, il suffit de bien choisir son restaurant pour avoir un bon café gourmand.
2: Et justement, nous sommes avec Thierry, qui est maître de salle en restauration dans le Var à Tarado. Bonjour Thierry.
8: Bonjour l'équipe.
2: Thierry, est-ce que vous servez des cafés gourmands dans votre resto?
8: Énormément.
2: Ah.
8: C'est même un best-seller chez nous.
2: Et alors, il y a quoi dans ce café gourmand, Thierry?
8: Alors, dans ce café gourmand, il faut dire que nous avons, nous, une carte qui change tous les 3 mois. Donc, on suit les saisons.
2: D'accord.
8: Nous sommes maîtres restaurateurs, donc aucun produit surgelé. Nous faisons même nos glaces.
2: Ah, super.
8: On a un chef pâtissier à demeure. Et qui change donc le café gourmand tous les 3 mois en même temps que notre carte de dessert. Et son café gourmand, notre chef pâtissier, en vérité, c'est une assiette où il y a 5 desserts dessus.
2: Ah,
8: 5 mini-desserts qui sont dans la carte. C'est-à-dire, c'est un petit dessert qui est décliné par rapport à la carte que nous avons. Donc, par exemple, sur l'ancien, puisque là, nous sommes fermés, on réouvre que la semaine prochaine.
2: D'accord.
8: On est en vacances.
2: Et
8: par exemple, il y avait un mini citron gourmand, une mini pavlova, il y avait une mini boule de glace, et je crois que c'était il faisait une petite boule de glace à la cerise, faite maison, avec une crème montée, vanille panna cotta. Ensuite, qu'est-ce qu'il y avait encore là-dessus? On fait pas de verrine, parce que pour moi, ça n'a aucun sens, la verrine.
2: Mais bravo, mais bien sûr, Thierry.
8: Nos desserts, en vérité, sont tous faits maison par le chef pâtissier. Et c'est un best-seller parce que le premier qui sort en salle, quand les clients le voient, ben, tout le monde le prend.
2: Ah oui, et il est à combien, Thierry, votre café gourmand?
8: Il est à 15 euros.
2: Wow. Ah, c'est pas donné quand même.
4: Bah, c'est un dessert avec un café, en fait. C'est le prix d'un dessert avec un café.
2: C'est
4: du fait maison.
2: Oui, ok, d'accord.
8: C'est du fait maison. On est maître restaurateur. D'ailleurs, si vous avez devant vos tablettes, allez voir sur le site du restaurant ou même sur les réseaux sociaux, vous allez les voir. Ils sont en photo. C'est une merveille. Hein.
2: Alors, Thierry, ça nous a donné très envie d'aller dans votre établissement. Ça s'appelle comment?
8: Ça s'appelle La Grotte. La Grotte. En Provence. Le restaurant La Grotte à Trans-en-Provence.
2: Voilà. Et ça rouvre la semaine prochaine.
8: C'est ça, c'est une véritable grotte millénaire.
2: Oh bah
8: on travaille dans une grotte de 400 000 ans.
2: Ah bah écoutez, génial. Bah merci beaucoup Thierry d'avoir été avec nous pour nous parler de vos cafés gourmands. Et on termine avec Philippe qui est dans l'informatique à plaisir dans les Yvelines. Bonjour Philippe.
9: Bonjour Estelle, bonjour l'équipe.
2: Bonjour. Philippe, est-ce que vous faites partie des amateurs ou des détracteurs du café gourmand?
9: amateur de café gourmand.
2: Ah, qu'est-ce que vous aimez dans le café gourmand?
9: C'est tout, en fait. J'aime pas les desserts, mais quand il y a un café gourmand, je prends un café gourmand parce que j'ai besoin de cette petite note sucrée à la fin. Et mon rêve, c'est d'avoir un Irish café gourmand, comme ça on ajoute en plus le pouce café.
2: Ah oui, d'accord. Ah. Oui, là, c'est un tout en un. Oui.
4: C'est dur de retourner bosser après, quoi.
2: Oui, c'est ça. Mais c'est alors, sieste, Philippe, est-ce que vous demandez au serveur ce qu'il y a dans le café gourmand ou est-ce que vous aimez garder le mystère?
9: La surprise.
2: D'accord.
9: Voilà, toujours la surprise.
2: Mais qu'est-ce qui vous fait le plus plaisir?
9: Alors pour moi, c'est une petite boule de glace, une petite chantilly avec des éclats de noisettes par-dessus. Une crème brûlée, pas la panna cotta, une crème brûlée, c'est très très bien.
2: Ah oui, c'est
9: pas besoin de chocolat, non.
2: Bah, il n'y a que deux là, hein. Dites donc Philippe, c'est un mini café gourmand.
9: Boule de glace, chantilly, le financier.
2: Ah la chantilly, c'est un des desserts. Bah, il se fout pas, dites donc, votre restaurateur.
9: Dans une petite coupelle à côté, une petite pointe de chantilly, comme ça on peut la mettre légèrement sur le café.
2: C'est
9: super agréable.
2: Ah oui, et vous payez ça combien Philippe?
9: Pour moi, maximum, ça ne doit pas dépasser les 10 euros.
2: Ah oui, d'accord. Ouais, donc c'est pas le café gourmand effectivement à 15 euros. Non, mais le café plus les petites miniardises à moins de 10 euros. Bon, bah là on arrive à être compétitif. Sauf si c'est évidemment industriel, évidemment. Voilà. Merci Philippe d'avoir été avec nous, fan de café gourmand.
3: Nathalie nous dit, moi, quand je demande avant ce qu'il y a dans le café gourmand, si on me dit panna cotta ou macaron, je dis non immédiatement. Ça ne va pas être bon. Je veux les desserts de la carte en plus petit. Voilà ce que nous dit Nathalie. Cédric nous dit, question pour Fred, lui qui dit qu'il n'aime pas les petits trucs comme ça à grignoter. Que pense-t-il des bars à tapas? Finalement, c'est la même chose. Des échantillons de plats.
2: C'est des cafés gourmands de l'apéro.
6: Non, un bar à tapas, c'est surtout pas des échantillons. Ah non, rien à voir.
3: J'aime bien Sophie aussi.
6: Excusez-moi.
2: Le pain con tomaté.
6: Oui.
2: C'est un petit bout de pain avec un bout de tomate.
6: Mais sauf que tu tapes une assiette de jambon avec.
4: Oui.
6: C'est un truc qui accompagne le jambon.
2: Et les croquettas, c'est quoi?
6: Les croquettas, c'est en soi un plat.
5: Les piquillos.
6: Mais c'est un plat.
2: Les croquettas, c'est les macarons de l'apéro.
6: N'importe quoi.
3: Sophie qui nous dit, moi, je prends toujours le café gourmand. Pourtant, je n'aime pas le café. Je bois pas de thé ou de chocolat chaud, mais j'adore les miniardis.
2: Tu prends un gourmand dans ces cas-là.
3: Oui.
2: Tu dis au serveur, je voudrais un gourmand, mais sans le café.
3: Et puis Lisa nous dit, moi j'adore le café gourmand, même si le restaurateur se fait 5 euros de marge, et ben moi j'adore me faire arnaquer. C'est d'ailleurs tout le débat, la question qu'on vous a posée, le café gourmand, plaisir ou arnaque, vous avez répondu arnaque à 66%. C'est peut-être ça le secret du café gourmand, c'est qu'on aime se faire arnaquer.
2: Oui, mais c'est peut-être les deux aussi. C'est un plaisir et c'est une arnaque. Et puis allons-y, mais en tout cas, ça plaît beaucoup.
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2: On va s'intéresser tout de suite à la tendance du jour. Et cette tendance, eh bien, c'est celle de passer sa retraite à l'étranger. 1 200 000 Français ont fait ce choix. Ça représente quand même plus de 8% des retraités. Et ce chiffre est en constante augmentation puisqu'il a doublé en 5 ans. Charles, pourquoi ce choix de quitter la France et surtout, où partent les retraités?
3: Alors, plusieurs critères qui poussent les retraités à quitter la France. Le coût de la vie, l'immobilier, le climat, le patrimoine naturel ou culturel, la gastronomie, les loisirs ou encore la sécurité.
2: C'est beaucoup quand même.
3: Oui, bah voilà tous les critères en tout cas qu'il faut prendre, comprendre.
2: Mais qu'est-ce qu'il y a
3: compte.
2: D'autre comme critères, je veux dire.
3: Bah, il y en a une bonne dizaine, mais en tout cas.
2: Tu aurais dû dire pourquoi on reste.
3: Chacun son critère et on choisit sa destination aussi selon certains de ces critères. Alors c'est en Algérie qu'on trouve le plus de retraités français, suivi du Portugal, de l'Espagne, l'Italie, le Maroc et enfin la Belgique. Précisons les règles parce qu'il y a beaucoup de fantasmes. Lorsqu'un retraité s'installe à l'étranger, il continue de percevoir sa pension de retraite française. Il bénéficie toujours de la prise en charge de l'assurance maladie s'il vit dans un pays européen. En dehors de l'UE, ça dépend des conventions signées avec chaque pays. Même chose pour les impôts. Les retraités français qui payent leurs impôts dans leur pays d'accueil, mais là aussi, ça dépend des conventions fiscales signées entre la France et ces pays. Enfin, ces retraités installés à l'étranger sont aussi source de fraude. L'an dernier, l'assurance retraite a contrôlé un peu plus de 1500 pensionnés âgés de 88 ans et plus en Algérie. Résultat, 10% d'entre eux étaient décédés, mais leurs enfants n'avaient pas déclaré le décès. Pour lutter contre ces fraudes, un dispositif biométrique permettant à l'assuré de se filmer pour prouver qu'il est en vie va être bientôt déployé.
2: Alors, seriez-vous prêt à partir à l'étranger pour passer votre retraite ? Fred, je suis désolée, mais vous êtes le plus âgé d'entre nous sur le plateau, donc bien sûr, je suis obligée de me tourner vers vous parce que vous êtes peut-être le seul à avoir déjà pensé à votre retraite, Fred. L'étranger, le Portugal, l'Espagne, c'est un petit retour en Espagne pour passer vos vieux jours, ça vous tenterait ou pas ?
6: Alors, il faut vraiment ne jamais avoir vécu à l'étranger pour penser pouvoir vivre à l'étranger à la retraite.
2: Mais pourquoi ?
6: Parce que c'est beaucoup plus compliqué qu'on ne croit d'aller vivre dans un pays qu'on ne connaît pas. Alors moi, je pourrais aller en Espagne.
2: Je connaissais très bien, mais
6: pour des gens qui ont vécu toute leur vie en France, ils disent, je vais m'installer en Espagne au soleil, à Alicante, je vais m'installer dans l'Algarve au Portugal. En fait, c'est beaucoup plus compliqué.
2: T'as 2 heures d'avion.
6: Oui, mais c'est pas comme ça. Vivre à l'étranger, c'est une autre mentalité, c'est autre chose. C'est administrativement tout un système qu'il faut apprendre.
2: Ça c'est.
6: Mais vous pouvez pas imaginer ça. Le système, par exemple, le système espagnol n'a absolument rien à voir, même si c'est le même code civil, parce que c'est le code Napoléon. L'administration, ça n'a absolument rien à voir avec la France. On est totalement paumé. Et ça, c'est vraiment un truc très très important.
2: Ouais, enfin, quand tu gagnes deux fois plus, tu peux accepter d'être un peu paumé administrativement.
4: Qu'est-ce qu'il y a de compliqué, pardon ?
6: Mais parce que le système n'a rien à voir.
2: Les papiers sont pas les mêmes, tout ça.
6: Les papiers, l'Espagne s'est décentralisée entre. Tu vois, t'as tes habitudes. Et en plus, je pense que plus tu vieillis, plus les papiers c'est compliqué. Plus dès qu'il y a une petite merdouille administrative, t'es vite dépassé. On le sait.
2: Si c'est juste un problème administratif, franchement,
6: ça se dépasse. C'est pas que ça. Ensuite, il y a la culture. On ne vit pas quand on ne sait pas ce que c'est que de vivre à l'étranger dans une autre culture. C'est autre chose, vraiment. Enfin,
2: mais l'Espagne, c'est pas hyper différent.
6: Mais il faut connaître les codes. On n'apprend pas les codes à 65 ans d'un pays. Ou alors on ne s'intègre pas. Dans ce cas-là, on vit dans des résidences où il n'y a que des Français.
2: Oui, comme au Portugal.
6: On fait des petites.
2: Et donc, il y a plein de Français qui vivent très bien au Portugal dans des résidences, comme
6: mais
2: tu dis.
6: Mais des Français, ça n'a absolument aucun intérêt, parce que tu ne mélanges pas la population.
2: Ça n'a aucun intérêt de passer sa retraite au Portugal alors tu ne payes pas d'impôts. Tu vis bien, tu as du soleil, tu manges bien. Excuse-moi.
6: Tu ne mélanges pas la population, tu n'es pas à l'étranger.
3: Oui, mais là, ce que tu décris, Fred, c'est pour ceux qui s'installeraient à l'étranger en pleine carrière, pour trouver un boulot. Faut mettre les enfants à l'école, etc. Ça, c'est des galères administratives.
6: J'ai envie de vivre dans un ghetto de Français, dans un pays étranger.
2: Voilà. Si c'est au Portugal avec une piscine, je ne dis pas non.
6: Il y a une question majeure, c'est la question de la santé.
2: Bah, tu reviens en France, que c'est. T'as cotisé toute ta vie, donc en fait, oui, tu reviens en France.
6: Mais c'est plus compliqué que ça. Parce que même les visites au quotidien, je veux dire, le système espagnol, moi, je suis resté pendant 29 ans.
2: Oui.
6: C'est pas la même manière.
2: Si t'avais eu un gros pépin, tu serais rentré en France?
6: En fait, j'ai failli crever en Espagne, quoi, quand même.
2: Oui, mais
6: j'avais un gros problème de rein et ils l'ont pas vu. Donc,
2: c'est mon
6: petit médecin, par hasard, qui a découvert l'infection multirésistante dans mon village. Donc, c'est-à-dire que, faites-moi confiance, c'est-à-dire qu'il y a le truc très beau, c'est génial. Vivre à l'étranger, mais, c'est la même chose que je dis pour les personnes âgées. C'est pareil pour les jeunes. C'est une expérience merveilleuse, mais c'est compliqué.
2: Juliette Briens, vous êtes un peu jeune pour penser à votre retraite, mais est-ce que c'est quand même quelque chose qui vous titille de vous dire que vous irez peut-être passer vos vieux jours au soleil?
13: Non, je vous cache pas que oui, j'ai un peu de mal à penser à ma retraite.
2: Oui.
13: Je comprends le principe. En fait, la retraite, t'as envie de la passer au soleil. Et en France, le soleil, il est trop cher. Parce que le sud de la France, c'est plus possible.
2: Tu vas y passer à Saint-Tropez, tu vas avoir du mal.
13: Voilà, donc tu vas chercher du soleil moins cher. Et je le comprends tout à fait. Honnêtement, j'ai du mal à rejoindre Fred sur... Je crois pas que ce soit tant de complications que ça. Moi, je pense que mes parents, ils vont vivre leur retraite dans les Canaries. Franchement, c'est pas si compliqué.
2: C'est déjà décidé?
13: Ouais, c'est fait, la maison est achetée, etc.
2: Ah oui, carrément.
13: Ouais.
2: Donc ils sautent le pas.
13: Ouais, ils sautent le pas. Ils prennent des petits cours d'espagnol, ils baragouinent, petit à petit ça s'améliore. Et puis voilà, effectivement, ils sont pas dans la vie active de gens.
3: Mais ça veut dire qu'ils s'éloignent de toi.
13: Oui, mais je suis allée les voir.
2: Bah oui.
13: Je serais contente, tu vois, d'aller les voir au soleil.
6: Ce que dit Charles est important. C'est vrai.
13: Et donc, c'est pas si compliqué. Tu le vis très bien. Effectivement, t'as pas la même vie que quand tu travailles encore. C'est pas très loin. Il y a des assurances, la carte européenne pour les pépins de santé. Bon, pas si compliqué que ça. Je comprends. Alors,
2: oui, mais pourquoi tes parents partent?
13: Pour exactement ça, par plaisir d'être au soleil, mais le sud
2: et
13: de la France.
2: Et payer moins d'impôts.
13: Non, bah c'est
2: d'avoir une meilleure qualité de vie.
13: Oui, parce que tout simplement, dans le meilleur des mondes, tout le monde aimerait aller à Uzès, dans une grande villa avec piscine. Simplement, c'est pas possible, faut énormément d'argent, quoi. Donc, il y a des endroits en Europe qui sont encore moins chers et qui offrent la possibilité d'un cadre de vie et d'un rythme de vie extrêmement ralenti et merveilleux pour beaucoup moins cher. Pour l'instant, c'est beaucoup moins cher.
2: Après, ça m'étonne quand même de vos parents, c'est pas très patriotique. Pardon, Juliette Briand, vous allez passer sa retraite à l'étranger, parce que qui dit passer sa retraite à l'étranger dit qu'en fait, tu ne consommes plus en France. Donc, c'est aussi beaucoup d'argent, je veux dire, qui n'iront pas à l'État, ouais. qui n'ira pas
13: ouais, mais
2: à l'État
13: je pense que mes parents, ils ont payé des impôts pour trois vies consécutives.
3: Et à l'inverse,
13: en fait.
3: On a plein de retraités anglais.
13: Je pense qu'au niveau de l'argent, ils ont donné ce qu'il fallait.
3: Il faut le dire, il y a plein de retraités anglais ou américains qui viennent s'installer en France et qui eux viennent.
13: Alors oui, il y a de toutes les nationalités. Ça, c'est sûr que t'es pas dans un ghetto français. Au contraire, il y a surtout des Anglais et des Allemands.
2: Vous, est-ce que vous concevez de passer votre retraite à l'étranger, Baptiste Desmontiers? Vous avez énormément voyagé, donc a priori, vous êtes le mieux placé sur ce plateau pour nous dire quel est le meilleur pays pour passer sa retraite.
4: Je sais pas, le meilleur pays, j'ai pas réfléchi, mais oui, je pense que ça peut être chouette d'aller à l'étranger. Après, je suis d'accord avec Fred sur un truc, c'est qu'il y a il y a une différence entre aller passer une semaine aux Canaries, je connais pas, je juge pas du tout, hein, mais y passer sa vie. Les Canaries, c'est petites îles. Ouais. Madrid, c'est peut-être différent. L'Espagne continentale, c'est différent. J'irai pas m'enterrer dans un petit endroit. J'irai pas non plus dans un pays culturellement trop éloigné de moi, parce que je pense que, en vieillissant, on a peut-être un peu besoin quand même d'avoir des repères. Puis en tout cas, le dernier truc, c'est, je le ferai bien volontiers, mais pas jusqu'au bout. Si vous avez compris, pas jusqu'à ce qu'on me mette dans la boîte. Parce que je pense que la fin, effectivement, c'est un moment où on a besoin. Ça devient plus compliqué effectivement si mes parents habitaient, mon père est décédé, mais si ma mère habitait très loin et qu'elle avait des pépins de santé, ce serait compliqué pour moi d'aller la voir. Donc je pense qu'à la fin c'est compliqué, mais oui, allez, j'aurai jamais de retraite, moi de toute façon je suis à peu près préparé à ça, mais si mettons qu'à 65 ans je suis encore de celle sur cette terre et que j'ai ma retraite, hop, je vais me passer 5-10 ans à l'étranger, ouais.
2: Après, alors là, on a plein d'auditeurs qui passent au 32-16, mais je pense que c'est aussi un argument de poids de vivre en Espagne ou au Portugal dans une résidence avec une piscine pour faire venir les enfants et les petits-enfants. Parce que parfois, t'habites dans certains coins où tes enfants n'ont pas du tout envie de venir te voir, et parfois, c'est plus loin, je veux dire, de te déplacer d'un point A à un point B en France que d'un point A en France.
13: Les vacances presque gratuites pour toute la famille.
2: Exactement, et tout le monde est content de se revoir et ça devient
13: les petits-enfants.
2: La résidence de vacances. Là, je sens que Charles Magny a envie d'envoyer sa mère tout de suite Portugal ou en Espagne.
3: Allez, maman, direct sur les Canaries. Je suis un peu jaloux. Peut-être qu'on sera invité chez Juliette.
2: J'espère bien. On a des messages sur le WhatsApp, Charles.
3: Oui, Christophe qui nous dit « Ça me rend fou d'imaginer que nous, les actifs, sommes en train de payer des pensions de retraite pour des retraités qui vont aller tout dépenser à l'étranger. » Voilà ce que tu es en train de penser, Christophe. Michel nous dit « Vivre à l'étranger ». À la retraite, oui, mais uniquement jeune retraité. Je vois ma mère qui a 97 ans, elle a besoin de ses enfants et ses petits-enfants près d'elle dans le Périgord. Angèle qui nous dit, moi j'ai 55 ans et mon rêve est de vivre ma retraite ailleurs. Si j'en avais les moyens, je serais même déjà parti sur l'île de mes rêves, la Sardaigne. Et ouais, et j'ai Jean-Pierre, lui, qui nous dit, moi mon rêve, et j'y réfléchis sérieusement, c'est de partir à Copenhague à la retraite.
2: Ah oui, carrément.
3: Ouais,
2: mais c'est une super ville. Franchement, c'est absolument génial. Après, un petit peu cher. Ouais. Un petit peu cher quand même. Lionel est avec nous, il nous appelle de Marseille. Il est comptable, Lionel. Bonjour.
14: Oui, bonjour.
2: Merci beaucoup d'être avec nous, Lionel. Alors, Lionel, vous avez 55 ans, donc vous avez encore 10 ans de boulot devant vous, on va dire. Est-ce que vous envisagez l'après, la retraite à l'étranger?
14: Oui, tout à fait. C'est pour ça que chaque année, je visite un pays à l'étranger pour faire mon choix pour la retraite.
2: Ah, génial, et vous faites ça depuis quand, Lionel?
14: Depuis 2 ans, et il m'en reste encore 7-8 pour visiter le pays qui serait l'idéal pour une retraite éventuelle.
2: Et vous avez visité quoi comme pays pour l'instant?
14: Alors, le Portugal, comme vous venez de citer, les Philippines, et cette année, ça sera le Vietnam.
2: Ah d'accord, ah oui, donc c'est très éclectique. Et pour l'instant, le Portugal et les Philippines, ça vous a plu ou pas du tout? Vous ne voyez pas aller là-bas?
14: Mais, Le seul but étant la qualité de vie, le coût de la vie. Ouais. Pour l'instant, les pays entre guillemets sud-asiatiques, c'est quand même 40 ou 50% de qualité de vie en plus hein, au niveau des revenus. Donc une retraite à 2000, ça fait comme si vous aviez vécu avec 3000 en France, quoi.
2: Ouais, mais c'est loin là pour le coup, Lionel. Pour les petits enfants et les enfants, c'est compliqué quand même.
14: Quand on en a pas, c'est plus simple.
2: Ah oui, évidemment. Ouais, c'est sûr. Oui, non, mais d'accord. Ok, donc là, je comprends qu'effectivement, l'Asie voilà. du Sud-Est, ce soit sympathique. Mais ça, vous avez quand même des amis, j'imagine, Lionel. Donc, c'est, vous coupez quand même de tout le monde.
14: Oui, le but, c'est justement à la retraite ou
2: vous coupez tout le monde.
14: De se refaire une qualité de vie différente avec en pouvant en profiter plutôt que de se regarder dans le blanc des yeux si on ne peut pas profiter de la vie.
2: Bah écoutez, je comprends. Et donc, vous allez visiter, donc vous avez dit le Vietnam et ensuite, c'est quoi le périple?
14: Après le Vietnam, pour l'instant, je reste sur ces trois pays déjà faits. Et puis après, chaque année, je choisis en fonction des recherches.
2: Bon bah écoutez, génial, merci beaucoup Lionel d'avoir été avec nous. C'est sympa quand même, hein, sur ces 10 dernières années de travail, de dire on va visiter un pays pour voir où on passera sa retraite. On va voir, c'est la même chose pour Jean-Paul. Jean-Paul, il est boucher, il a 57 ans et il nous appelle de Réalville dans le Tarn-et-Garonne. Bonjour Jean-Paul.
15: Bonjour à tout le monde.
6: Bonjour.
2: Jean-Paul Boucher, 57 ans, j'imagine que vous bénéficiez de la pénibilité, vous allez partir en retraite plus tôt vous?
15: Oui, je pars à 60 ans, entre 59,5 et 60. Parce que j'ai commencé, j'avais 15 ans.
2: C'est ça. Et donc, c'est très bientôt, Jean-Paul?
15: Eh bien, c'est dans 3 ans et demi. Et comme je disais à la personne que j'ai eue au standard, moi, j'ai déjà investi. J'ai acheté un appartement en Espagne.
2: D'accord.
15: Et dès ma retraite, mon épouse, ça sera un petit peu plus compliqué parce que mon épouse, elle est enseignante. Donc, elle a commencé un petit peu plus tard. Donc, je profiterai un petit peu avant elle.
2: Ah, oui. Vous la laissez en France et vous partez en Espagne.
6: Et vous allez où en Espagne?
2: Enfin, Jean-Paul.
15: À côté d'Escala, c'est à Estartique.
6: Oui, en Catalogne alors.
15: En Catalogne, voilà, oui. Je suis à peu près à 3 heures de chez moi, 3 heures et demie de chez moi, et donc on y va déjà assez régulièrement, mais après, on s'est aperçu que là-bas déjà l'immobilier est beaucoup moins cher.
2: C'est sûr.
15: Et les taxes sont beaucoup moins chères en France. En taxes foncières et habitation, parce que c'est un appartement secondaire, je serai à peu près à un peu plus de 3 000. Et moi là-bas, je payais 150 euros. Voilà.
2: Ah oui, donc évidemment, ça change tout. Est-ce que vous vendez tout, Jean-Paul, en France?
15: Ah oui, je vends tout. Je vends tout et je pousse mes enfants à partir de la France aussi.
2: D'accord. Et vos enfants, ils vous disent quoi, Jean-Paul?
15: Eh bien, justement, j'ai ma fille qui est en train là, de vouloir partir en République dominicaine. Donc, peut-être qu'on gardera ce qu'on a en Espagne et on investira aussi en République dominicaine.
2: Et Jean-Paul, petite question. Évidemment que tout va bien se passer, mais admettons, vous avez un petit pépin de santé. Vous faites quoi? Vous restez en Espagne ou vous rentrez en France?
15: Ben non, je reste en Espagne parce que je me suis aperçu qu'on dit toujours, en France, on est quand même soigné, on est quand même aussi, mais on est le seul pays à faire ce qu'on fait. Dans les autres pays, il n'y a pas plus de morts qu'en France. Et on se soigne aussi bien en Espagne que partout où on va. J'ai ma fille qui est partie plusieurs mois en République dominicaine. Et on se soigne aussi bien à l'étranger qu'en France.
2: Oui, je veux bien tout entendre, Jean-Paul, mais alors, les soins en République dominicaine sont quand même. L'espérance de vie en République dominicaine est bien moindre que celle d'en France, mais celle de l'Espagne est meilleure que celle de la France.
6: On vit
2: plus longtemps en Espagne, mais apparemment, c'est
6: le soleil. Ce climat, et on mange beaucoup plus sainement.
2: Et on mange plus sainement, bien sûr. Merci, Jean-Paul, et puis bon courage pour la suite de votre vie en Espagne. Votre épouse vous rejoint combien de temps après, quand même, Jean-Paul?
15: Eh bien, normalement, moi, ça va, je pense, entre 6 et 8 ans après.
2: Ah, quand même!
4: C'est des belles vacances! Ah,
3: une belle récréation!
15: Elle a l'avantage d'avoir beaucoup de vacances, donc elle pourra me rejoindre souvent.
6: Oui!
2: Quand même! Ah oui! C'est un joli projet!
3: Un beau terrain de jeu, là!
2: On sent qu'il y a un double projet de vie!
4: Oui!
2: Voilà. Merci Jean-Paul,
15: merci d'avoir été
2: avec nous. On embrasse votre épouse.
6: Qui vient d'apprendre
3: qui elle aussi aura du temps libre.
2: Bien sûr. Et puis on a Mika aussi avec nous qui nous appelle d'Elincourt, Sainte-Marguerite dans l'Oise. Bonjour Mika.
16: Bonjour Estelle, bonjour l'équipe.
6: Bonjour.
2: Merci beaucoup d'être avec nous, Mika. Mika, il est jeune, 54 ans. Vous pensez déjà à la retraite, Mika?
16: Ah oui, absolument. La retraite, pour moi, c'est dans 7 ans, donc oui.
2: Et en France ou à l'étranger?
16: Non, ce sera en France.
2: D'accord. Vous n'êtes pas tout tenté par un départ?
16: En fait, moi, je pars du principe que les cotisations sociales que je paye, là, actuellement, ce n'est pas un placement. C'est pour payer les retraites des gens qui ont payé les retraites, qui ont travaillé avant moi. Mmh. Et les gens qui travailleront après moi paieront ma retraite. Ce n'est pas un placement. Donc, l'argent que je verse, c'est normal de le dépenser en France.
2: Ouais. Voilà. Oui, mais les gens...
16: Quand je reçois la retraite.
2: Oui, mais regardez, Jean-Paul qui vient de nous appeler, il est bouché, il a commencé à 15 ans, il veut aller passer sa retraite en Espagne. Il a cotisé, on va pas lui enlever sa retraite parce qu'il passe en Espagne.
13: Il a payé son dû.
16: Bien sûr que si. Donc les cotisations sont un placement. Donc on est déjà dans la mentalité d'une retraite par capitalisation à ce moment-là.
13: Mais pourquoi?
2: En fait, il a payé pour les autres, Jean-Paul. Et si ça se trouve, il a payé pour des gens qui sont aussi partis à l'étranger.
16: Bah oui, mais et alors la question s'est pas posée quand Jean-Paul payait ou quand Jean-Paul paye. La question se pose maintenant. La question que vous posez, c'est maintenant.
2: D'accord.
16: Donc maintenant, le retraité qui part à l'étranger, je lui verse pas sa pension. S'il veut sa pension, il reste en France.
6: La question peut se poser, franchement. Oui, moi, je trouve que la réflexion est très intelligente.
2: Je comprends ça.
6: Oui, parce que la consommation.
2: Pas du tout. Quand t'as cotisé,
13: toute ta vie.
16: Alors après Estelle, il faut revaloriser les pensions. Ça, c'est clairement, il faut revaloriser les pensions. Maintenant, on ne peut pas tout faire. Et j'en suis le premier, désolé, parce que je verse 10% de mon salaire à ma maman, qui touche une retraite de misère. Donc,
2: d'accord.
16: Voilà, tous les mois. Donc, il faut revaloriser les pensions. Mais pour faire ça, il faut un petit peu d'équité fiscale. Et quand on arrêtera de prendre 80 milliards, de la TVA pour la verser sur les comptes sociaux parce que on a besoin d'allègement de charges sociales pour les patrons, parce qu'il faut verser des dividendes à Bernard Arnault.
2: Oui, alors on change un peu de dossier, Mika, mais ce que vous dites en tout cas, c'est que pour vous, un retraité qui part à l'étranger, allez hop, plus de pension, on supprime par patriotisme aussi. On peut aussi passer sa retraite en France. La majorité des retraités.
13: Mais il n'y a rien de retraité patriote à faire ça.
2: Un peu quand même.
13: Que toute ta vie active, tu l'as passée en France, à payer des impôts en France et à cotiser en France pour la génération de la retraite donc d'avant. Je ne vois pas en quoi tu es antipatriotique. Quand tu décides de passer ta retraite,
2: tu vas aller
13: à l'étranger.
2: Tu vas aller payer des impôts ailleurs, tu vas aller consommer ailleurs.
3: On va faire payer des impôts aux retraités qui partent avec une pension française.
13: Ils ont cotisé. Attendez, moi j'ai beaucoup de choses à dire sur les pensions de retraite, les boomers et tutti quanti, vous le savez très bien, mais là je ne vois pas le rapport en fait. À un moment donné, si toute ta vie tu l'as passé en France, à travailler en France et à cotiser pour ta retraite, pour la retraite, voilà, vous savez comment ça marche, je ne vois pas le rapport. Du tout.
2: Vraiment. Alors, en tout cas,
13: on est encore libre dans ce pays de faire ce qu'on veut quand même.
2: On vous a posé la question sur le compte Twitter d'Estelle Midi, puis on a d'autres messages également, Charles.
3: Oui, par exemple, Maximilien qui nous dit moi, je passe entre 6 et 8 mois par an aux Philippines, pays du sourire, ça me change de l'aigreur française. Il fait 30 degrés, la mer, la bouffe, tout est parfait, mais il revient quand même 4 à 5 mois par an en France. Cyril qui nous dit bonjour tout le monde, moi j'étais dans la marine, j'ai fait le tour du monde, j'ai pu tester tous les pays pour la retraite, je la passerai chez moi, dans le sud-ouest. C'est le meilleur coin du monde,
2: magnifique,
3: nous dit Cyril. Et puis Julien, il nous dit, le jour même de ma retraite, je prends mon camping-car, mon chien, et je pars faire le tour du monde. Voilà, des envies d'ailleurs pour la retraite.
2: Quelle belle idée.
3: Alors, est-ce que vous êtes prêts à partir à l'étranger pour votre retraite? Vous avez dit oui à 63%.
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2: Pas facile, tu préfères confiture ou Nutella, Fred Hermel?
6: Confiture,
2: j'en étais sûr.
6: Oui, alors j'aime bien le Nutella, j'ai pas voilà. mais Nutella, c'est du Nutella. La confiture.
2: Allez,
6: t'as un Nutella. Oui. Confiture, t'as toutes les sortes possibles.
2: Et alors?
6: C'est génial parce qu'à un moment, moi, je prends de la confiture le matin. Donc,
2: je suis sûr que vous êtes du genre à prendre de la confiture genre orange amère.
6: C'est ma préférée. C'est la meilleure
2: confiture.
6: L'orange amère, je trouve ça extraordinaire.
2: Ah, mais ça m'étonne pas.
6: Coin, c'est bon aussi.
2: Vous pouvez prendre figue aussi.
6: Figue, mais
2: bien sûr.
6: J'adore figue.
2: Il y a
6: une marque qui fait des moins de sucre qui s'appelle Intense, donc qui est un peu plus amer.
2: Ah oui.
6: Et donc vous avez par exemple de la framboise ou de l'abricot un petit peu amer, c'est super bon.
2: Ah bon.
6: Devant toute, l'orange amer, c'est exceptionnel.
2: Oh. Ouais, donc, confiture d'orange. Pour manger ça, quoi.
6: Ah ouais, c'est merveilleux.
2: Nutella, j'imagine.
13: Non, pas du tout. Je prends confiture, mais beaucoup moins chiante que Fred. Moi, c'est vraiment mes confitures à framboise. Bonne maman. Bonne maman.
6: Mais moi, j'ai de bonne maman.
13: Avec les petits morceaux là qui sont incroyables. Je préfère la confiture.
2: T'en as plein les dents à la fin. T'es obligé d'aller chercher une recette.
13: Mais oui. Mais je la prends parce que en fait, elle te donne pas le même sentiment que le Nutella. C'est-à-dire que le Nutella, 95% des fois où tu manges du Nutella, t'as un sentiment de regret immédiat pratiquement après.
2: Ah non.
13: Alors que la confiture, ça te donne pas ça.
3: Un sentiment de plaisir.
13: Là où le Nutella est vraiment justifié à tous les niveaux, c'est dans les crêpes.
2: Crêpe
13: Nutella ne sera jamais égalée par la crêpe confiture. Mais pour le manger avec du pain, voilà, pain confiture, c'est quand même plus, c'est plus sain.
6: C'est l'enfance aussi.
13: C'est plus sain.
2: Voilà. Ouais, mais la texture du Nutella, ça fond dans la bouche et tout. Ouais. Baptiste Desmontiers.
4: Je vais vous décevoir, moi je suis team confiture aussi. Mais parce que j'ai des enfants et que du coup je me suis fait un peu tordre le bras. Pâte à tartiner, mais pas Nutella.
2: Ah
4: parce que je suis un peu chauvin.
2: Il doit prendre
4: non. Non, je sais même pas ce que je vais dire.
2: Le Basquela,
4: il est pas plus cher. Pays Basque, Basquela. Et je peux vous assurer, il n'y a pas des saloperies d'huile de palme, même s'ils disent qu'il y en a moins.
2: Ouais, mais c'est
4: moins
2: bon.
4: De sucre. Non, bah alors les goûts et les couleurs c'est assez discutable pour le coup, mais et ben c'est le seul qui du coup ma mère me le ramène du Pays Basque régulièrement et c'est le seul que j'ai à la maison. Mais confiture sans ça, et je la fais.
2: Heureusement que Charles est Nutella.
3: Charles, il est tout Nutella.
2: Ouais, moi aussi,
3: vous
2: pouvez
3: tout apporter. Charlie, il est sucre. Oui, voilà. Tout simplement. Et on vous a posé la question sur nos réseaux Nutella ou confiture. Ça a été extrêmement serré, la bataille a fait rage, mais c'est la confiture qui l'emporte.
2: Ouais. Non,
3: à
2: c'est
3: 54%.
2: Nutella.
3: Ah bah oui, moi j'ai l'inverse. Ah bah sur l'écran on m'a affiché l'inverse. Mais on m'a affiché l'inverse. Alors je ne sais pas. Il faut que la régie me dise.
2: Non, 50, on dit 50.
3: La bonne réponse.
2: Dans un instant.
3: C'est bien la confiture qui a gagné.
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2: C'est la deuxième partie du best-of d'Estelle Midi. On est ensemble jusqu'à 14h aujourd'hui. Et tout de suite, on va parler de santé. Faut-il faire payer plus cher les riches ? On parlera également de bien-être animal. Faut-il en finir avec les aquariums ? Et puis, des plages privées payantes. C'est de saison. Est-ce génial ou scandaleux ? La deuxième partie de ce best-of, c'est tout de suite. On va s'intéresser à l'idée du jour. Et cette idée, c'est celle de Nicolas Dufourcq, le directeur général de la BPI, la Banque publique d'investissement. Et Nicolas Dufourcq, eh bien, il souhaiterait que les Français les plus aisés payent plus cher leurs frais de santé, leurs médicaments ou encore leurs consultations médicales. Pour lui, c'est la meilleure solution pour sauver notre système de santé. Écoutez.
18: Le point GPS qui a été fixé par la société française qui a demandé à sa classe politique, c'était remboursement à 100% de tout. Bien. Et on y est quasiment arrivé puisqu'on a le reste à charge le plus faible d'Europe. Donc du monde. Hein, on est le pays le plus généreux du monde en termes de reste à charge. Et sauf que les dépenses de maladie galopent dans des proportions aujourd'hui totalement hors de contrôle. Il faut réformer ce système-là. Il faut rétablir, pour ceux qui peuvent se le permettre, hein, si vous avez les moyens en revenus ou même peut-être d'ailleurs en patrimoine, vous devez pouvoir payer un reste à charge.
2: Alors, faire payer plus cher les riches en matière de santé, l'idée n'est pas nouvelle, hein, Charles.
3: Non, l'an dernier, c'est même la Cour des comptes qui publiait un rapport sur ce qu'on appelle le bouclier sanitaire, c'est-à-dire le modèle allemand. Selon ce modèle, rien ne change pour les affections longue durée. La prise en charge reste la même pour tous les assurés. Mais pour le reste, pour les dépenses de santé courantes, la consultation chez le médecin généraliste, les médicaments, eh bien là, tout le monde ne serait pas remboursé de la même manière. La Cour prenait un exemple. En France, imaginons aujourd'hui une boîte de médicaments à 10 euros que la Sécurité sociale rembourserait à 8 euros. Tout le monde aurait un reste à charge de 2 euros, peu importe ses revenus. Mais avec un système de bouclier sanitaire sur cette même boîte à 10 euros, la Sécu rembourserait les 10 euros pour les plus modestes, pour les plus pauvres, mais seulement 7 euros pour les plus riches. Une manière, selon la Cour des comptes, de limiter les disparités de reste à charge entre les assurés et de permettre un pilotage beaucoup plus fin des dépenses de santé, se traduisant par une diminution des dépenses publiques.
2: Mais les riches paieraient toujours plus de cotisations, où toutes les cotisations seraient égales?
3: Ah non, on ne touche pas au système de cotisation. Ah, oui.
2: Alors, faut-il faire payer plus cher les riches en matière de santé, consultation médicale ou encore médicaments, Benjamin Hamard?
19: Mais certainement pas. Certainement pas, parce que s'attaquer à ça... c'est s'attaquer aux règles du système. Le système de la sécurité sociale, c'est un système de solidarité nationale. Vous mettez en place ça, et ben vous agrandissez, vous élargissez le sentiment, l'adhésion de certains à ce modèle. C'est certainement pas, il y a aucune raison de modifier les règles du système, et je pense que c'est totalement pernicieux, et c'est une manière en fait de saboter l'adhésion à la sécurité sociale. Et vous savez, il y a un certain nombre de gens qui sont des libéraux complets, qui réfléchissent en fonction de ça dans la tête. On a des leviers, on a un problème de recettes. Un problème de recettes. Et donc, on peut faire des tas de choses. Gagner l'égalité salariale femmes-hommes, c'est quand même pas un truc qui devrait faire bien débat, sûr. Ça. Ça apporterait 6 milliards dans les caisses de la Sécu. Lutter contre le travail illégal, ça apporterait 6 milliards dans les caisses de la Sécu. On a effectivement, par exemple, l'élargissement de l'assiette, c'est-à-dire, élargir à l'assiette de cotisation la participation, l'intéressement, là aussi ça apporte des milliards. Mais venir dire il faut que les riches soient moins bien remboursés, c'est fracturer cette règle universelle de la sécurité sociale. Et on a perdu du terrain sur la question de l'adhésion à la sécurité sociale. Il y a des tas de gens qui ne connaissent pas en fait cette révolution qui a eu lieu en 1945 et qui s'en détachent. C'est la meilleure manière de faire grandir cette colère contre la sécurité sociale. Donc moi, vous voyez, je suis pas pour les solutions simplistes, et il s'agit pas de raconter n'importe quoi. Ce monsieur, je l'ai déjà entendu, il dit des choses inacceptables sur la sécurité sociale. Ça, c'est inacceptable.
2: D'accord. Voilà. Charles, alors justement, la question qu'on peut se poser, parce que on a souvent entendu des histoires de Français qui essayaient, je pense, de sortir de la sécurité sociale parce qu'ils considèrent que ils sont pas souvent malades, qu'ils payent beaucoup trop, etc. Est-ce qu'aujourd'hui c'est légal de sortir de la sécurité sociale? Est-ce que les riches pourraient dire, par exemple, moi si je paye plus cher, je cotise déjà plus, si je paye plus cher mes médicaments, je sors. Est-ce que ça c'est possible?
3: Je vais vous décevoir, Estelle, mais on va devoir rester solidaire. C'est la Constitution de 1958. La Constitution rappelle le principe de solidarité sur lequel repose la sécurité sociale, et surtout l'obligation pour toutes les personnes travaillant en France de s'affilier et de s'acquitter des cotisations qui assurent le fonctionnement de la sécurité sociale. Ça concerne aussi bien les salariés que les indépendants. Tout le monde doit être affilié à la sécurité sociale et donc y cotiser. Certains ont déjà tenté justement d'en sortir. À chaque fois, la jurisprudence, la justice a toujours obligé les assurés à se réaffilier à la sécurité sociale. La jurisprudence est constante dans ce sens.
2: Donc légalement, on doit être affilié à la sécurité sociale. Élise Goldfarb, est-ce que vous verriez un inconvénient à ce que les riches payent plus cher leurs médicaments ou encore les consultations? Est-ce que vous, si on vous disait, vous gagnez bien votre vie, Élise, si on vous disait ça, est-ce que vous diriez oui, il y a pas de problème?
20: Ben moi, je pense que ça me poserait pas de problème, parce qu'en fait, j'ai une hernie discale en ce moment, et la semaine dernière, je suis allée chez le radiologue.

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1: Mais parce que, aussi, je paye très cher une mutuelle. Et donc, peut-être que les mutuelles pourraient aussi mieux rembourser pour qu'on crée un équilibre et que finalement, les personnes qui vont payer plus cher le reste à charge, de toute façon, il y a quand même une petite compensation côté mutuelle.
2: Bah alors à quoi ça sert ? Non mais enfin à un moment
1: La mutuelle c'est pas la sécu. Moi ma mutuelle, je la paye, je rembourse pas le trou de la sécu avec.
2: Non, mais ce que je veux dire, ça d'accord, mais enfin à un moment c'est l'universalité en fait de la sécurité sociale.
1: Oui, je suis d'accord,
2: c'est compliqué de dire à quelqu'un tu cotises déjà plus mais en plus tu vas payer plus cher tes médicaments. Personne à un moment elle va se dire évidemment que financièrement tu peux,
1: moi j'ai les moyens,
2: mais philosophiquement c'est pas financièrement.
1: Payer 7 euros, 8 euros
2: autour de cette table, on peut tous payer 1 euro de plus par boîte de médicaments, il y a pas de problème.
1: C'est plus gênant
2: philosophiquement.
3: Et renforcer le rôle des mutuelles par rapport à la sécu, c'est un vrai souci, hein.
2: Oui, évidemment, t'as raison, parce que, tu renforces le privé par rapport à un système public. Mais toi, tu dis, c'est pas une mauvaise idée, en tout cas, Elise.
1: Dans les faits, je vois, en tout cas, qu'il y a des gens qui ne se soignent pas en France parce que c'est encore cher pour eux.
2: Non, ils pourraient se soigner, tout le monde peut se soigner, puisque avec la CMU, si tu vas, par exemple, faire des analyses médicales, tu paieras zéro, en fait. Voilà, c'est comme
1: mais
2: ça.
1: Mais moi, si je vais faire des analyses médicales, ça me coûtera zéro.
2: Le médecin conventionné. Évidemment, si tu vas voir un médecin non conventionné,
1: il faut en trouver avant de.
2: Mais là, à chaque fois, tu mets des. Si. Mais en tout cas, aujourd'hui, tu peux être bien soigné en France.
1: En tout cas, ça traduit. Oui, non, mais attends. On a les meilleurs soins du monde en France.
2: Et ça ne te coûte pas d'argent.
1: Je les aime. Et parfois, quand je vais chez le médecin et que je vois que c'est gratuit, je me dis mais c'est incroyable, c'est génial. Quand même.
4: Je vais me permettre d'être un peu grave. Jamais, je vous jure que jamais, je ne pensais entendre ça dans le pays dans lequel j'ai grandi. Mais c'est toute la société, c'est tout ce qui est le fondement de la République qui est mis en cause avec ça. Notre République s'est construite sur l'universalité.
1: Oui, c'est vrai.
4: Mais on ne se rend pas compte, en fait. Et merci, Benjamin, parce que toi, tu es un vrai mec de gauche. Parce que tu es un vrai mec de gauche. Parce que tu sais le danger qu'il y a derrière. Le danger qu'il y a derrière. Mais ces gens-là, ce sont des agents des assurances privées. C'est de faire sauter le système de sécurité sociale pour qu'un jour les gens se disent moi maintenant à l'américaine maintenant moi je me finance
2: je
4: tout
2: paye
4: seul
2: pour mes soins.
4: Mais bien sûr, hein. Bien sûr. Mais voilà et c'est très grave et ça commence par ça et c'est le début et après ça sera l'éducation l'éducation c'est déjà un peu comme ça ça et c'est fini et la République c'est fini, voilà, ces gens là ce monsieur là ce sont des ennemis de la République, ce sont des ennemis de la France, ils n'ont pas le droit de toucher à ça. Ils n'ont pas le droit de toucher à ça. Moi, ça me gêne pas. Moi je gagne bien ma vie. Je suis tout seul sur ma sécu en plus. J'ai pas d'enfants, etc. Donc, moi, je suis. Et puis, comme j'ai la chance, touche du bois, de pas être trop malade, hein, je suis très rentable. Mais on n'a pas le droit de faire ça. C'est la République qui s'effondre. C'est ce qui a fait cette République il y a 200 ans qui s'effondre. On n'a pas le droit. J'ai honte quand j'entends ça. J'ai honte.
2: Après, la Cour des comptes avait
4: fait la même... Mais j'ai honte aussi de ces gens-là.
5: Je peux répondre deux petites choses.
2: Charles Manier.
5: Régulièrement, à la même place que Fred, il y a Daniel Riolo, sur ce plateau, qui nous dit « Je comprends pas, on est le seul pays du monde à avoir la sécu. Pourquoi personne nous a copié ? Pourquoi personne copie ce fantastique modèle social français qui est l'essence même de la France, mais qui coule ?» Là, c'est 70 milliards de dépenses en plus depuis 2020. C'est-à-dire, et notamment en grande partie, c'est ce qu'explique d'ailleurs Nicolas Dufourcq de la BPI, à cause des arrêts maladie de plus en plus nombreux, de plus en plus coûteux, ce système qu'on adore tous ici, on est tous fiers même, c'est une fierté française, la sécurité sociale, il est en train de mourir sous nos yeux là.
3: Oui, enfin, il oublie des choses dans ses explications.
4: Mais c'est pour ça que moi je suis sûr qu'il
5: explique avec. Il est en train de me dire qu'il n'y a pas de trou de la sécurité.
4: Moi je suis pour une réforme, justement pour le sauver. Mais là, c'est pas une réforme,
3: bien sûr. C'est une mise à mort.
4: C'est un changement de philosophie.
2: François Hollande, lors de son mandat, est revenu sur l'universalité des allocations familiales. On voit où on en est aujourd'hui.
3: Exactement.
2: Avec la baisse de la natalité. C'est pas que de la faute de François Hollande, mais ça a commencé à ce moment-là.
3: Lui, il oublie de nommer, par exemple, l'exonération des cotisations. Il en dit pas un mot. C'est étonnant. Mais le diagnostic, je veux bien qu'on en débatte.
5: Mais dès qu'on dit, il y a 70 milliards de trous, là, en plus, dans la sécu. Et donc, il faut peut-être toucher aux arrêts maladie, etc. Peut-être au remboursement. On a parlé des franchises médicales, là aussi, le gouvernement.
3: Enfin, les jours de carence, il est rigolo. Les jours de carence, voilà. Ça n'a pas été mis en place.
5: En tout cas, dès qu'il y a une mesure qui veut toucher au sacro-saint modèle de la sécu française qui est en train de couler sous nos yeux, tout le monde dit « Ah non, pas touche à la sécu, laissez le bateau couler. »

0: regardons le coup, les gens.
1: Moi, je t'ai donné tout à l'heure des chiffres sur la question des recettes. Comment faire venir de l'argent? Eh oui. Est-ce que tu m'as entendu parler de l'augmentation des cotisations? Je ne crois pas. Je t'ai donné d'autres pistes. Il y a des pistes.
2: Et tu peux lutter contre les abus aussi. Abus de médicaments, abus de consultation chez le médecin, abus d'arrêt maladie, etc. pour faire rentrer aussi de l'argent dans les caisses. Guillaume est avec nous, il est chef d'entreprise à Clichy. Bonjour Guillaume.
3: Oui, bonjour.
2: Merci bonjour, beaucoup d'être avec nous. Guillaume, est-ce que vous vous considérez comme un Français aisé, Guillaume?
3: Non, je suis chef d'entreprise, j'ai 7 personnes qui travaillent pour moi, je gagne modestement, correctement ma vie, mais je ne suis pas un Français aisé.
2: Et est-ce que vous verriez un inconvénient, Guillaume, à ce que les Français les plus aisés payent un petit peu plus pour leurs frais de santé?
3: Ah mais c'est scandaleux, c'est la chose la plus scandaleuse que j'ai entendue depuis des années. C'est-à-dire qu'en fait, là, on va déjà qu'il y a à peine un foyer sur deux en France qui paye ses impôts. Donc en fait, il y a la moitié de la France qui fait bouffer l'autre moitié. On va aller dire à ceux qui payent en plus que maintenant ils seront moins remboursés que leurs petits copains qui vont grâce à eux. Enfin, je veux dire, c'est fondamentalement, vous avez parlé d'universalisme, d'égalité, etc. Enfin, on touche à ce qui fait le ciment de la nation. Donc en fait, on pille une petite partie des Français, mais en plus, on va leur dire maintenant qu'eux, ils seront moins bien remboursés. Ça peut pas marcher. Un jour, ces gens-là vont partir. Et on fera comment?
2: Oui, c'est un peu comme... C'est un peu comme de dire à quelqu'un qui paye plus cher la crèche parce qu'il est aisé, bah tiens, le lait qu'on va mettre dans le biberon de ton gamin, tu vas le payer aussi plus cher. Enfin, il y a un moment où c'est pas possible.
0: C'est déjà le cas, on paye plus cher la crèche.
2: Tu payes plus cher la crèche, mais en revanche, tu payes pas plus cher le lait. C'est-à-dire que le lait, c'est le même prix pour tout le monde.
1: C'est méconnaître complètement l'histoire et le fonctionnement de la sécurité sociale. Proposer ça, c'est véritablement, en fait, s'essuyer les pieds sur l'histoire et le fonctionnement de la sécurité sociale.
0: Mais moi, je paye la cantine 5 fois plus cher que d'autres gamins de la classe.
2: Mais
0: ça vous paraît normal?
1: Mais Charles, justement,
0: tout le monde paye pas la même chose selon ses revenus.
2: Mais l'école, tu la payes pas.
1: Le fonctionnement de la cantine et la sécu, c'est deux choses différentes.
0: Non, mais il y a une valeur d'universalité à l'école aussi.
1: Non, mais attends, excuse-moi, je suis désolé. Là, tu confonds deux choses. La sécurité sociale telle qu'elle est créée en France en 45, c'est pas comme le fonctionnement de la cantine. Et c'est ça qu'il faut mettre au cœur du débat. C'est sur cette confusion-là que lui, cet homme-là, qui lui sait très bien quelle est l'histoire de la sécu, c'est sur cette confusion-là et ce populisme-là qui fait cette proposition.
0: Donc
1: la sécu, c'est à chacun selon ses besoins. Et effectivement, on fonctionne de manière... tu cotises et tu as les mêmes droits. Et si tu commences à mettre cette idée des revenus dans la machine, tu pourris tout le logiciel. Parce qu'après, tu pourras aller faire des propositions beaucoup plus régressives sur les milieux les plus populaires en arguant que maintenant, c'est plus universel.
2: Et tu vas avoir des gens qui vont partir, Charles.
1: Bien sûr.
2: Tu vas avoir des gens qui vont partir.
1: C'est de ce dont je parlais quand je disais de ce lien d'adhésion. C'est l'adhésion. Parce qu'après, il y a des gens qui vont vouloir quitter la sécurité sociale sur cette base-là.
0: Mais aujourd'hui, le vrai problème de la sécurité sociale, et c'est ce que disait Guillaume, c'est que tout le monde ne cotise pas de la même manière. C'est déjà inégalitaire. Il y a déjà
2: l'écart
0: entre le net et le brut, c'est aussi le fait qu'on demande aux plus riches de cotiser beaucoup plus.
4: Oui.
0: C'est déjà inégalitaire par principe.
2: Mais on ne cotise pas de la même manière.
4: Oui, on cotise différemment, mais le rendu est le même pour tout le monde. Moi, ça me gêne pas c'est-à-dire que moi, je suis, quand je serai soigné exactement de la même manière que quelqu'un qui gagne moins bien que moi. Et voilà, c'est ça. Moi, ça me gêne pas de participer plus.
1: C'est ça, l'universalité.
0: Moi, d'entendre qu'en 2025, on ne doit surtout pas toucher à un truc de 1945
2: touches à tout. C'est-à-dire qu'en fait, tu vas avoir des riches, entre guillemets, qui vont se dire, alors là, ça, c'est la ligne rouge. C'est-à-dire qu'en fait, à un moment, je veux bien payer plus d'impôts, je veux bien payer plus cher la cantine, je veux bien. Mais en revanche, en fait, cotiser plus. Pour finalement payer encore plus cher tes médicaments, cotiser plus pour payer plus,
1: effectivement, le système de la cotisation, il fonctionne tel qu'il fonctionne, mais le rendu, comme le disait Fred, il doit être justement universel.
0: En France, c'est le sentiment que la santé c'est gratuit. Et pour en revenir tout à l'heure, on parlait des
2: gratuit.
0: Animaux.
2: Mais c'est pas gratuit.
0: Si, ça donne ce sentiment. Aujourd'hui, on a le sentiment qu'avec la carte vitale, on se fait tout rembourser.
1: Il y a la cotisation.
0: Les médicaments, c'est gratuit. Qu'aller chez le médecin, c'est gratuit.
2: Tu regardes ta feuille de paye, c'est gratuit.
1: Mais la carte vitale, c'est pas une carte magique. Elle fonctionne avec les cotisations.
2: Évidemment.
1: Et c'est ça qu'il faudrait expliquer aux gens.
5: Ils sont en train de faire changer d'avis.
2: Mais oui. Et voilà. Merci en tout cas, Guillaume. Voilà, Guillaume qui est contre cette proposition du président, du vice-président, de la BPI. Ça donne quoi sur le WhatsApp, Charles?
0: Félix qui nous dit la devise en France, c'est liberté, égalité. et fraternité. Donc pas logique que certains voilà, ne soient pas remboursés de la même manière que les autres. Ali à l'inverse dit, moi je gagne très bien ma vie aujourd'hui, j'ai pas à me plaindre, donc si je devais faire un petit effort en plus pour mes médicaments, ça ne me dérangerait pas du tout. Au nom de la solidarité nationale, nous écrit Ali. On vous a posé la question d'ailleurs, en matière de santé, faut-il faire payer plus cher les riches? Vous avez répondu non à 70%, Benjamin.
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0: et on va tout de suite s'intéresser à la pétition du jour. Cette pétition, c'est celle de deux associations de défense des animaux qui demandent la fermeture de l'aquarium à requins d'un Leclerc. Cette pétition a déjà récolté 20 000 signatures. Alors c'est vrai qu'on peut évidemment s'interroger sur la pertinence de maintenir des animaux en captivité dans un centre commercial, mais plus globalement, Charles, également sur la survie des aquariums publics.
1: Oui, l'association PAS est en pointe dans ce combat contre l'aquarium à requins du centre commercial d'Ajaccio, donc, mais aussi contre d'autres aquariums. L'association réclame la fermeture de l'aquarium de Nancy ou encore celui de la Porte Dorée à Paris. 4000 animaux aquatiques y sont emprisonnés, peut-on lire sur le site de l'association. Cette privation de liberté est injustifiable. Les animaux sont transformés en objets de divertissement, qu'ils soient nés ou non en captivité. Les animaux n'ont rien à faire dans des cages vitrées. Autre association mobilisée pour la défense du bien-être des poissons, Sea Shepherd, qui a obtenu il y a quelques mois l'interdiction par la justice des soirées dansantes qui étaient organisées à l'aquarium de Paris, au Trocadéro.
2: J'allais en boîte là-bas, moi.
1: Voilà.
2: Toute mon adolescence, j'étais en boîte de nuit. Ça s'appelait comment? L'Ozou.
0: Mais avec des poissons, donc ils pouvaient pas dormir, quoi.
2: Prenez des tables comme ça, comme des petits gosses de riches.
0: Ah d'accord. Bon, mais
2: dans les poissons.
0: Enfin, je ne savais pas que ça existait.
1: Pour répondre à une dernière question que m'a posée Estelle ce matin, il est aujourd'hui formellement interdit, et ce depuis 4 ans maintenant, de faire gagner des poissons rouges lors d'une fête foraine ou d'une kermesse, et d'ailleurs tout autre animal, et ne peut pas être un lot dans n'importe quel concours en France.
0: Alors, faut-il en finir avec les aquariums publics, Élise Goldfarb?
2: Bien, évidemment. Pour moi, les zoos et les aquariums, c'est vraiment un défaut de l'homme. Je vois vraiment des trucs de un mec en mode ouba, je veux dominer la nature. C'est-à-dire que je ne comprends pas l'intérêt, en fait, de vouloir mettre en cage des animaux qui, en fait, un poisson et même un requin. Enfin, vous avez vu tous le monde de Nemo, non?
0: Oui.
2: Eh ben, il y a des courants migratoires. Ils ont besoin de se déplacer dans des grands espaces. Mmh. Les animaux marins, on ne va pas les. En fait, je comprends pas l'intérêt de les mettre en cage.
0: L'intérêt.
2: Mais bon, c'est autour de ces animaux. Je pense que je suis la seule.
0: Les
2: qui a
0: poissons
2: un animal
0: sont
2: de...
0: rarement en cage, mais ils sont plutôt derrière des vitres, sinon ça ne passerait pas. Mais à un moment, il y a aussi, par exemple, pour les aquariums dans les grandes villes, l'idée que les petits urbains ils puissent aller voir des poissons autrement qu'en
2: moi,
0: market.
2: Moi, je pense qu'on peut trouver. On peut trouver un équilibre. On peut trouver un équilibre, créer comme des endroits de conservation, comme des réserves. Donc on va dire qui serait pas dans Paris ou dans les grandes villes.
1: On l'appellerait Marineland.
2: Non mais vous êtes déjà allé à Marineland? Moi j'ai grandi, j'allais voir ma grand-mère à Cannes, on allait à Marineland. Enfin c'était horrible,
0: c'est-à-dire
2: qu'on était tous en spectacle à regarder, oui c'est fini, à regarder des otaries et des orques faire le show. C'est pas normal, c'est pas dans la nature de leur existence.
0: Oui mais les poissons, on leur demande pas de faire un show, on leur demande d'être dans l'aquarium, ils mangent des.
2: Mais oui mais en fait c'est une détresse psychologique pour un animal. On a découvert que les poissons, les animaux, même marins, ont des consciences comme les animaux.
0: Oui, alors là,
2: si tu les enfermes, mais c'est une réalité. Si tu les enfermes, non seulement ils deviennent dangereux, il y a un potentiel de dangerosité.
0: Un poisson rouge peut être dangereux?
2: Non, mais un poisson rouge, c'est pas, on parle pas d'un poisson rouge, là on parle d'un aquarium public. Il n'y a pas de poisson rouge dans les aquariums publics. T'as des poissons rares, t'as des requins, justement. Là, le sujet, c'est un requin dans un Leclerc. Est-ce que l'humain a besoin à ce point-là de dominer la nature au point qu'il lui faut un requin derrière une vitre dans son supermarché?
0: Les enfants qui vont au Leclerc, ils sont contents de voir des requins, ils n'ont jamais vu leur vie.
2: Des enfants qui sont contents, s'ils veulent être contents, ils regardent Dora l'exploratrice à la télé ou Ladybug, et voilà, et c'est un super dessin animé, ils seront contents. S'ils veulent voir des animaux marins ou des animaux sauvages, ce que je recommande moi, c'est qu'on crée des espaces de conservation, parce que il y a besoin de conserver certaines espèces animales qui sont en voie de disparition.
0: D'accord.
2: Donc créons des espaces de conservation où ils ont des enclos géants, où on sait qu'ils sont là pour des raisons biologiques et scientifiques, pas pour être dans un parc d'attractions. C'est des parcs d'attractions, hein.
0: Après, il y a des aquariums extraordinaires. Celui de Brest, c'est absolument incroyable. Et effectivement, les espaces où il y a des poissons sont très grands. Fred Hermel, on fait quoi des aquariums publics?
3: Bon, déjà, je voudrais m'excuser et reconnaître. Je vais vous avouer que j'ai eu un poisson rouge.
0: Bah, moi aussi, j'en ai eu plein, voilà, mais ils ont tous terminé au même endroit.
3: Donc, je ne savais pas qu'il allait devenir une bête méchante parce que je l'ai torturé, parce que je l'avais enfermé. C'était un petit bocal, hein, c'était pas grand-chose. Donc, non, mais on va se calmer un peu, quoi. Alors, ces espaces de conservation, bah, justement, quand tu connais Nausicaa à Boulogne-sur-Mer, en fait, ces espaces de conservation sont aussi financés par les visiteurs. C'est-à-dire le fait que ce soit un musée ouvert où les gens payent, etc. Ben ça permet justement de conserver ces poissons. Alors je trouve un peu ridicule dans un nucléaire, ça on est d'accord. Mais franchement, non, mais... je vois moi je, chez moi Nausicaa Boulogne-sur-Mer, c'est exceptionnel. Donc il faut des règles bien entendu, mais
2: dans ce cas-là, mais dans ce cas-là, c'est une boîte de nuit, hein.
3: Oui, ben ça c'est pas normal.
2: Voilà,
3: c'est pas normal, mais c'est pas normal.
2: Enfin, moi, j'ai amené mes enfants, je veux dire, quand ils étaient petits, je les ai amenés, mais je sais pas combien de fois, dès qu'il pleuvait, on allait à l'aquarium. Tu vois, il y a tellement
4: content.
2: Pour
4: sauver le dimanche.
2: Je suis allée à un after show. Je suis allée à un after show de Fashion Week à l'aquarium.
4: Mais ça
2: très
4: normal.
2: Bien,
4: mais
2: on fait la fête avec les méduses. Ça n'a aucun sens. Ça, oui, mais c'est pas normal.
4: Ça n'a aucun sens.
2: En même temps, t'es pas obligé d'y aller. Enfin, moi, si je suis pour une cause animale, je vais pas aller faire la fête dans un aquarium. C'est tout.
3: Et puis après, dans ce cas-là, parce que faut faire très attention avec tous ces débats sur les animaux. Attention, parce qu'à un moment, on va se poser la question des animaux de compagnie. Est-ce qu'un chien peut être dans un appartement?
2: Bah bien sûr qu'un chien.
3: Excusez-moi,
2: un chien c'est un animal domestique.
3: Oui, bah
2: un requin c'est pas un animal domestique.
3: Oui, bah, enfin excuse-moi, mais si on se pose la question de savoir si on peut enfermer des poissons dans des aquariums, on peut se poser la question de savoir si c'est normal qu'un berger allemand, et j'en vois dans la rue, soit dans un appartement de 50 km de 50
2: km. En même temps, les chevaux, un chihuahua en liberté à la campagne, à mon avis, il reste pas longtemps.
3: Oui, c'est bouffé par deux heures plus tard,
2: il y a plus de
3: chihuahua. Mais en tout cas, il faut avoir une réflexion sur tout le monde. Et là, vous savez combien il y a d'animaux de compagnie en France? Il y a 75 millions.
2: Oui, parce qu'on compte les poissons.
3: Non, sans les poissons. Ah oui,
2: on compte les poissons.
4: Ah bah oui, alors.
2: Et la personne qui a un aquarium, elle a déjà 45 animaux dans l'aquarium. Benjamin Hamard, est-ce que vous aussi, vous vous dites, quand même, il faudrait quand même avoir une réflexion sur ces espaces, je veux dire, on ne parque les animaux.
5: Non, mais le débat a permis de décanter pas mal de choses, quand même. Il est évident, enfin moi, imaginons, je rentre dans le centre commercial en Corse, là, et je me retrouve, avant d'aller faire mes courses, devant un requin marteau. Enfin, clairement, je me dis, mais qu'est-ce que c'est que cet endroit?
2: Ouais. Donc, mais tu restes quand même devant pendant deux minutes à regarder.
5: Oui,
1: au niveau commercial, ça doit marcher. Moi, si je suis avec les enfants dans la voiture et qu'on hésite entre le Leclerc et l'Intermarché, et que je sais qu'au Leclerc, il y a les requins.
5: Et c'est sans doute la raison d'être. Bah c'est sans doute la raison d'être du truc. Et c'est pour ça que c'est problématique. Mais il faut distinguer ces endroits, ces boîtes de nuit ou ces centres commerciaux où on a ce type d'aquarium, où là, pour le coup, on n'est pas du tout dans une approche éducative ou parce que c'est vrai que l'aquarium, moi, quand j'étais gamin, je me souviens que j'aimais y aller parce que c'était un lieu d'éducation. Enfin, c'était on voyait des espèces animales, on voyait des poissons, on voyait des différentes sortes de requins, et donc il y avait une dimension pédagogique. Donc c'est intéressant ça. La différence entre le cirque par exemple, moi personnellement quand j'étais gamin ça me foutait le blues.
2: Ça va être interdit.
5: Entre le cirque et l'aquarium, c'est que dans le cirque, eh ben il y a effectivement une exploitation de l'animal. Et c'est ça qui pose problème. Dans un aquarium où on demande rien, on n'exploite pas l'animal, on peut avoir une dimension éducative. Je pense qu'il faut différencier ça des lieux qui sont des lieux purement, parce que ce qui expliquait Charles à l'instant, il est évident que c'est placé dans le centre commercial pour attirer, bien évidemment, les acheteurs et les consommateurs.
2: Même dans des eaux normaux, dans des aquariums normaux.
5: Et je pense qu'on peut quand même discuter des contrôles. La préfecture, je crois, des Alpes-Maritimes a dit que d'ailleurs, sur la question des contrôles et de la vigilance, ils étaient très, effectivement, le degré était assez élevé. Je pense que la question des conditions on soit très vigilant sur la question de la souffrance animale, oui. Mais dès lors que c'est une dimension éducative, ça ne doit pas être traité comme des lieux d'exploitation des espèces animales.
2: Charles, des messages sur le WhatsApp.
1: Oui, Jean-Christophe qui nous dit, mais attendez, ça va être quoi, la fin des zoos, la fin des aquariums? Comment sensibiliser nos enfants à la cause animale si on ne les voit plus en vrai, près de chez nous? C'est pas avec des images 3D qu'on va être sensible à la survie de ces espèces, estime Jean-Christophe. À l'inverse, Jimmy nous dit, aujourd'hui avec l'IA et les casques de réalité virtuelle, on n'a plus besoin de créer ce genre de zoo. On pourrait très bien créer des zoos virtuels dans lesquels on serait immergé.
2: C'est pas pareil.
1: Au plus près
3: virtuel,
1: des animaux. Et puis vous êtes nombreux à dénoncer, on va le dire comme ça, Élise, comme d'habitude, elle a passé ses soirées à faire la fête à l'aquarium et maintenant elle nous dit qu'il faut arrêter.
2: Ils ont raison. Excusez-moi de kiffer ma vie et aussi de me rendre compte de choses qui me semblaient totalement normales quand j'étais petite. Est-ce que vous laisseriez un chien toute sa vie enfermé dans un appartement?
6: Mais en fait,
2: c'est pas la question.
3: C'est le cas de plein
2: de chiens. Toute sa vie sans jamais sortir.
3: Bah oui, bah,
2: sans jamais aller se promener.
3: Sortir une demi-heure par jour.
2: Mais un mec qui fait ça, il va en prison.
6: Il y a plein de chats qui sont jamais sortis de leur ville.
5: Tu peux avoir de très grands aquariums.
2: Mais oui.
5: Tu peux avoir de très grands aquariums. C'est le cas, par exemple, à Nausicaa. C'est le cas de Nausicaa, par exemple.
2: Oui, vous m'en citez un. Moi, je peux te citer des milliards de zoos. Le zoo de Mulhouse, le zoo de Cannes.
6: Mais on te dit que c'est pas pareil, en fait. Donc,
2: C'est des zoos, c'est des zoos et des aquariums.
6: On est avec Joël de Boulogne-sur-Mer qui est demandeur d'emploi. Bonjour Joël.
4: Bonjour Estelle, bonjour à toute l'équipe.
6: À Boulogne-sur-Mer, il y a Nausicaa, justement.
4: Il y a Nausicaa, exactement, oui. Donc, comme je disais aux standardistes, ça amène beaucoup de touristes.
6: D'accord.
4: Ça fait vivre l'économie locale, ainsi que les sorties scolaires. Les enfants aiment beaucoup, ils apprennent beaucoup de choses sur l'univers marin.
6: Donc vous vous dites, il faut garder Joël, en fait.
4: Il faut garder, oui, parce que alors, le bien-être animal, on est d'accord. Donc oui, pour les supermarchés, etc., oui, on est d'accord. Mais là, vu la pollution qui est en mer actuellement, je pense qu'ils sont quand même mieux dans, là, par exemple, à Nausicaa.
6: D'accord. C'est vrai qu'il y a moins de prédateurs dans un aquarium que dans la mer.
4: Pour même surtout niveau pollution.
6: Oui. Dans certains endroits, oui. Mais alors après, normalement, bon, quand même, on peut imaginer qu'un poisson est mieux dans la mer que dans un aquarium.
3: Sans
6: même
3: doute.
6: Si, voilà, dans l'aquarium, il n'y a pas de pêcheurs, il n'y a pas de prédateurs. Mais enfin, l'espace est quand même moins grand.
4: Ouais.
6: Il est vraiment beau cet aquarium, Nausicaa, Joël ?
4: Ah, il est très beau, oui. En plus, il fonctionne de l'agrandir. Il est vraiment beau.
6: Ouais. D'accord.
4: Écoutez, pour celui qui ne l'a pas encore fait.
6: Et ben voilà, allons tous à Boulogne-sur-Mer.
3: C'est extraordinaire, ce Nausicaa.
6: Merci beaucoup, Joël. Frédéric Salmeron également est avec nous. Il nous appelle de Saint-Martin-d'Hyères, dans l'Isère. Il est vice-président de la Fédération française d'aquariophilie. Bonjour Frédéric.
7: Oui, bonjour à tous. Bonjour.
6: Mais merci d'être avec nous. Alors d'abord, est-ce que vous trouvez quand même pas ça aberrant d'avoir un aquarium à requins dans un centre de Claire ? Moi, ça me paraît fou, quoi.
7: Moi, je distingue de deux choses. Je distingue l'aquarium au sens attractif, au sens commercial du terme. Et je distingue également le côté cause animale, le côté maintenance d'un animal qui n'a rien à faire dans un aquarium, tel qu'un requin. Ce qui ne serait pas le cas, par exemple, avec certaines espèces qui vivent dans les grands lacs africains et qui ne sont pas en voie d'extinction ou qui ne sont pas non plus assez hautes en volume.
6: Mais alors donc, et juste pour répondre à ma question, est-ce que ça vous semble normal d'avoir un aquarium à requins dans un centre commercial ?
7: Moi, ça me paraît un peu aberrant, je l'avoue.
6: D'accord.
7: Clairement. Par contre, je pense qu'il faut, comme d'habitude, pas tout mettre, tout le monde et tous les hobbies dans le même panier. Mmh. L'aquariophilie, dans sa globalité, elle permet la conservation, à la préservation d'espèces qui sont gravement en danger en milieu naturel.
6: D'accord.
7: Tout comme le font certains parcs animaliers. Parce qu'il ne faut pas se voiler la face. Certaines espèces qui sont actuellement dans les zoos ou chez les particuliers passionnés ou dans des aquariums publics sont parfois en voie d'extinction ou ont été éradiquées de la surface de la Terre à cause de l'homme. On va bien, faut pas se mentir non plus. Dans des pays où le facteur écologique n'est pas le même que chez nous.
6: Oui, bien sûr. Les éléphants, les pandas.
7: Exactement. Où les besoins sont complètement différents et je pense qu'ils ne vont pas tout mettre tout le monde au même niveau.
6: D'accord.
7: Quoi.
6: Mais quand même, avoir un aquarium, Frédéric Salmeron, vous, j'imagine que là, je parle des aquariums des particuliers, vous faites attention, etc. Mais oui. Il doit y avoir des gens qui s'en occupent pas très bien. On a tous connu, moi, la première, j'ai vu je sais pas combien de poissons rouges, ils ont jamais duré plus d'une journée parce que je ne savais pas m'en occuper. Bon, c'est malheureux, mais c'est horrible. Mes parents, à chaque fois, je les voyais jeter l'aquarium dans les toilettes et tirer la chasse quand j'étais petit. C'était affreux. J'en ai tué un nombre. Mais ils étaient morts. J'ai repris trop le petit ventre en l'air, c'était affreux.
7: Je vais justement répondre à ça. C'est que de plus en plus, les animaleries déjà sont formées de manière beaucoup plus drastique sur la maintenance et la condition d'élevage des animaux et notamment des poissons. Mmh. Au-delà de ça, les associations aquariophiles et même des aquariophiles indépendants qui représentent quand même une grosse partie de la population éleveuse, on va dire, maintiennent avec rigueur leurs animaux, les aident, les chouchoutent.
6: D'accord.
7: Et nous, au niveau de la Fédération française d'aquariophilie, on prodigue des formations, on aide les associations, on donne des conseils et on s'investit fortement dans la conservation et la préservation du patrimoine naturel.
6: Eh ben bravo à vous en tout cas et merci d'avoir été avec nous, Frédéric Salmeron, vice-président de la Fédération française d'aquariophilie. Voilà, quand on sait s'occuper des poissons, a priori on s'en occupe bien.
0: Charles, on termine avec des messages.
1: Valérie qui nous dit, vous êtes quand même pas en train de vous larmoyer sur le fait que certains enfants ne verraient jamais de requins. C'est pas grave, on peut ne jamais voir de requins. Laissez-les en liberté, nous dit Valérie. Oui, David nous dit à l'inverse, c'est très bien les aquariums, c'est comme les zoos, ça permet d'approcher les espèces qu'on ne voit qu'à la télé. Et puis j'ai Christine qui nous dit... Je suis sûr que vous ne lirez pas mon message, Charles, mais pitié, dites à Estelle qu'à chaque fois qu'elle parle d'animaux, on sent qu'elle n'aime pas ça. Voilà ce que nous dit Christine.
5: Elle tue les poissons rouges.
6: Je ne sais pas m'en occuper, c'est complètement différent.
2: Je suis la seule à les aimer ici.
1: C'était important que Christine l'entende. Bien-être animal, faut-il en finir avec les aquariums? Vous avez répondu non. Et franchement non à 70%.
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0: va tout de suite s'intéresser à la proposition du jour.
1: Sur la plage abandonnée.
0: Cette proposition, c'est celle de Martine Vassal, candidate LR à la mairie de Marseille, qui souhaiterait rendre certaines plages de la ville payantes. L'idée serait de payer 10, 20 ou 30 euros la journée pour avoir un transat et un parasol. Ça peut paraître choquant, mais ça se fait déjà en Italie et sur plusieurs plages de France, notamment dans le sud, Charles.
2: Oui, 1500 plages privées en France. Alors, on est encore loin des Italiens qui en sont à plus de 12 000 plages privées. Alors, attention, en France, on les appelle plages privées, mais elles n'en sont pas vraiment. C'est interdit, impossible de privatiser officiellement la plage qui appartient au domaine public maritime. Les plages privées, en fait, sont des concessions commerciales accordées par les mairies ou les préfectures aux exploitants, généralement des restaurateurs, pour une durée de 12 ans maximum. En 2006, un décret avait même durci les règles, interdiction des constructions en dur et puis respect d'une bande de passage de 5 mètres environ le long de la mer. Le transat le plus près de l'eau ne peut pas être à moins de 5 mètres de la mer.
0: Oui, il ne te reste pas grand-chose pour mettre ta serviette quand même.
2: Oui, c'est vrai que ça fait court. Les départements champions sont le Var, la Corse, les Alpes-Maritimes. L'exemple le plus emblématique en France, c'est Saint-Tropez. La longue plage de Pamplonne, c'est un peu plus de 4 km sur lesquels on trouve 22 concessions de plages privées, mais ça représente quand même 1000 emplois directs pour cette seule plage de Pamplonne, un chiffre d'affaires de 50 millions d'euros par an. Des plages privées parfois contestées. À Leucate, dans l'Aude, par exemple, le renouvellement des concessions sur les plages avait donné lieu en 2021 à une vive polémique. Une pétition d'habitants avait rassemblé près de 30 000 signatures.
0: Alors, pour ou contre les plages privées payantes, Fred Hermel?
3: Ah ben, j'ai découvert ça vraiment cet été, enfin l'été dernier en allant en Italie. L'hôtel où j'étais avec mon neveu avait sa plage privée avec son maître-nageur, avec le petit parasol, avec la petite serviette et tout ça. C'était compris dans le prix de la chambre et c'était quand même bien agréable.
0: C'est-à-dire d'être entre soi, quoi, de pas avoir de
3: précaires. Très bien. Alors c'était vraiment très très sympathique, très, très familial. C'était vraiment très très sympa. Après, à partir du moment où il y a une offre supplémentaire, c'est-à-dire c'est pas la plage interdite aux autres. Non, c'est que tu payes pour un service. C'est-à-dire que tu t'embêtes pas avec ta serviette, tu t'embêtes pas avec le parasol, tu t'embêtes pas avec les transats, etc. Donc c'était très agréable. Donc à partir du moment où ce n'est pas l'ensemble des plages qui sont réservées, à partir du moment où il y a certaines plages avec un service un peu plus pour lequel certaines personnes veulent payer, pourquoi pas?
0: Mais c'est de la discrimination à la plage.
3: En fait. C'est une discrimination par l'argent. Oui, oui.
0: Et ça ne te choque pas? Toi, l'homme de gauche.
3: Oui,
0: alors. Enfin, je veux dire, non, il ne fume à un moment.
2: Défenseur de la sécurité sociale.
3: Ah oui, ça n'a rien à voir. J'attendais ça là. Non, ce qui me choquerait, c'est si l'ensemble des plages étaient fermées au public.
0: Là, mais ça veut dire quoi? Ça veut dire quoi? Ça veut dire que ton restaurant un peu chicos, il va privatiser la plage. Il ne va pas privatiser la plage la plus moche. Donc il va privatiser la plus jolie plage. Donc au final, les riches vont aller sur les plus belles plages et les pauvres vont se retrouver sur les plages les plus près du port.
3: Je vais reprendre l'exemple de Sestri-Levante où j'étais l'été dernier. Je vois même la plage publique était beaucoup plus belle que la plage où on était nous.
0: D'accord.
3: Vraiment, enfin c'était une petite crique et tout. C'était magnifique la plage publique. Après voilà, je me suis posé la question parce que c'est la première fois que j'allais sur une plage privée. Mais en fait, j'ai appris qu'en Italie c'était quasiment la norme.
0: Oui. Donc, mais en Italie, c'est aussi, parce que les plages, elles sont quand même, on va dire, en Sicile encore dans leur jus. Mais tu vas en Grèce, là où il y a 20 ans les plages, tu pouvais aller mettre ta serviette et tranquille sur les îles. Aujourd'hui, tu te retrouves avec des clubs sur la plage. C'est-à-dire qu'en fait, tu payes ton parasol, ton transat. Les enfants jouent pas, parce qu'il y a pas d'enfants. Et là, tu te retrouves avec de la musique à fond, que des jeunes, etc. C'est ça la privatisation d'une plage.
3: Ah, ça
0: c'est le risque aussi. En France. Toi qui aimes lire, tu vas te retrouver avec de la musique à fond la caisse, parce que t'auras que des jeunes qui ont payé des coupes de champagne, des transats, etc. C'est ça le risque aussi. Et c'est d'enlever les enfants de la plage, parce que tu vas pas payer un transat à 20 euros pour un gamin qui a 3 ans. Donc qu'est-ce qui va se passer? Le gamin, il a sa serviette à 10 mètres de toi et toi, t'es sur ton transat. C'est ça le risque.
3: Oui,
0: aussi,
3: après, je dis simplement, je vois l'exemple, j'étais un peu choqué parce que je ne l'avais jamais fait, mais je trouve que la manière dont c'est organisé en Italie, je trouve ça plutôt bien. Et après, il y avait un petit bar au fond, mais il n'y avait pas le fait de la musique. Ouais. Justement, il y avait une personne qui était là pour s'assurer que tout était calme.
0: C'est encore un peu dans son jus.
3: Moi, j'aimais bien le côté, j'ai pu lire vraiment très, très, très tranquillement. Oui.
0: Alors, Élise Goldfarb, là, je me mouille la nuque, avant de revenir
4: la zone.
0: J'imagine que vous êtes. Celle d'entre nous qui avait le plus fréquenté les plages privées.
4: Le plus d'entre nous, je sais pas. Attends, Estelle, t'es une bonne vivante aussi.
0: Je suis bonne vivante avec en Bretagne, en les cas, plages privées, ça court pas les rues.
4: Moi, je suis assez surprise que tu découvres les plages privées, parce que quand j'étais petite, moi, ma grand-mère, elle habitait à Cannes. Quand j'avais 1 an, 2 ans, même 5 ans, on allait, il y avait déjà des plages privées à Cannes. Il y avait la plage Royale, qui était très connue, où les gens allaient pour manger une seule meunière, et on y allait. Ça n'empêchait pas.
0: Et un canard laqué.
4: Voilà. Mais ça n'empêchait pas que la plage collée à la plage Royale était une plage publique. Et donc, en fait, aujourd'hui, déjà en France, on le fait très bien. Moi, je trouve la séparation plage publique plage privée, c'est-à-dire que c'est très encadré, c'est très très normé. T'as des endroits comme, par exemple, moi, je vais souvent à l'île de Ré avec mes amis français.
3: Riches.
0: Riches.
4: Voilà.
0: Quoi, tes amis français, je comprends pas.
4: Non, mais je suis française, mais ils sont moins orientaux que moi, je dirais, dans l'ambiance. D'accord. Je vais souvent à l'île de Ré. L'île de Ré, c'est une île qui a interdit la privatisation des plages.
0: Bah oui,
4: donc tout le monde est logé à la même enseigne.
0: Ouais, et on est
4: c'est
0: quand même très
4: sympa. Mais il m'arrive aussi de me dire parfois, oh, j'aimerais bien avoir le choix, avoir juste même une plage où je peux aller dans un transat et pas avoir du sable plein le...
0: D'accord,
4: voilà. Vous avez compris. Donc moi, ce que j'aime, c'est avoir le choix. Évidemment, il y a des plages. Par exemple, tu vas à Saint-Tropez, c'est honteux, c'est ridicule. Bah, voilà. Je trouve ça plouc. Moi, bon, limite, je vais vous dire, de payer 200 balles ta journée sur un transat, tu es ridicule. Tu me fais de la peine. Voilà. Tu me fais de la peine. La personne qui est capable de faire ça, de se faire une addition à 1000 balles juste pour être sur un transat, et parce qu'en plus t'as des minimum spend de consommation, t'es obligé de dépenser 200 balles. Oui. Eux, ils me font de la peine. Miskin. Mais c'est sympa aussi de pouvoir avoir le choix. Moi, ce que j'aime, c'est être à la plage, par exemple en Corse. Bah, s'il y a une journée où j'ai envie d'être en kiff sur un transat, j'y vais. Mais je vais pas jamais payer le transat à 100 balles. C'est ridicule. Il y a des transats qui coûtent 20 euros la journée, ce qui me paraît normal, ça va. Et parfois, j'ai envie d'être en plage publique, kiffer dans le sable avec mes copains, avoir mon pique-nique, aller m'acheter une assiette de frites. En fait, on peut juste avoir le choix. Et pour l'exemple de Marseille, pour l'exemple de Marseille, c'est un cas particulier. Marseille, il n'y a pas de plage. Et le peu de plage qu'il y a, je ne sais pas si vous êtes déjà allé sur la plage des Catalans, c'est pas un kiff. C'est pas un kiff. Il y a trop de monde.
3: La plage du prophète,
4: tu te fais emmerder.
0: La plage du prophète est géniale.
4: Mais il y a trop de monde partout. Donc je comprends qu'il y ait des gens qui disent venez, on essaye de faire un peu des plages privées pour que les gens kiffent et qu'on n'aille pas se piquer le cul sur les cailloux.
0: Oui, mais ça s'appelle la sélection par l'argent. Il faut dire ce qui est.
4: Est-ce que tu dis qu'entre un parc public et le jardin d'acclimatation, c'est une discrimination économique? Non, c'est juste que tu proposes un service différent.
2: Pour apporter une précision, ça n'existe Charles pas Magnon. Une plage entièrement privée en France. Au contraire, la loi Littoral dit on peut mettre des plages privées en France, mais 80% d'une plage doit rester publique. Donc c'est 20% maximum d'une plage qui peut être privatisée.
0: Voilà. Alors moi, je suis allée sur des plages et je ne savais pas qu'elles étaient privées au départ. Et quand je suis arrivée, je m'en suis rendu compte. Je t'assure que c'était pas 20% et que
2: tu te rends bien compte
0: que les transats, ils ont été bien poussés vers la mer, quoi. Parce que la personne qui est en première ligne,
2: c'est sur la largeur de la plage. Il peut pas y avoir toute la plage privatisée. Vous voyez ce que je veux dire ou pas?
0: Mais on peut
2: mettre des transats jusqu'au bord, ça c'est pas la question, jusqu'à 3 mètres du bord, c'est ça la loi. Mais 80% de la plage doit rester publique.
0: Franck est avec nous et après je reviendrai vers vous. Benjamin Hamard, il est commercial à Jonage dans le Rhône. Bonjour Franck.
5: Bonjour.
0: Et Franck, vous êtes fan de plages privées, c'est ça?
5: Ouais, bah écoutez, j'aime plutôt, c'est plutôt très agréable, je trouve. Après, avoir des plages privées, ça n'empêche pas d'avoir du public. Il y en a pour tous les goûts. Et moi, en plus, je sais que j'ai un petit appartement du côté d'Antibes, je l'ai pas.
0: D'accord.
5: En plus, ça lie deux sujets. S'il y a un ponton en plus qui est interdit aux enfants.
0: Mais c'est-à-dire que vous y allez pour éviter les enfants.
5: Ben écoutez, quand on a un certain âge, qu'on a un pouvoir d'achat qui nous le permet, on a envie d'être tranquille sur la plage, pas avoir des enfants qui vous jettent du sable quand on est tranquille sur la plage.
0: Vous voulez dire que les enfants de riches ne jettent pas de sable?
4: Ah ouais, il y en a aussi en privé, hein.
5: C'est interdit aux enfants. C'est interdit aux enfants. Il y a en riche ou pas riche, c'est interdit aux enfants, tout simplement.
0: Alors moi, je ne savais pas. Alors là, vous m'apprenez, Franck, qu'il y a des plages no kids. Alors là, ça.
5: Ce n'est pas une plage. C'est le ponton de la plage. C'est le ponton de la plage. Il y a une plage privée avec la plage privée où il y a des enfants et vous avez une partie qui a un ponton. Là, c'est interdit aux enfants.
0: D'accord, parce qu'il y a des risques de noyade. Vous payez combien votre transat, Franck?
5: C'est 80 euros, je pense, les deux transats à la journée.
0: Ah oui, donc ça fait 40 euros le transat et le parasol?
5: Ah, tout est inclus.
0: D'accord, ok, donc ça fait 40 euros. C'est quand même cher, 40 euros la journée pour aller à la plage, Franck.
5: Mais c'est vrai, mais bon, écoutez, quand on veut avoir la tranquillité, on n'a pas de prix.
4: D'accord. Et t'as des toilettes propres, tu peux appeler le serveur, il t'amène ton coca si t'as envie de boire du coca.
5: Voilà, vous avez le petit serveur ou la serveuse qui va vous apporter ce que vous avez envie. Ouais. Vous avez le maître nageur qui en plus...
0: Et vous payez le coca à 15 euros.
5: Du ponton qui est interdit aux gens qui ne font pas partie de la plage de rentrer. Tout le monde ne peut pas venir sur le ponton.
2: Il y a un vigile de plage.
5: Ouais, mais en fait, je veux dire, personne n'est obligé de venir.
0: Oui, ah bah oui, de toute façon, enfin, le prix fait que tout le monde ne peut pas venir. Franck, oui. Évidemment, mais vous regrettez pas quand même. Je veux dire, le temps où, bah voilà, sur la plage, tout le monde était logé à la même enseigne. Mais et puis, il y avait des vendeurs de chichis, de beignets, etc. là, sur ces plages-là.
2: Ils sont encore là.
0: Oh bah ils sont pas sur les plages privées, Charles.
5: Ils sont toujours là. Ils sont toujours là.
0: Sur votre ponton aussi. D'accord. Mais écoutez, Franck, en tout cas, merci de nous avoir appelé. Elle est où cette plage, Franck?
5: À Antibes, j'en ai pas.
0: À Antibes, j'en ai pas. Merci beaucoup. Franck, Benjamin Hamar. Alors bon, en tant que personnalité de gauche, j'imagine que ça doit vous hérisser ces plages quand même payantes, privées.
6: Moi, je suis. Il y a une loi en France qui, elle a été citée, c'est la loi littorale. Je crois que vraiment on peut s'en féliciter parce qu'on protège les littoraux et c'est une excellente chose. C'est pour ça que moi, par exemple, j'adore les plages du Sud-Ouest. Ces immenses, cordons de sable à perte de vue, très larges. Et moi, je suis très attaché justement à l'accessibilité publique. Quoi, c'est vraiment un bien commun et c'est comme ça que c'est pensé d'ailleurs le littoral en France. Alors les plages comme ça, on a une photo là derrière nous.
0: Ouais,
6: je sais pas où ça se situe, mais enfin c'est incroyable.
3: C'est Italie.
6: Voilà. Donc vous avez pas un mètre carré, vous avez que des plages privées qui se succèdent.
0: Ouais, c'est comme ça en Grèce aussi. Hein.
6: Et bien évidemment, France, derrière il y a quand même un plaisir qui est un plaisir simple, y compris dans l'histoire des congés payés, c'est aller à la mer effectivement avec.
0: Entendre les enfants. En fait.
6: Ouais, voilà. Et c'est un lieu de vie. Attends, juste
2: pas tout. Attends, l'Italie, c'est populaire. Il y a des enfants, ça peut être la journée. Il y a des jeux pour enfants, d'accord. etc. C'est des plages familiales.
6: Mais j'entends, Charles, mais moi, je te parle d'aller à la plage gratuitement, en fait. Voilà. Tout simplement, tu vas à la plage avec ta serviette, ton parasol, tu peux l'amener toi-même, ta glacière, et ça te coûte, tu n'as pas à payer des sommes astronomiques. Derrière, bien sûr qu'on peut penser à le minimum, c'est en réalité qui est au moins, effectivement, une plage hybride avec une plage privée et derrière, une large plage publique, mais l'exemple italien montre bien que c'est pas si facile, que c'est pas si simple de doser. Alors, en plus en Italie, ce sont des plages méditerranéennes, donc elles n'ont pas forcément, c'est pas ces grands boulevards atlantiques qu'on peut trouver. Ça, à la rigueur, le système hybride sur les plages atlantiques, il y a tellement de place qu'on pourrait le penser. Mais regardez sur une plage italienne ou une plage grecque.
0: C'est comme ça dans le sud, hein, en fait.
6: Voilà. Et ben là, c'est moi quand je vois ça, je trouve ça oppressant.
0: Mais vous payeriez vous Benjamin pour un transat et un parasol?
6: Pas 40 balles. Moi, vous savez.
0: D'accord, vous payeriez, oui, mais pas 40
6: sûr,
0: balles.
6: Mais enfin, bien évidemment, le
0: donc
6: prix.
0: Vous payeriez combien?
6: Vous savez que je suis un fan du Maroc, moi.
0: Oui.
6: Eh ben, au Maroc, vous avez des transats pour 2 euros la journée, 4 euros la journée. Mais 40 balles, jamais de la vie. Enfin,
0: d'accord, mais donc vous n'êtes pas contre vous êtes contre le prix
6: c'est le prix, mais je pense qu'il y a beaucoup de Français qui seraient d'accord avec moi. Payer 2 balles, ok, mais 40 balles, non, certainement pas. Et de manière générale, de toutes les façons, moi, je suis. Bien sûr, le transat et le parasol, ça peut être sympa. Mais le transat, on peut l'amener. La serviette, on peut l'amener.
0: Ouais, enfin, derrière, un transat, quand vous avez deux enfants, excusez-moi. Faut déjà trimballer les enfants. Si en plus, faut trimballer la glacière, le parasol et le transat.
6: Ouais, à la fin, plus, alors s'il faut choisir, moi je vous dis, j'ai pas de problème à me ramener avec les serviettes et
0: les fils aussi.
6: Si c'est pour raquer un bras à la fin, je préfère effectivement la plage publique, largement, où tout le monde peut venir avec sa serviette. Et c'est ça le plaisir de la plage. C'est pas aller payer 20 balles un coca, quoi.
0: Adrien Lanotte est notre invité. Il est économiste en chef au sein de MKG Consulting. Bonjour Adrien Lanotte.
7: Bonjour.
0: Adrien Lanotte, il n'y a pas beaucoup de secteurs économiques qui marchent en France, mais celui des plages privées, ça marche plutôt bien. Est-ce qu'il n'y a pas un risque que finalement nos plages, à terme, dans quelques années, deviennent toutes privées en fait?
7: Alors, ça a été rappelé par un intervenant. Il y a un cadre juridique qui dit que c'est maximum 20%. Après, c'est vrai qu'aujourd'hui, vous avez grosso modo 1500 plages privées en France. Donc, si on regarde, en surface totale, ça va représenter une centaine de kilomètres. En total, d'accord, sur la France, sur 1950 kilomètres. Donc, ça veut dire que vous avez 5% des plages aujourd'hui en France qui sont des plages privées. Comme ça a été souligné, en fait, nous en France, parce qu'on a cette historique chargée depuis 1936, l'après-guerre, la plage accessible à tous en lieu collectif, public, on a cette historique ancrée dans notre histoire de ben, c'est un lieu de partage pour tout le monde. Mais la France, c'est aussi un pays de tourisme international. Et en fait, tous les touristes étrangers qui, eux, viennent, sont aussi habitués à avoir cette expérience de plage privée. C'est le mode de pensée naturel. Et c'est vrai que du coup, on n'a que 5% entre guillemets de l'offre en face d'une demande qui est assez forte. Et même pour les Français, vous l'avez dit, il y a une demande au final d'équipement. C'est-à-dire, même on l'a vu, vous prenez les plages publiques, on a vu monter en puissance les gens qui viennent avec leur petite chaise de camping, leur table, etc. En fait, on voit qu'il y a une demande d'équipement même dans l'espace public. Donc c'est vrai qu'il y a peut-être un déséquilibre offre-demande et puis en plus, ça génère des retombées économiques, donc tout le monde est content. Vous parliez du prix. Je veux rappeler un truc important sur le prix, c'est que comment ça fonctionne? L'État, il est propriétaire, mais il délègue la concession à des communes, et ensuite, le privé en question, lui, il a un contrat, une délégation de service public en général, avec la commune. Donc lui-même, il va reverser un loyer à la commune. Donc qu'est-ce qui se passe? La commune, elle met un prix qui est de plus en plus élevé, parce que c'est très prisé, parce que du coup, vous pouvez générer beaucoup de chiffre d'affaires. Mmh. Et du coup, une grande part des recettes va directement abonder le budget des communes. Donc,
8: d'accord.
7: Il y a aussi le sujet de quelle est l'équation qu'on veut en France. Parce que comme effectivement, on en produira...
8: Finalement, la plage privée finance l'entretien de la plage publique, quoi.
7: Oui, il y a une dynamique entre les deux qui fait que après c'est une question d'équilibre. Je crois que ça a été dit tout à l'heure. C'est vraiment le sujet. Et en France, on est sur un équilibre historique où on avait beaucoup de public parce que c'est un choix de société qu'on avait fait après guerre. Ça bouge, c'est clair.
8: Eh ben merci beaucoup Adrien Hanotte, en tout cas pour toutes ces précisions. Merci beaucoup. Il y a aussi des gens qui n'aiment pas les plages privées. C'est le cas de Manu qui nous appelle du Rhône. Bonjour Manu.
9: Bonjour à tous.
8: Bonjour. Alors Manu, vous êtes anti-plage privée, vous, pourquoi ?
9: J'estime que la plage est un lieu quand même public à la base. Mmh. Et je suis allé pour avoir été en Italie dans les Pouilles. C'était particulièrement horrible. C'est horrible. L'alignement de plages privées qui défigure le paysage. Et il était quasiment impossible de trouver une plage publique pour pouvoir aller ne serait-ce que 10 minutes à la plage gratuitement.
8: Ouais, donc vous avez été obligé de payer, Manu ?
9: Non, on a fait de la route pour essayer de trouver un endroit où on pourrait... se garer et profiter de la plage gratuitement.
8: Et vous avez trouvé ?
9: Oui, mais c'était assez compliqué parce que du coup, forcément, beaucoup de gens voulaient y aller à cet endroit-là pour ne pas payer.
8: Oui, c'est vrai que les plages des Pouilles, elles sont absolument bondées. Et vous n'aimeriez pas, Manu, qu'il y ait plus de plages privées en France, qu'on ait le choix en tout cas ?
9: Voilà, qu'il y ait un choix que, par exemple, je vais souvent du côté du Cap d'Agde, où il y a quelques plages privées, mais les plages sont suffisamment grandes pour qu'il reste de l'offre publique gratuite.
8: C'est ça, en fait, ce qu'il faut, c'est pouvoir cohabiter. Merci beaucoup, Manu, en tout cas, d'avoir été avec nous. On a des messages également sur le WhatsApp.
2: Oui, Sébastien qui nous dit, tant que les plages privées ne prennent pas trop de place sur le littoral, moi, ça ne pose pas de problème, nous dit Sébastien. Édouard nous dit, la plage privée, c'est pas juste payer un transat, c'est une expérience de client très agréable. Il y a un service, tu peux manger, boire, c'est propre. Ah ouais. Il y a de la musique, tu peux te baigner en laissant tes affaires sans crainte. C'est trop bien, les plages privées, nous écrit.
8: Ah, ça, c'est
2: Édouard, okay, Mathieu, qui nous dit c'est bien les plages privées, ça permet de se retrouver entre gens qui payent des impôts. Et ça fait plaisir. Le message le plus honnête de tous. Mathieu, Noufi qui nous dit moi je suis en Charente-Maritime et de plus en plus de plages privées s'installent chez nous à cause de vous, les touristes bobos parisiens, nous écrit Noufi. Michel nous dit c'est dangereux ce système de plages privées payantes. Ensuite on va arriver aux plages No Kids, plages de plus en plus séparées. Et puis Nono qui nous dit je vous entends depuis tout à l'heure, si vous voulez un transat et pas de sable, ne venez pas à la plage, restez à la piscine et ça sert à rien de venir sur les plages si vous n'aimez pas le sable.
8: Ça défigure un peu le paysage quand même, tu sais, quand t'es à la plage, face à la mer et tu as une vision périphérique et tout d'un coup, y a ta vision qui est obstruée parce que parfois il y a quand même je sais pas comment on appelle ça, une espèce de mur en toile.
4: Les transats à Deauville, c'est pas sublime ?
8: Ouais, non.
4: Parasols à Deauville, c'est ça fait partie du paysage.
8: Ça fait partie de Deauville, mais en fait,
4: si c'est bien fait, ça peut être trop beau.
8: Mais moi, excuse-moi, voilà, avoir un mur en plastique,
0: touristique, je veux dire, entre la plage publique et les transats, je trouve pas ça très joli. Bah,
6: la photo qu'on avait derrière nous, bon là c'est plus
4: c'était magnifique Italie, derrière nous, attends.
6: Tu prends la photo avec les transats et sans les transats, honnêtement, sans les transats, la plage est 20 fois plus belle.
4: Non, c'est, attends, c'était beau, c'était évidemment coloré.
0: Voilà, on voit effectivement sur RMC Story une plage italienne avec énormément de parasols et on voit quasiment plus le sable tellement il y a de parasols et de transats. On termine tout de suite avec Eric, qui est chauffeur de poids lourd à Saint-Rémy-de-Provence. Bonjour Eric.
10: Bonjour à tous.
0: Bonjour. Merci beaucoup d'être avec nous. Est-ce que vous fréquentez les plages privées, Eric?
10: Oui, maintenant oui. Oui, oui.
0: Ah. Et depuis quand?
10: Depuis, on va dire une bonne dizaine d'années.
0: Ah, quand même. Et pourquoi ça, Eric?
10: Pour ma tranquillité, parce que plus les années passaient, plus il y avait des incivilités sur les plages. Les gens ne savent plus se tenir. Mmh. Le premier critère qui m'a fait fuir les plages, c'est les fumeurs. Écraser leurs cigarettes.
6: Ah, ça, c'est vrai. Mais...
10: Et vous, après, vous passez là-dessus. Mmh. Après, c'est les gens qui ne savent plus tenir leurs enfants. Les gosses, ça court partout. Vous vous retrouvez avec du sable partout, des ballons. C'était invivable.
0: Ah, c'est maintenant, la plage, ça, Eric. C'est l'été.
10: Ouais. Mais moi, j'y vais pour me reposer. Je travaille dur toute l'année. Donc, c'est pour me détendre et me reposer. Pas pour subir le manque d'éducation de parents qui ne savent pas gérer leurs enfants. Donc, maintenant, moi, club de plage. J'ai soif. On m'amène à boire. Je vais aller me baigner. Je laisse mes affaires. Il n'y a rien qui disparaît. Donc, il faut regarder ça aussi. La tranquillité d'esprit de tout ce qu'on amène. Et comme ça, je mange, je suis tranquille.
0: D'accord. Et donc, voilà. Et vous payez combien, Eric, sur votre plage?
10: Au Sainte-Marie-de-la-Mer, c'est à 25 euros la journée, le bed avec le parasol. Et puis après, vous consommez, voilà.
0: C'est ça. Écoutez, bravo, Eric, si ça vous plaît. En tout cas, la plage de Sainte-Marie-de-la-Mer, plage privée, qu'Eric affectionne. Merci, Eric. Alors, on vous a posé la question, ça divise quand même ce sujet sur les plages privées. C'est génial ou c'est scandaleux?
2: C'est scandaleux, plages privées. Vous êtes 65% à répondre scandaleux quand on vous parle des plages privées payantes.
0: Et Benjamin qui dit bien alors qu'il est favorable.
2: Non, j'avais déjà
6: de balle, oui.
2: Il est génial au Maroc, oui.
6: Vous rigolez?
2: C'est génial au Maroc, scandaleux en France.
6: Charles Magnien, quand il a fallu donner mon avis, j'ai dit quoi? J'ai répondu, c'est scandaleux.
2: Oui, oui.
6: On peut vérifier le mail,
0: c'est
6: si vous voulez. Les Français ont raison.
0: Un petit coca, un parasol et un transat au Maroc, pas de soucis.
6: Ma préférence, je vous ai dit, en France comme au Maroc, ma préférence va à la plage publique.
0: Ouais. On n'avait pas tout à fait entendu ça. Bon.
6: Non, j'y crois pas. Il n'y a pas pire sourd que celui qui ne veut pas entendre.
0: Voilà, c'est la fin de ce best-of d'Estelle Midi. Merci beaucoup d'avoir été avec nous. On se retrouve demain midi 14h pour d'autres meilleurs moments d'Estelle Midi. Salut à tous.
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14: Bonsoir à tous. On y croyait fort. Toute la journée, on a pensé que Paris Peintre allait transformer la Sainte-Catherine en Saint-Valentin. Raté aujourd'hui, c'était la Saint-Richard. Pas Virenque, mais Carapace. Le Jaguar équatorien a d'un coup de griffe dans le final de l'étape fait s'évaporer tous les espoirs d'une victoire française. Pire, il a manqué 2 points à Valentin Paris Peintre pour ravir le maillot à poids de meilleur grimpeur toujours accroché aux épaules de Tadej Pogacar. On s'interrogera avec nos consultants sur la double stratégie du français. Aujourd'hui, Poggi, le Slovène, tranquille, voit néanmoins ses coéquipiers tomber les uns après les autres. Après le virus d'Adam Yates hier, Brandon McNulty a abandonné aujourd'hui et Tim Wellens est arrivé in extremis 2 minutes avant d'être classé hors délai ce soir. Et si les UAE pouvaient vaciller dans le final demain et après-demain, leurs adversaires Evenepoel, Ayuso et Sexa sont-ils prêts à ce combat? Ça sera le thème de notre deuxième débat dans quelques minutes. Mais tout de suite, retour sur le sacre de la Locomotora del Carchi.
15: Bonjour à tous, bienvenue, vous êtes sur la route du Tour. On est ensemble jusqu'à 18h comme tous les jours, jusqu'à dimanche, au terme de ce 113e Tour de France. Nous entamons aujourd'hui le triptyque alpin avec la moins dure de ces 3 étapes qui nous attendent entre Voiron, Heurcières, Merlet. 185 km au programme aujourd'hui et une grande bagarre qui a débuté quasiment dès le début de cette étape.
16: Louis Saucagnon, je vous en ai déjà parlé quand on était à Montargis. Je vais pas vous parler de Louise.
15: À Mont-de-Marsan.
17: Belle étape à Montargis. Hein. Qui a gagné l'étape à Montargis, Maria?
16: Marsan, pardon.
15: La géographie, c'est pas son truc.
14: 32 km à parcourir. 6 hommes en tête. Matteo Jorgensen, Richard Carapaz, Mauro Schmidt, Tobias Johannessen et Raúl García Piérna. Et la principale chance française de victoire d'étape se nomme Valentin Paré-Peintre. On mise tout sur lui, le porteur du maillot à poids. Et le peloton est à 8 minutes 10. Et enfin, 2 équipiers de Tadej Pogacar sont à nouveau en difficulté aujourd'hui. Il s'agit de Brandon McNulty et Adam Yates.
15: Carapace qui se relève. On s'observe derrière. Valentin Paré-Peintre, Jorgensen et Mauro Schmidt. Tout le monde s'observe.
17: Il va y retourner. Il peut pas y aller cette fois.

0: secondes à ses poursuivants.
1: Et Valentin Paré-Pin qui est vraiment en difficulté. Là, il n'arrive même pas à rattraper Jorgensen et Mauro Schmidt qui sont un peu plus loin dans la montée.
0: Le Jaguar, autre surnom de Richard Carapace, vainqueur ici. Il aura griffé plus fort tout le monde dans ce peloton. Il s'applaudit même et il serre le poing. Richard Carapace, très heureux évidemment de sa victoire, qui salue la foule.
1: Voilà, ça fait pchit pour la bagarre pour le général. On s'y attendait un petit peu, même si on aurait espéré que dans les derniers kilomètres, les derniers hectomètres, Paul Sexas ou Lenny Martinez essayent de tester les autres, surtout Paul Sexas.
0: Voilà le résumé de cette journée. Il y a eu du pchit, il y a eu des victoires, il y a eu un peu de regrets évidemment, et notamment avec Valentin Paré-Peintre, notre Français. Toute l'équipe de l'After Tour est réunie pour analyser, pour disséquer cette nouvelle journée, cette première étape alpestre. Il y en aura deux encore à venir, il va se passer plein de choses. Christophe Cessieux, Jérôme Coppel, Jérôme Pinault, bonsoir.
2: Salut,
3: bonsoir à tous.
2: Bonsoir à tous.
4: Salut, salut.
0: Bonsoir Richard Virenc. C'est un prénom de vainqueur, Richard. Voilà, ça permet de gagner en fait, c'est ça. C'était le secret peut-être. Hein.
5: Ouais, mais quand la montagne s'élève, il est clair que les Richards se dressent. Écoutez, bonsoir à tous. Oui, belle étape aujourd'hui. J'étais content parce qu'il y a eu du sport hein, pour cette première étape. On va dire l'amuse-bouche du week-end.
0: Ouais, mais c'est vrai que c'est un beau vainqueur. On regrette évidemment que ça soit pas un Français qui lève les bras aujourd'hui, mais Carapace a vraiment été supérieur.
5: Oui, il était supérieur. Bon, par rapport à Valentin Paré-Peintre, c'est une étape qui lui convenait plus à Carapace, plus puncher. L'école était plus roulant, donc il était plus en puissance, Carapace. Et Carapace l'a joué aussi finement. Il s'est concentré sur le dernier col, sur son attaque, que Valentin, ben, il a lâché beaucoup d'énergie dans les sprints, même si Carapace était toujours derrière. Et il a dû un peu être toujours en surrégime. Parce que Valentin, c'est le pur grimpeur, le poids plume. Lui, il s'envole dans les cols à, on va dire, à 10, 12%, 10%. Là, on n'était pas du tout dans ce domaine-là. C'était plus des cols beaucoup plus roulants. Donc, il s'est fait violence. Il a fait quand même une belle étape parce qu'il a marqué, il a fait le plein des points. Certes, il en manque quelques-uns, mais il a fait une belle étape aujourd'hui. C'était essentiel qu'il soit devant aujourd'hui. Pour le maillot à poids, c'est clair qu'on manquait d'une victoire française. On est passé, on a flirté avec. Et malheureusement, il faudra être patient encore demain.
0: On va revenir évidemment sur cette stratégie de Valentin Paré-Peintre. Mais on est obligé de rendre honneur à ce magnifique coureur, Richard Carapace. Il y a des garçons comme ça qu'on est à peu près unanime. On parlait de Mathieu Van Der Poel. On est d'accord aussi quand Wout Van Aert est là, Mats Pedersen, exactement. Richard Carapace, il fait partie de cette famille des coureurs qui font l'unanimité.
3: Ouais, parce qu'il a déjà ce caractère d'attaquant. Il a du panache, Richard Carapace. Il gagne jamais manière lambda, on va dire. Il y a toujours quelque chose qui se passe avec Richard Carapace. Même aujourd'hui, il a dû aller la chercher tout au long de l'étape. Et puis, c'est un formidable champion. Giro, champion olympique, etc. Moi, j'adore ce coureur. Je trouve que... Après, je suis pas forcément, et ça, les autres, ils sont pour rien, mais je trouve qu'il a la classe sur son vélo. Ouais. Comme Mathieu Van Der Poel, il est bien posé.
0: Dans ce style.
3: La chaussette est toujours blanche, toujours au bon endroit sur le mollet, il dégage de la puissance.
0: C'est la marque de la lessive, c'est autre chose.
4: C'est un bel athlète, il est musculeux. Et puis, il a cette humilité des coureurs sud-américains. Ouais. On aime beaucoup ces coureurs-là qui ont toujours une histoire, de belles histoires à raconter. L'histoire de son papa qui a trouvé une bicyclette, qu'il a mis dessus. Il a perdu sa maman en début d'année. Il a beaucoup d'histoires. Il y a une vraie... C'est chargé d'histoire dès qu'il gagne, ce garçon-là. Et dans son pays, c'est une star. Hein. Il part s'entraîner. Il est escorté par une moto. Il a derrière du monde parce qu'il a peur notamment aux enlèvements. Enfin, c'est quelqu'un de très, très important dans son pays. Et quand on le voit gagner aujourd'hui, il est joyeux, il est heureux, mais on sent qu'il porte quelque chose de plus qu'une simple victoire d'étape sur le Tour. C'est ça qui est chouette aussi.
0: Christophe, vas-y, Jérôme.
3: Ouais, et puis pour nous, juste pour finir sur ce que dit Gégé, c'est que nous, en Europe, c'est plus entre guillemets facile de faire du vélo et d'être pro. Il faut s'imaginer qu'en Équateur, pouvoir percer, il faut partir de ton pays, aller dans un pays où tu ne parles pas trop la langue, tu dépayses complètement. Je veux dire, lui, il vivait à 3000 mètres d'altitude, il se retrouve en Espagne. Alors heureusement, c'est déjà l'Espagne, mais mais nous, tu vas trouver une équipe. Au pire, tu vas en Bretagne, tu vas en Italie. Enfin, tu restes en Europe. Tout ça vaut pour les Australiens aussi, hein, par exemple, qui doivent traverser le monde pour venir chez nous. Mais en Australie, ils ont déjà plus la culture vélo. En Équateur, ils ont pas du tout la culture vélo. Donc déjà, pour arriver chez les pros, c'est quelque chose.
1: Ils ont pas la culture vélo. Pourquoi en Colombie, il y a une vraie culture vélo, en Équateur, qui est un pays voisin, c'est pas du tout la même culture.
3: Mais l'Argentine n'a pas non plus, par exemple, une grosse culture.
1: C'est plus bas.
3: Oui, oui, mais l'Amérique du Sud, en manière générale, mais c'est pas parce qu'ils ont jamais eu vraiment de coureurs qui portaient le cyclisme, tu vois, qui donnaient envie aux jeunes d'aller faire du vélo plutôt que du foot ou autre chose. Narvaez, ils sont pas copains les deux d'ailleurs, pas du tout copains.
4: Par contre, ils sont très forts tous les deux.
3: Ouais, ils sont très forts tous les deux.
4: Ils sont, il y a jamais eu, par exemple, d'équipe professionnel équatorien.
2: Il y avait
4: Café des Colombia qui a regroupé ces Colombiens qui galéraient un peu chacun en pensant qu'en étant ensemble avec

0: Je le rappelle, il a eu son début de saison tronqué par le décès de sa maman. Et là, il faut attendre la 18e étape du Tour. Mais c'est vrai qu'il a beaucoup essayé. Et puis, c'est aussi une victoire d'équipe parce qu'il n'est pas tout seul à se montrer depuis le début de saison.
1: Non, son équipe, elle est de toute façon très, très forte. Et elle est très bien constituée, cette équipe IF. Et hier, on disait, rappelez-vous, je disais, on gagne des sprints. On défendait un peu le côté sprinter et nous, on ne gagnait pas parce qu'on fait des vrais choix. Cette équipe IF, elle pourrait jouer sur plusieurs tableaux. Elle pourrait se dire, bah, tiens, Richard, il peut faire dans les 7-8 premiers du classement général. Bah, ils n'ont que des garçons qui peuvent tous. Asgreen, Valgren, Carapaz, Baudin. Ils sont là, peuvent gagner des étapes. Et ils se donnent la chance d'en gagner en faisant comment ? Ça pétarade dans tous les sens. Et une fois qu'on est devant, on joue le collectif. Mais avant, il n'y a pas un énorme collectif. Rappelez-vous quand même qu'au début de l'étape aujourd'hui, qui est-ce qui a verrouillé la course pendant 25 km pour arriver au pied groupé ? C'est l'équipe.
0: Bien sûr. Et ce garçon, on le disait pendant le direct, des 6 qui étaient devant, c'est celui qui avait le plus gagné. Il était à 24 victoires, il est à 25. Et puis on n'oublie pas son titre olympique et la ferveur dans son pays.
2: Le retour de Carapaz après son succès, d'abord au Giro, qui en a fait la plus grande star sportive de son pays. Et ensuite, lorsqu'il a été sacré champion olympique, il y avait des milliers, des dizaines de milliers de fans qui l'attendaient à l'aéroport. Les pompiers avaient fait une arche d'eau autour de la piste, notamment la tour de contrôle lors de son succès au Giro avait été décorée en rose. Ça avait été vraiment un truc de dingue. Et il faut savoir que pendant les étapes du Giro ou du Tour de France, lorsque Carapaz ou Narvaez sont en place, la vie s'arrête, notamment dans la province dont il est originaire, qui est au nord de la Colombie, au nord de l'équateur proche de la Colombie. Tout s'arrête. La vie s'arrête pour regarder Richard Carapaz à la télé ou Narvaez s'imposer. Et là, je pense que ça va être un jour de fête nationale demain ou ce soir en Équateur.
1: Dans ces pays-là, il est tellement idolâtré chez lui et un homme important que ce serait pas surprenant qu'un garçon comme Richard Carapaz finisse premier ministre ou président de la République. Non, mais c'est à ce point-là parce que il est champion olympique équatorien.
0: Bien sûr. Là,
1: on les compte pas sur
0: non.
1: Hein, il y en a pas tellement. Et puis il fait vibrer parce que ça reste quand même un des sports les plus suivis à la télévision parce que là-bas c'est resté comme c'était chez nous dans le temps. Le sport des campagnards, le sport des pauvres, le vélo.
0: Sure. On l'écoute, Richard Carapaz, très ému, évidemment, à l'arrivée.
3: Ça a été une journée très spéciale. Pour moi, gagner de nouveau ici sur le Tour représente énormément. C'est une victoire qui nous a coûté beaucoup d'efforts. Au final, c'est une très belle étape que je dédie à ma famille. Je crois que c'est ce qui me procure le plus de satisfaction, savoir que tout le travail que j'ai accompli peut être récompensé de cette manière. Nous avons déjà essayé à plusieurs reprises, mais jusque-là, ça n'avait jamais vraiment fonctionné. Aujourd'hui, en revanche, ça a été une journée vraiment difficile. J'ai été très attentif lorsqu'un mouvement un peu inhabituel s'est produit avec Quickstep qui a attaqué avec 3 coureurs. J'étais prêt. Je pense que ça a finalement été une attaque décisive, celle qui nous a permis d'intégrer le groupe de tête. Ensuite, je savais que l'arrivée se jouait dans une montée difficile, un terrain qui me convient très bien. J'ai attendu le bon moment, j'ai patienté, puis j'ai tenté ma chance à 2 reprises. Et au final, pouvoir savourer cette victoire, c'est ce qu'il y a de plus beau.
0: Le malin Richard Carapaz, effectivement, aujourd'hui vainqueur. Malin parce que, on l'a dit pendant cette étape, Jérôme Coppel, il se plaçait toujours dans la même position, dans la roue de Valentin Paré-Peintre, qui à chaque fois prenait les points pour le classement du meilleur grimpeur. On s'est dit, mais il ne peut pas changer de stratégie, il ne peut pas essayer autre chose. Alors à un moment, comme Valentin Paré-Peintre, sur une des montées, était au milieu de la route, il regardait à gauche, à droite, il a failli le passer. Néanmoins, à l'arrivée, je suis désolé, c'est lui le plus malin. C'est lui qui a la victoire d'étape, et ce n'est pas lui. Alors il n'a pas le maillot de meilleur grimpeur, mais Valentin Paré-Peintre ne l'a pas non plus.
4: Oui, alors il a été, alors c'est facile à dire après qu'il a été le plus malin, on reviendra sur la stratégie de Valentin après, mais Richard Carapaz, il a été malin toute l'étape et c'est presque l'équipe Soudal Quickstep qui lui permettent d'aller gagner l'étape. Parce qu'il y a une échappée qui se forme, il n'est pas dedans et c'est là que Stuyvesant et Vervec emmènent Valentin Paré-Peintre et là où il est malin, Richard Carapaz, c'est qu'il a pointé qu'un homme aujourd'hui et qu'une équipe, c'était Valentin Paré-Peintre et la Soudal Quickstep. Il a bien compris qu'il n'y aurait pas une échappée sans Valentin Paré-Peintre, que ses coéquipiers allaient tout faire pour le remettre dedans. Et en fait, c'est eux qui ramènent et Valentin et Carapaz pas loin de l'échappée. Après, c'est tous les deux qui font le travail pour vraiment revenir devant. Et ensuite, il a pointé que Valentin sans faire trop d'efforts en haut des bosses. Il a essayé d'en garder un petit peu pour la dernière montée. Je sais pas, c'est vraiment les efforts qui ont coûté la victoire à Valentin, les efforts en haut des bosses. En tout cas, lui en a fait un petit peu moins, il s'est contenté de suivre, et après la dernière montée, lui

0: convenait très bien, et avec la puissance qu'il a et la forme qu'il affiche depuis le début de ce tour, bah, il n'y a pas eu match, quoi. Mais à la limite, pour Valentin, vaut mieux exploser comme il a fait, que s'accrocher, se faire bateau sprint, par exemple, par Carapaz. Alors oui, pour le maillot,
1: non, parce qu'il aurait eu, points, etc., etc.
0: Mais la déception, et on écoutera sûrement Valentin après, il y a, je crois pas qu'il a une grosse déception à voir, Valentin Paré-Pinte, aujourd'hui.
1: Richard, est-ce qu'il a eu les yeux plus gros que le ventre et qu'il aurait peut-être dû faire un choix aujourd'hui?
2: Je pense qu'ils ont bien couru. Il est tombé tout simplement sur un Richard Carapaz qui était supérieur à lui dans la dernière demi-heure. Parce que Valentin, il a tout fait juste, hein, de se faire parachuter dans la bonne échappée alors que tu es pas. C'est Carapaz qui a eu le nez, hein, qui a suivi le mouvement. Après, ils ont collaboré tous les deux, mais on le voyait. Quand on voit Valentin, c'est un petit gabarit, léger, très fin. Quand on regarde Carapaz à côté, voilà, c'est du massif, c'est un peu comme un Paolo Bettini. Et il n'y a pas photo dans ce final. Je pense qu'on aurait eu un col d'arrivée comme le Mont Ventoux ou l'Alpe d'Huez. Carapaz, ça aurait été une autre histoire, mais c'était pas le cas. Mais l'objectif d'aujourd'hui, c'était ceux qui veulent faire le maillot à poids. Il fallait à tout prix sortir la tête et aller faire la journée devant. C'est ce qu'ils ont fait tous les deux. Je pense que Carapaz aujourd'hui, il était supérieur à Valentin dans le final et ça s'est vu et c'est bien comme ça. Après, c'est dommage que notre coureur français, c'est fait sauter, quoi.
1: Et oui, et qu'il n'a pas réussi à finir les trois premiers pour aller chercher ce maillot à poids. On écoute Valentin Paré-Peintre à l'arrivée aujourd'hui, pas trop déçu effectivement.
3: C'était une bonne journée du point de vue du maillot à poids. Je me suis vraiment battu à la fin. C'est aussi ce qui me poussait à me battre toute cette dernière montée pour aller prendre le plus de points possible. Ah, je me suis bien rapproché, donc on peut encore y croire. Et j'espère que je vais bien récupérer pour y retourner demain. Il y aura un peu moins de parties plates.
4: Est-ce qu'on va encore être à l'avant demain, Valentin? Ça sera l'objectif?
3: Ouais, c'est ça. Sur les deux jours qui restent maintenant, l'objectif, c'est d'être à l'avant de se battre pour le maillot. Ça va être difficile face à Pogacar, difficile face à Carapaz, mais là on lâche rien, on va se battre jusqu'au bout.
1: On lâche rien, on va se battre jusqu'au bout. Voilà les mots de Valentin Paré-Peintre. On rappelle, Jérôme Pinault, demain, il y a une arrivée à l'Alpe d'Huez, donc classée en hors catégorie, c'est 20 points. Ça sera pas simple, forcément, ça veut dire aller chercher la victoire d'étape. On sait que ça va bagarrer aussi très certainement pour le classement général. Est-ce qu'il peut espérer finir devant Tadej Pogacar sur les champs dimanche pour ce classement?
5: Pour ce classement,
1: ah, oui. Pas pour le maillot
5: jaune.
1: Oui,
5: parce que demain on part dans le col Bayard. Donc je pense que Valentin va bien gérer sa montée. Il y a pas de raison. En dernière semaine, on a toujours les mêmes devant. On part dans le col Bayard, on enchaîne avec le col du Noyer. Attention, un tas de fumier le col du Noyer. C'est très très difficile, c'est court, mais c'est très dur.
1: C'est pour ensuite, lui. Ça lui correspond.
5: Donc c'est pour lui, donc c'est des pentes pour lui.
1: Première catégorie.
5: Il va se projeter devant. 10 d'accord. Points. Il sera donc toujours en tête au col d'Ornon. Au col d'Ornon, il va refaire des points. Ensuite, il y a l'Alpe d'Huez. Est-ce que vous êtes sûr, vous, que UAE est en capacité de ramener sur une échappée qu'aura pris 5-6 minutes dans l'Alpe d'Huez, avant l'Alpe d'Huez? Moi, je crois pas. D'un côté, il y a des malades. De l'autre côté, on dit il est pas malade, mais il récupère. Mais il finit à 2 minutes des délais. Peut-être que demain, l'échappée peut aller au bout dans l'Alpe d'Huez. Et même si elle va pas au bout, tout le monde ne reprendra pas Valentin s'il est dans l'échappée. Et le jour d'après, ils sont incapables de gérer tempo une échappée qui partirait dès le premier col. Il y a deux hors catégorie. Valentin va reprendre des points. Je crois qu'il y a 70 points à prendre si t'es dans l'échappée samedi.
6: Samedi, ouais.
5: Évidemment que c'est faisable. Il faut pas qu'il pète. Il faut qu'il récupère. Mais on a bien compris dans son interview d'aujourd'hui, il a perdu l'étape, mais il est très content parce qu'il a fait un rapproché au maillot à pois. L'objectif, il faut en avoir un dans la fin du tour. C'est de ramener le maillot à pois à Paris. Et à ce petit jeu-là, oui, il est pour moi l'un des favoris, plus que Pogacar, à moins que Slovène nous fasse des grands numéros, mais j'y crois pas trop.
1: Et mais à ce petit jeu-là, Christophe, il n'y aura peut-être pas de victoire d'étape. C'est-à-dire qu'il va faire le choix du...
5: Non, mais il n'y a pas que lui pour gagner l'étape française.
1: Oui, il y en a plein. C'est vrai qu'on en a plein des victoires françaises. On en parlait dans un instant. Il n'y en aura pas
5: avec... Pour gagner dans les deux prochains jours, il y en a d'autres. Il y en a moins, il y en a d'autres.
6: Ouais, mais bon, il y en a d'autres qui sont aussi le cul entre deux chaises, comme, oui, comme
5: mais
6: bon, les.
5: Non, mais Denis Martinez,
6: on parlait de Denis Martinez, on l'entendait.
5: Paul Sexas, voilà, c'est
6: quoi. Bah, oui, mais ils ont aussi le classement général, le maillot blanc d'un côté, Lenny Martinez, la place dans le top 10, Valentin Paré-Peintre, les poids ou la victoire d'étape. En fait, ils ont tous les.
7: Ils sont que trois aujourd'hui.
6: Les fesses entre deux chaises.
5: Oui, mais aujourd'hui, vous me faites rire. Valentin Paré-Peintre, selon vous, la probabilité qu'il ait un maillot à poids, elle est de combien de pourcents?
6: Quoi,
5: 50 maillot à poids à Paris.
6: 50-50.
0: 33.
7: 33 avec Carapace. Bah ouais. Eh oui.
5: Et combien de pourcentage pour qu'il gagne une étape?
6: Beaucoup moins.
5: Ah 10, bah voilà.
7: 10,
5: donc,
7: ouais.
5: Donc il faut viser celle où tu as le plus de chance.
7: Oui.
5: Ouais, ouais. Le maillot à poids.
7: Oui. Donc on fait une croix sur les victoires
5: avec
7: d'étape française.
5: Avec Valentin Paré-Peintre, oui. Bon, après, si on en a un sur le podium, et maillot blanc,
6: et avec
5: maillot
6: Lenny Martinez aussi, avec Lenny Martinez aussi, on fait une croix.
5: Ah ben bah non.
6: Ah, ça, on fait pas la croix.
5: Valentin Paré-Peintre. Bah, demain, Lenny Martinez, demain et après-demain, s'il prend un peu d'avance.
6: S'il veut rester dans le top 10, il faut pas qu'il prenne trop de risques.
5: Ouais, c'est pas fou.
7: Richard,
2: oui.
7: On va vivre un événement dans ce Tour de France. 1999, 1926, 2026. Il n'y aura pas de victoire française.
2: Écoutez, on n'est pas encore à Paris. Vous avez vu aujourd'hui, hein, donc il y a que ceux qui tentent qui sont récompensés. On a flirté avec la victoire. Il nous en a fallu tomber sur un os Carapace. Je pense que demain il y aura des opportunités pour l'échapper. Je suis d'accord avec Jérôme Pinault qui disait que les UAE vont avoir beaucoup de mal à gérer pour l'arrivée. Donc demain c'est une échappée qui va aller au bout, qui va gagner à l'Alpe d'Huez, un coureur d'échappée. Et c'est là où il faudra être costaud. Valentin sera sûrement devant. Ça sera mieux pour lui. Il y en a d'autres qui seront peut-être devant. Donc, je pense que pour parler de Paré-Peintre, le maillot à poids, il est bien parti parce que il fallait être devant aujourd'hui, avoir les jambes. Il les a. Certes, il est tombé sur un os. Demain, il sera encore à l'attaque. Donc, il faut que les Français, ceux qui veulent gagner une étape, se lancent dans le combat. Mais ça va tellement être dur. Donc, ça va être l'état de fraîcheur qui va primer. Et c'est là, c'est bien compliqué par rapport à ça.
6: Eh bien, moi, je suis en train de remonter
7: de lister.
6: Toute la start list et les noms des Français. Je vois pas. Peut-être Baudin. Peut-être
2: 99, Baudin, mais... on n'a pas fait Fanny Chou Blanc en français parce que je gagne à Morzine. Je m'étais fait Armstrong et Ulrich dans Jouplan. Vous vous rappelez pas? Et Race, il était parti dans un mur.
0: On va vérifier ça. On va vérifier.
2: Ah oui,
0: ça
2: non, mais je m'en rappelle comme si c'était hier. J'étais avec Paul Tille.
7: Ah oui, mais ça fait des années qu'on dit
2: ouais,
7: qu'il
2: mais,
7: y a deux
2: mais,
7: années.
2: Non, mais c'est vrai, que ça date. Mais bon, voilà. Non, mais pour parler de 99,
7: on va se replonger
0: en 99.
7: Non, je crois pas.
0: Troisième, deux fois sixième, troisième. C'était pas en 99.
2: Non, mais non. Là, je te parle d'étape.
0: Oui.
7: Non, il n'y a pas de victoire d'étape française en 99, Richard.
0: Non.
7: Ouais. Bon, je sais bien que c'était loin, mais tu vois.
6: Tu remportes la 16e étape en 2000, la 14e étape en 2002 et la 7e étape en 2003. Mais en 99,
2: ah oui,
0: c'est en 2000 que tu gagnes à Morzine.
2: Ah oui. Et c'est en 99 je prends le maillot à poids. C'est ça?
6: Ouais.
2: Ah c'est voilà, donc j'ai confondu.
7: Peut-être ce qui va se passer.
2: Voilà. Ben, entre nous, entre le maillot à poids et victoire d'étape, les deux sont bons à prendre. Hein, donc, on est d'accord.
0: Je vais pas. Forcément, déjà toujours défendre les coureurs français. Bien sûr qu'on aimerait une victoire d'étape, mais faut regarder aussi la photo plus large en fait de ce qui se passe. Déjà, on peut mettre des guillemets parce que Bruno Armirail est quand même chez Visma Liesebike, ils ont gagné le chrono par équipe,
7: non,
0: ça compte pas.
7: Non,
0: un Français chez eux, ça compte pas. D'accord.
7: N'essaye pas.
0: Ah, ça, j'essaye pas.
7: De toute façon, je vous connais.
5: Alors, moi, je peux te dire que j'ai fait deux d'un contre-la-montre par équipe à Nice. Si j'avais gagné le chrono par équipe, j'aurais dit partout. J'ai gagné l'étape du Tour.
6: T'étais belge, t'étais français.
5: Non, mais j'ai jamais été
0: si, blague à part, si on prend Décathlon CMA CGM par exemple, Décathlon CMA CGM par exemple, qui ont Paul Sexas, peut-être que Nicolas Prodhomme aurait été une de nos meilleures cartes pour gagner une étape.
7: Non, mais il peut pas. Mais dans ces cas-là, on peut refaire tous les films.
0: Bah bien sûr.
7: Alors tiens.
0: Sûr. Non, mais on essaye.
7: Il y a un garçon.
0: Non, mais on va pas dire ils ont pas gagné. Ils ont pas. Faut savoir pourquoi aussi. Ah, mais peut-être on n'a pas de vision. Bah voilà.
7: Je vais vous en donner une.
0: Faut pas les donner.
7: Je vais vous en donner une explication. Je vais t'en donner une, Jérôme. Écoute bien. Allez, il y a un garçon sur qui j'aurais misé pour une victoire d'étape, par exemple demain, et je peux pas le faire. On écoute Kevin Vauclin.
8: Sensation de merde. Je suis vraiment pas bien là, je pense que j'avais mal à la tête et tout là, je pense que je commence à être malade. J'ai senti cette nuit, déjà hier sur l'étape, ça allait pas fort à la fin. Mais là aujourd'hui c'était horrible. Franchement, puis ça roulait vraiment vite au début, je me suis vraiment battu avec moi-même. Au moment des sensations vraiment pas bonnes et c'était une grande étape hein, quand même, donc c'était long. Donc c'est dommage, ça fait chier d'enchaîner toutes les choses qui vont pas quoi. La chaleur a aussi beaucoup joué sur le physique et on en paye aussi les frais. Et puis après pour ma part, je suis déjà arrivé en méforme, donc c'était déjà dur de courir après la forme. C'est à des moments c'est revenu et voilà, mais bon, je pouvais pas espérer beaucoup mieux non plus. Faut être réaliste, hein, le corps humain, on peut pas le. Durant un Tour de France, on peut pas non plus devenir stratosphérique et revenir à son niveau.
7: Eh oui, c'est dommage parce qu'à un moment on y a cru, hein, Richard. Était mieux et puis là, à nouveau, il est malade.
2: Ouais, c'est vrai que j'avais espéré, j'ai vu un sursaut, mais là avec ce qu'il dit, en plus qu'il y a tant demain et après-demain, je sais même pas s'il va finir le tour. Hein, donc ça va être compliqué parce que l'enchaînement de l'étape de demain, ça va rouler aussi très vite. Et le col Bayard, hein, je connais très bien. Hein. Par contre, quand on va avoir la jambe demain, je vous parie devant dans le col Bayard au sommet, il y a déjà Carapace qui est déjà là devant. Et Paris Peintre, les deux seront tous les deux devant demain dans le col Bayard, ça c'est une certitude.
5: Avec Johan Essen, très probablement.
2: Ouais,
5: aussi.
2: C'est à la jambe.
5: Certainement, Timen Arensman, ça va être les mêmes. Hein. Ça va être
7: les mêmes. Tous là.
5: Moi, c'est juste une histoire à vous raconter, c'est 2013.
7: Allez, 2013. On finira sur ça, Jérôme, vas-y.
5: 2013, 18e étape. Il a fallu attendre la 18e étape pour gagner une étape pour les Français. Vous vous rappelez ? L'Alpe d'Huez. Ah, tiens donc. Et c'était Christophe Riblon.
0: Double ascension.
5: Qui aurait misé sur Christophe Riblon pour gagner à l'Alpe d'Huez cette année-là ? Donc tant qu'il y a de la vie, il y a de l'espoir.
6: Et on rappelle la victoire de Laporte aussi. C'était en 2000, il n'y a pas longtemps, Christophe Laporte qui s'impose lors de la 19e étape. Donc exactement. C'est demain.
7: Oui, bien sûr. Mais de toute façon, je vous connais. Jusqu'à Paris, vous allez me dire, j'y crois. Hein, à Paris, avec comme ça ne sera peut-être pas une victoire au sprint, je vous connais
5: abandon
7: par cœur.
5: Christophe Cessieux. Abandon à l'instant de Christophe Cessieux.
6: Non, je ne crois plus.
5: J'y viens plus.
6: Mais, c'est pas très grave.
5: Yos, on rentre à Paris.
6: Si Paul Seixas monte sur le podium, si Lenny Martinez.
7: Oh, bah, ça y est, il retourne sa veste. Non, mais moi, je suis désolé. S'il
6: n'y
7: a pas de victoire d'étape, ça sera historique.
6: Largement. Ça compense
7: en un
6: largement.
7: Siècle. Ouais, mais ça sera arrivé trois fois. Et on aura vécu ça. On aura vécu ça. Mais demain, dans le col Bayard, je vous rassure, sans peur et sans reproche, il y aura un Français. On verra ça demain. Allez, on fait une pause. On se retrouve dans quelques instants dans l'After Tour.
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7: Deuxième tiers-temps de l'After Tour. Et si les adversaires de Pogacar partaient à l'attaque de cette équipe UAE diminuée, on le rappelle, McNulty a abandonné aujourd'hui. Yates était tout près lui aussi de l'abandon hier. Il est arrivé à une demi-heure de la tête de course aujourd'hui. Tim Wellens, lui, deux minutes seulement avant d'être classé hors délai. Mais que se passe-t-il dans cette équipe UAE? On va évoquer la situation des équipiers de Tadej Pogacar dans un instant avec toute l'équipe de l'After Tour. Mais Christophe, quand même, on redonne les classements. Victoire d'étape aujourd'hui, on vient d'en parler pour Richard Carapaz, quatrième Valentin Paré-Peintre. On jette un coup d'œil sur le classement de l'étape et puis les autres classements aussi parce qu'il y a plein de choses qui sont intéressantes.
6: Des choses qui ont bougé. Donc tu l'as rappelé, la victoire de Carapaz qui s'impose devant Mauro Schmid, un deuxième place consécutive plus une victoire d'étape. C'est quand même un sacré tour que fait le Suisse de la formation Jaikko Alula. Le troisième, c'est Jorgensen, coéquipier de Vingegaard, qui tente de faire ce qu'il peut avec ses moyens. Il termine à 45 secondes derrière Carapaz. Le quatrième, donc Valentin Paré-Peintre. Johan Hessen suit un peu plus loin. Et Lenny Martinez, lui, termine huitième. C'est lui qui règle, en quelque sorte, le peloton maillot jaune.
7: Ils étaient une douzaine, hein, ils n'étaient pas nombreux.
6: Devant Evenepoel, devant Pidcock, G4 est également dans le coup. Ayuso, Pogacar, bref, ils sont tous là. Nicolas Prudhomme également, le coéquipier de Paul Sexa. Ça, c'est pour l'étape. Le classement général, lui, n'a pas beaucoup bougé, puisque Pogacar est évidemment toujours en tête. 4 minutes 32 d'avance sur Evenepoel, 6,51 sur Del Toro, Sexa toujours 4e à 7 minutes 11. Lenny Martinez toujours 7e, Jegat 9e. Le seul qui fait un bond, c'est Richard Carapaz, qui gagne de rang et qui est désormais 10e au classement général. Le classement du meilleur grimpeur, là, on l'a dit, on est passé tout près d'un changement de leader.
7: C'est très serré.
6: Il a manqué 2 points, Valentin Paré-Peintre. Il est toujours dominé par Pogacar, 70 points. Paré-Peintre suit à 1 point et Richard Carapaz est à 63 points. Donc là, ce sera très serré. Le quatrième, beaucoup plus loin, c'est Evenepoel. Le classement par points, parce que là aussi, on a eu une magnifique bagarre avec un héros danois qui s'appelle Mats Pedersen. Hier, on disait que la bagarre pour le maillot vert allait sans doute se régler sur les Champs-Élysées. Eh bien non, il a décidé d'attaquer aujourd'hui. Il a réussi à rallier le sprint intermédiaire après avoir franchi 2 cols. Franchement, chapeau Monsieur Pedersen qui ce soir est en tête avec 470 points. Philipsen est désormais plus loin, 445 points. Ça s'est peut-être joué aujourd'hui.
7: Il était à 7 points, il est donc à 32 maintenant. Ouais, voilà. Et est-ce que, juste petite question là-dessus messieurs, demain le sprint intermédiaire il est au Perrier. Alors c'est vrai qu'il y aura le col du Noyer au début. Si des fois ça montait pas trop vite ce col du Noyer, est-ce qu'on peut imaginer que Mats Pedersen enterre définitivement l'histoire du maillot vert?
0: Mais oublie, ça va monter demain. Très vite. L'étape fait 127 km. Les deux premiers cols, non, là, demain, c'est pas possible.
11: Le col du Noyer, t'as pas monté aussi dur aujourd'hui en début de course. Hein.
7: Ça sera
6: Mats Pedersen. Ça va direct le col Bayard, tu franchis la ligne de départ et boum.
0: Ah bah direct. Et puis il y a que 127 km. Hein. Ça, c'est les étapes les plus dangereuses, hein, les plus difficiles souvent pour les coureurs.
7: Richard, on voit cette équipe UAE quand même un petit peu vaciller, c'est compliqué, il y a un virus. Alors de façon surprenante aussi, on s'aperçoit que ça a l'air d'aller plutôt bien pour Del Toro et Tadej Pogacar, qui font des checks, qui font des hugs, qui ne portent pas de masque. Est-ce que malgré tout, il y a peut-être une opportunité pour les adversaires?
2: Ah oui.
7: Est-ce qu'il faut essayer?
2: Pour moi, elle est énorme, l'opportunité. Vous imaginez, on est dans deux étapes clés du Tour de France, à la fin du Tour. Et on comprend pourquoi l'attitude de Pogacar avec Rinko va peser. Heureusement qu'il a eu cette attitude il y a quelques jours, parce que imaginez-vous qu'il a les Boras contre lui, parce que les Boras, même s'ils ont perdu un peu des éléments, ils ont quand même une équipe soudée. Oui, pour moi, il y a une vraie opportunité à jouer avec Pogacar, même s'il a de l'avance. On gagne le Tour de France avec une équipe. Certes, ils étaient très forts pendant 2 semaines, et là, eh ben, il est arrivé ce qu'il arrive. Donc, j'espère que les autres équipes l'ont vu. En tout cas, il y a une équipe. C'est l'équipe française Décathlon CGM.
7: CGM.
2: Ouais, voilà, c'est ça. Qui, pour moi, a les clés pour faire sauter le verrou et les mettre peut-être en difficulté. Mais bon. Il faut le faire assez loin de l'arrivée pour qu'il soit vraiment esselé, le maillot jaune. Mais en tout cas, je pense qu'ils doivent être quand même inquiets dans cette équipe, même s'ils ont 4-50 d'avance. Il faudrait pas que Rinko soit un peu plus gourmand qu'il est, vous voyez, comme il est deuxième, qu'il se commence à rêver, se dire mais attends, je peux peut-être gagner le tour moi, parce que s'il se met à le penser, il faut qu'il y ait de la course, il va y en avoir demain, mais en tout cas, je pense qu'ils doivent être inquiets de côté de l'équipe UAE.
7: Justement, ce départ, Jérôme Coppel, demain, Col Bayard, on le disait, et Col du Noyer. Il faut éliminer tout de suite les équipiers de Tadej Pogacar, ceux qui sont un peu sur une cuisse.
0: Oui, bah ça va se faire un peu naturellement parce qu'il y aura de toute façon la bagarre pour prendre l'échappée. Mais c'est vrai que on a perdu McNulty, Vermeersch avait pas l'air top, Tim Wellens a dit 2 minutes des délais, Adam Yates pas top. Potentiellement, tu peux en perdre déjà 3 de coéquipiers de Tadej Pogacar. Donc il pourrait rester Groschartner, Del Toro, Pogacar. Et Nils Poli, il est pas malade, mais c'est pas non plus le meilleur des grimpeurs. On sait pas trop où il va se situer s'il y a la grosse castagne au début. Donc très vite, il pourrait être esselé. Pour demain, je suis pas entre guillemets, pas trop inquiet, parce que je suis pas inquiet du tout d'ailleurs pour Tadej Pogacar, mais je suis pas trop inquiet demain parce que ça va aller vite, ils vont avoir des alliés, enfin ça va aller vite, l'étape est courte, c'est plus facile pour eux de gérer une étape comme ça. Par contre, samedi, s'il y a une échappée devant, ça va être compliqué de faire le tempo, mais on a vu aujourd'hui qu'ils ont été aidés par d'autres équipes par rapport au classement général, qui défendent leur place. Red Bull, Bora vont venir les aider aussi si Remco Evenepoel se glisse pas devant ou tente pas quelque chose. Je pense qu'ils vont réussir à s'en sortir, mais ça va être compliqué. Et juste, Tim Wellens a fait une déclaration à la télé belge. Il a dit: Adam ne s'en sent pas très bien, moi non plus. J'ai mal à la gorge et les voies respiratoires encombrées. Plus de la moitié de notre équipe est encore en pleine forme. Chacun a sa propre chambre et dans le bus, les personnes en bonne santé et les malades sont séparés. Nous mangeons aussi chacun dans nos chambres. Donc ils sont quand même bien isolés, hein, tous.
7: C'est pas la colonie
0: de vacances. Non, mais c'est pour ça peut-être que Del Toro et Pogacar, si vraiment ça a été pris à temps et qu'ils sont isolés, ne seront peut-être pas touchés.
11: Dans le même temps, Machin a déclaré: Tim Wellens n'est pas malade, il est juste un peu fatigué. Ça servait à rien de rester devant aujourd'hui, il fallait mieux qu'ils récupèrent.
0: Donc il faut aligner leur communication.
7: Leur menteur. Et non, mais c'est ça. Il y a ce qu'on voit, il y a ce qu'on imagine, et puis il y a ce qu'on entend. Et justement, on va écouter Tadej Pogacar, traduit par Jérôme Pinot.
12: I mean, it sucks to lose Brandon really because
11: c'est triste de perdre Brandon aujourd'hui parce qu'il avait fait du super travail jusque là. Mais Adam arrive de nouveau, il est de nouveau de mieux en mieux. Adam Yates, hier il a beaucoup souffert sur la route, mais aujourd'hui c'était beaucoup mieux. Demain c'est une étape plutôt facile pour Adam pour survivre et garder son énergie. Et par contre, j'espère que il sera de nouveau à bon niveau pour samedi, parce que samedi je vais avoir besoin de travail, besoin de mes coéquipiers. Bah, la situation elle est comme ça. On est tous un peu malades. Et les garçons reviennent plus ou moins bien de leur maladie. Mais bon, nous faisons ce que nous devons faire. Mais je pense que tout se passera bien et que nous allons survivre ces deux prochains jours.
7: Survivre, c'est le terme effectivement qu'il a employé.
11: De toute façon, il est tout seul avec Del Toro, on l'a bien vu aujourd'hui. Il y a Groschartner qui peut lui donner un coup de main éventuellement. Mais c'est pas Politz qui va monter l'école avec lui, quoique. Mais surtout, c'est la peur de la dégringolade qu'ils ont, je pense. Et parce que quand il y en a un, il y en a deux, il y en a trois, et ça peut arriver jusqu'à lui. Il n'est pas intouchable par les virus. Hein.
7: Je disais, Christophe, il y a ce qu'on entend, il y a ce qu'on entend et ce qu'on voit. Il nous dit Adam Yates va mieux, etc. C'est pas du tout l'image qu'on a eue d'Adam Yates aujourd'hui, qui est arrivé encore une demi-heure après la tête de course.
6: Oui, oui, non. Wellens, on le rappelle, arrive devant le camion balai. Yates qui récupère un coca et un peu d'eau et qui reste dans la pompa, évidemment, qui finit à son rythme. Non, mais en revanche, moi, je le trouve pas très inquiet quand même, Pogacar.
11: Ah ben non, il dit qu'il a hâte que McNulty se remette pour venir faire la fête avec lui à Paris.
6: Donc. Ah ouais, non, il est.
7: Visage d'ailleurs.
6: Il check ses adversaires, il fait un hug à Carapace à l'arrivée. Je veux dire, si
7: ils ont pas de masque,
6: s'il y avait vraiment d'une grosse inquiétude, il aurait certainement pas ce faciès-là et ces attitudes-là. Je le trouve très serein. Est-ce qu'il a besoin d'équipiers finalement, Pogacar? Oui. Est-ce qu'à lui tout seul, il peut pas gagner le Tour de France?
7: C'est une question qu'on posait après sa première victoire.
11: Ah bah lui tout seul peut-être, mais
7: il avait gagné tout seul.
11: Je vous rappelle que la mission de l'équipe maintenant, c'est de nous faire monter Del Toro sur le podium. Là, c'est pas la même.
6: Là, c'est pas la même chose. Ouais,
7: exactement. On va s'intéresser aux adversaires. Adversaire sur la stratégie éventuelle avec Léna Marjac qui nous a retrouvé. Léna, au plus près de l'équipe Décathlon CMA CGM. Bonsoir Léna.
13: Salut tout le monde.
7: Voilà, on précise que tu n'es pas avec nous, qui sommes dans la montagne là. Tu es à un autre endroit et bien malgré tout, tu as suivi cette étape et ce qui s'est dit dans cette équipe avant les deux grandes étapes alpestres encore. Est-ce qu'il y a moyen? Est-ce qu'on imagine la possibilité de s'attaquer un peu à cette équipe UAE?
13: C'est vrai que ce matin, au départ de l'étape, quand on parlait avec Julien Jourdi, le directeur sportif, il disait oui, on a bien vu que l'équipe UAE est pas en forme. Ça s'est encore confirmé aujourd'hui, vous en avez parlé il y a quelques instants. Il disait on pourrait faire quelque chose d'assez important aujourd'hui avant les deux grosses étapes dans les Alpes avec ces deux arrivées à l'Alpe d'Huez. Et finalement, aujourd'hui, c'est pas du tout ce qui s'est passé, puisqu'ils ont préféré finalement rester au chevet de Paul Sexas, leur leader. Et justement, à l'arrivée, Nicolas Prodhomme s'est exprimé sur ça. Est-ce qu'il aurait fallu attaquer UAE? Écoutez la réponse du coéquipier de Paul Sexas.
14: Quand on voit l'étape de samedi, on n'aura pas... Ça va se faire à la patte et voilà, il reste deux belles journées. C'est sûr que c'est pas la grande forme chez eux, mais on a vu qu'ils sont quand même. Il y a encore Del Toro et Poggi qui sont là, donc c'est quand même deux gros clients.
13: Voilà, le message de la journée, c'était finalement de garder de l'énergie. Ça aussi, c'est ce qu'a dit Paul Sexas à l'arrivée. Donc, il n'y avait pas vraiment d'intention finalement aujourd'hui de s'attaquer à UAE. Maintenant, à voir dans les deux prochaines journées, parce que là, ça va être très, très, très important pour l'équipe Décathlon CMA CGM. Paul Sexas est quatrième. Le podium se rapproche. Le podium peut se jouer dès demain. Donc là, il va falloir voir ce que Décathlon CMA CGM va décider. Mais en tout cas, aujourd'hui, l'objectif, c'était clairement de garder de l'énergie pour les deux prochains jours.
1: Et il va en falloir. Merci beaucoup, Léna. On se retrouve évidemment demain pour cette belle étape qui nous emmènera du côté de l'Alpe d'Huez. La stratégie, justement, des adversaires, c'est l'objet du carton du jour.
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1: Jérôme Pinault, Jérôme Coppel, mon cher Richard, ont décidé de faire un carton en duo, jaune et orange. Tu pourras réagir après, tu nous diras si tu es d'accord. Un peu jaune-orangé pour les adversaires de cette équipe UAE.
11: Ah oui, jaune-orangé pour tous les adversaires, l'ensemble des adversaires. Attention, on ne vise pas une seule équipe.
1: Donc on met les Lidl Trek,
11: les Red Bull Bora et les Decathlon. Et quand on dit carton jaune, on dit avertissement. Bah c'est vraiment ça.
0: C'est un jaune aujourd'hui qui pourrait tourner orange demain et rouge samedi.
11: Voire dimanche.
0: Un carton qui est peut-être évolutif.
11: Et violet lundi, parce qu'on aura des regrets. Parce qu'on aura des regrets lundi, peut-être qu'on aura des regrets parce que hier, on a vu des choses dans ce peloton. On a vu des coureurs de l'UAE malades. On a vu un Isaac Del Toro piégé en début d'étape. On a vu une situation où Del Toro s'est retrouvé à 40 secondes derrière le peloton. Aujourd'hui, on voit des coureurs du UAE malades. On avait un départ très difficile. Une étape qui était intenable, avec des groupes de partout. Pourquoi n'a-t-on pas tenté des choses collectivement de la part des Bora, des Lidl Trek et des Decathlon? On entend depuis le début du tour, ils sont trop forts, ils nous tapent dessus toute la journée, on n'a pas le droit de s'exprimer, ils veulent tout gagner. Là, ils sont malades, ils ont un genou au sol et on les attaque toujours pas. Ben moi, je suis désolé, sur ce genre d'étape, aujourd'hui, avec des rouleurs, avec des Danouleux, des Derek G, des coureurs de chez Bora avec Cataneo par exemple, y a moyen de les mettre en difficulté. Parce que si on élimine les malades et les boiteux, McNulty dehors, Politz qui roule, il pète, Vermersch, il pète, oui. Wellens, il pète. Il ne reste plus que trois coureurs. Et si là on joue la guerre contre eux, on peut peut-être déstabiliser cette équipe. Mais il y a un truc qui est sûr, c'est que si on n'essaye pas, on ne saura pas. Et peut-être que lundi, on se dira... Ah mince. Et peut-être que la semaine prochaine, on entendra, Isaac, la journée là, à Voiron, il était limite à péter. Tadei, le jour de l'étape de Orsières-Merlette, le matin, il fait cacamou. Mais ça, on le saura peut-être qu'après. Si on teste pas, on peut pas savoir et donc on peut pas se plaindre.
1: Comme l'année dernière, on a su que Tadej Pogacar avait mal au genou.
0: Ouais, on a su qu'après le tour, il a bien bluffé. On se demandait pourquoi il attaquait pas. Il n'y a pas eu d'attaque non plus de ses adversaires l'année dernière. Peut-être que s'ils avaient essayé, ils auraient vu que Tadej Pogacar était pas si bien que ça finalement. En fait, Tadej Pogacar domine tellement, il est tellement rentré dans la tête de ses adversaires et de toutes les équipes, il leur fait tellement peur qu'on n'ose même plus. Rappelez-vous simplement Milan-San Remo cette année. Il chute Tadej Pogacar, il se passe rien dans le peloton. Ils sont un peu perdus, ils se demandent ce qu'il faut faire. Les adversaires, je parle. Oui. Les adversaires demandent ce qu'il faut faire. Parce qu'ils n'ont pas l'habitude de ne pas avoir Pogacar et UAE en train de dicter ce qu'il faut faire dans le peloton. Alors oui, on va nous dire c'est facile, vous êtes assis dans votre camion en train de commenter la course de vélo. C'est vrai que c'est difficile.
11: On peut leur dire aussi, regardez Lidl Trek, nous on est assis, on regarde Lidl Trek, ils en mettent partout sur la route. Mais ils peuvent pas faire attaquer Ayuso aujourd'hui, mettre Ayuso devant, voilà, et puis laisser faire UAE.
0: Alors pour moi, c'est ils ont typiquement une aujourd'hui... C'est sur eux que je vais mettre l'accent par rapport à Pogacar. Je parle même pas de la stratégie et des déclarations de Quinn Simons qui a dit la stratégie, si vous avez des questions, demandez à ceux qui me payent. Moi, je suis payé, je fais ce qu'ils me disent. Donc, il n'est pas trop d'accord avec la stratégie. Mais aujourd'hui, tu as Ayuso et Skelmose. Tu en as deux. Ça ne coûte rien d'essayer d'en lancer un des deux aujourd'hui pour voir ce que ça donne déjà. Et même, ça aurait fait effet boule de neige. D'autres, peut-être Paul Sexas, il serait allé, etc. Et tu aurais pu lancer la course. Ils vont faire quoi? Ils vont arriver, ils vont tenir comme ça, ils vont faire 5e et 6e du tour, ou 6e et 7e du tour. Je pense qu'à part des points UCI, je vois pas ce que ça pourrait leur apporter.
7: Mais je suis d'accord avec toi. Moi, demain, dans le Bayard, je veux que ça soit la bagarre. Dans le Perrier, je veux que ça soit fou. Je veux revivre le Granon avec des attaques de partout.
11: Il passe pas dans le Perrier, passe dans le Noyer.
7: Le Perrier, c'est le sprint. Ouais. Le Noyer, avant. Le Perrier, ça sera fou, mais ça sera plus tard. Richard, il faut mettre le bazar demain.
2: Oui, demain et après-demain. Mais c'est vrai que demain, ça s'y prête vraiment bien. Et par contre, un départ violent, on peut imaginer un certain Del Toro pété. Et là, ça peut, Paul Sexas peut voir ça et derrière, ça peut enclencher. Et voilà, et après, derrière, il y a la course qui est lancée. Mais aujourd'hui, c'était entre deux. Demain, l'étape, demain après-demain, c'est super dur. Donc, il y a vraiment le quoi attaquer, sans vouloir attaquer le maillot jaune. À un moment, le maillot jaune va se retrouver dans une situation. Ah! T'es tout seul, toi? Ah ben, si on te faisait la peau. Donc, c'est, et voilà. Et après, il y a aussi le côté météo aussi qui peut rentrer en ligne de compte, l'étape d'après, de samedi, avec l'ascension de l'Alpe d'Huez, la descente, tout ça. Je prie pour qu'il n'y ait pas de la pluie, parce que si c'est le cas, ça va être très compliqué, hein, de passer au travers, une gamelle. Donc, je pense qu'il y a tellement d'opportunités là dans les deux jours qui suivent, il y a forcément des choses qui vont se passer et la course elle va être passionnante, ça c'est sûr.
7: Très bien, merci Richard. On se retrouve dans un instant, fin de l'After Tour, avec les auditeurs qui au 32-16 vont pouvoir vous poser des questions. À tout de suite.
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7: Allez, on est reparti pour la dernière ligne droite, le sprint final de l'After Tour avec nos consultants Richard Virenque, Jérôme Pinault, Jérôme Coppel et les auditeurs au 32-16. Et tout de suite, Vincent qui nous appelle de Gironde, je crois. Bonsoir Vincent. Bonsoir Vincent.
18: Oui, vous m'entendez?
7: Salut Vincent. Oui, on t'entend très bien. Parfait. Je te laisse avec nos consultants. Tu peux donner ton avis sur ce Tour de France, sur cette étape du jour et leur poser éventuellement une question.
18: Bah, l'étape du jour, une grande équipe IF qui sait ses objectifs et qui les a réalisés et qu'on voit très dynamique. Ça fait bien d'avoir une équipe qui essaye de jouer la gagne. Un Carapaz, deux attaques exceptionnelles sur la fin de course. On a l'impression qu'il est sur le plat à la fin, alors que ça doit monter et que ça roule super vite. Et puis les leaders qui attendent de l'Alpe d'Huez ou qui attendent lundi pour se dire que il faudra attaquer pour essayer de tenter quelque chose. Donc
7: on profite.
18: Ben oui, mais ça arrive souvent. Vous savez, les courses qui se refont lundi en disant mais si j'avais su, j'aurais attaqué. Mais non, c'est une étape. Celle d'hier était magnifique. Celle d'aujourd'hui est dans un autre style, mais avec un vainqueur qui donne envie de regarder le tour, parce que c'est ça le tour. C'est ça doit donner envie, du punch. Et puis un paré-peintre qui joue son va-tout, non, c'est génial, mais c'est vrai qu'on se demande si, quand on voit le UAE qui est diminué, si à un moment donné on va essayer de tenter quelque chose ou si on en a toujours peur, donc voilà, c'est dommage, ou est-ce que les places sont déjà figées? Voilà, c'est la question qu'on peut se poser.
7: Richard, est-ce que les places sont déjà figées? Est-ce que cette étape, cette grosse étape de samedi peut faire peur et puis faire un petit peu pchit aussi? Ça arrive des fois.
2: Non, non, moi je pense que l'étape de demain, elle va pas faire cheap, hein. Ça va faire boom. Et je suis persuadé que dans la tête de Paul Sexas, il doit se dire, je vais, parce qu'il est jeune, il a la fougue, et il a une équipe assez solide autour de lui, je suis sûr qu'il va tenter quelque chose et mettre, je sais pas, Pogacar, pas en difficulté, mais il y a quelque chose qui va se passer. Parce que, un, le parcours s'y prête. Deux, il est au pied du podium. Et il sent que s'il allume une mèche, ça, même si elle lui pète à la figure, il aura quand même son tour réussi. Donc rien que déjà cette équipe-là, je pense, et le parcours, quand on voit le parcours, le col Bayard, ça sent les embrouilles. Mais vraiment, hein, donc je pense que ça soit les non grimpeurs demain, ils vont pas bien manger ce soir, ils vont mal dormir. Et ceux qui sont en forme, ils vont se dire tiens, demain il y a quelque chose à faire. Mais c'est demain plus qu'après-demain, parce que après-demain c'est un chantier, c'est-à-dire on part, on sait même pas qu'est-ce qui va se passer. Quand on fait 5000 mètres de dénivelé, je sais pas si vous imaginez, il va y avoir des échappées, il va y en avoir de partout, des crevaisons, des chutes. Ça va être où ASO, il réduit l'étape en un seul passage, on va dire, comme ça, à l'Alpe d'Huez. Et là, ça va rassurer beaucoup de monde. Mais si c'est pas le cas, moi, je peux vous dire, il va se passer beaucoup de choses. Hein.
1: Ça peut arriver, hein, effectivement, si la météo jouait des tours à l'organisation. Jérôme, tu penses que ça peut être figé, là, c'est figé, ou bien, comme Richard, il va se passer des choses, et notamment une attaque de Paul Sexas?
11: Figé, non, parce que les étapes sont tellement difficiles qu'il peut y avoir des convenus, hein, des garçons qui craquent, mais je vois pas d'attaque de Paul Sexas à prendre tous les risques. Rappelons quand même que l'objectif du début de tour, puisqu'il a été dit il y a pas si longtemps, c'était un top 5. Il y est. Et donc, ça, ils veulent pas le perdre. Ils prendront le risque pour le podium que si derrière ça a coincé. Donc, Ayuso et un peu plus loin, Skelmoseux. Tant que ces deux garçons-là sont encore dans le coup, ils prendront pas le risque de perdre. Donc ça, c'est la première des choses. Et puis ensuite, ça va dépendre du rythme donné à l'avant de la course et du scénario de la course qui va être prépondérant, et notamment de la forme de Pogacar. Si Del Toro est au niveau de suivre Pogacar, bon, ils auront beau essayer d'attaquer, ça va pas faire grand-chose.
1: Merci beaucoup Vincent, voilà, tu as les réponses de nos consultants, et on espère comme toi évidemment qu'il va y avoir du mouvement. Et François nous appelle au 32-16, bonsoir François.
19: Bonsoir l'équipe.
11: Salut François.
1: Allez, je te laisse avec nos consultants, je te laisse poser ta question, et peut-être que tu as des pronostics qui sont pas tout à fait à l'avantage des Français sur les dernières étapes, j'ai l'impression.
19: Ouais, moi, mon conseil initial, c'était quand même une petite frustration sur la régularité de certains coureurs. Côté français, on a Kevin Vauclin qui un peu en est la preuve aujourd'hui. L'année dernière, il est dans le top 10. Là, il finit quand même très loin. Ok, crevaison. Ok, mauvaise préparation.
1: Il est malade. Mais, il est malade.
19: On est quand même sur un, oui, mais on est quand même sur un constat d'échec. Historiquement, on a aussi du Pierre Roland, du Warren Wargill, du Godu, qui ont jamais fait du top 10 2-3 années d'affilée. Mais après, c'est pas un phénomène franco-français, dans le sens où on a aussi du Sepkoski qui en top 10, il n'arrive pas non plus à perdurer dans les années. Et j'ai du mal à comprendre comment certains arrivent à faire 10 ans au top. Certains, ils font un tour et terminer bonsoir, il n'y a plus personne. Et c'est un peu ça mon constat d'analyse, c'est comment les mecs, ils pourraient être performants sur la durée et sur des années, quoi. On parle d'un sport à maturité tardive. Tu regardes Jega qui fait deux années dans le top 10. Lui, il arrive 23 ans après Nantes, toute sa formation à Nantes. Il arrive très tard en pro. Il arrive quand même à performer deux années de suite, et à mon avis, il a encore un grand avenir. Mais quid de cette régularité dans la performance de nos Français ou d'autres, quoi.
1: Eh bien, Jérôme Coppel te répond.
0: Moi, je te trouve un peu dur pour le coup, parce que, alors oui, Kevin Vauclin, l'année dernière, il fait 7e du tour. Cette année, alors déjà, il a changé d'équipe, faut t'adapter à la nouvelle équipe. Il est arrivé malade avant le tour, il a pas pu faire les championnats de France. Donc, on sentait venir un peu je veux pas dire la contre-performance de Kevin, mais on sentait qu'il allait pas jouer le général, en plus des crevaisons dont t'as parlé. Après, cette année, on a 3 Français dans le top 9 pour le moment. Ça doit faire sacrément longtemps qu'on n'a pas eu ça. Jordan Jegat, tu l'as dit toi-même, il fait déjà top 10 l'année dernière, donc la régularité elle est là. Et top 10, les autres coureurs qui jouent les étapes, bah eux, c'est un jour tu vas devant, si t'es devant tu joues l'étape, et le lendemain si tu rates l'échappée, bah le but du tour c'est aussi de t'économiser pour pouvoir rejouer une victoire d'étape plus tard. Lenny Martinez, c'est la première année qui joue vraiment le classement général sur le tour, et pour l'instant il est 7e. Avant il jouait le maillot à poids, ou la première année chez Groupama FDJ il est arrivé complètement carbo avant le tour, donc pareil, on sentait venir un peu sa contre-performance. Et faut, après, la régularité pour moi, ou là où je te rejoins pas, c'est qu'elle est pas sur le Tour de France uniquement. La saison cycliste se résume pas au Tour de France, c'est sur l'ensemble de l'année. Et je trouve que depuis le début de l'année, et même sur ce tour avec les trois Français qu'on a dans le top 10, bah je trouve que niveau régularité, ils sont plutôt pas mal, parce que Lenny Martinez, il marche depuis le début de l'année. Paul Sexas aussi marche depuis le début de l'année. Jordan Jegat, c'est un peu différent, elle a repris sa saison très tard à Classic Grand Besançon, à la Coupe de France, il y a pas si longtemps que ça, parce qu'il a été blessé. Donc je trouve que voilà, pour le coup, je te rejoins pas, moi, François. Je suis pas de ton avis.
7: Ouais, mais François, il est sans doute comme moi. Il aurait voulu avoir une victoire d'étape. Merci beaucoup, demain, François. Demain. Ça va venir demain. Tiens, bah justement, il nous reste 10 secondes. Merci beaucoup, François, de nous avoir appelé au 32-16. 10 secondes. Un nom chacun pour la victoire de demain.
5: Lenny Martinez.
7: Lenny Martinez pour Jérôme Pinot.
0: Demain, Tadej Pogacar.
7: Tadej Pogacar pour Jérôme Coppel. Richard Viron, tu nous dis quoi?
2: Valentin Paré-Peintre.
7: Oh ben, on a deux victoires françaises, c'est pas beau ça. Merci beaucoup Richard, merci les GG. On se retrouve demain pour l'intégral tour et évidemment pour l'after tour entre 19h et 20h. Dans un instant, c'est l'after foot avec Simon Dutin. À demain, ciao.
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7: Bonsoir à tous. On y croyait fort. Toute la journée, on a pensé que Paré-Peintre allait transformer la Sainte-Catherine en Saint-Valentin. Raté aujourd'hui, c'était la Saint-Richard. Pas Virenque, mais Carapace. Le Jaguar équatorien a d'un coup de griffe dans le final de l'étape fait s'évaporer tous les espoirs d'une victoire française. Pire, il a manqué 2 points à Valentin Paré-Peintre pour ravir le maillot à poids de meilleur grimpeur toujours accroché aux épaules de Tadej Pogacar. On s'interrogera avec nos consultants sur la double stratégie du français. Aujourd'hui, Poggi, le Slovène, tranquille, voit néanmoins ses coéquipiers tomber les uns après les autres. Après le virus d'Adam Yates hier, Brandon McNulty a abandonné aujourd'hui et Tim Wellens est arrivé in extremis 2 minutes avant d'être classé hors délai ce soir. Et si les UAE pouvaient vaciller dans le final demain et après-demain? Leurs adversaires Evenepoel, Ayuso et Sexas sont-ils prêts à ce combat? Ça sera le thème de notre deuxième débat dans quelques minutes. Mais tout de suite, retour sur le sacre de la locomotora del Garci.
22: Bonjour à tous, bienvenue, vous êtes sur la route du Tour. On est ensemble jusqu'à 18h comme tous les jours, jusqu'à dimanche au terme de ce 113e Tour de France. Nous entamons aujourd'hui le triptyque alpin avec la moins dure de ces 3 étapes qui nous attendent entre Voiron, Heurcières, Merlette. 185 km au programme aujourd'hui et une grande bagarre qui a débuté quasiment dès le début de cette étape.
25: Louis Saucagnon, je vous en ai déjà parlé quand on était à Montargis.
22: Je ne
25: vais pas vous parler de Louise.
22: À Mont-de-Marsan.
5: Belle étape à Montargis. Hein. Qui a gagné l'étape à Montargis, Maria?
25: Marsan, pardon.
7: La géographie se passe entre.
1: 32 km à parcourir. 6 hommes en tête, Matteo Jorgensen, Richard Carapaz, Mauro Schmidt, Tobias Johannessen et Raúl García Piana. Et la principale chance française de victoire d'étape se nomme Valentin Paré-Peintre. On mise tout sur lui, le porteur du maillot à poids. Et le peloton est à 8 minutes 10. Et enfin, deux équipiers de Tadej Pogacar sont à nouveau en difficulté aujourd'hui. Il s'agit de Brandon McNulty et Adam Yates.
6: Carapaz sur son effort.
1: Qui se relève.
6: On s'observe derrière. Valentin Paré-Peintre, Jorgensen et Mauro Schmidt. Tout le monde s'observe.
5: Mais il retourne. Il peut pas y aller cette fois. Il n'y a personne qui va.
1: Richard Carapaz est parti, l'équatorien, sans doute vers une victoire aujourd'hui à 3 km 400 de l'arrivée. Personne ne reverra Richard Carapaz. Il a déjà mis plus de 15 secondes à ses poursuivants.
6: Et Valentin Paré-Peintre qui est vraiment en difficulté. Là, il n'arrive même pas à rattraper Jorgensen et Mauro Schmidt qui sont un peu plus loin dans la montée.
1: Le Jaguar, autre surnom de Richard Carapaz, vainqueur ici. Il aura griffé plus fort tout le monde dans ce peloton. Il s'applaudit même et il serre le poing. Richard Carapaz, très heureux évidemment de sa victoire, qui salue la foule.
6: Voilà, ça fait pchit pour la bagarre pour le général. On s'y attendait un petit peu, même si on aurait espéré que dans les derniers kilomètres, les derniers hectomètres, Paul Sexas ou Lenny Martinez essayent de tester les autres, surtout Paul Sexas.
1: Voilà le résumé de cette journée. Il y a eu du pchit, il y a eu des victoires, il y a eu un peu de regrets évidemment, et notamment avec Valentin Paré-Peintre, notre Français. Toute l'équipe de l'After Tour est réunie pour analyser, pour disséquer cette nouvelle journée, cette première étape alpestre. Il y en aura deux encore à venir, il va se passer plein de choses. Christophe Cessieux, Jérôme Coppel, Jérôme Pinault, bonsoir.
3: Salut, bonsoir à tous.
5: Bonsoir à tous.
3: Salut, salut.
1: Bonsoir Richard Virenque. C'est un prénom de vainqueur, Richard. Voilà, ça permet de gagner en fait, c'est ça. C'était le secret peut-être. Hein.
2: Ouais, mais quand la montagne s'élève, il est clair que les Richards se dressent. Écoutez, bonsoir à tous. Oui, belle étape aujourd'hui. J'étais content parce qu'il y a eu du sport hein, pour cette première étape. On va dire l'amuse-bouche, hein, l'amuse-bouche du week-end.
1: Oui, mais c'est vrai que c'est un beau vainqueur. On regrette évidemment que ça soit pas un Français qui lève les bras aujourd'hui, mais Carapaz a vraiment été supérieur.
2: Oui, il était supérieur. Bon, par rapport à Valentin Paré-Peintre, c'est une étape qui les convenait plus à Carapaz, plus puncher. L'école était plus roulant, donc il était plus en puissance, Carapaz. Et Carapaz l'a joué aussi finement. Il s'est concentré sur le dernier col, sur son attaque. Que Valentin, ben, il a lâché beaucoup d'énergie dans les sprints, même si Carapaz était toujours derrière. Et il a dû un peu être toujours en surrégime. Parce que Valentin, c'est le pur grimpeur, le poids plume. Lui, il s'envole dans les cols à, on va dire, à 10, 12%, 10%. Là, on n'était pas du tout dans ce domaine-là. C'était plus des cols beaucoup plus roulants. Donc, il s'est fait violence. Il a fait quand même une belle étape parce qu'il a marqué, il a fait le plein des points. Certes, il lui en manque quelques-uns, mais il a fait une belle étape aujourd'hui. C'était essentiel qu'il soit devant aujourd'hui. Pour le maillot à poids, c'est clair qu'on manquait d'une victoire française. On est passé, on a flirté avec. Et malheureusement, il faudra être patient encore demain.
1: On va revenir évidemment sur cette stratégie de Valentin Paré-Peintre. Mais on est obligé de rendre honneur à ce magnifique coureur, Richard Carapaz. Il y a des garçons comme ça qu'on est à peu près unanime. On parlait de Mathieu Van Der Poel. On est d'accord aussi quand Wout Van Aert est là, Mats Pedersen, exactement. Richard Carapaz, il fait partie de cette famille des coureurs qui font l'unanimité.
0: Ouais, parce qu'il a déjà ce caractère d'attaquant. Il a du panache, Richard Carapaz. Il gagne jamais manière lambda, on va dire. Il y a toujours quelque chose qui se passe avec Richard Carapaz. Même aujourd'hui, il a dû aller la chercher tout au long de l'étape. Et puis, c'est un formidable champion. Giro, champion olympique, etc. Moi, j'adore ce coureur. Je trouve que... Après, je suis pas forcément, et ça, les autres, ils sont pour rien, mais je trouve qu'il a la classe sur son vélo. Ouais. Comme Mathieu Van Der Poel, il est bien posé.
1: Dans ce style.
0: La chaussette est toujours blanche, toujours au bon endroit sur le mollet, il dégage de la puissance.
1: C'est la marque de la lessive, c'est autre chose.
5: C'est un bel athlète, il est musculeux, et puis il a cette
11: humilité des coureurs sud-américains. Ouais. On aime beaucoup ces coureurs-là qui ont toujours une histoire, de belles histoires à raconter. L'histoire de son papa qui a trouvé une bicyclette, qu'il a mis dessus. Il a perdu sa maman en début d'année. Il a beaucoup d'histoires. Il y a une vraie. C'est chargé d'histoire dès qu'il gagne, ce garçon-là. Et dans son pays, c'est une star. Hein. C'est,
6: ah oui, oui.
11: Il part s'entraîner. Il est escorté par une moto. Il a derrière du monde parce que il a peur notamment aux enlèvements. Enfin, c'est quelqu'un de très très important dans son pays. Et quand on le voit gagner aujourd'hui, bah, il est joyeux, il est heureux, mais on sent qu'il porte quelque chose de plus qu'une simple victoire d'étape sur le Tour. C'est ça qui est chouette aussi.
1: Christophe, ouais. tu, vas-y, Jérôme.
0: Ouais, et puis pour nous, juste pour finir sur ce que dit Gégé, c'est que nous, en Europe, c'est plus entre guillemets facile de faire du vélo et d'être pro. Il faut s'imaginer qu'en Équateur, il faut déjà pouvoir percer, il faut partir de ton pays, aller dans un pays où tu parles pas trop la langue, tu dépayses complètement. Dire, lui, il vivait à 3000 mètres d'altitude, il se retrouve en Espagne, alors heureusement, c'est déjà l'Espagne, mais nous, tu vas trouver une équipe. Au pire, tu vas en Bretagne, tu vas en Italie. Enfin, tu restes en Europe. Tout ça vaut pour les Australiens aussi, hein, par exemple, qui doivent traverser le monde pour venir chez nous. Mais en Australie, ils ont déjà plus la culture vélo. En Équateur, ils ont pas du tout la culture vélo. Donc déjà, pour arriver chez les pros, c'est quelque chose.
6: Ils ont pas la culture vélo. Pourquoi en Colombie, il y a une vraie culture vélo, en Équateur, qui est un pays voisin, c'est pas du tout la même culture.
0: Mais l'Argentine n'a pas non plus, par exemple, une grosse
6: culture. C'est plus bas. C'est
0: oui,
6: plus
0: oui. Mais l'Amérique du Sud, en manière générale, mais c'est bah, parce qu'ils ont jamais eu vraiment de coureurs qui portaient le cyclisme, tu vois, qui donnaient envie aux jeunes d'aller faire du vélo plutôt que du foot ou autre chose. Narvaez, ils sont pas copains les deux, d'ailleurs, pas du tout copains.
11: Par contre, ils sont très forts tous les deux.
0: Ouais, ils sont très forts tous les deux.
11: Ils sont, il y a jamais eu par exemple d'équipe professionnelle équatorienne.
1: Il y avait
11: Café des Colombia qui a regroupé ces Colombiens qui galéraient un peu chacun en pensant qu'en étant ensemble avec Lucho Herrera à l'époque, allaient faire des exploits. Et ils l'ont fait. Et c'est cette génération de Colombiens qui a amené la suite des Colombiens et notamment des Quintana, etc. Là, il n'y a pas de passif. C'est un garçon dans son coin qui vient avec une ferveur dans le pays voisin. Et c'est encore peut-être pire. Quand il y a une ferveur pour un sport dans un pays voisin et que toi tu fais le même et que t'es incognito. Donc c'est vrai que derrière la victoire de Carapaz aujourd'hui, il y a un immense message et puis de la ténacité parce que il a essayé 2500 fois depuis le départ du Tour et il est enfin récompensé.
1: Et d'ailleurs, il n'avait pas gagné encore cette année parce qu'on le rappelle, il a eu son début de saison tronqué par le décès de sa maman. Et là, il faut attendre la 18e étape du Tour. Mais c'est vrai qu'il a beaucoup essayé. Et puis c'est aussi une victoire d'équipe parce qu'il n'est pas tout seul à se montrer depuis le début de saison. Hein.
11: Non, son équipe, elle est de toute façon très très forte et elle est très bien constituée, cette équipe IF. Et hier on disait, rappelez-vous, je disais on gagne des sprints, on défendait un peu le côté sprinter et nous on gagnait pas parce qu'on fait des vrais choix. Cette équipe IF, elle pourrait jouer sur plusieurs tableaux, elle pourrait se dire bah tiens, Richard il peut faire dans les 7-8 premiers du classement général. Bah ils ont que des garçons qui peuvent tous, Asgreen, Valgren, Carapaz, Baudin, Benili, tous ces garçons-là peuvent gagner des étapes. Et ils se donnent la chance d'en gagner en faisant comment? Ça pétarade dans tous les sens. Et une fois qu'on est devant, on joue le collectif. Mais avant, il n'y a pas un énorme collectif. Rappelez-vous quand même qu'au début de l'étape aujourd'hui, qui est-ce qui a verrouillé la course pendant 25 km pour arriver au pied groupé? C'est l'équipe.
1: Bien sûr. Et ce garçon, on le disait pendant le direct, des 6 qui étaient devant, c'est celui qui avait le plus gagné. Il était à 24 victoires, il est à 25. Et puis on n'oublie pas son titre olympique et la ferveur dans son pays.
6: Le retour de Carapaz après son succès, d'abord au Giro, qui en a fait la plus grande star sportive de son pays. Et ensuite, lorsqu'il a été sacré champion olympique, il y avait des milliers, des dizaines de milliers de fans qui l'attendaient à l'aéroport. Les pompiers avaient fait une arche d'eau autour de la piste, la tour de contrôle lors de son succès au Giro avait été décorée en rose. Ça avait été vraiment un truc de dingue. Et il faut savoir que pendant les étapes du Giro ou du Tour de France, lorsque Carapaz ou Narvaez sont en place, la vie s'arrête, notamment dans la province dont il est originaire, qui est au nord de la Colombie, au nord de l'Équateur, proche de la Colombie. Tout s'arrête, la vie s'arrête pour regarder Richard Carapaz à la télé ou Narvaez s'imposer. Et là, je pense que ça va être un jour de fête nationale demain ou ce soir en Équateur.
11: Dans ces pays-là, il est tellement idolâtré chez lui et un homme important que ce serait pas surprenant qu'un garçon comme Richard Carapaz finisse premier ministre ou président de la République. Non, mais c'est à ce point-là parce que il est champion olympique équatorien.
1: Bien sûr,
11: on les compte pas sur
1: non.
11: Hein, il y en a pas tellement. Et puis il fait vibrer parce que ça reste quand même un des sports les plus suivis à la télévision parce que là-bas c'est resté comme c'était chez nous dans le temps. Le sport des campagnards, le sport des pauvres, le vélo.
1: Sûr. On l'écoute, Richard Carapaz, très ému évidemment à l'arrivée.
4: Ça a été une journée très spéciale. Pour moi, gagner de nouveau ici sur le Tour représente énormément. C'est une victoire qui nous a coûté beaucoup d'efforts. Au final, c'est une très belle étape que je dédie à ma famille. Je crois que c'est ce qui me procure le plus de satisfaction, savoir que tout le travail que j'ai accompli peut être récompensé de cette manière. Nous avons déjà essayé à plusieurs reprises, mais jusque-là, ça n'avait jamais vraiment fonctionné. Aujourd'hui, en revanche, ça a été une journée vraiment difficile. J'ai été très attentif lorsqu'un mouvement un peu inhabituel s'est produit avec Quickstep, qui a attaqué avec trois coureurs, j'étais prêt. Je pense que ça a finalement été une attaque décisive, celle qui nous a permis d'intégrer le groupe de tête. Ensuite, je savais que l'arrivée se jouait dans une montée difficile, un terrain qui me convient très bien. J'ai attendu le bon moment, j'ai patienté, puis j'ai tenté ma chance à deux reprises. Et au final, pouvoir savourer cette victoire, c'est ce qu'il y a de plus beau.
1: Le malin Richard Carapaz, effectivement, aujourd'hui vainqueur. Malin parce que, on l'a dit pendant cette étape, Jérôme Coppel, il se plaçait toujours dans la même position, dans la roue de Valentin Paré-Peintre, qui à chaque fois prenait les points pour le classement du meilleur grimpeur. On s'est dit, mais il peut pas changer de stratégie, il peut pas essayer autre chose. Alors à un moment, comme Valentin Paré-Peintre, sur une des montées, était au milieu de la route, il regardait à gauche, à droite, il a failli le passer. Néanmoins, à l'arrivée, je suis désolé, c'est lui le plus malin. C'est lui qui a la victoire d'étape, et c'est pas lui. Alors il a pas le maillot de meilleur

0: échapper sans Valentin Paré-Peintre, que ses coéquipiers allaient tout faire pour le remettre dedans. Et en fait, c'est eux qui ramènent et Valentin et Carapaz pas loin de l'échapper. Après, c'est tous les deux qui font le travail pour vraiment revenir devant. Et ensuite, il a pointé que Valentin, sans faire trop d'efforts en haut des bosses. Il a essayé d'en garder un petit peu pour la dernière montée. Je sais pas, c'est vraiment les efforts qui ont coûté la victoire à Valentin, les efforts en haut des bosses. En tout cas, lui en a fait un petit peu moins. Il s'est contenté de suivre. Et après, la dernière montée lui convenait très bien. Et avec la puissance qu'il a et la forme qu'il affiche depuis le début de ce tour, bah, y a pas eu match, quoi. Mais à la limite, pour Valentin, vaut mieux exploser comme il a fait que s'accrocher, se faire battre au sprint, par exemple, par Carapaz. Alors oui, pour le maillot,
1: non, parce qu'il aurait eu points,
0: etc. Mais la déception, et on écoutera sûrement Valentin après. Il y a, je crois pas qu'il a une grosse déception à voir, Valentin Paré-Peintre aujourd'hui.
1: Richard, est-ce qu'il a eu les yeux plus gros que le ventre et qu'il aurait peut-être dû faire un choix aujourd'hui?
2: Je pense qu'ils ont bien couru. Il est tombé tout simplement sur un Richard Carapaz qui était supérieur à lui dans la dernière demi-heure. Parce que Valentin, il a tout fait juste, hein, de se faire parachuter dans la bonne échappée alors que tu es pas. C'est Carapaz qui a eu le nez, hein, qui a suivi le mouvement. Après, ils ont collaboré tous les deux, mais on le voyait. Quand on voit Valentin, c'est un petit gabarit, léger, très fin. Quand on regarde Carapaz à côté, voilà, c'est du massif, c'est un peu comme un Paolo Bettini. Et il y a pas photo dans ce final. Je pense qu'on aurait eu un col d'arrivée comme le Mont Ventoux ou l'Alpe d'Huez. Carapaz, ça aurait été une autre histoire, mais c'était pas le cas. Mais l'objectif d'aujourd'hui, c'était ceux qui veulent faire le maillot à poids. Il fallait à tout prix sortir la tête et aller faire la journée devant. C'est ce qu'ils ont fait tous les deux. Je pense que Carapaz aujourd'hui, il était supérieur à Valentin dans le final et ça s'est vu et c'est bien comme ça. Après, c'est dommage que notre coureur français, c'est fait sauter, quoi.
1: Et oui, et qu'il n'a pas réussi à finir les trois premiers pour aller chercher ce maillot à poids. On écoute Valentin Paré-Peintre à l'arrivée aujourd'hui, pas trop déçu effectivement.
3: C'était une bonne journée du point de vue du maillot à poids. Je me suis vraiment battu à la fin. C'est aussi ce qui me poussait à me battre toute cette dernière montée pour aller prendre le plus de points possible. Ah, je me suis bien rapproché, donc on peut encore y croire. Et j'espère que je vais bien récupérer pour y retourner demain. Il y aura un peu moins de parties plates.
4: Est-ce qu'on va encore être à l'avant demain, Valentin? Ça sera l'objectif?
3: Ouais, c'est ça. Sur les deux jours qui restent maintenant, l'objectif, c'est d'être à l'avant de se battre pour le maillot. Ça va être difficile face à Pogacar, difficile face à Carapaz, mais là on lâche rien, on va se battre jusqu'au bout.
1: On lâche rien, on va se battre jusqu'au bout. Voilà les mots de Valentin Paré-Peintre. On rappelle, Jérôme Pinault, demain, il y a une arrivée à l'Alpe d'Huez, donc classée en hors catégorie, c'est 20 points. Ça sera pas simple, forcément, ça veut dire aller chercher la victoire d'étape. On sait que ça va bagarrer aussi, très certainement, pour le classement général. Est-ce qu'il peut espérer finir devant Tadej Pogacar sur les champs dimanche? Pour ce classement,
5: ah, oui,
1: pas pour le maillot.
5: Oui, parce que demain on part dans le col Bayard. Donc je pense que Valentin va bien gérer sa montée. Il y a pas de raison. En dernière semaine, on a toujours les mêmes devant. On part dans le col Bayard, on enchaîne avec le col du Noyer. Attention, un tas de fumier le col du Noyer. C'est très très difficile. C'est court, mais c'est très dur.
1: C'est pour
5: ensuite,
1: lui. Ça lui correspond.
5: Donc c'est pour lui. Donc c'est des pentes pour lui.
1: Première catégorie.
5: Il va se projeter devant. D'accord. Il sera donc toujours en tête au col d'Ornon. Au col d'Ornon, il va refaire des points. Ensuite, il y a l'Alpe d'Huez. Est-ce que vous êtes sûr, vous, que UAE est en capacité de ramener sur une échappée qu'aura pris 5-6 minutes dans l'Alpe d'Huez, avant l'Alpe d'Huez? Moi, je crois pas. D'un côté, il y a des malades. De l'autre côté, on dit il est pas malade, mais il récupère. Mais il finit à 2 minutes des délais. Peut-être que demain, l'échappée peut aller au bout dans l'Alpe d'Huez. Et même si elle va pas au bout, tout le monde ne reprendra pas Valentin s'il est dans l'échappée. Et le jour d'après, ils sont incapables de gérer tempo une échappée qui partirait dès le premier col. Il y a deux hors catégorie. Valentin va reprendre des points. Je crois qu'il y a 70 points à prendre si t'es dans l'échappée samedi.
6: Samedi, ouais.
5: Évidemment que c'est faisable. Il faut pas qu'il pète. Il faut qu'il récupère. Mais on a bien compris dans son interview d'aujourd'hui, il a perdu l'étape, mais il est très content parce qu'il a fait un rapproché au maillot à poids. L'objectif, il faut en avoir un dans la fin du tour. C'est de ramener le maillot à poids à Paris. Et à ce petit jeu-là, oui, il est pour moi l'un des favoris. Plus que Pogacar, à moins que Slovène nous fasse des grands numéros, mais j'y crois pas trop.
1: Et mais à ce petit jeu-là, Christophe, il n'y aura peut-être pas de victoire d'étape. C'est-à-dire qu'il va faire le choix du.
5: Non, mais il n'y a pas que lui pour gagner l'étape française.
1: Oui, il y en a plein. C'est vrai qu'on en a plein des victoires.

0: française. On va en parler dans un instant. Il y en aura pas avec.
1: Gagné dans les deux prochains jours, il y en a d'autres. Il y en a moins, il y en a d'autres.
2: Ouais, mais bon, il y en a d'autres qui sont aussi le cul entre deux chaises, comme les.
1: Non, mais Denis Martinez,
2: on parlait de Denis Martinez, on l'entendait.
1: Paul Sexas, voilà, c'est quoi.
2: Oui, mais ils ont aussi le classement général, le maillot blanc d'un côté, Denis Martinez, la place dans le top 10, Valentin Paré-Peintre, les poids ou la victoire d'étape. En fait,
0: ils sont que trois aujourd'hui.
2: Les fesses entre deux chaises.
1: Oui, mais aujourd'hui, vous me faites rire. Valentin Paré-Peintre, selon vous, la probabilité qu'il ait un maillot à poids, elle est de combien de pourcents?
2: Quoi,
1: 50 maillot à poids à Paris.
2: 50-50.
3: 33
0: avec Carapace. Bah ouais. Eh oui.
1: Et combien de pourcentage pour qu'il gagne une étape?
2: Beaucoup moins.
1: Ah 10, bah voilà.
0: 10,
1: donc,
0: ouais.
1: Donc il faut viser celle où t'as le plus de chance.
0: Ouais.
1: Ouais, ouais. Le maillot à poids.
0: Ouais. Donc on fait une croix sur les victoires
1: avec
0: d'étape française.
1: Oui.
0: D'accord. Bon,
1: après, si on en a un sur le podium, maillot blanc,
2: et avec
1: maillot
2: Lenny à poids. Martinez aussi, avec Lenny Martinez aussi, on fait une croix.
1: Ah bah non.
2: Moi, ça, on fait pas la croix.
1: Valentin Paré-Peintre. Bah, demain, Lenny Martinez, demain et après-demain, s'il prend un peu d'avance.
2: S'il veut rester dans le top 10, il faut pas qu'il prenne trop de risques.
1: Ouais, c'est pas fou.
0: Richard, on va vivre un événement dans ce Tour de France. 1999, 1926, 2026. Il y aura pas de victoire française.
4: Écoutez, on n'est pas encore à Paris. Vous avez vu aujourd'hui, hein, donc, il y a que ceux qui tentent, qui sont récompensés. On a flirté avec la victoire. Il nous en a fallu tomber sur un os Carapace. Je pense que demain, il y aura des opportunités pour l'échapper. Je suis d'accord avec Jérôme Pinault qui disait que les UAE vont avoir beaucoup de mal à gérer pour l'arrivée. Donc demain, c'est une échappée qui va aller au bout, qui va gagner à l'Alpe d'Huez, un coureur d'échappée. Et c'est là où il faudra être costaud. Valentin sera sûrement devant. Ça sera mieux pour lui. Il y en a d'autres qui seront peut-être devant. Donc, je pense que pour parler de Paré-Peintre, le maillot à poids, il est bien parti parce que il fallait être devant aujourd'hui, avoir les jambes. Il les a. Certes, il est tombé sur un os. Demain, il sera encore à l'attaque. Donc, il faut que les Français, ceux qui veulent gagner une étape, se lancent dans le combat. Mais ça va tellement être dur. Donc, ça va être l'état de fraîcheur qui va primer. Et c'est là, c'est bien compliqué par rapport à ça.
2: Moi, je suis en train de remonter
0: de lister
2: toute la start list et les noms des Français. Je vois pas. Peut-être Bodin. Peut-être
4: 99, Bodin, mais... on n'a pas fait Fanny Chou Blanc en français parce que je gagne à Morzine. Je m'étais fait Armstrong et Ulrich dans Jouplane. Vous vous rappelez pas? Et Eras, il était parti dans un mur.
3: On va vérifier ça. On va vérifier.
4: Ah oui,
3: ça
4: non, mais je m'en rappelle comme si c'était hier. J'étais avec Paul Thier.
0: Ah oui, mais ça fait des années qu'on dit qu'il y a deux années.
4: Mais c'est vrai que ça date. Mais bon, voilà. Non, mais pour parler des 99,
0: on va se replonger.
3: Gagné en 99.
0: Non, je crois pas.
3: Troisième, deux fois sixième. Troisième, c'était pas en 99.
4: Non, mais je te parle d'étape.
3: Oui.
0: Non, il n'y a pas de victoire d'étape française en 99, Richard.
3: Non.
0: Ouais. Bon, je sais bien que c'était loin, mais tu vois.
2: Remporte la 16e étape en 2000, la 14e étape en 2002 et la 7e étape en 2003. Mais en 99,
3: ah oui, c'est en 2000 que tu gagnes à Morzine.
4: Ah oui, oui. Et c'est en 99 que je prends le maillot à poids. C'est ça?
2: Ouais.
4: Ah, c'est voilà, donc j'ai confondu.
0: Peut-être ce qui va se passer.
4: Voilà. Entre nous, entre le maillot à poids et victoire d'étape, les deux sont bons à prendre. Hein, donc, on est d'accord.
3: Je vais pas. Forcément, déjà toujours défendre les coureurs français. Bien sûr qu'on aimerait une victoire d'étape, mais faut regarder aussi la photo plus large en fait de ce qui se passe. Déjà, on peut mettre des guillemets parce que Bruno Armirail est quand même chez Visma Liseby, qu'ils ont gagné le chrono par équipe. Non, ça compte pas.
0: Non,
3: un Français chez eux, ça compte pas. D'accord.
0: N'essaye pas.
3: Ça, j'essaye pas.
0: De toute façon, je vous connais.
1: Alors, moi, je peux te dire que j'ai fait deux d'un contre-la-montre par équipe à Nice. Si j'avais gagné le chrono par équipe, j'aurais dit partout. J'ai gagné l'étape du Tour.
2: T'étais belge, t'étais français.
1: Non, mais j'ai jamais été
3: blague à part, si on prend Décathlon CMA-CGM par exemple, Décathlon CMA-CGM par exemple, qui ont Paul Sexas, peut-être que Nicolas Prodhomme aurait été une de nos meilleures cartes pour gagner une étape.
0: Non, mais il peut pas. Mais dans ces cas-là, on peut refaire tous les films.
3: Bah bien sûr.
0: Alors tiens.
3: Non, mais on essaie.
0: Il y a un garçon.
3: Non, mais on va pas dire ils ont pas gagné. Ils ont pas. Faut savoir pourquoi aussi. Peut-être on n'a pas de
0: vision.
3: Bah voilà. Et je vais
0: vous
3: en donner une. Faut pas les donner.
0: Je vais vous en donner une explication. Je vais t'en donner une, Jérôme. Écoute bien. Il y a un garçon sur qui j'aurais misé pour une victoire d'étape, par exemple demain, et je peux pas le faire. On écoute Kevin Vauclin.
5: Sensation de merde. Je suis vraiment pas bien là. Je pense que j'avais mal à la tête et tout là. Je pense que je commençais à être malade. J'ai senti cette nuit, déjà hier sur l'étape, ça allait pas fort à la fin. Mais là aujourd'hui c'était horrible. Franchement, puis ça roulait vraiment vite au début. Je me suis vraiment battu avec moi-même. Au moment des sensations vraiment pas bonnes. Et c'était une grande étape hein, quand même, donc c'était long. Donc c'est dommage, ça fait chier d'enchaîner toutes les choses qui vont pas quoi. La chaleur a aussi beaucoup joué sur le physique et on en paye aussi les frais. Et voilà, et puis après pour ma part, je suis déjà arrivé en méforme, donc c'était déjà dur de courir après la forme. C'est à des moments c'est revenu et voilà, mais bon, je pouvais pas espérer beaucoup mieux non plus. Faut être réaliste, hein, le corps humain, on peut pas le. Durant un Tour de France, on peut pas non plus devenir stratosphérique et revenir à son niveau.
0: Et oui, c'est dommage parce qu'à un moment on y a cru, hein, Richard. Était mieux et puis là, à nouveau, il est malade.
4: Ouais, c'est vrai que j'avais espéré, j'ai vu un sursaut, mais là, avec ce qu'il dit, en plus, qu'il attend demain et après-demain, je sais même pas s'il va finir le tour. Hein, donc, ça va être compliqué parce que l'enchaînement de l'étape de demain, ça va rouler aussi très vite. Et le col Bayard, hein, je connais très bien. Hein. Par contre, quand on va avoir la jambe demain, je vous parie, devant dans le col Bayard au sommet, il y a déjà Carapace qui est déjà là devant. Et Paré Peintre, les deux seront tous les deux devant demain dans le col Bayard, ça c'est une certitude.
1: Avec Johan Essen très probablement.
4: Ouais,
1: aussi.
4: C'est
1: à la jambe. Certainement Thiemen Arendsman, ça va être les mêmes. Hein. Ça va être
0: c'est
1: les
0: tous
1: mêmes.
0: Là.
1: Moi c'est juste une histoire à vous raconter, c'est 2013.
0: Allez, 2013. On finira sur ça, Jérôme, vas-y. Ouais.
1: 2013, 18e étape. Il a fallu attendre la 18e étape pour gagner une étape pour les Français. Vous rappelez l'Alpe d'Huez. Ah, tiens donc. Et c'était Christophe Riblon.
3: Double ascension.
1: Qui aurait misé sur Christophe Riblon pour gagner à l'Alpe d'Huez cette année-là? Donc tant qu'il y a de la vie, il y a de l'espoir.
2: Et on rappelle la victoire de Laporte aussi. C'était en 2000, il n'y a pas longtemps, Christophe Laporte qui s'impose lors de la 19e étape. Donc exactement. C'est demain. Là.
0: Oui, bien sûr. Mais de toute façon, je vous connais. Jusqu'à Paris, vous allez me dire, mais possible, hein, à Paris, avec comme ça ne sera pas, peut-être pas une victoire au sprint, je vous connais
1: abandon
0: par cœur.
1: Abandon de Christophe Cessieux. Abandon à l'instant de Christophe Cessieux.
2: Non, je n'y crois plus.
1: J'y viens plus.
2: Je n'y crois plus. C'est pas très grave.
1: Yos, on rentre à Paris.
2: Si Paul Sexas monte sur le podium, si Lenny Martinez.
0: Oh, ça y est, de sa veste. Non, mais moi je suis désolé. S'il
2: n'y
0: a pas de victoire d'étape, ça sera historique
2: largement. Ça compense
0: en un
2: largement.
0: Siècle. Ouais, mais ça sera arrivé trois fois et on aura vécu ça. On aura vécu ça. Mais demain, dans le col Bayard, je vous rassure, sans peur et sans reproche, il y aura un Français. On verra ça demain. Allez, on fait une pause. On se retrouve dans quelques instants dans l'After Tour.
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0: Deuxième tiers-temps de l'After Tour. Et si les adversaires de Pogacar partaient à l'attaque de cette équipe UAE diminuée, on le rappelle, McNulty a abandonné aujourd'hui. Yates était tout près lui aussi de l'abandon hier. Il est arrivé à une demi-heure de la tête de course aujourd'hui. Tim Wellens, lui, deux minutes seulement avant d'être classé hors délai. Mais que se passe-t-il dans cette équipe UAE? On va évoquer la situation des équipiers de Tadej Pogacar dans un instant avec toute l'équipe de l'After Tour. Mais Christophe, quand même, on redonne les classements. Victoire d'étape aujourd'hui, on vient d'en parler pour Richard Carapace, quatrième Valentin Paré-Peintre. On jette un coup d'œil sur le classement de l'étape et puis bah, les autres classements aussi parce qu'il y a plein de choses qui sont intéressantes.
2: Des choses qui ont bougé. Donc, tu l'as rappelé, la victoire de Carapace qui s'impose devant Mauro Schmid, un deuxième place consécutive, plus une victoire d'étape. C'est quand même un sacré tour que fait le Suisse de la formation Jaico Alula. Le troisième, c'est Jorgensen, coéquipier de Vingegaard qui tente eh bien, de faire ce qu'il peut avec ses moyens. Il termine à 45 secondes derrière Carapaz. Le quatrième, donc Valentin Paré-Peintre. Johan Hessen suit un peu plus loin. Et Lenny Martinez, lui, termine huitième. C'est lui qui règle, en quelque sorte, le peloton maillot jaune.
0: Ils étaient une douzaine, hein, ils n'étaient pas nombreux.
2: Devant Evenepoel, devant Pidcock, G4 est également dans le coup. Ayuso, Pogacar, bref, ils sont tous là. Nicolas Prudhomme également, le coéquipier de Paul Sexas. Ça, c'est pour l'étape. Le classement général, lui, n'a pas beaucoup bougé, puisque Pogacar est évidemment toujours en tête. 4 minutes 32 d'avance sur Evenepoel, 6,51 sur Del Toro, Sexas toujours 4e à 7 minutes 11. Lenny Martinez toujours 7e, Jegat 9e. Le seul qui fait un bond, c'est Richard Carapaz, qui gagne de rang et qui est désormais 10e au classement général. Le classement du meilleur grimpeur, là, on a dit, on est passé tout près d'un changement de leader.
0: Il a manqué, très serré.
2: Il a manqué 2 points, Valentin Paré-Peintre. Il est toujours dominé par Pogacar, 70 points. Paré-Peintre suit à 1 point et Richard Carapaz est à 63 points. Donc là, ce sera très serré. Le quatrième, beaucoup plus loin, c'est Evenepoel. Le classement par points, parce que là aussi, on a eu une magnifique bagarre avec un héros danois qui s'appelle Mats Pedersen. Hier, on disait que la bagarre pour le maillot vert allait sans doute se régler sur les Champs-Élysées. Eh bien non, il a décidé d'attaquer aujourd'hui. Il a réussi à rallier le sprint intermédiaire après avoir franchi deux cols. Franchement, chapeau Monsieur Pedersen qui ce soir est en tête avec 470 points. Philipsen est désormais plus loin, 445 points. Ça s'est peut-être joué aujourd'hui.
0: Il était à 7 points, il est donc à 32 maintenant. Et est-ce que, juste petite question là-dessus messieurs, demain le sprint intermédiaire il est au Perrier, alors c'est vrai qu'il y aura le col du Noyer au début. Si des fois ça montait pas trop vite ce col du Noyer, est-ce qu'on peut imaginer que Mats Pedersen enterre définitivement l'histoire du maillot vert?
3: Oublie, ça va monter demain. Très vite. L'étape fait 127 km.
2: Impossible.
3: Les deux premiers bon, cols, Richard, non, là, demain, c'est pas possible.
1: Le col du Noyer, t'as pas monté aussi dur aujourd'hui en début de course. Hein.
0: Ça sera
2: Mats Pedersen. Ça va direct le col Bayard, tu franchis la ligne de départ et boum.
3: Ah bah, direct. Et puis, il n'y a que 127 km. Hein. Ça, c'est les étapes les plus dangereuses, hein, les plus difficiles souvent pour les coureurs.
0: Richard, on voit cette équipe UAE quand même un petit peu vaciller, c'est compliqué, il y a un virus. Alors de façon surprenante aussi, on s'aperçoit que ça a l'air d'aller plutôt bien pour Del Toro et Tadej Pogacar, qui font des checks, qui font des hugs, qui ne portent pas de masque. Est-ce que malgré tout, il y a peut-être une opportunité pour les adversaires?
4: Ah oui.
0: Est-ce qu'il faut essayer?
4: Pour moi, elle est énorme, l'opportunité. Vous imaginez, on est dans deux étapes clés du Tour de France à la fin du Tour. Et on comprend pourquoi l'attitude de Pogacar avec Rinko va peser. Heureusement qu'il a eu cette attitude il y a quelques jours, parce que imaginez-vous qu'il a les Bora contre lui, parce que les Bora, même s'ils ont perdu un peu des éléments, ils ont quand même une équipe soudée. Oui, pour moi, il y a une vraie opportunité à jouer avec Pogacar, même s'il a de l'avance. On gagne le Tour de France avec une équipe. Certes, ils étaient très forts pendant deux semaines, et là, eh ben, il est arrivé ce qu'il arrive. Donc, j'espère que les autres équipes l'ont vu. En tout cas, il y a une équipe. C'est l'équipe française Décathlon CGM qui.
0: CMA CGM.
4: Ouais, voilà, c'est ça. Qui, pour moi, a les clés pour faire sauter le verrou et les mettre peut-être en difficulté. Mais bon. Il faut le faire assez loin de l'arrivée pour qu'il soit vraiment esselé, le maillot jaune. Mais en tout cas, je pense qu'ils doivent être quand même inquiets dans cette équipe, même s'ils ont 4,50 d'avance. Il faudrait pas que Rinko soit un peu plus gourmand qu'il est, vous voyez, comme il est deuxième, qu'il se commence à rêver, se dire mais attends, je peux peut-être gagner le tour moi, parce que s'il se met à le penser, il faut qu'il y ait de la course. Il va y en avoir demain, mais en tout cas, je pense qu'ils doivent être inquiets de côté de l'équipe UAE.
0: Justement, ce départ, Jérôme Coppel, demain, Col Bayard, on le disait, et Col du Noyer. Il faut éliminer tout de suite les équipiers de Tadej Pogacar, ceux qui sont un peu sur une cuisse.
3: Oui, bah ça va se faire un peu naturellement parce qu'il y aura de toute façon la bagarre pour prendre l'échappée. Mais c'est vrai que on a perdu McNulty, Vermeer n'avait pas l'air top, Tim Wellens a dit 2 minutes des délais, Adam Yates pas top. Potentiellement, tu peux en perdre déjà 3 de coéquipiers de Tadej Pogacar. Donc il pourrait rester Groschartner, Del Toro, Pogacar. Et Nils Poli, il est pas malade, mais c'est pas non plus le meilleur des grimpeurs. On sait pas trop où il va se situer s'il y a la grosse castagne au début. Donc très vite, il pourrait être esselé. Pour demain, je suis pas entre guillemets, pas trop inquiet, parce que je suis pas inquiet du tout d'ailleurs pour Tadej Pogacar, mais je suis pas trop inquiet demain parce que ça va aller vite, ils vont avoir des alliés, enfin ça va aller vite, l'étape est courte, c'est plus facile pour eux de gérer une étape comme ça. Par contre, samedi, s'il y a une échappée devant, ça va être compliqué de faire le tempo, mais on a vu aujourd'hui qu'ils ont été aidés par d'autres équipes par rapport au classement général, qui défendent leur place. Red Bull, Bora vont venir les aider aussi si Remco Evenepoel se glisse pas devant ou tente pas quelque chose. Je pense qu'ils vont réussir à s'en sortir, mais ça va être compliqué. Et juste, Tim Wellens a fait une déclaration à la télé belge. Il a dit: Adam ne s'en sent pas très bien, moi non plus. J'ai mal à la gorge et les voies respiratoires encombrées. Plus de la moitié de notre équipe est encore en pleine forme. Chacun a sa propre chambre et dans le bus, les personnes en bonne santé et les malades sont séparés. Nous mangeons aussi chacun dans nos chambres. Donc ils sont quand même bien isolés, hein, tous.
0: C'est pas la colonie de
3: vacances. Non, mais c'est pour ça peut-être que Del Toro et Pogacar, si vraiment ça a été pris à temps et qu'ils sont isolés, ne seront peut-être pas touchés.
1: Dans le même temps, Machin a déclaré: Tim Wellens n'est pas malade, il est juste un peu fatigué. Ça servait à rien de rester devant aujourd'hui, il fallait mieux qu'ils récupèrent.
3: Donc il faut aligner leur communication.
0: Super menteur. Non mais c'est ça, il y a ce qu'on voit, il y a ce qu'on imagine, hein, mais... et puis il y a ce qu'on entend. Et justement, on va écouter Tadej Pogacar, traduit par Jérôme Pinot.
8: I mean, it sucks to lose Brandon really because
1: c'est triste de perdre Brandon aujourd'hui parce qu'il avait fait du super travail jusque là. Mais Adam, ça arrive de nouveau. Il est de nouveau de mieux en mieux. Adam Yates. Hier il a beaucoup souffert sur la route, mais aujourd'hui c'était beaucoup mieux. Demain c'est une étape plutôt facile pour Adam pour survivre et garder son énergie. Et par contre, j'espère que il sera de nouveau à bon niveau pour samedi, parce que samedi je vais avoir besoin de travail, besoin de mes coéquipiers. La situation elle est comme ça. On est tous un peu malades. Et les garçons reviennent plus ou moins bien de leur maladie. Mais bon, nous faisons ce que nous devons faire. Mais je pense que tout se passera bien et que nous allons survivre ces deux prochains jours.
0: Survivre, c'est le terme effectivement qu'il a employé.
1: De toute façon, il est tout seul avec Del Toro, on l'a bien vu aujourd'hui. Il y a Groschartner qui peut lui donner un coup de main éventuellement. Mais c'est pas Politz qui va monter l'école avec lui, quoique. Mais surtout, c'est la peur de la dégringolade qu'ils ont, je pense. Parce que quand il y en a un, il y en a deux, il y en a trois, et ça peut arriver jusqu'à lui. Il n'est pas intouchable par les virus. Hein.
0: Je disais, Christophe, il y a ce qu'on entend, il y a ce qu'on entend et ce qu'on voit. Il nous dit Adam Yates va mieux, etc. C'est pas du tout l'image qu'on a eue d'Adam Yates aujourd'hui, qui est arrivé encore une demi-heure après la tête de course.
2: Oui, non. Wellens, on le rappelle, il arrive devant le camion balai. Yates qui récupère un coca et un peu d'eau et qui reste dans la pompa, évidemment, qui finit à son rythme. Non, mais en revanche, moi, je le trouve pas très inquiet quand même, Pogacar.
1: Ah ben non, il dit qu'il a hâte que McNulty se remette pour venir faire la fête avec lui à Paris.
2: Donc. Ah ouais, non, il est.
0: D'ailleurs.
2: Il check ses adversaires, il fait un hug à Carapaz à l'arrivée. Je veux dire, si
0: ils ont pas de masque,
2: s'il y avait vraiment d'une grosse inquiétude, il aurait certainement pas ce faciès-là et ces attitudes-là. Je le trouve très serein. Est-ce qu'il a besoin d'équipiers finalement, Pogacar? Oui. Est-ce qu'à lui tout seul, il peut pas gagner le Tour de France?
0: C'est une question qu'on posait après sa première victoire.
1: À lui tout seul, peut-être.
0: Il
1: mais
0: avait gagné tout seul.
1: Je vous rappelle que la mission de l'équipe maintenant, c'est de nous faire monter peut-être Toro sur le podium. Là, c'est pas la même.
2: Là, c'est pas la même chose.
0: Exactement. On va s'intéresser aux adversaires. Sur la stratégie éventuelle avec Léna Marjac qui nous a retrouvé. Léna, au plus près de l'équipe Décathlon CMA CGM. Bonsoir Léna.
9: Salut tout le monde.
0: Voilà, on précise que tu n'es pas avec nous, qui sommes dans la montagne là, tu es à un autre endroit et bien malgré tout tu as suivi cette étape et ce qui s'est dit dans cette équipe avant les deux grandes étapes alpestre encore. Est-ce qu'il y a moyen? Est-ce qu'on imagine la possibilité de s'attaquer un peu à cette équipe UAE?
9: C'est vrai que ce matin, au départ de l'étape, quand on parlait avec Julien Jourdi, le directeur sportif, il disait oui, on a bien vu que l'équipe UAE est pas en forme. Ça s'est encore confirmé aujourd'hui, vous en avez parlé il y a quelques instants. Il disait on pourrait faire quelque chose d'assez important aujourd'hui avant les deux grosses étapes dans les Alpes avec ces deux arrivées à l'Alpe d'Huez. Et finalement, aujourd'hui, il ne sait pas du tout ce qui s'est passé, puisqu'ils ont préféré finalement rester au cheval levée de Paul Sexas, leur leader. Et justement, à l'arrivée, Nicolas Prodhomme s'est exprimé sur ça. Est-ce qu'il aurait fallu attaquer UAE? Écoutez la réponse du coéquipier de Paul Sexas.
10: Quand on voit l'étape de samedi, on n'aura pas... Enfin, ça va se faire à la patte et voilà, il reste deux belles journées. C'est sûr que c'est pas la grande forme chez eux, mais ils sont, on a vu qu'ils sont quand même... Il y a encore Del Toro et Poggi qui sont là, donc c'est quand même deux gros clients.
9: Voilà, le message de la journée, c'était finalement de garder de l'énergie. Ça aussi, c'est ce qu'a dit Paul Sexas à l'arrivée. Donc, il n'y avait pas vraiment d'intention finalement aujourd'hui de s'attaquer à UAE. Maintenant, à voir dans les deux prochaines journées, parce que là, ça va être très, très, très important pour l'équipe Décathlon CMA-CGM. Hein, Paul Sexas est quatrième. Le podium se rapproche. Le podium peut se jouer dès demain. Donc là, il va falloir voir ce que Décathlon CMA-CGM va décider. Mais en tout cas, aujourd'hui, l'objectif, c'était clairement de garder de l'énergie pour les deux prochains jours.
0: Et il va en falloir. Merci beaucoup, Léna. On se retrouve évidemment demain pour cette belle étape qui nous emmènera du côté de l'Alpe d'Huez. La stratégie, justement, des adversaires, c'est l'objet du carton du jour.
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0: Jérôme Pinault, Jérôme Coppel, mon cher Richard, ont décidé de faire un carton en duo, jaune et orange. Tu pourras réagir après, tu nous diras si tu es d'accord. Un peu jaune-orangé pour les adversaires de cette équipe UAE.
1: Ah oui, jaune-orangé pour tous les adversaires, l'ensemble des adversaires. Attention, on ne vise pas une seule équipe.
0: Donc on met les Lidl Trek,
1: les Red Bull Bora et les Decathlon. Et quand on dit carton jaune, on dit avertissement. C'est vraiment ça.
3: C'est un jaune aujourd'hui qui pourrait tourner orange demain et rouge samedi.
1: Voire dimanche.
3: Un carton qui est peut-être évolutif.
1: Et violet lundi, parce qu'on aura des regrets. Parce qu'on aura des regrets lundi, peut-être qu'on aura des regrets parce que hier, on a vu des choses dans ce peloton. On a vu des coureurs de l'UAE malades. On a vu un Isaac Del Toro piégé en début d'étape. On a vu une situation où Del Toro s'est retrouvé à 40 secondes derrière le peloton. Aujourd'hui, on voit des coureurs du UAE malades. On avait un départ très difficile. Une étape qui était intenable, avec des groupes de partout. Pourquoi n'a-t-on pas tenté des choses collectivement de la part des Bora, des Lidl Trek et des Decathlon? On entend depuis le début du tour, ils sont trop forts, ils nous tapent dessus toute la journée, on n'a pas le droit de s'exprimer, ils veulent tout gagner. Là, ils sont malades, ils ont un genou au sol et on les attaque toujours pas. Ben moi, je suis désolé, sur ce genre d'étape, aujourd'hui, avec des rouleurs, avec des Danouleux, des Derek G, des coureurs de chez Bora avec Cataneo par exemple, il y a moyen de les mettre en difficulté. Parce que si on élimine les malades et les boiteux, McNulty dehors, Politz qui roule, il pète, Vermeersch, il pète, oui. Wellens, il pète, il ne reste plus que trois coureurs. Et si là on joue la guerre contre eux, on peut peut-être déstabiliser cette équipe. Mais il y a un truc qui est sûr, c'est que si on n'essaye pas, ben on ne saura pas. Et peut-être que lundi, on se dira... Ah mince. Et peut-être que la semaine prochaine, on entendra, ah ben Isaac, la journée là à Voiron, il était limite à péter. Mais Tadei, le jour de l'étape de Orcières-Merlette, le matin, il fait cacamou. Mais ça, on le saura peut-être qu'après. Si on teste pas, on peut pas savoir et donc on peut pas se plaindre.
0: Comme l'année dernière, on a su que Tadej Pogacar avait mal au genou.
3: Ouais, on a su qu'après le tour, il a bien bluffé. On se demandait pourquoi il attaquait pas. Il n'y a pas eu d'attaque non plus de ses adversaires l'année dernière. Peut-être que s'ils avaient essayé, bah, ils auraient vu que Tadej Pogacar était pas si bien que ça finalement. En fait, Tadej Pogacar domine tellement, il est tellement rentré dans la tête de ses adversaires et de toutes les équipes. Il leur fait tellement peur qu'on n'ose même plus. Rappelez-vous simplement Milan-San Remo cette année. Il chute Tadej Pogacar. Il se passe rien dans le peloton. Ils sont un peu perdus. Ils se demandent ce qu'il faut faire. Les adversaires, hein, je parle. Oui. Les adversaires demandent ce qu'il faut faire parce qu'ils n'ont pas l'habitude de ne pas avoir Pogacar et UAE en train de dicter ce qu'il faut faire dans le peloton. Alors oui, on va nous dire c'est facile, vous êtes assis dans votre camion en train de commenter la course de vélo. C'est vrai que c'est difficile.
1: On peut leur dire aussi, regardez Lidl Trek, nous on est assis, on regarde Lidl Trek, ils en mettent partout sur la route. Mais ils peuvent pas faire attaquer Ayuso aujourd'hui, mettre Ayuso devant, voilà. Et puis laisser faire UAE.
3: Bah, eux, alors pour moi, c'est ils ont typiquement une double carte. Aujourd'hui... C'est sur eux que je vais mettre l'accent par rapport à Pogacar. Je parle même pas de la stratégie et des déclarations de Quinn Simons qui a dit la stratégie, si vous avez des questions, demandez à ceux qui me payent. Moi, je suis payé, je fais ce qu'ils me disent. Donc, il n'est pas trop d'accord avec la stratégie. Mais aujourd'hui, tu as Ayuso et Skelmoseux. Tu en as deux. Ça ne coûte rien d'essayer d'en lancer un des deux aujourd'hui pour voir ce que ça donne déjà. Et même, ça aurait fait effet boule de neige. D'autres, peut-être Paul Sexas, il serait allé, etc. Et tu aurais pu lancer la course. Ils vont faire quoi? Ils vont arriver, ils vont tenir comme ça, ils vont faire 5e et 6e du tour, ou 6e et 7e du tour. Je pense qu'à part des points UCI, je vois pas ce que ça pourrait leur apporter.
0: Mais je suis d'accord avec toi. Moi, demain, dans le Bayard, je veux que ça soit la bagarre. Dans le Perrier, je veux que ça soit fou. Je veux revivre le Granon avec des attaques de partout.
1: Il passe pas dans le Perrier, il passe dans le Noyer.
0: Le Perrier, c'est le sprint. Ouais. Le Noyer, avant. Le Perrier, ça sera fou, mais ça sera plus tard. Richard, il faut mettre le bazar demain.
4: Oui, demain et après-demain. Mais c'est vrai que demain, ça s'y prête vraiment bien. Et par contre, un départ violent, on peut imaginer un certain Del Toro pété. Et là, ça peut, Paul Sexas peut voir ça et derrière, ça peut enclencher. Et voilà, et après, derrière, il y a la course qui est lancée. Mais aujourd'hui, c'était entre deux. Demain, l'étape demain après-demain, c'est super dur. Donc, il y a vraiment le quoi attaquer sans vouloir attaquer le maillot jaune. À un moment, le maillot jaune va se retrouver dans une situation. Ah, t'es tout seul, toi. Ah ben, si on te faisait la peau. Donc, c'est et voilà. Et après, il y a aussi le côté météo aussi qui peut rentrer en ligne de compte. L'étape d'après de samedi avec l'ascension de l'Alpe d'Huez, la descente, tout ça. Je prie pour qu'il n'y ait pas de la pluie, parce que si c'est le cas, ça va être très compliqué, hein, de passer au travers une gamelle. Donc, je pense qu'il y a tellement d'opportunités là dans les deux jours qui suivent. Il y a forcément des choses qui vont se passer et la course, elle va être passionnante, ça c'est sûr.
0: Très bien, merci Richard. On se retrouve dans un instant, fin de l'After Tour, avec les auditeurs qui au 32-16 vont pouvoir vous poser des questions. À tout de suite.
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11: Bonjour à tous et bon réveil, il est 5h55 sur RMC, c'est le début du Morning RMC, on est évidemment ensemble jusqu'à 7h pour vous accompagner. Bonjour Lou Garnier.
12: Bonjour Victor, bonjour à tous.
11: Avec nous pour la météo aujourd'hui particulièrement importante parce qu'on l'a appris en pleine nuit, la presqu'île du Cap Ferret commence à être évacuée.
13: On a l'impression que c'est la fin du monde, quoi. Moi, j'ai 44 ans que je vis ici, je n'ai jamais vu ça. Et pourtant, des fois, on en a traversé, je n'ai jamais vécu ça.
11: Les habitants sortis du lit, contraints de tout quitter en catastrophe, on parle d'évacuer par dizaines de milliers. Un peu plus au sud, c'est près de Biscarrosse qu'un autre très violent incendie s'est déclaré. Évidemment, le 32-16 est là pour vous si vous faites partie de ceux qui ont dû fuir. Habitants, vacanciers, vous avez peut-être aussi des proches qui y sont en ce moment. Quelles sont les nouvelles que vous avez d'eux? J'attends vos témoignages sur le WhatsApp RMC. Je lis tous vos messages au 06 12 424 424. On n'oublie pas non plus nos amis varois, le Var, toujours menacé par les flammes. Et restez bien avec nous parce que dès 6h40, on fera le point. On sera avec le lieutenant-colonel Jérôme Bonafou de la Fédération nationale des sapeurs-pompiers de France. Au programme également ce matin, une question. Le gouvernement compte-t-il faire des économies sur le dos des plus malades?
14: C'est totalement injuste. Nous ne pouvons pas supporter qu'on culpabilise les personnes atteintes de multipathologies chroniques, le diabète, insuffisance cardiaque, etc., etc. C'est inacceptable.
11: La ministre de la Santé le disait hier sur RMC, le plafond des franchises médicales va doubler pour les médicaments et pour les consultations. On fait un rapide calcul ensemble, hein. C'était jusqu'à 100 euros maximum à sortir de votre poche chaque année. Ce sera désormais 200 euros. Finalement, le principe, c'est vrai que ça ressemble un peu à une sorte de taxe sur la maladie chronique, quoi. Une maladie qu'on n'a pas choisie. Alors, diabétique, épileptique, cardiaque, malade de la thyroïde et j'en passe. Vous êtes concerné? Est-ce que ça vous choque? Est-ce que vous êtes prêt à faire cet effort au nom de la dette? Comme on dit, quelles conséquences cela pourrait avoir sur vous, sur votre quotidien, évidemment? On vous attend, vous composez le 32-16. Autre sujet, vous connaissez le slogan.
15: Pour bien grandir, mange au moins 5 fruits et légumes par jour.
11: Alors oui, c'est bien gentil les recommandations, mais derrière, à la caisse...
16: Quand on voit que, par exemple, des légumes, c'est à plus d'un euro pièce, j'ai jamais connu ça, hein. Pour des personnes qui ont des tout petits revenus, c'est impossible.
11: Les légumes ont augmenté de 10% en un an. Et alors, depuis 10 ans, c'est plus 55%. Je vous fais un rapide palmarès, tiens, de l'année écoulée. Les courgettes, plus 32%. Les tomates, plus 31%. Les haricots verts, c'est plus 24%. Tout ça, c'est l'association Famille Rurale qui nous le dit. Sa directrice du service consommation, Nadia Ziane, sera l'invitée du morning à 6h45. Elle a les chiffres. Vous avez l'expérience. Appelez-nous au 32-16. Est-ce que ça devient un luxe de se payer des légumes désormais? Est-ce que vous avez réduit votre consommation ou est-ce que vous en mangez? Alors, autant, oui, mais de moins bonne qualité. On est aussi preneur de vos astuces sur le WhatsApp RMC au 06 12 424 424. C'est aussi, avait déjà un peu le week-end, en tout cas, week-end de grand départ sur la route, du rouge par endroit dès aujourd'hui, nous dit Bison Futé. Faites votre pause avec nous au 32-16, faites votre plein aussi. Nos yeux à la pompe, évidemment, c'est toujours vous. Et puis votre série de l'été, RMC dans vos villes, 4 mois après les élections municipales, on part à la rencontre des maires et ce matin, nous irons direction Nabira, petit village de Dordogne, fief de la doyenne des maires de France. Elle s'appelle Yvette Vigier et elle a 93 ans, vous l'entendrez. Allez, dans un instant, le journal. Mais donc d'abord la météo, Lou Garnier, Lou, évidemment, on a un œil très attentif à ce qui se passe dans le sud-ouest.
9: Et la Haute-Garonne en risque d'alerte maximale pour les feux de forêt aujourd'hui. 27 autres départements en vigilance élevée, selon Météo France. Ça va du centre-ouest jusqu'à la Méditerranée. Et puis des températures toujours très élevées. 24 départements en alerte jaune canicule. Ce matin, il fait déjà 21 degrés à Bordeaux, 26 à Perpignan et Nice. Des températures qui grimpent cet après-midi. On attend des pointes jusqu'à 37, 39 degrés dans le sud-ouest, comme à Montauban. Un temps sec sur l'ensemble du pays, un vent qui se lève sur le littoral, facteur aggravant pour les incendies, avec des rafales jusqu'à 80 km/h au pied des Pyrénées. Et puis quelques averses orageuses qui arrivent en fin d'après-midi, début de soirée dans le sud-ouest. Des averses orageuses qui vont occuper toute la moitié sud du pays demain, avant de se généraliser sur tout le territoire dimanche, où les températures maximales devraient baisser dans une moitié nord du pays.
11: Merci d'être avec nous. Il est 6h. Bon réveil à l'écoute d'RMC.
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11: L'heure de retrouver Quentin Vinet pour le journal. Bonjour Quentin.
12: Bonjour à tous.
11: Et à la une ce matin, évidemment, ces trois incendies majeurs en France.
12: Et en Gironde, d'abord, l'ordre a été donné cette nuit d'évacuer les premiers villages, au moins, de la presqu'île et du Cap Ferré. Dans les Landes, un très gros feu en cours à Biscarrosse. Habitants et vacanciers doivent se réfugier ce matin sur les plages. Et dans le Var, le feu dans les montagnes qui n'est toujours pas fixé. On va faire un point complet. On va parler également du meurtre de Crépol, 3 ans après. La justice qui retient finalement la circonstance aggravante de racisme. Et puis le Tour de France, la bataille finale annoncée pour aujourd'hui, pour demain aussi, double dose d'Alpe d'Huez.
11: Et prenons tout de suite la direction de la Gironde où l'ordre a été donné dans la nuit d'évacuer au moins les premiers villages de la presqu'île du Cap Ferré.
12: Oui, en raison du feu juste au-dessus donc du bassin d'Arcachon qui a ravagé 4800 hectares de forêt depuis avant-hier et qui se rapproche dangereusement du bassin. Vous êtes sur place en direct ce matin pour RMC. 20 000 habitants ont déjà été évacués et l'ordre a donc été donné durant la nuit pour les villages de la presqu'île.
17: Oui, c'est ça, Quentin. Les évacuations se poursuivent. Évacuation notamment des habitants du Porche ce matin. Évacuation dans la nuit des habitants de Lège où je me trouve grâce à un système de bus. À Lège, par exemple, des résidents de NEHPAD ont été pris en charge par des structures d'accueil adaptées. On voit beaucoup d'habitants qui quittent la presqu'île, notamment en voiture. Ils sont un petit peu hagards, sidérés. Ils sont partis avec quelques affaires, le minimum, des papiers, un téléphone et des touristes aussi également un peu perdus qui cherchent un point de chute dans les communes qui peuvent les recevoir. On entend beaucoup aussi de sirènes de gendarmes ou des sirènes de pompiers qui restent à pied d'œuvre car ici, le feu avance encore toujours inexorablement, ce qui a conduit aux évacuations de la nuit.
12: Oui, et je précise à l'instant, Jean-Louis Forquest, d'après un message FR Alerte qui est envoyé là, en ce moment même, que tous les villages du Cap Ferré, donc désormais on parle de toute la presqu'île du Cap Ferré, tous les habitants de ces villages-là sont priés d'évacuer en raison de ce feu donc qui est parti certainement, selon les premiers éléments, d'un débroussaillage pour le compte d'Enedis avant-hier, qui donne des images d'un film d'horreur à Lège-Cap Ferré. Les flammes qui sont même propagées à l'intérieur du cimetière hier après-midi. Ces dernières heures, même les pompiers ont dû évacuer leur PC sécurité dans la commune du Porge, où, tiens, écoutez le patron des pompiers dans ce département, Marc Vermelaine, il fait le parallèle avec les gros incendies de 2022 dans la même région.
18: L'état de sécheresse du massif est pire qu'en 2022. Donc les conditions d'explosion des feux, on est dans des conditions plus difficiles. La lutte a été renforcée par un certain nombre de moyens, notamment des moyens aériens et des camions complémentaires. Maintenant, la question, c'est est-ce qu'effectivement le risque va-t-il plus vite que notre préparation ?
12: La situation est apocalyptique en Gironde. Voilà ce qu'écrit le porte-parole des sapeurs-pompiers.
11: Ouais, apocalyptique, c'est aussi le terme qui est employé un peu plus au sud, dans le département voisin des Landes.
12: Oui, où un feu là est parti d'un camion en panne sur une route passant au milieu de la forêt près de Biscarrosse. C'était dans l'après-midi hier. Et depuis, eh bien, 2500 hectares ont brûlé. Selon la mairie, 15 000 personnes ont déjà été évacuées, notamment des vacanciers présents dans les campings. Et avec ordre, ce matin, donné à Biscarrosse, eh bien, d'aller se réfugier à la plage, tout simplement. Écoutez les habitants du secteur. Ils racontent à Mathias Luguin pour RMC comment la situation a dégénéré en seulement quelques heures.
19: C'est depuis sa pension de chevaux à Sanguinet que Laura s'est vite rendue compte de l'ampleur du drame.
20: J'ai vu les flammes à une hauteur, je ne pourrais même pas les décrire, et je me suis tout de suite mis en panique à me dire, ben voilà, le vent porte dans quel sens, comment faut qu'on anticipe.
19: Pour éviter le pire, une chaîne de solidarité s'organise alors afin de venir en aide aux autres chevaux du secteur, ceux qui ne peuvent pas s'enfuir ou être libérés facilement.
20: On a été à peu près une dizaine à prendre tous nos transports et à aller prêter main forte, et en fait, arriver sur les lieux, les écuries d'Anil étaient clairement encerclées par les flammes, on s'est retrouvés dans le feu à charger les chevaux terrifiés.
19: Mais pendant ce temps, malgré d'importants moyens aériens et les nombreux pompiers sur place, le feu continue de gagner du terrain et atteint les portes de Biscarrosse dès la fin d'après-midi. Plusieurs quartiers doivent être évacués, dont celui de Jean-Luc, qui a quitté sa maison en catastrophe et passé la nuit dans sa voiture.
21: C'est une nuit sans sommeil, hein, avec mon épouse et puis le chien dans le coffre. On a sorti quelques vêtements. Si notre patrimoine brûle, on n'a plus rien, c'est tout.
19: Jean-Luc espère désormais pouvoir regagner son domicile dans la journée.
12: On n'est pas certain du tout, hein, puisque les pompiers parlent sur place d'une situation dantesque.
11: Ah, il y a toujours le feu à l'autre bout de la France, dans le département du Var.
12: Oui, feu qui a pris il y a trois jours dans les montagnes, qui a brûlé 2700 hectares de forêt, qui n'est toujours pas fixé là ce matin. Il menaçait même dans la soirée les communes de Corins et de Cotignac, où les pompiers étaient largement mobilisés. Des habitants ont pu regagner leur maison, mais d'autres ont été contraints d'évacuer en raison de plusieurs reprises de feu toute la journée d'hier. Il y a quand même 25 maisons qui ont été détruites dans ce département du Var.
11: Et face à ce constat, Emmanuel Macron en appelle à l'Union européenne.
12: En demandant ce qu'on appelle l'activation du mécanisme de protection civile de l'Union européenne. Concrètement, eh bien, il y a d'autres pays européens qui vont nous envoyer des renforts, Antonin Audion.
22: Oui, la France va pouvoir compter rapidement, selon le président de la République, sur deux Canadair croates, deux avions Air Tractor portugais. Ils peuvent larguer environ 3000 litres d'eau et deux hélicoptères lourds en provenance de Tchéquie et de Slovaquie, des Black Hawk bombardiers d'eau. Tous ces renforts, ils sont déployés dans le cadre du mécanisme européen de protection civile. Il existe depuis 2001 et il permet aux pays membres et à 10 autres pays partenaires de demander des renforts en cas de catastrophe. Depuis le début de la saison des feux de forêt, la France l'a déjà activé à plusieurs reprises dans les Pyrénées-Orientales ou dans la Drôme, par exemple. À l'échelle européenne, cet été, 22 avions et 5 hélicoptères sont mobilisables pour aider les pays confrontés à des incendies et qui en font la demande.
11: C'est l'information de la nuit, de la matinée. Ce sera aussi l'image des prochaines heures. L'ensemble du Cap Ferret évacué. Les feux qui continuent évidemment dans le Var. Des dizaines de milliers de personnes contraintes soit de quitter leur habitation, soit de quitter leur lieu de vacances. Évidemment, si vous êtes concerné, vous composez le 32-16. On veut vos yeux sur le terrain ce matin, vos histoires aussi, votre témoignage. Dans quelle situation vous vous trouvez ce matin? Vous nous appelez au 32-16 et vous envoyez vos messages sur le WhatsApp RMC au 06 12 424 424.
12: On reparle ce matin du drame de Crépol en 2023 dans la Drôme. Vous vous souvenez du meurtre du jeune Thomas? Eh bien, c'est un rebondissement. La justice vient de requalifier les chefs d'accusation à l'encontre des 14 jeunes mis en cause. La circonstance aggravante de racisme contre, je cite, la race blanche et la nation française est désormais retenue. Vous avez des précisions, Constance Bostoen?
23: Après avoir réentendu les mises en cause, la juge d'instruction a finalement décidé de tenir compte du contenu des auditions de 14 témoins réalisés pendant l'enquête. Des témoins qui racontent qu'à la fin du bal communal de Crépol, une bagarre a éclaté et des coups de couteau ont été échangés avec en fond des propos à caractère raciste, dont cette phrase « On est là pour planter des blancs ». En juin dernier, le parquet n'avait pas retenu ce caractère raciste et avait demandé le renvoi de 11 suspects devant la cour d'assises pour les seuls chefs d'homicide et de tentative d'homicide. Cette nouvelle requalification extrêmement rare en droit français a donc été saluée par les avocats des victimes de Crépol. Elle doit désormais être confirmée et les différentes parties ont un mois pour la contester.
12: L'indignation à Marseille, pourquoi? Eh bien parce qu'un concert du chanteur franco-israélien Amir, prévu dimanche, a été annulé à Marseille après un appel au boycott de la part de militants pro-palestiniens. Les organisateurs avancent donc des raisons de sécurité pour justifier cette annulation. Le collectif à l'origine de l'appel au boycott parle d'une victoire. Le CRIF, Conseil représentatif des institutions juives de France, exprime sa profonde inquiétude. Ne cédons rien face au nouveau garde rouge, voilà ce que dit de son côté la LICRA, même pas une semaine après l'interruption, souvenez-vous, à Grenoble d'un concert de la DJ Barbara Butch, après ses prises de position.
11: Il est 6h08 sur RMC et il y a deux mauvaises nouvelles pour le pouvoir d'achat. d'achat ce matin.
12: Alors d'abord, le prix du baril de pétrole qui repasse la barre des 100 dollars sur les marchés financiers en raison de la situation au Moyen-Orient où les frappes ont repris depuis deux semaines, et ça en plein cœur de l'été avant un nouveau week-end de départ en vacances, vendredi classé orange au niveau national et rouge dans le sud-ouest et le nord-est. L'autre mauvaise nouvelle, ça concerne les prix des fruits et légumes qui ont augmenté, écoutez bien, de 54% en 10 ans. C'est même 62% si on prend que les légumes. C'est bien plus que l'inflation générale. Dans le même temps, c'est l'organisme Famille Rurale qui a fait ce calcul. Et la conséquence, eh bien, c'est qu'on en achète moins en faisant les courses, hein, Tiffaine Dubuard.
2: Dans le sac de course rempli de Catherine, seulement quelques légumes.
5: Alors ici, on a un exemple de poivron rouge à 3,99 le kilo et des tomates côtelées à 4,99, autrement dit 5 euros.
2: Avec son budget de 30 euros par semaine pour les produits frais, les hausses de prix l'obligent à se limiter.
5: On a été obligé de réduire les quantités. Au lieu de prendre plus de tomates, au lieu d'en prendre 4, on va en prendre 2.
2: Michel, retraité, lui, a même dû renoncer à certains légumes comme l'avocat, inaccessible financièrement.
16: Quand on voit que, par exemple, des légumes, c'est à plus d'un euro pièce. J'ai jamais connu ça. Hein. Pour des personnes qui ont des tout petits revenus, c'est impossible.
2: Pour mettre des légumes tous les jours dans son assiette, Isabelle ruse. Cette chargée de vente privilégie le surgelé. À la clé, un panier deux fois moins cher.
8: C'est un bon compromis. À un moment donné, on est obligé de s'adapter. Si on veut manger des légumes, on est obligé de changer nos habitudes de consommation.
2: En 10 ans, les prix des légumes frais ont augmenté de 62%. C'est trois fois plus que l'inflation sur la même période.
11: Alors, pouvez-vous encore vous acheter des légumes au supermarché ou ailleurs, hein, d'ailleurs? Est-ce que les prix sont devenus totalement prohibitifs pour votre porte-monnaie? Vous nous le dites au 3216 et sur le WhatsApp au 06 12 424 424.
12: Et puis les coureurs du Tour de France qui s'attaquent à l'Alpe d'Huez aujourd'hui. Ça fait 4 ans quand même que le Tour de France n'a pas escaladé ce col mythique. Ils vont y passer deux fois les coureurs, une fois aujourd'hui, une autre fois demain, avec impatience, appréhension. Écoutez aussi ce que pense le jeune Paul Sexas de ce col aux 21 virages.
10: C'est sûr que c'est incroyable. Après, voilà, j'espère surtout de ne pas tomber dans la montée, parce que je pense qu'il va y avoir beaucoup de spectateurs et on a vu que c'était quand même assez dangereux. J'espère que tout va bien se passer surtout. Et après, forcément, c'est les jambes qui vont parler.
12: Alors hier, les favoris ne se sont pas attaquées dans la montée jusqu'à Orcières, Merlette, où l'équatorien Richard Carapaz a remporté l'étape après une lutte toute la journée pour le maillot à poids avec le français Valentin Paré-Peintre.
11: Et on suivra ça, évidemment. Merci, Quentin Vinet. Prochain journal à 6h30 sur RMC. Et Quentin, vous le disiez, c'est l'information de la matinée. L'ensemble du Cap Ferret menacé par les flammes et donc à qui a ordre d'évacuer ce matin, évidemment, sur RMC. On suivra minute par minute l'évolution de cette situation. Et si vous êtes concerné, si vous êtes sur place ou vous avez des proches sur place, n'hésitez pas à vous composer le 32-16 pour en parler avec nous. Le 32-16, nous y allons justement pour retrouver Cyril. Bonjour Cyril.
24: Bonjour à toutes et à tous.
11: Qui nous appelle de Bougival dans les Yvelines. Alors je dis ça, mais vous êtes VTC, vous êtes peut-être sur la route ce matin.
24: Ouais, je suis en train de rentrer, j'en ai marre.
11: Allez, bientôt fini.
24: Ouais, mais surtout j'en ai marre de bosser pour l'État.
11: Bosser pour l'État. Mais alors, vous nous appeliez pour un autre sujet, ceci dit. On parle de des franchises médicales. Alors, c'est un peu lié, c'est vrai, des franchises médicales que le gouvernement va doubler. C'est-à-dire qu'on pouvait payer jusqu'à 100 euros de franchise médicale maximum par an. Ça va passer à 200 euros. Et vous, ça vous révolte, Cyril?
24: Bah, bien sûr, je suis déjà à poil maintenant. Je vous ordonne quoi maintenant? Enfin, moi, il y en a marre. Moi, il faut toujours payer. Et là, c'est les maladies chroniques. Donc, c'est ceux qui sont malades longue durée, quoi.
11: C'est votre cas, Cyril?
24: Moi, je suis asthmatique. Donc, je pourrais dire que c'est la faute de l'État, parce qu'après tout, l'air, il est pollué. Il y a plus en plus d'asthme à cause de l'air. Bah, non, c'est qu'elle qui me rembourse, qui m'indemnise. Les cancers de la thyroïde, là, pareil, ils ont qu'à demander à l'État de se faire indemniser. Ceux qui ont chopé des cancers à cause de tout ce qui était, merde, purée, qu'il y avait dans les murs à l'époque, là, l'amiante. Là, on a accepté encore, on vient d'accepter deux pesticides, dont un qui est cancérigène, apparemment. Bon, on n'a qu'à nous indemniser, parce qu'après tout, de toute façon, on est bon qu'à payer, de toute façon.
11: Oui, c'est vrai que ces augmentations, ce doublement du plafond, il va principalement, évidemment, mécaniquement, j'ai envie de dire, concerner ceux qui ont le plus besoin de médicaments. Vous vous sentez particulièrement visé par cette mesure pour une maladie que vous n'avez pas choisie, Cyril?
24: Bah oui, on n'a pas choisi d'être malade, en fait, mais personne n'a choisi d'être malade. Comme un handicapé n'a pas choisi d'être handicapé, mais à un moment donné, l'État, il faut qu'il comprenne les choses. On a pas de fric. Pourquoi on augmente alors qu'on n'a pas de fric? On demande juste la même chose. Mais je pense que les élus, les têtes pensantes de ce gouvernement, la Macronie, qui tous les jours nous explique « Ah, le RN, le LFI », j'en ai rien à foutre du RN et de l'LFI, j'en ai rien à faire. Moi, ce que je veux savoir, c'est comment on fait pour nous, pour qu'on puisse travailler du fruit de notre... Enfin, qu'on puisse vivre de notre travail. Aujourd'hui, moi, tout ce que j'ai, je le donne à l'État. je le donne à l'État. Ce n'est plus possible. Hier, vous avez eu un agriculteur. Le mec, on lui a restreint de l'eau. Et comment il fait pour vivre? Comment il fait pour nourrir les gens? Là, l'essence, il a encore augmenté. Qu'est-ce qu'on fait pour les Français? On n'a plus de sous. On n'a plus de sous.
11: Et on entend.
24: À un moment donné, il faut que l'État, il comprenne. On n'a plus de sous. Le RN et les filles, je m'en fous. Trouvez-nous des solutions. Parce que moi, à un moment donné, moi, je suis à sec. J'ai plus de solutions. J'ai plus d'idées. Moi, je vais pas accumuler les boulots non plus, quoi.
11: Et c'est un.
24: Et là,
11: c'est...
24: Le soin, c'est accessible. Ça devrait être accessible à tout le monde. Si en plus on demande aux gens qui sont malades de longue durée. Mais il y a des fois des maladies qui sont terribles. Hein. Le diabète, c'est pas simple. Il y en a, ils ont. C'est plus des piqûres qu'ils ont. C'est carrément des pharmacies ambulantes. Mais ils ont pas choisi. Mais peut-être que si on avait limité le sucre à une époque dans les produits, on n'aurait pas mis autant de trucs.
11: Oui, là encore, c'est une augmentation qui va particulièrement vous toucher en tant que qu'asthmatique. Alors, effectivement, qu'on le rappelle, vous n'avez pas choisi cette maladie et vous vous retrouvez particulièrement visé par ce doublement des plafonds des franchises médicales. Merci beaucoup. Merci, Cyril, d'avoir partagé votre colère, votre agacement. On l'entend ce matin sur RMC. Merci d'avoir composé le 32-16. Je suis sûr que chez vous, ça vous fait réagir également. Le WhatsApp est également là pour ça, au 06 12 424 424. Il est 6h14 sur RMC. À suivre dans le morning, la solution consolou.
9: Oui, et puis ce soi-disant française, mais qui viennent d'ailleurs, logo trompeur, on va parler astuces pour éviter les arnaques sur les marchés cet été.
11: Mais avant cela, ce sera le choix de la rédaction et ses candidats à la présidentielle qui surfent sur les vacances. Meeting au camping, Tour de France en van ou en autostop. Sonia Gobry du service politique de RMC a suivi les prétendants à l'Elysée au cœur de l'été. A tout de suite sur RMC.
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11: Bon réveil à l'écoute d'RMC et du Morning, il est 6h17.
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11: Et le choix de la rédaction, c'est avec vous ce matin, Sonia Gobry. Vous nous dites qu'il n'y a pas de vacances pour la présidentielle. Plusieurs prétendants à l'Élysée profitent de ce mois de juillet pour faire campagne autrement, dans un cadre un peu moins formel, un peu plus léger. Et pour continuer d'occuper le terrain, ces candidats surfent sur les codes de l'été, hein, Sonia.
7: Entre un meeting au camping, un autre les pieds dans le sable à la plage, François Ruffin, qui s'affiche comme le candidat des classes populaires, fait campagne en autostop et diffuse abondamment ses sur les réseaux sociaux, comme le montre cet extrait.
25: Ouais. On décide de faire du stop à l'endroit où il y a le Tour de France.
7: Et oui, qui dit juillet dit Tour de France. D'ailleurs, de son côté, LFI s'en inspire. 48 étapes pour la caravane populaire avec un slogan. Le mouvement insoumis ne se repose jamais. Pas de trêve estivale non plus pour Gabriel Attal. Son amie, la députée Prisca Thévenot, insiste. À 9 mois de la présidentielle, la campagne doit être permanente.
26: Faire campagne, ça se fait les yeux dans les yeux auprès des Français pour les convaincre les uns après les autres, territoire après territoire. victoire. Et c'est bien pour ça que Gabriel entame ce Tour de France tout cet été.
7: Pour s'imposer au sein du bloc central face à Édouard Philippe, Gabriel Attal mise sur des images moins classiques, plus décontractées. Sur ses réseaux sociaux, cette vidéo, musique d'été, de jeunes militants de Renaissance à bord de l'Esquivane, un de ces fameux combis Volkswagen avec une banderole Attal président. Ambiance road trip assumée aussi pour Marine Tondelier. À Berck-sur-Mer, sur ses terres du Pas-de-Calais, l'écologiste garde son van face à la mer.
13: Donc c'est un van électrique, bien sûr. Si j'avais fait le Tour de France en diesel, imaginez les gros titres à sensation.
7: Avant d'aller admirer les phoques de la baie d'Authie, Marine Tondelier en profite pour tracter.
13: Bonjour, nos propositions pour s'adapter au changement climatique. Et donc c'est un thermomètre, et derrière c'est nos propositions pour l'adaptation au changement climatique.
14: Merci.
7: Et elle croise forcément des touristes un peu surpris.
17: Enchanté. Moi, je voulais aller voir les phoques, donc...
13: Les phoques sont là grâce aux écologistes, vous avez
17: exactement.
13: Compris.
17: Exactement.
18: C'est plutôt les phoques que nous venions voir ce matin. Donc, voilà, mais c'est bien d'être tombé sur elle.
17: Je crois que c'est une excellente initiative.
13: Ah bah, c'est sympa. Mais en même temps, des gens du Valois qui viennent en vacances dans le Pas-de-Calais peuvent être que fantastiques.
7: Mais certains, comme Roland, ne sont pas ravis de croiser des politiques sur leur lieu de vacances.
19: C'est pas leur place. Nous, on est en vacances, on a envie de se détendre. On n'est pas là pour ça. D'accord ? Il y a un moment pour tout. Il y a un moment pour faire de la politique. On n'a pas envie d'en faire aujourd'hui. Voilà.
7: Marine Tondelier comprend, pas question d'importuner les vacanciers.
13: Il y a des gens qu'on va croiser qui vont poser des questions, on va répondre. Mais on va pas aller sur la plage et interpeller un par un en disant « Alors, est-ce que tu sais que c'est bientôt la fin du monde ? T'as chaud, c'est de ta faute ?» Enfin, franchement, c'est pas ça le but.
7: Le but, explique tous ces candidats à la présidentielle, c'est d'écouter les électeurs. Mais avec la stratégie de la carte postale, ils travaillent leur image, leur popularité. Pendant ce temps, Marine Le Pen, en tête des sondages, ne change pas ses habitudes. Pas de déplacement prévu cet été. On ne va pas emmerder les Français avec la campagne pendant les vacances, lâche un de ses cadres.
11: Au moins, ça a le mérite d'être clair. Le choix de la rédaction signé ce matin, Sonia Gobry du service politique de RMC. À 6h20, avant de retrouver les solutions conso de Lou, je vous rappelle les trois grands titres de l'actualité ce matin. Et donc majoritairement les incendies. Cet ordre d'évacuation immédiat de la presqu'île du Cap Ferret annonce de la préfecture. Cette nuit, tous les petits villages de la zone sont concernés car menacés par les flammes. Les habitants ont pour consigne de suivre strictement les itinéraires balisés par les autorités. Dans ce contexte, la France appelle l'Europe à l'aide. Emmanuel Macron a demandé l'activation du mécanisme européen de protection civile. Des renforts aériens venus de plusieurs pays de l'Union doivent arriver dans les prochains jours. Début des grandes ascensions des Alpes sur le Tour de France. Les coureurs s'attaquent à la première des deux étapes consécutives qui les feront gravir le mythique Alpe d'Huez. Hier, c'est l'équatorien Richard Carapaz qui a remporté la 18e étape. Le français Paul Sexas est toujours 4e au classement général. Il est 6h21.
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11: Tous les jours, des bons plans, des astuces conso. Qui dit été ? Dit petits marchés locaux, Lou, l'occasion d'acheter des produits du terroir et de découvrir les régions autrement. Mais alors, attention, gare aux arnaques, vous nous donnez tous vos conseils pour éviter les mauvaises surprises.
21: Herbes de Provence qui n'ont rien provençal, étiquette pas toujours très claire. Les arnaques sont nombreuses sur les étals des marchés. La répression des fraudes mène d'ailleurs régulièrement des enquêtes sur le sujet. Elle pointe notamment le phénomène de francisation des produits. Par exemple, des melons avec une vignette France, mais qui viennent en fait d'Espagne ou du Maroc. En 2024, un tiers des contrôles menés par la DGCCRF montraient une anomalie.
11: Et forcément, c'est à s'y perdre. Comment on fait pour être sûr de ne pas se faire avoir ?
21: D'abord, des prix trop bas doivent vous alerter. Un vendeur qui propose un kilo d'abricots origine France beaucoup moins cher que les autres commerçants, c'est mauvais signe. Un produit comme un pot de miel ou une bouteille d'huile d'olive sans étiquette doit aussi vous faire tiquer. Même si la production est artisanale, ces produits doivent respecter des règles d'étiquetage. Et star de l'été, les herbes de Provence, eh bien sachez que seulement 10% de celles vendues en France sont produites sur le territoire national. Les principaux producteurs sont en fait la Pologne, la Turquie ou encore l'Albanie. Conseil qui paraît évident, mais pour éviter de vous faire avoir, eh bien posez des questions. Si le vendeur est évasif quand vous lui demandez d'où viennent précisément ces produits, c'est pas très bon signe.
11: Et il y a les labels aussi, on se fie auxquels ?
21: Pour vos vins, fromages ou encore vos viandes, privilégiez les labels IGP pour indication géographique protégée ou les AOP et AOC qui eux garantissent que toutes les étapes de production sont réalisées selon un savoir-faire reconnu dans une zone géographique précise. Et puis à noter que les chambres d'agriculture organisent des marchés des producteurs de pays. C'est de la vente directe. Il n'y a que des producteurs locaux. Leur calendrier est disponible sur leur page internet.
11: Merci Lou Garnier. La solution conso, c'est à retrouver quand vous le souhaitez en podcast sur rmc.fr et sur l'appli RMC. Et puis je vous rappelle qu'on va continuer aussi de parler de prix et d'alimentation puisqu'à 6h45, je recevrai Nadia Ziane, directrice du service juridique et consommation chez Famille Famille Rurale qui publie les relevés de prix de nos légumes. Eh bien, figurez-vous que c'est plus 10% en un an et que c'est bien, bien plus si on prend en compte les 10 dernières années. Là aussi, on attend vos témoignages au 3216 et sur le WhatsApp au 06 12 424 424. Allez, dans un instant, on va se détendre un peu. On va rire avec le meilleur d'Arnaud Demanche et puis vous au 3216, bien sûr. À tout de suite sur RMC.
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1: Peter, ce qui fait quand même 4 millions d'enfants tous les matins. Voilà, Élise, c'est ma tante. Enfin, on est une grande famille. Et les mamans le savent. En ce moment, c'est la période des kermesses et des spectacles de fin d'année. Alors,
2: oui, vous
1: avez vu à Montreuil, il y a un spectacle qui fait polémique depuis 3 jours. Parce qu'on voit sur une vidéo des gamins de maternelle qui portent des tenues militaires, des lunettes de soleil et des pistolets en plastique. Et ils dansent sur la chanson du groupe Triangle des Bermudes qui fait « Chargez ! Chargez ! » Vous avez vu ça, le ministre de l'Éducation nationale a réagi et ils sont mignons comme
2: cheveux.
1: Tout. On dirait une petite junte militaire, on dirait le cartel de Blédina. En même temps, avec le scandale du périscolaire parisien, c'est pas une mauvaise idée de former
2: voilà,
1: une maternelle.
2: C'est comme ça que vous l'avez vécu, vous.
1: C'est comme ça, voilà. Bon, après, sous les t-shirts, on voit des tenues Peace and Love, et après, ils retirent les treillis, c'est pour la paix.
2: Ouais.
1: Après, ils hurlent et ils courent partout en réclamant des bonbons, et ça, c'est une métaphore de la colline du crack.
2: Bien sûr.
1: Bref, ça a changé, quoi, les spectacles pour enfants. Le seul truc bien dans les kermesses, c'est les gâteaux. Ça, Mathieu Béliard, il adore faire des gâteaux pour les gamins.
2: Monsieur Béliard, vous avez fait quoi comme gâteau ?
1: C'est pas un gâteau, d'accord ? C'est une déconstruction tellurique de la tarte au citron, avec son écrin d'agrumes biodynamique et son émulsion de pamplemousse gélifiée en apesanteur.
3: T'as l'air bon.
2: Y a pas plutôt des Kinder Pingouis ?
1: Tu manges ! Tu manges ! Chargez ! Chargez !
2: Les astronautes, Arnaud, de la Station Spatiale Internationale ont reçu ce week-end l'ordre de se préparer à une éventuelle évacuation en raison d'une fuite d'air.
1: Les cons, ils ont pas pris Thomas Pesquet. Il t'aurait réparé ça en 2 secondes. Il est surdoué, parfait, beau et sympa et qui joue du saxophone. Il aurait bouché ça avec un chewing-gum. En disant, laissez, je m'occupe de tout. Je vais réparer dehors. Non, mais j'y vais sans combinaison, il y en a pour 3 minutes. Je peux le faire sans respirer par moins 1000 degrés, je m'en fous. Quel connard. À CNews, on a commenté l'événement. Xenia Fedorova, il y a donc une fuite d'air et c'est dans le module russe de la Station Spatiale Internationale. Non. Alors, si, je vous jure, c'est le rapport officiel, c'est dans le module russe. Non. Tenez, buvez ce thé, Pascal. Oh, mais le sucre, là, il est vert fluo. Il a l'air un peu chargé. Chargé. Chargé. Chargé.
3: 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Il est 6h28. Oui, vous les avez reconnus, le groupe The Strokes sort son nouvel album 6 ans après leur dernière collaboration. Le groupe de rock new-yorkais sort aujourd'hui le 7e de ses albums. Il s'appelle Reality Awaits. 9 titres au total, dont 2 qu'on connaît depuis quelques mois, comme Going Shopping. Alors, pour rappel, The Strokes, c'est 5 artistes menés par Julian Casablancas. On les connaît depuis les années 2000. Leur premier titre emblématique, c'est Last Night, qui sort en 2001. Carrière, 25 ans déjà, et ils enchaînent toujours les dates de concerts et de festivals comme Coachella aux États-Unis où ils étaient en avril. En France, on les retrouve le 22 octobre prochain à l'Accor Arena à Paris où ils se produisent évidemment à guichet fermé.

0: évidemment, on va jeter un œil à la météo avec vous, Lou Garnier, et notamment dans le sud-ouest, hein, très important ce matin.
1: La Haute-Garonne en alerte rouge pour les feux de forêt. 27 autres départements placés en vigilance orange aujourd'hui par Météo France. Ça va du centre-ouest du pays jusqu'à la Méditerranée. Côté température, toujours un grand écart entre le nord et le sud du pays aujourd'hui. À l'heure où l'on se parle, il fait 9 degrés à Mulhouse et 24 à Toulon. Des températures qui grimpent. Cet après-midi, il fera 25 degrés à Cherbourg et on devrait frôler les 40 degrés à Albi. Un temps sec et ensoleillé sur l'ensemble du pays ce matin. Quelques nuages dans le nord de la France. Et puis le vent se lève dans l'après-midi sur le littoral. On attend des rafales jusqu'à 80 km/h au pied des Pyrénées. Et puis quelques averses orageuses qui arrivent en fin d'après-midi.

0: début de soirée dans le sud-ouest et à la frontière avec l'Espagne. Des averses orageuses qui occupent toute la moitié sud du pays demain avant de se généraliser sur pratiquement tout le territoire dimanche. Il faudra attendre le début de semaine prochaine pour un retour au calme.
1: Vous êtes bien sur RMC, il est 6h30.
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1: L'heure de retrouver Clément Gouitz pour le journal. Bonjour Clément.
3: Bonjour Victor, bonjour à tous. Le cauchemar en Gironde et dans les Landes, victime d'incendies hors de contrôle, des milliers d'hectares brûlés, des évacuations ordonnées au Cap Ferré à Biscarrosse. Et le Var continue également de lutter contre un incendie dans le secteur de Cotignac. Deux fois plus, le plafond annuel des franchises médicales va passer de 100 à 200 euros. Une mesure annoncée hier sur RMC par la ministre de la Santé qui irrite les soignants et les patients. Le moment tant attendu du Tour de France est à vivre sur RMC. Deux arrivées décisive aujourd'hui et demain, l'Alpe d'Huez qui pourrait bouleverser le classement général.
1: Évidemment, sur RMC, on suit cette situation minute par minute, situation dantesque dans les Landes.
3: Voilà comment qualifient les pompiers l'incendie qui sévit actuellement à Biscarrosse. Ils parlent d'un feu apocalyptique. 2500 hectares brûlés selon la mairie. Et la situation ne s'améliore pas en raison des vents tournants et de la sécheresse. L'angoisse, la panique pour les habitants et les vacanciers. Près de 15 000 personnes ont dû fuir leur domicile ces dernières heures, notamment vers les plages. C'est le cas de Virginie et Christophe qui logeaient dans un des campings évacués.
4: J'ai demandé si on avait un petit peu de temps pour préparer les affaires et ils nous ont répondu « vous évacuez dès que possible ». On pensait ne rien craindre puisque c'était quand même assez éloigné du lac. Puis finalement, pour les fumées toxiques, apparemment, ils ont préféré que tout le quartier de Navarros évacue.
5: On a pris l'ordinateur, les téléphones, les papiers, les passeports, voilà, au plus vite, quoi.
4: Franchement, trois fois rien, quoi. Une tenue de rechange et puis... Et puis c'est tout quoi. On est plus angoissé qu'autre chose. Voilà, on n'a qu'une envie, c'est vite partir.
3: Un camion en panne qui a pris feu près d'une route entourée de pins serait à l'origine de cet incendie. Angoisse également au nord du bassin d'Arcachon en Gironde, près de 4800 hectares parcourus par les flammes. Des images impressionnantes, des flammes de plus de 5 mètres de haut. 20 000 personnes évacuées, Lucas Laubert. Le Cap Ferret n'est pas épargné. Des évacuations ont été ordonnées cette nuit.
6: Oui, les habitants du Cap Ferret doivent évacuer la presqu'île immédiatement et suivre la route départementale en direction du nord du bassin. Voilà ce qu'annonce la mairie de Lège pour les évacuer direction. Andarnos, Lenton, Biganos, où des gymnases et salles des fêtes sont mises à disposition. La mairie de Lège-Cap-Ferret martèle, cette évacuation n'est pas temporaire, car le feu avance, explique la préfecture de Gironde. Malgré les moyens importants engagés, le feu a franchi vers 1h. La ligne d'appui mise en œuvre par les sapeurs-pompiers pour tenter de freiner sa propagation, peut-on lire dans le dernier communiqué. Nouvelles évacuations aussi sur l'autre front du feu, au nord, dans la commune du Porge. Toute la commune a été appelée à évacuer. Le poste du commandement des pompiers a lui aussi dû déménager.
3: Lucas Laubert, et ça brûle également dans le Var. L'incendie dans le secteur de Cotignac n'est toujours pas fixé. 2700 hectares parcourus par les flammes depuis mardi et de nombreuses reprises de feu hier. Certains habitants ont pu regagner leur domicile avant d'être une nouvelle fois évacués. Notre envoyé spécial, RMC Célestin Bougère, est allé à leur rencontre.
7: Avec son mari, Sylvie salue les bénévoles réunis devant la salle des fêtes.
8: Nous revoilà ici pour la deuxième fois.
7: À peine rentrée chez elle, les flammes se sont rapprochées de nouveau quelques heures plus tard. Elle vient d'être évacuée pour la deuxième fois en 3 jours.
8: Maintenant, j'espère que ça va aller, quoi.
7: C'est parce qu'on revient une première fois, on se dit, bon, soulagement un petit peu de voir qu'il n'y a rien. Et là, ça repart.
8: Ah non, oui, franchement, j'en aurais pleuré. Hein. Et j'avais perdu mon chat. Il est revenu, mais là, elle est encore dehors, alors qu'on verra bien.
7: Il y a un peu d'épuisement, j'imagine, au bout de 3 jours.
8: L'épuisement, de l'énervement. On attend les nouvelles pour entrer.
7: Des allers-retours qui épuisent et qui inquiètent les habitants. Depuis l'entrée de la salle des fêtes, on aperçoit derrière les arbres une fumée épaisse. L'incendie reprend alors de la vigueur. Esterina vient d'évacuer aussi pour la deuxième fois.
9: On a la chance que notre maison n'a rien eu du tout. À 50 mètres, c'est tout cramé. Mais on n'a aucune information, en fait. Ça qui est encore plus angoissant parce qu'on ne sait pas trop à qui se fier, quoi.
7: De ne pas savoir si sa maison a été touchée, c'est le plus dur pour ses habitants qui ont tous les yeux rivés sur leur téléphone en quête de la moindre information.
3: Et la situation s'est améliorée ces dernières heures. La météo est plus favorable et devrait faciliter le travail des 800 pompiers mobilisés. On en sait un peu plus sur les circonstances de l'incendie de Tarado-les-Arcs près de Draguignan. Incendie qui a détruit près de 200 hectares le week-end dernier dans le Var. Un suspect a été identifié, activement recherché. Un homme sur un scooter en train de mettre le feu à l'aide d'un bidon d'essence. C'est ce que nous apprend BFM Var. Et la France appelle l'Europe à la rescousse face à ces incendies d'une violence exceptionnelle. Emmanuel Macron a demandé l'activation l'extension du mécanisme européen de protection civile. Des renforts aériens venus de plusieurs pays de l'UE sont attendus rapidement pour épauler les secours français.
1: La situation sur le front des incendies qu'on suit en temps réel, évidemment, sur RMC, vous ne raterez rien, on vous dira tout et restez bien avec nous parce que juste après ce journal, je recevrai le lieutenant-colonel Bonafou de la Fédération nationale des sapeurs-pompiers pour faire le point sur ces différents incendies. Vous nous appelez aussi au 3216 pour nous dire comment ça se passe près de chez vous. Il est 6h35 sur RMC et ça y est, se soigner va coûter plus cher.
3: Le gouvernement va doubler le plafond des franchises médicales pour les médicaments et les consultations de 100 à 200 euros par an. Une décision annoncée hier sur RMC par la ministre de la Santé. Un choix assumé pour renflouer les comptes de la sécurité sociale. Mais Bérangère Bocquillon, un choix vivement critiqué par les patients et les professionnels de santé.
10: Oui, parce que c'est ceux qui achètent plus de 50 boîtes de médicaments ou qui vont chez le médecin plus de 25 fois par an qui vont devoir payer plus. Et c'est grave pour Gérard Raymond, le président de l'association de patients France Asso Santé.
11: C'est totalement injuste parce que nous ne pouvons pas supporter qu'on culpabilise les patients qui consomment le plus de soins, les personnes atteintes de multipathologies chroniques, le diabète, l'insuffisance cardiaque, etc., etc. C'est inacceptable.
10: Car si les femmes enceintes, les mineurs et les patients les plus modestes ne sont pas concernés, ceux qui sont atteints par des maladies chroniques seront les premiers touchés, selon l'économiste de la santé Frédéric Bizard.
12: Et je rappelle que quand on consomme des soins, c'est qu'on a une prescription, et les plus gros consommateurs ne sont pas les gens qui abusent, c'est des gens qui subissent. Quand on touche aux personnes les plus malades en pensant que ces personnes-là coûtent trop cher, c'est vraiment la solidarité même du système que l'on remet en pause.
10: Cette mesure permettrait d'économiser 750 millions d'euros alors que le déficit de la Sécu devrait atteindre 20 milliards cette année selon la Commission des comptes de la Sécurité sociale.
1: Ouais, mesure du gouvernement qui révolte les patients et les associations de patients. À 7h10 dans Apolline Matin, Sébastien Krebs recevra Bastien Roux. Il est le directeur général de la Fédération française des diabétiques qui sont particulièrement concernés par cette mesure. 6h37 sur RMC. Le grand chassé des croisés de l'été débute avec des prix à la pompe qui restent très élevés.
3: Bah c'est orange dans le sens des départs aujourd'hui. Des milliers de Français prennent la route. Mais avant même les bouchons, il y a un autre coup de frein, celui des prix à la pompe. Plus de 2 euros le litre en moyenne. De quoi, Alexandre Thibault, conforter les conducteurs de voitures électriques dans leur choix.
13: De retour de vacances à Nantes avec des amis, Nicolas ouvre la trappe et branche le pistolet de charge.
14: Ouais, ça va revenir à 8 euros le trajet niveau électrique.
13: Contre combien si vous aviez pris une thermique?
14: Bah, ça doit être 60 euros le plein si on met 30 litres. Donc ouais, à peu près 80 euros à l'essence, quoi. Ouais, c'est un privilège d'avoir une voiture électrique en ce moment.
13: 20 minutes de charge et c'est reparti. Sur la borne d'à côté, Mohamed, chapeau de cow-boy sur la tête, est en plein road trip avec sa femme.
15: On a à peu près économisé une centaine d'euros, hein, ce qui nous a permis d'économiser un peu plus et de se faire un peu plus plaisir dans une étoile en plus à l'hôtel. Hein.
13: Inconvénient de l'électrique, il faut quand même s'arrêter régulièrement pour recharger la voiture, tous les 400 km en moyenne.
14: Ça prolonge le voyage, oui.
13: Pierre lui reste positif et en tire profit.
14: Ça me permet d'être en vacances dès qu'on part, parce qu'on sait, ah, on va faire 300 km, 400, on s'arrête, on est tranquille, on est en vacances, on roule pas toute la journée et on profite des vacances dès le premier jour. Parfois, on s'arrête dans un petit village, on profite pour visiter un village où on ne serait pas arrêté. Et pendant que la voiture charge, on en profite pour visiter et manger quelque chose.
13: Et pour ça, il dit passer plusieurs heures à planifier son trajet des vacances.
1: Le Tour de France entre dans le vif du sujet.
3: Deux jours, deux arrivées à l'Alpe d'Huez et peut-être un tournant décisif pour le maillot jaune. Et Kevin Morand, la montagne va rendre son verdict à partir d'aujourd'hui.
16: Oui, pour la 33e fois de l'histoire du Tour, l'Alpe d'Huez accueillera une arrivée à l'issue de ses mythiques 21 virages à l'ambiance survoltée. Une découverte pour Alex Baudin.
17: On m'a dit que c'était vraiment un truc à part, l'Alpe d'Huez pendant le Tour. Donc j'ai vraiment hâte de voir ça.
16: Et il aura droit à une double dose avec une arrivée demain toujours à l'Alpe d'Huez.
17: Bon, une seule fois, ça aurait suffi, je pense. Mais de le prendre d'un autre côté aussi, de le faire deux fois, c'est une chance.
16: Demain, les coureurs n'emprunteront que la fin de cette montée. Mais aujourd'hui, ce sont bien les 13 800 km à 8% de moyenne qui sont au programme. Une arrivée qui fait rêver Valentin Paré. Peintre.
18: C'est une montée mythique, beaucoup de grands champions sont imposés là-bas, donc c'est toujours quelque chose d'être là-bas avec le Tour et j'espère être à l'avant sur une des deux, pourquoi pas se battre pour la victoire, on verra. C'est sûr, j'ai gagné au Mont Ventoux l'an passé et ça serait joli de gagner à l'Alpe d'Huez cette année. Ouais.
16: Pour Paul Sexas, quatrième du classement général et en course pour le podium, il y a aussi une part d'appréhension avant cette première ascension de l'Alpe d'Huez.
19: C'est sûr que c'est incroyable, après j'espère surtout de ne pas tomber dans la montée parce que je pense qu'il va y avoir beaucoup de spectateurs et on a vu que c'était quand même assez dangereux. Après forcément c'est les gens qui vont parler.
16: 500 000 spectateurs au moins sont attendus aujourd'hui, rien que dans la montée de l'Alpe d'Huez.
3: Intégral Tour à partir de 14h sur RMC.
1: Les courses, le quintet qui se déroule sur l'hippodrome de Cabourg à 20h15.
3: Le pronostic de Mathieu Zaccanini, son favori, le 7 Kéops Bégonia et son outsider, le 11 Kenor des Bois.
1: Merci Clément Gouitz, prochain journal à 7h sur RMC et on continue de suivre au plus près la situation des incendies, notamment dans le sud-ouest. Bonjour lieutenant-colonel Jérôme Bonafou.
20: Oui, bonjour.
1: De la Fédération nationale des sapeurs-pompiers de France, merci d'être avec nous. On a besoin évidemment de vos lumières ce matin. L'information de la nuit, c'est cette évacuation ordonnée sur la presqu'île du Cap Ferret. D'abord, est-ce que vous nous confirmez, toute la presqu'île est concernée?
20: Alors, j'ai pas complètement les éléments, mais oui, normalement, c'était toute la presqu'île, puisque, en fait, l'évacuation, vous savez que c'est le dernier recours, puisque normalement, on privilégie le confinement. Simplement, vous avez vu que la situation était assez compliquée, due à des vents qui sont tourbillonnants, que l'on rencontre d'ailleurs, non pas sur les feux de Gironde, mais qu'on a rencontré sur tous les feux. Cette année, on a une aérologie qui est assez compliquée, qui est probablement due à la chaleur et puis due à la force du feu, et qui rend la tâche compliquée, d'autant que ça a été dit par vos collègues, mais vous savez que la nuit, on a bénéficie plus de l'appui des moyens aériens. Donc ça a été pour mes collègues qui sont sur place une nuit particulièrement compliquée avec un feu extrêmement violent.
1: J'ai envie de vous demander, vous disiez c'est le dernier recours, j'ai envie de vous demander pourquoi maintenant? Donc ça veut dire que vraiment les habitations sont particulièrement menacées désormais et on connaît cette région. Il y a peu de routes, il n'y a pas 36 routes pour s'en aller de la presqu'île du Cap Ferret et ces routes-là sont menacées également?
20: Alors, non, ce qu'il faut savoir, c'est que sur un feu, vous avez une seule anticipation sur des feux qui sont comme ça, très dimensionnés. Et on a des logiciels qui nous aident et puis pour faire plusieurs scénarios. Quand on évacue aussi, c'est que, alors je l'ai dit, il y a sur ces feux, cette année, on observe une aérologie qui est extrêmement compliquée à anticiper. C'est-à-dire qu'on a des vents qui change d'orientation en permanence, parce qu'il faut savoir que le feu, quand il se développe, surtout quand c'est un feu, ce qu'on appelle, nous, dans notre jargon pompier, en cime, c'est-à-dire qui atteint la hauteur des arbres, ça génère son propre vent. Donc, on a des feux qui partent dans tous les sens. Et au bout d'un moment, le commandant des opérations de secours, donc dans son anticipation, propose aux directeurs des opérations de secours, en l'occurrence la préfète de Gironde, donc de parce que l'important c'est la protection de la population.
1: Protection donc protéger de la population
20: c'est d'évacuer. Voilà. Oui. Faut savoir que l'évacuation pour nous c'est compliqué parce que vous l'avez dit il y a beaucoup de routes. Nous on est quand même on a besoin des routes pour circuler, on circule à vive vitesse. Puis vous avez vu c'est les camions de fausse forêt sont quand même des gros camions. Donc c'est quelque chose qu'on fait vraiment au dernier recours.
1: Voilà. Justement, cette évacuation, elle intervient au moment où on aborde un week-end de départ en vacances. C'est une zone éminemment touristique, cette région du Cap Ferret, du bassin d'Arcachon. Qu'est-ce que vous avez à dire à ceux qui devaient venir aujourd'hui? Pas forcément dans les villages touchés, évidemment qu'il ne faut pas aller dans ceux qui sont en train de brûler, mais même autour, vous leur dites ne le faites pas, s'il vous plaît?
20: Alors déjà, moi je leur dis qu'il faut écouter les consignes qui sont données par les autorités, notamment par la préfecture de l'Aquitaine, puisqu'on a la chance aujourd'hui d'avoir quand même un réseau de communication, que ce soit par les médias ou même numérique, où on peut avoir les informations en temps réel. Il y a beaucoup de gens, vous savez, qui viennent pour voir. Or, ce qui gêne l'action des secours et la circulation des secours. Donc oui, il faut se renseigner, y compris, il y a un centre donc opérationnel qui est activé en préfecture, de les contacter, de savoir si sur les lieux de vacances, c'est impacté ou pas. Et ensuite, vous avez via Internet, notamment pour le réseau routier, vous pouvez voir en temps réel sur le site du département de la Gironde dans les routes qui sont fermées. Mmh. Et puis la préfecture publie régulièrement des communiqués. Et surtout, il faut s'en tenir donc aux informations qui sont données par la préfecture, d'autant que la préfecture localement utilise le nouveau système français d'alerte qui s'appelle FR Alerte
1: et qui envoie directement des messages aux citoyens. En un mot, lieutenant-colonel, le pire est passé ou on s'attend à vivre les heures les plus difficiles aujourd'hui?
20: Alors, c'est compliqué. La bonne, entre guillemets, nouvelle qu'il peut y avoir, c'est qu'on devrait avoir une amélioration des conditions météo. Mais, vous savez comme c'est, on l'a vu hier, une journée particulièrement importante. Donc où on a eu des changements de vent, on a eu donc des vents qui se sont renforcés. Les services de Météo France parlent d'une amélioration, y compris peut-être on aurait peut-être une dégradation pluvio-orageuse, en tout cas qui pourrait tout concerner notamment le sud de la France. Il faut être prudent. Ce qu'il y a de sûr, c'est que le feu est loin d'être fixé. Le feu va durer plusieurs jours parce que la particularité des feux de Gironde, c'est qu'on a cette fameuse tourbe et vous avez le feu qui va brûler sous le sol. Et ce qui se passe, c'est qu'il faut aller vraiment chercher en profondeur pour éteindre complètement le feu.
1: Pour éteindre ce feu, ce sera évidemment le travail de vos hommes. Merci beaucoup, lieutenant-colonel Jérôme Bonafou de la Fédération nationale des sapeurs-pompiers de France, d'avoir été avec nous ce matin pour nous livrer donc les dernières informations à votre disposition. Et on continue sur RMC de suivre l'évolution sur place, notamment dans le sud-ouest du côté du Cap Ferret. Il est 6h45.
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1: C'est votre série de l'été au contact des maires nouvellement élus. Avec cette question, Pierre Bourgès, faut-il un âge limite pour être maire? Cette question, on se l'est posée dans la petite commune de Nabira, en Dordogne, qui a réélu de justesse Yvette Vigier, 93 ans, doyenne des maires de France. Pierre, vous vous y êtes rendu pour RMC.
21: Bonjour.
22: Bonjour. Vous êtes en avance.
21: Un peu.
22: Rentrez au frais.
21: Il va falloir que je patiente un peu à l'accueil de la mairie. Yvette Vigier et son adjointe finalisent l'agenda de son été.
23: Ça commence par le 20, il y a la fête des chasseurs.
22: Ah oui, le 20, les chasseurs. Parce que là, je ne sais plus où j'en suis, oui.
23: Et le 8 août, Bodega.
22: Et ça s'arrête là, j'espère.
23: Pour l'instant, ça s'arrête là.
21: La maire de Nabira nous amène dans son petit bureau d'un pas assuré. Doyenne des maires de France, c'est un titre qui l'amuse.
22: Il y a un doyen qui m'en veut. Parce qu'il m'a dit, moi, je suis plus ancien que vous, j'ai fait ci, j'ai fait ça, j'ai fait là. Mais il a 30 quelques habitants, ça doit pas être trop fatigué.
21: Avec son regard vif derrière ses grandes lunettes marron, elle le promet, malgré son âge, la maire de Nabira et ses 345 habitants est en pleine forme.
22: Mais je n'ai aucun problème, qu'est-ce que vous voulez? Je n'y peux rien. C'est pas de ma faute si je dure trop longtemps. Je n'ai pas changé. Le physique un petit peu, ça c'est sûr. Je ne ferai pas physiquement ce que je faisais il y a 10 ans. J'étais partout. Au Bastoro, dans les associations venant, bon, il a fallu se calmer.
21: Yvette Vigier est maire de Nabira depuis 1989. Mais en 2026, elle n'a été élue qu'à trois petites voix près. C'est évidemment l'âge de la nonagénaire qui a partagé les habitants.
24: Elle est dynamique. Bon, je dis, il n'y a pas à se plaindre. Hein. Elle a bien fait ses mandats et tout. Il n'y a pas de souci. Hein.
25: Dans les médias, ce n'est pas un problème. Mais c'est vrai que ça peut le devenir. C'est peut-être un peu trop âgé. Je pense qu'il arrive un moment où il faut savoir lever le pied.
26: J'ai rien contre elle, c'est pas méchant, mais je veux dire, à 92 ans ou 13 ans, là, on n'a pas toutes les neurones. Il ne faut pas dire de conneries quand même, non?
27: Est-ce qu'on n'est pas trop vieux à 93 ans?
22: Oh, on est trop vieux déjà à 50 ans. Il y a longtemps que j'entends ça. Mais ça ne me touche pas. Moi, je ne réponds pas. Tout ce qui m'attaque, je ne réponds pas, mais je les regarde. Je me dis, vous avez du temps à perdre.
21: Madame la maire le concède. Après 37 ans aux affaires, la mairie, c'est un peu tout ce qu'elle a aujourd'hui.
22: La mairie, c'est ma passion. C'est ma grande famille, en fait. Et je crois que j'ai mis toute mon affection là-dessus. J'ai besoin de travailler, je ne peux pas rester inactive.
21: Et même si elle ne préfère pas y penser en coulisses, la succession se prépare. En cas de problème, dit-elle, tout est prêt.
1: RMC dans vos villes, reportage signé Pierre Bourgès ce matin. À suivre dans le Morning RMC. Manger des légumes devient-il un luxe? Les prix se sont envolés, notamment sur l'année qui vient de s'écouler, mais encore plus sur les 10 dernières années. À qui la faute? Je pose la question à Nadia Ziane, directrice du service juridique et consommation chez l'association Famille Rurale. Dans un instant, à tout de suite sur RMC.
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1: RMC, il est 6h50, on nous le répète depuis des années, manger 5 fruits et légumes par jour, oui c'est bon pour la santé, mais de moins en moins pour notre porte-monnaie parce que les prix explosent et les chiffres le confirment dans la dernière étude de l'association de consommateurs Famille Rurale, dont vous êtes la directrice du service juridique et consommation, Nadia Ziane, bonjour.
11: Bonjour.
1: Concentrons-nous sur les légumes, Nadia Ziane, détaillons les chiffres, la hausse elle est particulièrement importante.
11: Elle est particulièrement importante tant sur les légumes conventionnels que bio. On a une hausse de 10% cette année sur le conventionnel et de 7% sur le bio. Donc ça, c'est assez marquant. Et si vous voulez, le problème qu'on a avec ces produits qui sont climato-sensibles, hein, qui dépendent beaucoup de la météo, c'est qu'en réalité, c'est une tendance de fond, cette augmentation, depuis 10 ans. Et c'est ça qui nous a particulièrement interpellés cette année. C'est que quand vous regardez l'augmentation globale des prix ces 10 dernières années, on est autour de 20%. Quand vous regardez l'augmentation des prix alimentaires, on est à 33%. Les fruits et légumes, eux, ils ont augmenté de 60%. Donc, si la météo, elle explique une partie de ces fluctuations qui peuvent être importantes, en réalité, elle est loin de tout expliquer.
1: On l'explique comment, par ailleurs ? Les marges ?
11: C'est là voilà, où il faut regarder les quelques chiffres dont on dispose et qui sont très éclairants. Ce dont on se rend compte, c'est qu'en fait, la grande distribution, elle fait des marges importantes sur certains rayons et elle accepte de réaliser des pertes sur d'autres. Et elle fait des marges particulièrement importante sur le rayon des fruits et légumes, puisque ce rayon, ça lui rapporte 200 millions par an après impôt, alors qu'un rayon comme la viennoiserie-pâtisserie, ça va lui causer des pertes de 65 millions. Et c'est là où Famille Rurale dit, il y a un souci. C'est-à-dire que vous ne pouvez pas avoir d'un côté les autorités sanitaires qui nous expliquent que si nous ne consommons pas assez ces produits, nous risquons de tomber malades, et d'un autre, une grande distribution qui s'autorise à avoir un comportement qui est inadapté par rapport à ce message de santé publique. Ça devrait être l'inverse.
1: Et justement, ça a un impact sur la consommation des gens. Est-ce que les Français sont, par conséquent, plus réticents à acheter des légumes ? Parce qu'eux, ils la ressentent. Hein. Avant les chiffres, ils l'ont ressenti, hein, l'augmentation des prix.
11: Alors, on a des chiffres qui sont inquiétants. Hein. Encore une fois, j'insiste, hein, le 5 fruits et légumes par jour et par personne, c'est un minimum pour être en bonne santé. On a seulement aujourd'hui en France une femme sur 4 qui respecte cette recommandation et un homme sur 5. Donc, on est très en deçà de ce qu'on devrait faire pour pouvoir rester en bonne santé. Et effectivement, l'aspect économique explique sans aucun doute cette tendance, puisque l'année dernière, on était sur une tendance un peu différente avec une baisse des prix. Et pour la première fois, la tendance de la consommation s'était inversée. C'est-à-dire que pour une fois, on était reparti à la hausse sur la consommation des fruits et légumes, parallèlement à cette baisse des fruits et des légumes.
1: Alors, quelle solution pourrait exister ? Dernière question, Nadia Ziane, on a vu notamment une loi déposée, une proposition de loi d'un député écologiste pour l'accès à un panier de produits sains vendus à prix coûtant. C'est là-dessus qu'il faut aller ?
11: Alors ça, c'est la bonne nouvelle. C'est-à-dire qu'on a enfin Boris Tavernier qui a déposé une loi en disant il faut inverser la tendance et il faut faire des marges ailleurs que sur les fruits et les légumes. Cette loi, elle est très simple, elle n'est pas contraignante pour la grande distribution. Encore une fois, on ne leur demande pas de perdre de l'argent sur ces produits. On leur dit il faut les vendre à prix coûtant et réaliser de la marge ailleurs. Ce n'est pas perdre de l'argent, c'est vraiment une péréquation des marges qui serait différente. Le truc, c'est que comme elle est déposée aujourd'hui par un député écologiste, famille rurale est un mouvement qui est complètement apolitique. L'idée n'est pas qu'il y ait des espèces de tensions de partis qui prennent le pas sur la nécessité de la santé publique. Ouais. Et donc, famille rurale appelle vraiment l'ensemble des parlementaires à jouer leur rôle. Il y a une mobilisation de 40 associations de la société civile pour porter ce texte. Maintenant, il faut le voter. Il faut que les parlementaires acceptent de le soutenir et de le voter.
1: Et on entend votre appel ce matin sur RMC aux parlementaires pour dépasser les clivages politiques. Merci Nadia Ziane, directrice du service juridique et consommation à l'association Famille Rurale. Merci d'avoir été en direct dans le Morning RMC ce matin. Il est 6h54, bientôt l'heure d'Apolline Matin. Bonjour Sébastien Krebs.
3: Salut Victor et bonjour à tous. Apolline Matin dans un instant sur RMC et sur RMC Story. C'est vendredi, on aurait aimé une matinale un peu plus légère, mais l'actualité est lourde ce matin. C'est une nuit cauchemardesque que viennent de passer à la fois les habitants et bien sûr les pompiers qui sont mobilisés dans le sud-ouest, en Gironde et dans les Landes. Il y a l'incendie qui menace le Cap Ferret, les habitants et les vacanciers de la Presqu'île qui sont appelés à évacuer. L'alerte est tombée au milieu de la nuit. C'est en cours, on sera évidemment sur place ce matin. Le feu a dépassé la ligne que défendaient les pompiers et des habitations sont ce matin touchées. Ça brûle aussi du côté de Biscarrosse et plus au sud dans les Landes. 23 000 habitants évacués depuis hier soir, évidemment. Si vous êtes dans la zone, si vous-même vous avez été évacué, si vous êtes en vacances dans le coin, vous nous appelez pour témoigner, pour nous raconter. Antenne ouverte, bien sûr, 3216. Vos messages, on les lit sur le WhatsApp RMC au 06 12 424. 424. Nos reporters sont sur le terrain. On sera en ligne avec les élus locaux. Vous ne manquerez rien. Vous aurez toutes les infos dans un instant dans Apolline Matin. A tout de suite.
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3: Bonjour à tous et bienvenue, vous êtes sur RMC, RMC Story, il est 6h58, ravi de vous retrouver pour Apolline Matin en direct jusqu'à 9h avec Victor Pourchet qui m'accompagne. Salut Victor,
1: Sébastien.
3: Avec Lou Garnier ce matin pour la météo, bienvenue et bienvenue à tous. On suit évidemment la situation sur le front des incendies ce matin, nouvelle nuit en enfer pour les pompiers du côté du Cap Ferret, c'est cauchemardesque. Les habitations sont touchées, la presqu'île du Cap Ferret, les habitants sont en train d'évacuer, ils sont tous appelés à évacuer par les autorités locales. Il n'y a qu'une seule route pour en sortir. On sera sur place bien sûr dès le début du journal de 7h. Ce sont des dizaines de milliers de personnes qui évacuent dans la zone. Des navettes maritimes vont être organisées pour pouvoir évacuer par la mer à partir de 7h ce matin. Et puis à Biscarrosse, un peu plus au sud du bassin d'Arcachon, mais c'est tout près. près dans les Landes cette fois. Là, ce sont 23 000 personnes évacuées au total depuis hier soir. 2500 hectares qui brûlent depuis hier soir en quelques heures seulement. On fera le point complet. On sera en ligne avec des élus locaux. Les pompiers sont-ils en état de faire face? En ont-ils les moyens à 7h40? Les réponses d'un sapeur-pompier, animateur du collectif CGT des services d'incendie et de secours qui sera avec nous. Le maire également de la commune d'Arès sera avec nous. Vous habitez ces régions, vous êtes en vacances dans la zone. On attend vos témoignages ce matin au 32-16. On lit tous vos messages au 06-12-424-424. On reviendra aussi ce matin sur le doublement du plafond des franchises médicales. Les plus fragiles vont-ils payer? Là, on attend aussi vos réactions au 32-16. Et puis, la dernière ligne droite du Tour de France, c'est l'Alpe d'Huez. Aujourd'hui, Richard Virenque sera avec nous tout à l'heure pour faire un premier bilan de ce tour. Et là aussi, on vous attend au 32-16. D'abord, la météo avec Lou Garnier et bien sûr le risque de vent et de chaleur qui est toujours là.
0: Ouais, la Haute-Garonne en risque d'alerte maximale pour les feux de forêt aujourd'hui. 27 autres départements en vigilance élevée. Selon Météo France, ça va du centre-ouest jusqu'à la Méditerranée. Et puis des températures toujours très élevées. 24 départements en alerte jaune canicule. Un temps sec sur l'ensemble du pays ce matin et un vent qui se lève sur le littoral cet après-midi. Facteur aggravant pour les incendies avec des rafales jusqu'à 80 km/h au pied des Pyrénées. En fin d'après-midi, on aura quelques averses orageuses dans le sud-ouest qui vont s'installer sur toute la moitié sud du pays demain avec de fortes pluies, des éclairs et même de la grêle localement. Côté température, il fait actuellement 15 à Paris, 19 à Nantes et 26 degrés à Perpignan. Des températures qui montent dans l'après-midi. On attend des pointes jusqu'à 37-39 degrés dans le sud-ouest comme à Bordeaux ou Mont-de-Marsan.
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3: Bon réveil et merci d'être avec nous sur RMC. Il est 7h.
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3: Le journal avec Quentin Vinet. Bonjour Quentin.
23: Bonjour Sébastien, bonjour à tous.
3: Et la France qui fait face à 3 incendies majeurs.
23: En Gironde, où la presqu'île du Cap Ferret est donc en train d'être évacuée par la route et même par la mer, on l'a appris il y a quelques minutes. Dans les Landes, gros feu à Biscarrosse, consigne est donnée ce matin de se réfugier à la plage. Et dans le Var, où le feu dans les montagnes menace encore 2 villages. Vous allez entendre aussi dans le journal les réactions au rebondissement 3 ans après le meurtre du jeune Thomas à Crépol. La justice qui retient finalement la circonstance aggravante de racisme. Et puis le Tour de France, cette bataille finale donc annoncée pour aujourd'hui et demain dans l'Alpe d'Huez.
3: Et on part tout de suite en Gironde où la presqu'île du Cap Ferret est en train d'être évacuée.
23: En raison de l'incendie qui a pris donc avant-hier dans le secteur du Porche, qui a déjà ravagé 4800 hectares de forêt et qui se dirige vers le bassin d'Arcachon, c'est là que vous êtes en direct ce matin pour RMC, Jean-Wilfried Forquès. Des consignes ont donc été données toute la nuit et la dernière, eh bien, c'est l'évacuation totale du Cap Ferret.
24: Oui, c'est ça, la presqu'île du Ferré est évacuée depuis le milieu de la nuit avec des premières navettes maritimes, évacuation plutôt ici dans la nuit du Porge, de Lège, notamment à Lège, où je me trouve ce matin. Un EHPAD a été évacué avec des autocars mis à la disposition des résidents qui sont relogés dans des structures adaptées. Sur la départementale entre la presqu'île et Lège, il y a des files ininterrompues, interminables de voitures, des habitants, des touristes qui sont souvent médusés, sidérés par cette situation absolument incroyable. Le feu progresse ici ce matin et les fumées sont terriblement toxiques. C'est pour ça que depuis quelques minutes, eh bien, j'ai été obligé de mettre un masque FFP2 parce que la situation est vraiment très inquiétante ici.
23: Oui, on l'entend avec vous, Jean-Wilfried Forquès, en direct donc ce matin de ce département de la Gironde. Alors, il faut bien comprendre que la presqu'île du Cap Ferret, c'est tout au bout du bassin d'Arcachon. Il y a donc cette évacuation en cours par la mer, évacuation maritime, qui vient de commencer avec des navettes qui iront jusqu'à Arcachon. Et puis, il y a une autre évacuation par la route départementale, celle qui fait le tour du bassin. Parmi les gens qui l'empruntent ce matin, il y a Xavier, habitant de Lège-Cap Ferret. Il nous raconte sa nuit et donc l'évacuation en cours.
25: Dans la nuit, à 1h du matin, on a reçu un message comme quoi tout le monde devait évacuer le Lège pour ne pas gêner le travail des pompiers, en fait, qui ont un seul souci, c'est d'éviter que le feu passe d'est en ouest et traverse une route, et que s'il passe cette route, eh bien, il envahisse les lotissements au cœur de la ville, quoi, du village. La presqu'île de Lège-Cap-Ferret a été évacuée depuis la pointe de Lège, et tout ce que vous voyez là, c'est les gens qui quittent la presqu'île aussi vite que possible.
23: Il y a 20 000 personnes déjà auparavant qui avaient été évacuées dans ce département de Gironde. La ville de Bordeaux a carrément ouvert le parc des expositions pour accueillir les vacanciers. Imagine un film d'horreur même à Lège-Cap-Ferré où les flammes se sont propagées hier à l'intérieur du cimetière. Même les pompiers ont dû évacuer leur PC sécurité dans la commune du Porge. Leur porte-parole parle d'ailleurs d'une situation apocalyptique.
3: Il y a des pompiers qui défendent maison par maison. Évidemment, vous êtes dans la zone, vous nous appelez au 3216 pour témoigner si vous-même vous êtes en train d'évacuer, si vous êtes en vacances dans cette zone apocalyptique, c'est aussi le terme qui est employé un peu plus au sud dans le département des Landes.
23: Oui, où là un feu est parti d'un camion en panne sur une route passant au milieu de la forêt près de Biscarros. C'était hier dans l'après-midi. Depuis, il y a 2500 hectares qui ont brûlé selon la mairie. Nouveau bilan d'ailleurs qui fait état de 23 000 personnes évacuées dans les Landes. Léonie Guilbeault, vous y êtes en direct sur place pour RMC. Et la consigne ce matin, eh bien, c'est d'aller se réfugier à la plage.
4: Oui, ici, tous les évacués se regroupent sur la dune dans un restaurant de plage à Biscarros. La terrasse est bondée. Les gens continuent d'affluer massivement. Ici, on sert des cafés, des lits de camp ont été installés. Beaucoup sont enroulés dans leur couverture de survie. Oreillers, pyjamas, sacs de fortune, animaux sous le bras, les habitants ont dû évacuer dans l'urgence, comme Alexis et sa famille. Ils ont dû partir du centre de Biscarros. Ils figurent parmi les 23 000 personnes évacuées dans les Landes, plongées dans l'inquiétude.
5: On a mangé ensemble, en plein milieu du repas, les gendarmes sont arrivés pour dire vous avez 3 minutes pour évacuer, pas une de plus. Le feu, on n'a pas l'impression qu'il a l'air très maîtrisé, donc on est inquiet, un peu stressé.
6: C'est catastrophique, ça fait mal au cœur, on a envie de pleurer, enfin, ça fait mal et je pense que quand on va voir l'étendue des dégâts, ça va être traumatisant.
4: Les visages inquiets et les yeux fatigués sont tournés maintenant vers le ciel rouge incandescent. Le vent pousse la fumée vers nous dans un panache orangé impressionnant. Le feu n'est pas encore fixé. Les prochaines heures vont être décisives.
23: On l'entend avec vous, Léonie Guilbeault, ce matin en direct de Biscarros pour RMC. C'est le plus gros incendie depuis 36 ans dans ce département des Landes. C'est ce qu'écrit ce matin le journal Sud-Ouest.
3: Alors, il y a le Sud-Ouest, les pompiers sur plusieurs fronts en même temps. Le Sud-Ouest, on le disait, le bassin d'Arcachon, les Landes. Et puis, il y a toujours le feu dans le Var ce matin.
23: Oui, feu qui a pris il y a 3 jours dans les montagnes, qui a brûlé 2700 hectares de forêt et qui n'est toujours pas fixé là au moment où on se parle. Il menaçait même dans la soirée les communes de Corins et de Cotignac. Des habitants ont pu regagner leur maison, mais d'autres ont été contraint d'évacuer en raison de plusieurs reprises de feu toute la journée d'hier. Alors face à cette situation, Emmanuel Macron a demandé hier soir l'activation de ce qu'on appelle un mécanisme de protection civile au sein de l'Union européenne pour obtenir en fait des renforts de la part de nos voisins. C'est déjà acté. La Croatie, la Slovaquie, le Portugal et la République tchèque vont, ces quatre pays-là, nous envoyer des avions ou des hélicoptères bombardiers d'eau.
3: Et on y revient bien sûr tout au long de la matinale avec nos équipes sur place, avec vos témoignages au 32-16, si vous êtes dans ces zones touchées, si vous êtes évacué ou si vous êtes vous-même pompier ou proche de pompier, vous nous appelez 3216. On lit vos messages sur le WhatsApp RMC 06 12 424 424. Il est 7h06 sur RMC et les réactions après le rebondissement dans l'affaire du meurtre de Crépol.
23: Vous vous souvenez de la mort du jeune Thomas en 2023 dans la Drôme. La justice vient de requalifier, c'est le rebondissement, les chefs d'accusation à l'encontre des 14 jeunes mis en cause. La circonstance aggravante de racisme, je cite, contre la race blanche et la nation française est désormais retenue. Quelles sont les réactions ce matin, Constance Bostoen ?
7: Exceptionnel et satisfaisant, ce sont les mots utilisés par maître Denis Dreyfus au micro de BFM TV. Il représente l'association des victimes du bal de Crépol.
8: On a présenté des observations, des propos racistes, à savoir on est là pour tuer du blanc, ont été tenus, ont été entendus par 16 personnes qui dans la procédure ont déposé en sens et qu'on ne pouvait pas écarter ces éléments.
7: Pourtant, malgré ces témoignages recueillis dès les premières heures qui ont suivi la rixe, le parquet avait renvoyé en juin dernier 11 des 14 suspects devant la cour d'assises, sans retenir le caractère raciste. La requalification opérée par la juge d'instruction sidère donc maître Élise Réjacot, l'avocate de 3 mises en cause.
9: Qu'il y ait des témoignages qui pouvaient parler que des propos à caractère anti-blanc aient pu être proférés, on le savait dès les premiers jours. Un témoignage humain, il est par nature, il est subjectif. Il peut aussi être empreint de mensonges. Il n'a de force probante suffisante que s'il est matérialisé et caractérisé par d'autres éléments et par des éléments notamment matériels. matériel.
7: Elle assure qu'elle utilisera tous les moyens procéduraux à sa disposition pour contester cette mise en examen.
23: Bon, il y a cette mauvaise nouvelle ce matin pour le pouvoir d'achat, c'est le prix du baril de pétrole qui, ça y est, repasse la barre des 100 dollars sur les marchés financiers en raison de la situation au Moyen-Orient où les frappes ont repris depuis bientôt deux semaines. Et ça, en plein cœur de l'été, avant un nouveau week-end de départ en vacances, tiens, ce vendredi, classé orange au niveau national, rouge pour le sud-ouest et pour le nord-est.
3: Il est 7h08 sur RMC et le Tour de France s'attaque au mythique col de l'Alpe d'Huez aujourd'hui.
23: Oui, ça fait 4 ans que le Tour de France n'est pas passé par l'Alpe d'Huez et ses 21 virages. On aura même double dose puisque les coureurs vont y arriver une fois aujourd'hui et une deuxième fois demain. C'est un programme dantesque. Aujourd'hui, il y aura encore 3500 mètres de dénivelé positif au départ de Gap. C'est énorme en fin de troisième semaine, Romain Asselin.
10: Il n'y a qu'à voir la mine de certains à l'arrivée des étapes.
11: C'est de la survie, c'est mentalement, il faut être très fort.
10: Directeur sportif chez Astana, Yvan Le Danois trouve les coureurs bien plus épuisés que d'habitude à ce stade de la course.
11: Il y en a déjà 85% qui le sont, pour pas dire 95%, donc, ou voire même 100%.
10: Benjamin Thomas le constate en montagne, dans le groupe Eto à l'arrière de la course.
13: Des fois, on est 90-100 coureurs, c'est du jamais vu. On voit beaucoup de coureurs malades, et là, le moindre petit virus, le moindre petit rhume, ça peut vite t'amener à la maison. Derrière, tout le monde est cuit, quoi. C'est un peu atypique, mais ça vient du fait que les débuts de course sont de plus en plus intenses.
10: Plus de 44 km/h de moyenne depuis début juillet. Le peloton est sur les bases du Tour de France le plus rapide de l'histoire. Et une chaleur qui dure. Kevin Vauclin était lessivé hier à l'arrivée.
14: Sensation de merde. J'avais mal à la tête et tout, là. C'était horrible. Je me suis vraiment battu avec moi-même. J'ai vraiment envie de faire belle figure à Paris. Mais bon, avant de parler de Paris, il faut que j'aille être.
10: Car il reste deux ascensions de l'Alpe d'Huez à surmonter d'ici dimanche pour le peloton et Alex Baudin.
15: On commence à être tous morts, donc on verra ce qui reste pour les deux derniers jours, mais ça va être dur.
16: La souffrance.
10: Le prix à payer pour rallier les Champs-Élysées.
23: Oui, alors on se demande aussi ce qui se passe chez UAE, l'équipe du maillot jaune Tadej Pogacar, puisqu'elle montre des signes de faiblesse depuis 48 heures. Avant-hier, c'est les coéquipiers de Pogacar qui étaient mal en point. Hier, un autre a abandonné en raison d'un état grippal. Les favoris hier ne se sont pas attaqués dans la montée vers Orcières-Merlette, où c'est l'équatorien Richard Carapaz qui a levé les bras et remporté l'étape.
3: C'était le journal de Quentin Vinet sur RMC, RMC Story, il est 7h10 et on part tout de suite au 32-16. C'est Florian qui est avec nous en direct. Bonjour Florian.
26: Bonjour.
3: Vous nous appelez des Côtes d'Armor, Florian. Voilà. Et je vois que votre frère est pompier, c'est ça?
26: Exactement, oui, pompier professionnel. Il fait partie du 10-53 et il fait partie d'une colonne nord-ouest. Et là, il est actuellement, oui, devant les flammes.
3: En Gironde?
26: Oui, en Gironde, oui.
3: Il a été appelé en renfort et envoyé là-bas.
26: Exactement, oui.
3: Est-ce que vous avez pu avoir de ces nouvelles? Il y est depuis quand?
26: Il y est depuis maintenant 3 jours. Et oui, j'ai de ces nouvelles assez régulièrement. Bah, là, pas plus tard que ce matin, ils sont en train de défendre une maison avec des feux de cime, qui m'a dit. Et c'est des feux de 20 mètres de haut, quoi.
3: C'est-à-dire qu'il vous raconte que des flammes de 20 mètres, là, sont très proches des maisons. Quoi.
26: Ouais. Ah oui, complètement, oui.
3: Il y a des maisons qui ont brûlé?
26: Oui. Bah, hier ou dans la nuit, il y a 2 jours, ils devaient défendre un quartier qu'ils ont réussi à défendre. Le vent a tourné et les maisons qu'ils défendaient la nuit ont brûlé le matin.
3: Voilà, ouais. Ça doit être excessivement difficile. 3 jours dans cet enfer des flammes. Qu'est-ce qu'il vous dit? Est-ce qu'il a encore, est-ce qu'il arrive à, je sais pas, à se reposer un petit peu? Est-ce qu'ils ont encore l'énergie, les pompiers, de se défendre là?
26: Ils sont fatigués. Maintenant, c'est leur métier, c'est leur mission. Et ils font coûte que coûte tout ce qu'ils doivent accomplir. Mais la fatigue, ouais, physique est bien là, ouais.
3: Vous l'avez senti inquiet, là, ces dernières heures, dans les dernières nouvelles que vous avez eues?
26: Pas inquiet, mais plus dans le sens, pas beau. Enfin, pour combattre, ils n'ont pas beaucoup de... Enfin, la nuit, ça avance vite, le feu, quoi.
3: Oui, parce que ce qu'on va redire, c'est que la nuit, les moyens aériens, les Canadair,
26: oui,
3: tous les bombardiers d'eau ne peuvent pas voler la nuit. Pour autant, le vent a continué cette nuit et semble-t-il, le vent
26: tourner.
3: A beaucoup avancé cette nuit.
26: Oui, c'est ça, oui, tout à fait. Et ça, c'est des milliers d'hectares à chaque fois qui, en une journée, qui sont pris et ça avance vraiment très vite, oui.
3: Et les maisons sont menacées, c'est ce qu'il vous raconte ce matin. Merci beaucoup pour votre témoignage, Florian. Évidemment, le 32-16 reste ouvert si vous êtes dans cette zone, en Gironde, dans les Landes, dans le Var aussi, où on n'oublie pas le Sud-Est, où ça brûle encore aussi. La situation la plus alarmante, c'est le Cap Ferret. Ce matin, on vous le disait dans le journal, la presqu'île du Cap Ferret, très touristique, remplie de vacanciers en ce moment, est en train d'être évacuée, y compris par la mer, avec des navettes qui viennent chercher les habitants et les vacanciers. On y revient tout au long de la matinale. Il est 7h13.
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3: Et dans un instant, on revient sur l'annonce de la ministre de la Santé. C'était hier matin sur RMC, le gouvernement qui a décidé de doubler le plafond des franchises médicales. On pourra payer jusqu'à 200 euros par an. Il y avait un maximum de 100 euros par an jusqu'à présent de soins, de médicaments non remboursés. Les patients atteints de maladies de longue durée ne seront pas exemptés. Ils devront aussi payer plus, mesure injuste et même inefficace. C'est le parti pris ce matin de Bastien Roux. Il préside la Fédération française des diabétiques, des malades qui seront particulièrement touchés. Son parti pris dans un instant en direct. À tout de suite.
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8: Vous êtes sur RMC et il est 7h16. C'était hier matin dans Apolline Matin. La ministre de la Santé, Stéphanie Rist, annonçait sur RMC sa décision, la décision du gouvernement de doubler le plafond des franchises médicales, la participation forfaitaire que nous payons lorsque nous achetons une boîte de médicaments ou lorsque nous allons chez le médecin. Le plafond jusque-là était à 100€ par an. Il va passer à 200€ par an. Une mesure qui doit rapporter 750 millions d'euros à l'assurance maladie. Bonjour Bastien Roux.
9: Bonjour.
8: Merci d'être avec nous. Vous présidez la Fédération française des diabétiques, les patients
9: alors,
8: qui souffrent.
9: Le directeur.
8: Directeur de la Fédération française des diabétiques. Pardon. Donc des patients qui souffrent de maladies chroniques et qui ne seront pas exemptés de ces franchises, qui ne le sont pas aujourd'hui, qui ne le seront toujours pas et qui vont devoir payer eux aussi jusqu'à 200€ par an. Comment vous avez réagi à cette annonce?
9: Plutôt mal. Plutôt mal, parce que pour nous, c'est en fait, on est vraiment contre. On en a déjà discuté plusieurs fois. Sur le fond, c'est vraiment injuste et inefficace. Et sur la forme, on considère que c'est vraiment un passage en force.
8: Pour vous, sont les plus fragiles qui vont, en gros, être mis le plus à contribution pour combler les déficits?
9: Alors, oui, on peut dire que ce sont les plus fragiles qui sont mis les plus durement à contribution. Et ce qu'il faut savoir, c'est que les personnes qui se posent de moyens modestes, hein, qui sont en vulnérabilité sociale, c'est les personnes qui sont les plus à risque de développer des maladies chroniques. À titre d'exemple, une personne qui a des revenus modestes a 3 fois plus de probabilité de développer un diabète de type 2. Et 3 fois plus de probabilité de développer des complications liées à ce diabète. Donc on sent qu'ils sont déjà impactés par une santé plus précaire. Et de ce fait, si vous leur demandez un effort supplémentaire pour payer leur santé, ça va représenter un effort vraiment considérable.
8: Pour vous, c'est des gens qui risquent tout simplement de renoncer aux soins à cause de ça?
9: Absolument. Nous c'est un risque très important. Il y a des études qui ont été faites par France Asso Santé sur le reste à charge. Et des personnes qui ont des revenus modestes ont plus de 50% de risque de renoncer à des soins. Pour des personnes qui ont des revenus inférieurs à 2000€, ce pourcentage passe à 70%.
8: Alors le gouvernement insiste sur le fait qu'il y a quand même 18 millions de Français qui sont exemptés de ces franchises, et notamment les personnes très modestes qui ont la complémentaire santé solidaire, qui eux ne payent pas ces franchises. Les très modestes ne les payent
9: pas.
8: Oui,
9: absolument.
8: Victor, il y a des messages sur... restez bien avec nous, Monsieur Roux. On va juste lire quelques messages de nos auditeurs sur le WhatsApp RMC.
10: Et notamment Thierry qui est très en colère. Il nous dit « Mon fils est en ALD, affection longue durée. Alors déjà, moralement, c'est compliqué. Et maintenant, nous dit-il, pour faire des économies, il va falloir encore plus mettre la main au porte-monnaie. » Il nous écrit « Moi, je veux bien tout entendre. Je veux bien faire des efforts. Mais quand je vois que beaucoup de personnes surconsomment avec leur carte vitale, je me pose la question, est-ce que c'est vraiment à moi de priver de soins mon fils ?»
8: Oui, parce qu'en fait, le fond de l'histoire, c'est ça, Bastien Roux. C'est le gouvernement qui tente d'endiguer la surconsommation de médicaments. La ministre disait hier, on a trop de médicaments dans nos placards, on peut faire un petit effort, essayer de ne pas racheter systématiquement des boîtes.
9: Mais ces médicaments, quand on est atteint de maladies chroniques, diabète de type 2, qui, enfin, on choisit de les avoir ou on nous les prescrit? On les prend pour le plaisir ou pour rester en bonne santé? Enfin, c'est là où on dit que, en plus d'être injuste, c'est inefficace. C'est inefficace parce que un patient, il est pas maître de sa consommation de soins. Ben, quand il va chez le médecin, c'est pas pour le fun, c'est pour rester en bonne santé.
8: Pour vous, on se trompe de cible.
9: On se trompe de cible pour le diabète. Ben, non seulement on se trompe de cible, mais si vous voulez parler uniquement en termes de coûts, hein, si on veut avoir une approche, on aime bien les approches comptables, donc on peut pas de problème. Un diabète équilibré, au début, c'est 300 euros. Un diabète non équilibré, donc avec des complications, c'est 30 000 euros. Qu'est-ce qu'on veut? On veut que les personnes soient en bonne santé pour que ça ne coûte pas trop cher, ou on veut que les personnes ne soient pas en bonne santé pour que ça nous coûte 100 fois plus cher.
8: On risque de dépenser davantage encore in fine. Merci beaucoup ce matin d'avoir été avec nous. Bastien Roux, président de la Fédération française des diabétiques, mesure injuste et inefficace. C'était votre parti pris ce matin. Il est 7h21 sur RMC.
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8: Dans un instant, le meilleur d'Arthur Chevalier, l'historien d'Apolline Matin. Et puis l'économie avec Manu Le Chypre. Manu, bonne nouvelle, le fisc va nous rendre un peu d'argent.
11: Alors, pas à tout le monde, mais quand même, presque un contribuable.
8: J'ai cru qu'on avait vraiment une bonne nouvelle.
11: Alors, plus de 1000 euros pour ceux qui auront la chance de toucher ce reliquat d'impôt.
8: Allez, on se retrouve dans 30 secondes sur RMC.
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8: Il est 7h23 et vous êtes bien sur RMC, c'est l'heure de l'économie.
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8: Avec Emmanuel Le Chypre, le chiffre du jour, c'est 1057€. C'est le montant moyen du remboursement d'impôts dont vont bénéficier les Français. Enfin, pas tous, mais...
11: Oui, voilà. Là, faut pas s'emballer, effectivement. Vendu comme ça, bon, vous comprenez bien, il y avait un petit effet teasing. Mais malheureusement, alors quand je dis, bon, malheureusement, ce sera quand même 12,6 millions de contribuables. Ça fait quand même un foyer fiscal sur trois. Donc, vous avez quand même plus de chances de toucher un remboursement que de gagner au loto. Alors, ils vont recevoir ces 12,6 millions de contribuables, effectivement, un remboursement d'impôt de la part du fisc à partir de ce vendredi 24 juillet. Et le montant moyen, ce sera 1057€. Alors, qui est concerné? Eh bien, tous les contribuables dont l'impôt 2025 qui avait été prélevé en 2025 à la source. Vous savez, en 2025, vous avez payé tous les mois, finalement, votre impôt à la source. Mais ça, c'était basé sur finalement les revenus que vous aviez gagnés en 2024. Le vrai impôt que vous devez en 2025, c'est celui qui résulte de la déclaration d'impôt que vous avez fait là au cours des dernières semaines. Et donc, c'est ce décalage qui fait que entre ce que vous aviez payé sur la base de l'estimation et ce que vous devez réellement, il y en a qui ont sans doute payé trop d'impôts en 2025 par rapport à ce qu'ils auraient dû. C'est eux qui vont toucher ce reliquat d'impôts. Et puis ceux qui ont déclaré comme il fallait, voire déclaré pas assez, eux seront rattrapés plus tard.

0: qui donne droit à des crédits d'impôt après la précédente déclaration d'impôt. Donc si par exemple, en cours d'année, vous avez embauché un salarié à domicile, engagé des frais de garde de jeunes enfants ou réalisé un investissement locatif, vous êtes dans cette catégorie de Français qui va toucher un remboursement d'impôt. Alors, aucune démarche de votre part n'est nécessaire. Si le fisc connaît vos coordonnées bancaires, eh bien, vous recevrez directement un virement sur votre compte.
1: Et ce sera peut-être une bonne surprise à découvrir sur son compte aujourd'hui, hein. Ça tombe aujourd'hui.
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1: Ça commence aujourd'hui. Emmanuel Le Chypre, on se retrouve tout à l'heure. Après le journal de 8h, on parlera du coût économique des incendies. Et ça n'est que le début. On le voit bien dans un instant. Justement, on va revenir sur tout ça. La météo qu'on surveille, bien sûr, de très près. Et puis la situation en Gironde et dans les Landes. Ce matin, c'est la presqu'île du Cap Ferré qui est en train d'être évacuée, y compris avec des navettes maritimes. On évacue par l'eau l'ensemble. Ce sont des milliers de vacanciers, cette presqu'île du Cap Ferré. C'est les bords du bassin d'Arcachon. C'est évidemment extrêmement fréquenté l'été. Le feu a passé la ligne que défendaient les pompiers. On sait que la nuit, les moyens aériens ne peuvent pas voler. Situation cauchemardesque dans ce département de la Gironde, avec donc de très nombreuses évacuations. Il y a aussi des milliers d'évacués du côté de Biscarrosse. On a demandé aux gens d'aller sur la plage Biscarrosse dans les Landes, où c'est un autre incendie qui a brûlé plus de 2000 hectares. On sera évidemment sur place tout au long de la matinale. Et vous témoignez, on vous attend au 32-16. On lit tous vos messages, vos témoignages, si vous êtes en train d'être évacué ou si vous êtes dans cette zone-là. Vous témoignez sur le WhatsApp RMC, c'est 06 12 424 424. A tout de suite sur RMC, RMC Story.
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1: 7h28, vous êtes sur RMC et RMC Story. Le risque incendie toujours très fort. On regarde évidemment de très près la météo, Lou Garnier.
12: La Haute-Garonne en alerte rouge, feu de forêt. 27 autres départements placés en vigilance orange aujourd'hui par Météo France. Ça va du centre-ouest du pays jusqu'à la Méditerranée. Ce matin, il fait sec et ensoleillé sur l'ensemble du pays. Quelques nuages dans le nord de la France. Le vent se lève dans l'après-midi sur le littoral. On attend des rafales jusqu'à 80 km/h au pied des Pyrénées. Côté température, toujours un grand écart entre le nord et le sud du pays aujourd'hui. Alors on se parle, il fait 8 degrés à Charleville-Mézières et 25 degrés à Nice. Des températures qui grimpent, on devrait frôler les 40 degrés à Cahors cet après-midi. Et puis un mot de demain, les averses orageuses vont occuper toute la moitié sud du pays avant de se généraliser sur pratiquement tout le territoire dimanche, avec de fortes rafales de vent jusqu'à 80 km/h au pied des Pyrénées. Il faudra attendre le début de semaine prochaine pour un retour au calme.
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1: Tout de suite un nouveau journal avec Clément Gouitz. Bonjour Clément.
13: Bonjour Sébastien, bonjour à tous. Le Cap Ferré en Gironde, Biscarrosse dans les Landes, plongé dans la peur face aux flammes. Des incendies qualifiés d'apocalyptiques par les pompiers ont déjà brûlé des milliers d'hectares et provoqué des évacuations en masse. Évacuation ce matin de la presqu'île du Cap Ferré par la route et par la mer. Le geste héroïque d'un homme de 19 ans à Lens, il pourrait bien avoir sauvé la vie d'un bébé de 3 ans et sa mère. Ils sont dans un état critique ce matin après l'immolation d'un père de famille. C'est le rendez-vous que tous les passionnés attendaient. L'Alpe d'Huez accueille les deux étapes les plus décisives de ce Tour de France.
1: C'est une nuit

0: l'angoisse que les habitants et les vacanciers viennent de passer au nord du bassin d'Arcachon, en Gironde.
1: C'est un incendie d'une violence exceptionnelle qui frappe ce secteur. Des images impressionnantes, un mur de flammes qui dévaste tout. Plus de 4800 hectares brûlés, près de 20 000 personnes ont dû fuir leur habitation et leur lieu de vacances. Et Lucas Laubert, toute la presqu'île du Cap Ferré est en cours d'évacuation.
2: Oui, évacuation par la terre et par la mer. Cela fait 30 minutes que des navettes maritimes ont commencé des rotations pour tous ceux qui n'ont pas de moyens de locomotion. Embarquement depuis 4 jetées de la presqu'île direction le port d'Arcachon. Des bus font également la navette depuis la pointe du Cap Ferré vers ses lieux d'embarcation. Toute la presqu'île est évacuée suivant un plan d'évacuation minutieux élaboré après les incendies exceptionnels de 2022 en Gironde. C'est la première fois qu'il est mis en œuvre. C'est totalement inédit. En parallèle des évacuations par voie maritime, les personnes qui le peuvent doivent immédiatement quitter les lieux en empruntant la route départementale vers le nord du bassin. La mairie de Lège-Cap-Ferret le martèle, cette évacuation n'est pas temporaire car le feu avance. Cette nuit, les flammes ont franchi la ligne d'appui mise en œuvre par les pompiers pour tenter de freiner sa propagation, indique la préfecture de Gironde dans son dernier communiqué.
1: Lucas Laubert, et c'est un débroussaillage qui aurait provoqué une étincelle et déclenché cet incendie. Et Marion Gauthier, un prestataire d'Enedis pour être impliqué.
3: C'est en tout cas ce que raconte à l'AFP une propriétaire à Somos où s'est déclaré l'incendie. Sa maison entourée de pinèdes, elle rentre chez elle, voit un tracteur, deux salariés catastrophés. Ils étaient là apparemment, dit-elle, pour des travaux de débroussaillage pour le compte d'Enedis. Ils auraient vu le feu partir juste après le passage du tracteur de leur collègue. Enedis ne peut pas dire s'ils sont la cause de l'incendie. Le groupe insiste, ses prestataires ont vu un départ de feu. Ils ont immédiatement alerté les secours et utilisé les extincteurs dans leur véhicule pour contenir les flammes. Et le débroussaillage près de lignes électriques est obligatoire, souligne encore le fournisseur d'énergie. Quelques heures après le départ de ce feu, la préfecture de Gironde interdisait tous les travaux forestiers utilisant des moteurs thermiques jusqu'à la fin de la vigilance rouge incendie.
0: Alors il y a cet incendie en Gironde et puis il y a ces évacuations également à Biscarrosse, là on est dans les Landes.
1: 23 000 personnes ont dû fuir leur domicile ces dernières heures. L'incendie parti d'un camion en panne qui a pris feu hier a déjà parcouru plus de 2500 hectares. Les pompiers parlent d'une situation dantesque, un feu incontrôlable. La situation ne s'améliore pas en raison des vents tournants et de la sécheresse. Panique, angoisse pour les habitants, touristes, notamment Sofiane et sa famille qui ont dû fuir leur maison qui a été ravagée par les flammes.
4: On a vu, nous, le feu et directement, on a pris les voitures, on est parti. Et là, on se retrouve à ne pas dormir et à 6h du matin, aller juste demander un peu d'eau aux commerçants du coin. Et il y a des milliers d'habitants, des vies brisées. Là, on n'a plus rien. On a réussi à sauver l'argent et les papiers. Moi, je ne dors pas, ma famille, elle ne dort pas. Et c'est compliqué. C'est compliqué parce qu'on n'arrive même pas à respirer la nuit. Ça nous prend direct dans le thorax, ça nous fait mal, ça nous brûle. On croit, on suffoque.
1: Et la France appelle l'Europe à la rescousse face à ces incendies hors normes de ces dernières heures. Emmanuel Macron a demandé à Antoine Audion l'activation du mécanisme européen de protection civile.
5: Oui, la France va pouvoir compter rapidement, selon le président de la République, sur deux Canadair croates, deux avions Air Tractor portugais. Ils peuvent larguer environ 3000 litres d'eau et deux hélicoptères lourds en provenance de Tchéquie et de Slovaquie, des Black Hawk bombardiers d'eau. Tous ces renforts, ils sont déployés dans le cadre du mécanisme européen de protection civile. Il existe depuis 2001 et il permet aux pays membres et à 10 autres pays partenaires de demander des renforts en cas de catastrophe. Depuis le début de la saison des feux de forêt, la France l'a déjà activé à plusieurs reprises dans les Pyrénées-Orientales ou dans la Drôme par exemple. À l'échelle européenne, cet été, 22 avions et 5 hélicoptères sont mobilisables pour aider les pays confrontés à des incendies et qui en font la demande.
1: Et l'incendie dans le secteur de Cotignac, dans le Var, toujours pas fixé. 2700 hectares parcourus par les flammes depuis mardi et de nombreuses reprises de feu hier. Mais la situation devrait s'améliorer dans les prochaines heures. Le Mistral devrait faiblir. Le ministre de l'Intérieur, Laurent Nunez, lui suit attentivement la situation et va se rendre dans une heure au centre opérationnel de gestion interministérielle des crises de Beauvau. Une prise de parole est prévue à l'issue de cette réunion.
0: Il est 7h35 sur RMC. On en vient à ce drame familial. La Lance.
1: Un père de 37 ans est mort après s'être immolé. Il aurait jeté du liquide inflammable sur sa compagne et leur bébé de 3 mois et ont été grièvement brûlés. Ils sont toujours dans un état critique ce matin. Et Victor Girard, un homme de 19 ans pourrait bien avoir sauvé la vie du nourrisson.
6: Almenzo rentre de la salle de sport lorsqu'il aperçoit une épaisse fumée noire s'échapper d'une maison.
5: Devant l'habitation, une femme méconnaissable est en pleurs.
6: Son corps était rempli de suie, rempli de brûlé. Je lui demande qu'est-ce qui se passe. Et elle me dit mon bébé est à l'intérieur. Donc j'ai ouvert la porte avec la force que je pouvais.
5: Le jeune homme s'engouffre alors dans la maison en flammes à la recherche du nourrisson. Il fouille les pièces jusqu'à atteindre le salon.
6: Je tremblais et tout, j'avais un peu peur. Et en fait, le bébé était au niveau du canapé.
5: Almenzo n'hésite pas une seconde.
6: Je l'ai porté, son dos est resté collé par terre. Donc ça m'a fait un choc mental.
5: Et réalise un massage cardiaque sur le bébé inconscient.
6: Dès que j'ai entendu le bébé pleurer, j'ai l'impression à la relâcher. Donc j'ai pleuré aussi. Et après, on a laissé les pompiers finir.
5: Des pompiers qui prennent immédiatement en charge le nourrisson et sa mère, transférés en urgence à l'hôpital. Almenzo, toujours marqué par la scène, estime qu'il a fait ce qu'il devait faire.
6: La police, surtout, m'ont dit que c'était un acte héroïque. On devrait plus avoir une mentalité comme la mienne sans me jeter de fleurs. Quand on voit quelqu'un de blessé ou quelqu'un comme ça, on est vite de le regarder ou le filmer et aller l'aider. C'est plus logique dans mon sens, on va dire ça comme ça.
5: Une enquête pour tentative d'homicide par conjoint et homicide sur mineur de 15 ans a été ouverte par le parquet de Béthune.
0: 7h36 sur RMC, place au Grand Col sur le Tour de France.
1: Deux jours, deux arrivées à l'Alpe d'Huez et Kevin Morand. Les favoris n'ont plus le choix, il faut attaquer sous peine de voir le maillot jaune s'envoler.
7: Oui, pour la 33e fois de l'histoire du Tour, l'Alpe d'Huez accueillera une arrivée à l'issue de ses mythiques 21 virages à l'ambiance survoltée. Une découverte pour Alex Baudin.
8: On m'a dit que c'était vraiment un truc à part, l'Alpe d'Huez pendant le Tour, donc j'ai vraiment hâte de voir ça.
7: Et il aura droit à une double dose avec une arrivée demain toujours à l'Alpe d'Huez.
8: Une seule fois, ça aurait suffi, je pense, mais de le prendre d'un autre côté aussi, de le faire deux fois, c'est une chance.
7: Demain, les coureurs n'emprunteront que la fin de cette montée, mais aujourd'hui, ce sont bien les 13 800 km à 8% de moyenne qui sont au programme. Une arrivée qui fait rêver Valentin Paré. Et peintre.
9: C'est une montée mythique, beaucoup de grands champions sont imposés là-bas, donc c'est toujours quelque chose d'être là-bas avec le Tour et j'espère être à l'avant sur une des deux, pourquoi pas se battre pour la victoire, on verra. C'est sûr, j'ai gagné au Mont Ventoux l'an passé et ça serait joli de gagner à l'Alpe d'Huez cette année. Ouais.
7: Pour Paul Sexas, quatrième du classement général et en course pour le podium, il y a aussi une part d'appréhension avant cette première ascension de l'Alpe d'Huez.
10: C'est sûr que c'est incroyable, après j'espère surtout de ne pas tomber dans la montée parce que je pense qu'il va y avoir beaucoup de spectateurs et on a vu que c'était quand même assez dangereux. Après forcément c'est les jambes qui vont parler.
7: 100 000 spectateurs au moins sont attendus aujourd'hui, rien que dans la montée de l'Alpe d'Huez.
1: Et c'est bien sûr à suivre dès 14h sur RMC.
0: Les courses, c'est sur l'hippodrome de Cabourg ce soir à 20h15.
1: Le pronostic de Mathieu Zaccagnini, son favori, le 7 Kéops Begonia, son outsider, et le 11 Kenor Desbois.
0: Et on continue, merci, c'était le journal de Clément Gouy sur RMC, 7h38. On continue de vous écouter au 32-16, vos témoignages si vous êtes dans les zones évacuées, les zones menacées par les incendies. On lit vos messages aussi sur le WhatsApp RMC, Victor.
11: Et on a d'abord Christian Duvar qui nous dit qu'il a une pensée pour sa tante et son oncle qui vit à la Teste de Buch. Il nous dit aussi, Christian, depuis des années, le bassin d'Arcachon est ravagé par des feux dévastateurs et il appelle à retrouver au plus vite les responsables. On a aussi Thierry qui nous dit on s'est ému, il parle notamment des politiques pour la forêt de Fontainebleau, que dire désormais à ceux du Var et du Sud-Ouest. Et puis on a Mickaël qui nous dit je suis bûcheron, je suis un ancien pompier, j'aimerais être mobilisé si je peux aider, si on peut couper aux alentours pour éviter que ça ne brûle. Il aimerait être mobilisé si jamais il pouvait apporter son aide.
0: Voilà, vous continuez de nous écrire sur le 06 12 424 424, c'est sur WhatsApp, et vous nous appelez pour témoigner au 32 16, 7h39.
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0: Et un pompier sera avec nous dans un instant. Également le maire de la commune d'Arez qui est juste à côté de Lèche-Cap-Ferré, alors que cette évacuation est en cours. Deux invités pour essayer de comprendre ce qui est en train de se passer sur le terrain, la situation pour les pompiers. Est-ce qu'ils ont les moyens de faire face? Ça fait aussi partie des questions, alors que des renforts sont attendus, on vous le disait, grâce à nos voisins européens. À tout de suite sur RMC et RMC Story.
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0: Il est 7h43 et vous êtes bien sur RMC et RMC Story. Plus de 6400 hectares brûlés en Gironde, 2500 du côté des Langues. Les pompiers viennent de passer une nouvelle nuit dans l'enfer des flammes. Et nous retournons sur place en direct ce matin, tout près du Cap Ferré, Presqu'île, qui est en train d'être évacué depuis très très tôt ce matin. Bonjour Xavier Danet.
26: Oui, bonjour.
0: Merci d'être avec nous en direct ce matin. Vous êtes le maire d'Arès, qui est une commune limitrophe, hein, toute proche de Lège-Cap-Ferré. On est en ligne ce matin avec Sébastien Delavoux. Bonjour à vous.
27: Bonjour.
0: Merci d'être avec nous. Vous êtes sapeur-pompier. Vous êtes porte-parole du collectif CGT des SDIS, les services de départementaux de secours. On parlera des moyens, évidemment, et de l'état des forces avec vous. D'abord, la situation sur place, monsieur le maire. Au cœur de la nuit, il y a eu cette alerte. La presqu'île du Cap Ferré doit être évacuée. Cette évacuation est en cours. Comment ça se passe?
26: Oui, l'évacuation de la ville de Lège-Cap-Ferré est en cours depuis cette nuit. Je ne saurais dire l'heure puisqu'on a passé la nuit au poste de commandement. Elle s'effectue. Là, je viens de faire une reconnaissance et puisqu'il passe par la départementale 106, ça se fait à peu près dans une fluidité régulière, c'est-à-dire il y a un flux de véhicules qui évacuent par la route, par la voie terrestre, la ville de Lège-Cap-Ferré. Et aujourd'hui, on parle d'une évacuation d'une partie de ma commune également qui porte cette D106.
0: Évacuation par la route, il y a aussi des évacuations par la mer avec des navettes, des bateaux qui viennent chercher les habitants, les vacanciers de cette presqu'île du Cap Ferré.
26: Alors, je voudrais surtout pas parler à la place de mon collègue de la ville de Lège-Cap-Ferré, mais dans le scénario envisagé, il y a une possibilité, effectivement, d'une évacuation par voie maritime dans un dernier recours, c'est-à-dire quand la piste, la route 106 n'est plus libre. Donc, à ce moment-là, il serait envisagé, effectivement, une évacuation maritime.
0: Racontez-nous, monsieur le maire, votre nuit. Vous dites que vous avez passé la nuit au PC de sécurité, avec les forces, avec les pompiers. Ce qu'on comprend d'ici, c'est que la ligne que défendaient les pompiers a été traversée par le feu cette nuit et que le feu menace désormais, ou en tout cas a déjà même attaqué les habitations.
26: Oui, mais une nuit, ça fait deux nuits. En deux nuits, j'ai dormi deux heures. Hein, donc, ce sont des journées denses, des journées émouvantes et des journées stressantes. Donc, on passe la nuit aux côtés des forces de l'ordre, aux côtés des sapeurs-pompiers, à les ravitailler, à effectivement envisager ce que l'on peut faire pour protéger. Notre premier rôle en nous, en tant qu'élus, c'est de protéger d'abord les personnes, de protéger les biens au maximum et de protéger notre bien extraordinaire qui est la forêt.
0: Est-ce que vous savez nous dire combien de maisons ont été touchées par les flammes ce matin ?
26: Ah non, je ne saurais vous dire parce que sur ma commune il n'y en a pas, mais il y en a plus d'une dizaine effectivement qui ont été touchées par les flammes.
0: Plus d'une dizaine ?
26: Oui, absolument.
0: Plus d'une dizaine touchées par les flammes sur la commune de Lège-Cap-Ferré. Est-ce qu'il y a toujours une inquiétude ce matin chez les pompiers alors que le jour s'est levé ? J'imagine que les rotations aériennes vont reprendre. Qu'est-ce qui nous attend pour cette journée ? Si on évacue la presqu'île, est-ce que ça veut dire qu'on pense que le feu va atteindre cette presqu'île ?
26: Alors il y a deux choses effectivement. Il y a la prévention. On peut pas sur cette presqu'île qui a qu'un accès ne pas prévoir, ne pas anticiper. C'est un premier point. C'est aussi pour permettre de rassurer la population. C'est pas parce qu'on évacue que demain ou que tout à l'heure leur maison va brûler. On anticipe parce qu'on peut pas se permettre demain de le faire dans l'urgence. C'est aussi cette fluidité. On a une presqu'île qui est toute en longueur et il faut le faire dans la fluidité, dans le respect des uns et des autres pour qu'il n'y ait pas d'embouteillage, qu'il n'y ait pas d'accident et que tout le monde puisse évacuer tranquillement.
0: Il y a 800 pompiers, en tout cas c'est le dernier chiffre qu'on a, 800 pompiers sur place, mais qui attendent des renforts. Il y a notamment des moyens aériens qui vont arriver de Croatie, du Portugal, c'est la solidarité européenne. Ces renforts, ils sont très attendus par les pompiers que vous côtoyez sur place ?
26: Bien sûr, tous les renforts aériens, tous les renforts terrestres sont les bienvenus. Les soldats du feu combattent maintenant les flammes depuis de nombreuses heures. Il y a la fatigue, il y a la chaleur extrême que l'on connaît sur notre territoire. Et au-delà, confronté aux flammes, la fatigue, la chaleur font que l'on est moins performant, que l'on est moins en sécurité également. Donc les renforts sont toujours les bienvenus. Et je tiens à saluer là, à ce moment-là de mes propos, l'extraordinaire professionnalisme et courage de ces femmes et de ces hommes qui combattent le feu avec abnégation et voilà, ils y vont. Ils réfléchissent pas, on y va. On a une bataille à mener et cette bataille, c'est pour le bien, cette bataille, c'est pour le vivant. Et donc, on ne peut qu'être ému quand on les voit travailler et quand on en parle.
0: Ouais, et on pense évidemment tous à ces pompiers qui sont sur le front parce que c'est un combat maison par maison, hein, disent certains pompiers. Et il y a cette solidarité sur place dont vous parliez, puisque vous, maire de l'une des communes qui borde le bassin d'Arcachon, vous dites on accompagne ces pompiers, on leur donne à manger, on leur donne aussi de quoi se restaurer, de quoi se reposer. Merci beaucoup d'avoir été en direct avec nous ce matin. Xavier Danet, maire d'Arest, commune voisine de la commune de Lège-Cap-Ferré, qui est la plus menacée encore ce matin. On est en ligne donc avec Sébastien Dalvoux également. Rebonjour à vous. Vous êtes donc sapeur-pompier, porte-parole du collectif CGT des SDIS, les services départementaux de secours. Quel est l'état des forces ? Qu'est-ce qui vous remonte ? Est-ce que vous arrivez à avoir des nouvelles de vos collègues sur place ?
2: Oui, Sébastien Dalvoux, je corrige la prononciation de mon nom. Effectivement, aujourd'hui, on a beaucoup de gens qui sont engagés, que ce soit dans les feux de Gironde ou ailleurs, parce que le feu d'Audi, le feu dans le 73, on a eu un collègue décédé, le feu des Pyrénées-Orientales ne sont pas forcément totalement éteints. Il y a encore des gens en fait qui font le noyage, parce que c'est un travail qui est moins impressionnant à l'image, il n'y a pas de flammes, mais c'est un travail astreignant en fait qui demande beaucoup de professionnalisme et beaucoup d'engagement et qui est très long. Ce qui est énervant, c'est d'entendre qu'on n'a pas besoin de moyens, en fait, comme on a entendu les différents membres du gouvernement l'affirmer. Et nous, on peut vous dire qu'en 2021, on a rencontré le ministère de l'Intérieur et on leur a expliqué qu'on avait perdu 1000 camions depuis 2006 dédiés à la lutte contre le feu de forêt, alors que la superficie de la forêt augmente et que les risques, tout le monde en est d'accord, on en est là ce matin pour en parler, ils augmentent. Ils augmentent en intensité, ils augmentent en aire géographique concernée et la saison commence plus tôt et finit plus tard. Donc, ils n'étaient pas au courant qu'ils avaient perdu 1000 camions. En 2022, on prend un coup de pied au cul, le président de la République, il annonce que on va recommander 1000 camions qui ne sont pas tous des porteurs d'eau, mais les 1000 qu'on a perdus, c'est bien tous des porteurs d'eau. Et puis, il y a la question, en fait, du personnel pour les armées. Parce que, on parle de gens, en fait, qui sont venus de l'extérieur, mais je peux vous dire que il y a des gens qui sont arrivés d'Île-de-France hier, qui ont été engagés dès qu'ils sont arrivés sur place après s'être tapé 8 ou 9 heures de camion. Ben, ça montre la faiblesse des moyens. Alors, en tout cas, le manque de moyens pour pouvoir respecter les temps de repos, avoir de la fatigue. En fait,
0: quand le ministre dit « nous faisons face, la France bashing », en fait, il dit « la France bashing, ça suffit, nous faisons face, on sait gérer les crises », en fait, c'est grâce au dévouement des pompiers qui donnent beaucoup.
2: Ah ben, ils donnent beaucoup. Là, je reviens à ma colonne d'Île-de-France. La majorité sont sapeurs-pompiers professionnels. Et ils sont partis sous statut sapeurs-pompiers volontaires parce qu'on les autorise pas à partir sur du temps de travail. Certains ont posé des congés pour venir éteindre les feux à l'autre bout de la France dont on connaît la dangerosité. C'est ça qu'on doit interroger. On a rencontré avec toutes les organisations syndicales le cabinet du Premier ministre le 27 mai pour leur dire que la sécurité civile avait le pantalon sur les chevilles et à ce moment-là, il y avait pas de feu. Parce que notre problème, c'est pas au moment des feux. Notre problème, il est déjà au quotidien pour savoir comment on fait partir un fourgon de proximité, un mercredi matin, parce que 80% des agents sont volontaires, et des fois, ils sont pas disponibles. Et il n'y a pas à les incriminer, mais on a à garantir une égalité des citoyens face au secours d'urgence. Et dans tout un tas de situations, je peux vous en décrire quelques-unes là, j'ai un collègue dans l'Est de la France qui m'a dit, la semaine dernière, on est arrivé le premier engin 1h20 après l'appel. Avant-hier, il y a 4 jours, il y avait dans un département d'Île-de-France parmi les plus importants, il y a eu un feu de récolte, mais comme tous les engins étaient engagés, le premier engin déclenché était à 50 km du feu.
0: Et on entend c'est votre alerte ce matin, c'est tout ça, j'imagine que pour vous c'est des risques et on pense évidemment à tous les pompiers qui voilà, on le disait, donnent beaucoup, sont mobilisés dans des conditions qui peuvent être extrêmement difficiles. Merci beaucoup, on a bien entendu votre alerte, Sébastien Delavoux, sapeur-pompier, porte-parole de la CGT des services départementaux d'incendie et de secours. Il est 7h52. Dans un instant, votre rendez-vous d'été RMC dans vos ville. A tout de suite.
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0: Le bonus RMC à 7h54 avec vous, Lou Garnier, et le groupe The Strokes qui sort un nouvel album.
9: 6 ans après leur dernière collaboration, le groupe de rock new-yorkais The Strokes sort un 7e album. Il s'appelle Reality Awaits. 9 titres au total, dont 2 qu'on connaît depuis quelques mois, comme Going Shopping. Alors, The Strokes, c'est un groupe de 5 artistes. Leur premier titre emblématique, c'est Last Night, sorti en 2001. 25 ans de carrière et ils enchaînent toujours les dates de concerts et de festivals comme Coachella aux États-Unis où ils étaient en avril. En France, on les retrouve le 22 octobre prochain à l'Accor Arena à Paris où ils se produisent évidemment pour notre plus grand plaisir à guichet fermé.

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2: Il est 7h55 sur RMC. On entendait ce maire de Gironde. Bien justement, on continue de faire le tour de France des maires élus ou réélus au mois de mars, des maires au plus près du terrain. Avec une question ce matin, Pierre Bourgès, faut-il un âge limite pour être maire? Question qui a divisé la petite commune de Nabira, 345 habitants. C'est en Dordogne, qui a élu de justesse en mars dernier Yvette Vigier. Elle a 93 ans et c'est la doyenne des maires de France. Et c'est donc vous, Pierre Bourgès, qui êtes allé la rencontrer pour RMC.
3: Mais vous êtes en avance.
4: Un peu.
3: Rentrez au frais.
4: Il va falloir que je patiente un peu à l'accueil de la mairie. Yvette Vigier et son adjointe finalisent l'agenda de son été.
5: Ça commence par le 20, il y a la fête des chasseurs.
3: Ah oui, le 20, les chasseurs. Parce que là, je ne sais plus où je suis, oui.
5: Et le 8 août, Bodega.
3: Et ça s'arrête là, j'espère.
5: Pour l'instant, ça s'arrête là.
4: La maire de Nabira nous amène dans son petit bureau d'un pas assuré. Doyenne des maires de France, c'est un titre qui l'amuse.
3: Il y a un doyen qui m'en veut. Parce qu'il m'a dit, moi, je suis plus ancien que vous, j'ai fait ci, j'ai fait ça, j'ai fait là. Mais il a 30 quelques habitants, il doit pas être trop fatigué.
4: Avec son regard vif derrière ses grandes lunettes marron, elle le promet, malgré son âge, la maire de Nabira et ses 345 habitants est en pleine forme.
3: Mais je n'ai aucun problème, qu'est-ce que vous voulez? Je n'y peux rien. C'est pas de ma faute si je dure trop longtemps. Je n'ai pas changé. Le physique un petit peu, ça c'est sûr. Je ne ferai pas physiquement ce que je faisais il y a 10 ans. J'étais partout. Au pastoraux, dans les associations maintenant, bon, il a fallu se calmer.
4: Yvette Vigier est maire de Nabira depuis 1989. Mais en 2026, elle n'a été élue qu'à 3 petites voix près. C'est évidemment l'âge de la nonagénaire qui a partagé les habitants.
6: Elle est dynamique. Bon, je dis, il n'y a pas à se plaindre. Hein. Elle a bien fait ses mandats et tout. Il n'y a pas de souci. Hein.
7: Dans les médias, ce n'est pas un problème. Mais c'est vrai que ça peut le devenir. C'est peut-être un peu trop âgé. Je pense qu'il arrive un moment où il faut savoir lever le pied.
8: J'ai rien contre elle, c'est pas méchant, mais je veux dire, à 92 ans ou 13 ans, là, on n'a pas toutes les neurones. Il ne faut pas dire de conneries quand même, non?
9: Est-ce qu'on n'est pas trop vieux à 93 ans?
3: Oh, on est trop vieux déjà à 50 ans. Il y a longtemps que j'entends ça. Mais ça ne me touche pas. Moi, je ne réponds pas. Tout ce qui m'attaque, je ne réponds pas, mais je les regarde. Je me dis, vous avez du temps à perdre.
4: Madame la maire le concède. Après 37 ans aux affaires, la mairie, c'est un peu tout ce qu'elle a aujourd'hui.
3: La mairie, c'est ma passion. C'est ma grande famille, en fait. Et je crois que j'ai mis toute mon affection là-dessus. J'ai besoin de travailler, je ne peux pas rester inactive.
4: Et même si elle ne préfère pas y penser, en coulisses, la succession se prépare. En cas de problème, dit-elle, tout est prêt.
2: Reportage RMC signé Pierre Bourgès et on continue tous les jours, tous les matins de l'été, ce tour de France des villes. Dans un instant, la météo, le journal de 8h, on retourne bien sûr en Gironde, dans les Landes, avec les reporters RMC, l'évacuation du Cap Ferré en cours depuis très tôt ce matin face à un incendie qui est hors de contrôle et qui menace vraiment les habitations. Situation cauchemardesque, on est en direct dans un instant, à tout de suite.
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2: La météo avec Lou Garnier est toujours des alertes incendies.
11: Ouais, la Haute-Garonne en risque d'alerte maximale pour les feux de forêt. Aujourd'hui, 27 autres départements en vigilance élevée. Selon Météo France, ça va du centre-ouest jusqu'à la Méditerranée. On a un temps ensoleillé ce matin et puis un vent qui se lève sur le littoral cet après-midi. Facteur aggravant pour les incendies. En début de soirée, on aura quelques averses orageuses dans le sud-ouest. Côté température, il fait actuellement 13 degrés à Orléans, 18 à Marseille et jusqu'à 26 degrés à Nice. Ça grimpe. Dans l'après-midi, on attend des pointes jusqu'à 37-38 degrés dans le sud-ouest, comme à Bordeaux ou Mont-de-Marsan. Demain, grosse perturbation sur une moitié sud du pays avec de fortes pluies, des éclairs et même de la grêle localement. Des averses orageuses qui se généralisent dimanche, date à laquelle les températures maximales devraient baisser dans la moitié nord du pays.
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2: 8h01 sur RMC, soyez tous les bienvenus.
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2: Le journal avec Quentin Vinet. Bonjour Quentin.
18: Bonjour Sébastien, bonjour à tous. Image impressionnante ce matin des incendies toujours menaçants en Gironde, dans les Landes, dans le Var aussi, où plus de 40 000 évacuations ont été ordonnées au total. En Gironde, l'évacuation du Cap Ferré a commencé, on sera sur place. Et dans les Landes, les vacanciers doivent aller se réfugier sur la plage. Nous sommes également sur place ce matin sur RMC. On va vous raconter dans le journal l'indignation à Marseille, où un concert du chanteur Amir a été annulé après un appel au boycott de la part de militants pro-palestiniens. Et nous serons également dans les Alpes, à quelques heures de la première des deux étapes du Tour des France qui arrive à l'Alpe d'Huez.
2: L'image est saisissante ce matin en Gironde. Habitants et vacanciers évacuent en ce moment le Cap Ferret.
18: En raison toujours de l'incendie qui a brûlé 6400 hectares de forêt, selon le tout dernier bilan des pompiers. Il y a quasiment 2000 hectares de forêt en plus qui ont brûlé durant la nuit. Et c'est donc pour cette raison que l'ordre a été donné très tôt ce matin d'évacuer toute la presqu'île du Cap Ferret par la terre, mais aussi par la mer. Ça a déjà commencé. Vous y êtes en direct ce matin pour RMC, Jean-Wilfried Forquès. Vous assistez en ce moment à cette évacuation de milliers de personnes.
19: Oui, c'est ça, évacuation, vous l'avez dit, par voie maritime avec des bateaux depuis 7 heures tout à l'heure. Évacuation par la route également, au-dessus, là, sur la départementale 106, je suis à proximité, une départementale en direction de Bordeaux. Il y a des files de voitures sur plusieurs kilomètres qui roulent au pas. Évacuation également dans la commune de Lège, où nous étions ce matin, du Porge et d'autres communes situées à proximité de la presqu'île. Tout se fait, Quentin, je dirais, dans le calme ce matin. Il n'y a pas de panique. Beaucoup avaient anticipé d'ailleurs cette évacuation. Le feu progresse sur place. Le vent s'est levé. Le vent d'ailleurs souffle très très fort. Dans le ciel, il y a très souvent des poussières de cendres. Et l'air est quasiment irrespirable depuis une heure ou deux ici, avec une fumée qui est très très toxique.
18: Jean-Wilfried Forquès, on l'entend avec vous, c'est pour ça que vous portez un masque ce matin, Jean-Wilfried Forquès pour RMC, en direct donc de Gironde. Les évacuations par bateau qui ont déjà commencé, il y a 400 personnes qui sont arrivées là il y a quelques minutes à Arcachon, c'est ce que fait savoir la mairie de cette cité balnéaire. Alors pourquoi cette évacuation de toute la presqu'île du Cap Ferret? Pourquoi est-ce qu'elle a été décrétée? Eh bien écoutez la réponse il y a quelques minutes sur RMC du maire d'Arès, Xavier Danet.
20: On peut pas, sur cette presqu'île qui a qu'un accès, ne pas prévoir, ne pas anticiper. C'est un premier point. C'est aussi pour permettre de rassurer la population. C'est pas parce qu'on évacue que tout à l'heure leur maison va brûler. On anticipe parce qu'on peut pas se permettre de le faire dans l'urgence. On a une presqu'île qui est toute en longueur et il faut le faire dans la fluidité, dans le respect des uns et des autres pour qu'il n'y ait pas d'embouteillage, qu'il n'y ait pas d'accident et que tout le monde puisse évacuer tranquillement.
18: Alors ces évacuations s'ajoutent aux 20 000 qui avaient déjà été effectuées depuis 48 heures. Certains vacanciers sont accueillis à Bordeaux, carrément au parc des expositions. Tout prête à croire que ce feu là de Gironde est parti d'un débroussaillage effectué pour le compte d'Enedis au beau milieu de la Pinède. Et les informations nous arrivent là à la seconde, à l'instant, bilan de la préfecture de Gironde. Le feu a brûlé 8700 hectares de forêt depuis 3 jours. C'est le tout dernier bilan des pompiers. Ça veut dire qu'il a doublé de surface durant la nuit.
2: Et on sera juste après le journal justement avec le maire de Bordeaux qui accueille certains des évacués de cette zone du bassin d'Arcachon. L'autre image marquante de la matinée, c'est l'évacuation de 23 000 personnes ces dernières heures dans le département des voisins des Landes.
18: Alors là, c'est en raison du feu qui a pris hier après-midi à Biscarrosse, sans doute à cause d'un camion tombé en panne sur la route qui traverse la forêt. 2500 hectares hectares de forêt ont déjà brûlé. Léonie Guilbault, vous êtes en direct de ce département des Landes pour RMC ce matin, où les vacanciers ont reçu la consigne eh bien, d'aller se réfugier à la plage.
5: Oui, je suis avec les évacués regroupés sur le fond de mer dans un restaurant de plage à Biscarrosse. Une partie des tables ont été repoussées dans un coin de la terrasse et au centre des matelas de sol, des lits de camp où les évacués attendent enroulés dans leur couverture de survie. C'est plein à craquer ici. Ça continue d'affluer massivement. On sert le café. Les visages sont vraiment très inquiets, tendus, les yeux fatigués après une nuit d'attente. Oreillers, pyjamas, sacs de fortune, animaux sous le bras, les habitants et les vacanciers ont dû évacuer dans l'urgence, comme Aurélie et sa famille, originaire de Niort. En vacances au camping de Mayotte, ils figurent parmi les 23 000 personnes évacuées des Landes.
21: On a vu la fumée, on s'est posé des questions. Et puis, à 3h30, c'est la police qui est arrivée dans le camping pour nous dire qu'il fallait évacuer. Mais bon, après, voilà, on va bien, on voit bien que tout est mobilisé. Voilà, c'est triste pour les gens qui sont là, pour toute la forêt qui brûle, quoi. C'est impressionnant, on a vu sur la route, c'est quand même assez impressionnant.
5: Un ciel apocalyptique ici, c'est vraiment surnaturel. Tout est rouge de feu avec un panache de fumée épais qui se dirige vers nous, poussé par un vent assez fort quand même. On entend régulièrement aussi les sirènes de pompiers. Au loin, 600 sont toujours mobilisés dans le département. Les Canadairs reprennent leur vol au moment où je vous parle d'ailleurs. Mais malgré tout ça, pour le moment, le feu n'est pas encore fixé et les prochaines heures vont être décisives.
18: Et on parle du plus gros feu, hein, Léonie Guilbault, en direct ce matin des Landes, du plus gros feu depuis une trentaine d'années dans ce département. Et comme en Gironde, hein, dans les Landes, les pompiers parlent d'un feu apocalyptique et d'une situation dantesque.
2: Il y a cette situation dans le sud-ouest, la Gironde, les Landes, et puis il y a toujours le sud-est de la France. Il y a toujours le feu dans le Var ce matin.
18: Alors celui-là, dans les montagnes, autour des villages pittoresques provençaux, hein, où 2700 hectares de forêt ont brûlé depuis le début de la semaine. Feu qui menaçait encore hier soir les villages de Corins et de Cotignac. Il y a eu de nouvelles évacuations dans la soirée et on déplore 25 maisons détruites par les flammes. Pendant ce temps-là, à Paris, le ministre de l'Intérieur, Laurent Nunez, fait savoir qu'il suit la situation et qu'il prendra la parole, là, tout à l'heure, à 9h. Emmanuel Macron lui a demandé des renforts européens en activant ce qu'on appelle le mécanisme de protection civile au sein de l'UE. Concrètement, ça veut dire que là, des moyens aériens vont arriver en provenance du Portugal, de Croatie, de Slovaquie, mais aussi de République tchèque.
2: Et on y revient bien sûr juste après le journal. On attend tous vos témoignages aussi au 32-16. Si vous êtes dans ces zones évacuées, si vous êtes en vacances, que ce soit dans le sud-ouest ou dans le sud-est, si vous connaissez des pompiers parmi vos proches, bien sûr vous nous appelez 32-16 pour témoigner. On lit tous vos messages 06 12 424 424 sur le WhatsApp RMC.
18: Ces feux qui interviennent au beau milieu donc des vacances avec beaucoup de monde attendu encore sur la route, notamment dans le sud-ouest où la journée est classée rouge, c'est pareil pour le nord-est et orange partout ailleurs au niveau national. Mauvaise nouvelle d'ailleurs, tiens, pour ceux qui vont prendre la route aujourd'hui pour le pouvoir d'achat, le prix du baril de pétrole qui repasse la barre des 100 dollars sur les marchés financiers, c'est en raison, vous vous en doutez bien, de la situation au Moyen-Orient où les frappes ont repris depuis maintenant deux semaines.
2: 8h08 sur RMC, il y a de l'indignation ce matin à Marseille.
18: Oui, vous connaissez Amir, le chanteur franco-israélien. Il devait donner un concert à Marseille dimanche, concert gratuit même, mais ce concert a été annulé. On l'a appris dans la soirée après un appel au boycott émanant d'un collectif pro-palestinien. Quelques jours seulement après l'interruption d'un concert à Grenoble pour les mêmes raisons. Pierre Bazin en direct ce matin pour RMC. Les organisateurs en fait à Marseille ne veulent pas prendre de risques.
22: Oui, dans un message posté sur les réseaux sociaux, la direction du centre commercial Les Terrasses du Port, qui devait accueillir le chanteur Amir, a préféré anticiper pour la sécurité des artistes, du public et des équipes. Le concert est annulée. Une décision qui fait donc suite à plusieurs appels au boycott depuis quelques jours sur les réseaux sociaux, notamment de la part du collectif Union Palestine Marseille. L'organisation s'est félicitée de cette annulation, évoquant, je cite, une victoire de la mobilisation populaire. L'entourage du chanteur, de son côté, déplore cette décision. Amir est ciblé uniquement en raison de sa judéité, affirme le directeur de son label. Le conseil de représentation des institutions juives, le CRIF, a dénoncé une chasse aux artistes juifs et aux engagés contre l'antisémitisme. Fin de citation.
18: Bon, et puis on est au matin de la bagarre finale sur le Tour de France. Il reste deux étapes dans les Alpes avant l'arrivée à Paris dimanche. Et les deux étapes à venir arriveront toutes les deux à l'Alpe d'Huez, ce col mythique que le Tour de France n'a plus emprunté depuis maintenant 4 ans. Mais alors Maria Azé, vous commentez tous les jours la course sur la moto RMC. Et on se demande ce matin ce qui se passe avec l'équipe du maillot jaune Tadej Pogacar, équipe qui a l'air de finir le Tour sur les rotules.
6: Oui, les coéquipiers du maillot jaune ont beaucoup roulé hein, depuis le début du Tour de France et les efforts commencent à se payer. Tout a commencé avant-hier. Adam Yates, fidèle lieutenant de Tadej Pogacar, souffre d'une gastro et a du mal à terminer l'étape. Pour ne pas contaminer le reste de l'équipe, il est placé à l'isolement. Mais hier, pour l'arrivée à Orcières-Merlette, c'est l'hécatombe. L'Américain Brandon McNulty abandonne à 50 km de l'arrivée à cause de problèmes respiratoires. Tandis que Tim Wellens et Florian Vermeersch ont passé l'étape à l'arrière, pas en forme. Du côté du AE, on assure que le maillot jaune du Tour de France, Tadej Pogacar, n'est pas concerné par ce virus. Sauf qu'hier, le Slovène portait un cuissard noir et non un jaune, comme depuis le début du Tour de France, ce qui interroge sur de potentiels problèmes gastriques. Une très mauvaise nouvelle pour l'équipe UAE qui aura besoin de ses coureurs pour affronter les deux arrivées au sommet de l'Alpe d'Huez.
18: Et c'est vous qui allez nous faire vivre ces deux étapes à venir, Maria Azé, sur la moto RMC. Au départ de Gap aujourd'hui, en repassant par la route Napoléon, ça promet de beaux paysages. On espère qu'il y aura de la bagarre. Hier, les favoris ne se sont pas attaqués à Orcières-Merlette où c'est l'équatorien Richard Carapaz qui a gagné l'étape.
2: C'était le journal de Quentin Vinet sur RMC. Il est 8h11.
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2: Et dans un instant, on retourne en Gironde. On est en ligne avec le maire de Bordeaux. Bonjour Thomas Cazenave.
8: Bonjour.
2: Merci
8: bonjour.
2: D'être avec nous. Vous êtes en train vous-même d'accueillir sur la ville de Bordeaux un certain nombre de personnes évacuées du Cap Ferré. Ce sont des milliers de personnes qui sont en train de fuir la zone des incendies à la fois par la route et par bateau à travers le bassin d'Arcachon. On est avec vous en direct dans un instant et les auditeurs bien sûr peuvent continuer à témoigner au 32-16. À tout de suite.
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5: 8h14, vous êtes bien sur RMC et sur RMC Story et on continue de suivre bien sûr en direct la situation dans le sud-ouest et notamment dans le département de la Gironde. 8700 hectares partis en fumée ces dernières heures en Gironde, au nord du Cap Ferré. La presqu'île menacée par les flammes qui doit évacuer, qui a reçu une alerte au cœur de la nuit pour évacuer l'ensemble de la presqu'île très touristique du Cap Ferré. Quand on dit 8700 hectares, cette surface a doublé en l'espace de quelques heures entre hier soir et ce matin. Et ce sont désormais des évacuations par la route et par la mer qui continuent. Plusieurs centaines de personnes qui partent par bateau de cette presqu'île du Cap Ferré. Et certains vont se réfugier jusqu'à Bordeaux. Bonjour Thomas Cazenave.
6: Bonjour.
5: Merci d'être avec nous. Vous êtes le maire de Bordeaux et vous avez mis en place depuis hier soir des dispositifs pour accueillir ces habitants, ces vacanciers qui fuient le Cap Ferré.
6: Oui, même depuis hier 5h du matin, parce que les évacuations, elles ont commencé dès hier. Et donc, on a ouvert le parc des expositions à Bordeaux avec une capacité d'accueil de 1000 personnes. On a reçu hier déjà 700 personnes avant l'évacuation de la presqu'île. On a une centaine de personnes qui ont passé la nuit au sein du parc des expositions. Nous avons installé des lits, livré des repas, installé des douches pour permettre d'accueillir toutes celles et ceux qui doivent évacuer le temps qu'ils décident soit de rentrer chez eux, soit de trouver une autre solution d'hébergement. Donc on a préparé une plus grande capacité parce qu'on anticipait avec les services de l'État et notamment de la préfecture que si toute la presqu'île devait être évacuée, il faudrait une solution de repli. Et c'est ce que nous avons préparé depuis hier. Et là, nous sommes déjà à plus de 300 personnes qui viennent de rejoindre le parc des expositions et on est en situation de bien les accueillir après une nuit pour certains difficile.
5: Ouais, donc vous dites à ceux qui pourraient nous écouter sur la route et qui viennent de quitter le Cap Ferré qu'ils peuvent venir jusqu'à vous s'ils cherchent un point pour se reposer, tout simplement pour se mettre à l'abri.
6: Absolument, le hall 3 du parc des expositions, donc tout est en place. Je m'y suis rendu avec la préfète hier, il y a des volontaires, des agents de la métropole, tout est prévu pour bien les accueillir, qu'ils puissent y trouver un lieu de repos, de refuge, de la nourriture, aussi du réconfort, parce que j'ai pu voir hier les vacanciers qui étaient particulièrement déboussolés, ayant pour certains laissé leurs affaires personnelles dans les campings qu'ils ont évacués, donc ce qui permet aussi de leur donner des informations, de les rassurer. Donc voilà, toutes celles et ceux qui nous écoutent, qui ont dû reprendre la route et qui ne savent pas où aller, ils peuvent s'arrêter au parc des expositions, c'est au bord de la rocade, à l'entrée de Bordeaux.
5: Thomas Cazenave, vous êtes en lien, j'imagine, avec les élus locaux, peut-être avec les autorités, les services de secours qui sont sur place dans la zone de l'incendie. Qu'est-ce qui vous remonte ce matin de l'inquiétude sur place?
6: J'ai suivi cette nuit parce que nous avons reçu notamment les informations de l'évacuation, des ordres progressifs d'évacuation de la presqu'île, qui a commencé par les quelques premiers villages de la presqu'île, puis plus tard dans la nuit toute la presqu'île. J'ai eu le maire de Lesges-Cap-Ferré hier soir pour voir avec lui s'il avait d'autres besoins, y compris si on avait besoin de mettre en place un service de bus, mobiliser les bus de la métropole pour aller chercher celles et ceux qui n'ont pas de voiture. Donc on est en lien permanent avec les élus, services de l'État. Il y a une très très grande solidarité.
5: Et qu'est-ce qu'ils vous disent de la situation de l'incendie? Il y a une réelle inquiétude pour les zones pavillonnaires de cette bien région qui est très habitée, bien très sûr. Touristique surtout.
6: Oui, il y a une vraie inquiétude. Il faut voir la vitesse de progression du feu, la grande mobilisation des moyens des pompiers, qui est impressionnante ici, mais avec des conditions météo difficiles, du vent hier soir, une situation de sécheresse extrême dans le massif forestier font que le combat contre le feu est difficile, hein, de l'aveu même des pompiers, mais je peux vous dire qu'ils sont extrêmement mobilisés. Tout ça se fait avec beaucoup de professionnalisme aussi, il n'y a pas de panique.
5: C'est des scénarios qui avaient été préparés, anticipés ?
6: Ah ben s'agissant de la presqu'île et des risques d'évacuation, oui, parce que le risque incendie est quand même bien connu dans notre région, et donc avec les services de l'État, services des pompiers, chacun à sa place, on met en place un ensemble de réponses. Et vous voyez, par exemple, l'ouverture du parc des expositions fait partie de notre réponse en cas de crise, donc ça se fait de manière assez méthodique. Voilà, sans panique, il faut quand même le dire, mais de manière ordonnée. C'est ce qui est en train de se passer avec l'évacuation de la presqu'île.
5: Merci beaucoup. Merci Thomas Cazenave d'avoir été en direct ce matin avec nous. On le redit, donc le parc des expos de Bordeaux qui est donc ouvert pour toutes ces personnes et notamment ces vacanciers qui sont en train en ce moment même d'évacuer la presqu'île du Cap Ferret. Thomas Cazenave, maire de Bordeaux. Merci à vous. On est en ligne avec Nathalie qui nous a appelé, qui a composé le 32-16. Bonjour Nathalie.
7: Oui, bonjour.
5: Merci de nous appeler. Je vois que vous avez dû évacuer votre camping. Vous faites partie des gens qui sont ce matin sur la route pour quitter cette région.
7: Oui, tout à fait. Oui, on a pris la route. On nous a fait évacuer à 22h le camping à Parentis en Borne. Et puis du coup, on a été dirigé directement vers un gymnase. Mais bon, tellement de monde, et puis du coup on est rentré à notre domicile du coup avec les accords des organisateurs directement.
5: Votre domicile qui se situe où ?
7: Dans le Maine-et-Loire, on est à Angers.
5: Vous êtes rentré à Angers.
7: On vient tout juste d'arriver il y a un quart d'heure.
5: D'accord. Donc pour vous les vacances sont terminées ?
7: Elles sont terminées, bon, une journée en avance, mais c'est moindre mal au vu de certains qui venaient d'arriver il y a quelques heures à nos côtés, en fait.
5: Racontez-nous comment s'est passée cette évacuation au camping, puis sur la route. Est-ce que ça s'est fait dans le calme ? Est-ce qu'il y avait un peu de panique ? Est-ce que tout est saturé sur les routes parce que tout le monde prend la route ?
7: Alors tout s'est très très bien passé parce qu'on a eu une très bonne organisation de par le camping, en fait. Dans le calme, on a été averti mobilhome par mobilhome de commencer à préparer nos affaires. Et puis du coup dès 22h, on a eu une petite alerte dans le calme aussi pour commencer à rassembler dans nos véhicules et de partir tranquillement vers le gymnase le plus proche. Accompagné du coup des militaires également qu'on a vu à la sortie du camping, les forces de l'ordre et les pompiers nous guidaient directement, mais ça s'est fait dans le calme et dans le respect c'était assez éprouvant, hein, je peux vous dire le contraire, mais franchement tout le monde a géré correctement, c'était chouette.
5: Quelle était la situation ? Est-ce que l'incendie était très loin ? Est-ce que vous avez vu, j'imagine, des fumées à minima ?
7: Oui, tout à fait. Les fumées se rapprochaient. Nous, on était plus dans le sud toute la journée dans la famille. Du coup, au fur et à mesure qu'on remontait vers Biscarros, on se rendait compte, bien sûr, on avait entendu les informations, mais on se rendait compte que c'était de plus en plus proche du coup en arrivant. Et puis, en arrivant au camping, on a vu que les fumées étaient beaucoup plus déployées derrière, tout proche du lac où on résidait. Donc, c'est là que ça nous a quand même incité à préparer quelques bagages quand même pour pouvoir être prêts au cas où. Et puis, à 22h, ça nous a été annoncé, donc voilà.
5: Et retour à la maison.
7: Retour à la maison, voilà, tout à fait. Où nous avons croisé des tonnes de camions de pompiers, je suppose, venus
5: porter... Qui partaient en renfort
7: Ah oui, mais sur l'autoroute, dans l'autre sens, en fait. Hein, donc je pense que c'est les équipes de Paris ou de d'ailleurs, mais on a pas mal croisé, du coup. Donc, en force à eux, du coup...
5: Oui, on pense à tous ces pompiers, hein. Ce sont des centaines de pompiers qui sont mobilisés en Gironde et également dans les Landes. Merci beaucoup Nathalie pour votre témoignage. Nathalie qui donc fait partie de ces vacanciers qui ont dû évacuer en urgence les campings de la zone. On est avec Jean-Baptiste également au 32-16 du côté de la Teste de Buch en Gironde. On est tout près du bassin d'Arcachon, commune qui avait d'ailleurs, la Teste de Buch était touchée par des incendies en 2022. Bonjour Jean-Baptiste.
8: Bonjour Sébastien, bonjour tout le monde.
5: Chez vous, ce sont des évacués qui arrivent, puisque vous êtes de l'autre côté du bassin ?
8: Oui, moi je suis sur la thèse de bûche, je travaille à Arcachon et du coup, on voit du monde arriver par la côte. Moi je travaille le matin, donc à partir de 4h30. Ce matin, il y avait pas mal de rues qui donnaient accès au port et aux plages qui étaient bloquées. J'ai vu pas mal de navettes aussi de visite du bassin qui étaient réquisitionnées et qui servaient pour évacuer les gens. Un gros déplacement aussi des forces de police municipales et nationales avec des bateaux, des zodiacs, je pense, pour aider. Les pompiers aussi mobilisés énormément, de toute façon, toute la journée, tous les jours, ils sont en vigilance dans les forêts à tourner tout le temps, donc que ce soit sur la Teste ou Arcachon et les alentours. Donc oui, on voit beaucoup de monde arriver, partir, et puis bon, c'est les vacances, il y a des gens qui viennent quand même aussi. On a eu l'incendie à Biscarrosse qui est pas très loin, c'est une demi-heure de route aussi, qui à cause d'un camion encore, comme en 2022, à cause d'un camion.
5: Vous retrouvez entre les deux, Jean-Baptiste.
8: On est au milieu, et puis on voit en face de chez nous, quoi, le Cap Ferré, tout qui est en train de cramer, le gros épais de nuages.
5: Vous noir, voyez la fumée.
8: Qui domine. Ouais, ce matin, j'ai fait 2-3 photos aussi avec le lever de soleil et juste à côté, en fait.
5: Image très impressionnante qui nous parviennent aussi. Merci beaucoup, Jean-Baptiste, pour votre témoignage. 32-16, vous continuez de témoigner. 8h25, l'économie.
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5: Avec Emmanuel Le Chypre, et est-ce que justement on a déjà une idée, Emmanuel, des conséquences économiques des incendies qui ravagent la France?
9: C'est des incendies records. À ce stade de l'année, plus de 46 000 hectares ont déjà brûlé, c'est du jamais vu. Les conséquences économiques, elles sont nombreuses, à court comme à long terme. Il y a d'abord les coûts des secours. Les très grosses interventions comme Fontainebleau ou le Cap Ferret, c'est entre 10 et 12 millions d'euros. Il y a l'impact touristique sur la saison et sur les saisons suivantes, hein.

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1: Le litre, le samplon 95 à 2,02. Le pétrole, on touche à nouveau les 100 dollars le baril et le gaz est à 63 euros le mégawattheure. C'est un record depuis le début de la crise.
2: Merci Manu. 8h27. Dans un instant, la météo et le journal.
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5: Il est 8h28 sur RMC, la météo, Lou Garnier.
6: Alors, alerte rouge pour les feux de forêt en Haute-Garonne, 27 autres départements placés par Météo France en vigilance orange aujourd'hui. Ça va du centre-ouest du pays jusqu'à la Méditerranée. Ce matin, il fait sec partout en France. On a quelques nuages dans l'extrême nord du pays. Le vent va se lever dans l'après-midi. On attend des rafales jusqu'à 70 km/h au pied des Pyrénées, avec quelques averses orageuses qui arrivent en fin d'après-midi, début de soirée à la frontière avec l'Espagne. Côté température, toujours un écart entre le nord et le sud du pays aujourd'hui. Actuellement, il fait 14 degrés à Amiens et 26 degrés à Nice. Des températures qui grimpent. Cet après-midi, on devrait frôler les 40 degrés dans plusieurs villes comme Albi et Cahors. Demain, les averses orageuses vont occuper toute la moitié sud du pays avant de se généraliser sur pratiquement tout le territoire dimanche. Il faudra attendre le début de semaine prochaine pour un retour au calme.
5: Il est 8h30, presque 8h30.
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5: Et tout de suite, c'est l'heure d'un nouveau journal avec Clément Gouitz. Bonjour Clément.
8: Bonjour Sébastien, bonjour à tous. Les pompiers face à des incendies apocalyptiques en Gironde et dans les Landes. Plus de 8700 hectares brûlés au nord du bassin d'Arcachon et plus de 2500 à Biscarrosse. Et des évacuations massives, notamment la presqu'île du Cap Ferret. La France appelle l'Europe à la rescousse face à ces incendies hors normes. Des renforts attendus dans les prochaines heures. Et le peloton du Tour de France à bout de force face au mur de l'Alpe d'Huez.
5: Le cauchemar pour des milliers de personnes en Gironde.
8: Les images sont impressionnantes, effrayantes. Un mur de flammes ravage le nord du bassin d'Arcachon. Un feu hors de contrôle. Plus de 8700 hectares brûlés depuis hier et près de 20 000 touristes, habitants obligés de fuir leur maison. Et le Cap Ferré est concerné. Des évacuations sont en cours par la route, mais Lucas Laubert également par la mer.
9: Oui, depuis 7 heures ce matin, des navettes maritimes font des allers-retours entre quatre jetées de la presqu'île et le port d'Arcachon où plus de 400 personnes sont déjà arrivées. Priorité à ceux qui n'ont pas de moyens de locomotion. Pour les emmener du bout de la presqu'île vers les bateaux, des bus du réseau de transport de l'Aige-Cap-Ferré sont réquisitionnés. Le préfet de Gironde a également pris un arrêté pour interdire la navigation dans le bassin d'Arcachon et laisser place aux évacuations. Toute la presqu'île est évacuée suivant un plan d'évacuation minutieux et élaboré après les incendies exceptionnels de 2022 en Gironde. C'est la première fois qu'il est mis en œuvre. En parallèle des évacuations par voie maritime, les personnes qui le peuvent doivent quitter les lieux en empruntant la route départementale vers le nord du bassin, et ce immédiatement car le feu progresse. Dans la nuit, le nombre d'hectares brûlés a presque doublé, atteignant 8700 hectares.
8: Lucas Laubert, une situation dantesque également dans les Landes. Voilà comment qualifient les pompiers l'incendie qui sévit actuellement à Biscarrosse. Ils parlent d'un feu apocalyptique, plus de 2500 hectares brûlés, 23 000 personnes ont dû fuir leur domicile ces dernières heures.

0: Notamment vers les plages. C'est le cas de Virginie et Christophe qui logeaient dans un des campings évacués que notre envoyé spécial RMC, Léonie Guilbault, a rencontré ce matin.
1: J'ai demandé si on avait un petit peu de temps pour préparer les affaires et ils nous ont répondu « vous évacuez dès que possible ». On pensait ne rien craindre puisque c'était quand même assez éloigné du lac. Puis finalement, pour les fumées toxiques, apparemment, ils ont préféré que tout le quartier de Navarros évacue.
2: On a pris l'ordinateur, les téléphones, les papiers, les passeports, voilà, au plus vite quoi.
1: Franchement, trois fois rien quoi, une tenue de rechange et puis c'est tout quoi. On est plus angoissé qu'autre chose, voilà, on n'a qu'une envie, c'est vite partir.
0: Trois nouveaux lieux d'accueil ouverts aux sinistrés ce matin, notamment l'église de Biscarros, plage ou encore l'ancienne gendarmerie de la plage. Un camion en panne qui a pris le feu hier près d'une forêt serait à l'origine de cet incendie. Le Var brûle toujours également. L'incendie dans le secteur de Cotignac n'est toujours pas fixé ce matin. 2700 hectares brûlés depuis mardi et de nombreuses reprises du feu hier. Certains habitants ont pu regagner leur domicile avant d'être une nouvelle fois évacués. Notre envoyé spécial RMC, Célestin Bougère est allé à leur rencontre.
3: Avec son mari, Sylvie salue les bénévoles réunis devant la salle des fêtes.
4: Nous revoilà ici pour la deuxième fois.
3: À peine rentrée chez elle, les flammes se sont rapprochées de nouveau quelques heures plus tard. Elle vient d'être évacuée pour la deuxième fois en trois jours.
4: Maintenant, j'espère que ça va aller, quoi.
5: C'est parce qu'on revient une première fois, on se dit, bon, soulagement un petit peu de voir qu'il n'y a rien. Et là, ça repart.
4: Ah non, oui, franchement, j'en aurais pleuré. Hein. Et j'avais perdu mon chat. Il est revenu, mais là, elle est encore dehors, alors on verra bien.
5: Il y a un peu d'épuisement, j'imagine, au bout de trois jours.
4: Épuisement, de l'énervement. On attend des nouvelles pour entrer.
3: Des allers-retours qui épuisent et qui inquiètent les habitants. Depuis l'entrée de la salle des fêtes, on aperçoit derrière les arbres une fumée épaisse. L'incendie reprend alors de la vigueur. Esterina vient d'évacuer aussi pour la deuxième fois.
6: On a la chance que notre maison n'a rien eu du tout. À 50 mètres, c'est tout cramé. Mais on n'a aucune information, en fait. Ça qui est encore plus angoissant parce qu'on ne sait pas trop à qui se fier, quoi.
3: De ne pas savoir si sa maison a été touchée, c'est le plus dur pour ces habitants qui ont tous les yeux rivés sur leur téléphone en quête de la moindre information.
0: L'autre incendie du Var, qui a détruit près de 200 hectares le week-end dernier à Tarado-les-Arcs, près de Draguignan, serait d'origine criminelle. Un suspect a été identifié et activement recherché, un homme sur un scooter en train de mettre le feu à l'aide d'un bidon d'essence. C'est ce que nous apprend BFM Var.
7: Et des renforts sont en train d'arriver pour venir épauler les secours français.
0: Des flammes incontrôlables, des moyens français sous tension. La France se tourne vers l'Europe. Emmanuel Macron a demandé, Antoine Audion, l'activation du mécanisme européen de protection civile.
8: Oui, la France va pouvoir compter rapidement, selon le président de la République, sur deux Canadair croates, deux avions Air Tractor portugais, ils peuvent larguer environ 3000 litres d'eau, et deux hélicoptères lourds en provenance de Tchéquie et de Slovaquie, des Black Hawk bombardiers d'eau. Tous ces renforts, ils sont déployés dans le cadre du mécanisme européen de protection civile. Il existe depuis 2001 et il permet aux pays membres et à 10 autres pays partenaires de demander des renforts en cas de catastrophe. Depuis le début de la saison des feux de forêt, la France l'a déjà activé à plusieurs reprises dans les Pyrénées-Orientales ou dans la Drôme par exemple. À l'échelle européenne, cet été, 22 avions et 5 hélicoptères sont mobilisables pour aider les pays confrontés à des incendies et qui en font la demande.
0: Le ministre de l'Intérieur, Laurent Nunez, suit attentivement la situation. Est actuellement au centre opérationnel de la gestion interministérielle des crises de Beauvau. Une prise de parole est prévue à l'issue de cette réunion. Des incendies également en Espagne. L'urgence nationale a été déclarée dans la région de Madrid et dans une autre province près de la capitale. Objectif, mobiliser plus de moyens pour lutter contre ces incendies. Incendies qui ont entraîné l'évacuation de 10 000 personnes. 32 000 hectares ont été ravagés en une semaine. Un concert gratuit d'Amir annulé pour des raisons de sécurité après des appels au boycott pro-palestinien sur les réseaux sociaux. Le collectif Union Palestine-Marseille a qualifié cette annulation de victoire de la mobilisation populaire. Le CRIF, lui, se dit profondément inquiet et dénonce une chasse aux artistes juifs.
7: Il est 8h35 et on part sur la route du Tour. Le Tour qui entre dans le dur aujourd'hui.
0: J-3 avant Paris, mais l'heure de vérité a sonné. Deux arrivées inédites à l'Alpe d'Huez attendent un peloton à bout, marqué par la chaleur et un rythme infernal. Et aujourd'hui, Romain Asselin, les survivants vont devoir puiser dans leurs dernières forces.
9: Il n'y a qu'à voir la mine de certains à l'arrivée des étapes.
10: C'est de la survie, c'est mentalement, faut être très fort.
9: Directeur sportif chez Astana, Yvan Le Danois trouve les coureurs bien plus épuisés que d'habitude à ce stade de la course.
10: Il y en a déjà 85% qui le sont, pour pas dire 95%, donc ou voire même 100%.
9: Benjamin Thomas le constate en montagne, dans le groupe Eto à l'arrière de la course.
11: Des fois, on est 90-100 coureurs, c'est du jamais vu. On voit beaucoup de coureurs malades, et là, le moindre petit virus, le moindre petit rhume, ça peut vite t'amener à la maison. Derrière, tout le monde est cuit, quoi. C'est un peu atypique, mais ça vient du fait que les débuts de course sont de plus en plus intenses.
9: Plus de 44 km/h de moyenne depuis début juillet. Le peloton est sur les bases du Tour de France le plus rapide de l'histoire. Et une chaleur qui dure. Kevin Vauclin était lessivé hier à l'arrivée.
12: Sensation de merde. J'avais mal à la tête et tout, là. C'était horrible. Je me suis vraiment battu avec moi-même. J'ai vraiment envie de faire belle figure à Paris. Mais bon, avant de parler de Paris, il faut que j'aille être.
9: Car il reste deux ascensions de l'Alpe d'Huez à surmonter d'ici dimanche pour le peloton et Alex Baudin.
13: On commence à être tous morts, on verra ce qui reste pour les deux derniers jours, mais ça va être dur.
14: De la souffrance.
9: Le prix à payer pour rallier les Champs-Élysées.
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7: Le Quintet, c'est à Cabourg aujourd'hui à 20h15.
0: Et le pronostic de Mathieu Zaccanini, son favori, le 7 Kéops Bégonia, son outsider, le 11 Kenor Desbois.
7: Merci, c'était le journal de Clément Gouitz sur RMC. Il est 8h37.
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7: Et dans un instant, on retourne en Gironde où des milliers de personnes sont en train de fuir, d'évacuer la presqu'île du Cap Ferret. On est à 8700 hectares brûlés. Il y a des centaines d'évacués aussi par bateau. Vos témoignages dans un instant au 32-16. On sera aussi en ligne avec le maire d'Arcachon. On est déjà en ligne avec Julia Delage qui est avec nous. Bonjour Julia.
17: Bonjour.
7: Julia Delage qui est la directrice adjointe de la rédaction de BFM TV. En vacances dans la zone et en train d'être évacué. Vous allez nous raconter dans un tout petit instant. À tout de suite.
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6: Il est 8h40 et vous êtes bien sur RMC et RMC Story et nous suivons depuis tôt ce matin, minute par minute, la situation en Gironde, dans les Landes également, où des milliers de personnes sont en train de fuir des zones très touristiques et remplies de vacanciers. C'est le cas du côté de Biscarrosse où la consigne a été donnée au cœur de la nuit d'aller se réfugier sur la plage. C'est le cas évidemment du côté du Cap Ferret. Là, ce sont des milliers de personnes qui fuient à la fois par bateau et par la route, cette presqu'île qui borde le bassin d'Arcachon. On est en ligne avec Julia Delage. Rebonjour Julia.
7: Bonjour.
6: Directrice adjointe de la rédaction de nos voisins et confrères de BFM TV. Julia, vous êtes en train de fuir. On vous a donné la consigne cette nuit d'évacuer la presqu'île où vous étiez en vacances.
7: Oui, exactement. C'est un message qui nous a réveillés vers 6h20, 6h23 exactement. Et c'est un message de faire alerte, hein, donc grosse sonnerie. Et ensuite, lorsqu'on lit le message, il fallait évacuer la presqu'île dans les meilleurs délais. Le message donnait des indications, donc une voie terrestre, donc la fameuse D106, hein, cette unique route qui permet de sortir de la presqu'île. Et puis sinon, on pouvait aussi se rendre à différents points autour du bassin pour partir direction Arcachon via des bateaux.
6: Et vous avez pris la route ?
7: Exactement, on a pris la route, donc on a traversé la presqu'île. Impressionnant, plus on s'acheminait vers la sortie, plus on voyait de gendarmes qui commencent vraiment à faire des rondes dans toute la presqu'île pour s'assurer que l'ordre d'évacuation est bien respecté. Et impressionnant aussi, juste en sortant de Claouet, un village donc juste vraiment à la sortie de la presqu'île en direction de Bordeaux, on a vu vraiment de nombreux pompiers s'atteler et avec aussi des engins de chantier évidemment pour brasser le sable. Et là, on vient de sortir, on est au niveau d'Arès, vraiment en ce moment même, juste derrière les pins, on voit le feu qui est à quelques centaines de mètres de la route qui donc sort du Cap Ferret et se dirige vers Arès.
6: Là, vous voyez les flammes depuis la route.
7: Ouais, là, on les voit. Ouais. Depuis la route, on les voit. Elles sont à plusieurs centaines de mètres, mais on les voit clairement. Il y a d'ailleurs des gens qui se sont arrêtés pour prendre des photos. Les gendarmes surveillent tout ça. Et en effet, à chaque rond-point, il y a et la gendarmerie et des pompiers qui se relèvent, en fait, et qui font des tournées pour retourner sur le front du feu.
6: Et comment ça se passe sur la route? Est-ce que les axes, vous le disiez, il y a une seule route pour sortir de la presqu'île, c'est complètement saturé ou ça avance dans le calme?
7: Non, au début c'était vraiment, on était complètement à l'arrêt et puis au fur et à mesure, ça roule tout doucement, on roule au pas, mais ça commence à rouler tranquillement. Et là, franchement, à la sortie de la presqu'île, ça roule normalement.
6: Ouais. Vous sentez sur place que c'est un scénario qui avait été anticipé, qui avait été préparé avec, vous le disiez, des points déjà prévus pour aller prendre d'éventuels bateaux.
7: Oui, et puis les gens étaient très calmes, mais avaient quand même un tout petit peu anticipé dès hier. Déjà, on voyait les gens qui avaient fait leur bagage, rempli leur voiture, sans partir forcément. Hein. Nous-mêmes, on avait tout paqué au cas où. Et donc, quand ce message est tombé, finalement, on a tout mis dans la voiture et puis on est parti tranquillement. Mais franchement, sur le chemin, pour le coup, les forces de l'ordre ont assez bien encadré les choses. Il y a des motards qui font des allers-retours régulièrement, un pour vérifier que il n'y a plus personne dans les maisons et puis aussi pour voir si personne ne s'arrête sur la route. C'est pour le coup ça assez bien encadré.
6: Ouais, merci beaucoup Julia Delage pour ce témoignage en direct. Julia Delage, notre consoeur, collègue de BFM TV en vacances dans la zone et qui est en train donc de fuir par la route sur cette route, cette unique route qui sort de la presqu'île du Cap Ferret et qui nous dit que les flammes sont à peine à quelques centaines de mètres de cette route qui est essentielle pour permettre aux habitants et aux vacanciers de quitter la zone. On est avec Stéphane qui est avec nous au 32-16. Bonjour Stéphane.
1: Bonjour.
6: Stéphane, vous, c'est un membre de votre famille, c'est ça qui a évacué cette nuit femme,
1: ouais. Qui a été évacué à 3h30 de Klaoué.
6: Donc sur la presqu'île, voilà.
1: C'est le premier village juste après Arès. Voilà, et donc ils ont été évacués à 3h30, ils ne voulaient pas au départ, puis après ils ont été obligés. Et voilà, mais lui, il s'insurge depuis. C'est un habitant, hein, lui, c'est sa maison principale.
6: À l'année,
1: il avait préparé les. Ouais, voilà, c'est pas des vacanciers, hein, donc ils sont allés dans la famille sur Andernos, voilà, pour attendre, et donc ils n'en savent pas plus de savoir quand c'est qu'ils pourront réintégrer les maisons.
6: C'est leur maison, vous le disiez, c'est pas tout à fait la même chose quand on est en vacances quelque part ou quand c'est son domicile. J'imagine qu'il y a une inquiétude terrible de savoir ce qui va se passer dans les toutes prochaines heures.
1: Ben ils sont inquiets, oui forcément ils sont inquiets, et puis c'est surtout que là où ils sont un petit peu en colère, c'est que rien n'est fait par rapport à cette presqu'île où ça passe de 15 000 habitants l'hiver à 120 000 l'été avec une seule route. On trouve ça complètement aberrant. Ils appellent ça la souricière, c'est-à-dire que quand vous êtes là-dedans et qu'il y a quelque chose qui arrive, vous êtes pris au piège. Donc il y a qu'une seule route pour 120 000 personnes.
6: Voilà, et effectivement, d'où cette évacuation qui pour l'instant est une précaution, hein. La presqu'île n'est pas en train de brûler, mais le feu menace et s'en approche. Il a d'ailleurs il y a déjà des habitations au nord de cette presqu'île qui ont brûlé, et les autorités ont décidé par précaution de tout évacuer parce qu'effectivement il y a des dizaines et des dizaines de milliers de personnes l'été et de touristes, et qu'il faut évacuer à la fois par cette route unique et à la fois par la mer, par le bassin d'Arcachon par bateau. Merci pour votre témoignage Stéphane. Il est 8h47 et dans un instant on sera justement en ligne avec le maire d'Arcachon, juste de l'autre côté du bassin, qui est en train lui-même d'accueillir les évacués qui ont quitté la presqu'île du Cap Ferret par bateau. À tout de suite sur RMC, 8h47.
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6: Il est 8h49, vous êtes bien sur RMC et RMC Story, situation cauchemardesque, apocalyptique, disent les pompiers. En Gironde et dans les Landes, ce matin, l'alerte est tombée au cœur de la nuit pour tous les vacanciers qui se trouvent et les habitants qui se trouvent sur la presqu'île du Cap Ferré au bord du bassin d'Arcachon. Il faut évacuer, des évacuations par bateau avec des centaines de personnes qui montent sur des bateaux, des évacuations par la route. Plusieurs témoignages depuis ce matin sur RMC de ces vacanciers qui ont dû prendre la route en urgence au cœur de la nuit. Julia Delage était avec nous pour nous le raconter. Nathalie, tout à l'heure, qui a dû rentrer chez elle jusque dans le Maine-et-Loire. On est à 8700 hectares brûlés en Gironde. Et puis, il y a cet autre incendie au sud du bassin d'Arcachon, cette fois dans le département des Landes, à côté de Biscarrosse. Et là aussi, on a évacué plus de 20 000 personnes durant la nuit avec la consigne d'aller se réfugier sur la plage parce que là aussi, l'incendie menace des habitations, beaucoup de vent et une sécheresse évidemment terrible, un cocktail explosif dans ces départements. Vous continuez de nous appeler au 3216 pour témoigner. Vous nous écrivez sur le WhatsApp RMC. On a beaucoup de messages ce matin, Victor.
8: Et beaucoup de messages qui expriment leur inquiétude, évidemment, leurs hommages aux personnes qui sont prises dans ces incendies et dans ces flammes. Et puis comme Stéphane, qui vient de nous appeler juste avant la pub et qui nous disait il y a de la colère aussi sur place, de la colère de se dire que les infrastructures ne sont pas toujours prêtes, qu'il n'y a qu'une seule route pour évacuer en ce moment même cette presqu'île du Cap Ferré. C'est un petit peu ce que nous dit un message qui n'est pas signé, un message qui est anonyme et qui nous dit mais pourquoi on ne réquisitionne pas des citernes un peu partout pour aider au maximum les pompiers, des citernes qui auraient des capacités d'eau et qui pourraient aider ces soldats du feu qui sont sur le front de ces incendies. On a aussi Charlie qui nous dit qu'il est vraiment révolté par ce qui est en train d'arriver. Il nous dit, texto, hein, ce qui devait arriver arriva, notre forêt, je la pleure. Il nous dit, alors oui, pour l'instant, il n'y a aucune victime à déplorer. Évidemment, sur RMC, on vous tiendra au courant minute par minute de l'avancée des informations que l'on a. Oui, aucune victime, nous dit Charlie, mais notre faune, elle, notre flore se meurt sous nos yeux. Et on pourra reconstruire après, certes, mais ce sera extrêmement compliqué. Il ajoute Charlie dans sa colère, ce monde me dégoûte. On a aussi d'autres témoignages de gens qui pensent à leurs proches qui sont sur place. Nous avons par exemple Christian qui nous dit qu'il a une pensée pour sa tante, pour son oncle qui habite à la Teste de Buch, là aussi largement ravagé par les incendies. Souvenez-vous, c'était en 2022, il a une pensée pour eux et il nous dit le bassin d'Arcachon a à nouveau ravagé, il faut absolument trouver les responsables. Et enfin on a Thierry qui nous dit que voilà, beaucoup de ces forêts sont dévastées et que pour lui c'est l'émotion qui prime. Les mots lui manquent, c'est ce qu'il nous écrit.
6: Ouais, je crois qu'on est tous très marqués, impressionnés par les images qui nous parviennent. On a une pensée évidemment pour tous les pompiers qui sont sur le front. On est en ligne avec Yves Foulon qui est le maire d'Arcachon. Bonjour monsieur le maire.
9: Bonjour monsieur.
6: Merci d'être avec nous en direct. On imagine que vous êtes sur le pont depuis très très tôt ce matin, voire toute la nuit. Et là vous êtes en train d'accueillir du côté d'Arcachon, donc en face du Cap Ferré, de l'autre côté du bassin, les évacués qui ont quitté le Cap Ferré par bateau.
9: Oui, on est opérationnel depuis 6h ce matin. Donc les premiers bateaux sont arrivés à 7h et on a à peu près 800 personnes qui sont accueillies ici au Palais des Congrès, puisque ils arrivent à la jetée Thiers, on les amène au Palais des Congrès où ils peuvent prendre un petit déjeuner, puis ensuite on les oriente. Alors beaucoup se dirigent vers la gare d'Arcachon pour ensuite regagner Bordeaux, il y a un train toutes les heures. Beaucoup ont des amis ou de la famille qui les prennent en charge directement à Arcachon. Et finalement, sur les 800 déjà accueillis, on a 15 personnes que l'on va loger ici à Arcachon. On fait ça en relation avec les trois autres communes du Sud-Bassin, la Teste, Gujan et le Teche. En fait, on a une capacité d'accueil pour dormir à hauteur de 1200, mais là, il est 9h ce matin, on en a 15 qui souhaitent rester dormir.
6: Ce sont principalement des vacanciers, j'imagine, beaucoup de familles.
9: Des vacanciers, oui. Alors certains étaient à l'hôtel au Cap Ferré, d'autres, alors ils sont avec leurs valises, d'autres avaient des locations et ils espèrent regagner le Cap Ferré dans les jours qui viennent pour récupérer leurs bagages et leurs vêtements et leurs effets personnels. Et ça, on ne sait pas leur dire quand ils vont pouvoir repartir au Cap Ferré pour reprendre leurs affaires. Donc ça se passe bien, c'est douloureux parce que ils sont choqués d'avoir été évacués assez brutalement dans la nuit. C'est choquant pour des raisons que l'on peut comprendre.
6: Merci beaucoup pour d'avoir été avec nous en direct. Yves Foulon, maire d'Arcachon. Donc, vous nous dites ce matin, 800 personnes, 800 personnes qui ont quitté par bateau le Cap Ferret, qui sont arrivées à Arcachon, en plus de des milliers de personnes qui ont pris la route ces dernières heures pour quitter cette presqu'île du Cap Ferret, qui est toujours menacée par les flammes. Les reporters d'RMC, bien sûr, sur le terrain depuis très tôt ce matin. Merci à eux et à toutes les équipes d'RMC. C'est l'heure des grandes gueules avec Olivier Truchot.
10: Bonjour à tous. Effectivement, les grandes gueules qui sont assez effrayées par ces images des incendies monstres en Gironde et dans les Landes, avec des vacanciers qui sont obligés de tout quitter, avec des habitants qui ont été évacués. Doit-on craindre le pire cet été avec ces incendies? On en parlera dans les grandes gueules et avec vous, bien sûr, au 32-16. Et puis, on reviendra sur ce que dit Gabriel Attal, le candidat Attal qui est en Bretagne en ce moment. Il estime que l'écart entre le net et le brut sur nos salaires est devenu un scandale français. Voilà ce qu'il dit. Il a des propositions à faire. Il sera avec nous par téléphone. On l'appellera depuis la Bretagne dans les Grandes Gueules. Donc restez bien fidèles à 9h sur RMC et RMC Story.
6: Les Grandes Gueules dans un instant. Et nous, on vous dit à lundi pour Apolline Matin. Très bonne journée.
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10: La Haute-Garonne en risque d'alerte maximale feu de forêt aujourd'hui. 27 autres départements en vigilance élevée. Selon Météo France, seuls 4 départements restent en vert. Et puis des températures toujours très élevées. Il fait déjà 20 degrés à Toulouse et 27 degrés à Porto Vecchio en Corse. Des températures qui grimpent cet après-midi, notamment dans le sud-ouest. On attend 39 degrés à Montauban. Le temps est sec et ensoleillé ce matin et dans la journée, le vent va se lever. Facteur aggravant pour les incendies avec des rafales jusqu'à 70 km/h au pied des Pyrénées. Un mot de la météo de votre week-end. Demain, grosse perturbation orageuse sur une moitié sud du pays avec des fortes pluies, des éclairs et même de la grêle localement. Averse orageuse qui se généralise dimanche, date à laquelle les températures maximales devraient baisser dans la moitié nord du pays.
9: Il est 9h. Dans un instant, vous retrouvez les grandes gueules sur RMC. Bonne journée à tous. Mais juste avant les GG, un point sur l'actualité avec Quentin Vinet. Bonjour Quentin.
11: Bonjour à tous. C'est cette situation-là qui évolue de minute en minute dans le sud-ouest. Il y a une impression d'apocalypse. Ce matin, en Gironde et dans les Landes, c'est le mot qui est employé par les pompiers qui luttent toujours contre le feu. Alors, en Gironde, pour commencer, ce sont 8700 hectares de forêt qui ont brûlé en l'espace seulement de 2 jours. Pour vous donner une idée, c'est un feu de la taille de l'île de Ré. C'est l'équivalent de 12 000 terrains de football. Et ce matin, Luc Allobert, en direct pour RMC, eh bien, le Cap Ferret est en train d'être évacué.
12: Oui, évacuation par voie terrestre, par la seule départementale de la Presqu'île, mais aussi par voie maritime. Depuis 7 heures ce matin, des navettes font des allers-retours entre 4 jetées de la Presqu'île et le port d'Arcachon. Plus de 800 personnes sont déjà arrivées. C'est ce que nous disait le maire à l'instant sur RMC. Des bus du réseau de transport sont réquisitionnés pour emmener les évacués qui n'ont pas de moyens de locomotion vers les bateaux. Aucun autre navire ne peut circuler sur le bassin d'Arcachon, arrêté pris par le préfet de Gironde pour laisser place aux évacuations. Cette évacuation suit un plan minutieux élaboré après les incendies exceptionnels de 2022 en Gironde. C'est la première fois qu'il est mis en œuvre. Et puis le combat contre les flammes, lui, est toujours très compliqué. Cette nuit, le feu a franchi la ligne d'appui mise en œuvre par les pompiers pour tenter de freiner sa propagation, indique la préfecture.
11: Alors ça, c'est pour la situation en Gironde, plus au sud, dans les Landes. La consigne ce matin est donnée aux vacanciers bien aller se réfugier à la plage, carrément, pour les quelques 23 000 évacués dans le secteur de Biscarros, où un feu a donc ravagé 2500 hectares de forêt depuis hier après-midi. Léonie Guilbeault, vous y êtes en direct depuis ce matin pour RMC. Vous assistez à ces évacuations là depuis cette nuit.
13: Oui, les visages sont inquiets, tendus, les yeux fatigués après une nuit d'attente. Certains ont dormi dans leur voiture ou ici sur la terrasse de ce restaurant de plage où je me trouve sur des lits de camp. Oubliés, pyjama, sac de fortune, animaux de compagnie. Vraiment, ils ont tout pris sous le bras. Les habitants, les vacanciers ont dû partir dans l'urgence, comme ces touristes qui figurent parmi les 23 000 personnes évacuées.
11: On entend avec vous ces évacuations, Léonie Guilbeault. Et donc l'ordre ce matin est donné d'évacuer à la plage, si je me trompe pas. Léonie Guilbeault en direct depuis ce département des Landes ce matin pour RMC. Alors la bonne nouvelle, s'il fallait en trouver une ce matin, elle nous vient du Var, où les pompiers parlent enfin de conditions météo favorables pour venir à bout du feu autour de Cotignac qui a ravagé 2700 hectares de forêt depuis le début de la semaine. Il y a le ministre de l'Intérieur, Laurent Nunez, qui doit prendre la parole là dans les prochaines minutes depuis Paris. Il assurait avant-hier qu'on avait suffisamment de moyens pour lutter contre le feu. Pourtant, et bien dans la soirée, Emmanuel Macron lui a demandé des renforts à nos voisins européens via un mécanisme de la part de l'UE, des renforts qui vont arriver du Portugal, de Croatie, de République tchèque, mais aussi de Slovaquie. Ces feux, ils interviennent au beau milieu des vacances scolaires, en pleine période estivale, avec énormément de monde attendu dans le sud-ouest. La journée y est classée rouge sur la route séparée dans le nord-est. C'est orange au niveau national. Et puis le Tour de France qui va prendre de l'altitude aujourd'hui avec la première des deux arrivées à l'Alpe d'Huez. Aujourd'hui, c'est la 19e étape au départ de Gap. Elle fera 128 km en repassant par la route Napoléon. Je vous souhaite un bel été sur RMC. Il est 9h02.
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0: 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Merci de votre fidélité. Nous sommes ensemble jusqu'à midi. 3 heures de débat, liberté d'expression avec vous, bien sûr. Vous animez le débat au 32-16. On attend vos appels sur tous les sujets d'actualité que nous allons aborder ce matin. Avec autour de la table, maître Sandrine Pégan. Bonjour Sandrine.
1: Bonjour à tous.
0: L'ami Jean-Loup Bonamy, prof de philo, est avec nous. Salut Jean-Loup.
2: Bonjour. Enfin, j'ai été relégué seul sur ce gigantesque plateau. J'ai l'impression d'être à l'autre bout du monde.
1: Non, mais c'est bien la distance entre nous.
0: À la radio, nous sommes sur un plateau différent.
2: Gigantesque.
0: Donc ce plateau, c'est le plateau 1. Il est immense, ouais. Avec une table à la poutine.
1: Mais ça nous va bien, ça nous va bien.
2: Mais je ne vois plus vraiment Olivier.
0: Jean-Loup se sent un peu perdu.
2: Bah oui, isolé, relégué.
0: Tu vas voir, ça va le faire, ça va le faire. Et puis je voudrais vous présenter un restaurateur qui nous vient de Normandie. Il s'appelle Zoran Spasojevic. Bonjour Zoran.
3: Bonjour, ravi d'être parmi vous.
0: Restaurateur du côté d'Honfleur.
3: Tout à fait.
0: Charmant petit port de Normandie, mondialement connu.
3: Oui, une des destinations les plus visitées de France aussi.
0: Tu as quel âge Zoran?
3: J'ai 55 ans.
0: Ça fait longtemps que tu es restaurateur là-bas?
3: Ça fait 4 ans que je suis restaurateur là-bas, après avoir fait une trentaine d'années à Paris.
0: Ouais. Voilà. Et c'est un des beaux restos d'Honfleur.
3: Oui, c'est un des beaux restos d'Honfleur.
1: Donc on y va quand?
3: Vous êtes bien bienvenus.
1: Bah oui,
0: et
1: toujours.
0: J'écoute les GG.
3: J'écoute les GG depuis de nombreuses années. Donc voilà, je suis à la fois stressé d'être ici, puis à la fois c'est un univers qui m'est familier. Donc voilà, je pense que ça va bien.
0: Pourquoi
3: se passer.
0: Familier?
3: Parce que je vous ai écouté depuis tellement longtemps que.
0: Oui, tu as l'impression de nous connaître par cœur.
3: C'est ça, exactement.
0: Ne sois pas stressé. Ne sois pas stressé. Tu vas voir.
1: Nous sommes tous bienveillants ici.
3: Oui, enfin,
0: pas tous. Mais bon. De quoi va-t-on parler dans un instant? On passera un coup de fil à Gabriel Attal, le candidat à l'élection présidentielle, parce qu'il fait une proposition, il veut réduire considérablement l'écart entre le salaire brut et le salaire net. Vous savez, c'est quand même une spécificité française, l'écart est devenu très important. Et lui, il dit que c'est un scandale français, cet écart. Il veut redonner du pouvoir d'achat, notamment à la classe moyenne. Alors, il nous dira comment, puisqu'il veut carrément essayer de redonner un 13e mois aux salariés français. Comment en fait-il? Parce qu'il faut faire des économies, parce que forcément, si on baisse le coût du travail, c'est des rentrées d'argent en moins pour l'État, pour la sécurité sociale. Donc, comment va-t-il faire? Gabriel Attal répondra aux grandes gueules par téléphone tout à l'heure vers 10h. Mais pour commencer, je voudrais qu'on s'intéresse quand même un instant à ce qui se passe, parce que c'est quand même une catastrophe du côté de la Nouvelle-Aquitaine, en Gironde et dans les Landes, avec des incendies qu'on n'arrive pas à maîtriser.
4: Là, on est allé à la maison et il n'y a plus rien. Les pompiers, ils nous ont dit de faire marche en arrière parce que c'est encore en flamme. Donc, tout fourrage, tout tombette, tout est parti, quoi.
5: On dit que peut-être on va rentrer, on va trouver que des cendres. J'ose même pas allumer les caméras parce que je crois que si je vois ça, ça va être terrible. On a l'impression que c'est la fin du monde, quoi. Moi, j'ai 44 ans que je vis ici, je n'ai jamais vu ça. Et pourtant, des fois, on en a traversé, je n'ai jamais vécu ça, jamais.
0: L'angoisse et l'émotion de ces habitants, de ces touristes, deux incendies qui font rage. Donc les feux ont parcouru, selon un dernier pointage, 8700 hectares en Gironde et 2005 dans les Landes. Donc c'est à la fois les villages de la presqu'île du Cap Ferret qui sont menacés. De l'autre côté, c'est Biscarros. 40 000 personnes au moins évacuées. La France a demandé de l'aide pour obtenir des renforts européens. Doit-on craindre le pire? C'est la question qu'on se pose ce matin. On voit des gens qui sont donc obligés d'évacuer. Alors les routes, bien sûr, sont embouteillées. La presqu'île du Cap Ferret peut être évacuée par bateau. Donc il y a un système de navettes qui a été mis en place. Bref, c'est un peu la panique générale, même si c'est bien organisé, parce que l'idée, c'est de faire ces évacuations de manière préventive pour éviter que ça soit justement le chaos le plus total. C'est vrai que c'est assez effrayant de voir ces images. Il y a beaucoup de gens qui vont partir en vacances ce week-end. Certains vont devoir changer leur plan parce qu'ils devaient peut-être aller du côté de la Gironde ou des Landes. Qu'en pensez-vous, mes chères grandes gueules, Sandrine Pégan?
1: Moi, je trouve que les mots de cette habitante, quand elle dit que c'est la fin du monde, je trouve que ces mots sont effarants. Et je voue une admiration, mais alors sans faille, aux pompiers, parce qu'ils font un travail remarquable. Et on peut rendre aussi hommage aux pompiers, aux deux pompiers qui sont décédés
0: cette semaine.
1: Et je trouve qu'en effet, ça fait terriblement peur. Et là, de te dire que tu vas devoir quitter ta maison, quitter ta vie, toutes tes économies, tous tes souvenirs, c'est quand même très dur. Maintenant, je me dis, on est quand même face à des feux d'incendie qui se répète avec cette canicule et tu as toujours un gouvernement qui ne s'est pas anticipé. Alors on nous parle de la vétusté des Canadair, etc. Bon, en même temps.
0: Après, on a quand même des moyens, même si là, on a besoin aussi des renforts européens, puisque Emmanuel Macron indique que deux Air Tractor portugais allaient nous aider, deux Canadair croates, des hélicoptères tchèques et slovaques.
1: Oui, après, mais
0: il y a un programme européen d'entraide où chacun se prête le matériel.
2: Il dirait l'auberge espagnole avec Romain Duris.
0: Non, tu vois, l'Europe, finalement, Jean-Loup, ça sert à quelque chose.
2: Ah, bah oui, les Canadair croates.
1: Oui, mais on est quand même, je veux dire, à un moment donné, on est en France, on est aussi en capacité de pouvoir.
0: Je crois pas qu'on manque de moyens, hein, c'est pas ce que
1: dit
0: sur place.
1: Si, rappelle-toi, Emmanuel Macron qui nous avait promis 16 Canadair d'ici la fin de son mandat, on en est à 12, ils sont d'une vétusté et vieillissant à n'en plus finir.
0: Il y a des Canadair qui sont en action. Après, le problème, c'est plus qu'il a fait très chaud, les sols sont secs, la végétation est très sèche, et puis surtout, il va falloir que peut-être qu'on débroussaille différemment, qu'on aménage les choses différemment, parce que tu vois, au Cap Ferret, le problème, c'est que les maisons sont sous les pins. C'est-à-dire que tu mets la végétation partout.
1: Très inflammable.
0: Forcément, quand ça prend feu, bah, tout prend feu. Alors peut-être qu'il faut arrêter de faire ça. Alors, c'est vrai que c'est plus joli d'avoir une maison sous les pins, mais c'est pareil dans le Var. On a construit un peu, pas de façon anarchique, mais un peu quand même. Et donc, on a laissé faire, et peut-être que c'est tout ça aussi qu'il faut. Il faut éloigner les forêts des habitations. Il va falloir y arriver. Alors, ça sera moins joli, peut-être. Le jardin sera moins joli, mais ça protégera ta maison.
1: Appliquer des sanctions aussi, que le maire fasse le nécessaire pour que le débroussaillement puisse se faire, qu'il y ait des sanctions qui soient appliquées, etc. Ça aussi, ça se fait.
0: Zoran.
3: Ah, ce qui est frappant ce matin, quand on voit l'actualité et quand on voit ces images, c'est qu'on a peut-être non pas affaire à des réfugiés, mais on a affaire aux premiers déplacés du réchauffement climatique. En fait, on commence à déplacer des gens. On se retrouve aussi assez surpris. Et pourtant, d'année en année, ça se répète. Et au pire, quand je les entends parler sur les différents plateaux télé, au pire, ils sont surpris. Au mieux, ils sont satisfaits. Et moi, je vois pas où est la satisfaction. Hier, j'écoutais la porte-parole du gouvernement, qui
0: Maud Bréjon.
3: Maud Bréjon sur le plateau de BFM, qui semblait dire que la situation était quand même contenue, que les efforts avaient été fournis et tout. Bah, quand on voit ces images-là, on n'a pas vraiment l'impression que c'est le cas. Quand on voit le prix d'un Canadair, qui est de l'ordre d'à peu près 50 millions d'euros et que on en attend un pour 2028 et un pour 2032,
1: Ça
3: fait peur, quoi.
1: Voilà, c'est ce que je disais.
3: La septième puissance économique du monde avec.
0: Oui, mais là, tu vois, une fois plus, vous traitez les conséquences, mais il y a des causes aussi à éradiquer les causes de ces incendies.
3: Oui, mais les causes ne doivent pas être une surprise.
1: Et puis là, pour l'instant, c'est pas une piste criminelle qui est privilégiée.
0: Non, pas pour la Gironde.
1: Non, pas pour la Gironde.
0: Et pour Biscarros, c'est un véhicule qui a pris feu.
3: Oui, mais les causes, c'est pas une surprise. Je veux dire, on est constamment surpris.
0: Mais Somos, pardon, on ne sait pas. Somos, c'est encore précis.
1: Oui, pour l'instant, on ne sait pas. Mais c'est pas privilégié, en tout cas, la piste criminelle. C'est plus
3: on est constamment
1: accidentel.
3: Surpris. Il tombe 5 cm de neige, il est surpris. Il fait chaud en juin, on est surpris. Il y a des incendies, on est surpris. Bon, à un moment, il faudra passer le stade de la surprise et puis savoir anticiper.
0: Allez. Appelez-nous 3216 hein, si vous êtes directement touché par ces incendies. N'hésitez pas à nous appeler du côté de Biscarros, du Cap Ferret, de la Gironde et bien sûr du Var, parce que il y a toujours cet incendie dans le Var qui n'est pas maîtrisé. Jean-Loup Bonamy.
2: Non, mais je vais essayer de donner quelques explications techniques. Je suis l'homme des explications techniques.
0: Mais heureusement que tu es là.
2: Donc, et oui, je ne te le fais pas dire. Premier point, non, mais c'est intéressant de savoir, je me suis un peu renseigné, comment un feu de forêt se propage. Et en fait, il se propage pas forcément par continuité physique du feu, c'est-à-dire que tu as des arbres qui sont en feu et qui chauffent tellement que ça émet des infrarouges et tu as donc d'autres arbres qui sont plus loin, qui vont prendre feu spontanément, s'enflammer d'un coup, c'est très spectaculaire, sans avoir été touché directement par le feu, mais à cause de la chaleur et des infrarouges émis par les autres arbres du voisinage déjà en feu. Et surtout, tu as les projections de flammèches, c'est-à-dire tu peux abattre des arbres et faire un couloir de sécurité de 50 mètres, en fait, le feu, il crépite et donc tu as des flamèches, des morceaux d'arbres qui sont projetés, qui peuvent traverser le couloir de sécurité, qui peuvent parcourir plus de 50 mètres. Et là, c'est comme si tu jetais un mégot et le feu reprend de l'autre côté. Donc, en fait, ça pose des problématiques très particulières. Deuxièmement, la forêt des Landes qui avait déjà brûlé en 2022, je me souviens très bien, eh bien, la forêt des Landes, il faut savoir que c'est une forêt qui est récente, artificielle, qui a été plantée là sous Napoléon III, donc à la fin du 19e siècle, pour faire du drainage et pour pomper l'eau. C'est une forêt de conifères. Ça a été, tu l'as dit, construit n'importe comment. Il y a des maisons juste en dessous des pins. C'est très mal entretenu. C'est très mal entretenu, c'est pas du tout débroussaillé.
0: Pourtant, je rappelle que la responsabilité du débroussaillage, elle est privée. C'est-à-dire que tu dois débroussailler ton propre jardin, ton propre
2: endroit.
1: Les sanctions, elles sont pas appliquées.
2: Dans les faits, elle n'est pas appliquée. Il y a très peu de contrôle et très peu de sanctions. Il faut beaucoup plus de contrôle et de sanctions pour que les gens appliquent la loi, prennent leurs responsabilités et débroussaillent autour de chez eux. Et notamment,
0: on peut pas tout demander toujours. Moi, je veux bien plus de moyens, etc. Mais
2: on peut pas tout demander à l'État.
0: Oui, on est toujours à se retourner vers la puissance publique en disant qu'est-ce que vous faites ? Oui, mais je suis désolé, il y a une responsabilité de ceux qui jettent les mégots, qui foutent le feu.
2: La responsabilité de tous ceux qui ne débroussaillent pas alors qu'ils le demandent.
0: Voilà, qui ne débroussaillent pas, qui font des barbecues alors qu'on leur a dit d'arrêter de faire du barbecue. C'est quand même le préfet du Var est obligé de dire cette semaine ne faites pas de barbecue. Enfin, c'est dingue. Oui. En fait, les gens, c'est des enfants.
1: Et en plus, on sait pertinemment.
2: Dernier point technique. Jusque-là, il n'y avait qu'une seule entreprise au monde qui fabrique des Canadair, c'est une entreprise canadienne. Oui. Leur carnet de commande est plein, mais il y a des entreprises françaises qui s'y mettent. Et les États-Unis ont déjà précommandé aux entreprises françaises. Je crois que le gouvernement français, lui, n'a pas précommandé auprès de nos propres entreprises qui se mettent à faire des Canadair.
0: Zoran,
3: c'est vrai que l'État peut pas être partout, mais on est quand même dans un pays où on sait contrôler. Enfin, je veux dire, quand vous changez votre store, j'ai un restaurant, vous avez affaire au bâtiment de France. Donc, ils viennent vous voir. Et puis, si vous passez pas par eux, vous pouvez vite avoir une amende, voir le changer, voir le désosser si vous l'avez installé. Donc là, quand il s'agit de la sécurité quand même publique, on devrait installer ce genre de contrôle. Enfin, ça reste.
0: Si on arrive à contrôler les stores des restaurants, on peut contrôler les débroussaillages.
3: On contrôle tout et n'importe quoi. Alors, et là, sur la sécurité publique, on sait que ça va arriver. On sait qu'il faut débroussailler. Et là, comme par hasard, il y a pas de contrôle. Pourquoi ?
1: Alors, au niveau du protocole, je vous explique comment ça se passe. C'est que donc déjà, il faut quand même rappeler les statistiques. C'est quand même 9 feux sur 10 qui sont d'origine humaine. Hein, donc l'imprudence, la négligence, tout ça. Donc normalement, le maire doit envoyer une mise en demeure si le débroussaillement n'a pas été fait par l'habitant. Si la mise en demeure est restée infructueuse, et il peut lui-même procéder aux travaux et les réparations seront intégralement à la charge du résident. Mais bon, donc du coup, ça sera le maire qui se sera substitué au résident. Et sinon, si le maire ne fait rien, eh bien, le préfet peut se substituer aussi.
0: Alors, je voudrais qu'on écoute Nicolas qui est avec nous, qui nous appelle de Bordeaux en Gironde, justement. Bonjour Nicolas.
6: Bonjour à tous, salut les GG.
0: Vous n'avez pas une maison Cap Ferret ?
6: Non, malheureusement, je n'en ai pas.
0: Ou heureusement, oui, parce heureusement, que là, malheureusement,
6: heureusement,
0: pour ceux qui
6: malheureusement,
0: sont sur place, c'est la grande inquiétude, la grande angoisse. Qu'est-ce que vous vouliez dire, Nicolas ?
6: Ah, puisque vous allez voir Gabriel Attal, il faudrait quand même lui demander pourquoi il a fait des coupes budgétaires qui étaient prévues pour justement acheter des Canadair. Aujourd'hui, on est en 2026. En 2022, quand même, on a quand même vu ce que pouvait faire. On a eu la démonstration de ce que pouvaient faire les incendies, c'est-à-dire brûler 32 000 hectares. Quelles ont été les mesures prises depuis 2022 ? Aucune. On a toujours 12 Canadair, dont 4 apparemment qui sont pas en état de voler. Donc là, les Landes de Gascogne, les forêts des Landes, comme disait votre intervenant, sont en très mauvais état, ne sont pas débroussaillées. Donc on savait très bien aujourd'hui, hier, que ça pouvait brûler n'importe quand. Mmh. Et il n'y a pas de mesures qui ont été prises. C'est inadmissible. Et je mets le gouvernement d'aujourd'hui, d'hier, de Gabriel Attal, responsable, justement, qui était en poste en 2022 et qui n'ont rien fait. Et je peux vous dire que tous les gens aujourd'hui français trouvent inadmissible qu'on aille importer des avions de l'Europe comme si en Europe ça brûlait pas. C'est vrai que
0: on fait l'inverse, ça nous arrive aussi de prêter nos Canadair aux Grecs, aux Espagnols, aux Italiens.
2: Nos Canadair qui ont plus de 30 ans et qui sont très vétustes.
6: On sait très bien qu'en été il y a le feu et ça brûle. Vous rendez compte ce qu'on est en train de dire, on est en train de se dire. Alors la France c'est ça. Aujourd'hui la France c'est toujours trouver des solutions, d'accord.
0: C'est plutôt bien qu'on mutualise les moyens, c'est très cher, c'est pas plus mal qu'au niveau européen on mutualise les moyens.
2: Ça serait bien d'avoir les moyens directement.
1: Voilà, d'avoir les moyens français.
2: D'avoir les moyens français sur place.
6: Oui, bien sûr. Des moyens qu'on on sait très bien qu'aujourd'hui la France est un pays qui est véritablement dans le sud où les feux de forêt aujourd'hui
0: ça gagne même le nord maintenant les feux
6: mais bien sûr donc
0: en Bretagne,
6: quand on voit les feux à Fontainebleau
0: à Fontainebleau.
6: La France est faite de forêts. Et aujourd'hui, toutes les forêts sont susceptibles en France de brûler n'importe quoi.
0: Mais encore une fois, Nicolas, vous parlez des conséquences. Moi, je suis désolé, j'insisterai sur les causes. Il faut aussi peut-être revoir la façon dont on aménage le territoire, comment on entretient nos forêts, où on construit. Il faut aussi que les particuliers s'y mettent. Je veux dire, moi, je veux bien que... Parce que les Canadairs... on arrive en fin de chaîne, c'est-à-dire que c'est pour essayer pour stopper, de sauver ce qui est en train de brûler. Mais enfin, on peut éviter aussi que ces départs de feu. Il y a des moyens d'éviter ces départs de feu.
6: Oui, mais
0: quand on apprend que ce sont des jeteurs de clopes, excusez-moi, c'est criminel.
6: Non, mais ça, Olivier, depuis 2022, on aurait pu quand même faire des choses, dire voilà, vous, ceux qui entretiennent pas, les propriétaires qui entretiennent pas les forêts, vous avez des amendes, etc.
1: Mais c'est 1500 euros l'amende. Nicolas, c'est 1500 euros l'amende.
6: Mais c'est pas fait, mais c'est pas mis en place aujourd'hui.
0: Voilà, sans compte.
1: Non, mais d'accord, ça ne fait même pas peur, vous voyez ce que je veux dire.
6: Et Sandrine,
1: c'est pas dissuasif.
6: Venez chez moi, j'habite dans les Landes de Gascogne, vous allez voir que c'est pas entretenu. Aujourd'hui sur un hectare de forêt, vous avez peut-être 10 ou 15 propriétaires. Les mecs, ils en ont rien à foutre, ils n'entretiennent pas et personne ne leur dit rien. Il y a pas d'amende dites-moi combien il y a d'amendes qui ont été mis à des propriétaires de forêt qui n'entretiennent pas depuis 2022.
1: Ah bah oui, mais ça je voudrais bien savoir. J'en conviens parfaitement avec vous Nicolas, c'est sûr que c'est pas appliqué du tout et puis surtout le montant n'est pas assez dissuasif. Il y a pas assez de contrôle.
0: Merci Nicolas, je voudrais merci salut, d'avoir appelé au 32-16. À bientôt, Nicolas.
1: Au revoir, Nicolas.
0: Du côté de
1: Bordeaux,
0: on donne la parole à Lilian à Gap dans les Hautes-Alpes. Bonjour, Lilian.
7: Bonjour.
0: Parce que là aussi, ça brûle. Vous habitez donc dans les Hautes-Alpes et il y a un grand feu en ce moment.
7: Oui, tout à fait. Il y a un feu, alors pas à Gap même, mais au niveau du parc des Écrins qui a pris il y a quelques jours sur la commune de l'Argentière de Frétinière. Et donc hier, de par mon activité professionnelle, je suis monté à Briançon et en redescendant de Briançon, on voit que le feu est loin d'être fixé puisqu'il descend même du côté de Guillestre, de Saint-Crépin, des Gliers. Avec le vent qui souffle fort, on est en pleine saison touristique au niveau du lac de Serpenson et surtout les randonneurs aujourd'hui ne vont plus en montagne parce que c'est très très dangereux. Et c'est vrai que hier en redescendant de Briançon, j'ai croisé une colonne de pompiers immatriculés dans le 75. Donc là aussi, il y a des équipes de Paris qui arrivent parce que c'est très compliqué.
0: Merci Lilian, merci d'avoir appelé au 32-16. On posait la question sur le compte X des Grandes Gueules avec ces incendies, notamment en Gironde et dans les Landes. Est-ce que vous craignez le pire? Réaction en temps réel quasiment, vous dites oui à 84,8%. Dans un instant, rebondissement dans le dossier du meurtre de Thomas à Crépol, puisque 3 ans après les faits, le racisme anti-blanc a été retenu par les juges d'instruction. Alors qu'est-ce que ça change? À tout de suite sur RMC, RMC Story.
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0: 9h24 avec autour de la table Jean-Loup Bonamy, le professeur de philosophie, l'avocate Sandrine Pégan et un petit nouveau, un restaurateur venu d'Honfleur en Normandie, Zoran Spasouzevic. Tout se passe bien ?
1: Très bien, merci.
0: Bon, tant mieux, alors on continue.
2: On est gentil avec toi ?
1: Tout à fait.
0: Oui, mais ça, tu peux être méchante si tu veux. Hein. On continue et on va revenir sur ce rebondissement majeur dans le dossier du meurtre de Thomas à Crépol. Rebondissement parce que 3 ans après les faits, les juges d'instruction ont décidé de retenir le motif racial des faits après avoir entendu des témoignages qui font état d'une attaque contre, je cite, la race blanche. Ce soir-là, il y avait une dizaine de témoins qui ont entendu des propos hostiles aux blancs à la fin du bal du village, notamment « on est là pour planter des blancs ». Il faut rappeler ce qui s'est produit, c'était dans la nuit du 18 au 19 novembre 2023. On a donc des jeunes venus, pour certains, du quartier populaire de la Monnaie à sur Isère, qui débarquent et qui vont se battre avec un groupe de jeunes de Crépol lors d'un bal.
3: Ils vont les agresser.
0: Bal de l'hiver du village. Ils vont sortir des couteaux et blesser grièvement 4 personnes, dont Thomas Perrotto, 16 ans, qui va ensuite mourir lors de son transport à l'hôpital. 14 personnes sont mises en examen pour homicide et tentative d'homicide en bande organisée. Donc la circonstance aggravante du racisme pourrait être retenue désormais. Et je rappelle qu'aucun n'a jamais admis avoir porté le coup mortel. On ne sait toujours pas qui a vraiment tué Thomas et peut-être que le procès fera la lumière là-dessus. Alors, sachant

0: personnes qui avaient été entendues et qui déclaraient justement que les personnes étaient venues pour se faire du blanc. Donc voilà, du coup, donc là, la circonstance aggravante aurait déjà pu être retenue à ce moment-là. Mais sauf que ce PV n'a malheureusement pas été classé dans le dossier fond. Il a été classé dans le dossier notification des gardes à vue. Donc évidemment que notification de garde à vue, c'est simplement par rapport aux mesures de sûreté. Donc ce PV n'ayant pas été classé au bon endroit, du coup, ça ne pouvait pas être retenu. En tout cas, aujourd'hui, maintenant qu'il a été retrouvé, on ne sait pas si c'est une dissimulation volontaire ou non, hein, ou si c'est une erreur humaine ou autre chose.
1: On comprend mieux la lenteur de la justice. Hein.
0: Oui, voilà.
1: Ça fait déjà 3 ans. Là.
0: Et donc, avec cette circonstance aggravante aujourd'hui qui est retenue, mais in fine, on ne sait pas si elle le sera, ça modifie en tout cas le cadre juridique des poursuites et ça alourdit les peines. Puisque là, en fait, de homicide à tentative d'homicide avec la circonstance aggravante de racisme anti-blanc, bah, du coup, c'est la réclusion criminelle à perpétuité qui est encourue.
2: Eh oui, les peines ne seront pas les mêmes. Mais il faut se souvenir de la polémique qui avait été déclenchée à l'époque, parce que certains, dès le début, avaient parlé de racisme anti-blanc, d'autres non. Il y avait eu beaucoup de débats, parfois hostiles, sur cette question.
3: Ah ben, je me souviens très bien, parce que c'est dommage que le parquet n'ait pas retenu ça d'emblée, puisque, en fait, moi, à titre personnel, cette affaire a eu lieu il y a 2 ans et demi, bientôt 3 ans. Depuis le premier jour, je suis au courant de la dimension de racisme anti-blanc. Bah, parce que les témoins l'avaient dit, parce que ça a été massivement relayé sur les réseaux sociaux et parce que ça a été rapporté par la presse. Ça avait été rapporté par différents médias, y compris par BFM.
0: Oui, sauf que l'ARCOM, rappelle-toi, l'ARCOM, malheureusement, par rapport à tous ces médias-là qui avaient mis en avant le racisme anti-blanc, ils ont été saisis.
3: Ça avait, on en avait parlé et je me souviens que notre ami, le délicieux Patrick Cohen, s'était encore illustré sur le sujet, niant cette dimension. Donc, évidemment, on le sait depuis le début, que les phrases « on va planter des blancs, on est là pour planter des gouères », ces phrases ont été prononcées au moment de porter les coups de couteau. Voilà, c'est une réalité parfaitement attestée. Bien sûr que le racisme anti-blanc existe. Moi, j'ai consulté, pour préparer l'émission, j'ai consulté différents dictionnaires, le Larousse, le Robert, le dictionnaire de l'Académie française qui fixe les canons de la langue. À aucun moment, je n'ai vu que seuls les Blancs étaient racistes. J'ai vu une définition générale du racisme. À aucun moment, on ne dit que le racisme serait le monopole, l'apanage d'un groupe et que seuls les Blancs pourraient être racistes. Non, tout le monde peut être raciste et tout le monde peut être victime de racisme. Il n'y a pas un groupe qui, dans une sorte de deux poids, deux mesures, serait comme par magie, le seul à ne pas pouvoir être.
2: Sauf que le racisme anti-blanc, c'est parce qu'il est le plus répandu chez nous.
3: Il mène quand même à la mort, et il mène quand même non seulement à la mort, mais en plus, là, en l'occurrence, à la mort d'un jeune mineur. Il mène à des agressions, il mène à des insultes, il mène à des agressions, il mène à des coups de couteau, il mène à des.
2: C'est le plus répandu, c'est ce
0: qu'il dit. Mais là, en tout cas,
3: alors ça, j'en sais rien.
0: S'il est retenu là, ça va faire jurisprudence, je vous le dis tout de suite. Ça, c'est une évidence.
2: Ah oui. Zoran.
4: Bon, là, il s'avère que. C'est démontré que il y avait l'effet ping-pong aussi à l'époque, je me souviens, c'est-à-dire que les uns disaient c'était du racisme anti-blanc, les autres disaient que c'était du racisme aussi anti-arabe puisque c'était des maghrébins, enfin d'origine maghrébine. Il y avait un peu cet effet-là. Ce qu'il faut retenir dans cette histoire, c'est que c'est le drame de notre société, quoi. C'est-à-dire que on est dos à dos. On se retrouve dos à dos, les gens se retrouvent
2: communauté contre communauté.
4: Voilà, communauté, soit victime, soit agressé, soit agresseur. Et c'est ça en fait qui est dramatique. Et bon, pour la famille aussi. Mais voilà,
2: toi, tu es fils d'immigrés.
4: D'immigrés, oui.
2: D'origine serbe.
4: Ouais, ils sont arrivés dans les années 60. Et nous, on connaissait pas ça, nous, dans les années 70 et 80, toutes les communautés se parlaient, il y avait bien, enfin, moi, je...
2: On se renvoyait
3: non,
2: moins
3: mais, ouais, je reviens sur les propos d'Olivier Truchot.
4: Les confessions, les origines.
3: Je reviens sur les propos d'Olivier Truchot, qui nous dit, le racisme, sans statistiques, bien sûr, le racisme anti-blanc, c'est pas le plus répandu dans la société. Alors, je suis d'accord sur les discriminations à l'emploi. C'est pas le plus répandu sur les discriminations au logement. Bien sûr que là, ça sera le racisme anti-maghrébin, anti-noir. Mais, attends, sur les agressions physiques, ça serait intéressant de savoir combien de personnes non-blanches sont victimes d'agressions physiques, par exemple, par des nervis de l'extrême droite, et combien de personnes blanches sont victimes d'agressions motivées par le racisme anti-blanc. Et ben, finalement, tu retrouves rendrais compte que c'est peut-être plus répandu que ce que tu crois.
2: Je dis simplement, dans un pays où majoritairement les gens sont blancs, forcément le racisme anti-blanc, c'est un peu du bon sens.
3: Qui prend le plus de coups de couteau en raison de son origine ?
0: Même toi, tu le sais pas, Jean-Louis.
3: Il n'y a pas de statistiques. Si on n'en sait rien, mais moi, je n'ai rien affirmé. Je n'ai rien affirmé. Parce que c'est Olivier qui a affirmé.
0: Oui, mais bon, tu sous-entends quand même.

0: te répondre. Les discriminations au logement, à l'embauche,
1: oui, je suis d'accord,
0: sont quand même,
1: oui,
0: plus les discriminations,
1: mais
0: vis-à-vis,
1: les agressions,
0: pardon,
1: physiques
0: des Noirs ou des Arabes que des
1: je
0: Blancs.
1: Je suis d'accord, voilà. Je suis 100% d'accord et je l'ai dit avant, voilà, toi. Mais les agressions physiques, les coups de couteau motivés par l'origine ethnique des victimes, t'as des statistiques?
0: Ah ben, si tu les as, donne-les.
1: Non, ben moi, non, je les ai pas, mais toi, t'as affirmé quelque chose en premier.
0: J'ai dit, d'une manière générale, le racisme anti-blanc,
1: ouais, mais là, on
0: existe
1: parle
0: sans
1: des
0: doute,
1: agressions,
0: mais n'est pas la généralité. Voilà.
1: Et ben moi, j'aimerais bien qu'il y ait des statistiques sur les victimes d'agression physique motivée, ouais, par un caractère raciste.
2: Non, mais ce débat, il devrait même pas exister, oui, parce que ça, de toute façon, ah oui, tu vois, on se pose la question, est-ce que le racisme anti-blanc, le racisme existe-t-il, oui, en droit, ouais. Le droit et la loi protègent tout le monde.
3: Le drame, c'est déjà d'en parler, quoi.
0: Oui.
3: C'est vrai.
0: Non, mais surtout, il faut combattre tous les racistes. C'est-à-dire qu'il faut arrêter de faire des distinctions.
3: Ouais, c'est ça.
2: Et puis la loi, de toute façon, protège ainsi. Hein, ouais. Donc, à partir du moment où il y a une différence entre ton ethnie, ta nationalité ou ton appartenance, déjà, la loi protège.
3: Mais quand on écoute certains groupes politiques, ils n'existent pas. Il faut le dire aussi.
2: Ah, oui.
3: C'est-à-dire qu'ils disent qu'ils n'existent pas.
1: Oui, Antoine Léaumont nous a expliqué savamment que le racisme anti-blanc n'existe pas.
3: Je pense que le nier, c'est aussi c'est pas bon pour les
0: oui,
3: communautés.
0: Mais ça, c'est des groupes politiques qui sont dans des revendications communautaires.
2: Ah, c'était l'extrême gauche, hein.
3: Ah bah oui.
2: C'était eux qui disaient ça.
3: Dire qu'il n'existe pas.
0: Mais toi-même, t'as été victime de discrimination de tes parents?
3: Non, jamais.
0: Jamais.
3: Franchement, jamais.
2: Mais tout ce qui est serbe, mais les Balkans, c'est différent.
3: Non, ouais.
0: Jean-Loup Bonamy
3: un peu sur le nom.
1: Ah bah, non, mais moi, oui. Moi, j'étais au collège, fin des années 90, début 2000, au collège Victor Hugo à Besançon. J'avais énormément des amis d'amis de toute communauté, comme dirait Zoran, des Blancs, des Maghrébins, des Africains. Et parfois, ça m'arrivait de m'embrouiller avec d'autres jeunes qui n'étaient pas mes amis, qui, eux, étaient d'origine maghrébine, qui nous embrouillaient, nous, moi et mes amis, et mes amis qui pouvaient être Blancs, Maghrébins, Noirs. Et ces jeunes qui avait un genre racaille, ça m'est déjà arrivé de me faire traiter de sale blanc ou de sale gouère ou de sale couffard quand j'avais 11 ans par des mecs avec qui je me bagarrais. Voilà, mais ça ne veut pas dire que tous les Maghrébins sont comme
2: Jean-Loup
1: ça.
2: Jean-Loup Bonamy,
1: voilà.
2: Ça c'est la nouvelle du jour.
3: La majorité Jean-Loup n'est pas comme ça.
2: Se bat. Il est.
1: Non mais je sais pas. J'étais dans un collège. On était 1200. Il y a beaucoup de diversité sociale et ethnique. Voilà, j'avais des amis de toute communauté, comme dirait Zoran. Mais ça arrivait qu'on se fasse.
0: Bien sûr.
1: D'ailleurs, c'est pas qu'on se battait, c'est qu'on se faisait attaqué par des gens à qui on n'avait rien demandé.
3: Tu vois, Jean-Loup, déjà de dire ils ne sont pas tous comme ça, je pense que c'est une erreur. Ils sont majoritairement pas comme
1: ça. Je suis d'accord.
3: C'est pas tous, c'est majoritairement.
1: Je suis d'accord, mais je peux te dire que déjà il y a 25 ans, la très grande majorité
3: n'est pas comme ça.
1: Je peux dire qu'il y a 25 ans, je suis tout à fait d'accord ce que tu viens de dire, c'est une petite minorité, mais il y a 25 ans, cette petite minorité pouvait déjà te traiter de sale gouère ou de sale couffard dans la cour du collège Victor Hugo à Besançon. Et moi, ça m'est jamais arrivé, mais je connais des jeunes blancs qui se sont fait tabasser en se faisant traiter de sale gouère. Et les fois où ils se défendaient, leurs agresseurs allaient se plaindre en disant « Ah, j'ai été victime de racisme », parce que des gars qu'ils avaient agressés à deux contre un, c'était défendu. Voilà.
0: Guillaume est avec nous au 32-16.
1: Je suis d'accord que c'est une minorité.
0: Guillaume est avec nous au 32-16 depuis les Pyrénées-Atlantiques à Saint-Jean-de-Luz. Bonjour Guillaume.
4: Bonjour à tous.
0: Que pensez-vous donc de ce rebondissement dans l'affaire du meurtre de Thomas à Crépol?
4: Ben, si c'est avéré, parce qu'il faut quand même qu'on reste quand même sur du conditionnel, mais si c'est avéré, ce qui serait intéressant, c'est de reconfronter tous ces hommes politiques qui ont essayé de faire passer Thomas pour le premier raciste.
0: Ouais.
4: Il y a un moment où ils ont un poids, ils ont une voix, ils ont, eux, la possibilité de passer dans les médias. Il y a un moment où il va falloir que ça rende un peu des comptes. C'est très grave ce qui a été fait avant, si jamais c'est avéré.
2: Et justement, Guillaume, on, par rapport à ce que vous dites, c'est bien que les magistrats, instructeurs, aient eu ce courage de pouvoir dire que cette circonstance aggravante soit retenue, puisque justement, comme vous le dites, très justement, dès le départ, c'est plusieurs partis politiques qui ont voulu nier cet état.
4: Et oui, mais on le nie tout le temps, cet état. Il y a un moment où il va falloir assumer comment devient la France, comment on est. Il va falloir comprendre que ce qui serait intéressant, il y en a plusieurs qui le disent sur votre plateau, mais les statistiques ethniques, il va falloir y venir, savoir ce qui est fait, par qui et comment. Et après, à partir de là, il y a deux solutions qui se proposent. Si, comme la gauche le dit, c'est pas vrai, à partir de là, les statistiques vont répondre en disant c'est pas vrai. Et si c'est l'inverse, comme l'extrême droite peut dire c'est ça, à ce moment-là, il va falloir travailler dessus. Ça
0: moi, je suis assez d'accord qu'il faut plus de transparence, plus de statistiques ethniques.
4: Il y a beaucoup
0: d'hypocrisie sur ces sujets.
4: Il y a une minorité qui fout la merde, et le problème, c'est qu'aujourd'hui, en France, les minorités dirigent pour tout.
0: Il y a aussi le problème, Guillaume, vous soulignez aussi le problème, c'est que les responsables politiques se croient obligés de réagir tout de suite, en n'ayant pas tous les éléments du dossier. Exactement. Et donc, ça a beaucoup été d'ailleurs instrumentalisé, ce qui s'est passé à Crépol, de part et l'autre. Et on a entendu beaucoup de bêtises, parce que ces responsables politiques devraient prendre un peu de recul, mais ça va être compliqué. Attendre qu'on sache précisément. Alors là, ça fait 3 ans, donc c'est vrai que c'est un peu long. Il faudrait aussi que la justice soit plus rapide. Parce que je suis désolé, Sandrine, 3 ans, pour requalifier les faits,
1: ça me paraît quand même. Et on ne sait toujours pas qui a porté le coup de couteau.
0: Et le procès n'a toujours pas eu lieu. Aux États-Unis, ça fait bien longtemps qu'on aurait clos cette affaire. Et les gens seraient en prison, jugés, et on serait passé à autre chose. Il y a quand même un problème.
2: Il y a 14 mises en examen. Il a fallu faire des investigations. Je n'ose imaginer à quel point elles ont dû être nombreuses. Parce que donc, l'exploitation des téléphones pour savoir qui était sur le lieu ou à proximité, l'exploitation des vidéosurveillances, les auditions des uns et des autres, les confrontations. À chaque fois, bon, tu vois, donc ça prend inévitablement du temps, d'autant qu'en plus, tu as les droits de la défense, et donc à chaque fois, tu peux faire des demandes d'actes, et donc ça fait retarder la vie de fin d'information.
3: Mais à l'époque, je me souviens que certains étaient revenus sur leur témoignage aussi.
2: Aussi, oui, bien sûr, mais après, donc il faut déceler le vrai du faux.
3: Sur l'instant, on a l'impression, on dit quelque chose, et puis après, peut-être qu'on se rétracte aussi. Donc c'est pas évident aussi de démêler le vrai du faux là-dedans.
2: Bien d'accord, c'est la raison pour laquelle ça prend un peu plus de temps.
0: Alors, on se posait la question, est-ce que vous pensez que ce qualificatif de racisme anti-blanc va tenir jusqu'au procès? C'est possible ça?
2: C'est possible.
0: À un moment donné, on peut l'enlever?
2: Alors oui, bien sûr, puisque donc le juge d'instruction, là, il va recueillir des observations de toutes les parties par rapport à ce qui a été retenu. Et ensuite de quoi, les magistrats instructeurs peuvent revenir sur leurs qualifications et rendre une ordonnance de mise en accusation différente, avec des qualifications différentes.
0: Allez, dans un instant, Anaïs Sens nous rejoint. C'est le « On s'en fout, on s'en fout pas » tout de suite sur RMC, RMC Story.
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0: Nous sommes avec Jean-Loup Bonamy et un petit nouveau, Zoran Spasojevic, le restaurateur d'Honfleur. Tout se passe bien ?
1: Parfait.
0: Bon, tant mieux.
2: Il est bien, son nom.
0: Cette semaine, je me suis... J'ai travaillé toute la nuit.
2: Il a un peu accéléré quand même.
0: J'ai travaillé toute la nuit sur la prononciation de ce nom. Hein, là. J'essaie de...
3: Oui.
0: De pas, parce que sinon Zoran
2: retente,
0: a fait des gros yeux.
3: Va bien,
2: retente.
0: Oui, fais pas la Mélie. 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
0: Anaïs Sens, bonjour.
2: Bonjour les GG, bonjour à tous. Dans un hôpital du département du Nord, écoutez les GG, la 20aine de climatiseurs livrés par l'État est inutilisable. Pour quelle raison ? Eh bien tout simplement parce que les prises sont italiennes et donc inadaptées aux fiches françaises évidemment. Est-ce qu'on s'en fout ou pas, ma chère Sandrine ?
1: On ne s'en fout pas.
2: Zoran ?
3: On ne s'en fout pas.
2: Ah. Et mon cher Jean-Loup ?
6: On s'en fout pas.
2: Ça se passe donc au centre hospitalier d'Avesnes-sur-Helpe, relate la Voix du Nord. Des membres du personnel un peu bricoleurs ont donc été contraints de changer toutes les fiches des climatiseurs afin que ces derniers soient opérationnels. Zoran, pourquoi tu t'en fous pas ?
3: Bah, c'est un épisode de plus dans la rocambolesque aventure des climatiseurs en France, quoi. Enfin, même le meilleur scénariste de film comique n'arriverait pas à ficeler un scénario. Voilà, il y a quand même quelqu'un qui les a commandés.
0: En urgence,
3: bien sûr. Et puis, voilà, c'est la.
0: C'est quoi les prises italiennes ?
2: Ouais, si, c'est les triangles à l'envers, ouais, avec les 3 fiches comme ça.
0: Il faut acheter des adaptateurs, ça existe.
2: Oui, oui.
3: Ouais, voilà. Mais bon, enfin. Et puis pourquoi italienne d'ailleurs ?
0: Ah, c'est une bonne question. pourquoi pas français ?
3: Bah, voilà.
0: Bah, peut-être parce qu'on n'en produit pas.
6: Voilà.
0: C'est ça la question.
3: On produit plus, quoi.
0: Et puis surtout, ça serait bien de savoir combien ça nous coûte, parce que comme c'est commandé dans l'urgence, à mon avis, on n'est pas en train de faire de bonnes affaires là dans l'achat des climatiseurs.
3: Ouais, c'est ça, ouais.
2: Sandrine,
7: alors cette histoire, elle pourrait faire

0: sourire si ça se passait pas dans un hôpital, ouais. tu vois. Mais bon, mine de rien, cette anecdote résume parfaitement le mal français. On communique d'abord sur les chiffres et on vérifie les détails après, parce que rappelez-vous que l'État français a commandé 30 000 climatiseurs. Ouais,
1: c'est ce qui a été annoncé.
0: Voilà, c'est ce qui a été annoncé. Mais bon, il y a 1350 hôpitaux. J'ai juste fait le calcul et pourtant je suis pas très bonne en mathématiques. Ça fait 22 climatiseurs dans un hôpital.
1: Voilà.
0: Tu vois, donc bon. Et là, on est en train de te dire que t'en as 20 qui arrivent et on vérifie pas les détails. Alors bien évidemment, le problème a été résolu rapidement, mais quand même, c'est vraiment.
1: Tu sais que certains se font voler aussi. Il y a des hôpitaux qui ont râlé parce que les gens partent avec les climatiseurs, parce que c'est des climatiseurs portatifs. Non, mais vraiment, ça fait pitié quand même.
0: Non, mais oui, ça fait pitié. C'est
2: Jean-Loup.
3: Alors non, mais deux choses. Un, le problème ubuesque a été rapidement résolu. Par qui ? Par les soignants sur le terrain. En fait, c'est ce qu'on voit, c'est exactement comme pendant le Covid. C'est-à-dire que tu as une bureaucratie qui fait n'importe quoi et en fait, tu as des soignants pragmatiques sur le terrain qui se débrouillent, qui improvisent et qui trouvent des solutions. Et que d'ailleurs, quand on les laisse agir, ça se passe bien. On devrait leur laisser plus de liberté et plus d'initiative. Et deuxièmement, en effet, comme on l'a dit, c'est des fiches italiennes. Donc, je sais pas, il y a la prise Sofia Loren, la prise Silvio Berlusconi, la prise Monica Bellucci, parce que en fait, tout simplement, on n'en produit pas. Donc, le climatiseur, soit il est fabriqué en Italie, qui est une grande puissance industrielle, soit il est fabriqué en Chine pour le marché italien. Je ne sais pas, mais en tout cas, il n'est pas fabriqué en France. Si on en fabriquait, on n'aurait pas ce problème.
2: Les GG, faut-il autoriser le paiement en ticket resto au supermarché le dimanche? C'est dans les tuyaux, en tout cas depuis de longs mois. La réforme des titres restaurants doit être débattue au Parlement à la rentrée. Est-ce qu'on s'en fout pas, Zoran?
4: On s'en fout pas.
2: Sandrine?
0: On ne s'en fout pas non plus.
2: Jean-Loup?
3: On s'en fout.
2: Cette réforme vise à élargir l'usage donc des tickets resto en pérennisant la possibilité de les utiliser pour payer vos courses au supermarché et en ouvrant aussi leur usage donc le dimanche pour tout le monde. On est donc bien loin du but premier, c'est-à-dire déjeuner au restaurant en semaine, mon cher Zoran.
4: Bah c'est redonner du pouvoir d'achat détourné, quoi, en fait. C'est tout. On en est là dans ce pays. C'est-à-dire, on n'arrive plus à trouver les solutions pour redonner du pouvoir d'achat aux gens. Donc, moi, je comprends. Même en tant que restaurateur, je comprends que les gens puissent utiliser leur ticket resto.
1: Enfin, ça ne servait pas à ça, les tickets de resto.
4: À la base, non, mais il y a beaucoup de choses qui ne servaient pas.
1: Parce qu'on devrait les appeler autrement, on devrait s'appeler un ticket alimentaire.
2: Ouais. Un ticket course.
4: Ça veut dire aussi, moi je pense, ça veut dire qu'ils ne les utilisent pas en semaine au restaurant, ils n'y vont plus.
1: Ça veut dire qu'ils ne vont plus au resto.
4: Ils ne vont plus au restaurant. Donc, moi, je me mets à la place des gens qui ont du mal.
1: Donc, toi, ça te choque pas? Parce qu'il y a beaucoup de restaurateurs
4: qui trouvent ça. Non, franchement, ça me choque pas.
1: Pas normal de détourner ce ticket qui était censé aider les restaurateurs et qui maintenant aide la grande surface, en fait.
4: Les tickets restaurants sont utilisés à 90% le midi. C'est la chute la plus substantielle dans les restaurants, c'est la fréquentation du midi.
2: Donc
4: dans
2: ça en manque
4: villes,
2: à gagner quand même pour vous.
4: Pardon ?
2: C'est un manque à gagner.
1: Parce que les gens
2: ne
1: vont plus au resto à midi.
4: Mais ils ne vont plus au resto à midi. Ah, ceux qui vont, ils ne regarderont pas s'ils ont un ticket resto ou pas. La plupart, c'est les cadres sup, les cadres.
1: Ceux qui ont les moyens de se payer et les autres.
4: Et les autres
1: ils vont acheter un sandwich au supermarché du coin.
4: Les jeunes qui ont des loyers conséquents dans les grands centres urbains, moi je comprends qu'ils puissent subvenir à leurs besoins en prenant leur ticket resto. Enfin, je trouve ça humain.
2: Sandrine ?
0: Faut arrêter de croire que les Français essaient à tout prix de tricher ou de détourner le système. En fait, ils sont là en train d'essayer d'économiser le moindre euro, quoi. C'est ça, en fait, la situation en elle-même. Et le mode de travail a nettement évolué aujourd'hui. Il y a du télétravail, on peut travailler aussi le dimanche. Mais là, le fait de pouvoir utiliser les tickets restaurants aussi le dimanche pour acheter les courses alimentaires, attention, ce ne seront que des courses alimentaires. Justement, j'en parlais hier avec mes coiffeurs.
1: Ah oui,
0: ils ont une carte qu'on appelle Swile. Et si tu veux acheter, ton papier toilette.
1: Ah, c'est normal.
0: La carte, elle est refusée.
1: Ça s'appelle un ticket restaurant. En plus, si on peut acheter du PQ,
0: c'est là où il y a certains Français qui peuvent détourner le système. Là, on va acheter des œufs, de la farine pour pouvoir.
1: Et tu détournes le système aussi. C'était fait pour les restaurants.
0: Oui.
1: Appelons-le différemment. Mais on ne peut pas dire au restaurant.
0: Le travail a évolué. Le télétravail, tu fais comment? Tu ne peux pas manger au restaurant. Donc tu te fais à manger chez toi. Et puis en plus, ça coûte moins cher. Et tu te fais des petites gamelles, ce genre de choses. Pour moi, ça devrait aussi être étendu au dimanche.
2: Jean-Louis, il s'en fout. Les GG, on reste dans l'alimentation. Manger 5 fruits et légumes par jour. Oui, mais comment? Les prix des fruits et légumes ont plus que doublé en 10 ans selon l'association Famille Rurale. Est-ce qu'on s'en fout ou pas, Jean-Louis?
3: On s'en fout pas.
2: Sandrine?
0: On s'en fout pas.
2: Zoran?
4: On s'en fout pas.
2: Rien qu'en un an, déjà 10% d'augmentation sur les légumes. Et à titre d'exemple, les GG approvisionné en fruits et légumes une famille de 4 personnes coûte en moyenne 162 euros par mois, ce qui devient hors de portée de nombreux budgets, dénonce l'association. Et la sécheresse et la canicule de ces deux derniers mois ne vont certainement pas arranger les choses. Zoran, pourquoi tu t'en fous pas?
4: Je me méfie quand même de ce genre d'études parce que on les prend où d'ailleurs? On prend ça dans les centres-villes, on prend ça dans les campagnes. Moi, en tant que restaurateur, c'est pas le produit qui a le plus augmenté.
1: C'est pas ce que tu constates.
4: Non. Je trouve que il y a quand même des chaînes, pour pas les nommer, qui on arrive quand même à trouver des prix très abordables. Après, il y a aussi la multiplication des supérettes dans les centres-villes. Là, c'est très cher parce que les loyers sont chers, parce que les charges sont chères. Je suis pas sûr que à la base c'est augmenté si augmenté.
1: Après il faut savoir aussi si c'est
4: les circuits de distribution
1: des produits de saison aussi ou pas.
4: Bon là mais par contre ce qu'il faut, je pense que ça va continuer d'augmenter si c'est le cas parce que là il parle d'une pénurie d'engrais avec la guerre en Iran donc mais moi c'est en tant que restaurateur c'est pas le produit que je trouve qui a augmenté le plus.
1: Sandrine.
0: Moi je trouve qu'aujourd'hui
1: manger des légumes Sandrine.
0: Ah oui beaucoup de verre. C'est voilà, je sais pas pourquoi, c'est des légumes verts parce que c'est bien pour pour la silhouette et pour le corps, les fibres, etc. Bon voilà, je vais pas vous faire un cours de nutrition, mais je trouve qu'aujourd'hui manger équilibré, c'est même plus une question de volonté, quoi. C'est juste une question de portefeuille parce que les familles les plus modestes, on va pas se mentir, et c'est ceux qui à un moment donné font le choix de ne pas prendre des produits frais. Et tu parlais Anaïs que c'était 162 euros, sauf que c'est 100 euros en plus issus de l'agriculture biologique.
2: Oui,
0: donc si en plus tu veux manger bio,
2: c'est encore plus cher. Oui,
4: Moi je pense que ça coûte moins cher de cuisiner, acheter du... Ah oui.
0: Alors moi,
2: on cuisine avec des fruits et légumes.
0: Figurez-vous.
4: Par contre, ça prend plus de temps.
0: Moi, par exemple, j'achète pas de produits frais. Les légumes verts, je les prends, mais en surgelé.
2: Ah oui.
0: Parce que d'une part, c'est moins cher, en tout cas, et puis c'est de très bonne qualité, et puis c'est plus pratique. Mais malheureusement, je vois aussi sur les étalages que les produits frais sont devenus nettement plus chers.
1: Oui,
0: et on est obligé de faire des restrictions.
1: Tu as raison, Zoran, ça te coûte moins cher.
4: Ah, ça coûte moins cher au gramme,
1: voilà,
4: au 100 grammes.
1: D'acheter des légumes et de les cuisiner que d'acheter des produits transformés.
0: Oui, sauf que maintenant, on est en train de se dire qu'un paquet de produits industriels, un paquet de biscuits industriels comparé à un kilo d'haricots frais, et ben, visiblement, c'est pratiquement le même prix. Donc,
2: Jean-Loup, tu cuisines?
3: Bah, en tout cas, je mange beaucoup de légumes.
0: Ah, donc tu cuisines
3: de fruits et de légumes. Et
1: tu t'es aperçu que ça avait augmenté ou pas?
3: Bah, je sais pas ce que t'entends par cuisiner. En tout cas, je fais cuire mes haricots verts achetés en boîte.
1: Oui.
0: Ils sont déjà
3: en boîte.
0: Je voyais en train de
3: décoter
0: les haricots.
3: Ils sont déjà cuits dans une boîte de conserve. Tu vas pas manger directement.
1: Tu les réchauffes
3: quand même. Tu les réchauffes quand même.
0: Tu les mets au micro-ondes et puis voilà.
1: Et donc, mais pas frais. T'achètes pas des haricots frais.
3: Et même chez ma maman, c'est moi qui m'occupe décoter les haricots.
1: Et bien voilà, c'est le scoop de la matinée.
3: Exactement.
1: Jean-Loup dépiote les haricots. Dans un instant, j'ai la grande gueule. On va continuer de parler du pouvoir d'achat, puisqu'il y a Gabriel Attal qui a des propositions à faire sur l'écart entre le brut et le net sur nos salaires. Il sera en direct dans les GG. À tout de suite, ne bougez pas.
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5: 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Avant de retrouver les grandes gueules, les infos, Grégoire Morelli, bonjour.
6: Bonjour, bonjour à toutes et à tous. Plus de 50 000 hectares ravagés par les flammes depuis le début de l'année. C'est le chiffre annoncé par le ministre de l'Intérieur. C'est 3 fois plus que l'année dernière à la même période. Laurent Nunez a aussi donné des précisions sur l'évolution de l'incendie toujours en cours en Gironde, près du bassin d'Arcachon. Cet incendie a parcouru 10 000 hectares et mobilise 1 millier de pompiers.
7: On est sur le plus gros feu de la saison. Au total, au moment où je vous parle, on a 40 000 personnes qui ont été évacuées ou qui sont en cours d'être évacuées. La priorité, évidemment, c'est d'essayer de sauver les vies humaines et du bâti. Sur ce feu, nous avons au total 80 maisons qui ont été brûlées, dont une cinquantaine qui ont été détruites. Le bilan humain côté civil est nul à date, mais on a un sapeur-pompier qui a été blessé sur une explosion de gaz. Le feu, donc je vous dis, est difficilement contrôlable et qui fait des sauts qui peuvent atteindre jusqu'à 1 kilomètre, ce qui est évidemment extrêmement difficile à contenir.
6: Le ministre de l'Intérieur précise que des moyens de lutte contre le feu actuellement déployés dans le Var pour l'incendie du Gros Bézillon vont être mobilisés vers le bassin d'Arcachon, d'autant qu'un peu plus au sud, un nouveau feu s'est déclaré hier à Biscarrosse. Il retient aussi l'intention des pompiers. Près de 25 000 personnes ont été évacuées et 2500 hectares ont été parcourus. Des renforts venus d'autres pays européens doivent aussi arriver pour épauler les pompiers français dans les prochaines heures. Après qu'Emmanuel Macron a demandé l'activation du mécanisme de protection civile de l'Union européenne pour lutter contre ces incendies. Le président a déclaré que la France va notamment pouvoir compter sur 2 Canadair croates et 2 Air Tractor portugais. Il est 10h, passé de presque 2 minutes sur RMC. Les grandes gueules, ça continue.
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5: Retour des grandes gueules sur RMC, la radio RMC Story, la télé, avec autour de la table pour terminer la semaine Jean-Loup Bonamy, le professeur de philosophie, l'avocate Sandrine Pégan et un petit nouveau, le restaurateur Donfleur en Normandie, Zoran Spasojevic. Tout se passe bien, Zoran?
9: Parfait.
5: Pardon,
9: merci.
5: Mais
10: petit
5: début,
10: nouveau alors qu'il est grand. Hein.
5: Depuis le début quand même, je ne sais pas si vous l'avez constaté, mais nous avons le sosie officiel de Phil Collins.
10: Oh purée, maintenant que tu le dis, c'est vrai.
9: Pas la première fois qu'on me le dit. Ah. J'ai pas son talent. Hein.
5: Non mais c'est vrai, c'est impressionnant.
10: Exact, ah oui.
5: Est-ce que tu pourrais enlever tes lunettes pour qu'on voit vraiment? Voilà, on a Phil Collins.
10: Aïe aïe aïe.
5: On te le dit, non?
9: Ouais, on me le dit souvent. Ouais.
10: Est-ce que je peux avoir un autographe?
9: Et beaucoup la clientèle anglaise d'ailleurs.
5: Alors, ça serait Phil Collins qui aurait rencontré Jérôme Marty un peu. Hein. Voilà. Maintenant, Jean-Loup, Phil Collins, tu connais?
11: Bien sûr.
5: Ah, quand même.
9: Bon. Pas très en forme, Phil Collins. Hein. Il n'est pas très en forme.
5: Non, ouais. T'es en meilleure santé que Phil Collins, j'ai
10: l'impression. Mais quelle carrière incroyable.
5: Bien sûr. Ouais. Phil Collins, c'est toute notre jeunesse.
10: Il doit être là. Oui, la vôtre, parce que bon, excusez-moi.
5: Moi, c'est les années 80, les années 90.
9: La belle de la vraie musique.
5: Ouais, non, mais c'est.
10: Oh là là, il y a un petit tacle.
9: C'est vrai, Genesis.
5: Bon, Mes chers amis, dans un instant, on va parler donc de cet écart entre le salaire net et le salaire brut. C'est un scandale français. C'est pas moi qui le dis, c'est Gabriel Attal, candidat à l'élection présidentielle. Il sera avec nous au téléphone pour nous expliquer ce qu'il compte faire s'il était élu président de la République, puisqu'il veut un choc des salaires. Mais en attendant, il y a un choc d'énergie qui se continue à la pompe. Je sais pas si vous avez fait le plein récemment, mais malheureusement, avec la reprise des hostilités au Moyen-Orient, eh bien, de nouveau, on paye très cher notre carburant. Total Energy a décidé de reconduire le plafonnement des prix. Ça, c'est une bonne chose. Mais en même temps, on apprend que la compagnie française a fait un bénéfice net, simplement sur le deuxième trimestre, de 5,4 milliards de dollars.
11: C'est un braquage. Le carburant s'installe comme un impôt.

0: Des prix à 1,99€, c'est ce que décide de reconduire Total. Dans ces stations-service, il y a environ un tiers des stations en France qui sont des stations Total. Et on sait que ça a bien fonctionné jusqu'à présent. On voit des files d'attente devant les stations Total lorsqu'on parcourt la France. Et au même moment, le problème, c'est qu'on s'aperçoit que Total fait des bénéfices records avec ce qui se passe au Proche-Orient, puisque le bénéfice net du deuxième trimestre, c'est plus de 5 milliards de dollars. Alors la question est très simple. Doit-on demander à Total un effort supplémentaire? Certains estiment qu'il faudrait taxer les super. D'autres pourraient demander à Total de plafonner non pas à 1,99€, mais à, je sais pas, à 1,95€. Qu'est-ce que vous en pensez? Ou laissons Total agir, c'est une entreprise privée. Et s'il y a un problème de dépendance au carburant, ce n'est pas le problème de Total, c'est peut-être le problème de la France. Jean-Loup Bonamy.
1: Alors, moi, j'ai une solution pour faire baisser les prix à la pompe. Hein, tu la connais?
0: Je la vois venir.
2: Moi, je la connais pas. Non.
1: Arrêtez les guerres impérialistes absurdes et illégitimes. Oui. Envoyez la facture à messieurs Netanyahu et Trump, qui sont les responsables de cette situation par leurs décisions catastrophiques.
0: Je crois que malheureusement, la France a peu de pouvoir en la matière.
1: Ah bah oui, bah, c'est un peu le problème. Mais en tout cas, c'est eux les vrais responsables. Je vois pas pourquoi c'est Total qui paierait pour les décisions catastrophiques de Benjamin Netanyahu et de Donald Trump, qui sont en fait les vrais responsables de cette situation. Total, c'est une entreprise privé, ils plafonnent les prix. Également, si tu veux, on en a déjà parlé, si tu veux réduire notre dépendance aux importations d'hydrocarbures étrangers, importations qui par ailleurs sont libellées en dollars, hein, je remarque qu'on est toujours sous l'impérialisme monétaire du dollar, eh bien la solution aussi, on en avait parlé, y compris quand on avait reçu Monsieur Chinansky, c'est la question des hydrocarbures qui se trouvent sur le sol français et notamment du pétrole et du gaz de schiste. Et c'est des questions, c'est des pistes. On a complètement verrouillé en 2011-2012, on en parlait beaucoup, Arnaud Montebourg en parlait, le rapport Gallois commandé par François Hollande sur la réindustrialisation en parlait. Ça a complètement été verrouillé pour des raisons idéologiques, alors que pourtant les méthodes d'extraction sont devenues plus propres qu'il y a 15 ans. Et donc, c'est.
0: On se prive d'une ressource.
1: Bah, on se prive d'une ressource et après on dit ah, je comprends pas, oh là là, monsieur Total, il est méchant, faudrait qu'on vive à Cuba et qu'il plafonne ses prix. Non, voilà, c'est une entreprise privée. C'est une fierté française, c'est un fleuron français.
0: Il fait la plupart de ses bénéfices, d'ailleurs, il faut être honnête, en dehors de la France.
1: Oui, hein, quand on parle des bénéfices. Concernant Total, il y a un vrai risque beaucoup plus important, beaucoup plus structurel. C'est qu'aujourd'hui, il y a une ingérence américaine et qu'en fait, les Américains veulent faire passer Total, qui est un fleuron français, sous leur pavillon, que ça soit, qu'il y ait une prise de contrôle américaine de Total. On n'explore pas les hydrocarbures de schiste en France. Qu'est-ce que tu veux que je te dise?
0: Alors, est-ce qu'il faut demander plus à Total, Zoran?
3: Ben, je pense que déjà, dans la législation, on n'a pas le droit de vendre à perte. Donc, entre les taxes et le prix du carburant, je ne pense pas qu'ils puissent indéfiniment baisser leur prix. Ils ne peuvent pas perdre de l'argent non plus, c'est interdit. Donc, eux, ils font au moins leur boulot, c'est-à-dire qu'ils plafonnent, ce que ne fait pas l'État, par exemple.
0: Donc, on devrait plutôt baisser les taxes sur le carburant.
3: Oui, je pense. Mais bon, de toute façon, on est dopé à la taxe, on ne sait pas faire ça. On n'a pas, l'historique et l'idéologie pour baisser les taxes. Donc, ça n'arrivera pas. Mais on ne peut pas... on devrait plutôt être fiers des résultats de Total.
0: Bon, maintenant, mais on n'aime pas en France quand l'entreprise réussit trop. Ouais. On trouve ça suspect en général.
3: La problématique est de savoir.
0: En revanche, quand l'entreprise est en difficulté, il faut l'aider dans ce cas-là.
3: La problématique est de savoir où est-ce qu'il gagne cet argent-là. Est-ce que c'est en France? Est-ce que c'est à l'étranger? On devrait plutôt être fier que c'est un fleuron français et que ça soit bien géré. Enfin, le drame, ça serait qu'elle gagne pas d'argent d'ailleurs.
0: Ah ben, si elle gagne pas d'argent, on nous demanderait de l'aider.
3: Et de savoir comment c'est redistribué. Par contre, ça c'est plus épineux. Allez-y.
1: Je t'ai coupé. Désolé. Et rendez-vous bien compte du poids de patron de Total de Monsieur Pouyanné dans le monde. Quand il est reçu comme un chef d'État. Il a plus d'importance qu'un ministre français. Voilà, c'est quand même. C'est Total, c'est une fierté française. Il faut que ça reste français sous contrôle français. Et Et donc on peut être content qu'une entreprise fasse du profit et pas se lancer
3: stigmatisé d'ailleurs.
2: Mais moi, Total, ça ne me choque absolument pas qu'elle fasse des bénéfices. Une entreprise est là pour gagner de l'argent. Maintenant, ce que je trouve paradoxal, c'est qu'on demande à Total d'investir dans les énergies renouvelables. Mmh. Mais du coup, ils gagnent quand même de l'argent avec le pétrole. Donc, et c'est grâce aux bénéfices du pétrole que du coup, elle va pouvoir investir dans les énergies renouvelables. Donc, tu vois, c'est assez paradoxal. Tu dis à un moment donné, ça prouve juste une chose, c'est qu'encore, on est très dépendant du pétrole. Et donc, à un moment donné, il va falloir qu'on s'en sorte de ça. Puisque donc, on est en train de voir tout ça. Donc, tout ça, c'est très paradoxal.
1: Dans le coût du pétrole, déjà, dans le coût du pétrole, tu as également des taxes qui servent à financer des énergies renouvelables complètement absurdes, comme l'éolien. Je rappelle que l'Europe du Nord-Ouest n'est pas un endroit spécialement venteux. Et donc... l'éolien, c'est hyper subventionné et que c'est quelque chose qui fonctionne à perte et qui, du point de vue de la compétitivité énergétique, n'est pas intéressant. Voilà. Et donc, évidemment, si on arrêtait de surtaxer le pétrole pour financer des énergies non rentables, alors qu'en fait on a le nucléaire, eh ben peut-être aussi que ça coûterait moins cher à la pompe, quoi.
0: Mais d'accord. Mais quand j'entends, par exemple, les insoumis ou la gauche dans son ensemble dire, il faudrait quand même que ces grandes entreprises qui s'enrichissent quand même. Je veux pas utiliser le terme de profiteur de guerre parce que c'est très péjoratif. Total ne souhaite pas qu'il y ait une guerre.
2: Ils le disent tous. Ils disent tous que Total profite de la guerre.
0: Oui, mais c'est un peu dégueulasse parce que c'est
2: la sentence
0: que l'entreprise voudrait la guerre.
3: Le pétrole vient pas de là-bas.
0: Le pétrole, il vient pas que de l'Iran. C'est
2: bien sûr,
0: c'est un problème de.
2: Mais non, et puis les prix sont mondiaux, donc de toute façon, quand ça explose,
0: c'est un marché en fait. C'est un marché. Et Total n'est pas responsable du marché du cours du pétrole, mais en même temps, ils disent il y a des super profits que Total n'avait pas prévus. On pourrait un peu lui prendre, quoi, en fait, en quelque sorte, et les redistribuer aux Français. Est-ce que c'est pas plus efficace le plafonnement de Total ? Qu'est-ce qui serait plus efficace ? Prendre des impôts supplémentaires à Total ou dire à Total plafonne, continue à plafonner tes prix tout l'été ?
1: Je pense que ni l'un ni l'autre, parce que à titre personnel, je n'ai pas spécialement envie d'emménager au Venezuela. Or là, tu me proposes des méthodes vénézuéliennes. Donc il y a la méthode catastrophique qui consiste à tout plafonner, comme pendant la Révolution française. Le comité de salut public avait fixé un maximum des prix, maximum des salaires. Et tu as une solution encore plus catastrophique, la solution catastrophique plus, qui consisterait justement à faire la guerre au profit. Voilà. Moi, je t'ai donné des pistes plus structurelles. Supprimer la taxe qui finance des énergies soi-disant renouvelables et en fait débiles. Explorer les hydrocarbures de schiste. Arrêter les guerres débiles. Voilà, moi, je te propose des pistes de fond.
0: Olivier est avec nous. Bonjour, Olivier.
4: Vous
0: nous
4: appelez
0: de Lyon,
4: tous,
0: magnifique département du côté
4: de
0: Seignelay.
4: Exactement.
0: Bon, vous n'êtes pas surpris par le fait que malheureusement, les prix repartent à la hausse à la pompe ?
4: Bah non, ça fait le yo-yo depuis un bout de temps. Et puis, de toute façon, je pense que malheureusement ou heureusement, moi je dirais plutôt malheureusement, mais quand tout ça se sera calmé, parce qu'un jour ou l'autre ça va se calmer, faut plus s'attendre à avoir des litres à 1,50, 1,70. On est en train de nous préparer à du 1,80, 1,90 et du 2 euros, parce qu'en toile de fond, on a aussi la problématique électrique qui doit absolument sortir du bois. Et puis voilà. Et puis, alors, quant à monsieur Pouyanné, moi je trouve qu'il fait un geste, parce que tout le monde ne le ferait pas. En même temps, bon, c'est quand même une entreprise. Il a quand même. Il fait des bénéfices, mais il est privé, ce monsieur. Donc, je veux dire, à ce moment-là.
0: Surtout les bénéfices, il ne les fait pas en France majoritairement, il les fait ailleurs.
4: Oui, oui. Non, mais en ce moment. Et puis, c'est tellement facile de cracher dans la soupe, encore une fois. Moi, je propose à tous ces gens-là qu'ils fassent la même chose pendant 6 mois, à la tête de quelque chose, et puis on va voir ce qu'ils vont faire. Et puis, on va voir, quel que soit le secteur. Moi, je suis artisan. Si c'est pour travailler à perte, vous avez un restaurateur sur le plateau. Si c'est pour travailler à perte, c'est même pas la peine. Donc, il y a un moment, faut arrêter, quoi. C'est pas ce monsieur-là qu'il faut jeter la pierre. Ce serait plutôt du côté de nos décideurs, le gouvernement, parce que pendant ce temps-là, eux, ils se frottent les mains, c'est royal. Voilà.
3: Mais il y a toujours une guerre d'informations sur les résultats de Total. C'est-à-dire que on est là, alors il y a une certaine frange de politique qui les critique et qui veut qu'ils payent plus d'impôts, mais est-ce qu'ils en payent? En fait, ça devrait être public, ça.
0: Oui, ils payent des impôts. Total paye les impôts sur ses activités en France.
3: S'ils payent des impôts sur la société, je vois pas pourquoi ils en paieraient davantage.
0: Non, ils payent bien sûr.
2: Ah oui, il y a une certaine transparence.
3: Oui, mais il y a toujours une petite guerre d'informations. Ils en payent pas, ils défiscalisent, ils optimisent, etc. Donc,
0: après,
2: c'est le fantasme des Français.
0: L'optimisation, elle est légale.
3: Oui, l'optimisation est légale.
0: Mais ils payent des impôts. Mais certains pensent qu'ils n'en payent pas assez, qu'on devrait surtaxer, créer une surtaxe spéciale guerre, on va dire.
2: Oui, mais alors, attends, est-ce qu'on peut être cohérent? Parce que si tu viens à taxer davantage Total, est-ce que finalement, cette taxe, elle viendrait quoi? À réduire le prix du carburant pour les utilisateurs, ou est-ce qu'on viendrait aussi à réduire notre dépendance énergétique? Tu vois, on serait bien savoir, on aimerait bien savoir à quoi elle servirait, cette taxe.
3: Pas de la guerre, par exemple. Et on veut aussi qu'ils payent plus d'impôts.
0: Oui, mais VMH, on accuse Bernard Arnault d'optimisation fiscale. Encore une fois, tout ça est légal.
2: Bah oui, c'est légal.
0: Il paye quand même plusieurs milliards d'euros d'impôts chaque année. Alors peut-être qu'il pourrait en payer plus. Mais on a de toute façon un problème avec nos grandes entreprises.
2: Oui.
0: On part du principe que c'est louche, une grande entreprise. On aime bien les petites entreprises qui ne gagnent pas grand-chose, voilà, qu'on doit un peu aider.
2: Et c'est très français, chaque fin de mois.
0: Et dès que l'entreprise devient importante, avec beaucoup de salariés, travaille à l'export, à l'étranger, ça devient louche.
3: Ouais,
0: oh là là, qu'est-ce qui se passe ?
2: En attendant, on est quand même bien content quand ces grandes entreprises françaises financent et donnent des dons pour les réparations de Notre-Dame ou ce genre de choses.
0: On parle
2: de 800 millions quand même.
0: Là, on les a accusés de vouloir défiscaliser leurs dons.
3: C'est pas vrai, parce que Bernard Arnault avait dit qu'il ne défiscaliserait pas.
0: Et il a été obligé de le préciser. Ouais. Donc il y a toujours.
2: D'ailleurs, est-ce qu'il l'a fait vraiment ou non ? Est-ce que la transparence, elle est vraiment totale ?
3: Je pense qu'il n'a pas. À l'heure où tout se sait, il n'a pas intérêt à faire le contraire, je pense.
0: Non, mais c'est marrant, il y a vraiment. C'est une culture un peu anti-argent en France qu'on a. Mais c'est pas nouveau, ça. Ça a toujours été.
3: Je pense que
2: c'est
3: les anglo-saxons n'ont pas. Ils ont
2: c'est
3: pas
2: bien
0: c'est l'inverse. Les anglo-saxons, c'est au contraire, plus t'es gros, plus tu gagnes de l'argent, plus on t'admire.
3: Les Asiatiques aussi.
2: Tu deviens un modèle, t'es un booster.
1: Une fois, on voit la facture à Trump. Le monde n'a pas à payer pour les décisions délirantes de la première puissance mondiale.
0: Jean-Baptiste est avec nous. Bonjour Jean-Baptiste.
2: JB, pardon.
0: Il nous appelle d'Ille-et-Vilaine, de Guy Prilessac, précisément. Est-ce qu'il faut demander à Total plus d'efforts?
5: Non, faut arrêter. Après, ça serait bien qu'ils puissent faire plus d'efforts. C'est comme toutes les revendeurs d'essence, de carburant. Mais après, le problème qu'il y a, c'est que on peut pas non plus demander qu'à Total de faire un effort. C'est pas non plus la c'est une entreprise comme tous les autres. S'ils font un effort supplémentaire, peut-être que ça peut les mettre en difficulté. Et comme toutes les entreprises, faut arrêter. Mais après, c'est surtout que c'est une entreprise française encore. Donc, on veut surtout aussi vendre encore une des rares qui reste encore dans le pays. Parce que la plupart des entreprises qui sont françaises, on essaye de les refourguer aux Américains. Donc, faut arrêter le.
0: Mais vous-même, quand vous faites le plein, vous allez dans les stations Total maintenant, parce qu'il y a le plafonnement?
5: Je vais dans les stations qui sont les moins chères dans le secteur. Oui, il y a une station Total qui est par chez moi, et c'est vrai que j'ai tendance à aller chez Total, oui.
0: Alors, quand on dit moins cher, 1,99€, ça reste quand même.
5: Je vois ma femme, là, elle est monitrice auto-école, donc le problème qu'il y a, c'est que. Là, en ce moment, elle met à peu près 40€ de carburant, voire 50 tous les deux jours.
2: Ça veut dire
0: qu'elle a augmenté ses tarifs en tant que gérante d'auto-école?
2: Non, elle peut pas.
5: Elle travaille pour des plateformes. Mais en fin de compte, le problème qu'il y a, c'est que malheureusement, si elle est répertoriée, c'est surtout qu'elle gagne moins. Bientôt, on se demande si c'est encore intéressant d'aller travailler.
0: En voiture, ça c'est sûr.
2: Et est-ce que vous voyez, Jean-Baptiste, est-ce que vous voyez la file d'attente qui s'allonge justement à cette pompe à essence Total? Est-ce que vous voyez une certaine panique de la part des Français?
5: C'est comme partout. D'abord, les Français sont paniqués. Regardez, avec le coup de l'été, là, avec les ventilateurs, dès qu'il y en avait un en vente, il y avait 15 personnes dessus.
0: Carrefour a vendu sur une semaine en juin 200 000 climatiseurs. Ils sont pas produits en France.
3: Ils sont profiteurs de guerre aussi.
1: Est-ce qu'à terme, votre épouse ou vous-même, vous envisagez le passage à l'électrique? Parce que c'est quand même un sujet de fond.
0: Oui.
5: L'électrique, c'est bien beau, mais le problème qu'il y a, c'est que l'électrique, toutes les voitures électriques sont en boîte automatique. Donc, le problème qu'il y a, c'est que si vous voulez passer un permis en boîte manuelle, vous n'avez que le choix du thermique. Après, c'est bien beau l'électrique. Moi, je n'ai rien contre le thermique, contre l'électrique, je veux dire. Mais l'électrique, c'est bien pour les petits trajets. Il y a des avantages, mais quand on voit aussi le coût de pollution pour la fabrication d'une voiture électrique, il faut arrêter de nous dire que c'est tout beau, c'est tout rouge.
1: Vous n'êtes plus dépendant de l'essence, c'est quand même un argument.
5: Après, pour moi, personnellement, je regarde en ce moment les annonces, je pense acheter une voiture électrique pour mes petits trajets au quotidien.
2: D'accord. Une hybride, alors, dans ce cas-là.
0: Merci, Jean-Baptiste. Merci d'avoir appelé au 3216.
5: Est-ce que je peux faire un petit message aussi?
0: Allez-y.
5: C'est bientôt la rentrée scolaire et moi, j'ai une fille handicapée. Et en fin de compte, le problème qu'il y a, c'est que il n'y a pas de place dans les IME ni dans les classes UDIS en France. On est dans un département, là, le 35. C'est une catastrophe. Il n'y a eu que 3 places qui se sont libérées sur le nombre d'enfants qui pouvait avoir.
0: Et pourtant, il y a une obligation d'accueillir tous les enfants de la République.
5: Malheureusement, là, ma fille va se retrouver dans une classe.
0: Elle a quel âge, votre fille?
5: Elle a 12 ans. Elle va rentrer en 6e là, cette année. Et en fin de compte, elle va se retrouver dans une classe, on va dire normale. Mais en fin de compte, le problème qu'il y a, c'est que elle a le niveau d'un enfant de CP, comme de mon fils, là, qui rentre en CP. Quoi.
0: Donc elle a besoin d'être accompagnée, d'être dans un.
5: Alors, au quotidien, en fin de compte, elle a besoin d'être accompagnée. Bah, après, elle est quand même assez indépendante, parce que voilà, elle sait se débrouiller un peu par elle-même. Mais au niveau lecture et écriture, c'est très, très compliqué. Mmh.
0: Bah, bon courage à vous, Jean-Baptiste. J'espère que vous avez trouvé une solution. Et en tout cas, le message est passé ce matin sur RMC dans les grandes gueules. Dans un instant, on avait peut-être une petite consultation là-dessus sur Total qui double ses bénéfices. Doit-on demander à Total d'augmenter sa ristourne, par exemple, à la pompe? On a posé la question sur le compte X des grandes gueules. Évidemment, à 47,9%.
2: Ah ouais, non.
0: 52,1%, c'est assez partagé. Dans un instant, comme promis, Gabriel Attal, qui veut un choc des salaires. Il trouve que c'est un scandale français, l'écart entre le salaire net et le salaire brut. Mais que compte-il faire vraiment? Eh bien, on lui posera la question. Il sera face au GG. À tout de suite.
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0: il y a 18.
1: 10h25 sur RMC, RMC Story. On était en train de parler des charmes de la Normandie, de Honfleur, puisque aujourd'hui nous avons un restaurateur de Honfleur, ce magnifique port de pêche en Normandie, dans le Calvados. Oui. C'est Zoran Spasojevic qui est avec nous.
2: Bien dit. Oui.
1: Avec Sandrine Pécan et Jean-Loup Bonamy. Nous allons parler maintenant, en gros, sous salaire et différence entre le salaire brut et salaire net. L'écart entre le net et le brut est devenu un scandale français. Qui dit ça? C'est Gabriel Attal, qui est candidat à l'élection présidentielle et qui est avec nous en ligne. Bonjour Gabriel Attal.
3: Bonjour.
1: Vous êtes du côté de la Bretagne, c'est ça?
3: Je suis dans le Finistère, près de Locsudi plus précisément. Je passe 3 jours dans le Finistère et le Morbihan à la rencontre de chefs d'entreprise, de salariés, d'associations. Là, j'étais avec les sauveteurs en mer et j'ai passé ce matin du temps avec les pêcheurs du Guilvinec à la Criée.
1: Alors, ce sujet, c'est un sujet qu'on traite souvent dans les grandes gueules. Et c'est vrai qu'on a beaucoup d'auditeurs qui se plaignent de cette différence qui semble de plus en plus importante entre ce qu'on est censé toucher et ce qu'on touche réellement, entre le brut et le net. Vous dites que c'est un scandale, mais que comptez-vous faire? Parce que je vous ai entendu dire, et j'ai même lu votre interview, vous dites « je veux un choc des salaires ». Mais ça veut dire quoi concrètement?
3: Ça veut dire qu'on a un modèle social qui coûte de plus en plus cher et qui repose de plus en plus sur les épaules des seuls salariés. Pour vous donner un ordre de grandeur, la génération de mes grands-parents, sur un salaire de l'équivalent de 100 euros, ils gardaient 70 euros. Aujourd'hui, sur l'équivalent de 100 euros, quelqu'un qui travaille

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1: Ça permettrait aussi de faire des économies.
2: Mais quand on dit réforme sociale, c'est souvent quand même des mauvaises nouvelles pour les Français. C'est on rembourse moins les médicaments, c'est la réforme des retraites, on part plus longtemps, enfin on travaille plus longtemps. Et ça, il faut le dire aux Français.
1: Ouais, il faut le dire. Mais vous voyez, par exemple, sur la réforme de l'assurance chômage que j'avais proposée, je crois qu'une majorité de Français, ils sont favorables. D'ailleurs, ils sont le montrent, parce que je pense que majoritairement, les Français sont conscients qu'on doit avoir un modèle social qui incite davantage à l'activité et au travail.
2: Mais est-ce que, par exemple, vous supprimez des aides sociales?
1: Bah, moi, j'avais proposé de supprimer une aide sociale, qui est l'AS, l'allocation de soutien spécifique, et l'équivalent du RSA, sauf que ça nous permet en plus d'avoir des droits à la retraite. J'avais proposé, dans ma déclaration de politique générale, de supprimer une allocation, ce qui n'a jamais été fait. Encore une fois, au bout de 8 mois...
2: Alors, attendez, Gabriel Attal, on est en train de vous perdre. Parce que la liaison est moins bonne. Il faudrait aussi que la 5G passe bien partout en France. Ça serait aussi une bonne réforme. On va essayer de vous rappeler tout de suite, parce que là, on était en train de perdre la conversation. Sur le principe, vous êtes d'accord avec ça, Sandrine Pégo? Alors, Sandrine, t'es pas salariée, toi, t'es profession libérale, mais est-ce que c'est effectivement, il faut essayer de réduire cet écart entre le brut et le net?
3: Alors, c'est vrai que Monsieur Attal a entièrement raison. C'est un scandale aujourd'hui. Tu dois pouvoir vivre de ton salaire. Maintenant, j'ai un peu l'impression qu'il commence à entamer la grande parade des promesses. Moi, je suis prête à signer tout de suite avec lui, aller boire un café, hein, évidemment. J'ai toujours peur qu'on reprend d'une main pour donner à l'autre, etc. J'y vois pas trop, véritablement, en tout cas, là, pour le moment, le vrai dispositif. Qui va payer? Parce qu'à un moment donné, il y a toujours ça. C'est-à-dire que si tu baisses les cotisations, si tu réduis l'écart, donc il promet un choc de 40 milliards, à quel moment on va récupérer l'argent ailleurs, moi? Voilà, c'est ça qui me
2: Zora, qui toi qui es employeur. Oui. Donc toi tu fais partie. Bah non, tu es du côté du brut, toi.
4: Bah moi je suis du côté du brut, et puis rien ne nous ferait plus plaisir que de donner plus à nos employés. Mmh. Enfin, je veux dire de réduire. Le problème, c'est les charges. Mais de toute façon, on est dans la période des promesses. Quand on parle de dépenses sociales, l'entière majorité des dépenses sociales est absorbée par les retraites.
2: Oui.
4: Tant qu'on n'aura pas résolu ce problème-là, on résoudra rien. C'est là qu'il faut aller chercher de l'argent.
2: Et on l'a suspendu, la réforme de la retraite.
4: Oui, et là, les petites mesurettes, supprimer ci, supprimer ça, ça rimera à rien.
3: Oui, mais alors qui va financer les retraites alors demain?
4: Il faut travailler plus. Il faut travailler plus. Oui. Mais le problème, c'est qu'aux périodes électorales, c'est un sujet tabou, puisque les retraités votent.
2: Bah, les retraités, eux, de toute façon, ils sont déjà à la retraite.
4: Ils sont déjà à la retraite. Oui, mais ceux qui vont y arriver.
2: Mais regarde, il y avait la réforme des retraites, elle est passée difficilement. Et finalement, on l'a suspendu pouvoir obtenir une
3: très français,
2: majorité
3: ça, hein.
2: Et faire passer le budget. Donc, on voit bien qu'on a du mal parce qu'on recule à chaque fois.
4: Oui, à chaque fois, on recule. Et comme ça va être notre principale dépense dans les prochaines années, tant qu'on n'aura pas résolu ça, on ne résoudra rien. Il ne faut pas rêver.
2: Jean-Loup Bonamy.
5: Écoute, je suis un peu coincé parce que j'ai de nombreuses divergences avec le jeune Attal, comme dirait Charles Consigny. Donc j'ai de nombreux points de divergence, mais là, pour l'analyse qui est faite, vu qu'il dit exactement que la même chose que ce que dit Charles Consigny ou que ce que je dis moi-même sur ce plateau, évidemment, je ne peux que, sur ce point, souscrire à l'excellente analyse.
2: Et là où vous ne serez pas d'accord, c'est les solutions. Parce que nous, on est d'accord pour réduire.
5: Ah, mais moi, je suis assez d'accord sur
2: quoi?
5: Mais je pense que j'en proposerais des solutions supplémentaires qui viendraient s'ajouter. Mais je pense, de ce que j'ai vu, que je suis assez d'accord sur celles qui sont déjà proposées par Gabriel Attal. Et c'est juste que moi, j'en proposerais encore davantage. Moi, je pense qu'il faut faire entrer plutôt beaucoup de jeunes dans le monde du travail, parce que il y a beaucoup de jeunes qui font trop d'études trop longues et inutiles et qui entrent trop tard sur le marché du travail. Ça réduit le nombre de cotisants. Je pense qu'il faut travailler plus, qu'il faut partir en retraite plus tard. Je pense qu'il faut arrêter
2: même ceux qui ont quand même eu des travaux difficiles leur vie.
5: Ceux qui ont des travaux difficiles physiquement, je pense qu'il faut les aider à trouver un autre travail moins difficile
2: pour terminer leur carrière.
5: Je pense qu'il faut également favoriser le cumul emploi-retraite, par exemple, que ce soit plus intéressant pour des gens qui sont à la retraite de venir travailler en étant payés un ou deux jours par semaine. Je pense qu'il faut désindexer les retraites de l'inflation pour laisser manger, pour que l'inflation mange une partie des retraites et assumer une nouvelle répartition des richesses.
2: C'est tabou parce que
5: je pense qu'il faut

0: aucune retraite supérieure à 5000 euros net par mois. Quand t'es à la retraite, c'est pas normal de toucher plus de 5000.
1: Alors, on a retrouvé Gabriel Attal en Bretagne. Ça passe pas bien, Gabriel Attal, dans le Finistère.
2: Faut venir à Paris, monsieur Attal.
1: Va falloir aussi régler ce problème. Non, mais c'est, sérieusement, bon, les grandes gueules sont plutôt d'accord avec vous, mais notre ami Zoran, le restaurateur, disait quand même le point important, ce sont les retraites. C'est ça qui mange en quelque sorte une bonne partie de nos dépenses sociales.
3: Oui, c'est vrai, c'est une réalité. Et là, c'est pour ça que moi que je propose qu'on ait un nouveau système de retraite qui sera meilleur pour la pension des Français et moins coûteux pour nos dépenses publiques et nos dépenses sociales, en intégrant notamment une part de capitalisation. C'est la clé, parce qu'on voit effectivement que aujourd'hui une grosse partie de nos dépenses sociales servent effectivement pour nos retraites. Après, nos retraités, ils ont cotisé. Évidemment qu'on doit payer leur pension de retraite, mais pour l'avenir, je pense qu'il faut qu'on assume de faire évoluer notre système de retraite. Parce que quand le modèle social a été créé, la logique, c'était que les travailleurs payaient des cotisations sur leur salaire pour protéger les travailleurs. Aujourd'hui, les travailleurs payent des cotisations sur leur salaire qui majoritairement protègent des non-travailleurs.
1: Oui.
3: C'est les retraités, c'est les personnes qui sont au chômage, c'est les personnes qui sont au RSA ou en arrêt maladie de longue durée. Et ça, c'est plus tenable pour les gens qui travaillent.
1: Zoran ?
4: On pourrait aussi, bonjour Monsieur Attal, on pourrait aussi, en réduisant le brut et le net, enfin la différence, on pourrait faire une capitalisation obligatoire aussi. C'est-à-dire que on obligerait aussi les salariés à cotiser par capitalisation dans cette différence entre le brut et le net, ce que font certains pays, ce qui ferait qu'on s'endetterait moins pour les retraites aussi. On vante souvent les pays du Nord, la Suède, la Norvège, et eux, ils ont trouvé la solution. Hein. C'est la retraite par capitalisation et l'allongement du temps de travail.
3: Si on n'avait pas de système de retraite en France et qu'on devait en créer un aujourd'hui, ne serait-ce que pour des raisons démographiques, on ne le créerait pas par répartition comme aujourd'hui, on le créerait par capitalisation. Et je vais vous dire, ce n'est pas qu'une question de finances sociales et de retraite, c'est aussi une question économique. Pourquoi est-ce que les Américains ont gagné la bataille du numérique, ont des géants du numérique et sont meilleurs pour financer leurs start-up ? Parce qu'ils ont des fonds de pension. Et s'ils ont des fonds de pension, c'est parce qu'ils capitalisent pour leur retraite. Et malheureusement, on n'a pas ça, nous, en France.
1: Mais alors, Gabriel Attal, c'est une révolution des esprits qu'il faut mettre en place. Et ça ne va pas être simple, parce que vous savez très bien qu'il y a beaucoup de conservatisme ici ou là. Et dès qu'on veut changer des choses, un modèle social qui a été mis en place après la guerre, eh bien, on fait référence justement aux anciens qui ont bâti ça. Et on dit qu'il ne faut surtout pas toucher à tout ça. Comment vous allez essayer de convaincre les Français que malheureusement, il faut cette révolution ?
3: Bah, d'abord, en étant lucide et clair sur le diagnostic, le fait qu'on a un système à bout de souffle. Ensuite, vous savez, moi, je pense que les Français, ils sont prêts à ce changement. D'ailleurs, il y a beaucoup de Français qui pensent aujourd'hui que notre système fonctionne comme un système par capitalisation. J'étais la dernière fois dans une réunion publique, je crois que c'était en Alsace, et j'avais interrogé la salle, je leur avais dit qu'ils s'y pensent que les cotisations qu'on vous prélève à la fin du mois sur votre salaire pour la retraite, elles vont vous attendre quelque part dans une caisse qui vous est reversée une fois que vous êtes à la retraite. Il y a les deux tiers de la salle qui avaient levé la main. Et quand je leur ai dit, mais vous savez que les cotisations qu'on vous prend à la fin du mois, elles vont pas vous attendre pour quand vous serez à la retraite, elles vont immédiatement, le 2 du mois suivant, payer les pensions des retraités actuels. Et comme il n'y en a pas assez de vos cotisations, on prend aussi une partie de vos impôts. Vous avez une grande partie de la salle qui a découvert, en fait, que le système fonctionnait comme ça. Donc, moi, je pense que c'est peut-être le terme capitalisation qui, parfois, fait peur, etc. Mais la réalité, c'est que sur le fonctionnement du système, sur la logique, enfin, le rêve français, ça reste toujours de s'endetter pour devenir propriétaire de son logement. C'est la part de capitalisation de notre système qui dit pas son nom, mais qui a toujours existé en France. Donc moi, je pense que c'est possible. Voilà, à condition de bien expliquer les choses et de convaincre les Français qu'il y aura du mieux à travers ça, parce qu'effectivement, c'est moins de dépenses sociales, donc c'est des meilleurs salaires, et par ailleurs, c'est des meilleures pensions de retraite aussi.
1: Oui, il faut expliquer qu'il y a du mieux derrière, parce que c'est vrai que souvent les réformes sont présentées comme du moins, en fait, comme un effort. Là, vous dites, au final, ça profitera aux salariés français. Sandrine Pégan.
2: Oui, bonjour, Monsieur Attal, c'est Maître Pégan. Alors, après qu'on ait été interrompu, je disais que moi, j'étais prête à signer tout de suite et aller boire un café avec vous. Mais à un moment donné aussi, je veux quand même comprendre quelque chose, parce que vous avez indiqué qu'on pouvait augmenter la TVA, qui serait intégralement affectée à cette hausse du salaire net. Mais la TVA, on est d'accord que tout le monde la paye. Donc, y compris les retraités, les étudiants et les ménages modestes. Donc, moi, j'ai peur que si on augmente la TVA pour financer cette mesure, est-ce qu'on ne reprend pas d'une main ce que l'on donne de l'autre ? Vous voyez, moi, c'est ça qui me fait un peu peur.
3: Alors, pour l'instant, moi, on travaille sur différents scénarios sur le financement de cette mesure. Il y a une partie qui se fait avec des économies. Et ensuite, sur la question du financement de notre modèle social, il y a effectivement des gens qui proposent de remplacer des charges qui sont prises sur les salaires par de la TVA. Et effectivement, cette voie-là, ça reviendrait à dire que pour la première fois, c'est pas ceux qui travaillent qui payent pour ceux qui ne travaillent pas, c'est ceux qui ne travaillent pas qui vont faire un effort pour ceux qui travaillent. Parce que c'est vrai que le salarié, dans ce scénario-là, bah, il serait gagnant parce que lui, son augmentation de salaire serait beaucoup plus importante que ce qu'il paierait de plus en TVA. Par contre, effectivement, pour ceux qui ne travaillent pas, ça serait un effort net. Donc, moi, je regarde.
0: C'est une très bonne chose.
3: Il y a beaucoup de gens qui ont réfléchi là-dessus. Il y a beaucoup de gens qui ont travaillé là-dessus. Je vous recommande le livre de Antoine Fouché qui a travaillé sur différents scénarios. Moi, je rencontre
2: une nouvelle lecture pour cet été.
3: J'étais hier avec Michel-Édouard Leclerc.
1: Ah oui, tiens, justement, attendez, on s'arrête sur cette info parce que alors, en Bretagne, vous avez obtenu le soutien d'un Breton, Michel-Édouard Leclerc. Il sera votre Premier ministre ?
3: Ah non, mais attendez, d'abord, je veux pas parler pour lui et c'était pas du tout dans une logique de soutien pour ma candidature.
1: Ah bah, il a dit beaucoup de bien de vous et il donne l'impression qu'il est en train de vous soutenir. Alors que lui-même.
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3: Et des Français qui ont des idées pour le pays et pour que les Français vivent mieux. Michel-Édouard Leclerc en fait partie. Et d'ailleurs, les Français, je pense, lui reconnaissent depuis des années. Il intervient beaucoup dans le débat public pour faire un certain nombre de propositions. En tant que dirigeant d'entreprise, également, il s'est beaucoup engagé sur ce sujet. Donc, effectivement, on échange régulièrement et il m'a reçu chez lui à Landerneau, où il y a une fondation qui a été créée d'ailleurs par ses parents qui permet l'accès à la culture en dehors des grandes villes. C'est extrêmement positif ce qu'ils font et il m'a organisé un déjeuner avec des chefs d'entreprise bretons et on a parlé de cette question des salaires, de la rémunération. Moi, c'est avec les acteurs économiques et notamment ceux du terrain que je veux construire mes propositions et mes solutions.
1: D'accord. Une dernière question. On parlait ce matin aussi des incendies qui font rage en Nouvelle-Aquitaine, en Gironde, dans les Landes. On vous accuse, Gabriel Attal, quand vous étiez Premier ministre, d'avoir retardé les commandes de Canadair. Et c'est peut-être pour ça aussi qu'aujourd'hui, on en manque tant. Que répondez-vous à ces accusations ?
3: Bon, c'est les fake news habituelles de la France insoumise. Vous avez vous-même, Monsieur Truchot, reçu il y a quelques jours sur BFM TV l'ancien président de la Fédération nationale des sapeurs-pompiers,
1: oui,
3: qui a répondu à cette fake news de la France insoumise. La réalité, c'est que mon gouvernement est le premier à avoir commandé des Canadair depuis 20 ans. Depuis 20 ans, il n'y avait pas eu de commande de Canadair. J'ai commandé avec mon gouvernement deux Canadair qui doivent arriver fin 2028. Ça a toujours été le calendrier qui a été prévu. Et ensuite, il y a deux Canadair supplémentaires qui ont été commandés ensuite après moi. Mais voilà, c'est les méthodes habituelles de la France insoumise. Ils se déploient en meute pour raconter n'importe quoi sur les réseaux sociaux, dans les médias, et ensuite ils se disent, même si on est démenti, il en restera toujours quelque chose dans la tête des gens. Moi, je veux en profiter de cette question pour rendre hommage à nos pompiers qui, de façon totalement héroïque, sont mobilisés en ce moment partout en France. Il y a des incendies et une saison des incendies qui a démarré beaucoup plus tôt que d'habitude, qui est beaucoup plus intense que d'habitude. Et ils font face avec énormément de courage et ils sont tout à fait héroïques. Les moyens de la sécurité civile, ils ont beaucoup augmenté ces dernières années. Les moyens aériens notamment, on a 70 moyens aériens aujourd'hui. Il n'y a pas que les Canadair. Et évidemment, il faut continuer à les renforcer. Mais mon gouvernement est le premier à avoir fait des nouvelles commandes de Canadair depuis 20 ans. Donc plutôt que m'attaquer comme le fait la France insoumise, on peut poser la question à mes prédécesseurs, pourquoi est-ce qu'ils n'en ont pas commandé avant ?
1: Merci Gabriel Attal d'avoir été en direct avec nous par téléphone. Vous êtes en déplacement de campagne du côté de la Bretagne. On va continuer rapidement entre nous d'évoquer ce qu'il vient de dire. Est-ce qu'effectivement c'est les bonnes solutions ? Il faut réduire l'écart entre le brut et le net et donc rogner aussi sur des dépenses sociales, revoir notre système de retraite, bref, faire une réforme de notre modèle social. À tout de suite sur RMC, RMC Story.
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0: de Gabriel Attal fait un instant en direct avec lui sur RMC dans les Grandes Gueules. 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Alors Gabriel Attal propose de réduire l'écart entre le salaire brut et le salaire net en supprimant des aides sociales, en réformant l'assurance chômage, en revoyant aussi notre système de retraite qu'il repose un peu plus sur la capitalisation. Est-ce que vous y croyez? Est-ce que c'est faisable? Et surtout, est-ce que ça peut passer une campagne présidentielle? C'est ça la question, Zoran. Est-ce que les Français peuvent dire oui?
1: Ah, moi je pense qu'ils peuvent dire oui, et puis je sais pas si c'est faisable et comment il va le réaliser, mais en tout cas c'est même d'une urgence pour la santé mentale, je pense, du salarié. Moi je le constate tous les jours, une démotivation, mais normale et naturelle.
0: Parce que les salariés disent, moi je suis pas assez payé,
1: déjà il faudrait qu'ils comprennent leur fiche de paye, et ce pourquoi on prend cet argent, et où il va. Et avec la détérioration des services publics, de nos écoles, enfin de tout ce qui est régalien, les gens se sentent plus en sécurité. Ils se demandent où va cet argent aussi. Donc je pense que pour la santé mentale du salarié, pour redonner une motivation supplémentaire, il faut qu'ils se lèvent le matin en sachant qu'ils vont gagner leur vie et non pas qu'ils vont survivre à travailler. Et voilà, je pense que.
0: Il y a des salariés qui te demandent, mais je comprends pas pourquoi il y a tant d'écart entre. Toucher ce que je touche réellement.
1: Il y a des salariés qui me demandent et j'ai pas de réponse. C'est-à-dire même moi je comprends pas.
0: Non.
1: Les comptables, même eux, ne comprennent plus.
0: Ah ben moi, ma fiche de salaire, je n'ai jamais rien compris.
1: Ouais, ça devient
2: profession libérale, messieurs. Pourquoi vous restez salarié?
0: Je pense que la profession libérale, c'est pas plus simple.
2: Je disais ça de façon vraiment ironique, puisque ça serait peut-être plus intéressant de revenir au salariat. Moi, je trouve que Gabriel Attal manque un peu de crédibilité. Il va falloir creuser un peu tout.
0: Pourquoi
2: ça?
0: Parce qu'il a été au pouvoir.
2: Non, mais parce que par rapport à ce qu'il propose, tu vois, un choc de 40 milliards d'euros, évidemment que c'est tentant. Alors bien sûr que j'adhère à ses promesses, puisque le travail doit payer. Maintenant, on reste vraiment dans le flou encore au niveau du financement, de la TVA, etc. Je pense que, tu vois, pour qu'il y ait une présidentielle, il va vraiment falloir creuser davantage et être plus transparent.
0: Jean-Loup, avant d'écouter Marc au 32-16.
3: Non, ouais, je pense qu'il faut... tout ça va... Non, c'est une bonne analyse qui va dans le bon sens. Mais je pense qu'il faut vraiment faire des choix et assumer justement une nouvelle répartition de la richesse en France. C'est-à-dire favoriser ceux qui travaillent par rapport à ceux qui ne travaillent pas, favoriser le producteur par rapport au consommateur. Voilà. Et en effet, il faut une hausse de la TVA. Cette hausse de la TVA, elle va favoriser, donc la TVA sociale, elle va favoriser ceux qui travaillent parce qu'ils auront une augmentation de revenus plus importante que justement l'augmentation des prix du fait de la hausse de la TVA. Mais par contre, ça défavorisera ceux qui ne travaillent pas et ça défavorisera les retraités. Et il faut l'assumer parce qu'une société ne peut pas fonctionner en s'appuyant sur ceux qui ne travaillent pas et en privilégiant ceux qui ne travaillent pas. Donc il faut assumer ça, il faut assumer de désindexer les retraites de l'inflation pour ce qui d'ailleurs avait été longtemps le cas, pour justement parce que là ces dernières années on a eu de l'inflation. L'inflation normalement pour un état endetté, c'est une bonne nouvelle. L'inflation mange la dette. Mais comme nous on aligne tout sur l'inflation et qu'on augmente d'autant tout, à commencer par les pensions de retraite, bah évidemment l'inflation ne te sert à rien, ne te désendette pas. Ah non, trop tard.
0: Ah non, il était sorti du tunnel.
2: Ah non, il était en plein dedans.
3: J'avais fini avant l'alerte.
2: Il était en plein dedans.
0: Juste sorti du tunnel.
3: Eh ouais. T'as vu le sens du timing, ma biche?
0: Marc était avec toi au 32-16. Bonjour Marc.
4: Bonjour.
0: Vous nous appelez du Var. Alors oui. Vous n'êtes pas salarié, vous êtes gérant d'entreprise, c'est ça?
4: C'est ça. Moi je suis travailleur non salarié, moi.
0: D'accord.
4: Au sein de mon entreprise, donc je travaille tout seul. Et en fait, du coup, je voulais juste faire un résumé de la situation. C'est quand vous voulez acheter, par exemple, moi, quand je veux acheter un produit à 1000 euros, d'accord,
0: ouais.
4: pour voir l'échantillon de tout ce qui se passe sur le prix d'un produit. Donc, vous voulez acheter une table à 1000 euros, grosso modo. Donc, moi, je suis obligé de facturer une prestation à mon client qui va lui coûter 1200 euros.
0: Ouais.
4: D'accord, parce que quand il va verser ces 1200 euros sur mon compte d'entreprise, il y a 200 euros qui partent en TVA.
0: Ouais.
4: Je critique pas, hein, mais je raconte l'histoire.
2: Oui,
4: du coup, je prends les 1000 euros, L'URSSAF me prend 460 euros, ce qui fait, ce qui fait 660. Ouais. D'accord. Et quand j'achète la table, elle est de nouveau soumise à la TVA de qui revient à peu près à 160 euros, ce qui fait que pour, une table à 1000 euros, elle vous revient à 1820 euros.
0: C'est dingue.
2: 820. Non, mais la TVA, c'est l'impôt le plus injuste.
4: C'est dingue. Non, mais après que ce soit injuste ou pas injuste, voilà ce qui se passe. Voilà ce qui se passe. Maintenant, deuxième point, mais là je travaille avec l'URSSAF justement et pour ça, c'est que quand vous avez besoin d'argent pour payer vos taxes, ouais. vos taxes privées, puisque quand vous êtes professionnel, vous êtes aussi un privé, donc vous payez vos taxes foncières, la taxe d'habitation n'existe plus, mais vous payez vos taxes foncières, l'URSSAF, donc vous êtes obligé de reprendre de l'argent de votre société pour payer vos taxes foncières, parce qu'on vous les impose, c'est normal de les payer, donc vous êtes de nouveau taxé à 20% de TVA sur votre taxe foncière qu'on vous impose de payer, plus les 46%, donc si vous avez une taxe de foncière de 1000 euros, elle vous revient à 1640 euros. Donc il y a des choses qui sont anormes, qui sont pas logiques. D'accord, qui sont pas justes et qui sont pas logiques. Et après, les petites questions, c'est ben voilà, déjà que tout le monde commence à payer, enfin peut-être que les députés commencent à payer déjà des impôts sur leur salaire complet plutôt que sur la moitié de leur salaire. Enfin, c'est des réflexions à avoir. Mmh. Et on est vraiment dans une rupture. On est vraiment dans une rupture.
0: D'accord avec ça, Soran.
4: Continuer comme ça.
1: Tout à fait. Oui, oui. On est abasourdi des charges. Ça devient, comme je dis, absurde, violent et indécent. Absurde parce que on ne sait plus où va cet argent, violent parce que voilà, c'est la violence quotidienne des salariés, et des petits entrepreneurs, et puis il y a pas de bout en fait à ça. C'est-à-dire que c'est le chat qui se mord la queue. On prend de l'argent, on paye des charges pour payer ces charges. Vous devez rebosser, reprendre de l'argent, et en fait ça
0: ça
1: n'en finit plus.
0: C'est un cercle infernal, un cycle infernal. Merci Marc en tout cas pour cet exemple. On voit bien que ça reste compliqué. Après,
2: on voit bien la table là, oui.
0: Nous sommes aussi fiers de notre modèle social, de l'école gratuite, de l'hôpital qui nous reçoit, qui on va aux urgences, on sort pas sa carte.
3: Mais j'interviens.
0: Très vite, 10 secondes.
3: Ok. C'est-à-dire que tu peux très bien avoir un modèle social avec des services publics qui fonctionnent et une école gratuite sans avoir autant de dépenses sociales. Il y a 40 ans, tu avais déjà l'école gratuite, tu avais moins de dépenses sociales.
0: Allez, dans un instant, on se retrouve avec le chanteur Amir, obligé d'annuler son concert à Marseille après Barbara Butch. Est-ce que les artistes juifs peuvent-ils encore se produire en France ? A tout de suite sur RMC, RMC Story.
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2: 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Avant de retrouver les grandes gueules, les infos, Grégoire Morelli.
3: 10 000 hectares ravagés par le feu et 40 000 personnes évacuées. C'est le nouveau bilan donné ce matin par le ministre de l'Intérieur sur le feu qui sévit dans le bassin d'Arcachon. Laurent Nouniez précise qu'un millier de pompiers sont mobilisés et que des renforts actuellement déployés dans le Var vont être redirigés vers la Gironde, le Var, où les soldats du feu luttent toujours contre plusieurs reprises de feu du Gros Bézillon. Les pompiers disent compter sur une météo plus favorable aujourd'hui pour venir à bout de cet incendie toujours actif. L'autre fond contre les flammes qui inquiète est à Biscarrosse. La préfecture a annoncé que plus de 25 000 personnes avaient été évacuées à cause de cet incendie qui a parcouru plus de 2500 hectares. Depuis le début de l'année, plus de 50 000 hectares ont été parcourus par les flammes. C'est trois fois plus que l'année dernière à la même période. Les flammes qui font aussi des ravages en Espagne, qui est le pays le plus touché en Europe, avec plusieurs feux simultanés. L'urgence nationale a été décrétée dans la région de Madrid où 10 000 personnes ont été évacuées. À 100 km au nord de la capitale, 30 000 hectares sont partis en fumée. L'Espagne a activé, comme la France, le mécanisme de protection civile de l'Union européenne. Santé publique France communique un nouveau bilan sur les morts par noyade avec 274 décès survenus entre le 1er mai et le 15 juillet, dont 4 sur 5 pendant les périodes de canicule. Parmi les victimes, on compte 37 enfants et adolescents. On va terminer avec le quintet. Ce sera sur l'hippodrome de Cabourg à 20h15. Voici le pronostic de RMC. Le favori, c'est le 7, Kéops Begonia. L'outsider, c'est le 11, Kenor des Bois. Le 7, le 11. Il est 11h02 sur RMC. Les grandes gueules, ça continue.
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0: aujourd'hui Zoran Spasojevic, le restaurateur Donfleur en Normandie, qui est avec nous aujourd'hui, Jean-Loup Bonamy, prof de philo, et Sandrine Pégan, l'avocate. Tout à l'heure, on reviendra quand même sur ces incendies qui ravagent une partie de la Nouvelle-Aquitaine. Il y en a deux très importants, et surtout celui de Gironde, hein, qui menace la presqu'île du Cap Ferret. Il y a aussi un incendie dans les Landes, à Biscarrosse. Si vous avez été obligé d'évacuer cette nuit ou tôt ce matin la presqu'île, hein, ce qui est une obligation désormais, la préfecture a lancé un appel en ce sens. Appelez-nous au 3216, on va revenir avec vos témoignages pour finir l'émission tout à l'heure à 11h40. Et puis on parlera aussi des pourboires numériques qui se multiplient au moment de payer. Alors c'est vrai qu'il y a un petit caractère obligatoire, on te donne hop la machine, voilà, et puis tu te sens un peu obligé de
1: tips.
0: Alors si tu dis non, tu culpabilises parce que c'est le serveur qui te tend la machine.
1: Ah, puis tu vois bien
0: est-ce
1: sa tête.
0: Est-ce qu'on nous force la main avec les pouvoirs numériques? On en parlera avec notre restaurateur justement, tiens, et avec vous au 32-16. Mais avant cela, quand même, on s'aperçoit que aujourd'hui, pour certains artistes juifs, c'est difficile de se produire en France. Après Barbara Bush, qui a été obligé d'annuler son concert à Grenoble, c'est désormais le chanteur franco-israélien Amir qui se trouve lui aussi obligé d'annuler son concert prévu à Marseille après des appels au boycott.

0: L'artiste devait tenir un concert gratuit dans un grand centre commercial du centre-ville de Marseille, ce dimanche, dans le cadre d'une série de spectacles gratuits tout au long de l'été. Mais des appels au boycott sur les réseaux sociaux ont poussé les organisateurs à renoncer au maintien de l'événement. C'est le collectif Union Palestine Marseille qui avait appelé au boycott. Alors ils disent qu'eux, ils sont très pacifiques. Enfin, ils sont très contents que finalement, Amir annule son concert. Ils disent que c'est une victoire de la mobilisation populaire. On se pose la question, est-ce qu'un artiste juif peut encore se produire dans ce pays? Le 32-16, qu'est-ce que tu en penses, Sandrine Pégrand, toi, l'avocate?
1: Moi, je trouve qu'on est dans une espèce de logique de veto. C'est plus la démocratie, ça, tu vois. Moi, je suis pour la liberté de création, je suis pour le pluralisme. C'est pas parce qu'aujourd'hui, t'as un auteur, un artiste qui a exprimé son opinion, qui a signé une tribune, qu'il ne devrait plus avoir le droit de monter sur scène. Le pluralisme, c'est ça, c'est que tu sois pas d'accord ou pas, ben, peu importe. Donc là, aujourd'hui, moi, je trouve que, bon, le concert était gratuit, hein, celui qui était censé donner. Mais peut-être que le refus, éventuellement, ça serait de se manifester par le non-achat du billet. Tu vois, pas à en arriver au boycott. Donc pour moi, je le répète, je trouve qu'on est dans une logique de veto et ça me pose un vrai problème.
0: Visiblement, qu'est-ce que tu en penses, Zoran?
2: Bon, il y a plusieurs choses à dire là-dessus, mais là, visiblement, d'après ce que je lis, c'est pas vraiment une annulation due au fait qu'il soit juif. Hein.
1: C'est l'appel au boycott.
2: Il y a l'appel au boycott et puis il y a les problèmes d'organisation. Je pense que
1: c'est...
0: Comme par hasard, c'est lui qui signe.
1: Voilà, c'est ça.
0: Et c'est pas la première fois.
1: Et si on lit entre les lignes, on a compris. Hein.
0: Vous savez que Amir, depuis le 7 octobre, il est obligé d'avoir une sécurité privée.
2: Oui.
0: Parce qu'il est menacé. En plus, sincèrement, il s'est jamais engagé pour le gouvernement israélien. Il a plutôt des messages de paix, etc.
1: Oui, toujours, en plus, c'est ça. Il prône la paix.
0: Oui, donc en fait, il comprend même pas pourquoi il est devenu une cible, en fait.
2: Ouais. Mais là, je pense que c'est plus des problèmes d'organisation liés à la sécurité.
1: Ne sois pas naïf, Zoran.
0: Les organisateurs.
1: Zoran est naïf, il est encore un peu naïf.
2: Mais bon, après, le boycott.
0: Non, mais les organisateurs, ils ont peur. Donc, ils cèdent face à la pression. Ils se disent, s'il y a un problème de sécurité, nous, on doit assurer la sécurité. En plus, c'est dans un centre commercial. Et donc, en fait. C'est assez malin de la part de ceux qui appellent au boycott. Parce qu'ils disent, bah non, on n'a pas censuré.
2: Ouais.
0: Mais leur appel au boycott provoque cela, parce que ça crée une pression.
2: Bon, là, il doit chanter à Vitrolles dans pas
0: longtemps.
2: Là, on verra.
1: À Rognac, je crois, non? C'est Rognac. Oui.
0: Comme Barbara Bush qui doit chanter dans Lyon ce week-end, on verra si c'est possible, parce qu'il y a eu des appels
2: là,
0: au boycott.
2: Là, si t'as une annulation.
0: Elle chante pas, d'ailleurs, c'est plutôt une DJ, donc elle ne chante pas. Jean-Loup Bonamy.
3: Alors moi, j'ai deux choses à dire. La première, c'est que je soutiens Amir, qui, je pense, là, est victime d'antisémitisme, et je suis pour une France de la liberté d'expression totale, de la liberté de se produire, de la liberté artistique, de la liberté d'expression. Moi, je le dis, je suis pour une France dans laquelle Amir peut se produire librement, sans menace ni appel au boycott, et dans laquelle Dieudonné peut faire légalement et librement tous les spectacles qu'il veut.
2: Dieudonné a été condamné.
3: Et je m'en fous complètement.
0: Bah, c'est la différence quand même entre les deux.
3: Il y a une différence, mais le fait qu'il ait été condamné ne doit pas l'empêcher d'exercer son métier. Donc moi, je suis pour une France de la liberté totale. Pour
1: liberté
3: Amir, qui d'ailleurs n'a jamais fait de politique. Pour Dieudonné, qui a été condamné, mais je vois pas pourquoi ça devrait renier sur sa liberté d'expression.
2: C'est juste une remarque.
3: Voilà, je suis d'accord, mais je vois pas pourquoi on devrait l'empêcher. Donc moi, je suis pour la liberté de toutes et de tous, quelle que soit leur position, leurs origines, leurs convictions. Donc ça, c'est la première chose. Et la deuxième chose, c'est que je voudrais faire une différence entre Amir et Barbara Blouch. Parce que Amir m'est beaucoup plus sympathique que Barbara Blouch. Barbara Blouch, elle a deux problèmes. La première, c'est qu'il y a à peine 2 ans, devant le monde entier, elle a fait une parodie christianophobe qui insultait la civilisation occidentale, qui insultait la religion chrétienne, qui se moquait du Christ.
0: C'était la scène, la parodie de la scène.
3: La parodie de
0: la scène.
3: Lors
0: de la cérémonie d'ouverture des JO de 2024.
1: Voilà. Et est-ce que tu sais qu'il y a 16 pays qui ont refusé de diffuser à nouveau en replay cette scène-là? Il y a 16 pays dans le monde qui ont refusé.
3: Elle a, sans raison, insulter la civilisation occidentale, l'histoire et la culture française, la religion chrétienne qui ne lui avait rien fait devant le monde entier. Donc, écoute, c'est un peu difficile de venir de plainte quand toi-même, moi, je n'ai pas envie de défendre Barbara Blouch qui a fait ça il y a 2 ans. C'est sa liberté, mais du coup, je ne la soutiendrai pas. Et d'autre
0: part,
3: pas
0: à prendre des jets de projectiles.
3: Barbara Blouch, elle vient nous dire ma liberté d'expression.
0: Oui.
3: Très bien, je viens de dire que j'étais pour la liberté d'expression. Mais le problème, c'est que contrairement à Amir, qui, comme tu as dit, n'a jamais pris position pour le gouvernement israélien, a un message de paix très classique et qui me rend Amir plutôt sympathique, Barbara Blouch, elle a pris publiquement position pour la loi Yadan, qui est c'est une loi scélérate, scandaleuse, qui vise à étouffer la liberté d'expression et à empêcher toute critique du gouvernement Netanyahou. Et donc, elle a pris parti pour ça. C'est un peu facile de venir dire « Oh, ma liberté d'expression, c'est important », alors quand toi-même, tu soutiens le gouvernement Netanyahou et la loi Yadan qui vise à bâillonner les Français qui veulent critiquer ce gouvernement. Donc moi, je dis, je soutiens Amir, je condamne l'antisémitisme dont Amir est victime, je suis pour qu'Amir puisse se produire librement sans soutien au boycott. Le fait qu'il soit israélien n'est absolument pas un problème. Mais par contre, pour Barbara Blouch,
4: d'accord,
3: qui d'une
4: mais
3: part
4: on connaît quand même,
3: a insulté les chrétiens et qui d'autre part soutient la loi Yadan, qui est une loi scandaleuse, voilà...
4: Le 32-16, pour intervenir dans ces discussions, moi, quand même, ce qui m'insupporte, c'est qu'aujourd'hui, quand même, ceux qui sont ciblés, ce sont des artistes juifs. Et quand même, on a un problème avec ça. C'est-à-dire que dans ce pays, si on ne peut plus, parce qu'on est juif, se produire sur scène, c'est gravissime. Pardon, par rapport d'ailleurs à l'histoire de notre pays, hein, parce qu'on n'a pas quand même été particulièrement glorieux pendant la Seconde Guerre mondiale dans la façon de traiter les Juifs dans ce pays.
3: C'est l'un des taux de survie des Juifs les plus élevés dans les pays occupés. 75% des Juifs sauvés en France.
4: Je rappellerai quand même que c'est l'État français et des policiers malheureusement français qui ont encadré la rafle du Veldiv. Je crois qu'on a quand même, nous, une responsabilité en France d'assurer la liberté d'expression et notamment des Juifs. Une obligation morale. Là, ce qui m'énerve dans ces deux histoires, Barbara Bouch et Amir, c'est que ce sont les boycotteurs qui gagnent à chaque fois.
1: Ouais, c'est
4: Barbara
1: ça,
4: Bouch a été obligée de renoncer parce qu'elle prenait des projectiles dans la figure. Et Amir, c'est les organisateurs qui annulent parce qu'ils se disent aïe aïe aïe, si ça déborde, après ça ne retombe dessus. Donc en fait, c'est les boycotteurs qui gagnent. Qui les appelle au boycott, pourquoi pas, il y en a toujours eu. Mais ils ne devraient pas avoir le mot de la fin. Et c'est eux qui ont le mot de la fin. C'est ça qui ne va pas dans cette histoire. Et Karim est avec nous au 32-16. Il nous appelle du département de l'Aisne. Bonjour Karim.
5: Oui, bonjour à vous.
4: Comment ça va?
5: Ça va et vous?
4: Ben, pas mal. Vous trouvez normal qu'il ne puisse pas se produire, pourquoi?
5: Alors, je trouve que c'est pas normal qu'il puisse se produire parce que, en fin de compte, nous, la France est un pays des droits de l'homme, etc. Je comprends totalement la liberté d'expression, etc. Tout le monde a son opinion, hein. Chacun a le droit d'avoir sa propre opinion. Sauf que Amir, contrairement à ce qu'a dit un des chroniqueurs, a déjà pris position pour l'armée de Tsahal. Et c'est déjà aussi.
1: Mais pas pour Yadan.
4: Il a fait l'armée.
2: Il a fait l'armée 3 ans. Oui.
4: Il a fait l'armée parce qu'il est franco-israélien quand on est.
2: Non, il a fait 3 ans d'armée.
5: C'est une obligation.
4: C'est une obligation et c'est 3 ans.
5: Mais il a déjà pris position pour cette armée-là. Maintenant, pour moi, au même titre que les Russes ne peuvent pas venir se produire comme ça dans un État, surtout que nous, on a un grand pays des droits de l'homme, liberté d'expression, etc. Moi, je comprends. Mais à partir du moment où, en fait, on prend position pour un État aujourd'hui qui ne respecte pas les droits internationaux.
4: Un artiste russe peut se produire en France. Il n'y a pas d'interdiction pour un artiste russe.
5: C'est compliqué. Et moi, je trouverais pas ça normal,
4: d'appel au boycott pour les artistes russes en France. J'ai pas souvenir.
5: Et ben, moi, je trouverais pas ça normal qu'un artiste russe puisse aujourd'hui venir se produire, bien sûr. Pourquoi? Parce que.
4: Amir n'est pas le porte-parole du gouvernement israélien.
3: Il n'a pas fait de déclaration publique sur le sujet. Contrairement à Barbara Bouch.
4: Dans ce cas-là, il n'y a pas de joueur de foot iranien aux États-Unis. Ouais. Voyez, ça veut dire que si on étend votre idée, si on pense que les gens de ces pays-là sont responsables de ce qui se passe, on accepte ni de joueurs, ni d'artistes.
5: Ne sont pas responsables de ce qui se passe, mais ils prennent position. Amir a déjà pris position.
4: Non.
5: Maintenant, pour revenir sur l'Iran,
4: non, en fait, il a pas pris position.
5: Vous avez vu ce que l'Iran a subi aux États-Unis?
2: On n'est pas sur le même sujet là.
4: Ça a été condamné d'ailleurs.
2: Oui, ça a été condamné. On sacralise toujours le sport, l'art, la culture. On devrait laisser ces gens-là tranquilles. C'est ce qui unit justement. Si on commence à s'en prendre aux sportifs, à l'art, à la culture, c'est ce qui va nous dire, c'est ce qui va faire créer les différences.
1: Et vous vous rendez compte quand même, Karim, c'est-à-dire que même si vous êtes en profond désaccord avec l'artiste, que donc là, en fait, on est dans l'intimidation et du coup, on est là en train de baisser les bras face à ça. Il y a un boycott. Alors ok, c'est la liberté d'expression aussi. Il y a un appel au boycott. Ok, mais ça veut dire quand même que on n'est plus du tout dans la liberté quand même. À un moment donné, si on empêche quelqu'un de se produire parce qu'on désapprouve ses opinions réelles ou supposées, mais où va le monde?
3: Notre auditeur, il dit quelque chose d'intéressant. C'est-à-dire, moi, je suis pas d'accord avec lui, mais il dit quelque chose d'intéressant qui est le deux poids, deux mesures. C'est-à-dire que moi, je suis pour une liberté, je l'ai dit et je le répète, je suis pour une liberté de se produire totale. Je pense qu'Amir doit pouvoir se produire librement, sans aucune difficulté. Mais du coup, je suis pour que les artistes russes puissent se produire aussi et qu'il n'y ait pas de sanctions. Je suis pour que les Iraniens puissent, les artistes iraniens puissent se produire ou les joueurs de foot iraniens jouent au foot. Je suis pour que Dieudonné puisse faire ses spectacles. C'est-à-dire, on a commencé, en fait, le système a ouvert une boîte de Pandore en visant certains et pas d'autres. Et du coup, c'est une logique qui se retourne contre lui. Et il y a un
1: deux poids, deux mesures. Est-ce que tu as assisté à un de ces spectacles, à Dieudonné? Moi, j'ai assisté à deux de ces spectacles.
3: Moi, ça m'intéresse pas, mais je crois qu'il a le droit de les faire.
1: Moi, j'ai assisté à deux de ces
4: spectacles. Moi, j'ai assisté au dernier, c'était quand même limite.
3: Eh ben, il a le droit.
1: Eh ben, franchement, moi, à aucun moment, dans les deux que je suis allée voir, et d'ailleurs, il y en a un qui s'appelle Sandrine, et c'est le nom de son spectacle, qui s'appelle Sandrine. Donc, bon, bref, évidemment, je suis allée le voir, on me l'a offert. Donc, eh ben, je n'ai pas du tout ressenti de l'antisémitisme durant son spectacle.
4: Grégoire est avec nous au 32-16. Merci, Karim, d'avoir appelé depuis le département de l'Aisne. Grégoire nous appelle, lui, de Montargis, dans le Loiret. Bonjour, Grégoire.
6: Bonjour, Léger, comment allez-vous?
1: Très bien, Grégoire.
4: Et vous, que pensez-vous de l'annulation du concert d'Amir?
6: C'est triste. C'est franchement d'une tristesse absolue. J'ai même pas de mots en fait pour décrire ça, à part que on a pris la DeLorean, on fait un voyage à remonter dans le temps et on revit nos vieux démons. Faut pas oublier que la France, on a eu une petite période d'accalmie après la Seconde Guerre mondiale parce qu'on s'en voulait, mais la France a un historique profondément antisémite. Relisez les thèses de Molière. Déjà à l'époque de Molière, on parlait du sale juif dans la barre. Dans les années 1900, avant la guerre, les juifs, ils étaient traînés dans la boue, c'était la peste en France. Je veux dire, historiquement, le juif en France,
4: c'est la tradition antisémite en France.
3: Oui. Non, c'est il y a un proverbe juif, qui dit heureux comme un juif en France, parce que sur le continent européen, c'était le pays où les juifs étaient le mieux traités, comparé notamment à leur situation dans l'Empire.
7: Paradoxalement, dans le cimetière des juifs à Jérusalem, la majorité sont français.
3: Oui. Et je vous rappelle également que parmi tous les pays occupés, c'est en France, le taux de survie des Juifs est l'un des plus élevés avec 75%.
6: Vous entendez les mots qu'on utilise? On parle de taux de survie.
3: Mais pourquoi est-ce que ce taux? Alors, deux choses. Qui est-ce qu'ils ont été tués? Par les Allemands, pas par les Français. Qui a fait le génocide des Juifs? Les Allemands, pas les Français. Premier point, certains Français ont participé.
6: Il n'y a pas des trains qui sont partis de chez nous.
3: Et deuxièmement, pourquoi est-ce que c'est l'un des taux de survie les plus élevés? Parce que énormément de Français ont caché clandestinement des Juifs chez eux aussi. Et je vous renvoie à la vallée des Justes en Israël.
6: Et maintenant, on va nous vendre quoi? Qu'on était tous des Justes.
3: Mais je vous rappelle des faits historiques, factuels et chiffrés.
4: Sauf que l'État français, le régime de Vichy, a malheureusement participé à la chasse aux Juifs.
3: Mais le général de Gaulle t'expliquerait que l'État français de Vichy n'était pas la France. C'est un satellite illégitime installé par les Allemands.
4: C'est lui qui avait les manettes.
3: Et que la France, c'est de Gaulle.
6: À force de se trouver des excuses, voilà où on en est. Voilà où on en est. À force de dire que nous, on est bien, que chez nous, tout se passe bien pour la communauté.
7: Non, on n'a pas dit ça.
6: On met tout ce qu'il faut en place. Non, mais attendez.
1: N'exagérez pas non plus.
6: Je vous entends parler, vous me dites que l'électorat des Juifs, nous, on les a défendus, on les a cachés. Et vous dites, c'est pas vrai.
3: Il y a eu les deux, et il y a le taux de survie des Juifs le plus élevé dans l'Europe occupée grâce à tous les Français qui ont caché des Juifs. Il y en a qui ont été arrêtés par les Allemands.
4: Oui, d'accord, Jean-Loup, mais c'est quand même dans un pays comme la France où deux artistes juifs, coup sur coup, ne peuvent pas se produire. Et ça, c'est en 2026.
6: Donc, bravo, merci.
3: Oui, non, mais je t'ai dit que je soutenais Amir et que j'étais pour la liberté des concerts.
6: Vous inquiétez pas, je suis avec vous. Il n'y a pas de souci. On peut discuter, on peut s'écharper, on peut même avoir des opinions qui se rejoignent.
1: Merci Grégoire de respecter le débat, c'est bien, merci.
4: Bon, Grégoire, et dans ce cas-là, est-ce qu'il faut aussi qu'on soit plus ferme et qu'on soutienne ces artistes, qu'on les aime ou pas, d'ailleurs, parce que c'est pas le problème. Parce que moi, ce qui me chagrine, c'est que ce sont les boycotteurs qui gagnent, finalement, avec ces deux artistes. Finalement, ni Butch, ni Amir peuvent se produire. Voilà, l'histoire, elle se termine comme ça.
1: Mais toujours pour le principe de précaution.
7: Exactement.
1: Toujours principe de précaution, voilà.
6: Est-ce qu'à un moment, on va remettre les pieds sur terre et arrêter de mettre de la politique dans l'art? Arrêter de mettre de la politique dans le sport? Arrêter de mettre dans tout?
4: L'art, c'est de la politique aussi, mais bon.
6: Ce que je veux dire, c'est que l'art, c'est de la politique. Est-ce que la politique a sa place dans un concert? Est-ce que la politique a sa place à la Coupe du Monde de football? Il y a un moment,
5: Et c'est pareil, c'est pas. C'est
4: non,
5: pas
4: mais même surtout, mais même moi, ça me choque pas qu'un artiste fasse de la politique. Oui. C'est la liberté d'expression. Oui, voilà. C'est-à-dire qu'il faut accepter que l'artiste, oui. même si il y a des artistes qui sont très engagés, et pourquoi pas, c'est très bien.
7: Mais il y a des grandes stars américaines qui critiquent Trump de matin jusqu'au soir.
1: Bien sûr. Et pourtant, il n'y a pas d'appel au boycott. Ils font leur concert.
4: Moi, je suis tout à fait d'accord avec vous.
5: La politique, la politique et la chasse aux juifs. C'est deux trucs différents. On peut faire de la politique, il n'y a pas de souci. On peut donner son opinion et de politique, il n'y a pas de souci. Mais là, on est en train de parler que ça dérive sur l'antisémitisme. L'histoire ne sert à rien. Notre contemporanisme, il sert à rien. On n'est pas foutu de se rappeler ce qui se passait il y a 5 jours. Alors, ce qui se passait il y a 80 ans, on est à la masse. Il y a un moment, il faut se dire, on est tous devenus tellement cons, faut arrêter. Voilà.
4: Merci Grégoire.
1: Merci pour cette franchise.
4: Merci d'avoir appelé au 32-16. Alice est avec nous, mais pour une autre raison. Bonjour Alice.
8: Bonjour.
4: Parce que Alice, elle va aller au parc Astérix.
1: Génial.
4: Bravo Alice. Et pas seule Alice, puisque c'est un séjour de 2 jours pour 4 personnes, 2 adultes et 2 enfants.
8: Génial, merci beaucoup.
4: Vous savez avec qui vous allez?
8: Oui, mon mari et ma fille.
4: Ben voilà, mais il reste encore une place. Hein.
1: Mais j'arrive, je viens, Alice.
4: Bon, il y a Sandrine Guillon qui vient alors.
1: Moi, je suis fan des parcs d'attractions.
4: Alors, vous aurez une nuit d'hôtel sur place et vous allez vous régaler. Il y a 50 attractions, des spectacles. Bref, le parc Astérix, c'est un des plus beaux parcs français. Bravo à vous.
8: Super, merci beaucoup.
4: Bon séjour.
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4: Ouais. Dans un instant, un sujet qui va intéresser notre ami restaurateur Donfleur, puisqu'on va parler des pourboires numériques au moment de payer. Ça, c'est devenu maintenant la mode. Mais même parfois une obligation. Est-ce qu'on ne force pas un peu la main avec ces pourboires numériques? On va vous poser la question et poser la question GG dans un instant sur RMC, RMC Story. À tout de suite.
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0: 16h25, RMC Story pour ceux qui regardent la télé. N'hésitez pas à nous appeler parce qu'on finira l'émission par vos témoignages à propos des incendies monstres en Gironde et du côté des Landes à Biscarrosse, avec notamment cet ordre d'évacuation qui a été donné aux habitants de la presqu'île de Lèche-Cap-Ferré. Il y a beaucoup de touristes sur place qui sont partis par voiture ou par bateau pour fuir l'arrivée des flammes. Appelez-nous si vous avez été parmi ces gens. Il y a eu plus de 40 000 personnes évacuées, 42 000 maintenant. Racontez-nous comment vous avez vécu la situation. Alors, je vois, il y a des témoignages, des gens qui disent oui, mais bon, l'incendie n'est pas encore là, pourquoi on évacue tout de suite? Alors, l'idée, c'était des évacuations préventives, pour éviter l'anarchie. Si tout d'un coup, tout le monde fuit au même moment, on essaie d'organiser les choses, même si c'est compliqué, les embouteillages monstres. Bref, on attend vos appels au 32-16. Avec Jean-Loup Bonamy, Sandrine Pégan, Zoran Spasojevic, on va aller au restaurant, peut-être celui d'Honfleur, le tien, Zoran, pour essayer de comprendre pourquoi maintenant le pourboire numérique est devenu la norme, avec un peu l'impression qu'on nous force la main à chaque fois à laisser quelque chose. C'est vrai qu'au moment de payer, on tend la machine avec la carte et on te demande de verser 5, 10 ou 20% de pourboire. Si tu appuies sur non, t'as le serveur qui te regarde et tu te dis aïe aïe aïe, tu culpabilises et t'as l'impression d'être un radinos. C'est vrai que, alors que pourboire, en fait, avant, tu laissais quelques pièces à discrétion là sur la table et le serveur n'était pas forcément là à ce moment-là. Donc il y avait un geste plus spontané. C'est vraiment une bonne chose pour boire numérique, Zoran?
1: Pour être tout à fait honnête, j'ai jamais eu affaire à ça. Nous, on le pratique pas.
0: Ah, tu l'as pas mis?
1: Non, je sais même pas comment ça marche.
2: Mais ça va devenir une obligation, je suis
1: sûr.
2: Tu vois très bien ce que
1: c'est. C'est une application sur une carte bleue.
2: C'est sur ton terminal.
0: C'est le terminal.
1: Mais le terminal, il le configure. Parce que moi, mes terminaux de carte bleue, il n'y a pas.
0: Après, il faut le configurer.
2: Ah oui, j'imagine. Ouais, parce qu'il est à l'ancienne.
1: Je suis à l'ancienne.
2: T'as l'ancienne génération.
1: Je pense que nous, on le pratique pas, donc vous pouvez vous renseigner.
0: Donc c'est pour boire à l'ancienne.
1: Oui, c'est pour boire à l'ancienne. Je pense que ça dénature aussi. Je pense que ça va. Parce que si on force le client, donc, ça va dénaturer un peu le principe même du service. Parce que si on est bon, on en a du pourboire. Mmh. Moi, je vois dans mes équipes, ils se font du pourboire parce qu'ils sont accueillis.
0: Il y a encore des pourboires?
1: Ah oui, il y en a. Il y en a parce qu'ils sont bons et puis parce qu'ils font bien leur boulot.
0: Le service est compris ce qu'on paye.
1: Le service est compris, oui.
0: Donc c'est
1: Et c'est ce qui différencie avec les pays, de beaucoup de pays. Aux États-Unis, par exemple, le service n'est pas...

0: en venant déjeuner ou dîner. Oui, donc en plus, c'est déjà pas mal.
1: Faut pas faire fuir les clients, quoi.
0: Bah, c'est ça. Et faut pas faire passer les clients pour des radins. Il y a des gens qui ne peuvent pas. Il y a des gens pour qui c'est dur. Il y a des gens pour qui c'est un sacrifice d'aller au resto. Moi, c'est ce que je dis tout le temps. Je dis à mes équipes, on ne connaît pas les gens qu'on sert. Oui. Donc, il faut les servir.
1: Parfois,
0: bien.
1: C'est le seul resto dans l'année pour un événement. Parfois,
0: peut-être qu'ils sont à découvert. Peut-être qu'ils ont des problèmes d'argent. Peut-être qu'ils ont des problèmes d'impôts. Peut-être. Donc, non, je pense, je
2: suis. Et toi, t'as un TPE comme celui-ci, là, comme.
0: À l'ancienne.
1: On voit sur RMC.
0: Pour être sincère, je ne sais même pas comment ça marche.
1: Alors, Sandrine, toi, est-ce que tu laisses des pourboires quand
2: Moi, je suis pour le pourboire, mais je suis contre la culpabilisation.
0: Oui, c'est ça.
2: Parce que franchement, la reconnaissance, pour moi, ça ne se force pas. Et je sais de quoi je parle. J'ai été serveuse pendant 10 ans pour payer mes études. Donc, je sais que le pourboire, ça fait plaisir. Mais en fait, tu transformes ce geste spontané en une espèce d'obligation morale. Ouais. Et quand l'addition, elle est quand même à 300 euros et qu'on te demande 10, 15 ou 20% de pourboire, ça fait quand même 30 euros de pourboire sur ta propre participation à toi. Ouais. Donc bon, je trouve que c'est ça qui me dérange. Maintenant, par rapport aux États-Unis, j'ai peur parce que je pars aux États-Unis là, début août.
0: Ah oui, là, ça.
2: Je sens que je vais douiller au niveau des additions si en plus tu dis que maintenant c'est obligatoire.
0: Il y a le pourboire, il y a d'abord une taxe.
2: Ouais.
0: Puis après, il y a le pourboire. Mais ça, vous n'êtes pas loin de doubler votre addition des fois.
2: Je crois que tu vois, j'avais déjà prévu le truc parce que je pars en business à l'aller, mais je rentre en éco. Je l'ai payé en trois fois sans frais mon billet. Hein. Moi, je suis une femme à crédit. Et comme ça, au moins, je lisse. Mais tu vois, c'est pour te dire que j'avais déjà prévu que j'allais être pauvre en revenant parce qu'avec tous les pourboires qu'on va devoir laisser, ça fait un peu mal. Mais
1: donc,
2: voilà.
1: Toi, tu n'es pas tellement pour parce qu'on a l'impression d'être forcé. En fait, le pourboire, ça doit être un geste spontané.
2: Voilà, c'est de la reconnaissance. C'est pour remercier le serveur et attends, excuse-moi, mais si il a été insupportable que il a tiré la tête pendant tout le repas et que
0: on doit lui
2: réclamer à chaque fois les plats, etc., ou de l'eau ou quoi que ce soit, bon, c'est bon.
3: Jean-Loup. Ah mais je découvre cette pratique à l'instant et
2: je te voyais bien radin, c'est pour ça.
3: Qu'est-ce qui se passe quand on paye en liquide? Parce qu'en fait, le pourboire, c'est souvent comme ça.
1: Ah bah oui.
3: C'est tu payes.
0: Non mais là, on peut le prendre sur la carte bleue.
3: Voilà, tu payes soit par carte, soit en liquide et tu laisses un pourboire en liquide.
1: Tu sais pourquoi ils ont mis le pourboire numérique? Parce que les gens ont de moins en moins de pièces et d'espèces sur eux.
3: Il y a une guerre au liquide, c'est terrible.
1: Comme il y a plus de liquide, enfin les gens ont moins d'espèces. Donc c'est voilà, donc tu laisses pas de pourboire. Peut-être d'ailleurs dans ces restaurants, on laisse moins de pourboire qu'avant et donc ils se sont dit.
3: Alors, grâce à ta carte, plusieurs choses. Moi, je vois deux choses. La première, c'est que c'est quand même une forme d'américanisation de la société française. C'est la culture du type. Et c'est comme ça que les serveurs se rémunèrent aux États-Unis.
1: Chez nous, le service est
3: voilà. Sauf que chez nous, comme souvent, c'est exactement comme les primaires pour les élections. C'est l'américanisation servile, mais mal comprise, mal intégrée, parce que chez nous, normalement, le service est compris et il y a un pourboire en liquide.
0: Il a existé un certain temps, service non compris.
3: Bien sûr.
0: Ça a été instauré.
3: Bien sûr. Mais là, c'est pas le cas, donc c'est une forme d'américanisation et d'américanisation mal comprise. Et deuxièmement, justement, à propos d'américanisation, moi je trouve que ça évoque beaucoup. Justement, il y a un dessin animé aux États-Unis qui s'appelle South Park, et dedans il y a un épisode où il y a un personnage qui fait ses courses, et à la fin, le serveur lui dit est-ce que vous voulez faire un don pour les enfants qui meurent de faim en Afrique ? Et le personnage répond non, je donne déjà beaucoup. Et là, on lui dit appuyez sur le. Et le
2: ah oui, c'est ce qu'on fait maintenant, ouais.
3: Voilà, la personne, l'employé prend le micro et dit bien fort à tout le magasin, alors monsieur, appuyez sur le bouton rouge sur lequel écrit, j'en ai rien à faire des enfants qui meurent de faim en Afrique et je les méprise. Voilà, c'est exactement ça. C'est une stratégie de la culpabilisation qui est un peu déplaisante.
1: Jérémy est avec nous, nous appelle de Dordogne. Bonjour Jérémy.
4: Bonjour les GG, comment ça va?
1: Très bien, bonjour. Vous êtes propriétaire d'un food truck, c'est ça?
4: Ouais, tout à fait, exactement.
1: Donc vous bossez dans la restauration, est-ce que vous trouvez que c'est une bonne chose, c'est pourboire numérique?
4: Alors, moi aujourd'hui j'ai un food truck, mais ça fait que 5 ans que j'habite en Dordogne. Avant j'étais sur Paris et j'ai travaillé donc dans la restauration, essentiellement en salle, dans des grosses brasseries, des institutions type le Flore, ce genre de choses pour ne citer qu'elles. Et c'est vrai que quand on est sur Paris, avec la clientèle internationale, plus la clientèle parisienne, a quand même vachement on a quand même la culture du pourboire. C'est vrai que maintenant, moi, j'habite ici en Dordogne, et les gens ont beaucoup, beaucoup moins ce côté de l'aide du pourboire. Et il y a un autre problème qui a été soulevé tout à l'heure, c'est qu'aujourd'hui, les gens, moi, je connais des gens qui sont retraités, ils ont que leur iPhone pour payer. C'est-à-dire que le jour où ils se retrouvent en cale de batterie, ils ont plus rien pour payer. Donc, c'est vrai que c'est plutôt bien parce que les gens ils pensent pas spécialement et quand on a passé un bon moment au resto, c'est quand même bien de se dire là on dit ah tiens vous voulez laisser un pourboire, ah franchement le mec il a été cool, il nous a bien servi, il a été sympa, bon, bah allez, on lui met un petit quelque chose. Et c'est vrai que la restauration, c'est un métier qui est en tension, où on galère à recruter.

0: C'est un métier qui est difficile, c'est un métier qui est contraignant, donc et qui est pas très bien payé. Hein. Donc c'est vrai que les pourboires, enfin moi quand j'étais sur Paris, c'est ça qui faisait que je gagnais bien ma vie et que j'étais très motivé à aller travailler parce qu'on savait que.
1: Et c'est vrai qu'on a plus d'argent liquide sur soi.
2: Voilà.
1: Aussi.
2: Et donc ça réduit les pourboires des serveurs parce voilà. qu'avant Exactement. Les gens payaient en liquide et ils laissaient le surplus, ils laissaient les pièces.
3: Il y a beaucoup de clients qui disent voilà. Au moment de payer de rajouter sur la carte bleue. Sans ces pratiques-là.
2: Mais ils laissaient les pièces du surplus en pourboire au serveur. Ils laissaient l'arrondi au serveur.
3: Il y a beaucoup de clients.
2: Et maintenant, comme tu payes par carte bleue,
1: tu peux très bien laisser l'arrondi. Par exemple, si ton repas t'a coûté 28 euros, tu peux dire. Prenez 30 euros.
2: Ouais. Oui, mais c'est moins simple, si moins spontané, il faut le dire.
4: Oui, mais ça doit le pourboire doit rester un choix.
2: Mais la réduction du paiement en liquide, c'est faite au détriment des pourboires des serveurs.
4: Non, mais Jérémy,
2: les serveurs touchent moins de pourboires depuis que les gens payent en liquide.
4: Si le pourboire est imposé, on a l'impression que c'est un supplément qui est déguisé.
0: Mais c'est pas du tout imposé, c'est le fait qu'on le propose.
4: Pardonnez-moi, quand il y a le serveur qui vous tend le TPE et qui vous regarde et que vous avez le malheur d'appuyer sur le petit bouton, il y a marqué non, aucun pourboire, je peux vous assurer qu'on se sent vraiment vite en pression.
2: Ça gâche un peu le moment.
0: Avec le volume
4: on a l'impression que c'est un supplément déguisé.
0: Le volume de clients fait que les gens, ils n'ont pas envie de. Enfin, je veux dire, on ne va pas se prendre la tête à se focaliser toute la journée en disant ah ben elle ne m'a rien lâché, ah ben lui, il n'a pas.
4: Oui, c'est naturel.
2: C'est désagréable pour le client sur le moment.
1: Le client ne vit pas un bon moment et c'est la fin du repas et il y a un petit coup de pression, le client. Je ne suis pas sûr que ça soit une bonne chose.
3: J'ai une de mes filles qui travaille au Grand Hôtel du Louvre, au restaurant, et ils ont cette application. J'en ai parlé hier soir avec elle, mais ils ne l'utilisent pas.
1: Ah bon?
3: Ben ça reste quand même. Ça fait une pudeur aussi.
4: Tu peux la désactiver sur le TPE.
3: Il le propose pas.
1: Merci Jérémy.
2: Moi, je peux te dire un truc. En tant que client, si je vais au restaurant et que je suis content du service, je vais laisser un pourboire sous forme, par exemple, de pièces de monnaie. Ouais. Voilà, je vais laisser un pourboire. Mais si jamais le gars ou la fille a le malheur de venir avec son TPE, là, tu peux être sûr que je ne lui donnerai rien pour le punir de cette mauvaise pratique.
4: Là,
2: parce que ça m'aura œil
4: pour œil, dent pour dent.
2: Non, mais c'est vrai. Alors que j'aurais donné un pourboire sans ça.
1: Frédéric est avec nous, elle travaille dans l'hôtellerie. Bonjour Frédéric.
5: Oui, bonjour à tous.
1: Du côté de la Seine-sur-Mer, dans le Var. Est-ce que ce pourboire numérique, c'est forcer la main du client?
5: Alors, c'est pour le coup, pour moi, un débat très compliqué parce que c'est pas forcé dans le sens où la technologie évolue aujourd'hui. Oui. Donc, effectivement, les gens ont de moins en moins d'espèces. C'est juste notre façon de voir les choses qui est pas correcte. On parlait des États-Unis tout à l'heure. On prend l'exemple d'un serveur américain. Ouais. Son salaire, son taux horaire est très faible. Mmh. Il va être payé peut-être que 5, 6, 7 euros de l'heure. Et son salaire, il va le faire en construisant avec ses pourboires. Donc, c'est pas la culture que nous on a.
1: Il est payé par les pourboires.
5: Oui. Il est payé par les pourboires. Exactement. Alors que nous, en France, si je bascule sur le même exemple d'un serveur type, il a son salaire à taux plein. Et nous, en France, les pourboires, c'est à la bonne volonté du client. Ouais. Et c'est juste après, c'est un état d'esprit. Moi, dans mon établissement, on n'a pas ce service du TPE. Donc, c'est à la discrétion du client de nous laisser en cash ou en carte. Et en carte, s'ils veulent, ils nous disent, est-ce que vous pouvez rajouter tant, vous partagez pour l'équipe, vous le rajoutez sur ma note.
4: Mais et est-ce qu'ils sont généreux alors, vos clients?
5: C'est aléatoire. Honnêtement, c'est très aléatoire. Il y a des bonnes journées comme des mauvaises journées. Comme nous, on peut aller à la crêperie du coin, laisser 10 euros ou les 50 centimes. Après, il faut pas voir le TPE, le pourboire sur TPE, comme quelque chose de forcé. Oui. C'est juste le fait, comme on disait, les retraités qui aujourd'hui ne payent qu'avec leur AFON. C'est un fait. Donc, c'est accessible maintenant de plusieurs façons différentes en France. C'est à nous de pas le voir comme quelque chose de forcé. Mais ça va être quand même aux professionnels. Ben, s'ils veulent un pourboire, si le professionnel veut un pourboire, il fait son travail correctement. Si après, il a pas fait un travail correct et qu'il a pas de pourboire, ben, c'est son problème. C'est à lui d'améliorer son attitude. Donc, c'est notre état d'esprit. Là, c'est compliqué. C'est un débat pour moi assez complexe par rapport à notre façon de vivre, par rapport à l'État français. Il faut le voir différemment.
4: Donc on doit changer notre mindset.
5: Le numérique comme une évolution par rapport au fait que très peu d'argent, très peu de gens maintenant ont du liquide sur eux. Je suis celle qui n'a jamais d'espèces sur elle.
1: Oui,
5: et combien
1: sûr.
5: De fois je me suis retrouvée à mince. Et quand j'ai habité aux États-Unis pendant plus de presque 15 ans. Et quand je suis rentrée en France, j'avais le réflexe de vouloir laisser un pourboire par TPE. Et je dis, mince, je peux pas le récompenser de son travail parce que j'ai pas d'espèces. Donc, pour moi, c'est nous, notre état d'esprit qui est un peu...
1: J'ai bien compris. Frédéric.
5: Voilà.
1: Merci beaucoup Frédéric, merci d'avoir appelé au 32-16 depuis la Seine-sur-Mer dans le Var, consultation sur le compte X des GG. On vous a posé la question sur ces pourboires numériques au moment de payer le restaurant. Est-ce qu'on nous force la main? Oui. Et vous dites oui quand même à 89,6%.
4: Nous ne sommes pas fous.
1: 10,4%, donc ça passe pas très bien auprès des clients de la restauration. On va finir cette émission dans un instant par vos témoignages, revenir sur ces incendies. Il y a Laurent Nunez qui précise que 10 000 hectares ont brûlé en Gironde. Le Cap Ferret est menacé. On a évacué 35 000 personnes en deux jours. Il y a aussi l'incendie de Biscarrosse dans les Landes. C'est dantesque ce qui se passe sur place. Ça rappelle les grands incendies de 2022 où plus de 30 000 hectares avaient brûlé du côté de la Teste du Buch. Je ne sais pas si vous vous souvenez. Okay. Donc on est là au sud du bassin d'Arcachon. Là, c'est plutôt au nord que ça se passe avec la presqu'île du Cap Ferret. Témoignez si vous avez été obligé d'évacuer cette nuit ou ce matin très tôt. A tout de suite sur RMC, RMC Story, le 32-16.
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14: 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Quoi.
15: 10 000€, mon poulet.
4: Non.
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0: Suite des grandes gueules sur RMC, RMC Story avec Sandrine Pégan, Jean-Loup Bonamy et Zoran Spasojevic, le restaurateur Donfleur.
1: Tu le maîtrises à merveille ce nom.
0: T'as vu, hein. Ça va, tout se passe bien Zoran?
2: Tout va bien.
0: Bon, parfait. Malheureusement, ça se passe moins bien en Gironde et dans les Landes avec ces deux gros incendies qui ne sont toujours pas fixés. 35 000 personnes évacuées depuis deux jours, notamment du côté de la presqu'île du Cap Ferret. Et Laurent Nunez a fait un point très récemment.
3: Actuellement en cours, on a 32 feux, hein, faut l'avoir en tête, on a 32 feux en cours, qui n'ont évidemment pas tous la même importance. Ce que je peux dire, c'est qu'à date, là, au moment où on se parle, on a dépassé un seuil un peu, enfin, sur le seuil des 50 000 hectares qui ont été brûlés depuis le 1er janvier de cette année. Hein. Donc, si vous prenez la référence par rapport à l'an passé, c'est quasiment x3, hein, un hectare brûlé à la même période l'an passé, donc en 2025.
0: Voilà, Laurent Nunez, le ministre de l'Intérieur, qui faisait un point global sur tous les incendies en ce moment et sur ces terres qui ont déjà brûlé depuis le début de l'année. Stéphane est avec nous. Stéphane, sa maison a brûlé. Il l'a vu ce matin dans la commune de Lèche-Cap-Ferret. Bonjour Stéphane.
4: Oui, bonjour Olivier.
0: Merci d'être avec nous. Elle était située où, votre maison, précisément? C'est parce que c'est une grande commune, c'est très étendu, le Lèche-Cap-Ferret.
4: On était sur la sortie de Lège, sur la départementale qui va sur le Porche.
0: D'accord. Mais vous l'avez vu, votre maison brûler?
4: Non, non. En fait, hier soir, je suis resté jusqu'à minuit à éteindre les flammèches qui reprenaient avec le vent. Les pompiers avaient réussi à les protéger, à protéger les deux maisons, mon voisin et moi. Et ce matin, en fait, quand je suis venu, le feu était repassé, les vents avaient tourné, et la maison était un tas de cendres.
0: Il reste plus rien.
1: Mon Dieu.
4: Il reste plus rien.
0: Vous habitiez là depuis longtemps?
4: 25 ans.
0: Ah oui.
1: Mon Dieu.
0: Et donc, comment vous faites, là, Stéphane? Vous allez où?
4: Mais là, en fait, on s'en va chez ma fille sur Biganos. Elle a demandé à sa voisine qui avait un appartement de libre, qui était en vente, de lui passer les clés. Et puis, on s'en va avec ma belle-sœur. Alors, le truc, c'est que c'est un peu le convoi un peu exceptionnel parce que j'ai quatre chiens. Et donc, du coup, on a chargé, mais on avait chargé il y a deux jours... quelques valises sans savoir trop quoi prendre. Et puis voilà.
0: Et vous savez, vous allez pouvoir vous loger pendant quelques jours?
4: Eh bien, dans cet appartement vide, provisoirement. Et puis après, on va voir au niveau des assurances. Et puis tout ce qui est question de relogement, parce que, a priori, on en a, à mon avis, au moins, je pense, une dizaine de jours avant que ça se calme sur la presqu'île. Donc, ouais. En fait, tout le monde est un peu en système D, là.
0: Bah oui, tout le monde se débrouille. Et puis alors surtout, faire évacuer autant de monde sur cette presqu'île, ça a créé des embouteillages monstres.
4: Ouais. Alors pour l'instant, il n'y a pas d'embouteillage parce qu'ils ont fait ça par zone sur l'évacuation d'Arez.
0: D'accord.
4: Donc là, on est parti sur la première zone, donc ça roule.
0: Parce que je peux vous dire, ça coince. Moi, j'ai eu des témoignages, ça coince derrière. Hein. Il y a des gens qui ont laissé la voiture, qui ont pris les bateaux pour repartir sur Arcachon.
4: Alors ceux qui étaient carrément sur la pointe du Cap Ferret, ils préféraient vraiment partir par voie maritime.
0: Ouais, ouais.
4: Mais après, je pense que ce qui a manqué pour nous, je pense que ce sont les avions et les Canadair. On les a pas eu depuis le début. Hein.
0: Ah bon?
4: Ça qui a manqué, parce que je pense que ça aurait pu contenir le feu. On avait simplement les Dash qui mettent du retardant et ça n'a pas suffi en fait. Le feu a pris trop d'ampleur.
0: Pourtant, les Canadair ont été utilisés au départ du côté de Somos.
4: Juste au départ du côté de Somos. Et après, je ne sais pas où ils sont partis. Nous, on les a jamais vus, les Canadair.
0: Bah, ils sont peut-être partis sur Biscarrosse, parce qu'il y a un feu au sud d'Arcachon, on va du bassin à Biscarrosse. Et peut-être que les Canadair sont là-bas.
4: Hein. Bah, le feu de Biscarrosse, il a démarré depuis hier. Nous, ça fait déjà...
0: Oui, je sais.
4: Nous, on n'a eu que les Dash. Les Dash, franchement, bon, ça retarde, mais ça n'éteint pas le feu.
0: Non, c'est sûr. Bah, bon courage à vous, Stéphane.
1: Ah oui, vraiment, de tout cœur avec vous, Stéphane.
4: Merci beaucoup.
0: Merci à vous. Jonathan, il nous appelle de Tours. Bonjour Jonathan.
5: Oui, bonjour.
0: Vous êtes... Alors du côté de Tours, il y a aussi un incendie?
5: Non, pas de Tours. Moi, je suis en vacances là.
0: Ah bon, d'accord.
5: J'habite à Tours.
0: Parce que sur l'affiche, il y a marqué Tours. Je me dis, il y a un feu à Tours. Non, oui, vous êtes où? À Biscarrosse.
5: À Biscarrosse. Et du coup, on s'est fait évacuer cette nuit à 3h.
0: Ah oui, d'accord.
5: Parce que le camping était au bord des flammes. Enfin, on était à moins de... On voyait les flammes en sortant du parking, on voyait les flammes.
0: Donc, vous avez dû avoir peur, non?
5: Oui, après, il y avait les enfants, donc il faut garder le sang-froid, mais oui.
1: Ouais. Et vous êtes en vacances depuis quand, Jonathan, sur place?
5: On est arrivé dimanche.
1: Et vous avez vu justement les Canadairs, vous avez vu
5: les Canadairs, nous on est au niveau du lac de Biscarrosse là, et il y a deux Canadairs qui ont tourné quasiment toute l'après-midi hier.
0: Et donc c'est fini les vacances ?
2: Ouais, vous.
5: Bah justement, on ne sait pas, du coup le relogement, le Biscarrosse est toujours fermé, donc on ne peut pas y retourner. L'agence de location, enfin le camping, ne répond pas aux questions, ne savent pas.
0: Ah bon?
5: Donc c'est soit ils nous ont dit vous pouvez rentrer chez vous, par contre ça c'est possible, mais par contre le relogement c'est impossible.
0: Donc vous êtes rentré chez vous?
5: Bah pour l'instant on attend. Ma compagne voudrait rentrer, mais on n'a pas dormi la nuit, donc je pense que c'est pas très prudent.
0: Ouais.
5: Donc je pense qu'il faudrait mieux passer la journée là, prendre
0: trouver. Parce que le feu pour l'instant de Biscarrosse n'est pas fixé encore, donc c'est pas terminé. Bah,
5: apparemment oui, mais on n'a aucune info, personne n'a d'info ici, personne ne sait. C'est très compliqué à comprendre, à savoir.
0: C'est la première fois que vous vivez ça ?
5: Ah oui, complètement. Ouais. Mon fils m'a demandé s'il avait déjà connu, je fais non, pas du tout, et puis une fois ça suffit.
0: Ouais, j'imagine.
1: Et l'odeur, tout ça, il y a quelque chose de particulier, nous qui n'avons pas vécu ça, est-ce que c'est...
5: Il y a l'odeur, il y a les cendres. Enfin, du coup, on voyait les cendres aussi, des fumées tomber sur nous à certains moments, par rapport à la direction du vent. Et oui, l'odeur, les flammes, le ciel rouge, c'est très, très impressionnant, oui. On sent les flammes, et du coup, on est parti, on a traversé une grande base militaire... au niveau des Biscarrosse jusqu'à Mimizan, ils nous ont ouvert les portes, on a coupé à travers, et il y avait une grosse fumée noire pendant un moment sur la base, et on voyait plus rien, c'était très impressionnant. Ouais.
6: C'est aussi un drame.
0: Zoran.
6: C'est aussi un drame pour les. Alors bien sûr, à l'échelle de valeur, c'est moins important que perdre sa maison ou perdre la vie.
5: Oui.
6: Mais c'est aussi un drame commercial. Hein. Ils vont souffrir de la saison. Hein.
1: Les campings, les hôtels, tout ça.
5: Là, le dernier mois d'août,
6: je ne peux pas m'empêcher de penser à mes confrères là-bas. Je pense que et les prochaines années, ça va impacter quand même les gens et ils vont réfléchir à y aller dans les régions. Quand on entend ces témoignages,
1: peut-être que l'État sortira son chèque.
5: Et c'est pareil, ça a roulé aussi avant-hier à ce niveau-là.
0: Ouais, et puis on se souvient de 2022, mais après
1: et les assurances aussi.
0: Il n'y a aucune région épargnée aujourd'hui par ces incendies. Donc, si tu veux partir quelque part, tu vois, c'est compliqué.
6: Bah oui, c'est à pile ou face. Ouais.
0: Ça va être parce que si tu m'aimes.
6: Qui est la Normandie.
0: La Normandie, ouais.
6: La Bretagne.
0: La Bretagne, il y a eu des feux, il y a des incendies dans le Morbihan.
7: Même le Canada est touché.
0: Ouais, voilà.
7: Et d'ailleurs, c'est quand même là aussi le cercle vicieux, parce que rien que les incendies qu'il y a au Canada là, qui s'inscrivent dans la même logique, ils émettent à eux seuls ces incendies autant de CO2 que l'ensemble du trafic aérien dans le monde entier sur un an. Donc, en fait, c'est les méga-feux comme ceux du Canada émettent également du CO2 qui favorise le réchauffement climatique, qui à son tour favorise les incendies. Ouais. Donc,
0: alors, c'est vrai qu'ils n'ont pas la même stratégie que nous. Nous, en France, on a la stratégie dès que le feu se déclare, on l'éteint. Alors qu'en France, au Canada, il laisse brûler parce qu'il y a moins d'habitations, il y a moins de dangers.
7: Ouais, c'est beaucoup plus vaste comme
0: plus
7: pays
0: vaste, voilà.
7: Et beaucoup moins densément peuplé. Voilà. Il y a beaucoup de vide, en fait.
0: Exactement.
7: En France, tu ne peux pas te permettre de faire ça.
0: Bah non, surtout là, on parle de Biscarrosse, la presqu'île du Cap-Ferret, les habitations, il y a des camping et autres. Sam est avec nous. Merci Jonathan pour ce témoignage. Sam, oui. Et puis bon courage à vous. Hein. J'espère quand même que ces vacances se termineront bien. Sam, bonjour.
8: Oui, bonjour.
0: Vous êtes dans le département de l'Aude à Castelnaudary.
1: Un taxi.
8: Oui,
0: vous êtes taxi, vous. Alors, vous avez aidé justement en tant que taxi les gens à évacuer hier à côté de Biscarrosse, c'est ça?
8: Oui, c'est ça. C'est-à-dire que on est monté dans une commune qui s'appelle Ichou, qui n'est pas très loin de Biscarrosse de base. On devait aller manger tranquille. Et puis, il parlait à la télé, tout ça, des feux et tout ça. Et du coup, on voyait plein de gens, en fait, qui voulaient partir parce que déjà, on voyait les fumées, les flammes, et ça se voyait assez loin. Et on a eu des appels. Des appels de collègues, en fait, qui cherchaient des taxis. Et comme moi, j'ai habité dans cette région, et en fait, il y avait plein de taxis qui sont quand même venus aider de façon gracieuse.
0: Bah, bravo, Sam.
1: Bravo à vous.
0: Bravo à vous. On va s'arrêter là parce que je me fais engueuler. Le chrono, j'ai dépassé le chrono, Sam. Mais bravo à vous. Il y a la solidarité et on en a besoin des solidarités. On a
7: bravo.
0: Vu de solidarité, notamment dans l'accueil, dans les salles de fête, etc. Merci à tous, mes chères grandes gueules. Le meilleur des celles de midi sur RMC. Vos programmes sur RMC Story. Passez un très, très bon
1: week-end. C'est les vacances.
0: Bon week-end pour certains. Allez.
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29: Le défi hippique, vous en avez l'habitude, c'est tous les jours. On s'intéresse au quintet du jour. Là, cette fois-ci, c'est Cabourg. 20h15 avec les trotteurs. 16 concurrents, la distance de 1750 mètres. Mais attention, en 25 mètres à partir du 12, joker du match. C'est Greg qui est avec nous au 32-16 et qui vient nous rejoindre. Salut Greg.
30: Salut Dimitri.
29: Greg, alors ton cheval du jour, c'est qui ?
30: Bah écoute, ma préférence, elle ira vers un outsider, le numéro 5, Constantia Doise. Elle est déférée des 4, elle est en pleine forme. Si son driver arrive à lui préserver sa redoutable pointe de vitesse finale comme il y a 15 jours, ici même à Cabourg, elle devrait pouvoir l'emporter à mon sens.
29: Ouais, c'est intéressant, vraiment, il y a 10 euros, c'est une cote intéressante. Moi, je pars sur le numéro 7, Keops Begonia. Tout sera une question de sagesse, voilà. Il est bien engagé, s'il reste au trot, je pense qu'il a une première chance à défendre. En tout cas, pour que tu puisses gagner le défi pic, on l'a compris, c'est le 5, Constantia Doise, qui doit terminer devant le 7. Keops Begonia, dans ces cas-là, tu reviendras dimanche en direct sur RMC pour le défi hippique. Bon quintet à tous.
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1: 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Les infos avec Grégoire Morelli. Bonjour Grégoire.
0: Oui, bonjour Estelle, bonjour à toutes et à tous. C'est le plus gros incendie de la saison. Les flammes ont brûlé 10 000 hectares dans le bassin d'Arcachon, un feu d'une ampleur bien supérieure à celui qui avait touché la zone en 2022, selon Sophie Broca, préfète de Gironde et de Nouvelle-Aquitaine. Elle précise que 35 000 personnes ont été évacuées, notamment sur le Cap Ferret, et d'autres évacuations sont en cours dans les communes à proximité de la Presqu'île.
2: Il est là, ce grand incendie XXL, parce qu'il est imprévisible, il fait des sauts d'un kilomètre. Cet incendie n'est pas encore fixé. Nous sommes en train d'évacuer Andernos, Arès, le Temple et Somos. On est en pleine saison touristique, il y a des très grands campings. Voilà, on est inquiet parce qu'il pourrait y avoir peut-être des vents de 80 km/h. Cet après-midi. Voilà, il faut vraiment qu'on soit tous mobilisés.
0: Les autorités précisent que 27 pompiers ont été blessés dans la lutte contre les flammes. 53 maisons ont été détruites ainsi qu'un camping. L'inquiétude, elle est aussi portée sur ce feu qui s'est déclaré un peu plus au sud, dans les Landes, à Biscarrosse. 2500 hectares partis en fumée. Les flammes ont aussi entraîné l'évacuation de 23 000 personnes dans la ville, des touristes et habitants qui sont entre panique et sidération.
3: J'ai évacué le bourg vers 3 heures du matin. La fumée rentrait dans la maison. C'était horrible. J'ai rassemblé quelques affaires, j'ai pris mon chien, j'ai tout mis dans le camion et on est venu sur la plage.
4: Il y avait le feu à 400-500 mètres en face de chez moi, oui. Des flammes de 20 mètres de haut à peu près, puis l'affolement. Tous les gens s'affolaient de partout. Il y avait une sensation de peur.
5: Qu'est-ce que vous voulez qu'on fasse, je dirais, actuellement, dans ce cataclysme qui est cette ville paisible de Biscarrosse qui est à moitié en train de brûler? Des gens sacrifient une année de travail pour venir en vacances. Et les moments de bonheur des enfants sont brisés. On est en guerre, hein, on est en guerre contre le feu, il n'y a pas d'autre mot.
0: Et au moins une centaine de bâtiments ont été détruits par les flammes. 700 sapeurs-pompiers sont mobilisés pour lutter contre ces feux. Des renforts doivent être déployés prochainement. Laurent Nunez a déclaré que les pompiers qui sont mobilisés dans le Var vont être remobilisés dans les Landes et la Gironde. D'après le ministre de l'Intérieur, la situation dans le département du Sud-Est évolue favorablement grâce à des conditions météo plus clémentes. Des renforts aussi venus d'autres pays européens doivent arriver pour épauler les pompiers français. Après qu'Emmanuel Macron a demandé l'activation du mécanisme de protection civile de l'Union européenne, la France va donc pouvoir compter notamment sur 2 Canadair croates et 2 Air Tractor portugais. Depuis le début de l'année, ce sont 50 000 hectares qui ont brûlé, 3 fois plus que l'année dernière à la même période. On va terminer avec tout autre chose. Le Tour de France, la grande boucle, touche à sa fin. 19e étape aujourd'hui, une étape de montagne dont on va parler avec notre consultant vélo, Richard Virenque. Bonjour Richard.
6: Oui, bonjour, bonjour à tous.
0: Alors Richard, les coureurs, ils arrivent aujourd'hui à l'Alpe d'Huez et ses 21 virages. C'est un tracé bien connu, on parle même d'une ascension mythique, c'est ça ?
6: Oui, exactement. Ça va être une course quasiment de côte. Aujourd'hui, il y a 4 cols qui vont être gravis avec le départ de Gap. On va monter le col Bayard, qui est un col difficile d'entrée de jeu, et le col du Noyer ensuite pour aller chercher l'Alpe d'Huez. L'étape va être vraiment très courte, hein, 129 km. Donc ça va être très rythmé. Ça va un peu exploser de partout aujourd'hui.
0: Et Richard, on s'attend aujourd'hui, allez, à un jour de grande bagarre entre les favoris. Est-ce que Tadej Pogacar va vouloir définitivement reléguer ses adversaires le plus loin possible au classement général ?
6: C'est clair que dans la dernière montée de l'Alpe d'Huez, il y aura peut-être 2 courses dans la course. La première course à l'avant avec le maillot à poids, les points, les coureurs qui vont essayer de s'échapper comme Richard Carapaz qui va essayer de prendre le maillot à poids. Et sur le final, dans la montée de l'Alpe d'Huez, il est clair que Pogacar essaiera d'accroître son avance au classement général et peut-être un certain Paul Sexas essaiera de monter sur le podium de ce Tour de France.
0: Et justement, cette 19e étape, c'est peut-être aussi une journée dangereuse pour notre jeune pépite française, Paul Sexas.
6: Dangereuse, mais qui peut être aussi à son avantage, hein. La sélection va s'opérer par l'arrière. Donc il a toutes les possibilités de faire une superbe étape aujourd'hui. C'est montagneux, ça lui convient, il a la jeunesse, et il y a tout pour lui, le public. Je pense que Paul Sexas va nous faire une belle étape aujourd'hui.
0: Richard Viran, consultant vélo pour RMC. Le début de cette 19e étape, elle est prévue à 14h. C'est à suivre sur RMC. Et bien évidemment, RMC, il est midi, passé de 5 minutes. Tout de suite, vous avez rendez-vous avec le meilleur d'Estelle Midi.
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1: Bonjour à tous. tous, soyez les bienvenus dans ce best-of d'Estelle Midi. Durant toutes les vacances d'été, on va vous faire revivre les meilleurs moments de l'émission tous les jours, du lundi au vendredi. C'est parti pour le best-of d'Estelle Midi. La somme du jour, 2 euros. Eh oui, un peu de musique italienne. Pour parler de ces 2 euros. 2 euros, c'est ce que doivent désormais payer les touristes qui veulent accéder à la fontaine de Trevi à Rome. 30 000 visiteurs viennent chaque jour regarder ce monument ou encore jeter une petite pièce dans la fontaine parce que c'est censé porter bonheur. Et depuis ce week-end, c'est donc payant afin de financer l'entretien de la fontaine. Est-ce qu'on pourrait faire la même chose en France avec tous nos monuments, Charles ?
8: Ah bah, la question s'est posée en 2024 lors de la réouverture de Notre-Dame. Rachida Dati, la ministre de la Culture, a alors proposé de faire payer 5 euros aux touristes pour la visite de Notre-Dame, ce qui, selon elle, je cite, permettrait de récolter entre 75 et 100 millions d'euros par an et restaurer l'ensemble du patrimoine religieux. Mais Rachida Dati s'est heurtée à une fin de non-recevoir du diocèse de Paris qui a insisté sur le principe de gratuité du droit d'entrée, notamment dans les églises et les cathédrales. Pourtant, la question du financement du patrimoine se pose partout en France où 46 000 édifices et monuments sont classés. Un loto du patrimoine a été mis en place pour aider certaines communes à financer cette sauvegarde du patrimoine, mais certains plaident pour rendre tous les monuments payants, notamment les édifices religieux comme les cathédrales. C'est déjà ce qui se pratique en Italie, mais aussi en Angleterre ou en Espagne, où chaque église a le choix du tarif qu'elle pratique à l'entrée. Tiens, pour vous donner une idée, la visite de la Sagrada Familia à Barcelone, c'est 26 euros par personne.
1: Alors, faut-il faire payer l'accès à nos monuments pour sauvegarder notre patrimoine, Fred Hermel ?
9: Oui, pour les étrangers. Parce que les Français, on paye déjà avec nos impôts. Donc, alors ça ne pourra pas être légalement que les Français, ça sera gratuit pour les Français et les Européens, parce qu'il ne peut pas y avoir le droit européen interdit, mais pour les touristes étrangers. Moi, je me souviens quand je suis allé visiter la première fois Notre-Dame depuis la rénovation, bah là, j'étais tout à fait d'accord avec Rachida Dati, parce qu'il y avait un tel... on voyait bien que les gens étaient venus pas là pour prier. Qu'une église soit accessible gratuitement pour la foi, je comprends parfaitement. Mais là, ils venaient faire des photos. Ils
1: avaient c'est toujours le cas. Moi, j'y suis allé il y a un mois.
9: C'est pour ça.
1: C'est invraisemblable. Donc,
9: que ce soit gratuit pendant les messes sans le droit de visite, normal. Mais pour les, quand un Américain a payé son billet plusieurs milliers d'euros pour venir, qu'il habite dans... voilà, ça coûte cher de venir, etc. Il peut payer 2 ou 5 euros pour visiter Notre-Dame.
1: En fait, tout le monde peut payer. Enfin, pardon.
9: Non, mais pas les Français. Bah non.
1: Mais pourquoi
9: bah, parce que tu payes déjà avec tes impôts.
1: Il y a que la moitié des Français qui payent des impôts. Hein,
9: oui, mais enfin, donc, non, mais même.
1: Bah, 2
9: avec
1: euros.
9: Le budget de l'État. Tu sais, après, tous les Français payent la TVA. Oui, mais
1: ça,
9: donc,
1: ça sacralise quand même le monument. Non. Je trouve que tu n'as pas la même attitude quand tu payes quelque chose et quand tu y vas gratuitement.
9: Tu peux pas faire payer ce qui est chez toi. Voilà. Moi, je pense qu'il faut faire payer les étrangers.
8: Tu fais le Louvre gratuit dans ce cas-là pour les Français. On paye déjà le Louvre avec nos impôts.
9: C'était le cas en Espagne. Les musées étaient gratuits pour les Espagnols. Parce qu'ils estimaient qu'avec leurs impôts ils payaient, mais à partir du moment où il y a le droit européen à obliger, ben ça c'était un manque à gagner énorme. Donc tout le monde paye, même les Espagnols. Mais non, moi je trouve surtout en plus c'est quelques monuments de par le monde. Hein. Je veux dire, c'est la Fontana di Trevi, c'est le Parthénon à Athènes. En France, ce serait quoi, Notre-Dame? Voilà, c'est quelques monuments emblématiques de par le monde. Moi, je trouve que Notre-Dame, on devrait faire payer, c'est tout. C'est
1: et elle, Mélune, vous n'êtes pas d'accord?
10: Moi, je ne suis pas d'accord du tout. Je trouve que, par définition, les monuments font partie du patrimoine culturel français. Mm-hmm. Voilà. Donc, en tant que tel, quelque part, ils appartiennent à tout le monde. Je parle aux Français. Mm-hmm. Ça nous appartient à nous, les Français. Donc, je ne vois pas pourquoi, à partir du moment où on considère que c'est un bien public... on devrait en plus payer pour aller juste les voir. Après qu'on rentre à Notre-Dame pour prier ou juste pour visiter, je vois pas, on va pas faire la distinction. Alors toi tu viens pour prier, toi tu viens pour... Non, c'est un monument où on y rentre dedans et on y fait ce qu'on veut. Et d'ailleurs, au point où le diocèse a refusé la proposition de Rachida Dati. Donc c'est eux ils auraient eu intérêt en fait à le faire payer puisque ça permettait de
1: mais quand le monument se dégrade en fait, il y a un moment où il se dégrade parce qu'il y a plein de touristes étrangers et c'est à nous de payer. Bah moi ça me gêne en fait.
10: Non, enfin, Notre-Dame, c'est pas nous qui avons payé hein. Notre-Dame, c'est les entreprises privées.
1: Aujourd'hui oui.
10: Voilà.
1: Mais l'entretien de Notre-Dame,
10: merci Bernard Arnault pour le coup.
1: Mais l'entretien de Notre-Dame, l'entretien des monuments, c'est toi qui les payes avec tes impôts. Pourquoi est-ce qu'on paierait avec nos impôts pour qu'il y ait des touristes étrangers qui viennent?
10: À ce moment-là, on les enlève de nos impôts et on fait payer. Comment on fait en fait?
1: A priori, tes impôts, si effectivement il y a une manne financière extérieure qui fait que les monuments sont rénovés, etc., tu vas payer moins cher. Hein. tu vas payer moins cher. Donc
10: franchement, je suis pas certaine que ce sera déduit de nos impôts si on fait payer les étrangers Notre-Dame ou
1: la fontaine voilà. Notre-Évie. En fait, il y avait plein de travaux à faire. Donc
10: et puis après,
1: plutôt que ce soit les Italiens qui payent, ils font payer les les touristes.
10: Après, c'est quel montant? Enfin, je veux dire,
1: 2 euros, ça va.
10: Oui, enfin, je sais pas si ce sera 2 euros qui sera proposé. Elle pourrait proposer combien, Rachida Dati?
1: 5 euros.
10: Bon, ok.
1: Tu vas pas tous les jours non plus à Notre-Dame.
8: Et la Tour Eiffel, c'est hors de prix.
1: Bah oui, bien sûr. Et ça gêne personne.
8: C'est pas un monument gratuit. Ça semble normal à tout le monde, y compris aux Français, de payer pour monter sur la Tour Eiffel.
1: Et tu payes aussi pour aller dans l'Arc de Triomphe. Alors, tu payes pas pour aller en dessous de l'Arc de Triomphe, mais quand tu vas aller dans l'Arc de Triomphe, tu payes.
10: Pas pour autant, je trouve ça complètement normal non plus.
9: Tu vas aux Invalides, tu dois payer.
10: Bah oui.
9: Le tombeau de Napoléon, tu dois payer.
1: Jean-Philippe Doux.
0: Bon, la fontaine de Trévis, moi j'avais déjà payé, mais en lançant les pièces dans la fontaine.
1: J'en ai lancé un nombre.
9: Oh là là.
0: Mais pour les monuments en France, pour moi, et je suis d'accord avec Yael, c'est le socle de la nation parce que c'est le patrimoine. Et faire payer aux Français l'accès à ces monuments, ça veut dire priver une partie de la population, la partie la plus pauvre, de ces monuments qui sont quand même la base de notre histoire, donc la base aussi de notre nation, qui peuvent expliquer quand on visite justement les Invalides, quand on visite Notre-Dame, quand on visite la cathédrale de Reims. Quelle est notre histoire commune, en fait? Notre histoire où la France, elle est basée sur ce qui s'est passé justement dans ces monuments nationaux. Après, attention, par exemple, si on parle d'une ville et d'une église, l'église, elle doit être entretenue parce que c'est la séparation, etc., par la commune. Et la commune, elle bénéficie aussi du tourisme. C'est-à-dire que quand on paye une chambre d'hôtel, quand on paye une taxe de séjour à Paris, moi j'estime que ce que payent les touristes à la ville de Paris, ça doit aussi et surtout entretenir ces monuments qui font venir ces touristes à Paris. Parce qu'il y a tout un écosystème d'hôtellerie, de restauration, de petits commerces autour qui vivent grâce au tourisme. Et ce sont ceux qui vivent grâce au tourisme qui, à un moment, doivent entretenir ce qui fait venir les touristes. Et pas forcément le touriste lui-même.
1: Charles, c'est combien la Tour Eiffel alors ?
8: Alors, sur le site de la Tour Eiffel, tarifs et billets, sur la billetterie officielle, là, si je veux réserver un billet tout de suite, le billet ascenseur pour aller au deuxième étage, c'est 23 euros pour un adulte, 11 euros pour un enfant entre 12 et 24 ans, ouais. 6 euros pour un moins
1: francs
8: de 11
1: ans. Pour monter dans un ascenseur, dis-donc.
0: Et là, c'est géré par une société, C'est une société qui a une délégation pendant quelques années.
1: 23 euros.
8: Il y a des tarifs différenciés selon qu'on prenne une partie en ascenseur, une partie en escalier, je vous fais pas tout le détail, mais ça peut aller. Pour le sommet en ascenseur, c'est 36 euros,
1: C'est énorme.
10: 36 euros.
8: Oui, mais si vous montez uniquement au deuxième étage par l'escalier, là on tombe à 14 euros pour un adulte.
1: Oui, mais tout le monde veut monter au dernier étage. Si tu vas à 5, c'est
8: alors,
1: un peu
8: escalier puis ascenseur, on tombe à 28 euros pour le sommet.
0: Et il faut préciser que c'est gratuit pour les personnes handicapées. Il faut préciser que c'est gratuit pour les handicapés, c'est pas une question d'accès.
1: Oui, quand même.
0: Non, mais il faut le dire.
1: On a Anne qui est avec nous de Marsac-sur-Lille, elle est retraitée et elle rentre de voyage en Espagne. Bonjour Anne.
11: Oui, bonjour Estelle.
1: Merci beaucoup d'être avec nous. Tout est payant en Espagne, les monuments, les musées, les cathédrales.
11: Oui, écoutez, bon, ça faisait très longtemps que j'y avais pas été. Rosas, en fin d'année 2025. Rosas, où il y a beaucoup de musées, on a payé partout, bien entendu. Mais en tant que retraité, nous avions une réduction, les Français.
1: Ah,
11: et
1: oui.
11: Moi, j'ai trouvé ça formidable.
1: Mais vous avez payé moins cher parce que vous étiez française ou retraitée ?
11: Non, parce qu'on était retraités français, donc on avait droit à une réduction en tant que retraitée.
1: Ah d'accord, et vous avez payé combien, Anne ?
11: Alors là, je ne me rappelle pas du tout. Là, septembre, je crois, c'était... Oui. Non, mais peu importe, je ne sais pas, peut-être dans les 13-14 euros, quelque chose comme ça.
1: D'accord, et vous avez trouvé ça normal d'avoir une réduction parce que vous êtes retraitée ?
11: Non, j'étais surprise et agréablement surprise.
1: D'accord. Bah écoutez Anne, peut-être faut-il prendre
9: c'est le droit européen.
1: Exemple sur l'Espagne. Merci Anne d'avoir été avec nous.
9: C'est le droit européen en fait. Si un retraité espagnol a le droit de payer moins cher, un retraité français, belge ou suédois a le même avantage.
1: Bon, nous n'en savons pas ce débat. Faut-il faire payer les retraités au musée ?
9: Je pense que t'as assez de problèmes avec les retraités.
1: Oui,
9: on ne touche pas aux retraités.
1: Ce débat, mais enfin, faudrait quand même m'expliquer pourquoi. Enfin bref, ça c'est un autre.
8: J'ai une piste d'explication, c'est que contrairement à la France, dans la plupart des pays européens, les retraités ont un niveau de vie plus faible que les actifs.
1: Alors, ok.
0: Oui, ça permet quand même de taper sur les retraités français, ce que tu viens de dire, Charles.
1: C'est ça.
9: Directement. Je ne peux pas s'empêcher.
1: On est avec Alexandre de Nice. Alexandre, il est commercial. Bonjour Alexandre.
12: Bonjour toute l'équipe.
0: Bonjour.
12: Moi, je suis un peu outré même par le sujet.
13: On peut pas faire payer pour entrer dans un lieu de culte, non. Qu'on fasse payer le Louvre, qu'on fasse payer ce qu'on veut, monter sur le toit de l'Arc de Triomphe, qu'on fasse payer le musée de la Marine, non, on peut pas faire payer l'accès à un lieu de culte. Alors, à la limite, si on veut visiter le musée du lieu de culte, je veux bien, c'est-à-dire que par exemple, s'il y a un tour où on monte sur le toit de la cathédrale pour... peu importe qu'à l'église, mais écoutez, je vais pas payer pour aller à l'église de mon village, hein. Elle est classée. L'église de mon village est classée. Est-ce que je vais devoir payer pour entrer dans l'église de mon village? Donc la question se pose.
1: Mais c'est même pas un monument très touristique, Alexandre. En Espagne, par exemple, vous allez à la cathédrale de Grenade, c'est payant.
13: Alors détrompez-vous, mon village, le village à côté, l'église où je vais régulièrement. Ouais. Oui, c'est un lieu très très touristique puisqu'il y a des trésors des Templiers à l'intérieur. C'est le village de Lucéram où il y a des milliers de, il y a même des dizaines de milliers qui viennent pour voir nos fêtes de la Nativité en période de Noël. Alors, l'accès de l'église, encore heureux qu'il soit gratuit. Oui. Par contre, le musée qui est à côté, il n'est pas gratuit, mais ce qui est du culte catholique, il en est hors de question de payer en France.
1: Et même pour des touristes étrangers, Alexandre.
13: Tout à fait. Tout à fait. je trouve ça même sidérant, même de le penser. Vous voyez, donc, au contraire, par exemple, quand on va voir le Mont-Saint-Michel, qui attire des centaines de milliers de personnes toute l'année, c'est grâce au lieu de culte, en fait, où il y a l'attraction tout autour.
1: Oui, mais l'abbaye est payante, au Mont-Saint-Michel, Alexandre.
13: Alors, je veux bien que ce soit payant, il y a même l'abbaye du Toronnet dans le Var, qui est splendide, qui soit payante. Je veux bien, parce qu'en fait...
1: Mais c'est un lieu de culte.
13: Il n'y a plus vraiment l'usage du lieu de culte, malheureusement.
0: Il n'y a plus d'office.
1: Alors, moi, je suis allé voir une messe, pour le coup, à l'abbaye du Mont-Saint-Michel, bien sûr, c'est encore un lieu de culte.
0: Et tu as payé pour la messe ?
13: Par contre, voilà, de faire payer une entrée d'une église, moi, c'est quelque chose qui me dégoûte. Dans tous les pays, alors je veux bien quand on va, par exemple, là on va parler à Venise, on va payer pour regarder. Je me souviens plus ce que c'est une vraie arnaque. une peinture dans l'église principale de Venise. Je me souviens plus. Excusez-moi, sur la place Saint-Marc, où il y a une arnaque, une véritable arnaque à touristes où on paye du mal pour.
1: Oui, alors en fait, c'est gratuit.
8: En Italie, pour vous donner un exemple proche de vous à Nice, en Italie, de nombreuses églises font payer l'entrée aux visiteurs, mais le gouvernement garantit l'accès aux fidèles de l'église et aux locaux. C'est-à-dire qu'on fait payer uniquement ceux qui viennent juste pour visiter l'église, les touristes, notamment les étrangers, etc. Mais on laisse les fidèles entrer gratuitement à l'église.
1: Merci beaucoup Alexandre d'avoir été avec nous. Alexandre qui serait choqué si on faisait payer l'entrée dans les lieux de culte. Et on termine avec Gabriel. Gabriel, il est parisien, il rentre de New York où tout coûte une fortune, hein, Gabriel.
14: Oui, bonjour à tous. Bonjour. Merci. Non, en fait, non, je pars dans 10 jours avec mes 4 enfants.
1: Ah, bah bon courage. Voilà.
14: Il y a pas de problème avec les 4 enfants.
1: Allez, cassez votre assurance vie, hein, Gabriel.
14: Donc, je veux juste un petit peu les rapports de prix. C'est-à-dire que donc, j'ai réservé pour nous 4 et moi-même, donc l'Empire State Building, Statue de la Liberté et le Mémorial du 11 septembre.
1: Ouais.
14: D'accord. C'est $900.
1: Mais oui. C'est hors de prix.
14: Pardon ?
0: C'est que du privé. Il n'y a pas de monuments nationaux là-dedans.
14: Non, mais je suis d'accord. Mais la question, c'est est-ce qu'il est normal que nous, on paye $900 quand on va là-bas et que derrière, quand on a peut-être d'autres personnes qui viennent,
1: ne payent rien.
14: En fait, c'est la vraie question.
1: Bien sûr. Ah, vous avez raison, la Statue de la Liberté, c'est pas privé, Jean-Philippe. Donc voilà. C'est un musée autour. Voilà, et 900 euros effectivement à New York pour 4 pour aller visiter 3 monuments. On a un petit peu de marge aujourd'hui en France. Bah bon courage et puis bonne visite en tout cas, Gabriel à New York en famille. Allez, on termine avec des messages, résultat de notre consultation.
8: Isabelle qui m'envoie une photo sur le WhatsApp de l'émission au 06 12 424 424 de la fontaine de Trévis. Au mois de novembre, me dit-elle, bondée, impossible d'y accéder. Donc tant mieux, ça va peut-être permettre de réguler les flux de touristes devant la fontaine, nous dit Isabelle. Et puis Stéphane nous dit, pour moi, rien de scandaleux à l'idée de payer 5 ou 10 euros pour visiter Notre-Dame, par exemple. Mais si on est sûr que cet argent va bien à l'entretien du monument, je n'imagine pas l'usine à gaz made in France qu'on va créer avec cet argent, son utilisation, les entrées, etc. Oui, voilà. Exactement. Alors, faut-il faire payer l'accès à tous les monuments ? Là aussi, ça a été très divisé. Vous avez répondu non, finalement, à 52%.

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13: Et tout de suite, on va s'intéresser à la désaffection du jour. Et c'est celle des Français pour le pain. En 10 ans, écoutez bien, la consommation de pain a chuté de 113 grammes à 99 grammes par personne en France. Une baisse qui affecte notamment la baguette, boudée par les jeunes générations. Et conséquence, chose absolument impensable il y a 10 ans, certaines boulangeries, Charles, ne font plus de baguettes.
14: Oui, exemple. Oh là là. Exemple.
13: Il est tombé de sa chaise.
14: Fred, accroche-toi. J'ai 2-3 infos pour toi. Voilà. Pour ton anniversaire, je t'invite au 16h30 à Rennes, une boulangerie-pâtisserie qui fait du pain. Mais pas de baguette.
13: Oh.
14: Pourquoi? Parce que selon les patrons, la baguette est, je cite, très énergivore, peu nutritive, à courte durée de conservation. Résultat, dans plusieurs néo-boulangeries, comme on les appelle.
13: Oui, on n'est pas sur la boulangerie de quartier de village, quoi.
15: C'est à Rennes, comme par hasard.
14: Oui, on y privilégie l'utilisation de céréales anciennes, de farine biologique. Les pains vendus sont faits avec du levain à fermentation longue. Autre exemple, je t'emmène cette fois Fred dans le Val d'Oise, une boulangerie sans baguette qui s'est ouverte en 2024. Ça s'appelle La Mouillette, c'est à Enghien-les-Bains. On y privilégie le levain naturel, mais oui. Alors la différence peut quand même se faire ressentir ensuite dans le prix, parce qu'une baguette, on la paye...
13: C'est 4,50€.
14: Exactement, la baguette, vous la payez 1€, 1,10€, 1,20€. Allez, 1,30€ pour une tradition à Paris. Là, on tourne plutôt à 5 ou 7 euros pour 500 grammes. 500 grammes de pain spéciaux.
16: C'est cher, la mouillette.
14: Voilà, mais qu'on va garder ensuite pendant plusieurs jours, qui vont mieux se conserver.
13: Ah oui, oui.
14: Et oui, il y a des arguments, évidemment. Mais ces boulangeries un peu élitistes commencent à gagner du terrain, à tel point que le média américain CNN estime, je cite, que l'avenir de la baguette est incertain.
13: Alors, pourriez-vous vivre sans baguette? Ah là, je sens que j'ai touché le petit cœur de Fred Hermel.
15: Non, mais ils vont nous prendre quoi encore?
13: Enfin, ils te prennent rien, là.
15: Ben oui, mais ça commence comme ça. Après, il y a des gogos qui payent 5 balles. Il y a des gogos pour ça.
13: Ben moi.
15: Très bien.
13: Ben moi, j'achète du pain mendiant, ça s'appelle. Et c'est du pain avec des abricots, des noix, etc. Et tu le gardes plus d'une semaine. Ben oui.
15: Génial.
13: Ben oui.
17: J'ai pas de baguette.
13: Si
17: ouais. Ah,
15: alors,
17: en plus.
15: Je vais vous raconter une chose. Il y a un point commun qu'on retrouve chez tous les Français qui ont passé longtemps à l'étranger.
13: Ah oui.
15: Tu demandes à n'importe quel Français qui a vécu à l'étranger ce qui lui a le plus manqué, il te répond la baguette.
13: Mais bien sûr.
15: Et en général, le pain. J'adore l'Espagne. C'est un pays où on mange merveilleusement bien, mais le pain est dégueulasse en Espagne. Et c'est pareil dans beaucoup, beaucoup de pays. En France, on fait un pain fabuleux, à commencer par la baguette, qui est le bonheur absolu. C'est-à-dire qu'une baguette... Enfin... Tu vas le plus dur quand ta baguette elle est chaude, c'est de ne pas tout manger en arrivant chez toi. Mais moi ça m'arrive combien de fois comme ça, allez un petit bout. Dans un livre que j'avais écrit qui s'appelait C'est ça la France, je disais que c'était un geste guillotin quand tu coupes.
13: Ouais.
15: Tu coupes la tête de la baguette là, c'est le bonheur. Enfin voilà, et des fois t'attends, moi des fois j'arrive, je dis la prochaine fournée, elle me dit c'est dans 20 minutes, j'attends les 20 minutes pour avoir la nouvelle fournée.
13: Mais d'accord.
15: Mais t'as la baguette tout chaude qui arrive, c'est un bonheur absolu.
13: Ok, mais on passe notre temps et là, ne t'énerve pas. Mais dans cette émission, à lutter contre la malbouffe, etc. On peut pas dire que la baguette ce soit.
15: La malbouffe. Excuse-moi. Un jambon beurre.
13: Un jambon beurre, c'est de la malbouffe. Excuse-moi, où sont les légumes
15: ça,
13: où sont les légumes dans le jambon beurre?
15: Le cornichon. Tu peux rajouter un peu de salade et de cornichon.
14: Un rillet de beurre serait de la malbouffe.
15: Mais excusez-moi, vous imaginez manger du fromage sans baguette?
13: Oui. Bah moi je mange du fromage. Bah oui, ça peut m'arriver de manger du fromage avec juste de la salade.
15: Moi le comté par exemple,
13: Oui.
15: Parce que c'est meilleur. C'est baguette, beurre, comté.
13: C'est pas très bon pour la santé le fromage.
15: Mais c'est un bonheur absolu.
13: Le hamburger aussi, c'est pas très bon pour la santé.
15: Une bonne baguette rehausse en plus le goût des aliments.
13: Oui, on t'a pas dit manger une baguette entière non plus.
15: Bon, ça va vite, tu sais. Je veux dire, t'es là, tu manges. Même tu casses.
13: Les jeunes générations n'achètent plus de pain. Ils préfèrent le pain de mie,
15: Alors le pain de mie qui est quand même l'horreur absolue, le pain de mie industriel.
13: Ça gère pas.
15: Il y a du pain de mie
13: Nutri-Score A.
15: Sinon c'est du sucre, tout le monde sait que c'est dégueulasse.
13: C'est plus pratique pour faire un sandwich triangle.
15: C'est un bonheur absolu. Je veux dire, on peut pas nous enlever ça.
13: D'accord.
15: Je veux dire, d'ailleurs,
13: on va pas descendre dans la rue non plus.
15: Moi, je serais prêt à faire un sitting devant ces boulangeries qui veulent pas de baguette là.
14: Oui, alors, nous lancer le hashtag touche pas à ma baguette.
13: Charles.
14: Oui, alors d'abord j'ai Laurence qui quand même nous rappelle évidemment que la baguette est classée au patrimoine mondial de l'UNESCO.
13: Oh,
14: mais est-ce que ça veut dire que c'est une histoire du passé?

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1: La baguette, enfin, je veux dire, c'est le quotidien du français, en fait. Et je rappelle aussi, quand même, que notre président de la République s'est battu, hein, pour que la baguette rentre dans le patrimoine culturel de l'humanité à l'UNESCO, ce qui s'est fait en 2022. Je rappelle aussi que le président Macron...
2: C'est ce que vous retiendrez des deux quinquennats d'Emmanuel Macron.
1: Oui, je pense que c'est ce qu'il va
2: faire. Ok, non mais...
1: Et il a dit, voilà, voici ce que représente la France en brandissant...
3: Et la dette, oui, s'arrête. La dette, la baguette et les lunettes. Voilà, voilà, c'est la nouvelle devise.
1: Et il a brandi la baguette en disant, voici ce que représente la France. Et là, je ne peux qu'être d'accord avec notre président de la République. Ah. Sauf que, bon, manifestement, à chaque fois qu'il touche à quelque chose, ça se casse la gueule. Puisque, bon. Alors,
2: on va peut-être l'exempter.
4: Oui, dire, c'est peut-être pas de sa faute.
1: Pas de sa faute, peut-être, mais enfin, il n'en demeure pas moins. Moi, ce qui me fait de la peine, en fait, c'est de constater qu'il y a beaucoup de boulangeries qui ferment.
2: Oui.
1: Voilà. Et qu'il y a beaucoup de boulangers qui sont en souffrance, qui sont en détresse, parce que leur boulangerie n'a pas survécu à l'explosion des coûts de l'énergie, à l'explosion du coût des matières premières aussi.
2: Et l'explosion des chaînes de boulangerie. Oui.
1: Et voilà,
2: de la
1: aussi, la concurrence, voilà. Alors, il y en a qui ont réussi à se diversifier un petit peu en faisant, en vendant des pizzas, ou voilà, en faisant...
2: Et en faisant un peu snack.
1: Voilà, il y a des tables dans les boulangeries. Absolument, mais il y en a qui n'ont pas survécu à ça. Moi, je garde vraiment en mémoire, il y a quelques années, où je voyais des boulangers à la télé en train de pleurer. Hein. Mais vraiment, pleurer, littéralement. Et moi, ça me fait trop mal au cœur. Donc, sauvons nos boulangeries. Hein.
2: Jean-Philippe.
5: Alors, pour sauver nos boulangeries, je pense qu'il faut faire comme Jack Lang. Je suis désolé parce qu'on parle
2: alors
5: de lui.
2: Alors, en ce moment,
5: Oui, je parle de l'autre actualité de Jack Lang. Enfin, l'autre grand fait, c'était dans les années 80 avec le prix fixe du livre. C'est-à-dire que pour sauver les librairies indépendantes, il y a eu le prix fixe du livre et on vend tous le même livre au même prix. Et je pense que la baguette, au-delà d'être classée à l'UNESCO, il faut qu'il y ait un cahier des charges et que le nom baguette soit vraiment qu'il soit assorti à un cahier des charges pour que les grandes surfaces qui le vendent à 10 centimes ne puissent pas vendre ce qu'ils vendent à 10 centimes en étant une baguette. Pour protéger nos petits boulangers, il faut que la baguette soit avec une nomenclature, etc., avec des ingrédients obligatoires, et que quand on achète une baguette qu'on aime tous ici, eh bien on paye le vrai prix parce que c'est une vraie baguette. Donc la baguette à prix fixe permettrait d'empêcher les grandes surfaces de vendre des trucs qu'ils appellent baguettes qui ne sont pas des baguettes, et on pourrait sauver nos petites boulangeries locales. Et c'est ça qu'il faut faire, en fait. Après, qu'il y ait d'autres pains, qu'il y ait des gens qui payent 7 euros la mouillette ou je sais pas quoi.
2: Non, mais tu payes pas 7 euros la mouillette, mais t'as des pains spéciaux aujourd'hui dans les boulangeries. Des pains au levain, etc.
3: Mais ça te fait la semaine après.
5: Mais dans le sud, on appelle ça. Par exemple, il y a un pain sportif dans le sud. C'est un pain avec des noix, enfin de tout. Bon, mais c'est pas la baguette. Et la baguette en elle-même, c'est vrai que celle qui nous manque quand on va aux États-Unis par exemple, c'est dégueulasse leur pain. On aime notre baguette. Et ben une baguette à prix fixe, ça va permettre de sauvegarder nos boulangeries, nos boulangers qui se lèvent à 2h du matin eux pour aller dans leur pétrin, etc., et le faire comme on devrait faire une vraie baguette.
2: Et d'ailleurs, ce qui est fou, alors je sais pas s'il y a des boulangers qui peuvent nous appeler pour nous donner une explication, mais même quand on va à l'étranger, même quand là c'est une boulangerie française tenue par des Français, le pain n'a pas le même goût, et je n'arrive pas à me l'expliquer.
5: C'est vrai.
2: Alors que c'est et voilà, le pain n'est jamais le même à l'étranger en France. Donc si des boulangers pouvaient nous expliquer pourquoi, et bien on les attend au 32-16.
3: Il y a un autre facteur. Les jeunes ont la flemme aujourd'hui d'aller à la boulangerie acheter une... À l'heure où on peut
2: ils n'ont pas la flemme d'aller au McDo.
3: Mais ils se font livrer aujourd'hui les McDo avec les Uber Eats, les Deliveroo. Ils se font tout livrer sur Amazon. Et bien écoutez, Quentin, je m'appelle Quentin, il nous écrit sur WhatsApp. J'ai 29 ans, j'adore la baguette, mais j'ai tellement la flemme d'aller tous les jours à la boulangerie. Wow. Je préfère acheter des baguettes pré-cuites au supermarché, à cuire au four, comme ça, de temps en temps. Mais il ne fait pas tourner la boulangerie du coin, il achète des trucs pré-cuits et j'en ai pour deux semaines d'avance à la maison.
2: Moi aussi, j'achète mes mini-baguettes. Bon, évidemment, je me fais
3: En
2: vrai. Parce que, évidemment, la mini-baguette est à 80 centimes alors que c'est une demi-baguette. Donc, en fait, je me fais enfumer, mais il y a deux croutons. Mais j'achète mes mini-baguettes et je les mets après au congélateur. C'est quand même un produit qui se décongèle bien.
3: Mais pas tourner les boulangeries artisanales en allant tous acheter des baguettes.
5: Alors, moi, je vais dans ma boulangerie artisanale, comme il fait la quatrième gratuite, la fameuse aiguillette.
2: Allez.
5: J'achète les quatre et je les congèle. Et là, c'est vrai que mes fils, eux, ils adorent décongeler le pain. Là,
2: ils ont
5: parce
2: pas la
5: que...
2: flemme.

0: D'aller au congélateur.
1: Bah, ils n'ont pas la flemme d'aller au congélateur parce que c'est juste à côté.
0: Sébastien, également. Sébastien est de Toulouse, des technico-commerciales. Il voulait réagir sur ce sujet. Bonjour Sébastien.
2: Oui, bonjour à tout le monde. Bonjour Christelle, bonjour à toute l'équipe.
0: Ah, on a le petit accent, moi, en fait, j'adore.
2: Je suis un peu déçu du fait que Fred Armel soutienne la baguette.
0: Oh, bah, vous savez, Fred Armel est
2: passé le... C'est quelqu'un qui est cohérent sur tout, mais la baguette, ça n'a aucun sens, ça n'a pas de goût.
0: Oh bah super.
2: Non. Alors moi j'ai une petite. Je suis dans un petit village, ouais. Et on a un boulanger, mais un vrai boulanger. Quelqu'un qui se lève la nuit, qui fait son vrai pain, qui fait son levain, qui se lève à minuit pour préparer tout ça. Et il se relève à 3h pour allumer le four. Il fait son pain au levain et c'est un pain cuit au feu de bois. Et moi je prends mon pain toutes les semaines. C'est un pain, il fait 4 kilos. On paye ça 8 euros. Et on en a pour la semaine.
1: C'est pas ce qu'on appelle un bâtard, non? C'est pas ça?
2: Non, un bâtard, c'est petit. Non. Encore. Alors lui, il l'appelle le TG. C'est un très gros. Et après, on a le TG. Ouais, il s'est pas embêté, hein.
0: mais Sébastien, j'imagine qu'il fait un très bon pain, votre boulanger, mais il doit faire une très bonne baguette.
2: Je sais pas. La baguette, y a pas. C'est, en fait, c'est un problème de consommation. C'est plus il est gros, moins on en mange.
0: C'est-à-dire?
2: Moi, les baguettes, hein, je vais la chercher, je reviens, il y en a plus. Parce qu'il est
0: oui,
2: bon.
0: D'accord.
2: On prend le quignon, on avance un peu, on mange, et puis on revient, il reste la moitié. Donc, faut repartir pour en rechercher un autre.
0: C'est vrai qu'un gros pain de 4 kilos, a priori, il faut aller chercher le couteau pour le trancher.
2: Il fait une petite semaine. Quand j'ai les enfants, il fait la semaine. Quand je suis tout seul, il fait la semaine aussi.
0: Merci beaucoup.
2: Voilà. Et merci. Si je peux rajouter quelque chose, est-ce que je peux faire juste une petite dédicace à mon petit-fils, à mon fiston qui est malade et qui doit écouter. Voilà, bon, Juju, coucou. Voilà, merci.
0: Et coucou à Juju. Et merci à Sébastien d'avoir été avec nous. Et puis on a Dominique, tiens, qui est maître artisan boulanger à Bègles, en Gironde, près de Bordeaux. Bonjour Dominique.
3: Bonjour, comment allez-vous?
0: Très bien. Et vous Dominique, alors, est-ce que vous vendez autant de baguettes dans votre boulangerie?
3: Oui, j'en vends. J'en vends tout à fait, j'en vends normalement. Mais la baguette n'est pas en voie de disparition, je pense pas. Nous, on est en périphérie de ville, donc on va dire en ville. Et les gens de la ville consomment des baguettes. Les grosses pièces de pain, c'est plus à la campagne.
0: D'accord.
3: Voilà, tout simplement.
0: Et Dominique, est-ce que vous pouvez répondre à ma question? Donc je me demandais il y a quelques instants, pourquoi est-ce que la baguette n'avait pas le même goût en France et à l'étranger?
3: C'est très facile. Moi, j'ai travaillé à l'étranger, j'ai travaillé aux États-Unis, j'ai travaillé au Canada. Mmh. C'est tout simplement une question de qualité de farine.
0: Mmh. Ah.
3: Et également de matériel. Alors, il y a la recette, effectivement, mais il faut savoir que la farine américaine ou la farine canadienne n'a pas la même qualité que, ou n'a pas les mêmes propriété que la farine française qu'on peut avoir, que les farines françaises qu'on peut avoir. Alors, bien sûr, vous avez des boulangers aux États-Unis, des boulangers français qui font importer leur farine, mais à quel prix? Mais si vous voulez travailler des produits, je veux dire, locaux, de la farine américaine locale, c'est extrêmement difficile.
0: D'accord.
3: Et de toute façon, ils n'ont pas le savoir-faire. Il faut savoir que la baguette française ou le pain français, c'est un savoir-faire. Mmh. Et en dehors du... Alors au Canada, on y arrive quand même un petit peu parce que c'est nos cousins, il ne faut pas l'oublier. Mmh. Mais aux États-Unis, c'est totalement impossible de pouvoir faire du pain aussi bon que l'on a chez nous en France. Voilà, tout simplement.
0: Merci pour cette réponse. Dominique, elle est à combien votre baguette chez vous?
3: Alors, on est à 1,20€. Attention, d'accord, ce n'est pas une baguette blanche, c'est une baguette au levain naturel.
0: Très bien.
3: Qui pèse 280 grammes. Oui, on est spécialisé dans les pains au levain naturel. On fait ça depuis 25 ans.
0: Génial.
3: Donc on a deux sortes de baguettes. On a cette baguette-là qui est pour nous la baguette de base. Et ensuite, on travaille évidemment la tradition française. Et après, on passe sur des pains spéciaux et des pains un petit peu plus élaborés, comme de gros pains au levain, etc.
0: Ah, super. Voilà. Dominique, donnez-nous le nom de votre boulangerie à Bègles.
3: Alors, elle s'appelle tout simplement Maître Artisan et nous sommes à Bègles, place de l'église. Voilà.
0: Super. Merci beaucoup, Dominique, d'avoir
3: merci
0: été.
3: Merci à vous, fidèle auditeur d'RMC. Voilà.
0: Génial. Merci, Dominique. Merci. On transmettra à toutes les autres émissions et on termine avec des messages et des résultats de notre sondage.
4: Isabelle qui nous dit sur le WhatsApp de l'émission, un repas sans pain, c'est impossible. Je suis prête à faire des kilomètres pour trouver une baguette. Sylvie nous dit, moi j'ai 66 ans, je ne mange jamais de pain. Le fromage fromage est meilleur sans pain. Le pain gâche le goût du fromage. C'est ce que pense Sylvie. À l'inverse, Yannick nous dit tous les matins, moi, c'est baguette, beurre, confiture. Et mes fils, c'est pareil. Au moins une baguette par jour. Véronique aussi nous dit la baguette, c'est la vie. Quand je vais la chercher toute chaude chez mon boulanger, elle n'arrive jamais entière à la maison, nous dit Véronique. Alors, pourriez-vous vivre sans baguette? Vous avez répondu non. Jamais sans ma baguette à 66%.
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0: Et on poursuit Estelle Midi avec l'interdiction du jour. Et c'est celle des enfants sur les croisières Oceania Cruise. La compagnie américaine haut de gamme a décidé de réserver désormais ses voyages uniquement aux adultes, surfant ainsi sur la tendance du no kids. Qu'on se dise que ce soit dans les hôtels, les restos ou les clubs de vacances, eh bien les enfants ne sont plus les bienvenus, Charles.
4: Oui, la tendance a commencé, il faut le rappeler, dans les transports. Par exemple, dans le train, certaines compagnies ferroviaires ont proposé des wagons famille pour séparer les enfants de ceux qui n'ont pas d'enfants, même si rien n'interdit de s'installer avec ses enfants dans les autres wagons. Il y a aussi des compagnies aériennes en Turquie ou en Asie qui vous proposent de payer un peu plus cher pour être certain d'être sur des rangées garanties sans enfants dans l'avion. Oui, je sens que ça peut en tenter certains, mais la vraie tendance, ce sont donc les hôtels, les centres de vacances qui garantissent des séjours sans enfants. En théorie, en France, légalement, il est interdit de refuser les enfants à l'entrée d'un établissement, à l'entrée d'un restaurant, d'un hôtel. C'est une discrimination qui est punie par la loi, mais ces établissements vont plutôt tout faire pour décourager les parents de venir en famille, une piscine non surveillée, l'absence de literie adaptée ou de chaises hautes dans les restaurants. Le No Kids représenterait entre 3 et 5% de l'offre de tourisme en France, tendance émergente contre laquelle lutte la haute commissaire à l'enfance Sarah El-Haïry, qui dénonce une volonté d'exclure les enfants de l'espace public. Selon un récent sondage Odoxa, plus d'un Français sur deux, un 54%, soutient la création d'espaces sans enfants. Le chiffre atteint même 65% quand on interroge les jeunes adultes, les moins de 35 ans, qui sont à fond pour le No Kids.
0: Alors, club de vacances, resto, croisière, pour ou contre le No Kids? Pierre Rondeau.
17: Ça ne me choque, mais absolument pas. Profondément pour le No Kids, du moment qu'on a le choix. 3 à 5% des offres proposent le No
0: pour
17: Kids.
0: Pour l'instant, mais ça monte.
17: C'est donc, on peut dire pour l'instant, et un jour, on sera à 100%, mon Dieu.
0: Non, pas 100%, mais tu vas arriver, tu vas bientôt franchir les grands, la barre des 5, 10.
17: La société que vous avez choisie, qui est le capitalisme dérégulé et libéralisé, c'est la loi de l'offre et la demande, c'est la loi du marché. S'il y a des offres qui proposent propose une option No Kids. Et si les gens veulent y souscrire, on la propose.
0: Mais toi, tu prends? C'est-à-dire qu'en prenant une option avec enfants et
17: mais
0: sans
17: bien
0: enfants.
17: Sûr. Mais attendez, 3 heures ou 4 ans dans un train avec une famille, des enfants en bas âge, c'est insupportable. Oh. Une croisière. Alors moi, très naïvement, mais on me dira que j'ai tort, très naïvement, je pensais que les croisières étaient à destination du 3e, voire 4e âge.
0: C'était non, il y a des boomers, jeunes qui font des croisières.
17: Et j'apprends qu'il y a des jeunes. Mais oui. De la même manière, s'il y a des jeunes, ça peut aussi être des croisières pour jeunes, pour les vingtenaires, trentenaires, pas des gens qui viennent avec leurs enfants. Donc je peux parfaitement comprendre que des gens aient envie de partir en vacances.
0: Enfin, avant, il n'y avait pas ces espaces-là. On
17: non, mais j'en sais rien. Par exemple, j'ai en tête, est-ce que l'UCPA va faire un système avec enfants? L'UCPA, on sait très bien que c'est l'écolo pour adultes. On n'y va pas pour s'occuper des enfants.
0: Enfin, l'UCPA, tu peux faire l'UCPA à 10 ans, à 12 ans.
17: Tu peux aussi faire l'UCPA entre 18 et 35 ans. Et
0: ah, ce je type, ne savais pas.
17: Ce type d'offre UCPA, c'est l'écolo pour adultes ou c'est entre adultes.
0: Oui, mais comme maintenant, là, pour avoir un premier enfant, grosso modo, c'est 35 ans. Voilà.
17: Non, mais dans le sens où, encore une fois, je le répète, moi, si je pouvais la prendre, je la prendrais. Et deuxièmement, si les gens ont envie de la prendre,
0: ils
17: peuvent la prendre.
0: Et tu paierais plus cher pour ça?
17: Peu importe, en tout cas. Non, si oui, si tu veux, oui. Voilà, je paierais plus cher parce, parce que vraiment, si vous voulez tout savoir, en vacances ou lors d'un voyage, les enfants m'embêtent. Je trouve ça chiant. Quand je pars en vacances avec mes amis qui ont leurs enfants, ça m'ennuie.
0: Parce que
17: enfants.
0: Tu veux aussi interdire les enfants de tes amis?
17: Non, mais
0: c'est énorme.
17: Je pourrais aussi m'offrir des vacances sans eux, sans enfants.
4: Ou d'accord. Sans amis, même. Ou sans seul. Hein. Oui. Ou rester chez toi.
17: Je répète encore une fois, évidemment que si demain c'est en mode on interdit qu'il y ait des offres pour enfants pendant les vacances, évidemment que ça serait choquant. Là, on parle de 3 à 5% des options, et ensuite, on a le droit.
0: Mais ça augmente.
17: Je peux prendre un blablacar bavard et un blablacar silencieux, c'est possible.
0: Oui, alors,
17: je prends
0: un salon.
4: Il n'y a pas un interrupteur sur les enfants où on peut les faire taire.
17: Oui, mais je peux en
0: c'est
17: amont.
0: C'est dommage d'ailleurs.
17: Je peux en amont prendre l'option. Je peux prendre l'option en amont, donc moi, il n'y a rien qui me choque.
0: Juliette Briens, est-ce que vous êtes comme Pierre, c'est-à-dire que entre deux endroits, un avec enfant, c'est un endroit normal, on va dire, et un sans enfant, est-ce que vous choisissez le sans enfant? Est-ce que vous aussi, vous êtes tentée par cette tendance?
18: Pas systématiquement, mais je pense que je vais pas me faire que des amis dans mon propre camp, mais je trouve que honnêtement, il y a une certaine hystérie autour de ce sujet. Moi, je ne supporte pas, en effet, la promotion du concept de No Kids dans le sens, voilà ce que c'est la vraie émancipation, c'est d'arrêter de faire des enfants, regardez comme je suis heureux, j'ai pas d'enfants, je suis mieux que vous. Je déteste cette tendance-là. Mais pour la tendance commerciale de lieux de vacances, etc., je ne trouve pas que ça prend des proportions si dingues que ça. Je suis désolée, il y a encore des alternatives tout à fait nombreuses pour d'ailleurs des lieux qui sont adaptés justement aux familles, parce que il y a les lieux No Kids, c'est-à-dire réservés aux adultes, et puis il y a aussi l'offre inverse qui se crée, c'est-à-dire les lieux de vacances dédiés à la famille pour faire en sorte que votre vie soit simplifiée quand vous avez des enfants.
0: Aucune personne sans enfants n'irait là-dedans.
18: Des garderies, etc.
0: C'est jamais. Moi, c'est l'enfer.
18: Je ne suis pas si choquée que ça. Effectivement, c'est l'offre et la demande. Je me rappelle qu'un jour j'étais allée dans un Club Med en Turquie et on m'avait expliqué qu'il y en avait un deuxième dans la ville, mais que l'autre Club Med était en gros dédié à la drague, genre littéralement la grosse partouze, GOGM.
0: C'était pas
18: recommandé pour les enfants.
0: Oui,
18: j'avais peu d'enfants. Donc, les gens avec enfants, ils choisissaient le Club Med à Bodrum qui était adapté aux enfants. Et puis ceux qui voulaient partouzer,
4: rencontrer l'amour, on dit.
18: Voilà. Et bah, ils allaient à l'autre.
4: Tu n'as pas dit le nom de l'autre.
18: Pardon.
4: Et bah,
18: ça ne me choquait pas. Voilà, il existe des lieux dans le monde qui sont adaptés aux enfants et d'autres qui sont adaptés aux adultes. Effectivement, alors les trains ça me dérange plus parce que c'est parce que là on a quand même une notion déjà où l'argent public est investi.
0: Pourquoi allez-vous sur l'argent public alors que c'est pas du tout
18: parce que là on est sur un train, la liberté de circuler, j'ai pas envie qu'on enlève de la place aux familles, en fait, parce que forcément si tu réserves un wagon aux adultes, il y a beaucoup moins de place pour les familles, donc ça je ne suis pas d'accord avec ça. Mais pour les lieux privés, les hôtels, les établissements de restauration, etc., je trouve que les proportions ne sont pas si dingues et que c'est une offre comme une autre, et que si des gens ont envie de calme, d'aller à d'autres occupations, peut-être que les enfants...
0: Ça, c'est à titre individuel. C'est-à-dire qu'évidemment, tous ceux qui ont des grands-enfants ou qui n'ont pas d'enfants, effectivement, entendre plein de gamins hurler dans la piscine, c'est pas forcément ce que tu préfères. Mais en même temps, on n'arrête pas de dire qu'on a un problème dans ce pays, c'est qu'on fait plus d'enfants.
18: Oui.
17: Et en même temps, à dire, qui va relancer la natalité.
0: Mais si on fait rien en fait pour que les gens se sentent, si à chaque fois que quelqu'un amène un enfant au restaurant ou quoi, on le regarde avec des gros yeux, on dit oh là là, oh ça fait trop de bruit. Excusez-moi madame, vous pourriez faire un peu moins de bruit.
4: Là où Estelle a raison, c'est qu'on n'a jamais autant parlé des enfants dans le train. Quand j'étais petit, c'était pas un sujet. J'ai l'impression que tout le monde se plaint des enfants.
19: Ils étaient bien élevés.
18: Alors juste pour moi, c'est pas un sujet.
19: Ils étaient bien élevés. C'est ça la différence.
0: Ah mais oui.
19: Moi, je vais te dire que ce principe-là du no-kids me gêne philosophiquement.
0: Bah moi aussi.
19: J'ai pas envie d'une société où il y a plus de vie, en fait. Je n'ai pas envie de ça. Après, quand je prends le train, que je vois des enfants qui font n'importe quoi, ce ne sont pas tellement les enfants qui m'embêtent. Moi, c'est la non-réaction des parents.
0: Oui.
19: C'est des parents quand tu fais une remarque, qui t'envoient balader. Tu vois, quand je me souviens à Noël, il y a un gamin qui faisait un petit peu de bruit, tu vois, le bébé et tout ça. Excusez-moi, je ne vous inquiétez pas. Eh bien, je ne l'entendais plus, en fait. À partir du moment où les parents s'excusent, où tu vois qu'ils font un effort de l'enlever, de le faire marcher un petit peu pour qu'il fasse moins de bruit, etc. Et ben en fait, t'es beaucoup moins dérangé. C'est le manque d'éducation qui me gêne. Un enfant, c'est un enfant. Voilà, c'est dur de contrôler un gamin qui a 3 ans.
0: Moi, dans le train, un enfant ne me gêne moins que quelqu'un qui vient avec son chien et me gêne encore. Et me gêne moins qu'un adulte qui va téléphoner à qui tu dis 3 fois. Excusez-moi, en fait, c'est interdit de téléphoner et qui te regarde et qui continue de téléphoner. Alors des personnes parfois un peu âgées. Excusez-moi, je vais encore me faire des amis, mais qui parlent très fort de la météo. Alors que oui, bah tu vois bien que oui, il pleut. Ouais, enfin, c'est pas la peine d'aller en faire.
4: Elle vient de réussir à taper sur les chiens et les retraités en moins d'une minute. On est sur un
19: mais on revient au même sujet, l'éducation.
17: Voilà, alors, si on parle de personnes âgées, l'éducation, je pense que c'est
19: important. Le savoir-vivre, exactement.
0: En vrai, un voyage en train, ça dure quoi? Entre 2h et 4h? Est-ce qu'on peut pas supporter, je veux dire, effectivement, des gens qui parlent encore, des enfants, des machins pendant 2 à 4 heures? Ça va, frère.
19: Mais non, il y a des trains, moi, parfois, je prends des trains à 5h. 5h, 5h30. Excuse-moi, quand t'as derrière des gamins qui arrêtent pas de foutre le bordel et que les parents ne disent rien, excuse-moi, c'est un problème.
4: Attendez, vous faites comme s'il y avait tous les jours des enfants dans les trains.
0: Oui,
4: il y a 3-4 grands départs en vacances. Il y a 3-4 jours dans l'année où les enfants prennent le train, il y a des grands départs en vacances. Si vous êtes seul, adulte, etc., vous pouvez réserver un autre jour.
0: Et si je peux
4: plutôt que le 1er juillet, le 15 août.
19: Je voyage quand je veux.
18: Vous comparez l'incomparable. Vous comparez l'incomparable. Le train et des hôtels ou des lieux de restauration, c'est pas la même chose, parce que le train, il y a peu d'alternatives, en fait. Tu dois prendre le train comme tout le monde. T'as pas forcément une alternative pour voyager.
4: Restaurant, quand t'arrives avec ta poussette au restaurant et que tu vois tout le restaurant te regarder comme il est venu avec sa poussette, tu vas nous gâcher.
18: Ça, c'est pas la faute de l'établissement, du coup. C'est la faute, effectivement, d'une société qui ne supporte plus les enfants. Et
0: c'est un vrai problème, moi, je trouve.
18: Mais c'est pas la faute des quelques offres de lieux réservés aux adultes qui fait ça, je pense.
0: Alors, je voudrais qu'on prenne en ligne Sébastien qui nous appelle de Saint-Yvoine dans le Puy-de-Dôme. Il est banquier et il a 2 enfants. Sébastien, bonjour.
20: Oui, bonjour.
0: Ils ont quel âge vos enfants, Sébastien?
20: 13 et 20 ans.
0: Bon, 20 ans, vous pouvez l'amener partout.
20: Alors, 20 ans, on l'amène plus partout parce qu'il fait sa vie.
0: Ah, c'est bien le problème.
20: Donc après, on a le souci avec celui de 13 ans, mais c'est pas un souci parce qu'au mois de février, donc moi j'ai réservé pour la première fois au Portugal. Je réserve souvent par booking.com et c'est la première fois que j'ai vu adult only sur des réservations. Et je me suis dit, comme on n'aura pas notre fils, parce que lui, il a de la chance, il part skier une semaine en Italie pour apprendre un peu le ski.
0: Ouais.
20: Du coup, je me suis dit, sans fils, on va aller dans un endroit où il n'y a pas d'enfants.
0: Voilà. Allez, donc, ayant des enfants, vous tentez quand même le No Kids.
20: Tout à fait. Alors moi, je n'irai pas dans un endroit où on refusera mon enfant, mais là, si je peux aller dans un endroit où il n'y en a pas d'autres, c'est parfait. Justement, on parlait d'éducation, et c'est vrai que maintenant, on est dans un monde où... on est sur l'éducation simple, c'est-à-dire qu'on ne doit rien dire aux enfants, ils sont formidables et tout, et c'est juste insupportable. Quand vous êtes un tout petit peu, pas rigoriste, quoi, mais que vous êtes directif avec votre enfant et que vous voyez les autres qui sont plutôt laxistes, c'est pénible. Donc voilà, donc moi je me suis dit, tiens, je vais tester au bord de la piscine pour une fois, on n'aura pas des gens qui font des poufs toutes les 10 secondes.
0: Oui, mais vous aussi, vous avez fait des ploufs, Sébastien.
4: Il y a des adultes qui font des ploufs.
0: Oui,
4: moi, ça m'est arrivé de faire la bombe dans une piscine, même s'il n'y avait que des adultes autour. Hein.
20: Mais tout à fait, on peut faire aussi des ploufs, même s'il y a des adultes. Mais là, je me suis dit, pour une fois, voilà, on n'entendra pas gueuler, on n'entendra pas les parents qui diront « Ah, il ne faut pas faire ci, il ne faut pas faire ça ». Voilà. Moi, je me dis, pourquoi pas, à tester.
0: D'accord, écoutez, vous nous raconterez.
20: Voilà, vous nous passerez un...
0: Ouais, vous nous passerez un petit coup de fil, Sébastien, pour nous raconter comment ça s'est passé. Merci beaucoup, Sébastien. On est aussi avec Sophie de Lyon. Bonjour, Sophie.
21: Bonjour, Estelle, et bonjour à toute l'équipe.
19: Bonjour.
0: Merci d'être avec nous, Sophie. C'est votre première dans Estelle Midi.
1: Ouais, j'ai découvert l'émission aujourd'hui même.
0: Incroyable.
1: J'ai même découvert la chaîne aujourd'hui à la télé avec RMC Story ce matin et depuis je suis branchée sur RMC.
0: Mais écoutez, mais que de découvertes, Sophie, quelle belle journée.
1: Non, mais c'est cool, c'est vraiment cool, parce que vous parlez de plein de sujets divers, donc c'est vraiment très intéressant, ça change des chaînes qui mettent les mêmes infos en boucle toute la journée.
0: Bien sûr. Donc, merci Sophie, en tout cas, d'être avec nous. Alors, vous voulez réagir sur ce sujet du No Kids, est-ce que vous avez des enfants, Sophie?
1: Alors non, j'ai pas d'enfants, j'ai 38 ans et je n'en veux pas forcément.
0: D'accord.
1: Voilà, c'est vraiment pas un truc pour moi. Pourtant, j'adore les enfants de mes frères et sœurs et de mes amis, il y a pas de souci. Mm-hmm. Je suis tous les jours dans les hôtels et dans les restaurants parce que je travaille dans toute la France et donc je suis confrontée au monde, on va dire. Et je trouve après bon, je suis pas pour, pas contre, mais je trouve dommage de encore cliver les gens, les diviser entre ceux qui ont des enfants, ceux qui n'en ont pas.
0: Mais oui.
1: Je veux dire, moi, je suis dans les hôtels pour mon travail. Après, c'est aussi aux hôteliers de faire un preuve de bon sens et de mettre des gens avec des familles dans une aile de l'hôtel, par exemple, et d'autres seuls pour le travail dans une autre aile. Mmh. Et c'est juste une question de bon sens. Et vous parliez d'éducation tout à l'heure. Ça me gêne pas d'avoir des enfants dans les hôtels tant que les parents ou dans les restaurants, donc les parents fassent leur rôle, quoi, c'est-à-dire les tenir tranquilles, voilà, juste les éduquer. Voilà, donc je trouve que c'est encore dommage, on est déjà tellement divisé sur plein de sujets.
0: Mais oui.
1: Encore on clive. Non, franchement, on a beaucoup de choses à régler plutôt que ça.
0: Voilà. Eh ben, merci beaucoup en tout cas, Sophie. Je suis entièrement d'accord avec vous. Et puis, on espère que vous allez rester avec nous parce que vous avez découvert l'émission et la chaîne RMC Story aujourd'hui. Merci beaucoup, Sophie. On termine avec des messages et le résultat de notre sondage.
4: Jean-Philippe, quand tu n'as que 5 semaines de congés payés et que tu économises toute l'année pour tes vacances, t'as bien le droit d'avoir la paix et donc d'accéder aux No Kids. Voilà, Jean-Philippe qui est à fond pour. Sonia qui nous dit j'ai 3 enfants, je fais très attention à leur comportement à l'extérieur, dans les transports, au restaurant, mais pourtant on voit toujours des gens qui souffrent. Pire, qui ne supporte plus la présence d'enfants, c'est peut-être le cas d'Hervé qui nous dit on a passé les fêtes de Noël à Dubaï cette année, le trajet aller-retour a été un vrai calvaire à cause de tous les enfants dans l'avion, voilà ce que pense Hervé. Alors ces espaces No Kids, les clubs de vacances, les restos, les croisières, est-ce que vous êtes pour ou contre? C'est pour à 60%, mais ça reste serré, hein.
0: On
4: est favorable aux No Kids.
0: Favorable aux No Kids.
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0: 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Les infos avec Grégoire Morelli. Bonjour Grégoire.
13: Bonjour Estelle, bonjour à toutes et à tous. Un feu XXL, imprévisible, les mots de la préfète de Gironde et Nouvelle-Aquitaine pour qualifier l'incendie. Toujours en cours dans le bassin d'Arcachon, les flammes ont parcouru 10 000 hectares et entraîné l'évacuation de 35 000 personnes ces deux derniers jours. Et d'autres évacuations sont en cours, comme à Arès qui se situe à l'est de la presqu'île du Cap Ferret. Arès où se trouve Jean-Wilfried Forquès pour RMC. Jean-Wilfried, les habitants de la commune sont en train de quitter les lieux dans la précipitation.
14: Oui, au Café de l'Ancre, par exemple, Sylvie et son personnel ont rangé tout le mobilier de leur terrasse en moins de 30 minutes. Ils ont baissé également le store de leur commerce et renvoyé leur personnel. Évacuation des commerçants, des habitants, mais également des touristes en vacances depuis quelques jours dans la région. À Arès, comme dans d'autres communes, c'est la course contre la montre, car le feu menace de l'autre côté de la départementale 106, située à quelques centaines de mètres d'ici. Dans le ciel, le balai des Dash, des Canadairs, continue. Au sol, on voit passer des colonnes entières de pompiers. Une évacuation pour permettre aux soldats du feu de combattre les flammes au sol sans difficulté, de façon sereine, et pour éviter également aux habitants de respirer les gaz toxiques très présents dans l'air depuis le lever du jour.
13: Jean-Wilfried Forquès en Gironde pour RMC. Le feu qui a aussi détruit 53 maisons et un camping un peu plus au sud. Cette fois, les flammes font des ravages. Dans les Landes, les autorités ont fait évacuer 18 000 personnes de la ville de Biscay. Carrosse et 5000 d'un camping des environs. 105 habitations et bâtiments sont touchés par les flammes, voire détruits d'après le préfet. Léonie Guilbeault a rencontré des sinistrés pour RMC.
16: Les yeux tirés, un duvet sur les épaules, Sofiane a vu sa maison brûler cette nuit.
21: Là, on n'a plus rien. On a réussi à sauver l'argent et les papiers.
16: Il ne lui reste qu'un sac avec quelques affaires. Il a tout perdu.
21: Donc là, on est bloqué au camping à dormir sur des transats alors qu'il fait froid. Du coup, moi, je dors pas. Ma famille, elle dort pas.
16: Beaucoup d'incertitudes aussi pour Virginie et Christophe qui ont dû quitter leur maison en urgence.
33: Bah là, on est inquiet et puis voilà, on pense à nos affaires.
34: On n'a pas trop le temps de réfléchir en fait. On est plus angoissé qu'autre chose. Notre maison, bah écoutez, c'est toute notre vie.
16: Et pour l'instant, aucune perspective pour eux qui travaillent dans le secteur touristique.
33: Le travail, on ne sait pas si on va y aller. Les gens partent, ils ont évacué les campings, donc c'est pas trop.
34: Là, la saison, elle est finie. Elle est morte.
33: On va voir.
16: Et sous le ciel de cendres, les vacanciers évacués sont désœuvrés.
35: On attend les nouvelles, c'est ça le dur, parce qu'on a quand même une semaine encore de vacances.
36: C'est surtout qu'on ne sait pas après comment ça se passe.
37: On attend impatiemment de pouvoir récupérer, nous, nos affaires personnelles, parce qu'on est parti en laissant pas mal de choses dans la location.
35: On pense surtout à eux, hein, aux propriétaires, à tous ces pauvres gens, c'est terrible.
16: Et beaucoup décident de partir, quitte à écourter leur séjour.
13: Léonie Guilbeault à Biscarrosse pour RMC. Deux des trois incendies qui brûlent à l'ouest de Madrid en Espagne sont sur le point de fusionner pour ne former qu'un seul brasier. C'est ce qu'a annoncé le préfet de la région qui parle d'un feu devenu hors de contrôle. De nouveaux villages dans la zone sont en cours d'évacuation. L'Espagne est le pays européen le plus touché par ces feux et a activé ce matin le mécanisme de protection civile de l'Union européenne. Un mot du Tour de France avec cette 19e étape et un parcours de 129 km entre Gap et l'Alpe d'Huez, 500 000 personnes attendues pour venir encourager les coureurs qui doivent s'élancer à 14h. Une étape à suivre dans l'intégral Tour de France sur RMC. On termine avec le quintet, ce sera sur l'hippodrome de Cabourg à 20h15. Voici le pronostic de RMC. Le favori, c'est le 7 Kéops Bégonia. L'outsider, c'est le 11 Kenor des Bois. Le 7, le 11.
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0: Retour dans ce best-of d'Estelle Midi et dans cette deuxième heure, on va parler de jeux vidéo violents. Faut-il les interdire aux moins de 16 ans? On parlera également de mascottes sur nos paquets de céréales. Faut-il les bannir pour protéger nos enfants du sucre? Et puis des vacances d'été de 4 à 6 semaines. D'accord, pas d'accord? La réponse, c'est tout de suite. L'annonce du jour. Cette annonce, c'est celle d'Emmanuel Macron qui souhaite réunir une commission d'experts pour évaluer les dangers des jeux vidéo chez les jeunes. Cette mission devrait durer 2 mois. Écoutez Emmanuel Macron chez nos confrères de Brut.
4: Il est clair qu'on a des jeux vidéo violents qui conditionnent à la violence, qui créent une excitation, une dépendance, où on a des jeunes et des ados qui vont passer des heures et des heures, qui parfois vont pas dormir, donc on a des troubles du sommeil et autres. Et maintenant, on va se poser la question, on va objectiver la question avec des gens indépendants, des scientifiques qui vont nous dire quelle est la réalité des choses, quel impact ça a sur les enfants, et peut-être qu'il faudra interdire.
0: Charles Magnin, il y a vraiment un problème de jeux vidéo chez les jeunes?
5: En tout cas, tout le monde joue aujourd'hui en France. 40 millions de joueurs. L'âge moyen des joueurs et des joueuses de jeux vidéo est de 40 ans en moyenne. Attention, ces chiffres comptent tout. Ça va de l'ado accro à Fortnite au senior qui joue au Scrabble ou à Candy Crush sur un téléphone. Voilà, ça c'est Estelle. Mais ce qui est certain, c'est que les plus accros sont les plus jeunes. Plus de 90% des jeunes de 10 à 24 ans jouent régulièrement aux jeux vidéo. Il existe des dizaines d'études sur les liens entre la violence et les jeux vidéo chez les plus jeunes. Aucune n'établit formellement un lien de causalité directe. Autrement dit, ce n'est pas le jeu vidéo en lui-même qui rend violent, mais il peut faire monter l'agressivité, l'hostilité chez certains jeunes. Selon les experts, chaque situation est différente car chaque ado est différent. Tout dépend notamment du nombre d'heures passées sur ces jeux qui peuvent créer une forme de dépendance. Enfin, notez qu'il existe déjà une classification des jeux selon leur degré de violence. Sur chaque boîte de jeux vidéo, il y a un petit pictogramme qui vous indique l'âge à partir duquel on peut y jouer. C'est ce qu'on appelle le PEGI. Il y a PEGI 7, PEGI 12, PEGI 16. Oui, en effet, le classement est purement indicatif. Les vendeurs dans un magasin de jeux vidéo ne sont pas tenus d'interdire l'achat d'un jeu classé PEGI 18 à un mineur. L'efficacité en fait de ces pictogrammes repose sur la vigilance de l'entourage des enfants, en premier lieu la vigilance des parents.
0: Alors, faut-il interdire les jeux violents aux moins de 16 ans, Baptiste Desmontier?
15: Qu'est-ce qu'on peut dire de plus intelligent que ce que vient de dire Charles? Tout est dit. Il y a des dizaines d'études depuis des années qui se penchent sur la dangerosité potentielle des jeux vidéo. Des dizaines d'études aux États-Unis, j'en avais noté en Angleterre. Tout le monde est unanime. Toutes les études disent la même chose. Il n'y a pas de lien causal. Et donc, ce qui est génial, moi, j'adore Emmanuel Macron sur certaines thématiques. Je le trouve très, très smart. Par exemple, sur les réseaux sociaux, il est très bon. Mais là, j'ai envie de lui dire, mais.
0: C'est un peu boomer.
15: Ok,
0: quoi.
15: Boomer. Ouais. C'est un débat des années 2000. Mmh. C'est-à-dire, c'est l'histoire qu'on nous racontait quand on était petit. Moi, je faisais des FPS, la First Player Shooter. Mmh. Et ma mère me disait, j'étais sur ordinateur. Mmh. Et ma mère me disait, elle avait peur que son fils descende dans la rue et fasse la même chose. J'ai dit, déjà, il y a des monstres. Mmh. Et ensuite, j'ai pas d'armes. Et ensuite, j'ai pas, en secouant mes mains comme ça, j'ai changé mes armes. Donc non, moi, je crois que c'est un débat lancé par Emmanuel Macron qui va, en fait, nous dévier des autres problèmes qui sont les réseaux, les chats de discussion sur les jeux vidéo, qui sont les problématiques de harcèlement dans les jeux en ligne, qui sont tout ça, c'est des problèmes. Mais
0: la déresponsabilisation des parents.
15: Voilà.
0: Parce que moi, ce qui me gêne, c'est qu'Emmanuel Macron, en fait, à un moment, il fait le parent, quoi. Et un parent qui laisse son enfant jouer aux jeux vidéo 6 heures par jour, le problème, c'est pas le jeu vidéo. C'est les parents, en fait. Ouais. Donc, à un moment, on a aussi une responsabilité, nous parents, avec nos enfants. Jacques, je vous vois faire nom de la tête.
17: Je te trouve naïf.
0: Je te trouve naïf.
17: Ben oui, parce que les jeux vidéo, c'est quoi? C'est d'abord, c'est confondre le réel et le virtuel. Donc ça, c'est grave, parce que dans le virtuel, on fait tout ce qu'on veut. On tue son adversaire. On n'a plus justement d'adversaire. On n'a plus que des ennemis. Et on tire sur les autres à tour de bras. Moi, je suis désolé. Toi, peut-être que dans ta tête, à peu près équilibrée, tout au moins en apparence, tout se passe bien. Tu ne risques pas de descendre dans la rue avec une arme parce que tu l'as vu dans un jeu vidéo. Mais tous les gamins n'ont pas cet équilibre dans la tête, n'ont pas reçu une éducation qui leur permet de faire la différence entre le réel et le virtuel. Et Et ils ont une agressivité refoulée qui peut très bien s'exprimer après avoir soupé de ces jeux vidéo.
0: Donc on va enlever les jeux vidéo parce qu'il y a deux gamins qui risquent de descendre dans la rue.
17: Bah évidemment.
0: Au cas où. Ah d'accord. Mais non, mais alors attends, on va aussi supprimer les voitures parce qu'au cas où il y a deux gamins qui conduisent sous protoxyde d'azote. Et puis non, mais attends,
17: pas
0: Jacques.
17: Du tout, mais
0: tous les gamins, sont pas comme ça quand même.
17: Bah oui, mais alors.
0: Bah oui. Donc en fait, pour une toute petite minorité, alors que c'est même pas prouvé, on va enlever les jeux vidéo.
17: Alors que c'est pas prouvé. Et si on peut éviter deux coups de couteau sur quelqu'un qui n'a rien fait.
0: Bah on a qu'à supprimer les couteaux, les jeux vidéo. Bah quoi ? Bah non, mais attendez, supprimons les couteaux.
17: Mais cassons le thermomètre aussi.
0: Mais c'est un peu ce que tu proposes là pour le coup.
17: Mais non, les jeux vidéo. Mais vous imaginez la tête dans ce qui se passe dans la tête d'un adolescent, surtout aujourd'hui, dans des familles qui sont pas toujours, qui ne remplissent pas toujours leur rôle.
0: Bah donc le problème c'est les parents, pas les jeux vidéo.
17: Mais c'est toujours les parents.
0: Mais on va pas supprimer les parents.
15: Mais surtout le problème, c'est la faiblesse psychologique qu'il peut y avoir avant. Est-ce que vous vous souvenez, il n'y a pas très longtemps, ça peut te donner un peu des arguments, ce que je vais dire. Il y a eu un fait divers dramatique avec une jeune fille qui a été assassinée.
0: La petite
15: Louise. Il s'est avéré dans l'enquête que l'agresseur, le tueur, sortait d'une séquence intense de jeux vidéo. Mais s'il n'était pas profondément taré, profondément malade.
0: Il était déscolarisé, il avait des problèmes psychiatriques.
15: Mais le problème à la base, c'est
5: le jeu vidéo vient alimenter ça. J'aimerais quand même le dire. Là, on confond. Attention, là, on a mis la musique de Mario. On fait des références à Baptiste qui jouait.
15: Duke Nukem, c'était très violent. Moi, je jouais.
0: Oui. Et le Call of Duty des vieux, quoi.
15: C'était bien Call of Duty aussi. J'aimais bien ça. C'était pas mal.
5: Oui, mais t'avais une quinzaine d'années. Vous vous rendez pas compte, les jeux vidéo ont changé. On parle plus là de Mario, de même de GTA il y a 10 ans. Aujourd'hui, ils jouent à Fortnite, à Roblox. On parle de jeux en ligne, qui ne s'arrête jamais parce que ça crée une forme d'addiction. Les parties sont relancées en permanence.
17: Étonnant.
15: Mais Fortnite, c'est des carrés.
5: C'est addictif. Tout est fait comme les ados.
0: Oui, mais ils discutent aussi avec d'autres ados. Il y a aussi une sociabilisation qui peut se faire aussi au travers des jeux vidéo. Tout n'est pas mauvais. Élise Goldfarb, alors vous êtes une joueuse plutôt compulsive, mais à des jeux non violents, quoi, on va dire.
3: Moi, à mon époque, il y avait déjà GTA, si tu veux. Et pour autant, il n'y avait pas d'élèves de 14 ans qui poignardaient leur professeur. Donc, je vois pas le lien avec les jeux vidéo parce que je vais vous dire, le pays dans le monde où on joue le plus aux jeux vidéo, c'est le Japon. Et le Japon, c'est un des pays avec le plus bas taux de criminalité au monde. Donc,
15: c'est une fausse réalité, ça.
3: C'est des chiffres officiels. C'est-à-dire que au Japon, je ne sais pas si vous y êtes déjà allé, les gens, ils jouent aux jeux vidéo partout. C'est là-bas qu'on a créé Nintendo, c'est là-bas que les meilleurs jeux vidéo sont créés au monde. Pourtant, il n'y a pas de criminalité. Pourquoi ? Parce que les parents sont responsabilisés, en fait. Et qu'on ne laisse pas un enfant jouer à GTA en connaissance de cause. Comment c'est possible que les parents laissent leurs enfants jouer à Fortnite? Moi, mon cousin Germain, il a été accro à Fortnite. Il a été en échec scolaire parce qu'il jouait à Fortnite du matin jusqu'au soir. Au bout d'un moment, les parents, ils se sont dit, mais on a raté quelque chose. Il faut responsabiliser les parents. Exactement. Il faut les punir de la pire des façons. Pour moi, il faut créer une coercition pour les parents qui, quand un enfant
0: poignarde. Les parents sont pas toujours là.
3: C'est le problème aussi.
0: Oui, quand t'as une famille monoparentale avec une maman qui travaille jusqu'à 22h, il sort de l'école à 16h, il est tout seul.
3: Moi, quand j'étais petite, j'ai eu une Nintendo 64 à 7 ans, en CP, 5 ans même. Mes parents, ils me laissaient pas jouer à GTA, ils me laissaient que jouer à Mario Kart. C'est-à-dire qu'ils contrôlaient aussi ce à quoi j'avais accès. Je ne jouais pas à GTA quand j'étais petite. Je le voyais quand j'allais chez les grands frères et les grandes sœurs de mes amis.
0: Mais aujourd'hui, les mômes, ils téléchargent, en fait.
3: Mais il faut leur interdire. Et pourquoi est-ce que les jeunes sont plus violents aujourd'hui? Je l'ai, la cause. C'est l'accès aux réseaux sociaux. Quand tu es sur les réseaux sociaux, que tu es 13 ans ou 45 ans, tu as accès aux mêmes images d'une violence rare. Et il y a des gens de mon âge qui tombent en dépression à cause des réseaux sociaux. Donc pourquoi pas les petits? C'est normal que ça les rende violents. On voit des gens se faire poignarder en 4K sur nos écrans.
0: Emmanuel Macron a aussi interdit les réseaux sociaux au moins de 4 ans. C'est dans la continuité. On va terminer avec Aurore. Aurore, elle nous appelle de Salles en Gironde et elle est manager de son fils. Et son fils, il est joueur pro dans l'e-sport. Bonjour Aurore. Merci beaucoup d'être avec nous. Il fait partie de quelle équipe, votre fils? Il y a des équipes très connues.
6: Ouais, alors il était chez Gentlemates. Je pense que vous connaissez.
0: Ah ouais, incroyable. C'est l'équipe de Squeezie.
6: Ouais, de Squeezie, Gotha et Brooks. Wow. Donc, il est resté un an. Star. Et bien avant, il est passé par MCES, qui est une structure française marseillaise. Et puis, il est passé aussi par une structure en Angleterre.
0: D'accord. Donc, à partir de quel âge il a été pro?
6: Alors, il a été au premier contrat très tôt, puisqu'il avait 14 ans et demi.
0: Ah oui, donc, d'accord.
6: Donc il a commencé à jouer comme la plupart des enfants, de façon complètement aléatoire, le plaisir, voilà, au collège et tout. Et puis il a commencé à percer, c'est-à-dire que dans le milieu de l'e-sport, il y a un peu des chasseurs de tête, si vous voulez, qui voient un peu les joueurs qui performent et qui ont un espèce de talent, un don. Donc en fait, il a été assez vite capturé par sa première structure qui était MCES, qui l'a formé. Ouais. Donc ce qu'il faut savoir, c'est que dans les structures e-sportives, c'est comme dans les structures de sport, en fait.
0: Vous avez c'est sport-études, quoi.
6: Coach, voilà. Alors, pas sport-études, pas du tout. C'est vraiment que la partie e-sport. C'est-à-dire qu'il va y avoir
0: C'est le même fonctionnement.
6: C'est le même fonctionnement. Après, c'est aux parents, effectivement, de suivre la scolarité et tout. Et pour mon fils, en l'occurrence, c'était un peu compliqué parce qu'une fois qu'il est rentré au lycée, les horaires de lycée ne correspondaient pas avec ses heures d'entraînement, ses compétitions, et puis il partait à l'étranger. Donc, il est passé par la voie où il a fait de e-learning. Quoi. Il est passé par la CNIL et il a suivi donc son cursus scolaire via l'école à la maison.
0: D'accord. Et Aurore, aujourd'hui, votre fils est épanoui?
6: Mais il est heureux, mais c'est pour ça que j'en ai marre, en fait, de trouver toujours l'excuse des jeux vidéo pour dire on a un problème de fait de société, de violence, d'attaque au couteau, c'est à cause des jeux sociaux, des réseaux sociaux ou des jeux vidéo. Enfin, j'en ai assez. Ce sont les parents aussi qui sont responsables de ce que font leurs enfants devant leurs écrans. C'est-à-dire que, d'abord, c'est ce que je dis souvent aux parents qui m'envoient des messages via Twitter, enfin via X maintenant, qui me disent comment ça s'est passé avec votre fils, quelle est la recette, comment vous avez fait parce que le mien est en échec scolaire, parce que bien sûr ça peut arriver. Enfin, il faut aussi être lucide. Mais moi, je dis toujours aux parents, intéressez-vous à ce que fait votre enfant. Allez dans la chambre, participez.
0: Bien sûr.
6: Qu'est-ce que vous faites comme jeu? Alors, voilà, c'est participer. Et puis mettre un curseur, dire, écoute, tu joues, mais à partir de telle heure, tu sors, on va se balader en famille, tu vas voir tes copains, tu vas faire du sport. Moi, mon fils, aujourd'hui, il fait 4 heures de sport par semaine. Mais ça a été assez vite, parce qu'il avait besoin, effectivement, comme le papa que vous avez entendu avant, moi, c'est entre 10 et 12 heures par jour. Pourquoi? Parce qu'il y a des entraînements.
0: C'est différent, c'est son métier, Aurore, c'est un peu différent. Oui. Juste, je voudrais juste, pardon, c'est une question très indiscrète, mais combien ça gagne d'être joueur pro en e-sport en France?
6: Alors, il y a une époque où ça gagnait beaucoup plus, mais il a quand même très, très, très bien gagné sa vie puisqu'il est passé par des contrats donc, de structure. Ouais. Il y a aussi le cash prize, hein, parce qu'il touche de l'argent via le cash.
0: Quand tu gagnes un tournoi ou quoi,
6: avec Epic Games, voilà. Donc, aujourd'hui, c'est une très belle... Alors, je ne sais pas s'il peut le dire parce que moi, ça ne me gêne pas parce que je n'ai pas de problème avec l'argent du tout. Mais, alors, aujourd'hui, il a 20 ans, il a gagné 250 000 dollars.
0: Alors attention,
6: 250 000 dollars. Il faut savoir que même s'il est français, qu'il joue sur le sol français et qu'il est parti plusieurs fois en Arabie Saoudite pour en Suède pour des compétitions et tout. Alors Epic en fait prélève 30% déjà.
0: D'accord. Oui, non, mais bon, c'est quand même une belle somme. En tout cas, merci beaucoup.
5: Après.
0: Voilà, merci beaucoup en tout cas d'être avec nous. Et puis voilà, ça se fait en famille, hein, parce que Aurore est la manager de son fils qui jouait dans l'équipe de Squeezie quand même. Donc, on peut faire carrière aussi dans le jeu vidéo. C'est un sujet qui fait énormément réagir.
5: Oh oui, on va finir avec deux petits messages. Tiens, Willy qui nous dit attention, ne mettez pas tous les jeux vidéo dans le même panier. Certains jeux narratifs sont parfois de véritables œuvres d'art, au même titre qu'un grand film ou qu'une grande série télé. On peut ressentir de très belles émotions en jouant à un jeu vidéo. Nous écrit Willy. Et puis j'ai El Pelo, un pseudo j'imagine.
0: Il nous a déjà écrit.
5: Un fidèle qui fait un peu d'ironie. Il a tout compris, notre cher président. Moi j'ai joué à Mario depuis tout petit. Du coup, je saute sur la tête des gens dans la rue. Et en voiture, si on me fait une queue de poisson, je lance une tortue.
0: Moi j'essaie d'attraper les pièces en revanche.
5: Oui, c'est vrai. C'est un réflexe, oui. Alors faut-il interdire les jeux vidéo aux moins de 16 ans? On vous a posé la question sur nos réseaux. Et vous êtes contre, hein, vous ne voulez pas interdire à 69%.
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0: Et on va s'intéresser tout de suite à la menace du jour.
29: Frosties de Kellogg's, maintenant c'est toi le tigre.
0: Cette menace, c'est celle qui pèse sur les animaux dessinés sur nos paquets de céréales ou de biscuits. Tigres Frosties, dinosaures Dinosaurus, lapins Nesquik ou encore abeilles Miel Pops, ils sont tous en danger à cause d'une proposition de loi qui vise à les bannir. L'idée serait que ces petits personnages bien sympathiques pousseraient nos enfants à consommer du sucre.
5: Oui, la députée écolo Sabrina Sebaï veut, je cite son texte, hein, révolutionner l'alimentation et créer une génération sans sucre. Elle veut mettre fin, je cite encore, à un modèle qui rend les enfants captifs des produits à faible qualité nutritionnelle. Pour y parvenir, elle propose toute une série de mesures dans son texte. Par exemple, l'interdiction des sucres ajoutés dans les préparations pour nourrissons, les petits pots, mais aussi un encadrement strict de la pub et du marketing. Elle voudrait donc interdire les éléments graphiques attractifs comme les personnages de dessins animés ou bien les animaux humanisés, typiquement le tigre ou l'abeille sur les céréales. Elle s'appuie sur plusieurs études de l'OMS qui ont déjà fait ce constat. Les personnages de dessins animés sont une méthode de marketing particulièrement puissante et convaincante pour cibler les enfants. Plusieurs pays d'Amérique latine, comme le Mexique ou le Chili, ont déjà mis en place cette mesure depuis des années en interdisant toutes les mascottes sur les paquets de céréales. On va rappeler deux données. En France, 17% des enfants sont en situation de surpoids et plus de la moitié des élèves de 6e ont un niveau en sport insatisfaisant. Enquête de l'Éducation nationale qu'on vous a révélée hier sur RMC, en partie à cause
0: de la cédoire. C'est pas la belle Miel Pops, je veux dire, qui fait que le gamin il peut pas courir pendant 3 minutes, Charles.
5: Si, il a mangé un peu trop de Miel Pops, c'est trop de Frosties. Il a joué à Fortnite toute la journée. Il y a plusieurs facteurs, mais notamment la malbouffe. Aujourd'hui, un jeune de 11 ans sur 5 est incapable de courir plus de 3 minutes.
0: C'est pas le tigre Frosties qui achète le paquet.
15: Ça sert à quoi de courir? Ils ont une trottinette électrique.
5: Ah, c'est pas le tigre qui achète le paquet. Ben ça, non. C'est vrai.
0: Alors,
17: ce sont les parents.
0: Exactement. Faut-il bannir le tigre Frosties ou le lapin Nesquik pour sauver nos enfants du sucre? Baptiste Desmontiers.
15: Moi, je suis assez favorable à tout ce qui est taper un peu sur l'industrie agroalimentaire qui nous fout du sucre et trop partout. Regardez, évidemment qu'ils sont tout à fait conscients du fait que ça a un impact. On parlait du Nesquik.
0: Gros Quick.
15: Eh ben Gros Quick, comme il était gros, ben on l'a dégagé Gros Quick. Ouais. Parce que l'industrie agroalimentaire, elle sait très bien que ça a un impact.
0: C'était pas Gros Quick.
15: Bah ben si. Gros Quick, c'était.
0: C'était
5: un gros. C'était pas né quand il y avait Gros Quick.
15: Et on avait même des groupes. Alors,
0: c'est Quick. C'était Alf, mais en gros et jaune.
15: Ouais. Et j'ai regardé un petit peu là, j'ai cherché des petits chiffres. 80% des cibles, des publicités qui ciblent les enfants, c'est pour des produits trop gras ou trop sucré. Ça, c'est des données de l'OMS.
0: Ça va pas faire des pubs pour les blettes, pour les enfants.
15: Voilà. Non, mais, et à chaque fois, dans ces pubs, il y a des petites bestioles. Il faut savoir que pour un enfant de 7-8 ans, pareil, j'ai trouvé ça, un enfant de 7-8 ans fait pas la différence entre un dessin animé et une publicité avec un personnage, un cartoon.
0: Oui.
15: Donc, évidemment que ça les matrix, évidemment que ça les rend, attractifs, ces produits-là. Et on parle, en fait, aujourd'hui, là, on est surtout autour de nous, là, on a plein, pour ceux qui nous regardent à la télé, plein de paquets de céréales.
0: Oui.
15: Mais les céréales, mais donner des morceaux de sucre à vos gamins au petit-déj, c'est la même chose, c'est dégueulasse. Et tous les céréales, Estelle, tous les céréales, regardez autour de nous, ils ont tous des petites têtes sympas, ils ont des petites gueules gentilles.
0: Bah, tu vas pas les mettre en noir et blanc, oui, c'est sûr.
15: Non, mais bon, si le produit il est bien, tu vends ton produit.
0: D'accord, mais pardon, mais vous disiez, il y avait Gros Quick sur Nesquik quand on était petit.
15: Oui.
0: Bon, ça va, vous êtes en bonne santé, vous arrivez à courir plus de 3 minutes.
15: Non, je regrette.
0: Il y avait déjà des figurines, il y avait déjà le singe Coco Pops quand on était petit, il y avait le truc Chocapic. Et on n'est pas, enfin, on arrivait à avoir un bon niveau en sport, on n'était pas débiles, on n'est pas. Voilà, donc en fait.
5: Mais qu'est-ce qui vous manque? Vous y êtes si attaché à.
0: Ouais.
5: Maintenant, il s'appelle Quickie, je crois, c'est ça, le tigre.
15: Quickie.
0: Ils vont vraiment. Moi, je préférais Gros Quick, mais ça, c'est un autre problème.
15: Mais Quickie, surtout, il y a une connotation sexuelle, faudrait l'interdire.
0: Non, mais il y a un moment que tu supprimes, évidemment. Je veux dire, la représentation sur le riz Oncle Ben's. Oui, bah, ça, très bien.
15: Banania,
0: etc. Oui, très bien, je comprends la raison. Allez supprimer le tigre Frosties en disant il est responsable de l'obésité des enfants. Pardon, mais encore une fois,
5: les parents,
0: ils ne sont pas obligés d'acheter des Frosties.
1: Il n'y a pas de nounours sur les. Bouteille d'huile et sur le beurre. Hein.
0: Exactement. Et sur les paquets de chips.
15: Aucun gamin se vide d'une bouteille d'huile. Hein.
1: Et les tartines de beurre le matin, c'est quelque chose.
0: Pardon, mais sur les chips, il n'y a pas de personnage
5: c'est
0: non
5: bon
0: plus. Et il y a des problèmes de chips.
5: Si, maintenant, il y a des tuiles avec des Mario dessus, avec des monster trucs et tout. Il y a des personnages tournés, ciblés vers les enfants, mais y compris sur les chips.
17: Ces gens-là sont des commerçants. On n'attrape pas les mouches avec du vinaigre. Donc, forcément,
15: c'est
17: avec du miel. Forcément, c'est avec du sucre qu'on attire les enfants. Le problème du sucre, c'est que c'est une drogue. Faut appeler un chat, hein. Le sucre est une drogue.
0: Oui.
17: C'est-à-dire qu'on a beaucoup de mal à s'en déshabituer. Et c'est très mauvais parce qu'on sait très bien que c'est responsable de l'obésité, c'est responsable de maladies cardiovasculaires, etc. Et à long terme, de beaucoup plus graves. Donc le sucre est une drogue. Le problème, c'est que quand on met sucre sur un aliment, bah au moins on sait ce qu'on achète. Mais le sucre, il est caché la plupart du temps. On ne nous dit pas que c'est bourré de sucre, toute cette merde.
0: Mais qui achète le sucre?
15: Qui achète? Les parents qui sont avec les enfants.
17: Non. Mais qui achète des
0: mais t'es pas obligé de céder, enfin, oui. Pardon.
17: Mais qui sait qu'il y a autant de sucre dans les Frosties? Qui le sait? Qui le dit? Qui l'écrit?
0: Jacques, en fait, c'est marqué sur le paquet, quoi.
17: Oui, bon, bah, sûrement.
0: Bah, c'est marqué sur le paquet. Bah oui, oui.
17: Est-ce que ça déculpabilise de l'avoir écrit en tout petit sur le fond du paquet?
0: C'est pas écrit en tout petit, Jacques. Tout le monde sait aujourd'hui qu'il y a. Non, mais Jacques, quand même, on ne peut pas prendre les Français pour des imbéciles.
17: On ne dit pas le taux de sucre. On dit qu'il y a du sucre.
0: Mais tout le monde sait que.
15: Blé, Estelle, sur le paquet. Le premier truc que tu vois, c'est un épi de blé. Épi de blé français.
0: Oui.
15: Ce que les gens savent pas, c'est que ce morceau de blé français, il a tellement été déstructuré avant d'être restructuré qu'il n'a plus aucune vertu nutritionnelle.
0: Tu sais très bien que quand t'achètes des chips, c'est gras. Quand t'achètes des céréales, c'est sucré. Voilà. Et en fait, tu les achètes quand même et tu vas enlever le tigre, mais on achètera encore des céréales
1: moyennes. Il y a un truc que je comprends pas. C'est que par exemple chez Nestlé, ils sont des dizaines de milliers de salariés, d'accord, dont je pense des centaines voire des milliers en R&D, ok, en recherche et développement, d'amélioration de leurs produits. Aujourd'hui, t'as des startups qui se lancent comme une marque de bonbons qui s'appelle Rebelle, qui est capable de te sortir des bonbons Nutri-Score A sans sucre et qui ont le goût de vrais bonbons Haribo, peut-être même meilleurs. Nutri-Score A sans sucre, peu calorique.
0: Oui.
1: Comment tu expliques que des entreprises comme Nestlé ne soit pas capable de développer des paquets de céréales et des céréales
5: Eh ben c'est le cas. Qui aujourd'hui, les Chocapics sont passés Nutri-Score A.
0: Eh ben c'est très bien.
15: C'est un mensonge.
0: Parce que le pain de mijaquet aussi.
5: Non mais parce que c'est grâce à l'invention, parce que c'est peut-être là que cette proposition est.
0: Voilà, pour moi c'est là qu'il faut aller.
5: Le Nutri-Score a permis de faire énormément progresser, a obligé les industriels. Ouais. Quand on a imposé le Nutri-Score, et ben les Frosties, les Chocapics, ils se sont retrouvés au Nutri-Score E.
0: Pour moi c'est là
5: et
0: que.
5: Et ceux qui ont joué le jeu, en tout cas, ont amélioré leurs recettes, ont retiré un peu de sucre, etc. Et aujourd'hui, les Chocapics sont classés.
0: Et ben c'est très bien. Et c'est là que c'est vers ça que la loi doit aller. Par.
1: Mais là c'est pas le débat là.
0: Mais c'est pas le débat. Non, là le débat c'est.
1: On s'en fout. C'est du marketing comme un autre.
0: Est-ce que tu changes les paquets? Est-ce que tu mets des paquets en noir et blanc?
1: Si ton paquet il est Nutri-Score A,
0: mangez-tu?
1: Non, parce que si ton paquet il est Nutri-Score A et que t'as plus de produits IP ultra transformés dedans, tu peux mettre tous les nounours que tu veux, vu que de toute façon c'est pas un mauvais produit. En fait, si on arrive à faire en sorte, aujourd'hui, la technologie et l'avancée sanitaire en France permettent de faire des paquets de céréales qui sont Nutri-Score A, qui sont pas mauvais pour la santé, qui sont pas bourrés de sucre et de trucs dégueulasses. Donc, si l'État imposait de imposer aux marques de fabriquer de façon responsable pour les enfants qui n'incitaient pas à l'obésité, eh ben ils pourraient mettre tous les nounours qu'ils veulent. Ça deviendrait du marketing normal comme pour n'importe quoi en fait dans le commerce.
0: Alors nous sommes avec Nicolas qui nous appelle de Cublize dans le Rhône. Il est sapeur-pompier et il a deux enfants. Nicolas, bonjour.
2: Oui, bonjour toute l'équipe. Bonjour Estelle, ça va?
15: Bonjour.
0: Ouais,
15: bonjour.
0: Très bien. Nicolas, est-ce que vous donnez des céréales à vos enfants avec des personnages animés dessus?
2: Alors oui, il m'arrive de temps en temps quand même d'avoir des céréales, c'est quand même assez rare. Hein. J'ai pas des enfants qui sont trop mangeurs de céréales.
0: Ouais.
2: Pour autant, par contre, évidemment, quelquefois on a des goûters qui sont voilà des produits emballés.

0: Et puis il y a aussi non mais il y a aussi une règle d'or, ne jamais faire les courses avec ses enfants.
1: Mais oui,
0: mais c'est la règle d'or.
2: Il faut avoir le temps, les moyens.
1: Faut les laisser devant Fortnite. Fortnite.
0: Oui, oui. Mais voilà, tu peux faire excuse-moi, aujourd'hui il y a un truc qui s'appelle de la livraison, un drive. Oui. Aujourd'hui il y a des moyens de faire les courses sans ses enfants.
2: Une fois qu'on est dans le rayon, si vous proposez le muesli à l'emballage un peu tristoun ou la grenouille de Smacks, le lapin de Nesquik. Les Smacks, il y a la grenouille verte là qui fait coucou à l'enfant. L'enfant, il est dans le rayon.
1: Golden Grams aussi, il y avait un
2: Il regarde pas la forme ou le goût, hein. Il regarde le personnage, si l'animal lui plaît, etc. C'est ça qui l'attire.
0: Oui, mais ton boulot de parent, c'est. On va revenir au sujet, au premier sujet d'émission. Ton boulot de parent, c'est de dire à ton gamin, tu dois pas jouer 5 heures à Fortnite. Ton boulot de parent, c'est de lui dire, écoute, tu manges déjà beaucoup de sucre, on va pas prendre ces céréales là, voilà, parce que c'est trop sucré et c'est pas très bon pour ta santé. On va prendre. Mais c'est le boulot des parents. C'est ce qu'a fait. Mais tes parents, ils ont fait ça. Mes parents, ils ont fait ça. Nos parents, ils ont fait ça.
2: Frosties, hein.
0: Pourquoi ils sont.
2: Je les avais, les Frosties.
0: Mais derrière, t'avais des Frosties, mais derrière, ils faisaient attention à ton alimentation. Oui. Le problème, c'est pas les Frosties, le problème. Si tu manges des Frosties, mais que derrière, t'as une alimentation équilibrée. Oui. Mais le problème, c'est que si tu manges des Frosties au petit-déj, et que derrière, tu manges des chips sans personnage animé, et que tu manges des crèmes dessert bourrées de sucre, et que le soir, tu vas manger un burger, il est là le problème. C'est pas le tigre Frosties, le problème, en fait.
1: Mais si je me trompe pas, il y a quelques années, on a interdit les petits jeux dans les paquets de céréales.
0: Donc ça veut bien dire dans les lessives Bonux.
3: Le cadeau Bonux.
1: Voilà, dans les lessives, c'était pas grave, mais dans les céréales, on les a retirés parce que l'idée était la même, le même esprit que cette loi. Alors, je suis d'accord avec vous, Estelle, il y a un côté on va nous retirer un peu la féerie, la jolie, le côté c'est chouette de se promener dans les rayons.
0: On va nous retirer notre rôle de parent.
1: Mais on voit bien que les parents, ils font pas leur rôle, ils font pas leur job aujourd'hui. Là, ils sont dépassés. Donc il faut les éduquer.
3: Tout à fait d'accord avec vous. C'est que quand on sait qu'il y a du sucre, on a la liberté d'en prendre, d'en acheter ou pas.
0: Merci.
3: Pour ses enfants. C'est un choix de parents parce qu'ils savent qu'il y a du sucre dans le produit. Pour moi, le problème du sucre, c'est le sucre caché. C'est celui que les industriels, on évoquait les chips, c'est gras, on va pas l'acheter, mais peut-être qu'il y a aussi du sucre dans le chips.
0: Comme dans les plats préparés.
3: Dans tout aujourd'hui, il y a du sucre. Et c'est ce sucre caché qui est dangereux pour la santé de nos enfants. Le sucre caché que les industriels nous cachent, et ça, c'est un scandale. C'est un scandale.
0: Et Élise a raison de dire qu'il y a des marques en fait qui ont fait d'énormes progrès. Il y a la marque française Jacquet, tiens, sur les pains de mie. Aujourd'hui, ils sont en A. En fait, ils voulaient mettre le Nutri-Score. Est-ce qu'on a le droit de pas mettre le Nutri-Score? Mais enfin, c'est déjà quand il y a un truc sans Nutri-Score, a priori, c'est que c'est pas très bon.
2: Mais je vais vous lire le témoignage d'Aude sur WhatsApp qui nous dit: moi, il y a 5 ans, j'aurais dit comme vous que c'était une bêtise de supprimer ces animaux, qu'on n'a pas besoin de ça, etc. Aujourd'hui, j'ai un enfant de 5 ans. C'est l'horreur de faire les courses avec lui. Il veut tout acheter parce qu'il y a un chien sur tel emballage, un lapin sur celui-là. Ça me fait dégoupiller quand il me demande de lui acheter des petits Suisses avec la patte patrouille sur l'épaule, juste parce qu'il pense que c'est les yaourts que mange la patte patrouille et donc il faut absolument acheter cela alors qu'ils sont pas bons et plus chers, mais il les réclame et il hurle dans le rayon. C'est ça la réalité aujourd'hui des parents qui font les courses avec les enfants.
0: Mais on hurlait aussi dans les rayons il y a 20 ans. Tu vois, nos parents nous disaient: tu arrêtes d'hurler.
1: Et tu hurles aussi. Bonux.
0: Ah là, le cadeau Bonux, c'était la vie, ça.
1: Je suis sûr qu'on a
0: tous. Et pourtant, on ne mangeait pas de lessive.
4: Mais j'hurlais aussi au rayon livre parce qu'il y avait des au rayon Barbie, au rayon jouet. Enfin, tu vois, on hurle tout le temps. Donc, au bout d'un moment, soit tu fais pas les courses avec tes enfants, soit tu leur dis, tu te calmes.
2: Alors, faut-il les bannir, ces animaux humanisés sur les paquets de céréales pour protéger nos enfants du sucre? Non, vous voulez les garder.
0: Bah, merci.
2: À 63%, hein, deux tiers, un tiers quand même, hein, ça fait débat.
0: On va arrêter de tout interdire quand même dans cette émission.
2: Oui. Là, on voulait bannir, on voulait pas interdire.
0: Oui, c'est vrai, mais parce qu'on avait déjà interdit un autre truc avant.
2: Oui, c'est pour ça.
0: On avait interdit les jeux vidéo avant.
2: Oui, c'est vrai.
0: Faut qu'on garde un peu de plaisir.
2: Faut bien qu'on autorise quelques trucs un jour quand même.
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6: Et on poursuit Estelle Midi tout de suite avec le raccourcissement du jour. Et ce raccourcissement, c'est celui des vacances scolaires. C'est la marotte d'Emmanuel Macron depuis plusieurs années déjà. Et ce matin, eh bien, c'est le ministre de l'Éducation nationale, Édouard Geffray, qui en a remis une couche. Pour lui, les vacances d'été ne devraient pas dépasser 4 à 6 semaines. Charles Magnin, est-ce que les écoliers français ont vraiment plus de vacances que les autres?
7: Alors, les écoliers français s'arrêtent en moyenne 16 semaines par an. C'est 2 semaines de plus que la moyenne des pays européens. En fait, oui, nos enfants passent moins de semaines en classe que les autres. Mais c'est pas forcément la pause estivale qui fait la différence. On a 8 semaines de vacances l'été. Nous sommes dans la moyenne européenne. Certains pays montent même à 10, voire 13 semaines de vacances l'été. En revanche, nos petites vacances tout au long de l'année sont bien plus longues. Leur répartition des vacances n'a pas beaucoup bougé depuis environ un siècle. La seule innovation, c'est la création des zones, vous savez, ABC dans les années 60. Mais c'était surtout pour répondre aux demandes de l'industrie du tourisme, pour mieux répartir les vacanciers en février et à Pâques. C'est pas la première fois qu'Emmanuel Macron et son ministre de l'Éducation relancent ce débat des rythmes scolaires. En fin d'année dernière, il y a eu une convention citoyenne qui a remis ses conclusions. 20 propositions, parmi lesquelles ne pas commencer les cours avant 9h au collège et au lycée, raccourcir les journées de classe et mettre en place 5 jours d'école plein par semaine dès l'élémentaire, travailler du lundi au vendredi pour mieux étaler les apprentissages, des journées plus courtes mais toute la semaine et des vacances un peu réduites.
6: Alors, faut-il raccourcir les vacances d'été de 8 semaines à 4 ou 6 semaines, Baptiste Desmontiers?
8: Oui, il y a un vrai sujet sur les vacances, il y a un sujet sur le mois de juin, pardon. Moi, j'ai des enfants qui sont, mes aînés qui sont au collège aujourd'hui, et le mois de juin, voilà, il n'y a plus cours,
6: mais quand t'es en seconde, le 30 mai, c'est terminé.
8: C'est foutu, c'est terminé. Effectivement, il y a un vrai sujet du mois de juin. Et ça, c'est l'un des chantiers de Macron, il a dit le chantier du mois de juin. En revanche, là, nous balancer comme ça, on va réduire de 4 à 6 semaines. Bon, moi, je pense qu'il ne faut pas toucher à ces vacances d'été. Déjà, Grantin, vous allez vous prendre toute l'industrie du tourisme sur le coin de la gueule. Deuxièmement,
6: mais ça, c'est pas un argument.
8: C'est pas un argument,
6: on va pas éduquer nos enfants avec l'industrie du tourisme.
8: Économiquement, il y a quand même un énorme secteur. Il y a tout un secteur qui fonctionne grâce à ces deux mois d'été. En plus, on a un peu tendance à tous partir ensemble en vacances. Enfin, non, moi, et puis c'est plein de souvenirs. Pardon, mais c'est plein de souvenirs des étés interminables à glandouiller. Moi, j'aime bien ce moment-là. Il y a de plus en plus de familles comme moi, par exemple, qui sont des familles séparées, pour lesquelles, c'est important d'avoir plus de temps pour pouvoir passer avec nos enfants, pouvoir se répartir les semaines. Moi, je suis pas d'accord. En revanche, là où effectivement je serais d'accord, c'est il y a un truc à faire sur le mois de juin. Le mois de juin, c'est pas possible. Le mois de juin, quand vous êtes parents, c'est l'enfer. Vous tapez toutes les inscriptions, tous les gamins, vous avez l'impression qu'ils sont nés au mois de juin. Vous avez que des anniversaires. Mois de juin, c'est l'enfer. Et en plus de ça, ils arrêtent les cours super tôt. Il faut les caser, il faut les occuper. Ou ils glandent à la maison. Enfin bref, il y a un problème sur le mois de juin.
6: Mais
8: aux vacances d'été.
6: Après, l'argument d'Emmanuel Macron ou d'Edouard Geffray, c'est qu'il y a des familles qui ne peuvent pas glandouiller sur la plage. C'est-à-dire qu'il y a plein de gamins qui, malheureusement, pendant les vacances, ne passent pas 2 mois sur les plages en été. Ils restent dans leur quartier, etc. Et c'est ça le souci, c'est que tout le monde n'a pas les mêmes vacances.
9: Moi, j'ai fait ça une tonne d'été. Ça ne m'a pas posé de problème. Quand on n'avait pas les sous pour partir l'été, et que je ne pouvais pas et tout ça, je restais, moi, dans mon quartier. Je jouais au foot avec ceux qui ne partaient pas non plus.
6: Pour eux, c'est un problème.
9: Mais là, visiblement, c'est un problème.
6: Oui, mais pour eux, c'est aussi un problème parce que ce qu'ils disent, c'est aussi en fonction du milieu social.
9: Écoute,
6: tu vas avoir des parents qui vont faire des cahiers de vacances à leurs enfants et puis d'autres qui ne vont pas le faire. Et donc, en fait, il y a une espèce de disparité qui s'accroît avec la longueur des vacances scolaires, en fait.
9: Écoute, je suis désolé de peut-être prendre une voie qui n'était pas prévue dans le débat, mais je trouve absolument indécent et indigne de parler de ce sujet-là quand on est à une semaine après l'agression d'un prof au couteau, quand le harcèlement à l'école est un enjeu absolument national, qu'on vient de m'emmerder avec la longueur des vacances. Dont on sait effectivement qu'elles sont plus longues en France qu'ailleurs, que pour les besoins de l'industrie du tourisme, on a fait 2 semaines à la Toussaint, 2 semaines à Noël, 2 semaines en février, 2 semaines à Pâques, que l'enseignement est tellement à la ramasse dans notre pays que, comme tu l'as dit Baptiste, fin mai, tout est terminé, que juin, de toute façon, il faut s'occuper de la même façon des enfants, leur trouver des activités, parce que de toute façon, ils ne foutent plus rien du tout, que ce soit au collège, au lycée, c'est terminé. Que là, on vienne me dire que le ministre, il arrive. Oui, alors là, pour des besoins d'éducation, on les récupère avec un niveau 4 à 6 semaines, ce serait beaucoup mieux et tout. Non, mais franchement, arrêtez. Non, mais arrêtez. Arrêtez. Quand on voit l'état de l'éducation nationale aujourd'hui, qu'on vienne mettre sur la table le débat des 4 à 6 semaines comme réparateur pour l'enseignement ou pour ce que les enfants vont apprendre ou pas, quand on sait les dégâts qu'il y a aujourd'hui dans l'éducation nationale, dans l'apprentissage, de tous ces profs qui se plaignent de ne pas pouvoir enseigner correctement, qui ne peuvent plus enseigner certaines matières, qui se font agresser. Mais c'est le débat, il est là.
7: Alors attention, le ministre a été interrogé sur toutes ces questions d'abord. Il y a d'abord eu plein de questions, évidemment, sur la violence, sur le harcèlement, l'état de l'éducation. Avant d'en arriver à cette question, qui vient pas de nulle part, c'est qu'Emmanuel Macron lui-même, il y a 4 jours à peine, a remis une pièce dans la machine en disant c'est notre prochain chantier, réduire les vacances d'été, il y a un vrai problème avec le niveau des
6: ça
7: enfants.
6: Ça fait 2 quinquennats qu'il en parle. Hein. Ouais, Emmanuel Macron, voilà, c'est ce que je disais, c'est vraiment sa marotte.
9: Ça, il y a un problème. Mais les 2 semaines en février, à Pâques, machin, ça, c'est pas un problème. Non, mais franchement.
6: Manifestement, par rapport aux autres pays, c'est un problème. Mais justement, Charles le disait, la France a 2 semaines de plus de vacances que les autres.
9: Mais est-ce qu'il y a un problème par rapport aux autres pays? C'est le classement de l'éducation nationale
6: en
9: France.
6: Peut-être que si on travaillait autant,
9: c'est le fait qu'on sache plus lire, que les maths, on régresse de niveau. C'est tout ça le vrai problème par rapport aux autres pays. C'est pas le fait qu'on s'arrête 4 ou 6 semaines ou 10 semaines ou 8 semaines. Mais qu'on arrête de nous raconter des conneries sans déconner, quoi.
6: Juliette Briens.
10: Non mais c'est vrai que Riolo a un peu tué le débat, il a raison, ça paraît un peu grotesque de parler de ça au moment où nos gamins sont pratiquement analphabètes et que les problèmes...
6: N'exagérez pas.
10: Non mais ils sont ancrés bien
9: mais
10: profondément dans l'éducation.
9: Mais tu l'as vu le classement de la France par rapport aux autres pays.
6: Oui, on est 26e.
9: Mais c'est dramatique.
10: Disons que c'est un débat qu'on ne peut avoir que dans un monde un peu utopique, où on se dirait, bon alors tout va bien, l'école a encore un niveau décent, et on se demande qu'est-ce qu'on pourrait améliorer, est-ce que c'est... 8 semaines de vacances d'été sont vraiment une bonne idée quand on sait que il y a des journées, notamment pour les collégiens par exemple, qui sont quand même hyper chargées, qui commencent moi je trouve très tôt et parce que tout le monde ne fout pas rien à l'école. Il y a aussi des collégiens qui travaillent beaucoup, qui se mettent la pression, etc. et qui franchement vivent mal l'école. Moi j'ai connu des jeunes, je sais que mon frère par exemple, il était pas du tout bête, il était loin de là, même très intelligent, mais l'école il la vivait mal. Je trouve que moi un gamin même de collège n'a pas besoin d'aller au collège avant 9h. Voilà, je le pense sincèrement. Effectivement, ça paraît grotesque d'en parler dans le concept, mais si on prend le débat en tant que tel, parce que c'est un monde utopiste, moi, je trouve pas ça délirant d'imaginer qu'on peut peut-être alléger les journées de cours et peut-être inclure des activités sportives, l'après-midi, etc., et finir plus tard dans l'année pour travailler au moins complètement jusqu'à la fin du mois de juin et 2 semaines en juillet pour pouvoir avoir un programme un peu plus allégé au quotidien le reste de l'année. C'est pas délirant. Voilà.
6: Baptiste Desmontier.
8: En plus, on est aujourd'hui une structure sociale qui évolue. C'est-à-dire qu'on a un pays qui vieillit. Il y a de plus en plus de grands-parents. On se plaint toujours que les gamins à l'école, bon, c'est maths, sport, blablabla, etc. L'été, c'est aussi le moment pour s'ouvrir à d'autres activités. Et il n'y a pas une histoire de moyens. Allez voir ses grands-parents. Il y a de plus en plus de grands-parents qui sont disponibles. Je suis pas en train de leur refiler le bébé, mais c'est aussi un moment. Ils sont contents. Les enfants, ils vont voir d'autres choses. Ils vont avoir une autre ouverture. S'ils ont la chance de changer de région parce que la grand-mère ou le grand-père habite ailleurs. Non, les grandes vacances d'été, je sais pas, il y a un truc un peu sacré. Ouais. Sacro-saint.
6: Non, mais six semaines, tu vois, si tu es même parents divorcés, 2 semaines avec l'un, 3 semaines avec l'autre, 6 semaines, c'est déjà pas mal.
8: Six semaines, c'est bien, mais moi, je trouve que les 2 mois d'été, c'est
6: souvent la dernière semaine, tu penses qu'à la rentrée scolaire, de toutes les manières, donc elle est un peu gâchée, ta dernière semaine. Tu passes rarement une dernière semaine de vacances d'été de folie.
7: On en parle comme si tous les parents avaient 8 semaines de vacances. Mais oui, ouais. La réalité des Français, c'est plutôt 2 ou 3 semaines.
6: Oui, ouais. Les restes aérés,
7: et le reste du temps, il y a parfois la solution des grands-parents, mais sinon ça coûte cher. Faut les colos, les centres aérés.
8: Le centre aéré, les centres aérés, il faut les occuper. Effectivement, faut les occuper, mais c'est aussi un moment où les gamins peuvent essayer de faire. Enfin voilà, moi je suis évidemment, je fais partie des gens qui n'ont pas 2 mois de vacances l'été.
6: Personne n'a 2 mois de vacances l'été. Donc c'est pour ça que 6 semaines, tu peux arriver à aménager quelque chose.
10: Oui, 6 semaines, t'as le temps de faire tout ce que t'as dit. Raison que c'est sacré, c'est super.
6: C'est ce que dit Edouard Geffray. Voilà, il dit 6 semaines au lieu de 8, mais c'est peut-être pas aberrant ce qu'il propose. En tout cas, on va avoir tout de suite l'avis d'Élodie. Elle est libraire à Pertuis dans le Vaucluse. Bonjour Élodie.
11: Bonjour.
6: Merci beaucoup Élodie d'être avec nous. Vous avez 2 enfants, vous 12 et 16 ans, Élodie. Est-ce que vous seriez favorable à un raccourcissement des vacances d'été ?
11: Tout à fait, moi c'est 12 et 6 ans et absolument, en tant que maman solo, c'est hyper compliqué d'occuper 8 semaines entières, de payer un centre aéré éventuellement s'ils prennent les enfants, de payer de partir 3 semaines en vacances au bord de la mer ou etc. Et si vous voulez, chaque année c'est un énorme stress et on se dit qu'est-ce qu'on va faire de nos enfants pendant 8 semaines. Et voilà, ça serait effectivement super bien de pouvoir partir soit à la mi-juillet, soit qu'ils reprennent l'école au 15 août et qu'on ait un été beaucoup plus serein.
6: Ce serait quoi votre durée idéale à vous, Élodie ?
11: Je pense que 6 semaines, ça serait pas mal. 6 semaines, ça serait pas mal, à tout niveau, même pour eux aussi, pour se remettre dans le bain et ne pas être complètement loin de l'école pendant 8 semaines, même si moi je fais des cahiers de vacances, même si j'essaye de faire le plus que je peux, mais en tant que maman tout seul, on ne peut pas non plus tout faire. Et c'est vrai que c'est hyper long, 8 semaines.
6: Voilà, et ça vous simplifierait la vie, effectivement, en tant que maman solo. 6 semaines de vacances au lieu de 8. Merci beaucoup, Élodie. On a plein de messages sur le WhatsApp, Charles.
7: Oui, Nathalie, qui nous dit ça va quand même être compliqué aussi de les mettre en classe quand il fait 28 degrés dans les classes en juillet ou en août. Oui, mais c'est un budget aussi, juillet,
6: de climatiser. Climatiser toutes les écoles de France.
10: C'est quand même la base, quand même. C'est quand même la base. Il y a des pays où les écoles sont climatisées.
7: Mais c'est un budget. Cathy nous dit cette mesure pénaliserait directement les enfants de parents séparés, ça va compliquer encore plus le quotidien. Et puis pour le tourisme aussi, ce serait évidemment une catastrophe économique, sans oublier que ça ferait monter sûrement les prix des locations, etc., des semaines de vacances, si d'un seul coup tout est réduit et moins étalé lorsque les touristes viennent. Cécile, elle nous dit, ça permettrait quand même de rattraper un peu le retard scolaire, ça éviterait d'avoir des gamins qui se retrouvent à errer dans les rues pendant 2 mois, parce que je vous rappelle que les parents n'ont que 3-4 semaines maximum l'été. Moi aujourd'hui, mes parents n'ont pas le temps de garder mes enfants, et donc c'est parfois la galère l'été de les faire garder. Et puis Thomas nous dit, nous en Belgique on reprend dès la dernière semaine d'août et c'est très bien, on ne gâche pas la fin de vacances à penser à la rentrée, on rentre directement fin août.
6: Nous sommes avec Jérôme, il est agent d'exploitation dans le ferroviaire à Nîmes. Bonjour Jérôme.
12: Oui, bonjour
6: Jérôme. Est-ce que vous trouvez que les enfants ont trop de vacances scolaires l'été?
12: Moi j'étais d'accord avec l'auditrice précédente, c'est plutôt les petites vacances, parce que les vacances d'été, alors dans le sud, c'était pas le cas dans toutes les autres régions, mais on n'a pas les infrastructures pour supporter la chaleur dans les classes. Il y a des classes climatisées, bien sûr, mais quand les gamins, ils ont une trentaine de degrés dans les classes, entre famille, au mois de juin aussi, ben c'est comment vous voulez, ça parlait d'apprentissage, qu'on perdait un mois d'apprentissage. Je suis pas sûr que l'apprentissage il soit très bon avec une trentaine de degrés dans les classes.
6: Oui, mais Jérôme, dans le sud, en juin, il peut aussi faire 35 degrés. Donc, qu'est-ce qu'on fait? On arrête l'école en mai? On peut pas faire des vacances en fonction des régions.
12: Les dernières semaines d'école sont difficiles à vivre dans les classes non équipées. Et donc, c'est pour ça que je pense que c'est pas le problème des vacances d'été. S'il faut réduire des vacances, peut-être des vacances qui durent 2 semaines, des petites vacances à chaque fois.
6: Mais si dans un monde idéal, Jérôme, les classes étaient climatisées, ce qui serait formidable évidemment pour les élèves, est-ce que là vous seriez favorable à un raccourcissement des vacances d'été?
12: Là je me baserais sur ma propre expérience, non, pas forcément, ça me semble bien, de 2 mois de vacances, ça permet de faire une vraie coupure pour les gamins et de profiter en famille, avec papy, mamie s'il y a besoin, le centre aéré, ça forge aussi
6: la jeunesse.
12: La jeunesse, ouais. C'est ça.
6: Merci beaucoup, Jérôme, d'avoir été avec nous. Ça dépend des centres aérés.
10: Avant, il y avait les colos pas chers.
6: Oui, mais là maintenant les pelouses, ça coûte.
10: Bah oui, ça n'a plus rien à voir.
6: Extrêmement cher, donc c'est un peu le problème.
8: Les centres aérés sont financés par l'impôt local, notamment qu'on va rétablir peut-être.
6: Bah oui. Pourquoi après, il y a quand même des centres aérés où tu t'ennuies aussi.
8: C'est surtout très dur d'avoir une place. Enfin, dans le 92, c'est très dur d'avoir des places dans les centres aérés, etc. Mais c'est vrai que la question de l'engorgement des Français, parce qu'en fait, on part tous en gros du 15 juillet au 15 août. Hein. Donc ça veut dire qu'il y a déjà une grosse pression sur le tourisme sur ce mois-là. Donc ça veut dire que derrière, tous ceux qui ont des moyens un petit peu moins, moi j'ai de plus en plus de gens qui partent début juillet parce que c'est moins cher. Ça, c'est une vraie problématique.
6: Allez, on termine avec des messages et le résultat de notre consultation.
7: Florian qui nous dit, mais attention là, on parle de l'éducation nationale, pas de la garderie nationale. L'école ne sert pas qu'à garder les enfants pour quand les parents ne sont pas en vacances. J'ai un autre Florian qui
6: les profs ne seraient pas très contents, on n'en a pas parlé ça.
7: Oui, c'est vrai.
10: On a omis un petit détail.
6: On a oublié cet aspect-là des choses.
7: Oui, ça pourrait bloquer sur le dossier en tout cas.
6: Légèrement. Ça sent la grève un 12 septembre, ça, quand même.
7: Ah bah non, du coup, ce serait dès le 15 août, la grève.
6: Ah bah oui, c'est
7: non,
6: vrai.
7: Oui, d'ailleurs, un autre Florian qui nous dit qu'il fait des propositions. Il faudrait finir le 12 juillet et reprendre le 25 août. Voilà, pour lui, ce serait les bonnes dates pour les vacances d'été. Bon. Et puis Christophe, lui, nous dit qu'il faudrait déjà qu'ils aillent à l'école tous jusqu'au 30 juin avant de penser à raccourcir les vacances. Alors, des vacances d'été qui ne duraient que de 4 à 6 semaines, est-ce que vous êtes d'accord ou pas? Vous n'êtes pas d'accord, mais ça a été très serré. 53% pas d'accord.
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6: Ça va Pierre-Antoine?
13: Bah super, écoutez, génial. En plus, vous avez vu, vous devez être heureuse, la SNCF lance ses espaces sans enfants.
6: Ouais. Alors moi, ce que je voudrais, c'est des wagons où personne ne me vole mon accoudoir, vous voyez?
13: Ah ouais, la guerre des accoudoirs. C'est vrai ça serait pas mal. Moi, je trouve qu'on devrait faire des trains sans gens qui mangent du sandwich au pâté à 8h du mat, vous savez, quand lèvent leur
6: nourriture,
13: tout ça. Bref, sans Frédermel, quoi.
6: Oh, non,
13: vous êtes du genre à sortir un sandwich au pâté à 9h.
7: Et l'œuf dur.
13: Et
6: les filles qui se coupent les ongles d'entre.
13: Quelle horreur. Allez, on écoute un premier message.
14: Ouais, bonjour, c'est Jean-Marc Morandini. Eh, vraiment, vous faites chier la SNCF, hein. Obligé de voyager en seconde, vu que vous avez interdit les gamins en première.
6: Oh non.
14: Déjà qu'il n'y a pas le wifi, si en plus il n'y a pas d'enfants, comment je fais pour m'occuper, moi? Oh la merde.
13: Alors là, vous savez quoi, Estelle? On va interdire le répondeur à Jean-Marc Morandini.
6: Oui, ça c'est possible.
13: Oui, allez, message suivant.
15: Buongiorno a tutti, c'est Paolo, propriétaire du restaurant Casa Mia.
6: Eh oui.
15: Oh, RMC, vous cherchez la merde ou quoi? Riolo et Bribois, là, ils ont lancé une pizzeria, j'ai rien dit. Mais maintenant, c'est Dimeco qui lance la sienne, Casa Dimeco à Marseille. Oh, c'est plus une station de radio, c'est un four à pizza ou quoi? Est-ce que moi, je lance une radio de débat dans mon resto? Non, alors chacun sa place, merci.
13: C'est vrai, qu'est-ce qui se passe? Tout le monde lance des pizzas.
6: Ah ouais, mais ça cartonne, écoute.
13: Estelle, vous allez lancer la vôtre?
6: Bah, j'adorerais.
13: Estelle Antipasti Midi.
6: Plutôt une crêperie, oui.
13: Une crêperie?
6: Ouais, une crêperie.
13: On arrête, on viendra. Message suivant.
16: Oui, bonjour, Tony, 35 ans, sadomasochiste. Voilà, je pensais avoir fait le tour de ma passion, j'avais du mal à me renouveler, et là, j'ai enfin trouvé un nouveau truc. Je suis devenu fan de l'OGC Nice. Oh là là, c'est de la douleur premium. Donc rejoignez-moi ce soir au Buisson qui pique, j'organise une soirée fessée, cravache et Ligue Europa. Oh, rien que d'y penser. Vas-y, fouette-moi avec ton maillot et ton bélé. Griffe-moi, mon petit aiglon.
13: Oh,
6: on a une pensée pour Alain Marchal.
13: Mais oui,
6: lui,
13: Nice est actuellement 36e de la Ligue Europa, c'est pas si mal. 36e sur 36. Allez, message suivant.
17: Oui, bonjour, Emmanuel Besnier, PDG du groupe Lactalis. Je tiens à rassurer tous nos consommateurs, j'ai moi-même testé notre lait infantile et... Oh la vache. Bon, il n'y a aucun risque pour la santé, hein. Je vous pète la forme, j'ai même... Oh la... Bon...
13: Oh,
17: je vous rappelle dans 5 minutes.
13: Oh là là. Après le Blue Monday, le Black Friday, le PDG de Lactalis vient d'inventer le Brown Thursday. Oh,
6: Message suivant.
13: Ça va trop loin cette histoire.
6: Message suivant.
18: On est les champions. On est les champions. Ouais, c'est Nico de Lyon. On a gagné. Champion de France des bouchons. Alors les parigots, fais-moi les malins, hein. On est passé devant. Ouais, tout le monde fait ça. Eh, hey, avance pas ta caisse, connard. On veut rester champion.
13: Ah, c'est beau. Quelle désillusion quand même pour Anne Hidalgo. Elle part sans son titre.
6: Sur une défaite.
13: Elle part par la petite porte. Allez, message suivant.
16: Oui, c'est Rachida Dati. Alors, c'est la cata. Paris n'est plus sur le podium des villes les plus embouteillées de France. Donc, j'appelle pour savoir où je peux louer en urgence des pelleteuses, des bétonnières, des goudronneuses, des sans-interdits. Je m'en fous de la cause, mais voilà, on va redevenir la première ville embouteillée de France. Allez, tous avec moi!
13: Ah, Rachida Dati, ça va être le smecta de Paris. Elle va nous boucher tout ça en deux, trois mouvements.
6: Oh, allez,
13: on est très là-dessus. Ouais,
6: très, très. Dernier message.
13: Dernier message.
16: Salut ma petite sardine, c'est ton petit bulot, ton petit marin préféré. Bon, c'est bon, j'ai réservé le karaoké pour ce week-end en Bretagne. Je vais être ton garou, tu seras ma Céline Dion. Je suis en route, là, je passe te prendre après l'émission. Hein. Fais comme si j'avais pris la mer, j'ai sorti la grand voile et j'ai glissé sous le vent. Ah, madame Denis, bah, qu'est-ce que vous faites là? Elle s'est planquée sur la banquette arrière. Surprise les amoureux, je suis avec vous. Ah, j'adore ça, moi, les karaokés. Bisous ma puce.
13: Bah, vous allez passer un bon week-end.
6: Bah, oui, très sympa. Oh là là.
13: Week-end à trois avec la maman en Bretagne.
6: Eh oui, voilà.
13: Allez, on efface tous les messages et la dure. Quoi.
6: Voilà, c'est la fin de ce best-of d'Estelle Midi. Merci beaucoup d'avoir été avec nous. On se retrouve lundi midi 15h pour d'autres meilleurs moments d'Estelle Midi. Passez tous un excellent week-end sur RMC et à lundi.
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18: RMC, il est tout juste 14h, l'heure à laquelle les coureurs du Tour de France s'élancent à l'instant même pour la 19e étape que l'on va vivre en intégralité sur RMC. Mais tout de suite, c'est l'heure des infos et c'est avec Grégoire Morelli. Bonjour Grégoire.
19: Bonjour Christophe, bonjour à toutes et à tous. L'incendie de Biscarrosse a provoqué l'évacuation de plus de 20 000 personnes. Les pompiers toujours fortement mobilisés pour venir à bout de cet incendie qui a déjà ravagé plus de 2 500 hectares. Le préfet des Landes, Gilles Clavreul, parle d'une situation inédite et redoute les conditions climatiques défavorables annoncées pour le reste de la journée.
20: La situation est très lourde, elle est exceptionnelle. C'est un feu d'une intensité, d'une étendue exceptionnelle. Encore une fois, on n'a jamais connu ça. Le feu s'est avancé dans le bourg de Biscarrosse, donc l'évacuation était absolument indispensable. On aura cet après-midi également des rafales de vent. Donc 40-50 km/h sont attendues. Ça, c'est pas bon. Hein. Et donc, notre principal motif d'inquiétude, au moment où on se parle, il est là.
19: En Gironde, ce sont 10 000 hectares qui sont partis en fumée. Dans le bassin d'Arcachon, plus de 35 000 personnes ont été évacuées du Cap Ferré à cause de cet incendie qui n'est toujours pas fixé. De nouvelles évacuations sont toujours en cours, notamment dans la ville d'Arès où les habitants quittent progressivement la commune. La préfète de Gironde et de Nouvelle-Aquitaine parle d'un feu XXL imprévisible et qui complique l'intervention des pompiers. Les flammes ont blessé 27 soldats du feu, 53 maisons et un camping ont été détruits. En Espagne, les autorités parlent d'une situation dramatique. Le pays est en proie à plusieurs incendies simultanés, dont certains à proximité de Madrid, la capitale, où au moins 19 000 personnes ont été évacuées ou confinées, alors que deux des trois incendies qui brûlent dans la zone seraient sur le point de fusionner pour ne former qu'un seul brasier, selon le préfet de la région. Le feu le plus important dans la province du Guadalajara, au nord du pays, a ravagé 32 000 hectares en une semaine. après la mort de Daniel Syad, suspecté d'avoir été le rabatteur du pédocriminel Jeffrey Epstein. Les premières conclusions de son autopsie ont été rendues. Le parquet de Nanterre déclare que les examens réalisés n'ont pas permis de mettre en évidence de cause immédiate du décès. Des analyses complémentaires ont été requises, notamment des analyses toxicologiques. Santé publique France communique un nouveau bilan sur les morts par noyade, avec 274 décès survenus entre le 1er mai et le 15 juillet, dont 4 sur 5 pendant les périodes de canicule, un chiffre en hausse modérée comparé à l'an dernier, déjà marqué par un nombre de décès importants. Parmi les victimes, on compte 37 enfants et adolescents. On va terminer avec le quintet, ce sera sur l'hippodrome de Cabourg à 20h15. Voici le pronostic de RMC. Le favori, c'est le 7, Kéops Bégonia. L'outsider, le 11, Kénor des Bois. Le 7, le 11.
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19: Et 14h03 sur RMC tout de suite, c'est l'Intégral Tour.
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18: Bonjour à tous, bienvenue, vous êtes sur la route du Tour. Nous sommes au sommet de ce Tour de France, ici, campé à l'Alpe d'Huez. De l'Alpe d'Huez ce soir et demain soir, eh bien, les coureurs verront sans doute le sommet de la Tour Eiffel, parce que là, nous arrivons dans le final de ce Tour de France et que tout ou presque reste encore à jouer. On va vivre ça aujourd'hui et demain avec ces deux grandes étapes. La première cet après-midi entre Gap et l'Alpe d'Huez, 127 900 km. C'est très court, mais ça risque d'être très agité. On va voir ça puisque le peloton vient à peine de s'élancer de Gap, l'étape n'est pas encore partie. Nous sommes dans le parcours fictif avant le départ réel dans quelques instants et l'ascension du col Bayard. Pour se mettre en jambes et en appétit, toute l'équipe de l'Intégral Tour est à mes côtés évidemment pour vous faire vivre cette magnifique après-midi. Il fait un temps sublime sur l'Alpe d'Huez, la température est parfaite pour faire du vélo et pour commenter. Pierre-Yves Leroux est en grande forme évidemment, comme depuis le début de ce Tour.
27: Salut Christophe, oui, après une nuit de 11h quasiment, on est en pleine forme bien sûr, et on voit la neige. C'est magnifique, on voit les sommets. On ne voit pas la Tour Eiffel encore, on la verra peut-être demain, on sera tourné dans l'autre sens, et vers Paris. Mais c'est vrai que toutes les conditions sont réunies et surtout une ambiance de folie. On a remonté ces 21 virages de l'Alpe d'Huez, ça va être quelque chose. On souhaite que tout se passe bien, donc soyez prudents avec les coureurs. Faites tout pour que cette course se déroule à merveille, qu'on ait un grand spectacle toute l'après-midi.
18: Et oui, parce que tout à l'heure, on annonce près d'un million de spectateurs dans les 21 virages et tout au long de l'étape, c'est tout simplement énorme. On n'a jamais vu une telle affluence sur une étape du Tour de France. On va sans doute battre des records aujourd'hui et demain, parce que étant donné qu'il y a deux arrivées à l'Alpe d'Huez, les gens qui sont installés là depuis quelques jours, eh bien, vont rester évidemment ce soir pour assister au grand spectacle de la dernière grande étape des Alpes. Demain, Jérôme Pinault.
28: Salut.
18: Dans un grand jour, je sens qu'il est en jambes aujourd'hui. Il a la soquette légère.
28: Bon, la soquette, elle est un peu cramée quand même. Mais ça, écoute, ça va. On récupère pas mal dans cette équipe, donc on espère faire un beau dernier week-end. Ouais. Ah ouais, ça va être chouette. On a un peu de stress quand même. Hein. on a un peu de stress. Alors pour Poggi, on s'en fout un peu pour la victoire du Tour, mais on a surtout envie de voir Paul Sexas décrocher le Torito dans cette Alpe d'Huez avec un monde fou, tu l'as dit. On se demande même où vont aller les gens qui sont dans les 8 premiers kilomètres aujourd'hui, parce que demain, ils n'y passent pas dans les 8 premiers, donc il va falloir mettre tout le monde en haut. Attention, hein, quand on déplace les foules, ça peut poser des problèmes. Demandez à Chris Froome. Hein.
27: Et tu sais, Christophe, que en 2008, Jérôme avait été, on réécoutera ça, avait été le premier à attaquer l'Alpe d'Huez. Ouais. Tu te rends compte un peu? Et ouais, il a failli gagner à l'Alpe, Jérôme.
28: Non.
0: T'as quoi, c'est gagné en bas de l'Alpe, t'as quoi, gagné?
28: Ah, bah, s'il y avait eu arrivé en bas, oui.
0: T'as coincé à quel virage?
28: Oh, j'ai à peine eu le temps.
27: On réécoutera tout à l'heure.
28: Virage.
27: On réécoutera.
28: Je me suis fait doubler par une fusée Carlos Sastre.
0: Ouais. Jérôme Coppel, également là. Il a des beaux souvenirs à l'Alpe d'Huez. Moi, j'ai vu, il y a quelques temps, j'ai vu une archive où on te voyait arriver. On disait, bah, voilà, Jérôme Coppel. Bah oui, archive.
1: En noir et blanc. Ça
0: fait mal. Ah, ouais. Jeune à l'époque.
1: Ouais, c'était déjà en couleur quand même. Ça date un peu, mais. Oui, c'était pas au Tour de France, moi. C'était au Critérium du Dauphiné.
0: Mais ici, t'as marché quand même dans l'Alpe d'Huez sur le Tour.
1: Au Critérium du Dauphiné Tour.
0: Non.
1: Où ça m'a pas marqué, donc je pense pas.
0: T'as pas marqué?
1: Non. J'ai des très bons souvenirs de l'Alpe avec le public. J'étais là en 2013 quand il y avait eu la double ascension de l'Alpe d'Huez. On descendait par Sarène, là où les coureurs vont monter demain. Non, j'ai des très bons souvenirs. Je me rappelle pas vraiment des résultats. Donc,
0: mais je vais aller chercher. On va aller chercher ça. Ouais,
27: en 2013, on va te dire comment tu avais brillé.
1: Oui, alors là. Ouais, ça brillait pas très fort à ce moment-là en 2013.
0: Ah bon, c'était pas la grande année?
1: Non, bah j'étais tombé la première étape du Tour, on en a déjà parlé en Corse, donc j'avais un peu traîné ma misère pendant un petit moment et ça allait mieux du côté de Gap.
0: Bon, eh ben Gap, on va y aller dans un instant, on va y aller tout de suite. D'ailleurs, on va aller sur la moto RMC avec Jean-Marc au guidon et Maria au commentaire. Maria qui va voir tout au long de l'étape plein de pancartes à son effigie, à son honneur, en son honneur évidemment. Il y a toute la route du Tour qui est tombée amoureuse de toi, ma chère Maria. C'est incroyable ça. C'est Félix qui va être inquiet quand même, on peut le comprendre. Hein. Bonjour Maria.
5: Salut Christophe, salut tout le monde, qu'il ne s'inquiète pas. Tout va bien, il y aura plus de pancartes je pense pour Paul Sexas, Tadej Pogacar et compagnie aujourd'hui. Moi c'est mon premier Alpe d'Huez, hein. toute première montée de l'Alpe d'Huez, j'avoue je suis un peu stressée. On sent un peu de stress, de tension hein. Au départ ce matin à Gap, tout le monde est un peu tendu, tout le monde parle du public, ça inquiète un peu les organisateurs et les coureurs, donc forcément ça inquiète un peu aussi les motards et ceux qui sont sur la moto, mais ça va être exceptionnel, je m'attends à une étape de malade.
27: Kilomètre 95,3 après le sprint du Perrier dans le petit village de Chanteloup sur la droite de la route, tu trouveras ta pancarte. Maria, c'est écrit en très gros. Et dans l'Alpe d'Huez, il y a plusieurs spectateurs qui nous ont dit « Elle est où, Maria ?» On a expliqué que tu étais sur la moto.
0: On a dit que tu étais dans le coffre aussi.
27: Arrêtez. Et on leur a bien... Ils nous ont dit « Arrêtez de lui mettre des boîtes. Hein. Soyez gentils. » Donc on s'est mis d'accord. Pendant une minute, là, on va être gentils. Voilà.
0: Non mais on lui met pas de boîte.
5: Merci pour le soutien, merci à tous les gens qui me soutiennent sur le bord des routes. Sachez que Christophe Sessieu a beaucoup de fans aussi sur le bord des routes. Des fois j'ai des gens qui me hurlent dessus, Christophe.
0: Ah oui c'est vrai, on se ressemble un peu.
5: Mais il est bien là.
1: Maria, ouais, je te rassure, on m'a confondu avec Christophe Sessieu. Alors je sais que j'ai reçu depuis quelques années, mais là c'est même plus ça. Je veux dire, purée, voilà, je me prends pour un mec de 62 ans. Après on m'a appelé
28: Christophe Coppel.
1: Christophe Coppel. Après ça a fini comme ça.
0: C'est bon. Ton grand frère quoi en gros.
1: Ouais c'est ça, bah, mon grand-père.
27: Je pense que l'idée pour ton 40e tour l'année prochaine, Christophe,
0: arrête,
27: c'est que tu sois à nouveau sur la moto, tu
0: vois. Oui, bah non,
27: ouais, une grande tournée.
1: Du bien, bien. Bouclerai la boucle.
28: Par contre, faudrait trouver
0: demanderai à mon kiné de me préparer.
1: C'est quoi là, un quad?
28: Qu'est-ce que c'est comme
0: quad.
28: C'est combien de centimètres cubes la moto actuellement? Faudrait peut-être monter en gamme. Hein. J'ai peur que monter un peu
1: augmenter le réservoir.
0: J'ai passé une belle
1: consommation.
28: On peut saluer aussi notre restaurateur de midi.
0: Ouais.
28: Monsieur, on ne sait pas comment il s'appelle, petite boulangerie à Entraigues.
0: Oui.
28: A très bien déjeuné.
0: C'est un fan.
28: Fan d'RMC.
0: Ah, exactement. Et leurs bagnas sont magnifiques en plus.
1: D'ailleurs, puisqu'on reste dans la gastronomie, demain midi, Christophe, on a mangé un très bon duo avec PA, le technicien. Le patron de la fromagerie où on a pris est fan de toi. Il aimerait vraiment que tu viennes manger un duo.
27: C'est incroyable ça.
0: Ah bah écoute,
28: Mais ils ne te connaissent pas. Hein.
0: Mais non, ils ne me connaissent pas. Mais
28: c'est
0: bon,
28: pour ça.
0: Quand ils vont me connaître, ils sont déçus.
28: Ils seront plus fans.
0: Forcément.
27: Vous avez encore 300 mètres pour dire des années.
0: Oui, oui, bah ça, voilà.
27: Après, on va lancer l'étape.
0: 300 mètres seulement, mais je croyais que ça partait. partez qu'à 14h20 l'étape. Ils sont en avance, dis donc, dans le fichier.
1: 14h15, 14h15.
0: 14h15, d'accord.
28: Pressés, ils sont pressés d'en découdre.
27: Ah ouais. Regarde, ils sont tous derrière la petite voiture à 700 mètres encore.
1: Ça, c'est le départ fictif le plus stressant de l'année, celui-ci, particulièrement.
0: Parce que c'est l'Alpe d'Huez ou c'est parce que c'est le col Bayard?
1: Non, parce que c'est le col Bayard. Et on sait que l'étape est très courte, ça va castagner tout de suite, ça va partir très très fort. Donc c'est un fictif, on dirait pas comme ça sur les images, mais où ça frotte beaucoup, tout le monde veut remonter. Parce que déjà, si t'es un petit peu moins bien, bah ça va peut-être te permettre de te laisser glisser dans le peloton et de basculer pas très loin. Et si t'as l'ambition de prendre l'échappée, faut absolument être placé ici, parce que là, il y aura pas de round d'observation, ça va partir plein pétrole direct.
27: On rappelle, hein, dans 600 mètres, ça part, et dans 5 km, on est déjà au col. Donc ça va attaquer direct, et dans 5 km, il se peut que le classement du meilleur grimpeur ait évolué, puisque, on le rappelle, c'est très très serré. Tadej Pogacar est en tête avec 70 points, Valentin Paré-Peintre deuxième avec 69 points, et Richard Carapaz est troisième avec 63 points. Lui ne pourra pas être le premier, puisqu'au Bayard, il n'y a que 5 points donnés au premier.
0: J'ai retrouvé trace de Jérôme Coppel à l'Alpe d'Huez, 2011, la victoire de Pierre Roland. Bah, t'avais fait un top 20, c'est pas mal quand même.
1: Bah, je me rappelais pas.
0: Tu avais terminé à la 16e place à 2 minutes 31 de Pierrot.
1: Donc, je ne me rappelais même pas.
0: Tu devais être un peu
1: assis. À bloc, ouais.
27: Et en 2013, tu parlais de 2013 et de gap, d'où vont partir les coureurs dans un instant. On avait eu un bah là, je m'en souviens bien de cette
1: arrivée-là. Moi aussi, je m'en souviens bien, t'inquiète
27: pas. J'espérais une victoire française, tu sais, je suis toujours à espérer une victoire française. Ouais. Deuxième, Christophe Riblon. Troisième, Arnold Janneson. Quatrième, Jérôme Coppel. Premier, Rui Costa. Ah,
1: je me rappelle très bien, ouais.
0: Allez, on va retourner à la moto RMC avec Maria. Le départ est proche désormais, Maria. On est à 300 mètres du lieu de départ réel de cette étape. La voiture de Christian Prudhomme s'est positionnée à l'avant. Tout le monde attend, mais on sent les coureurs dans leur starting block, hein.
5: Oui, bah les coureurs sont très motivés. Hein. Ce matin, pas grand monde s'est arrêté en zone d'interview, hein, typiquement du côté.
27: Ah, chut, Maria, il y a eu un petit accrochage, Maria, mais c'est bon. Tout le monde repart, donc le départ va pouvoir être donné. Je te redonne la parole.
5: Oui, du côté de la zone d'interview, par exemple, on a senti les coureurs un peu tendus, hein, je vous le disais, du côté de la Décathlon CMA-CGM de Paul Sexas, pas d'interview, parce qu'on préfère se préparer au maximum avant le départ de l'étape, donc pas d'interview pour ne pas perdre de temps pour aucun coureur. Les ambitions sont grandes, évidemment. On se posait aussi des questions sur la Team UAE, hein, qui a beaucoup de malades. On a vu l'abandon de Brandon McNulty hier, les maladies d'Adam Yates, Tim Wellens, Florian Vermeersch, qui sont pas en forme, qui ont été isolés, qui n'ont pas mangé avec tout le monde hier soir. Est-ce qu'ils seront remis aujourd'hui ou pas? C'est un peu toutes les questions qu'on se posait dans le paddock ce matin. Et est-ce que certaines équipes vont pouvoir en profiter? Voilà, il y a beaucoup de questions, beaucoup de tensions. À côté de ça, il y a la bataille pour les points de Valentin Paré-Peintre, qui nous a dit qu'il
0: allait... Maria, on va écouter le départ de l'étape. Voilà, départ réel donné, c'est Christian Prudhomme, la voix que vous venez d'entendre, qui donne l'état, le coup d'envoi de cette 19e étape entre Gap et l'Alpe d'Huez, 127 km 900. Et donc d'entrée, ça va attaquer dans le col Bayard. Pour l'instant, pas d'attaque. On est un peu déçus, Jérôme Coppel. Qu'est-ce qui se passe? C'est dur.
1: Attends, oui, alors c'est dur. Ça va assez vite arriver. T'inquiète pas, Christophe. On va en avoir pour notre argent aujourd'hui. Ça va pétarader dans tous les sens. Mais comme on a dit hier, hein, sur l'étape, c'est pas forcément la première attaque qui va être payante, donc tout le monde attend qu'il y ait un premier coureur qui mette le premier coup de pétard. Et on voit tout de suite le train de Nils Polite, le coéquipier de Tadej Pogacar.
27: Voilà, Jérôme Pinot, c'est la première indication dans cette étape. Ben, UAE veut être devant, veut mettre un rythme. Est-ce que ça veut dire mettre un faux rythme éventuellement?
28: Bah, c'est déjà éviter qu'il y ait n'importe qui, entre guillemets, qui puisse attaquer. Donc on met Nils Polite rouler si vite. Maintenant, le mettre à faire un tempo là de suite, ça envoie un signal, ça veut dire bon, bah nous on va faire en sorte que l'échappée qui sera constituée plus tard, ou peut-être avec que des moelleux. Maintenant, ça n'empêche pas les attaques, puisque Guillaume Martin vient déjà de démarrer, suivi de suite par Valentin Paré-Peintre, et le back-to-back, puisque dans la roue de Valentin Paré-Peintre, on retrouve le vainqueur d'hier, Richard Carapaz.
27: Et Ben Ili également, les IF sont déjà là, et c'est dur, bien sûr, pour les garçons qui ne sont pas des grimpeurs et qui vont être lâchés très rapidement. Ça accélère donc avec Guillaume Martin en première position, et le peloton qui s'étire Wow, le réveil est difficile, hein. Quand on n'est pas un grimpeur, Jérôme, aujourd'hui c'est dur.
1: Bah, aujourd'hui il y a tout qui va être dur si t'es pas grimpeur. Le départ est difficile, l'étape est très courte, ça va rouler très vite, donc les délais vont être très très courts. Là il va falloir faire très attention pour les sprinteurs. On a vu déjà pas mal de coureurs distancés très vite, il faut créer un groupe éto à l'arrière, être solidaire et essayer de se sauver aujourd'hui. Demain l'étape est beaucoup plus dure, beaucoup plus longue, mais qui dit étape plus longue dit délai plus long aussi. L'étape la plus dangereuse pour les non grimpeurs, c'est vraiment celle d'aujourd'hui suivant le scénario de la course.
18: On a une idée de ce que seront les délais, Jérôme, déjà, ou c'est très difficile?
1: Entre, alors ça dépendra de la vitesse moyenne à la fin, mais si on est à 39 et 41 km/h de vitesse moyenne, ça fait 36 à 38 minutes de délai. Donc voilà, ça va, mais voilà, faut quand même pas traîner en route.
28: Faut dire que l'étape aujourd'hui, elle est en trois temps. La première, c'est ce qu'on a fait ce matin et qu'on a deux cols, le Bayard pour faire péter les fatigués, noyé pour s'accrocher, et ensuite c'est quand même principalement faux plat descendant vers le pied du col d'Ornon, et ensuite col d'Ornon assez roulant, on perd pas beaucoup
1: trop
28: de temps, descente très technique là où parfois le groupe Eto peut regagner du temps, puis après c'est l'Alpe d'Huez et là c'est sauf qui peut. Il se peut qu'aujourd'hui il y ait une désolidarisation du groupe Eto parce que chacun va vouloir sauver ses fesses et tout le monde ne montera pas la même allure que les autres dans ce groupe Eto, donc il va falloir bien batailler. Mais cette étape, si on s'entend bien dans les vallées descendantes et qu'on fait un gros groupe éto comme le disait Jérôme, allez, on peut se sauver quand même.
27: Une petite indication, à l'avant du peloton, en compagnie de Nils Polit, on retrouve celui qui a terminé deux minutes avant d'être hors délai hier, Tim Wellens, qui va peut-être mettre l'énergie qui lui reste en ce début d'étape pour mettre le tempo pour son leader Tadej Pogacar. Petit groupe s'est formé, quatre garçons qui sont devant Tobias Johannessen, Derek G, Benidi et Sean Quinn. Ils possèdent une dizaine de secondes d'avance sur la tête du peloton à 3 km du col.
18: Et le premier enjeu de cette journée, ce sera évidemment le classement du meilleur grimpeur, le maillot à poids. On rappelle le classement à l'issue de l'étape d'hier. C'est toujours évidemment Tadej Pogacar qui est en tête, mais pas pour grand chose, hein, Pierre-Yves, puisqu'il n'a qu'un point d'avance désormais sur Valentin.
27: Sur Valentin Paré-Peintre, exactement. Un petit point, 70-69. Richard Carapaz est à 63. Donc là, il y a 5 points au premier déjà à prendre. Donc si Valentin Paré-Peintre arrive à prendre 2 points, il sera officiellement premier dans ce classement. Mais il reste beaucoup de points. Il y en a 130 aujourd'hui à aller chercher au total. 130 points avec 4 difficultés. Le col Bayard donc en deuxième catégorie, le col du Noyer en première catégorie, le col d'Ornon en deuxième catégorie, et puis le final, l'Alpe d'Huez hors catégorie avec 20 points au premier, 15 au deuxième, 12 au troisième.
18: Alors 130 points, 40 hein, uniquement pour celui qui passera en tête tous les cols, hein, parce que tu peux pas avoir les 130. Récupérer celui c'est pas du possible. Premier, du deuxième, du troisième.
27: En laisser aux autres.
18: Mais 40 points, ça pourrait faire la différence, même si demain ce sera encore pire. Donc on va tout de suite écouter Valentin Paré-Peintre que Maria a rencontré ce matin. On l'avait abandonné hier soir après cette déception. Évidemment, il avait terminé quatrième, avait laissé échapper le maillot à poids pour un petit point. Comment est-il ce matin? Y a-t-il des ambitions pour ce maillot à poids? Sa réponse au micro de Maria.
5: Comment ça va après l'étape d'hier? On sait que ça a été très dur pour toi.
6: Très difficile hier, mais j'ai l'impression que j'ai bien récupéré. On verra les jambes au départ, mais j'ai bien dormi ce matin, je me sens assez bien, donc on verra.
5: L'objectif, c'est de repartir à l'attaque pour le maillot à poids, gagner un maximum de points possible.
6: Ouais, c'est ça, je pense. En tout cas, les deux premiers grimpeurs seront importants et voilà, je vais essayer de les prendre. Ensuite, on verra si ça vaut le coup de continuer jusqu'au col d'Ornon ou s'il faudra mieux se préserver pour l'étape de demain.
7: Tu regardes devant ou tu regardes derrière? Devant sur Pogacar, derrière sur Carapaz.
6: Ouais, comme j'ai dit, Poggi, je peux pas faire grand-chose. Hein, il fait un peu comme il veut. S'il veut gagner l'étape, je peux pas faire grand-chose. Donc voilà, je marque plutôt Carapaz et je vais essayer de prendre des points au début. On verra aussi ce que fait Carapaz et puis après dans le final on avisera en fonction de la situation.
7: On t'avait posé la question après le chrono, les jours passants, comment tu te trouves en à poids?
6: Est-ce que le maillot... Non, c'est sûr, ça me va, enfin je sais pas si ça me va bien, mais en tout cas c'est vraiment un plaisir, un honneur de le porter et je suis vraiment très content chaque jour qui passe de le porter. J'étais pas sûr de le porter aujourd'hui, donc voilà, je suis content de le porter une journée de plus. Je sais pas si je le porterai demain, mais en tout cas je vais tout faire pour.
7: Ça donne envie de le porter pour de vrai?
6: Ça donne envie de le porter pour de vrai à Paris et de monter sur le podium, ça c'est sûr.
3: L'Alpe d'Huez, ça représente quoi? T'as des souvenirs? Ça te fait peur? Qu'est-ce que ça représente pour toi?
6: Ouais, c'est un col très difficile. Bon, je l'ai fait plusieurs fois étant jeune. J'ai refait des recos cette année, mais voilà, c'est la première fois que je vais le faire en course et encore plus au Tour de France. J'attends vraiment un public énorme dessus, donc je vais essayer de profiter. En plus, avec le maillot, je pense que ça va être un souvenir inoubliable.
0: Voilà, Valentin Paré-Peintre, donc, qui porte le maillot à poids de meilleur grimpeur, mais pas pour de vrai, comme la question lui a été posée, puisque celui qui devrait le porter, c'est Tadej Pogačar en tête de ce classement, mais comme il ne peut pas porter tous les maillots, il a délégué les poids à Valentin Paré-Peintre, mais nous, on aimerait bien quand même qu'il les ait portés.
27: Moi, je suis confiant sur le fait qu'à un moment, il soit vraiment sur ses épaules dans cette étape. Pas sûr qu'à l'arrivée ce soir ça soit lui, mais je pense que là il va être devant à un moment.
0: Mais ce qu'il disait était très intéressant, c'est-à-dire que aujourd'hui Jérôme, il va faire les deux premiers cols à bloc pour aller chercher des points, et évidemment derrière à l'Alpe d'Huez il laissera les leaders du classement général batailler. En revanche, tout va se jouer demain avec des cols hors catégorie qui sont situés en début d'étape, où là il y aura de gros points à aller chercher.
28: Bah, on en débattait hier lors de l'émission, il faut faire des choix. Pour Valentin, il ne pourra pas jouer tous les jours l'étape et tous les jours le maillot à poids. Il est si proche de réaliser un de ses rêves de gosse, c'est-à-dire porter le maillot à poids à Paris. On le sait, demain l'étape, le début d'étape peut rapporter 70 points, c'est énorme, 70 points. Donc effectivement, il a dû faire des choix et il le dit dans son interview. Il va faire le maximum pour en prendre à Bayard, il va faire le maximum pour en prendre au col de Noyer, et puis peut-être après se relever pour garder l'énergie pour demain et aller chercher ces fameux 70 points qui feraient de lui quasiment à coup sûr le vainqueur du maillot à poids. Donc c'est assez logique qu'il fasse ce choix-là. Il est tout prêt de toucher du doigt un rêve de gosse.
0: Eh bien, on espère évidemment pour lui, on espère aussi une victoire d'étape. Alors, est-ce qu'une victoire d'étape aujourd'hui est envisageable? Pierre-Yves, je sais que tu es très inquiet. On est quand même à deux jours de l'arrivée.
27: Deux jours d'un événement historique.
0: Ah, ça y est, il va encore nous mettre.
27: Chose qu'on n'aura vu que deux fois en un siècle.
0: Oui, enfin que
27: nous, on n'aura vu qu'une fois. Ouais.
0: C'était même pas né, Jérôme Coppel, en 99.
1: Si, quand même. Si on me confond avec toi, je devais être né en 99, quand même.
0: Ah, on te confond avec moi en 99, peut-être.
27: Mais oui, on rappelle qu'il n'y a eu que deux Tours de France sans victoire française en 1999 et en 1926, et il nous reste encore un petit peu d'espoir, trois étapes. On sait que certaines années, on s'est dit c'est râpé et puis c'est arrivé. Donc, j'ai encore de l'espoir, hein. Moi j'y crois, mais je suis un petit peu inquiet.
28: Le seul vainqueur français de ce Tour de France 2026, seul vainqueur français d'étape, vient d'être distancé, parce que Bruno Armirail est dans le groupe Eto.
27: Ah oui, exact, parce que lui il a gagné
1: une étape. Un Français qui a gagné une étape
27: grâce au chrono
28: dans un collectif néerlandais, mais français.
27: c'est vrai, ça sera le seul.
0: Il y a eu aussi une victoire d'une équipe française avec Olaf Koy aussi, qui a remporté une victoire d'étape, hein.
27: Ouais.
0: Donc voilà, finalement.
28: Ah non, il est devant Bruno, en plus il est parti pour en gagner une deuxième.
0: Bon, ça bataille dure, hein, déjà dans les...
28: Ah, Vermeersch, ça y est, a plié les ailes. Terminé.
27: Florian Vermeersch, premier équipier du AE, a cédé après seulement 4
28: km. C'est dur pour Tim Wellens aussi. On a vu Tim Wellens faire le premier kilomètre,
27: ouais,
28: quasiment, mais c'est tout ce qu'il a dans le sac. Et là, il est en train de reculer sérieusement. De toute façon, on ne peut pas guérir du jour au lendemain comme ça, c'est pas possible. Hein. Si on est malade sur le Tour de France, on ne guérit pas. Donc, il a beau être un très grand champion, Tim, ça va être dur pour lui toute cette fin de Tour de France.
0: Et on va regarder où en sont les autres équipiers de Tadej Pogačar. Bon, Del Toro, on l'a vu à l'avant, a l'air plutôt pas mal. Est-ce que Adam Yates est dans le...
1: Il est dans le premier groupe, Adam Yates. Donc, il va bien,
27: 19.
1: Avec Mats Pedersen.
27: Où là aussi, c'est un peu du bluff, peut-être. On se dit, bon, allez.
28: Attention, Lenny Martinez a pris place dans ce gros groupe à l'avant.
27: Exact. Dernières positions. Lenny Martinez, du côté des Français, on a Guillaume Martin, on a Lenny Martinez, on a Valentin Paré-Peintre dans ce gros groupe. Ils sont 23, j'en ai en tout cas pour l'instant.
1: Alex Baudin aussi.
27: Alex Baudin est là également. Ils sont encore 4, hein, les IF, Richard Carapace, Alex Baudin, Benny.
28: Quentin Paché est là. Quentin Paché est devant aussi, côté français.
27: Les noms commencent à s'afficher un petit peu plus maintenant. Ils sont 27 avec Bruno Armirail qui roule, et l'écart qui commence à grandir, 25 secondes.
1: Et on a deux Décathlon CMA CGM. Deux coureurs intéressants en plus, hein, Tige Benoot et Mathieu Ricciatello.
28: Ah,
1: ça, ça peut être intéressant. Peut-être qu'on a une idée derrière la tête dans l'équipe Décathlon CMA-CGM avec Paul Sexas.
0: Peut-être pour aider Paul dans la montée de l'Alpe d'Huez.
1: Tout à fait.
27: C'est quasiment impossible. Sûr, là. On peut dire c'est sûr. Pourquoi envoyer Ricciatello aller chercher
28: la Carapaccio, ça attaque de Carapace pour le sprint. C'est l'inverse hier.
1: Carapace, il vise les poids. Les points du maillot à poids.
27: Il va battre Valentin.
8: Par Epatre qui va réussir quand même à le sauter sur la ligne et qui va prendre les 5 points officiellement. Valentin Par Epatre est leader désormais du classement de meilleur grimpeur.
0: Et voilà, ce maillot à poids, il est sur ses épaules pour de vrai cette fois-ci. Peut-être pas pour très longtemps, mais pour de vrai. Et on est ravis. T'as vu Carapace, celui-là, il a vraiment un appétit de dingue. Hier, il gagne l'étape. Il largue notre pauvre Valentin et là, il essaie de lui prendre les.
1: Et il continue en plus. Il continue son effort. On a l'impression de voir ça depuis 2-3 jours, les deux copains là, Carapace et Valentin Par Epatre. On va voir ça encore sur le prochain col, hein, le col du Noyer. On devrait assister au même scénario.
28: Et c'est très très bien vu de la part de Lenny Martinez de s'être placé dans ce groupe. Parce que comme on le disait, il reste à aller basculer le col du Noyer. Et ensuite, ça va l'emmener très vite vers Ornon et l'Alpe d'Huez. Et Lenny, avec un coup d'avance dans cette échappée, ça ne va pas inquiéter UAE qui pour l'instant roule, parce qu'il est loin au général. Il est 8e, certes, mais il est loin en temps. Donc,
27: 13 minutes,
28: ouais. Il peut espérer faire un très beau résultat aussi à l'Alpe d'Huez, et pour l'étape. Hein.
1: Et c'est aussi très bien pour Tadej Pogacar indirectement, parce que si cette échappée venait à prendre du temps, Lidl Trek va aller rouler, parce qu'ils ont Ayuso Esquelmose qui pourrait potentiellement être en danger par notre coureur français.
27: Ça vient confirmer ce que tu dis depuis plusieurs jours, Jérôme, que tu trouves qu'il court très bien, Lenny Martinez. En fait, il a été un peu caché, mais toujours bien classé. Et puis là, il est effectivement dans une bonne stratégie aujourd'hui. Pourquoi pas pour une victoire d'étape.
28: Si on avait été dans son staff, on connaît sa faculté aujourd'hui à être parmi les meilleurs. On aurait donné quoi comme consigne à Lenny? Tu attends le dernier week-end. Faut que tu sois en embuscade dans le dernier week-end. Pas trop près. Alors évidemment, s'il avait pu être sur le podium, mais pas trop loin non plus, parce que tu seras dans le top 10 et parce que tu auras des belles opportunités sur les deux étapes qui lui conviennent le mieux. Les deux étapes qui arrivent, celle d'aujourd'hui et celle de demain, lui conviennent parfaitement. Il est même, je pense, supérieur à Ayuso dans ce genre de domaine. Donc là, aujourd'hui, il peut viser deux choses. Une belle remontée au classement et une belle victoire d'étape surtout.
0: Eh bien, on lui souhaite évidemment Lenny Martinez.
5: Il était un peu frustré, hein, Lenny Martinez. On en a parlé avec son équipe. Il était un petit peu frustré depuis le début, là, depuis qu'il est bien en course pour le classement général. Hein, parce que lui, il adore attaquer. Apparemment, il a des jambes qu'il a jamais eues dans sa carrière. Là, il est vraiment en pleine possession de ses moyens cette saison, Lenny Martinez. On l'a vu avec ses résultats. Et donc, ça le frustrait un petit peu de pas pouvoir plus être à l'avant et de viser la victoire d'étape. Et donc là, ce week-end, il sait qu'il peut. Alors, il y a plusieurs objectifs. Évidemment, il nous en a parlé ce matin. Il y a toujours le classement général. Il veut figurer le mieux possible au classement général, mais il y a aussi potentiellement la victoire d'étape et il sait qu'il fait partie peut-être du top 10 mondial ou même voire du top 5 des grimpeurs du monde sur ce genre d'ascension.
0: Très bien, 14h29, on fait un point de la situation. Il reste encore 120 km à parcourir avant l'arrivée tout à l'heure à l'Alpe d'Huez, le top course avec Pierre-Yves.
27: 120 km effectivement à parcourir, 52 secondes de retard pour le peloton sur le groupe de tête, un gros groupe de tête avec plus d'une quarantaine d'unités. Des Français sont présents, Bruno Armirail qu'on voyait en tête il y a quelques instants, Alex Baudin également, Lenny Martinez à 12 minutes 50 au classement général, c'est lui qui est le mieux classé. Dans les autres Français présents, Valentin Par Epatre qui vient d'aller chercher 5 points au col Bayard, première difficulté de la journée. Clément Braz Afonso, Guillaume Martin et Quentin Paché sont présents également pour l'équipe Groupama FDJ United, et à la lutte avec Valentin.

0: Ça dépendra du vainqueur. 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
1: Ah bon, ça je te fais confiance sur les jeux de mots pourris. Tu es quand même imbattable de ce côté-là. 14h31 dans l'intégral tour. 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
1: Allez, on revient dans un instant. Il est 14h32. Vous êtes sur RMC, l'intégral tour. Ça descend très vite. On est à 116 km de l'arrivée. Et il y a un gros groupe devant avec des Français et des sérieux clients, des moelleux, comme on aime le dire. À tout de suite.
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4: 14h34 sur RMC, l'intégral Tour de France jusqu'à 18h. Profitez-en parce que bientôt on ferme. Hein, dans 48 heures, ce sera terminé du Tour de France de cette 113e édition. Et le suspense reste peut-être pas entier pour le classement général, pour le maillot jaune, mais pour plein d'autres choses. On vient d'évoquer notamment le classement du meilleur grimpeur avec Valentin Paré-Pinte. Il y a aussi l'enjeu d'une première victoire d'étape française. Pourquoi pas aujourd'hui, puisque pas mal de Français ont pris place dans le groupe qui vient de s'échapper. Et puis évidemment la place sur le podium et le maillot blanc, et ça on en parlera un peu plus tard pour Paul Sexas qui est en embuscade à 20 secondes derrière le Mexicain Isaac Del Toro. 114 km de l'arrivée, l'échappée a pris forme et c'est une belle échappée composée de costauds, Pierre-Yves, qui possède désormais une minute et quasiment 10 secondes d'avance sur le peloton qui ne réagit pas vraiment et qui les laisse partir pour l'instant. On va faire un petit top course, tiens.
5: 114 km encore à parcourir, sachant que le col du Noyer va arriver désormais dans très peu de temps, hein, puisque au total on sera au pied de ce col du Noyer après seulement 17 km de course. Donc ça arrive très prochainement et la rampe, voilà, tiens, ben justement, à l'instant, ils quittent la N85, nous on est allé tout droit, eux ils prennent à gauche vers le col du Noyer. Les hommes de tête, où je vous rappelle l'identité de quelques-uns, les plus costauds parce qu'ils sont plus d'une quarantaine. On retrouve Adam Yates pour l'équipe de Tadej Pogacar. Pour les anciens équipiers de Vingegaard avant son abandon, Armirail, Jorgensen, Kuss et Piganzoli. Mats Pedersen, le maillot vert, est là en compagnie du champion américain Quinn Simons et de Mathias

0: siècle. Les IF sont bien représentés avec Carapace, Alex Baudin le français, Ben Healy et Sean Quinn. Tige Benot et Mathieu Ricciatello pour Paul Sexas sont présents également devant. Notre français Lenny Martinez, le mieux classé à 12 minutes 50, est présent. On retrouve également Valentin Paré-Peintre pour la lutte pour le maillot à poids, qui est officiellement maintenant sur ses épaules puisqu'il a pris 5 points tout à l'heure au passage au col Bayard. Enfin, les derniers français présents dans ce groupe se nomment Clément Braz Afonso, Guillaume Martin et Quentin Pachier pour l'équipe Groupama FDJ United.
1: Bah c'est parfait, voilà un beau groupe, un peu costaud. Je pense que ça va, on va perdre quelques unités peut-être dans le col du Noyer.
0: Peut-être Adam Yetz.
1: Peut-être Adam Yetz.
0: Il est vraiment au fond de ce groupe et il a parlé à l'oreillette il y a quelques instants. Alors, est-ce qu'il a donné des indications sur son état de santé? Ça y est, ça commence à monter sérieux désormais.
1: Bon, c'est un col dont tu nous parlais tout à l'heure quand on était au pied, Jérôme. Un beau tas de fumier, c'est comme ça que
2: oui,
1: tu l'appelles.
2: Oui, c'est un beau petit tas de fumier, le col du Noyer. Alors, c'est pas très long, c'est pas très long. Mais c'est un beau casse-pâte, ça monte à 7 km 200 à 8,5% de moyenne. Vous savez, quand on fait des graphiques comme ça, on met des couleurs, du rouge, du noir, du bleu, du vert. Bon, voilà, il y a du noir et du rouge, c'est tout. C'est très dur, dès le pied, il y a 2 km un peu roulant et puis derrière, on a 9%, 8%. Donc, et sur le sommet, 10%. Donc, ça va être très difficile pour les Pedersen et autres de suivre si on veut faire un gros rythme.
0: Sauf que, on vient de voir une image très intéressante. Je pense qu'il y a une entente, une négociation, une demande de non-agression entre Mats Pedersen et l'équipe IF Education First. Il s'est mis à hauteur de Richard Carapace. Il est venu, je pense, lui demander quel allait être le rythme et si, potentiellement, il pouvait l'emmener jusqu'en haut. On va voir ce qui va se passer. Derrière, Richard Carapace a parlé à l'oreillette, très certainement, pour demander à son équipe, est-ce que
2: à quel titre
0: on peut rouler à cette vitesse-là. 1 minute 13, on va voir.
2: C'est quoi la monnaie d'échange, du coup?
0: Ah, ben ça, moi, je ne l'ai pas, la monnaie d'échange.
2: Parce que IF, ils n'ont aucun intérêt
1: à rouler. Intérêt à ce que le peloton reste à 1 minute, mais, si tu veux faire quelque chose.
0: Mais potentiellement, à ne pas rouler trop vite non plus.
1: Mais pourquoi?
2: Je pense qu'il lui a surtout dit on va rouler fort dans la vallée, voilà, entre les deux, et monter tempo. Le col, mais il y a d'autres coureurs dans cette échappée. Et moi, si je suis un bon grimpeur dans ce col du Noyer, on est 40, c'est beaucoup trop, tout le monde ne collaborera pas, il faut en remettre une, il faut couper ce groupe. Donc c'est pas que IF qui va gérer cette.
0: Eh bien, on va voir, mais pour l'instant, c'est ce qui est en train de se passer.
2: On n'y est pas au col.
0: Coureur de l'équipe Lidl. Ouais, mais on va être au pied là.
3: Non, mais
0: on va
3: voir. Le seul terrain.
0: J'interprète. J'entends pas ce qui se dit.
3: Le seul terrain d'entente qu'ils peuvent trouver, c'est de Mats Pedersen qui demande à IF de pas rouler trop vite. Et ouais, en échange, eux, dans la vallée, vont vraiment rouler très très vite, ouais, pour essayer de créer un gros gap avec le peloton et de mettre cet échappé à l'abri. Et là, bah, de nouveau, Carapace ou Alex Baudin, par exemple, auraient une vraie chance de gagner ici. Mais finalement, c'est pas, t'as beau t'arranger comme tu veux, faudra qu'on ait une vision du peloton derrière, mais ça reste jusqu'à preuve du contraire, Tadej Pogacar et son équipe qui vont avoir les clés de l'étape aujourd'hui. Comme elle est courte, moi je suis de l'avis de GG, si tu veux te disputer la victoire à l'Alpe d'Huez, l'étape est trop courte pour pouvoir jouer avec le peloton au chat à la souris comme d'habitude. Le groupe est trop gros, il faut créer les écarts tout de suite, parce qu'après dans la vallée, l'équipe de Tadej Pogacar vont peut-être avoir du soutien pour ceux qui auraient de l'ambition. On pense à Paul Sexas qui a mis deux coureurs à l'avant par exemple, ou Remco Evenepoel. Ils vont avoir du soutien dans la vallée, donc c'est dans cette difficulté du col du Noyer qu'il faut vraiment essayer de creuser.
1: Eh bien, pour l'instant, ça creuse, puisque l'écart est désormais d'une minute 25 entre ce groupe de 40 et le peloton maillot jaune. On va peut-être aller sur la moto RMC avec Maria, qui a peut-être pu s'intercaler entre l'échappée et le peloton. Maria.
4: Fait Christophe, je suis juste derrière ce gros groupe de coureurs, hein, pas très loin d'Adam Yetz évidemment, qui est à l'arrière de ce peloton avec un coureur de Cofidis, Adam Yetz qui pour l'instant suit bien, hein, de toute façon c'est pas lui qui va rouler évidemment dans cette grosse échappée, mais il a l'air de suivre le coureur britannique. On sait pas trop, on connaît pas trop son état, il était vraiment pas en forme il y a deux jours, ça allait un petit peu mieux hier, est-ce que ça va beaucoup mieux aujourd'hui, on le saura d'ici quelques instants. Mais en tout cas, je sais pas si l'entente marche vraiment entre les Lidl Trek et les IF Education n'y passe, parce que j'ai l'impression que ça roule plutôt vite dans cette échappée. Mats Pedersen a bien du mal à suivre la roue des coureurs IF en tête de peloton.
1: Voilà, il y a l'AIF en tête de peloton, mais effectivement, dans ce groupe, il y a quand même quatre Visma. On rappelle que leur leader, Jonas Vingegaard, a dû abandonner. Il vise maintenant une deuxième victoire d'étape après le contre-la-montre par équipe inaugural à Barcelone. Et là, ils ont mis toute leur force dans cette échappée, hein, les meilleurs coureurs de l'équipe.
3: Oui, oui, en tout cas, ceux à qui le profil correspond le mieux. On pense à Kuss, Jorgensen, on l'a vu déjà hier à l'avant, il a laissé des cartouches. On a vu quand ça montait, il était un peu limite, mais Kuss et Piganzoli, par exemple, sont des très bon grimpeur. On va voir si Bruno Armirail se met à leur service ou si Bruno peut grimper très très bien aussi. Donc c'est vrai que Visma Liseberg ont mis les bons pions. On a Visma Liseberg avec 4 coureurs, Education First aussi, Movistar et Lidl Trek avec 4 coureurs. Et après avec 3 coureurs, on a Netcompany, Jeco Alula et la Groupama FDJ encore, qui ont réussi à mettre 3 coureurs à l'avant. Donc on a des équipes qui sont vraiment bien représentées. On va voir si elles vont finir par collaborer avec Lidl Trek et Education First ou pas. Pour l'instant, on leur demande rien. Si on leur demande rien, on roule pas. On fera le point en haut du col du Noyer.
2: On arrive au pied du col du Noyer et là, c'est de suite des pourcentages au-dessus de 7-8%. Et là, je pense qu'on va avoir une vraie réponse. Comme tu dis, il y a 4 coureurs de Movistar. Ils vont pas avoir envie de rouler au train pour emmener Pedersen au point. Il faut couper ce groupe en deux. Il faut scinder ce groupe en deux pour avoir une bonne entente ensuite et surtout se donner des chances de pouvoir aller se jouer la victoire d'étape. On note aussi que dans ce groupe, il y a un Lenny Martinez qui est en très grande forme, accompagné d'un Antonio Tiberi. Ça, c'est une bonne nouvelle pour Lenny d'avoir un équipier dans ce groupe-là parce qu'il va pouvoir le faire travailler.
1: Jusqu'à présent, on avait l'impression qu'il faisait le Tour de France un peu tout seul.
2: Oui.
1: Hein, qu'il n'y avait pas grand monde de la Bahreïn pour l'épauler dans les grandes étapes.
3: Hein. Oui, sur plusieurs étapes, à plus de 100 km de l'arrivée, il était tout seul. Mais Tiberi, ça fait quelques jours qu'on le voit tenter de s'échapper. Il a l'air de bien finir le tour, l'Italien. Donc ça va être un gros soutien pour Lenny Martinez. On va voir ce que ça donne. De toute façon, le premier point de passage de l'étape, il est dans 6 800 km en haut du col. Là, même s'il n'y a pas beaucoup de lâchés, ceux qui restent dans le premier groupe vont savoir où ils en sont. Est-ce que les jambes sont bonnes? Est-ce que ça va? Est-ce que ça va pas? Et les équipes qui sont surreprésentées vont pouvoir ajuster leur stratégie. On va pouvoir dire, bah non, aujourd'hui, moi, ça va pas. Je vais rouler pour un tel, un tel, un tel.
0: La seule chose qui m'inquiète du côté de l'équipe Lidl Trek pour Mats Pedersen, c'est est-ce que Quinn Simons a bien compris les consignes du jour? Parce qu'on a le sentiment qu'il ne comprend pas toujours ou qu'il n'a pas envie de comprendre. Hein.
3: C'est pas qu'il ne comprend pas, c'est qu'il n'est pas d'accord avec. La stratégie. Mais quand t'es fort comme lui, t'as envie d'avoir ta chance aussi, des fois. T'as envie d'essayer des choses. Et lui, il fait un peu le.
1: Il n'y a que des stars dans cette équipe.
3: C'est ça. Puis ils marchent tous, le problème, c'est ça. Donc lui, un coup, il est devant. Faut qu'il se relève. Faut qu'il attende Mats Pedersen pour le ramener. Faut qu'il roule. Ensuite, faut qu'il attaque comme à Solaison, etc. Il n'a pas vraiment sa carte unique. Mais c'est ça aussi le vélo. T'as des consignes. Tu dois suivre les consignes. Et t'as un objectif au début d'étape. Aujourd'hui, c'est que Mats Pedersen puisse passer le col du Noyer et aller prendre les points. Et pour l'instant, c'est son équipe qui fait le tempo. Donc pour l'instant, c'est tout bénef pour Mats Pedersen.
1: Ouais, ouais. Alors Quinn Simons, évidemment, qui marche très fort depuis le début de ce Tour de France. L'an dernier, on se souvient de son alliance. Enfin, ils étaient quasiment toujours deux à l'avant avec Benelli. Aujourd'hui, Benelli est encore dans le groupe, mais c'est pas du tout les mêmes jambes que l'an dernier. On le répète jour après jour. Benelli qui morfle, hein, il est vraiment en difficulté à l'arrière du groupe d'échappé. Hein.
2: Ouais, ouais. Il est plus. Il a pas les mêmes jambes que l'an dernier. Il a pas la même force, la même résistance que l'an dernier. Donc effectivement, Quinn Simons n'a plus son collègue d'échappée. Maintenant, il a quand même d'autres coureurs parce qu'on retrouve toujours les mêmes à l'avant. On le dit, en troisième semaine, c'est toujours les mêmes, que ce soit devant, que ce soit au milieu, que ce soit derrière. Et là, on retrouve des bons compagnons pour Quinn Simons. On arrive dans les forts pourcentages du col du Noyer. Effectivement, je confirme, Pierre-Yves, il y a bien une petite entente tacite et non officielle entre les IF et les.
0: C'était un peu gros.
2: Et les Lidl.
0: Ta caméra était tellement bien placée.
2: Honnêtement, je comprends absolument pas les autres coureurs du groupe de se laisser aller comme ça. Hein, parce que 1 minute 30 d'avance sur Tadej Pogacar derrière, alors que c'est Florian Vermeersch qui roule. Donc c'est quand même pas le plus grand grimpeur et le plus en forme des coureurs UAE. Si en haut du col du Noyer il y a 1 minute 30, ils peuvent se relever et retourner dans le peloton, c'est Tadej Pogacar qui va gagner l'étape. Hein.
3: Bah, ça dépendra de ce que vont faire Lidl Trek après cette montée. Voir si vraiment ils arrivent à rouler très fort,
2: à demander. Yuzo Eskelmose, parce qu'il y a Lenny Martinez dans cette échappée.
3: C'est ça. On verra. En tout cas, pour l'instant, c'est parfait. Mats Pedersen est deuxième du peloton. Derek G fait le tempo. Il lui dit plus vite, moins vite, ça va, on reste comme ça. Il ne demande rien à personne. Eux, ça les arrange, hein, de faire le tempo tout seul sur ce col-là. On s'adapte à l'âge de Mats Pedersen. Ah ouais. Et par contre, ce coup-ci, si vraiment cette échappée va au sprint intermédiaire du Perrier et qui prend le maximum de points, bon, bah, ce coup-ci, c'est plié. Ouais. On n'aura pas notre bataille à Paris pour le maillot
1: c'est
3: vert.
1: C'est quand même incroyable qu'on ait la bataille pour le maillot vert dans les étapes de montagne aujourd'hui, cette année, quand même. C'est dingue. Laissez les grimpeurs, monsieur Pedersen, rester à l'arrière. Laissez les grimpeurs.
0: C'est surtout qu'il y a des ententes entre équipes.
1: Tu as bien vu quand même. Il a l'œil quand même. Hein. Il a l'œil.
0: Je ne sais pas pourquoi on paye des consultants. Je ne comprends pas. Il y a un moment, il va falloir faire des choix.
1: On leur paye des fortunes.
0: Et oui, en plus.
1: Ils ne sont pas contents, les hôtels, en plus. Très bien. Mariam.
0: On ne va plus les entendre.
1: On ne va plus les entendre. Là, ils sont vexés.
0: On va aller voir Maria.
1: Maria sur la moto.
4: Oui, je suis juste derrière, toujours derrière évidemment ce groupe qui ne s'est pas divisé. Hein, du coup, vu que l'on avance au rythme de Mats Pedersen, évidemment tout le monde arrive plutôt bien à suivre parce qu'il y a beaucoup de grimpeurs dans ce col. Donc ils arrivent plutôt bien à supporter ce rythme. Ça fait les affaires évidemment d'Adam Yates qui est en queue de peloton, qui est pas forcément très en forme, mais qui arrive bien à suivre. Un mot sur le paysage. Hein, c'est tout simplement magnifique ces paysages dans les Hautes-Alpes. On a des montagnes sur le côté qui s'ouvre devant nous dès qu'on prend un nouveau virage. C'est tout simplement magnifique. Aujourd'hui, on va encore avoir une superbe étape.
1: Merci Maria. On a vu une petite scène rigolote puisque le caméraman du direct s'est attardé sur le visage de Lenny Martinez qui a semblé un peu dubitatif sur la situation de course actuelle. Hein. Il a fait une petite moue.
0: Comment
1: tu l'interprètes, toi qui
0: c'est bien qui aujourd'hui a des lumières qui sont arrivées d'un seul coup comme ça. Mais c'est vrai qu'on le voit en serre-file là, à côté de Bruno Armirail avec Adam Yates. Forcément, il se demande, est-ce que j'ai fait le bon choix d'être dans ce groupe?
2: S'il entend les écarts, il doit se dire
0: voilà. Mais en même temps, les écarts grandissent un petit peu parce qu'on va être bientôt à 2 minutes. Et en même temps, il doit bien sentir que le train, quand on est un grimpeur, n'est pas très élevé, quoi. Quand il doit voir Mats Pedersen dans les deux premières places, il doit se dire c'est bizarre cette étape quand même.
2: De toute façon, il faut qu'il reste là. S'il a, selon lui, selon ses sensations, pas fait le bon choix d'être dans ce groupe et qu'il préférerait être avec le groupe maillot jaune, il faut qu'il reste là. Faut pas qu'il prenne de cassure parce que bon, mais il fait pas d'effort ici. Il fait pas plus d'effort ici que s'il était dans le peloton. Donc bon, pour l'instant, il est bien là et je pense que c'est ça là. La moue, c'est bon, là, je suis le cul entre deux chaises. Est-ce que je fais bien d'être devant? Est-ce que j'aurais pas mieux fait d'être derrière?
0: Si c'est une histoire de jambes, Jérôme Coppel, on le ressent très vite. Par exemple, qu'on n'est pas dans une bonne journée, mais ça peut revenir.
3: Oui, ça peut revenir, ça peut se débloquer. Surtout là, alors il doit avoir des jambes correctes quand même pour avoir pu se mettre dans cette échappée-là avec un départ quand même musclé au début. Donc c'est qu'il est bien, Lenny Martinez. Maintenant, ça peut, les sensations, elles évoluent tout au long d'une étape, mais elles évoluent. On peut être très bien, moins bien, ça revient. C'est un peu les montagnes russes. Donc je pense que là, il n'y a pas vraiment d'inquiétude à avoir pour Lenny Martinez. Ce qui me chagrine un peu là avec Lenny, c'est qu'il est un peu trop à l'arrière de ce groupe pour moi. Si vraiment ça venait attaquer à l'avant, alors oui pour les points, mais avant, bah, il va prendre une cassure, ça va être des efforts en plus, faudrait qu'il remonte dans les 10-15 premières positions de ce groupe de tête.
1: Alors que changement de physionomie en tête de...
2: On prend des bidons, parce que là si Red Bull il commence à rouler, alors là les gars on va se faire chier.
1: Allez, 14h49, 1:55 d'avance, on est à 4,5 km du sommet de ce col, du passage au col du Noyer. Donc on va en profiter pour revenir sur ce qui s'est passé hier avec la victoire de Richard Carapaz et cette échappée au long cours, la bataille pour les poids du maillot de meilleur grimpeur entre Paris-Peintre et Carapaz, et donc la victoire de l'Équatorien. C'était hier dans l'Intégral Tour.
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1: Bonjour à tous, bienvenue, vous êtes sur la route du Tour de France. Nous entamons aujourd'hui le triptyque alpin avec la moins dure de ces trois étapes qui nous attendent entre Voiron et Orsières-Merlet.
0: 32 km à parcourir, 6 hommes en tête: Matteo Jorgensen, Richard Carapaz, Mauro Schmidt, Tobias Johannessen et Raúl García Piana. Et la principale chance française de victoire d'étape se nomme Valentin Paré-Peintre. On mise tout sur lui, le porteur du maillot à pois.
4: Il faut gagner, je vous en ai déjà parlé quand on était à Montargis.
1: À Mont-de-Marsan. Ouais,
2: belle étape à Montargis. Hein.
4: Mont-de-Marsan, pardon.
1: La géographie, c'est pas son truc.
2: Elle est complètement cramée. Hein. Et on est sur quelqu'un qui a crevé des deux roues.
1: Carapaz sur son effort.
2: Il ne peut pas y aller cette fois, il n'y a personne qui va.
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7: Richard Carapaz est parti, l'équatorien, sans doute vers une victoire aujourd'hui à 3 km 400 de l'arrivée. Il a déjà mis plus de 15 secondes à ses poursuivre.
1: Et Valentin Paré-Pin qui est vraiment en difficulté. Là, il n'arrive même pas à rattraper Jorgensen et Mauro Schmidt qui sont un peu plus loin dans la montée.
8: À un moment donné, je ne pensais même pas pouvoir faire dans les 10. Donc je peux être content avec mon résultat aujourd'hui, même si on veut toujours gagner.
7: Richard Carapaz, vainqueur ici. Il aura griffé plus fort tout le monde dans ce peloton. Il s'applaudit même et il serre le poing.
9: J'ai attendu le bon moment, j'ai patienté, puis j'ai tenté ma chance à deux reprises. Et au final, pouvoir savourer cette victoire, c'est ce qu'il y a de plus beau.
6: La locomotora del Carcio! Victoria de Richard Carapaz!
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1: J'adore le commentateur équatorien donc qui était en extase, en folie totale pour la victoire de Carapaz qui on le disait hier est une véritable star dans son pays et dans toute l'Amérique latine, hein, pas seulement en Équateur. Pierre-Yves, j'espère que tu as bien retenu la leçon pour tout à l'heure, hein, pour la victoire française de...
11: Oui, c'est ça.
3: Pedersen. Ah, tu es pas français toi.
0: Mais non, mais il est deuxième là dans le col du Noyer. Hier, vous m'avez rionné avec Richard Virenque en disant pop pop pop. Et dès les premiers kilomètres, il va être complètement lâché. On est en train de voir une étape tronquée, un début d'étape tronquée avec les Lidl Trek qui emmènent le maillot vert tranquillement jusqu'au Perrier. Bah, je pensais que ça serait fou. Ça va pas être fou ce début d'étape avec Mats Pedersen qui va aller plier tranquillement le maillot vert dans sa valise. Il va pouvoir le mettre jusqu'aux Champs-Élysées et ça on s'y attendait pas forcément. Il reste plus que 3 km 300 d'ascension dans ce col du Noyer à 106 km de l'arrivée. Ce gros groupe de 40 coureurs possède 2 minutes 10 d'avance sur le peloton maillot jaune.
1: C'est vrai qu'hier personne n'y croyait, hein, messieurs, que Pedersen puisse passer Bayard et le Noyer avec le groupe de tête. Et ben, une nouvelle fois il nous bluffe.
3: Ben, moi je m'attendais pas à un début de course comme ça en fait. Je pensais pas qu'il y aurait un aussi gros groupe qui allait partir aussi vite. Je pensais vraiment qu'il y aurait plus de castagnes et un groupe beaucoup plus petit. Mais voilà, les organismes sont fatigués. Le UAE ont aussi annoncé la couleur tout de suite en mettant Nils Polit à l'avant. Ils ont dit nous on va gérer. Et en fait ils s'occupaient pas du nombre de coureurs qui partaient. Eux leur but c'était de faire basculer Tim Wellens et Vermeersch pas trop loin pour leur donner un coup de main jusqu'au Noyer. Vermeersch d'ailleurs qui roule toujours. Donc voilà, je m'attendais pas à ce début d'étape. Bah, bien joué de la part de Pedersen et de son équipe pour l'instant. Après, mathématiquement, ça serait pas fini, hein, parce que si Mats Pedersen gagne le sprint intermédiaire, il aurait 502 points et ça ferait 57 points d'avance sur son second, sur Philipsen. Donc mathématiquement, ça serait pas complètement fini.
0: Mais il suffirait qu'il soit dans les 10, dans les 15.
3: Bah, il y a déjà un sprint intermédiaire en plus avant.
0: En plus,
1: il peut aussi gagner l'étape, hein, vu. Oui, aussi.
3: Vu comment il grimpe là, c'est pas vraiment la côte.
0: Ça serait effectivement pas mathématiquement terminé, mais officieusement quasiment impossible pour Jasper Philipsen de revenir.
1: Allez, 14h54, on s'arrête quelques instants, on récupère une petite musette et on repart pour la fin de ce col du Noyer pour l'instant décevant. 2 minutes 16 d'avance pour le groupe de tête.
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1: 14h56. En attendant les infos de 15h, on va vivre les deux derniers kilomètres de l'ascension de ce col du Noyer, pour l'instant qui se montre à un rythme de sénateur, avec ce gros groupe d'une quarantaine d'éléments qui travaillent pour Pedersen pour que celui-ci puisse obtenir le maillot vert quasiment certainement ce soir. La moto RMC se trouve à l'arrière. Ça monte à quelle vitesse, Maria, ce col du Noyer derrière les échappés?
4: Ça monte entre 20 et 30 km/h dans le col du Noyer à peu près. Là, on est aux alentours de 30 km/h quand c'est des pourcentages encore plus forts. On est plutôt aux alentours de 20 km/h. Voilà, ça monte à un rythme auquel tous les coureurs de ce groupe de 40 peuvent monter. Donc, pas un rythme trop trop fort, parce que on le sait très bien, hein, s'il y avait eu une énorme bataille dans ce col du Noyer, il y en aurait eu partout. Hein. Et là, au final, les 40 coureurs sont toujours groupés. Donc, ça roule, ça avance à un rythme plutôt modéré. Et le sommet, là, les coureurs viennent de passer sous la barre des 2 km du sommet de ce col.
1: Ok, entre 20 et 30, ça fait quand même une bonne marge.
3: À 20, on suit, nous, 30, on pète, quoi. Ouais, c'est ça. Par exemple, ça fait.
2: 20 et 30, c'est comme si tu disais en bagnole, je roule entre 100 et 200, tu vois. Pareil.
7: On avait dit qu'on ne chambrait pas, Maria.
3: Ah mince, on a dit. Ah, ça y est, déjà, on a
2: la minute.
3: On a dit une minute sans la chambrer.
4: Mais ça dépend des pourcentages, messieurs. Là, on est dans des pourcentages beaucoup plus forts. Donc là, ça roule. Dans des pourcentages très forts, ça roule, oui, 15, 20 km/h. Mais c'est hyper difficile de vous dire à combien ça roule exactement.
3: Après, est-ce que tu es déjà
2: sur le compteur, le chiffre devant sur la moto, c'est la vitesse.
3: Après, est-ce que t'es déjà monté avec Maria en voiture? Maria, c'est 10, 150 km/h. 10, donc tu vois, voilà, elle conduit un peu comme ça, Maria.
2: Solaison,
3: donc toi, c'est un
2: 10.
3: Peu compliqué. Elle regarde les tours par minute. Elle croit que c'est les kilomètres-heure, tu vois. Ouah, vache,
2: j'accélère.
3: Elle peut pas être ultra précise, tu vois.
1: Laissez-la se défendre. Vas-y, Maria, la parole est à la défense.
4: Avec la conduite de Jérôme Coppel, on finirait pas le Tour de France. Vu le rythme de conduite hier soir avec Christophe Cessieux, on a pas cru mourir. Tout simplement dans la voiture. Donc avec le rythme de Jérôme Coppel, on tient 2-3 jours maximum.
3: Même pas conduit hier, n'importe quoi.
1: Bah si, tu nous as ramené à l'hôtel. On a failli vomir. J'ai failli vomir dans le coup, dis donc.
3: Ils exagèrent tout.
7: On rassure à toute l'équipe et tous les auditeurs, tout se passe bien.
2: Le code de la route.
7: Et on respecte le code de la route.
1: Pas tous, bien sûr. Qu'il n'a pas respecté.
7: Il y a quelques exceptions, mais.
1: Il a pris quand même un petit carton.
2: C'était pas le code de la route, Christophe. C'était le code de la course. C'est pas pareil.
1: C'est pas pareil, d'accord.
7: Alors on se regarde. On commence à se regarder entre les Education First, Easy Post et les Little Trek.
2: Beaucoup de haine.
7: Avec non mais là c'est tranquille, vraiment c'est 1,5 km du col du Noyer. Ça fait pas pchit, hein, le col du Noyer, ça fait plouf évidemment, je vous le rappelle, mais en tout cas il se passe rien. 104 km avant l'arrivée, et là tranquillement Mats Pedersen va pouvoir basculer en tête dans 1,4 km, 2 minutes 41 secondes d'avance. Oui, on a dit, les spectateurs, ne restez pas à courir à côté des coureurs et à les mettre en danger. 1,4 km encore d'ascension, 104 km à parcourir. Le peloton est à 2 minutes 43 de ce gros groupe de tête.
1: On rappelle qu'il y a un abruti qui voulait.
4: Et on monte exactement à 15 km/h, messieurs.
1: Ah ben là voilà, c'est précis bien. Là, effectivement. Très précis.
2: Et là maintenant, combien?
1: Non.
4: Là, on est à 20 km/h.
2: Ah bah, tu vois, j'avais senti que ça avait accéléré, parce que Ben Illy vient de reprendre la tête de ce groupe pour prendre des bidons. Attention, hein, on appelle l'Alpe d'Huez la montagne des Hollandais. Il y a aussi de grands vainqueurs hollandais ici au sommet. Timen Arensman est dans ce groupe. Hein.
1: Ah, celui-là, tu l'aimes bien, hein, Timen Arensman.
2: Je l'aime bien, disons que
1: c'est vrai, un
2: coureur qui sait gagner.
7: Ouais. Alors attention, parce que dans 1 km, il va y avoir une nouvelle bagarre, ça c'est sûr. On n'a rien eu entre-temps dans ce groupe, même si Mats Pedersen est en train de reculer quand même là, dangereusement, dans ce groupe, parce que la pente
2: est
7: plus difficile. Le col du Noyer, il y aura 10 points au premier, 8 au deuxième, 6 au troisième, 4, 2, 1 au suivant. Valentin Paré-Peintre et Richard Carapace qui vont aller chercher des points importants, parce que là, Richard Carapace pourrait lui aussi passé devant Tadej Pogacar au classement. Et aujourd'hui, ça pourrait être important parce qu'on ne sait jamais si Richard Carapaz prend plus de points que notre Valentin Paré-Peintre. Eh bien, il pourrait lui aussi revêtir ce maillot à poids de meilleur grimpeur dans un kilomètre le sommet.
1: C'est un col première catégorie, donc 10 points pour le coureur qui franchira ce col en tête. On rappelle que Valentin Paré-Peintre a désormais le maillot à poids officiellement sur les épaules après être passé en tête au col Bayard, mais il faut le conforter, il faut mettre quelques coups de fil supplémentaires sur ce maillot à poids.
7: Bien, il a 74 points, s'il passe là en tête, il sera à 84 et il aura 14 points déjà d'avance sur Tadej Pogacar, ce qui ne serait quand même pas négligeable.
1: Sachant que tout à l'heure, à l'arrivée à l'Alpe, il y aura 20 points pour le vainqueur de l'étape.
7: Le col du Granon aussi, avec encore 5 points à aller prendre. Et si Valentin Paré-Peintre est toujours...
2: Paul Dornon.
1: Col du Granon.
2: T'es reparti là-bas, toi.
7: Ouais, oui, mais parce qu'on en a parlé
2: arrive
7: hier.
2: À Paris. Hein,
3: il était à Montargis avec Maria aussi, il y a quelques jours.
7: C'est parce qu'on en a parlé hier en expliquant qu'on aimerait bien revivre l'étape du Granon. La fameuse.
2: On en a parlé avant-hier à Voiron pour dire que dans le final, on aurait bien mis le col du Granon.
7: Le Granon, on en a parlé en disant on aimerait voir dans cette étape le même schéma avec tout le monde qui attaque Tadej Pogacar pour pouvoir éventuellement mettre en difficulté UAE comme ça avait été le cas avec en 2022 dans le Granon.
2: Avec une telle équipe, Enden Ken Chen First, ça aurait pu avoir du spectacle là dans le Granon.
7: On n'a pas d'équipe chinoise, ça manque
1: presque.
7: Un peu
1: ce tournoi. Un jour peut-être.
2: Bah, presque, hein, vu comment tu prononces le nom de cette équipe.
1: Allez, 500 mètres encore avant le passage au col du Noyer, cette fois-ci, classé première catégorie. La bagarre va se déclencher dans quelques instants entre Richard Carapaz et Valentin Paré-Peintre, qui sont les deux principaux opposants à Pogacar pour le maillot à poids. Tout à l'heure, eh bien, c'est Valentin Paré-Peintre qui était passé devant Carapaz. C'est vrai que Valentin peut-être est un peu plus en difficulté sur la longueur d'un col, on l'a vu hier, surtout quand c'est un col roulant. En revanche, le sprint sur 100 ou 200 mètres, là, il est normalement supérieur à Carapaz.
3: Il est plus explosif, il a un peu plus de punch en haut des bosses. Et là, vu à quelle allure ce groupe de tête est monté, je pense que Valentin devrait pouvoir prendre les points, les 10 points au sommet.
7: C'est parti pour Valentin Paré-Peintre. Il est parti à droite de la route, Richard Carapaz à gauche. C'est vraiment le spectacle qui nous anime pendant toutes ces étapes de montagne. Au moment où on arrive au col avec ce sprint entre les deux garçons, et à chaque fois c'est Valentin Paré-Peintre qui va chercher les points, et ça va être le cas très certainement, même si c'est serré. Il est pas loin, il est jamais loin, mais le double kick, le double démarrage de Valentin Paré-Peintre va lui permettre de prendre à nouveau 10 points et de passer désormais au classement premier avec 84 points, 66 et 8 pour notre ami Richard Carapaz. Ça fera 74 points.
2: Alors
7: il a 10 points d'avance.
2: Il y a eu des cassures suite à l'accélération pour le sprint. Il y a eu quelques cassures, on fera le point après, mais il y a eu
7: Pedersen est lâché.
2: Ce groupe n'est plus tous ensemble, ils ne sont pas tous ensemble.
1: 15h03 sur RMC, on revient dans un instant. Et tout de suite, on fait un point sur vos conditions de circulation. Ce vendredi, départ en vacances, c'est avec Loïc Rousbad. Bonjour Loïc.
16: Bonjour à tous. Ce vendredi est classé orange par Bison Futé dans le sens des départs, mais rouge sur un bon quart nord-est et un bon quart sud-ouest du pays. Enfin, c'est orange dans le sud-est de la France pour ce qui est des retours. Notez de nombreux ralentissements autour de la ville de Bordeaux, mais aussi par portions en région lyonnaise, ainsi qu'avant Marseille, et donc sur l'A7, principalement entre Valence et Montélimar, et de la ville d'Orange jusqu'à Montélimar en prenant la direction du Nord. Ça bouchonne également sur l'A54 entre Saint-Martin-de-Crau et Nîmes. En région parisienne, ça coince surtout au nord et au sud du boulevard périphérique et vers 3 accidents sur le sud de l'A86 entre Châtenay-Malabry et Sceaux et dans l'autre sens entre Créteil-Pompadour et Vitry-sur-Seine. Enfin, c'est noir sur la route en raison d'un accident sur l'A86 intérieure au niveau de la Courneuve. Prudence et bon courage sur les routes à l'écoute d'RMC.
1: RMC, il est 15h passé de 4 minutes, on a du retard, mais c'était pour vivre le passage au col du Noyer. Donc on vous rappelle que c'est Valentin Paré-Peintre qui est passé en tête. Tout de suite, les infos avec Grégoire Morelli. Bonjour Grégoire.
17: Bonjour Christophe, bonjour à toutes et à tous. 50 000 hectares ont brûlé depuis le début de l'année, un chiffre 3 fois plus élevé que l'année dernière à la même période. Sur le front des incendies, les pompiers toujours pleinement mobilisés, notamment en Gironde, dans le bassin d'Arcachon, où 10 000 hectares sont partis en fumée depuis mercredi. Des orages sont attendus dans la zone en début de soirée, mais selon selon les prévisions de Météo France, il s'agit d'orages secs qui ne seront donc pas accompagnés de pluie. En revanche, la foudre pourrait frapper et compliquer le travail des pompiers dans les Landes, près de Biscarrosse. La météo aussi rend difficile l'intervention des soldats du feu. Des vents allant jusqu'à 60 km/h renforcent les flammes. Les Landes, où 2500 hectares sont partis en fumée, entraînant l'évacuation de plus de 20 000 personnes. L'Espagne aussi est concernée, au moins 19 000 personnes évacuées ou confinées aux alentours de Madrid en raison du pire incendie de l'histoire de la région qui a déjà ravagé 6 000 hectares. Une plainte déposée par la mairie de Grenoble contre X pour violence volontaire après l'interruption du concert de la DJ Barbara Butch par des manifestants pro-palestiniens cette semaine. Plainte qui doit être déposée dans l'après-midi auprès du procureur et qui porte également sur la dégradation des biens et l'entrave à la liberté de création. Le groupe Gibert, placé en redressement judiciaire depuis avril, envisage la suppression de 84 postes sur 500 au cours du second semestre. Objectif pour le premier libraire indépendant de France, renouer avec la rentabilité dès 2028. Le groupe prévoit également des fermetures de boutiques, notamment dans le quartier de Barbès, au nord de Paris. Et ce sera sur l'hippodrome de Cabourg à 20h15. Voici le pronostic de RMC. Le favori est le 7, Kéops Bégonia, l'outsider, et le 11, Kénor des Bois, le 7, le 11.
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17: Et 15h passé de 6 minutes sur RMC. Dans un instant, l'intégral tour revient.
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2: 15h09 sur AMC, la 19e étape du Tour de France. Aujourd'hui au programme, en direction de l'Alpe d'Huez, 127 km 900 tout à l'heure au départ de Gap. C'est une étape courte, une étape punchy, mais malheureusement on n'a pas pour l'instant assisté à la bagarre à laquelle on espérait, notamment dans les deux premiers cols du jour, le col Bayard et le col du Noyer. Certes, il y a un groupe d'échappés, mais un groupe d'échappés qui n'a pas vraiment bataillé, mis à part sur les derniers hectomètres du col, où là la bagarre s'est une nouvelle fois développée entre Paré-Peintre et Carapace. Pour l'instant, l'avantage du français, Pierre-Yves.
3: Il y a eu entente entre l'équipe de Mats Pedersen, l'équipe Lidl Trek, et l'équipe Education First Easy Post de Richard Carapace et de Alex Baudin, pour ne pas monter trop vite et avec cet avantage que Mats Pedersen basculait, et derrière très certainement jusqu'au sprint qui va avoir lieu dans 57 km maintenant, eh bien l'équipe Lidl Trek va rouler aussi et aider cette équipe Education First à aller, pourquoi pas, au pied de l'Alpe pour aller chercher une victoire d'étape. Bon, tout ça c'est sur le papier. Il reste 95 km à parcourir. Ce groupe d'une quarantaine de coureurs possède 3 minutes 30 d'avance sur le groupe maillot jaune. Dans ce groupe on retrouve Adam Yates, des coéquipiers de Bruno Armira et Matteo Jorgensen, Sepp Kuss et Davide Piganzoli. Je vais vous citer les autres coureurs importants: Mats Pedersen, Quinn Simons, des Français également, Alex Baudin, également Mathieu Ricciatello, c'est important de le citer, il est avec Thijs Benoot, coéquipier de Paul Sexa, ça peut servir tout à l'heure dans la montée de l'Alpe. Lenny Martinez côté français, et enfin les derniers Français dans ce groupe sont Quentin Pachier, Guillaume Martin, et ça sera tout puisque Clément Brazafonso est toujours là.
2: Très bien, l'avance quand même commence à devenir intéressante. 3 minutes 33 désormais entre le groupe d'échappés, le peloton maillot jaune. Il reste 80 km avant le pied de l'Alpe d'Huez. Est-ce qu'on peut faire des écarts? Et combien faudrait-il avoir d'avance au pied de l'Alpe pour espérer remporter la bataille de l'Alpe d'Huez aujourd'hui et empêcher Pogacar et les leaders du général de s'imposer? Est-ce que vous avez une idée ou c'est difficile? Ça va dépendre aussi du scénario de la bagarre dans l'Alpe.
4: Ouais, c'est difficile, et surtout quand je vois la physionomie du peloton avec Cataneo de Red Bull, Bora Hansgrohe, le coéquipier de Remco Evenepoel, qui relaye les coéquipiers de Tadej Pogacar. J'ai pas l'impression que cet écart monte beaucoup plus haut que ça, donc pour l'instant je mettrais pas une pièce sur un vainqueur d'étape qui se trouve dans l'échappée, mais je mettrais plutôt une petite pièce sur le vainqueur dans le peloton, et notamment un certain coureur avec un joli maillot jaune.
2: Oui, Tadej Pogacar qui est là évidemment, bien entouré ou moins. Pardon, t'as dit quoi?
5: Non, mais je comprends pas du tout ce que nous dit Jérôme Coppel, puisque en off tout à l'heure, t'étais témoin, Christophe, il nous a annoncé que Tadej Pogacar allait perdre du temps sur les favoris.
4: Ah non, c'était ses deux étapes.
2: C'était ses rêves, c'était ses songes d'une nuit d'été.
4: Mais j'ai rêvé de ça cette nuit, mais sur une des deux étapes, j'ai dit.
2: D'accord. Pas obligatoirement demain, aujourd'hui.
4: Non.
2: Pas aujourd'hui. Demain, il explose alors.
4: Explose, il gagnera le tour, t'inquiète pas, mais il perdra peut-être un peu de temps. Je sais pas, c'est un rêve, c'est mon rêve, m'embêtez pas. Déjà que je dors pas beaucoup, le peu de fois où je dors, je fais un rêve, je vous en parle et après vous m'en parlez tout l'après-midi. Je vais arrêter de vous dire ce que
5: c'est l'heure de la rêve. Si tu veux, fais-en.
2: Ouais, si tu fais un autre rêve, si c'est une deuxième fois le même, là on va commencer à s'intéresser.
5: Ça peut être prémonitoire.
4: Ouais. Non, mais c'est vrai que de voir l'équipe Red Bull Bora venir prêter main forte à UAE Team Emirates, ça compromet un petit peu les ambitions des hommes à l'avant. Après, à voir si c'est juste pour soulager un petit peu, pour participer à la poursuite sans vraiment accélérer, on verra. Là maintenant on va avoir 60 km de descente, faux plat descendant, vallée. On va voir comment le groupe de tête se comporte et surtout si dans le peloton ça accélère ou pas.
2: Ouais, avec donc toujours les IF à la barre dans le groupe d'échappés, dans ce groupe dans lequel on retrouve pas mal de Français évidemment, et dans lequel on retrouve également, on le rappelle, Lenny Martinez, qui est le mieux classé au général dans ce groupe. Il était ce matin combien, Lenny Martinez?
5: 12 minutes 50.
2: Donc il est encore loin évidemment de ravir le maillot jaune à Tadej Pogacar, mais si ça arrivait avec qui le devance au classement général, ce sont les Lidl Trek.
5: Oui, donc
2: ouais.
5: Bon.
2: Ouais, il y a quand même pas mal d'écart.
4: Il n'y a pas non plus.
2: Non.
4: Lenny, il y a moins de 2 minutes. Il y a une 40. Ouais, il y a.
2: Non, il y a 2 minutes 30 à peu près sur Skelmose. 2
4: minutes 30 plutôt sur Skelmose. Ben voilà, pour l'instant, il a déjà 3.30 d'avance. C'est déjà ça de pris. Il faudrait qu'il arrive à commencer l'Alpe d'Huez avec un petit peu d'avance. Maintenant, pour Lenny, c'est parfait ce qui se passe. Hein. Pas que Lenny, d'ailleurs, les meilleurs grimpeurs, parce que Education First et Lidl Trek ne demandent rien à personne. Rien. Ils font un chrono par équipe à deux équipes. C'est tout. Ils ont 35 mecs dans le rondin. Ils demandent à personne de rouler. Alors qu'il y a d'autres équipes qui sont surreprésentées aussi à quatre coureurs. Hein. On a Visma Lease the Bike, notamment, et Movistar aussi. Donc, on a toujours tendance à dire c'est les équipes les mieux représentées qui doivent travailler plus, mais là eux ils demandent rien. Donc lui Lenny, bon, en plus il n'est pas surreprésenté dans son équipe avec son coéquipier Tiberi. Bon ben, pour l'instant il se laisse emmener dans la vallée et c'est pas plus difficile qu'il soit là que dans le peloton.
3: C'est la journée des Français jusqu'à maintenant, puisque Valentin Paré-Peintre a officiellement le maillot de meilleur grimpeur sur les épaules et actuellement Lenny Martinez est virtuellement 5e du classement. Paul Sexas est 4e et derrière on a 5e Lenny Martinez.
2: Dans ma boule de cristal ce matin, moi aussi j'ai fait des rêves et je vois tout à l'heure Lenny Martinez s'imposer dans l'étape pendant que Valentin Paré-Peintre récupère le maillot à poids. Là il l'a déjà sur les épaules mais il va encore un peu le fignoler et évidemment Paul Sexas qui fait péter Del Toro dans le final de l'Alpe d'Huez. Là on pourrait faire une Marseillaise, Cocorico, tout ce que tu veux, hein.
4: Oui, bon, là on finit
2: ça vous va comme
4: là,
2: rêve
4: on finit
2: non
4: tout nu dans le camion ça, hein. Ça c'est ça, c'est Cocorico hein.
1: Jusque là c'était du rêve ça. Ce que vient de Jérôme, on passe vite au cauchemar, donc on va rester habillé dans le camion notamment certains.
2: Non mais enfin
1: c'est pas non plus impossible ce scénario, Christophe, parce que là pour l'instant en tout cas Lenny Martinez est dans un fauteuil. Il a 3 minutes 30 d'avance, il y a deux équipes qui roulent, donc c'est la même situation que s'il était dans le peloton. Pour Valentin c'est plutôt bien parti. Maintenant on verra si Paul Sexas sera capable de décrocher Del Toro. En tout cas on a trouvé des alliés de circonstances. Lesquelles circonstances, je sais pas trop, mais du côté de Red Bull Bora, Cataneo fait la descente.
3: Parmi les autres Français dans ce groupe, est-ce qu'il y en a un qui peut tirer un peu son épingle du jeu?
2: C'est Baudin,
3: trop compliqué. Non. Alex Baudin,
1: Alex
3: Guillaume
1: Baudin,
3: Martin,
1: mais
3: Quentin Pachy.
1: Alex, il est plutôt sur la pente descendante. Hein. On l'a vu, il était un peu fatigué sur cette dernière semaine. Maintenant, il peut encore avoir un sursaut d'orgueil et venir s'imposer ici. Ça donne des ailes, l'Alpe d'Huez. Il y a aussi Lenny Martinez, Valentin Paré-Peintre, hein, ouais. Qui
3: Clément Fraz Afonso qui fait un très bon tour. Ça sera difficile pour lui, mais il fait un très bon tour.
1: De gagner, il faudra battre des Pigonzoli, des Sepp Kuss, des Jorgensen, des Carapaz, des Tim Enarensman. Bon, il y a du costaud devant, hein,
3: Les deux meilleures cartes, Valentin Paré-Peintre et Lenny Martinez.
1: Oui, assurément. Et là, pour moi, celui qui fait figure de favori, si cette échappée devait se jouer la victoire d'étape ici à l'Alpe d'Huez, c'est Lenny Martinez. Hein.
4: Et Alex Baudin, on l'a vu prendre quelques relais en plus. Donc à mon avis, il joue plutôt la carte Carapaz du côté d'Education.
3: Le doublé, qui est possible. Hein.
4: Voilà, ce qui est possible. Donc Alex Baudin travaille quand même dans le groupe de tête pour que cette échappée prenne un peu plus d'avance. Ça va forcément lui coûter un peu d'énergie pour la montée finale. Oui, c'est sûr que Lenny et Valentin sont les deux meilleures cartes. Mais on a souvent, enfin souvent, des fois, on a des surprises. On a parlé de Christophe Riblon qui avait gagné ici en 2013. Quand il était dans l'échappée, je sais pas si c'est souvent son nom qui ressortait pour gagner la double ascension de l'Alpe d'Huez. Donc Braz Afonso, pourquoi pas, il marche très bien depuis le début. Et puis avec les supporters, avec l'ambiance, on ne sait jamais.
1: Moi je me souviens avoir vécu ce Tour de France quasiment aux côtés de Christophe, parce que comme je vous l'ai dit, dans les Tours de France, la troisième semaine, on est toujours à peu près avec les uns avec les autres. Et deux jours avant, il y avait une étape un peu difficile, on était loin tous les deux, et il me disait clairement, mais qu'est-ce que je fous là? Je vais abandonner, je vais préparer la suite de la saison parce que je suis nul sur ce tour. Deux jours après, il gagne à l'Alpe d'Huez. Donc, il faut toujours y croire. Il y a toujours un moment où ça peut aller un peu mieux. Et avec l'euphorie, avec une bonne tactique de course, ça peut jouer. Maintenant, ça reste l'Alpe d'Huez. Il faut être très fort. Mais il y a des garçons qui ont un très bon profil pour s'imposer dans cette étape et présent dans cette échappée. Et notamment quelques Français.
2: Ouais, on rappelle que 4 Français se sont imposés à l'Alpe d'Huez tout au long des 75 années où l'étape s'est achevée, évidemment, pas tous les ans. Vous les avez, les 4?
3: 1986, Bernard Hinault. Très bien. 2011, Pierre Roland. 2013,
1: Christophe Pellon.
3: Et 2015,
1: Thibaut Pinot.
2: Bon, alors là, plus dur. On appelle cette arrivée la montagne des Hollandais. Combien de Hollandais ont remporté l'étape à l'Alpe d'Huez? Là, il y en a eu 1, 2, 3, 4, 5,
6: 8
2: Ouais, elle a travaillé, Maria. Elle a bossé, Maria.
4: Elle est en train de lui flinguer l'œil de Maria.
2: Ah, c'est l'œil de Maria, peut-être.
4: Je sais pas.
2: C'est ton œil, Maria, ou non, les Hollandais?
6: Non, pas les Hollandais, mais sur un peu l'histoire des virages, etc. Mais
2: d'accord.
6: Du coup, j'ai regardé toute l'histoire hier de l'Alpe d'Huez, donc c'est bon, je suis calé niveau Alpe d'Huez.
2: Ah, très bien.
5: Qu'est-ce qu'elle bosse?
2: Elle bosse. Alors donc, vous avez quelques Hollandais quand même qui ont pu s'imposer ici?
1: Zotemelk.
2: Ouais, bravo. Job Zotemelk qui a été le.
1: Gertjan Tennis.
2: Yes, exactement. Tennis était imposé en 1989.
5: Steven Rooks.
2: Exactement. Non, mais ça y est, vous avez tous.
1: Non, pas du tout.
2: Rooks en 88.
5: Bon, Rooks, bon.
2: Il y en a un qui s'est imposé. Il y en a deux qui sont imposés à deux reprises.
5: Alors, Maria, elle a une réponse.
2: Ah oui, elle a regardé.
6: Winnen.
5: Peter Winnen.
2: En 81 et 83. Et juste après Zotemelk, le deuxième, c'était quand même un sacré coureur du Tour de France. Mais c'est pas votre génération, vous. Tout ce qui s'est passé avant que vous soyez né, vous savez pas. Annie Kuiper, en 77 et 78. Voilà donc pour les Hollandais. 15h20.
5: La dernière était pas mal.
4: La dernière victoire, c'était quand des Hollandais?
2: Ça remonte à 89.
6: 88 ou 89, je crois.
5: Gertjan Tennis et sa coiffure fantastique.
1: Et son équipe PDM.
5: Et son équipe formidable PDM avec Eric Brokink en leader, un Hollandais volant.
2: Très bien, 15h20, on fait un nouveau point de la situation. Le top course avec toi, Pierre-Yves. Et ensuite, on va faire l'œil de Maria dans quelques instants. Le top course.
5: 85 km encore à parcourir. Dans 46 km, nous serons au sprint intermédiaire qui sera très certainement remporté par Mats Pedersen. Nous serons au Perrier. Le groupe de tête possède 3 minutes 28 d'avance actuellement sur le groupe Maillot Jaune. Un équipier du Maillot Jaune est toujours un peu plus loin, à 4 minutes 18. C'est Tim Wellens qui se bat un petit peu tout seul pour rester pas trop loin et sans, évidemment rentrer dans les délais. Je vous rappelle que dans ce groupe, on a Richard Carapace, Valentin Paré-Peintre. On a au total une quarantaine de garçons avec des costauds comme Matteo Jorgensen, Sepp Kuss ou Davide Piganzoli, des costauds comme Quinn Simons ou Mathias Vacek, ou encore des Français, on l'a dit tout à l'heure, les Groupama FDJ United sont bien représentés avec Clément Brazafonso, Guillaume Martin ou encore Quentin Paché. Et puis, allez, je vous cite encore un coureur de l'équipe Cofidis, Yon Izagir, présent dans ce groupe à 84 km de l'arrivée.
2: Très bien, 15h22, on va s'interrompre quelques instants et on revient rapidement sur la route du Tour de France en direction de l'Alpe d'Huez. C'est la 19e étape aujourd'hui, l'avant-dernière étape de montagne. A tout de suite sur RMC.
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2: 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Auparavant, un nouveau point sur vos conditions de circulation avec Loïc Rousseval.
20: Oui, un nouveau vendredi de retour et de départ en vacances et un point sur la circulation pour l'ensemble du pays en région parisienne. En Ile-de-France, ça bouchonne surtout au nord et au sud du boulevard périphérique. Deux autres accidents à vous signaler sur le sud de l'A86 entre Châtenay-Malabry et Sceaux, ou encore c'est noir sur la route en raison d'un accident sur l'A86 intérieure au niveau du tunnel de la Courneuve. Sur le reste du territoire, notez de nombreux ralentissements autour de la ville de Bordeaux, mais aussi par portions en région lyonnaise, ainsi qu'avant Marseille, et donc sur l'A7, principalement entre Valence et Pierrelatte, dans les deux sens. Ça bouchonne également sur l'A54 entre Saint-Martin-de-Crau et Nîmes. Courage à vous et bel été sur les routes avec RMC.
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2: 15h26, l'intégral Tour de France sur RMC, la 19e étape aujourd'hui en direction de l'Alpe d'Huez. C'est la première ascension de l'Alpe d'Huez. Il y en aura une deuxième demain, mais pas par le même col, hein, Pierre-Yves. On rappelle, on ne fera pas les 21 virages mythiques demain. Non. On passera par le col de Sarenne. C'est
5: exactement.
2: Pas mal.
5: Si vous êtes dans les virages, ne restez pas dans les virages demain, parce que vous n'allez pas voir les coureurs. Donc il faut bouger un petit peu. Effectivement, demain, le circuit sera différent. Ça partira effectivement de Bourdoisan, le col de la Croix de Fer, le col du Télégraphe, le col du Galibier, le final donc par le col de Sarenne. Ça sera magnifique aussi, une grosse étape, celle qui fait peur à tout le monde, hein, il faut bien le dire.
2: Et oui, elle fait encore plus peur que celle d'aujourd'hui. Celle d'aujourd'hui, c'est une étape courte, on vous le rappelle, 127 km 900 au départ de Gap, il en reste encore 80 et nous serons au sprint intermédiaire dans 41 km, ça veut dire qu'il faut encore 41 km d'effort pour Mats Pedersen pour aller asseoir quasi définitivement son maillot vert sur les épaules. La situation de course donc à 80 km de l'arrivée, tout de suite le top course.
5: Et toujours ce gros groupe, alors qu'il reste 2 heures de course environ, avec le vainqueur d'hier, Richard Carapaz, présent en compagnie de son meilleur ennemi, Valentin Paré-Peintre, dans la lutte pour le classement de meilleur grimpeur. On rappelle que des points ont été pris par les deux garçons tout à l'heure et que pour le moment, au classement virtuel, Valentin Paré-Peintre est premier avec 84 points. 10 points d'avance sur Richard Carapaz. Adam Yates, Bruno Armirail, Matteo Jorgensen, Sepp Kuss font partie de ce groupe, avec Quinn Simons également, Ben Illy, Alex Baudin, coureur français toujours bien représenté. Et puis ce qui est intéressant, il y a aussi des équipiers de Paul Sexas qui sont devant, Tige Benot et Matthew Ricciatello. On verra si ça joue dans la stratégie. Et on n'oublie pas Lenny Martinez évidemment, le mieux classé à 12 minutes 50 au classement général, qui fait une très belle opération pour le moment puisqu'il est virtuellement lui 5e du classement général, 3 minutes 20 d'avance à 40 km du sprint et 80 km de l'arrivée.
2: Mais l'écart effectivement est en train de redescendre. On était monté tout à l'heure à 3,33, 3,40. Désormais c'est fini. Ça perd du temps sur le peloton, Jérôme.
21: Oui, il y a une collaboration entre l'UAE et Bora, Red Bull Bora Hansgrohe, l'équipe de Remco Evenepoel. Ça veut dire une chose, ça veut dire que je suppose que Tadej Pogacar a envie de gagner cette étape et donc il fait rouler ces deux garçons qui lui restent, Vermeersch et Hippolyte, assez fort dans cette vallée. Ensuite, il lui restera deux coéquipiers avec Groschartner et Del Toro. Et l'ogre slovène a très certainement envie de gagner cette étape. C'est la raison pour laquelle ça roule fort aussi derrière. À ce moment de la course, là, je ne comprends plus trop pourquoi UIF met autant d'entrain à rouler et ne demande rien aux autres, parce que à ce rythme-là, ils doivent comprendre assez vite que derrière ça va rouler. Donc il faudrait peut-être mieux en garder un petit peu, faire passer tout le monde et pourquoi pas faire tenter Carapace très vite au pied de cette dernière ascension de l'Alpe d'Huez.
3: Ouais, moi j'ai aussi une interrogation sur la stratégie de Red Bull Bora Hansgrohe. Pourquoi il roule avec les coéquipiers de Tadej Pogacar? Peut-être que Remco Evenepoel a de l'ambition aujourd'hui. Peut-être qu'il a envie lui aussi de gagner à l'Alpe d'Huez. Donc on aura peut-être une belle bagarre dans cette montée, dans ces 21 lacets. On va voir, parce que sinon il n'y a pas vraiment d'intérêt à rouler. Si ce n'est pas pour attaquer et essayer d'aller gagner l'étape, je ne vois pas pourquoi il collaborerait avec UAE Team Emirates.
5: Sauf si là aussi il y a une entente non avouée entre ces deux équipes.
3: Alors, entente non avouée, ça voudrait dire que...
2: Premier, deuxième du classement général ?
3: Ça voudrait dire que Remco Evenepoel met un homme à rouler pour aider l'équipe de Pogacar, comme cette équipe est un peu décimée. Et en contrepartie, Tadej Pogacar n'attaque pas ou roule au train comme ils ont fait au plateau de Solaison. Ouais, ça me paraît quand même un peu gros, je pense.
2: Non, mais il est machiavélique, Pierre-Yves Leroux. Il pense à des trucs incroyables.
3: Il pense à des trucs qu'on ne pense pas. Il est meilleur que les consultants. Donc, du coup, moi, j'essaye de comprendre ça. Ça met le doute. Tu vois, je suis en train de. Dans mon cerveau, ça fume, là. J'essaye de comprendre ce qui se passe.
21: Ouais. Parce que si on revient à des choses plus terre à terre, plus logiques, pour nous qui ne connaissons rien au vélo, si Remco Evenepoel roule comme ça et il met en place une stratégie d'attaque de Tadej Pogacar. Et on sait que lui, il aime quand ça roule au train. Il n'aime pas trop quand ça attaque. Il n'aime pas les à-coups. Donc il est en train de se piéger lui-même. Donc moi, je suis d'accord avec Pierre-Yves. À mon avis, pour Pierre-Yves, tous les coureurs sont des tricheurs et toutes les équipes sont des magouilleurs. Donc ça va être comme ça. Je pense qu'ils vont s'entendre.
5: Je connais bien
21: Ils vont peut-être arriver main dans la main, hein, Evenepoel et Pogacar.
5: L'autre jour, ils sont presque arrivés main dans la main.
21: Bah oui, il l'a laissé gagner l'autre jour.
5: Je sais pas.

0: De l'Alpe d'Huez, c'est ça?
1: Bah, je vais évidemment vous évoquer ces 21.
2: Oh là là, attention, une chute. Excuse-moi, Maria, il y a une chute avec Marco Haller qui est pris et un coureur de l'équipe Alpecin qui vient de l'aider. C'est Edouard Plancarte, juste au moment où on sortait des paillasses. Ce petit village, ça a l'air de se relever, mais il y a un gros morceau de béton. Alors, on s'est un peu inquiété. Marco Haller, là, qui souffle, qui se relève. Ça a l'air d'aller.
3: On a eu très, très peur.
2: Oui, parce que là, à cet endroit-là, avec ce bloc de ciment, ça aurait pu faire très très mal. La voiture médicale est arrivée avec Florence Pommery, la médecin du Tour, immédiatement pour prendre des nouvelles de Marco Haller. Assez surprenant ce qui s'est passé, les deux vélos se sont accrochés et Marco Haller a été tracté finalement par Edouard Plancarte. Alors là, ça c'est surprenant, ça arrive très rarement.
4: Heureusement qu'il y avait le matelas et heureusement que Marco Haller ait un bon gabarit bien solide, parce que je pense qu'il y a eu un coup de frein à cause justement de ce bloc de béton. Marco Haller a pas vu, il a foncé dans le coureur d'Alpecin Première Tech. Voilà, une chute, plus de peur que de mal.
0: Ouais, effectivement, il a vu arriver le bloc de béton. Heureusement, tu le disais, qu'il y avait ce matelas de protection qui a permis d'éviter le drame. Mais il s'est fait une grosse frayeur. Il repart à l'instant même, Marco Haller, donc avec un petit peu de retard. On revoit la scène au ralenti. C'est complètement dingue. C'est quoi? C'est le guidon qui s'est pris dans
2: la fourche de Edouard Plancarte. En fait, il ne peut plus rien maîtriser. Hein. Il lève les bras et il dit bon, bah voilà.
3: Je laisse complètement entraîné par Plancarte. Je me demande s'il n'était pas en train de manger à ce moment-là, et c'est peut-être la raison pour laquelle il n'a pas pu freiner et éviter le coureur devant.
0: Allez, l'œil de Maria, on y retourne. Maria, c'est à toi.
1: Oui, donc je vous disais, comment parler d'une arrivée à l'Alpe d'Huez sans évoquer évidemment ces 21 virages classés dans un ordre décroissant en bas. Le virage 21 en haut de la station, le numéro 1 selon la légende. Les virages de l'Alpe d'Huez étaient numérotés pour servir de repère aux chasse-neige et leur permettre de savoir où ils se situaient dans la montée vers la station. L'idée de ces 21 virages, elle vient de Georges Rajon, un homme d'affaires qui découvre en 1964 les 50 lacets du col de Versic en Slovénie, et il s'est dit, et si on faisait la même chose à l'Alpe d'Huez. Alors l'histoire du Tour de France et de l'Alpe d'Huez de son côté a débuté avant la numérotation des virages, en 1952. Georges Rajon, toujours le même, qui était président des clubs de la station à l'époque, il fait venir le Tour pour la première fois en 1952, donc étape remportée par Fausto Coppi en solitaire. Mais la grande boucle ne repassera pas à l'Alpe d'Huez avant 25 ans, en 1976, année évidemment de la naissance du virage des Hollandais. On en a parlé tout à l'heure, entre 76 et 89, les Néerlandais triomphent à 8 reprises au sommet de l'Alpe d'Huez. Zoutemelk, Kuiper, Vinen, Roux, Tenis. C'est d'ailleurs toujours eux qui détiennent le record de victoire dans cette ascension mythique. C'est bien que le virage numéro 7 est devenu un mur orange, tout simplement, où il faut arriver des semaines à l'avance si on veut faire la fête avec les Hollandais. Ils n'ont plus gagné depuis 1989. Ils ne devraient probablement pas gagner aujourd'hui, mais pourtant, ils seront bien là tout à l'heure. D'ailleurs, les vainqueurs hollandais, comme tous ceux qui se sont imposés sur les de l'Alpe d'Huez, ont le privilège de donner leur nom à un des virages. Le virage numéro 11 est celui de Bernard Hinault, le 14 de Thibaut Pinot. Quelques petits conseils quand même, si vous voulez bien voir la course, je recommande les virages 3 et les virages 4 qui ont la vue les plus dégagés. Mais bon, ils doivent être sûrement déjà pris d'assaut à l'heure où je vous parle. Évidemment, les plus grandes histoires du cyclisme se sont écrites dans ces mythiques classés, dont le record d'ascension est toujours détenu par Marco Pantani, 36 minutes 40 en 1995. On pense évidemment aussi à l'arrivée main dans la main de Bernard Hinault et de Greg LeMond en 1986, ou au scandale Pollentier en 1978, qui avait décroché le maillot jaune à l'Alpe d'Huez avant d'être exclu pour avoir tenté de dissimuler un contrôle antidopage. Il avait caché une poire d'urine propre sous son aisselle et dissimulé un tuyau sous son maillot pour truquer le prélèvement. Il avait été exclu du Tour de France, évidemment. L'Alpe d'Huez est aussi un mixte de ferveur et de danger. Christopher Froome poussé par un spectateur, Nibali renversé par une moto parce qu'il y avait trop le monde. On pourrait évidemment écrire un livre sur cette ascension. Une dernière information quand même, petite dédicace à Georges Pirineau. Est-ce que vous saviez que 75% des virages de l'Alpe d'Huez sont des virages à gauche?
2: Je sais à quoi tu fais référence, Maria, effectivement. Georges Quirino, à qui j'avais fait cette blague un jour sur une étape, comme il était sur la moto, et je lui avais dit attention, dans ce département-là, tu feras très attention parce que 75% des virages sont à gauche et les autres à droite. Et il m'avait cru. Voilà. Mais, petite anecdote.
1: Voilà, reste à ça, voir qui inscrira son nom à l'un, je termine, désolé Pierre-Yves, mais qui inscrira son nom à l'un des 21 virages de l'Alpe d'Huez aujourd'hui. Dans le peloton actuel, il n'y a que Tom Pidcock qui a gagné ici au sommet de l'Alpe d'Huez.

0: Et pour compléter, Maria, tes noms de virages, il faut savoir que les virages 21 et 19 portent les noms de, vous savez, messieurs,
1: Lance Armstrong.
0: Exactement.
1: Eh oui.
0: C'est-à-dire qu'on lui a
1: retiré ses victoires sur le Tour de France, mais la mairie de l'Alpe d'Huez ne lui a pas retiré son nom dans les virages.
0: Ouais.
1: Puisqu'il s'était imposé à deux reprises ici à l'Alpe d'Huez. Donc voilà, donc il existe encore dans
0: la mémoire,
1: dans la légende du Tour de France sur Pinot.
2: Ah, no comment.
1: Dès qu'on parle de l'homme dont on ne doit pas prononcer le nom, ça.
2: En même temps, si on devait enlever le nom des tricheurs qui ont gagné à l'Alpe d'Huez, il y aurait beaucoup de place dans les virages.
0: Hein. Ah oui, c'est vrai.
1: Ouais, bah, Paul Antier, on lui a enlevé le nom. Mmh. Voilà.
2: Ah, il y a quand même le scandale PDM ensuite. Ouais. Il y a quand même pas mal de problématiques dans ces années-là, et on n'a pas enlevé le nom de chacun. Donc, à la limite, laisser celui d'Armstrong.
0: On peut peut-être se replonger dans l'univers avec l'univers de 2008 avec Carlos Sastre, hein, qui s'était imposé. On va demander à PA s'il a cette archive magique. Carlos Sastre, qui n'a pas son nom, je crois, il n'y a pas de virage.
2: Mais il a gagné pourtant.
0: Et oui, il a gagné.
3: Il a gagné.
0: Il va avoir son nom. On va vérifier dans quel virage il est. On se remet dans l'ambiance de 2008.
2: C'était tellement fait mal.
4: Banque. Sastre qui est la première fusée de l'équipe CSC.
5: C'est le virage 1. Alors regardez ce que je vous disais. Ah, on a vu fugitivement là quand Sastre remontait la pente. La fusée est lâchée.
4: Pour l'instant bien accroché sur les épaules. Alors Jérôme Pinot rattrapé par un Sastre pour l'instant qui donne l'impression de s'envoler l'Espagnol. Carlos Sastre qui est parti, qui a lâché Mario Hartz, qu'Adel Evans va être obligé de faire des efforts. On va pas bouger du côté de Frank Schleck. Cole peut pas y aller, Menchoff peut pas forcément y aller, en tout cas pas plus. Attention à Sastre, Carlos Sastre qui est parti. Je vous rappelle qu'il est quatrième du classement général.
0: Très vite, hein, sur les images on voit qu'il passe très très vite.
2: Très vite.
4: Il y a 42 secondes d'écart avec Adel Evans.
0: Mais rentrer sur la belle caisse premier dans ce premier virage, c'est quand même.
2: Ça c'était le seul et unique but de ma journée, hein, c'était. Si vous avez les images, allez voir, j'ai déjà le capot grand ouvert.
0: Oui, le maillot est grand ouvert.
2: Pas très très vite.
0: Ça fume un peu.
2: Mais l'anecdote, je l'ai racontée l'autre fois, c'est j'avais la haine après une équipe qui roulait trop vite avec des garçons qui n'étaient pas du tout grimpeurs à la base. Et je m'étais fait un point d'honneur à ne pas péter dans la croix de fer tant que ces garçons-là n'étaient pas écartés. Ils se sont jamais écartés. Donc du coup, on n'était plus que 25 dans le peloton. Et dans la descente du Glandon, Jérôme connaît très bien, il y a une remontée. Et là j'ai dit tant pis, maintenant perdu pour perdu, parce que je vais péter dans l'Alpe d'Huez. Je sors là du peloton, ils m'avaient laissé sortir, hein. Ils n'avaient pas insisté. J'avais rattrapé Peter Velits, qui devenait mon coéquipier quelques années après. J'avais roulé avec Peter, qui était échappé du matin, lui. Et j'avais fait le début de la montée de l'Alpe d'Huez en tête.
0: Pour les caméras.
2: Pour un virage, ouais, pour le plaisir, pour le kiff, comme disent les jeunes.
1: Et ben
2: après,
1: voilà.
2: J'ai pris 12 minutes.
1: Hein. Oh, c'est pas grave, ça, 12
2: minutes. Et le lendemain, j'ai
1: signé, rien dans une vie.
2: Le lendemain de cette étape, je m'étais mis officiellement d'accord avec Patrick Lefebvre pour rejoindre
1: Quick. Ah, ben bah, d'accord, du coup, ça l'a motivé.
2: Exactement.
1: Et celui-là, il est passé en tête en bas de l'Alpe d'Huez.
2: Pas que ce soit ça.
1: On va l'engager. 15h40, 70 km de l'arrivée, on fait un top course avec toi, Pierre-Yves.
0: 70 km à parcourir avant l'arrivée à l'Alpe d'Huez, 31 avant le sprint intermédiaire au Perrier et toujours 3 minutes 26 d'avance pour le gros groupe de 40 coureurs. Ça stable à peu près, ça monte, ça descend. Là,
2: c'était redescendu à 3,03, c'est remonté à 3,30.
0: Et c'est très bien pour Lenny Martinez qui est dans ce groupe et qui grappille des petites places virtuellement au classement général dans les 40. Allez, je vous cite que les Français. Bruno Armirail, Lenny Martinez, je vous le disais, Alex Baudin présent également dans ce groupe. Il y a également Valentin Paré-Peintre et puis trois garçons de l'équipe Groupama FDJ United, Clément Braz-Afonso, Guillaume Martin et Quentin Paché. Tout à l'heure, s'il ne se passe rien, je vous citerai les 41. Voilà.
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1: D'accord. Bon, je pense qu'on va pouvoir l'engager comme encore maintenant, dans quelques temps. Hein, le Pinot Show, ce serait pas mal comme émission sur RMC.
2: Ah ben ça, avec
1: on va voter pour le Pinot Show. Oui. Tu veux quoi comme horaire, la semaine, le week-end,
2: la nuit, importe.
1: Le petit matin.
2: La nuit, je dors bien.
1: La nuit, tu dors bien. Ouais. Ça, ce serait plutôt le Coppel Show.
2: GG chaud.
1: GG.
2: Mais la nuit, je fais le matin.
1: Allez, 15h42, vous êtes sur RMC, revenons dans quelques instants pour vivre les 70 derniers kilomètres de cette 19e étape. A tout de suite.
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5: 15h45 sur RMC, l'intégral Tour de France, 19e étape. On est à 66 km du terme de cette étape qui aura lieu tout à l'heure à l'Alpe d'Huez, au sommet, avec ses 21 virages mythiques. Pour le moment, eh bien, la situation est assez simple. Pierre-Yves, nous avons deux groupes. Un groupe de 40 à l'avant, ce sont les échappés, et le peloton maillot jaune qui navigue entre 3,20 et 3,40. Et il ne se passe pas grand-chose d'autre dans cette étape pour le moment.
6: Hein. Non, c'est très stable depuis 25 km. Maintenant, cette échappée est à peu près toujours entre 3,15 et effectivement 3,42 actuellement. 66 km exactement à parcourir. On peut se dire que jusqu'au sprint intermédiaire du Perrier, désormais, il ne va pas se passer grand-chose. Mais en revanche, on attaquera direct le col d'Ornon derrière. Et là, très certainement, certains vont pouvoir avoir des velléités de prendre encore un petit peu plus d'avance sur le groupe maillot jaune dans ce groupe de 40 échappés, 42. Précisément 42 garçons où possiblement il se trouve le nom du vainqueur si ça ne se joue pas du côté de Tadej Pogacar, Remco Evenepoel ou Paul Sexas, deux trois noms dans ce groupe de vainqueurs potentiels. On a par exemple Davide Piganzoli pour l'équipe Visma Lease the Bike. On a pourquoi pas un Quinn Simons très en forme, même si c'est peut-être une montagne un peu trop dure pour lui. Richard Carapaz bien sûr qui ferait le back-to-back après sa victoire d'hier, ou encore un Matteo Ricciatello qui est présent dans ce groupe si la bagarre n'avait pas lieu derrière et si c'était pas une stratégie du côté de la Decathlon CMA CGM. Lenny Martinez bien sûr présent, Tymen Arensman aussi, ou pourquoi pas un Valentin Paré-Pinte. Voilà des possibles vainqueurs dans ce groupe de 40 qui possède 3 minutes 40 justement d'avance sur le groupe maillot jaune.
5: Allez, 15h47, on va donc tenter de parier maintenant. C'est pas notre fort, il faut bien le dire, depuis le début de ce Tour de France. On va s'y risquer aujourd'hui, c'est l'heure des paris.
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5: Et c'est avec Johan Guillet qui revient d'une tournée triomphale de deux jours en vacances. Il est donc de retour oxygéné. J'espère que tu n'as pas pris trop de microdoses et que tu es bien. Hein.
9: Non, je suis très très bien là. Je suis très bien.
5: Bon. Eh ben c'est parfait. On rappelle, Johan, le classement des paris RMC. Est-ce que quelqu'un avait donné la... Hier, on se rappelait plus si quelqu'un avait donné la victoire de Carapaz.
10: Moi, j'avais donné.
5: Toi, c'est toi? Oui. On va vérifier tout de suite parce qu'on ne croit pas.
9: Je ne crois pas. Il me semble que c'est justement Monsieur Jesse Didier Gros qui a donné à Richard Carapaz. Donc Jesse me permet moi de me rapprocher de la deuxième place.
10: Bah oui, mais vous êtes à deux. Alors forcément, ouais, c'est
9: injuste. C'est injuste. C'est injuste. Je suis d'accord.
10: Trop injuste.
5: Trop injuste, ah oui, magnifique. On va pas donner les cotes et on va parier, on va voir si on a du nez, si on a le nez creux. Le classement, oui, on rappelle le classement, mais ça change pas.
9: Jérôme Coppel, c'est toujours premier. Jérôme Coppel qui Maria est en tête, deuxième, Maria je suis troisième, Christophe quatrième, Jérôme Pino cinquième, Pierre-Yves dernier. Ouais, mais non, t'es pas dernier.
5: C'est comme ça depuis la première étape, donc il y a pas beaucoup de suspense. Ouais, ça bouge, c'est un peu comme le tour, quoi, en gros.
10: Non, mais ça, voilà, ça va bouger dans le dernier week-end.
5: Oui, bien sûr, tu vas
10: bien jouer maintenant.
5: Alors, Monsieur Pinault, vous pariez sur la victoire.
10: C'est moi d'abord.
5: Ah, c'est toi le dernier.
10: On n'a pas les cotes alors.
5: Non, tu te débrouilles.
10: Sans les cotes.
5: Tu te débrouilles bien.
9: Oh, waouh.
10: Eh bien, je vais donner la victoire de Lenny Martinez.
9: Ok. Est-ce que je peux donner la cote une fois qu'elle est une fois que le nom est dit ou pas?
5: Oui.
9: Côté à 8.
5: Lenny Martinez à 8.
9: C'est au tour de Jérôme Pinault.
5: Pinault.
11: Moi, je vais voter pour Isaac Del Toro.
9: Côté à 20.
5: Ah ouais, enfin. Ah non, j'espère pas. Ah bah tu vas te planter encore une fois, comme d'habitude. J'espère. Ah, mais c'est pour ça, c'est vrai, c'est la tactique. Comme il porte le malheur, normalement, au nom de... Alors, moi, je vais donner la victoire. J'aimerais bien donner Paul Sexas, mais j'y crois pas. Non, c'est Tadej Pogacar qui va gagner.
9: Tadej Pogacar, côté à 1,70, c'est le grand favori.
5: Mm-hmm.
9: Eh ben, pour ma part, je vais partir sur Sepp Kuss. Côté Sepp à 8. Kuss.
5: Ah ouais. Sepp Kuss, ancien vainqueur du Tour d'Espagne, mais c'était il y a quelques temps. Depuis, il est un peu moins saignant, il faut bien le dire. Sepp Kuss, donc pour Johan.
9: Amaria.
5: Amaria de Paris.
12: Moi, je vais partir sur allez, la tactique de. Enfin, la théorie de Pierre-Yves et Remco Evenepoel qui gagne au sprint face à Tadej Pogacar.
9: Côté à 12.
5: 12, la victoire de Remco et donc Jérôme Coppel.
13: Les miens ont été pris, donc je vais dire Piganzoli.
14: Les miens ont été pris.
9: Côté à 40.
5: Ah. Ouf. Là, et ça, en plus, ce serait un énorme coup.
6: Ça, en plus, c'est possible, hein, parce que la Visma Lease the Bike, désormais, doit sauver un peu son Tour de France.
11: Ils sont en train de rouler, hein, sont en train de plus ou moins sacrifier Jürgensen et Bruno Armirail en gardant Sepp Kuss et Piganzoli dans le groupe de tête.
5: Et personne n'a donné Carapace.
11: Non.
5: Vous ne croyez pas au doublé aujourd'hui.
11: Ça peut, hein. Personne n'a donné Valentin Paré-Pinte non plus.
5: Non.
11: Ça peut aussi.
5: Ouais, mais il a dit que ça ne ferait pas.
13: Personne n'a donné Guillaume Martin non plus.
11: Et ça peut pas.
9: Au cas où, si vous voulez, quand même, les codes, Carapaz est à 6 et Paré-Pinte est à 75.
11: Et Adam Yates ?
5: Ah ouais, 75.
9: 40, Adam Yates.
11: Ah ouais, tu vois.
5: Bon, eh ben écoute, on a fait le tour des principaux.
9: Et Paul Sexa, c'est à 20. Voilà.
5: Paul Sexa, c'est à 20.
9: C'est ouais, ça. Oui,
5: ce serait magnifique. Et
6: on a la cote.
5: On va pas parier sur lui parce qu'on veut, on veut pas lui porter l'œil. Donc voilà.
6: Est-ce qu'on peut avoir la cote de Nicolas Prodhomme ?
5: De Nicolas Prodhomme.
9: Alors je le trouve pas. Il doit être loin ou alors je l'ai loupé. Je vais taper son nom. Je vais taper son nom. Ça va aller plus vite.
6: Ah oui. Ne tape pas Prudhomme, Christian. Tu vas pas.
9: Non. Dans les... Il est coté à 2000.
6: 2000.
5: Non.
6: Il y a des cotes jusqu'à 2000.
9: Si, si, ouais. Il est coté à 2000.
6: Ah ouais.
5: Ouais. On a son frangin dans le camion. Euro. Je peux te dire qu'il est vexé là.
13: Mais il vient de mettre 10 balles sur son frère.
5: Là, ce serait une bonne opération. À 2000, je savais pas qu'on pouvait avoir des cotes.
9: Ouais. Aussi, ça va jusqu'à 2000 généralement les cotes.
6: Ah ouais. Ah,
5: d'accord. Là. Donc personne ne le voit gagner alors que c'est un des meilleurs grimpeurs français.
6: Je vais mettre 1 euro, tiens.
5: Bah ouais, moi aussi.
6: Vous ne me verrez pas demain.
5: Oui, c'est sûr. 1 euro, ça te ferait 2000 balles. Hein,
6: pas pour demain, juste demain.
5: D'accord, juste demain. Tu prendrais une journée de repos supplémentaire. Déjà que t'en as fait 5 ou 6
6: tout le monde.
5: Début. Ok, merci beaucoup, Johan. On te retrouve demain.
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5: 15h52 sur RMC. On est à maintenant un peu moins de 60 km de l'arrivée. L'écart est remonté quelque peu pour les hommes de tête. Mais enfin, ça n'a toujours pas atteint les 4 minutes. 3 minutes 52 pour les hommes de tête. Derrière, derrière ça roule très fort. Hein.
6: Ça roule bien là du côté de la salle de Beaumont, le village qui est traversé actuellement par le groupe de tête. On le rappelle, hein, ils sont 40 devant et ça se relaye avec les Lidl Trek, les Education First, on a vu les Net Company Ineos et
11: Jumbo, Visma Lease the Bike
6: qui a aussi donné un coup de main et donc là on est presque à 4 minutes. Movistar également, ça se relaye bien, on est presque à 4 minutes d'avance, hein, désormais.
11: Ça roule plus de vite devant que derrière, logique, il y a plus de coureurs qui roulent dans ce gros peloton d'échappés, on va dire. Et
6: on va finir par avoir,
11: ça roule à deux. Hein. Derrière, c'est deux coureurs seulement, Politz et Cataneo pour le moment.
6: On va finir par avoir Lenny Martinez sur le podium du tour, hein, si ça continue. Hein.
5: Virtuellement, oui.
6: Bon, il est à 8,50 encore, virtuellement.
5: Il est encore à 8,50. Ouais.
6: Il a gagné 4 minutes, là. Hein. Ouais.
5: Bon, je pense qu'il ne les aura pas à l'arrivée, les 4 minutes, malheureusement. Ce serait magnifique pour Lenny. En tout cas, pour l'instant, il fait la. Il se laisse traîner, hein, il se laisse emmener par ce groupe. On le voit très rarement pointer le bout de son nez en tête du groupe. Ah. Donc ça veut dire qu'il garde ses forces pour un peu plus tard, évidemment, dans la montée.
13: Ah oui, c'est très bien. C'est même limite, je pense, plus facile pour Lenny Martinez à l'avant que dans le peloton, parce qu'il n'a même pas vraiment besoin de se battre pour la position. Dans le peloton, bah, on est toujours en train de se faire remonter par d'autres équipes, d'autres coureurs. Là, il est dans cet échappé avec son coéquipier Tiberi. Franchement, c'est très bien. Et personne ne lui demande rien, ni à son coéquipier. C'est le mieux placé au classement général. On pourrait venir voir Tiberi et dire, bah, viens nous donner un coup de main, ton leader est mieux placé. On lui demande rien, tout va bien pour Lenny pour l'instant.
11: Et il va falloir en plus faire beaucoup d'efforts dans le peloton pour se placer au sommet du col d'Ornon, parce que la montée du col d'Ornon n'est pas difficile, mais Dieu que sa descente est piégeuse, alors que devant, Lenny va pas forcément avoir à beaucoup frotter pour éviter les cassures. Donc c'est une très bonne position pour Lenny aujourd'hui.
18: Voilà, on va allumer le bouton.
6: Col d'Ornon.
18: Une guimard. Le col d'Ornon est au pied de la descente, au bas de la descente d'Ornon. On attaque quasiment directement la montée de l'Alpe. Il y a très peu de répit finalement entre le bas de la descente et le début de l'ascension.
13: Oui. Après, il y a très peu pour aller chercher le pied de l'ascension. Et par contre, dans ce col d'Ornon, même s'il n'est pas très dur, on ne va pas voir le même scénario que dans le col du Noyer. Là, il va y avoir de la bagarre dans le groupe d'échappés, hein, je parle. Donc des coureurs vont sauter, plus des cassures dans la descente. Après, on est très vite au pied de l'Alpe. Donc les meilleurs grimpeurs vont peut-être déjà hausser un peu le ton dans le col d'Ornon, faire la descente vite, et on aura peut-être une dizaine de coureurs au pied de l'Alpe d'Huez. Mais ça va très très vite. Tu peux te permettre d'attaquer dans le col d'Ornon et pouvoir gagner encore à l'Alpe d'Huez. On n'a pas une grande vallée à passer. Donc voilà, de nouveau, pour Lenny et les meilleurs grimpeurs de cette échappée, la fin de l'étape est parfaite.
18: Allez, 15h55, 57 km encore à parcourir. Le peloton désormais pointé avec un retard de 4 minutes sur la tête de course. Donc 4 minutes, on commence peut-être à nouveau à espérer. On verra dans quelques instants le sprint intermédiaire. 19 km encore pour Mats Pedersen avant d'arriver sur la ligne du sprint, et le maillot vert sera quasiment définitivement installé sur ses épaules. Les infos de 16h arrivent dans un instant. On se retrouve juste après.
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6: Cœur de cette intégrale tour, on fait un point sur le trafic avec vous, Loïc Roosevelt, bonjour.
7: Bonjour Pierre-Yves, bonjour à tous. Ce vendredi classé orange par Bison Futé dans le sens des départs, mais rouge sur un bon quart nord-est et un bon quart sud-ouest du pays. Enfin, c'est orange dans le sud-est de la France pour ce qui est des retours. Notez de nombreux sévères ralentissements autour de la ville de Bordeaux, mais aussi par portions en région lyonnaise, ainsi qu'entre Salon de Provence et Marseille. Et donc sur l'A7, principalement entre Valence et Pierrelatte, dans les deux sens. Ça bouchonne également sur l'A54 entre Saint-Martin de Croix et Nîmes. En région parisienne, ça bouchonne surtout au nord et au sud du boulevard périphérique et par portion sur la 86. Actuellement, deux accidents à vous signaler. Le premier de Gennevilliers à Villeneuve-la-Garenne, sur la 86 intérieure, justement. Un véhicule léger et une moto sont impliqués. La voie de gauche est fermée. Enfin, c'est noir sur la route en raison d'un accident sur la 86 intérieure également au niveau du tunnel de la Courneuve. Prudence et bon courage sur les routes à l'écoute d'RMC.
6: Dans un instant, la suite de cette étape en direction de l'Alpe d'Huez. Il est exactement 16h, les informations avec vous, Grégoire Morelli. Bonjour.
8: Bonjour Pierre-Yves, bonjour à toutes et à tous. Le sud-ouest en proie aux flammes. On n'a jamais vu ça, déclare le préfet des Landes, Gilles Clavreul, alors qu'un incendie s'est déclaré hier à Biscarros. Il a endommagé ou détruit au moins 105 habitations et bâtiments. L'autre feu dans les alentours du Cap Ferret est un feu XXL, imprévisible, dit Sophie Broca, préfète de Nouvelle-Aquitaine, ajoutant que dans cette zone, 53 maisons ont été détruites et quelques 35 000 personnes évacuées. Le parc des expositions de Bordeaux a accueilli 270 personnes évacuées. La jauge va être élargie pour héberger jusqu'à 10 000 personnes. Dans le Var, l'incendie de Pont-Évès, qui a parcouru 3700 hectares depuis mardi, est toujours actif et des reprises de feu ont eu lieu cet après-midi. Des SMS d'alerte ont été envoyés il y a peu aux habitants pour évacuer préventivement des quartiers de Barjols et de Pont-Évès. Deux des trois incendies qui brûlent à l'ouest de Madrid, en Espagne, sur le point de fusionner pour ne former qu'un seul brasier. C'est ce qu'a annoncé le préfet de la région, qui parle d'un feu devenu hors de contrôle et qui a ravagé déjà 6000 hectares. De nouveaux villages dans la zone sont en cours d'évacuation. L'Espagne est le pays européen le plus touché par les feux. On termine avec l'Iran, qui dit avoir frappé des installations utilisées par l'armée américaine à Bahreïn, en Jordanie, ainsi qu'au Koweït, avec des drones. Et ce, en riposte à des bombardements de Washington contre son sol. Il est 16h passé de presque 2 minutes sur RMC. Intégral Tour revient dans un instant.
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34: 16h06 sur RMC, nous approchons du terme de cette 19e étape. Il reste moins de 50 km à parcourir avant l'arrivée tout à l'heure à l'Alpe d'Huez. 50 km, oui, mais alors des kilomètres très très pentus, notamment les derniers tout à l'heure, les 13 km 800 de l'ascension de l'Alpe d'Huez. Avant cela, il y aura tout de même à s'infuser le col d'Ormont, 5 km 4 à 6,4%. Et puis le sprint intermédiaire qui va intervenir dans quelques instants et qui va probablement arrive sacré Mats Pedersen, vainqueur du classement par points, le maillot vert. Il aura une avance considérable ce soir et Philipsen aura vraiment beaucoup de mal à le rattraper, à le devancer à l'arrivée à Paris dimanche. Le top course tout de suite.
1: Effectivement, à 48 km de l'arrivée et à moins de 10 km du sprint intermédiaire du Perrier, eh bien, si on se penche tiens, sur ce classement du maillot vert, Mats Pedersen a actuellement 477 points, 445 pour Jasper Philipsen. Il va reprendre très certainement 25 points d'avance. Et donc là, ça se jouerait, s'il n'y a pas d'autres points de distribuer, sur la ligne d'arrivée, éventuellement sur les champs. Mais une telle avance pour Mats Pedersen, ça serait quand même très, très confortable. 4 minutes 14 d'avance pour le groupe de tête où se trouve donc Mats Pedersen sur le groupe maillot jaune. Et dans ce groupe de tête, on retrouve peut-être le nom du vainqueur ce soir, qui pourrait s'appeler Adam Yates s'il a vraiment retrouvé son meilleur niveau. C'est pas sûr quand même, mais il est là, il est dans ce groupe, l'équipier de Tadej Pogacar, Sepp Kuss, David Epigansoli. Ça roule pour les Visma Lease a Bike et on a quelque chose en tête, évidemment d'autres vainqueurs potentiels. Ça pourrait être pour Richard Carapaz, vainqueur hier, ou encore Alex Baudin, pourquoi pas, le français. Il y en a des français. Il y a également Lenny Martinez qui pourrait s'imposer, ou Valentin Paré-Peintre. Et les autres français présents dans ce groupe s'appellent Clément Brazafonso, Guillaume Martin et Quentin Paché. 4 minutes 12 d'avance à 8 km du sprint et à 47 km de l'arrivée.
34: Voilà, 47 km de l'arrivée, 4 minutes, ça commence à devenir intéressant, ou il en faudrait encore 2-3 supplémentaires pour espérer s'imposer à l'arrivée, Jérôme?
2: Avec 2-3 supplémentaires, il serait très très bien, mais 4 minutes, ça commence à devenir très très intéressant, surtout qu'on ne voit pas vraiment dans le peloton qui aurait intérêt ou qui voudrait vraiment accélérer le rythme. Maintenant, 4 minutes au pied de l'Alpe d'Huez, si ça décide dans le groupe maillot jaune d'attaquer dès le pied, j'y crois pas trop, mais d'attaquer dès le pied, ça fond très vite dans une montée comme l'Alpe. Mais là, c'est quand même assez confortable comme avant. Je pensais pas que l'écart allait monter aussi haut. On est plutôt pas mal, et surtout qu'on voit certains équipiers à l'avant, dont Bruno Armirail, qui se sacrifient complètement pour vraiment créer l'écart avant le sprint intermédiaire et surtout en direction du col d'Ornon. Donc pour l'instant, c'est une bonne opération pour les hommes de tête.
34: Et on rappelle qu'il y a dans ce groupe à l'avant un certain Lenny Martinez, 7e au classement général, qui a fait la bonne opération aujourd'hui et qui, vu ses qualités de grimpeur, pourrait peut-être tirer son épingle du jeu tout à l'heure.
3: On commence
34: à y croire pour de bon pour Lenny.
3: Ce qu'on peut dire aussi, c'est qu'ils sont à égalité d'énergie, parce que derrière, ça roule avec 3-4 garçons. Lenny est devant dans le groupe, mais il ne met pas de relais. C'est pas comme s'il avait été échappé depuis le départ à 7-8 coureurs, obligés de tourner avec ses compagnons d'échappée. Là, il n'a pas mis un coup de pédale. Alors, un coup de pédale, il est resté à l'abri, il n'a pas mis de relais. Donc, Lenny va arriver avec beaucoup d'énergie. Il n'aura pas dépensé inutilement son énergie, donc il fait partie de ces garçons qui, oui, effectivement, peuvent vraiment s'imposer aujourd'hui.
34: Lenny Martinez, que Maria a rencontré ce matin. On va l'écouter, Lenny, nous parler de cette ascension vers l'Alpe d'Huez. On annonce énormément de monde, on s'en est rendu compte tout à l'heure en montant. Beaucoup, beaucoup de monde. Sans doute la plus grosse affluence jamais vue dans les 21 virages de l'Alpe d'Huez. Et ça fait peur à certains coureurs. On écoute Lenny Martinez.
4: Comment tu abordes cette première étape de l'Alpe d'Huez? Ça va être très dur, il va y avoir beaucoup de monde. Comment tu te sens?
5: Ouais, non, j'ai plus peur du monde que des jambes. Pour moi, les jambes sont bonnes, mais il va y avoir beaucoup de monde. Donc j'espère que ça va bien se passer dans la bosse. J'ai jamais fait, je pense, une bosse avec autant de monde, ni l'Alpe d'Huez. Donc on va voir.
4: T'as vu les vidéos un peu qui tournent? Il y a déjà eu du monde toute la nuit.
5: J'ai vu les vidéos, il y a beaucoup, beaucoup de monde. Donc ouais, j'espère que les gens vont bien s'écarter et que voilà, ça va pouvoir laisser un peu d'espace aux coureurs.
4: Ça va être quoi ton objectif aujourd'hui? Être à l'attaque, suivre les coups? Ça va être quoi ton objectif?
5: Non, améliorer le classement général, que ce soit en prenant du temps sur les mecs derrière, et pourquoi pas, on ne sait pas s'il y a des mecs devant qui sont un peu moins bien aujourd'hui, donc faire un meilleur classement général ou au moins le maintenir, ouais.
6: On se projette un peu sur l'étape de demain, de nouveau l'Alpe d'Huez, mais de l'autre côté, est-ce que c'est plus redoutable encore vu l'enchaînement que vous allez faire?
5: Peut-être demain c'est plus dur parce que l'étape est plus longue, il y a plus de dénivelé, etc. Donc après, faut voir, ça dépend. Peut-être que ça va monter aussi moins vite vu que c'est plus long, je sais pas.
6: Il y a vraiment ce côté décisif là sur ces deux étapes, parce que ça va bousculer le classement général. Les organisateurs disent qu'il peut tout se passer.
5: Ouais, il peut tout se passer. Après, ça fait que déjà 3 semaines qu'on est sur le tour. À part grosse défaillance, normalement, Tadej, je crois qu'il a 5 minutes d'avance ou des choses comme ça. Donc normalement, ça peut bouger, mais voilà, à part grosse défaillance.
6: La météo aussi peut changer beaucoup de choses. Il y a de la pluie qui est annoncée sur l'étape de demain.
5: J'ai aucune idée. Pour moi, il fait soleil demain. J'ai pas regardé.
34: Voilà, Lili Martinez, on ne s'intéresse pas à la météo, on s'intéresse plutôt à la météo des jambes, je crois, avant de grimper l'Alpe d'Huez.
1: La foule, hein, c'est vraiment ça qui lui fait le plus peur. C'est amusant de dire, c'est pas les jambes qui font peur, c'est la foule.
2: Mais c'est pas le seul. Remco Evenepoel a dit la même chose. Paul Sexas en a parlé un petit peu. C'est une vraie inquiétude, hein, pour les coureurs, et pour nous l'avoir fait. C'est vrai qu'il y a notamment le virage de Hollandais. Alors maintenant, il est barriéré parce qu'il y avait eu des débordements en 2013. On parlait de l'Alpe d'Huez 2013. Moi, dans le groupe où j'étais, les Hollandais poussaient les derniers du groupe, mais pas les premiers. Fallait freiner. Ça s'était rentré dedans. Il y avait une chute. Alors nous, c'était pas très important. On jouait pas la victoire de l'étape, mais faudrait pas que l'engouement, la liesse, la folie de l'Alpe d'Huez fasse qu'il y ait des problèmes et que ça perturbe le classement général.
34: Alors, il y a eu beaucoup d'embouteillages tout à l'heure dans la montée de l'Alpe. A priori, ça a l'air de s'être arrangé, c'est barriéré. Et la caravane publicitaire est en train d'arriver. Donc, elle arrive à l'heure annoncée. Donc, a priori, ça devrait aller. On rappelle donc, quand on est dans cette ascension, la route s'ouvre devant les coureurs et se referme juste derrière parce que les spectateurs se penchent pour voir. En plus, certains sont bien avinés depuis un moment. Hein, ils sont là depuis quelques jours. Il y en a certains qui ont fait l'étape du tour. C'était dimanche dernier, qui depuis s'enfile des demi et autre chose dans le nez, dans la bouche plutôt. Donc voilà, il y a quand même des gens un peu fatigués quand même, je dirais. Hein.
2: Ah oui, moi le souvenir que j'ai de cette double ascension de l'Alpe d'Huez, vous me parliez des places tout à l'heure, mais les doubles ascensions de l'Alpe d'Huez, ça m'a marqué. J'ai vu un mec dormir sur le toit de sa voiture les deux ascensions. Donc je me disais, le mec, il est là depuis une semaine, il a pas vu un coureur passer. Il est tellement torché qu'il dort les deux ascensions. Ça, c'est un truc qui m'est resté. Et puis la foule qui s'ouvre devant nous, bah ça, c'est bien et c'est pas bien, parce que tu vois pas la pente, t'as l'engouement, donc ça te redonne un petit peu d'énergie, mais c'est tellement dangereux, on se rend pas compte. Et même si on veut attaquer, des fois c'est simplement pas possible parce qu'on n'a pas la place. Et
34: c'est très impressionnant également quand on est sur une moto directe. Moi, je l'ai vécu. Pierre-Yves Saria va le vivre pour la première fois. Moi, je me rappelle des pieds sous les pneus des motos, des gens qui tapent dans les rétroviseurs de la moto. Je sais pas si t'as les mêmes souvenirs, Pierre-Yves.
1: Alors moi, j'avais un souvenir visuel parce que j'étais enfant et j'étais jeune. Je me souvenais de Andy Holmsteen qui fendait la foule comme ça et qui allait gagner. Et je me disais, mais c'est fou de vivre ça. Et j'avais vécu la même chose sur la moto. C'est la même chose. C'est un des rares jours où on vit la même chose que les coureurs. C'est-à-dire qu'on fend la foule avec la moto. Et ça, c'est incroyable. Et effectivement, j'ai dit à Maria hier, tu vas voir, c'est une expérience incroyable.
34: Ah ouais, c'est une expérience. Je sais pas comment elle est, Maria, justement, à quelques kilomètres d'attaquer l'ascension de l'Alpe d'Huez. Est-ce que ça discute avec Jean-Marc ou on vous sent plus concentré que d'habitude aujourd'hui?
0: Ah non, c'est de la concentration, hein, forcément. Jean-Marc, hyper concentré. Bon, toujours, quand on est en plein dans la course, il est toujours très, très concentré sur la route. Et moi, j'observe un peu plus ce qui se passe aux alentours. Non, moi, j'ai hyper hâte de voir. On m'en a tellement parlé que j'ai vraiment hâte de voir ce que ça va donner. On sent, j'en ai parlé beaucoup ce matin avec l'organisation, avec ASO, avec tout le monde qui m'a parlé de cette ascension de l'Alpe d'Huez. Tout le monde est un peu tendu, notamment côté organisation. On a vraiment hâte et on espère que ça va bien se passer parce qu'avec le monde qu'on annonce, tout le monde est un petit peu stressé. Voilà, donc il y aura un pool photo pour vous informer qui sera mis en place à 7 km de l'arrivée. Donc moi, je pense que je vais plutôt monter l'ascension d'Alpe d'Huez avec les coureurs qui seront en 6, 7, 8e position pour quand même profiter à fond de l'ambiance avec des coureurs, parce que si on est tout devant, forcément c'est un peu...
34: Ouais, enfin, il faut essayer de grimper et d'avoir une position pour voir les virages en enfilade. Mais bon,
1: il y a tellement de monde,
34: c'est
1: difficile de poser la moto. Des fois, il y a des spectateurs qui vous laissent vous intercaler pour regarder en dessous, mais ça va aller assez vite. Mais effectivement, Maria, tu seras peut-être mieux en 10-15e position, parce que devant, sinon on va vous chasser. Mais bon, ouais, attention,
34: parce que les régulateurs, ils sont sur les nerfs quand même, oui, montée de l'Alpe, hein.
1: Mais attention à vous quand même, parce que de ne pas gêner non plus les coureurs. Des fois, ils vous doublent, hein, dans la montée de l'Alpe d'Huez, parce qu'on a du mal avec la moto aussi. Donc ça va être un exercice pour vous deux.
34: Tiens, dans notre camion studio aujourd'hui, on a la présence de Robin Prudhomme, qui est le frère aîné de Nicolas, l'homme de main, le lieutenant fidèle de Paul Sexas. Salut Robin. Alors on va voilà, le micro est ouvert. Robin, je sais pas si tu as discuté avec ton frangin. Lui, est-ce qu'il a déjà fait l'Alpe d'Huez en course?
7: Première fois cette année. Il avait hâte.
34: T'as un peu d'appréhension ou pas?
7: Oui, comme tous les autres coureurs, attention à la foule. Mais maintenant, je sais qu'il va tout donner pour Paul.
34: Ouais, évidemment, son boulot, c'est d'accompagner Paul Sexas le plus haut possible. C'est vrai qu'il a fait jusqu'à présent un magnifique tour, hein, Nicolas Prodhomme. Il est d'ailleurs bien classé au général, alors qu'il ne visait pas ça. Mais quand on est à côté d'un leader, finalement, et qu'on ne pète pas trop, ben on arrive peut-être à faire un top 20 dans ce top GG.
1: Juste pour préciser, Jérôme, on précise, il est 17e et il est tout simplement encadré par Sepkus et Jane Lay, et devant Adam Yates.
3: Ouais, c'est la zone où se trouvent les équipiers de luxe. Nicolas est devenu l'un des deux équipiers de luxe, de très haut luxe, autour de Paul Sexas. Le classement, Romain, je pense qu'il s'en tape, hein, Nico. Il veut juste faire son travail et il est en train de rentrer dans cette sphère des très très grands équipiers pour les favoris d'un classement général, et notamment d'un Tour de France. Il a une maturité tardive, mais il est étonnant et il est patent parce qu'il progresse année après année. L'an dernier, il a fait une saison en boulet de canon. Moi, je l'avais trouvé très impressionnant. Alors certes, il a gagné une étape en Tour d'Italie et à de très belles factures, mais derrière, il avait fait le Tour d'Occitanie où il a été dominateur. Et aujourd'hui, sur ce Tour, bah, c'est l'homme solide, c'est l'homme de base autour de Paul Sexas. On le voit, certains ont des bons de sortie, pas lui. Lui, il reste avec Paul. C'est vrai que c'est un garçon qui nous épate d'année après année. On parle beaucoup de ces jeunes qui arrivent très tôt. Lui, il arrive plus tard avec une maturité tardive. Mais quel talent. Et aujourd'hui, on parle beaucoup des transactions autour de Paul Sexas. Celles autour de Nicolas Prudhomme vont aller bon train. Ouais. Parce que trouver un équipier de luxe comme lui, il n'y en a pas beaucoup dans le peloton.
34: Ouais. Il y a une entente parfaite entre Paul, le petit jeune, 19 ans, et Nicolas, qui est plus âgé. On se rappelle de cette image, c'était au Tour des Alpes, je crois, hein, Jérôme Coppel, l'année dernière, lorsqu'ils étaient tous les deux échappés, ouais. Et que Paul, le petit jeune, a laissé son équipier de luxe s'imposer. Ça avait été un geste magnifique. Ben. Et du coup, bah, ça, tu t'attaches les services ad vitam aeternam d'un équipier quand tu fais ce genre de choses.
2: Ouais, déjà, ça montrait déjà le tempérament de leader de Paul Sexas. Et surtout, je pense, alors après, c'est peut-être Robin qui pourra mieux en parler que moi, mais que ça a été un vrai déclic pour Nico Prodhomme, cette victoire. Parce que quand vous êtes pro, vous avez, moi, une de mes hantises, c'était de terminer ma carrière sans jamais avoir gagné une seule course. Et Nico Prodhomme, il a gagné cette étape-là, et ensuite, il en a enchaîné plusieurs. Donc, des fois, il manque pas grand-chose pour avoir le déclic.
34: On va en parler avec Robin dans
1: sans
34: un
1: surprise,
34: instant.
1: Le sprint. Mats Pedersen vient passer la ligne en première position. Et au classement, au sprint du Perrier, sprint intermédiaire, 25 points de plus pour Mats Pedersen, qui a désormais 502 points contre 445 à Jasper Philipsen. Le maillot vert est bien accroché sur les épaules du coureur de l'équipe Lidl Trek.
34: Parfait. Robin, tu voulais...
7: Oui, comme dit Jérôme, en effet, ça a été le déclic. Nico a parfois manque de confiance en lui, malgré son talent. Là, l'offrande de Paul pour sa première victoire. Après, il a enchaîné toute la saison. Et comme on dit, Jérôme Pinault, quelle magnifique saison. Donc, c'est pas étonnant de le voir à ce niveau. On est très content et je suis persuadé que c'est pas fini.
34: Qu'est-ce qu'il peut faire aujourd'hui? Tu penses qu'il va rester dans la roue des champions jusqu'à quel virage?
7: Quel virage? Je sais pas. Je sais que quand il est équipier avec
2: le
7: Paul.
2: 20e.
7: Il donne tout et ce qu'il me dit à chaque fois, c'est quand je prends les rênes du peloton, j'adore quand ça pète derrière.
34: Ah ouais, c'est sûr. Ah, ça doit être un drôle de sentiment, hein, une drôle de sensation, hein, quand ça pète derrière et que t'as des grands noms qui pètent derrière. Ouais, c'est vrai que c'est.
2: Ouais, quand vous êtes en train de rouler, vous êtes dans le dur, mais vous entendez à l'oreillette, je sais pas, que ça pétait, attention, Lipovic ou Evenepoel sont dans le dur. Bah ça vous redonne un peu de l'énergie. Et dans cette équipe Décathlon CMA-CGM, tu l'as dit, Christophe, il a peut-être pas eu de bon de sortie aujourd'hui, mais depuis le début, là, on parle de Richie Tello, il y en a un ou deux qui ont eu des hauts et des bas depuis le début. Ça a été le cas aussi pour Aurélien Paré-Pinte. Lui, il a toujours été constant du début à la fin.
34: Hyper stable. Ouais.
2: Hyper stable tout le temps. Il n'y a jamais eu un trou d'air dans le job qu'il a eu à faire. Il a même été devant aux Angles, à l'étape en direction des Angles avec Alex Bonin. Ils ont fait un bon bout en duo. C'est aussi un coéquipier ultra solide. Il te faut des bons lieutenants, mais tu as des lieutenants qui sont très bons, mais des fois, ils ont des hauts, des fois, ils ont des bas. Tu n'arrives pas vraiment à compter sur eux tous les jours. Et Nico, tu étais sûr que sur un grand tour, 3 semaines, il est là et tous les jours de la même manière aussi efficace.
34: Et en plus, il est de mieux en mieux au fur et à mesure que les semaines passent, hein, Robin.
7: Tout à fait. On dit pour Nico qu'il faudrait que les grands tours durent 4 semaines. La fin du tour à chaque fois est explosif. Et cette année, il a eu une prépa qu'il n'a pas eu sur les autres tours, ce qui explique sa forme grandissante. Il a bonne mine, donc j'ai hâte de le voir dans les
34: fonds. T'es un peu tendu quand même là ? Est-ce que t'es un peu tendu avant l'Alpe d'Huez ?
7: Ouais, toujours un peu, mais il répond toujours présent et il satisfait toujours tout le monde, donc on est content.
34: Il a eu la visite de la famille, papa, maman, toute la famille Prodhomme est là présente.
7: Est venu, hein. Voilà,
34: la petite soeur qui est dans la caravane, je crois.
7: Ça, tout à fait, on le soutient moralement. C'est tout ce qu'on peut faire, mais c'est déjà pas mal et ça lui fait plaisir.
34: Très bien, merci Robin qui reste avec nous, qui vit l'étape et qui viendra tout à l'heure, qui ira tout à l'heure au bord de la ligne pour voir.
8: Faut pas aller courir avec lui la semaine prochaine, c'est pas la peine.
7: Non, tout à fait. Il va se reposer, ouais. Mais
8: faut pas faire du vélo avec lui.
7: Non, c'est pas prévu. De toute façon, ça fait 20-25 ans que j'ai arrêté de rouler avec lui. Hein. J'en ai 31 pour vous dire.
34: On verra parce que Jérôme Pinot a promis de venir à la cyclo de Nico au mois de décembre prochain vers Lyon-sur-Avre.
7: Avec plaisir, il m'en a parlé.
2: Je serai là, mais bon, après je vais rouler avec toi, donc ça va aller.
34: Non, je serai dans la voiture avec Julien, le patron de
8: commentaires.
2: Je pense que chez les Prodhomme, Nico est intouchable. Je pense que Robin est à ma poigne.
34: On verra ça.
7: Confirme.
34: Très bien. Un petit point rapide, on part au plus vite.
1: Très important, à 36 km de l'arrivée, Valentin Paré-Peintre vient d'être décroché de ce groupe de tête. Il n'a pas la force d'aller plus loin. Il a pris des points. Il s'est dit qu'aujourd'hui, ça ne servait à rien d'en prendre plus parce que demain, il y en a beaucoup à aller prendre et que c'est demain qu'il allait prendre le maximum de points. À 36 km de l'arrivée, le groupe maillot jaune est à 4 minutes 34 désormais de la tête de course.
34: Jérôme, tu veux
2: dire ? J'aimerais qu'on rectifie parce que Pierre-Yves, il est toujours dans le sensationnalisme.
1: Mais oui,
2: ça envoie du lourd.
1: Faut que l'auditeur
2: écoute les interviews que nos reporters font tous les matins au départ.
34: Annoncé.
2: Il avait prévenu qu'il se relèverait pour faire demain du jus et ce soir du jus et demain.
7: C'est ce que j'ai dit également.
2: Il ne s'est pas fait distancer.
34: Il s'est relevé.
1: Il a été distancé, puisqu'il a pris de la distance avec le groupe. Les mots ont un sens.
34: Jouer sur les mots.
2: Ah, bah justement.
34: Allez, 16h24, on se quitte quelques instants. Richard Virenque va nous rejoindre dans quelques instants, évidemment. La montée de l'Alpe d'Huez, ça lui dit quelque chose, même s'il ne s'est jamais imposé à l'Alpe d'Huez. Il va nous parler de cette montée dans quelques instants. Richard qui nous rejoint. Il est 16h24 sur RMC.
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34: 16h26 sur RMC, on fait un nouveau point sur vos conditions de circulation avec Loïc Rouzeval. Rebonjour.
16: Oui, un nouveau vendredi de retour et de départ en vacances et un point sur la circulation pour l'ensemble du pays en région parisienne. En Ile-de-France, ça bouchonne surtout au nord et au sud du boulevard périphérique et par portion sur la 86. Actuellement, trois accidents à vous signaler. Le premier de Gennevilliers à Villeneuve-la-Garenne sur la 86 intérieure justement. Un véhicule léger et une moto sont impliqués. La voie de gauche est fermée. C'est noir sur la route en raison raison d'un accident sur la 86 intérieure également au niveau du tunnel de la Courneuve. Enfin, un accident sur la 104 intérieure de Torcy vers Bussy-Saint-Martin. Sur le reste du territoire, notez de nombreux ralentissements actuellement autour de Bordeaux et de Nantes, mais aussi par portions en région lyonnaise, ainsi qu'entre Salon de Provence et Marseille, et donc sur l'A7, principalement de Bourg-les-Valence à la ville d'Orange dans les deux sens. Ça bouchonne également sur l'A54 entre Saint-Martin-de-Croix et Nîmes. Courage à vous et bel été sur les routes avec RMC.
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34: 16h27 sur RMC, on approche du plat de résistance de cette 19e étape avec l'ascension de l'Alpe d'Huez. On est à 33 km de l'arrivée et l'écart est désormais de 4 minutes 24 entre les hommes de tête et le peloton maillot jaune. On rappelle qu'on est avec Pierre-Yves Leroux, Jérôme Coppel, Jérôme Pinot et nous rejoint Richard Virenque. Évidemment, on est dans la montagne et Richard va vivre la fin de course avec nous. Salut Richard.
19: Oui, bonjour à tous.
34: On est ravis de t'accueillir, Richard, pour évoquer cette montée de l'Alpe d'Huez. Je le disais tout à l'heure, tu en as remporté des étapes sur le Tour de France, 7 en tout, chaque fois au sommet, mais jamais à l'Alpe d'Huez. Comment expliques-tu ça?
19: Écoutez, mon problème, c'est que j'allais faire la chasse au point un peu toutes les étapes. Et l'Alpe d'Huez, à chaque fois, j'avais donné pas mal d'énergie. Vous savez, quand vous voulez gagner à l'Alpe d'Huez, il faut rester au chaud jusque dans l'Alpe d'Huez pour aller s'imposer. Moi, j'avais une autre tactique, c'est d'aller chercher des points, faire pas mal d'efforts. Même si j'ai fait des places à l'Alpe, en 97, quand Pantani fait le record, j'étais avec eux dans la montée, mais j'avais déjà lâché beaucoup d'énergie avant les derniers kilomètres. Donc forcément, Et l'Alpe, souvent, il y avait des cols assez loin de l'Alpe, donc... Il fallait se concentrer uniquement sur l'Alpe et j'ai fait pas mal de tours. Il y a des tours où j'aurais pu le faire, mais j'étais pas présent. Donc c'est pour ça.
34: D'accord. 97, effectivement, victoire de Pantani devant Yann Ulrich et Richard Virenque qui termine troisième à 1:27 du grimpeur italien. Donc là, on est quand même du beau monde. Hein. Pantani, Ulrich, Virenque, là, ça envoyait dans les montées, dans les cols. Ça représente quoi quand même pour un grimpeur, cette montée de l'Alpe d'Huez? Elle est mythique. Est-ce que toi, c'est quelque chose qui t'a fait rêver quand même l'Alpe d'Huez, ou alors les victoires à Morzine, les victoires à Courchevel sont aussi belles, sinon plus belles?
19: Courchevel, c'est plus dur. Morzine, c'est plus dur. Jouplane, c'est plus dur. Si vous voulez, l'Alpe d'Huez, les deux, trois premiers kilomètres sont durs. C'est très raide. Mais après, c'est roulant. Les trois derniers kilomètres, vous remettez le grand plateau. La montée de l'Alpe, c'est une dizaine, même pas 10 kilomètres. Donc si on doit le comparer par exemple au Mont Ventoux, il faudrait faire deux Alpes d'Huez de suite pour égaler le Mont Ventoux, la montée du Ventoux. Donc c'est une belle mise en scène pour une course cycliste. C'est un beau col, mais c'est pas si dur que ça. C'est le pied qui est très dur. C'est très roulant.
34: C'est un virage en fait, plus qu'autre chose finalement.
19: Oui, mais c'est une belle mise en scène, tout à fait.
34: Ouais, c'est ça, c'est intéressant ce que tu nous dis. Effectivement, c'est pas le plus dur.
2: C'est un stade.
34: C'est un stade à ciel ouvert.
2: Ouais, c'est dur et cette montée, déjà, elle a une particularité, c'est que tous les virages sont plats. Ça, c'est assez rare dans un col. Et moi, typiquement, j'aime pas cette montée. J'avais déjà dit ça il y a quelques années. Je trouve que ça fait pas une vraie montée de col. Alors, c'est magnifique. C'est le col où il y a peut-être le plus de public, etc. On en a parlé juste avant. Mais pour moi, ça vaut pas le Ventoux, ça vaut pas Jouplane, ça vaut pas un Tourmalet, par exemple. Il y a moins de vie, je sais pas, c'est un peu artificiel pour moi, cette montée. Par contre, demain, par Sarenne, là, ça, c'est magnifique. Ça, c'est le vrai col de montagne qui t'amène à l'Alpe d'Huez, quoi. Mais par contre, oui, c'est un théâtre magnifique pour les coureurs du Tour de France.
34: Ouais. D'accord, c'est intéressant d'entendre votre avis là-dessus. Jérôme, toi, tu préfères...
2: Après, je ne suis pas d'accord avec Richard quand tu dis que ce n'est pas trop dur. Moi, je trouve ça vraiment assez dur.
34: Pas dur pour Richard,
19: ça se monte en 35 minutes, 36 minutes. Quand tu vois les autres cols, par exemple, tu montes le Tourmalet, tu vas rester une heure dans l'ascension. Et c'est très roulant. Tu regarderas les braquets que dans les deux derniers kilomètres, les coureurs ont. C'est du plat.
2: On s'appelle de Pierre Roland qui avait remis Grand Plateau notamment venir s'imposer ici. Hein,
19: oui, mais c'est roulant, le sommet est roulant. Donc c'est le pied, le pied qui casse les jambes parce que tu arrives souvent avec pas mal de kilomètres de plat avant l'Alpe. Et c'est pour ça que tu arrives à 60 ans.

0: mètres de l'arrivée. On n'a pas précisé, il y a eu un abandon hein, tout à l'heure. Eduardo, Jérôme Coppel
1: a fini.
0: Voilà, Eduardo a fini. C'est terminé pour lui, le Tour de France.
2: On a fini.
0: Adam Yates est lâché du groupe.
1: Il revient.
0: Peut-être il s'accroche, mais...
2: Et l'élastique.
0: Maintenant, la question, alors qu'il y a 4 minutes 16 d'avance pour le groupe de 20, ils sont une vingtaine désormais en tête sur le peloton, le groupe maillot jaune emmené par les Lidl Trek.
2: Ouais. Eric Di avait roulé devant et maintenant il roule derrière.
0: C'est une information quand même.
2: Ça veut dire qu'on veut bouger du côté de Skelmose et de Ayuso.
1: C'est une énorme information. Alors soit ils veulent bouger ou soit ils veulent raccrocher le peloton de Lini Martinez.
2: Il leur fait peur.
1: Il leur fait peur, bien sûr. Mais on va voir. Ça fait un Lidl Trek. On a toujours un Red Bull Bora qui roule et bien sûr un coéquipier Groschartner de Tadej Pogacar. Maintenant, il y a 4 minutes 15. À l'avant, Bruno Armira, il fait un énorme travail pour Kuss et Piganzoli. Il a fait exploser le groupe de tête, le français de la Visma Lisebike. On va voir si c'est suffisant. On fera le point en haut du col d'Ornon et surtout au pied de l'Alpe.
0: Il y a une image qu'on ne voyait pas auparavant et qu'on voit désormais parce que les gels, messieurs, sont collés au bidon. Donc on voit des coureurs qui ne veulent pas des gels et qui font le geste pour que ça se décroche. Et derrière, ça peut être un petit peu dangereux et ça tombe sur la route. À l'instant, là, Isaac Del Toro a failli tomber parce qu'il y avait un bidon qui roulait. Il y avait un spectateur qui voulait le récupérer et c'est passé tout près. C'est un geste nouveau depuis quelques années, ça.
1: Ouais, alors nouveau, nous on le faisait aussi déjà à l'époque parce que les gels sont souvent autour du bidon avec un...
2: Excuse-moi Jérôme de te couper, Yanis Voisard qui était dans ce groupe d'échappés, Yanis Voisard qui était bien placé au classement général est en train d'être distancé.
1: Ouais, il était 11e hein, ce matin au classement général et...
2: Piganzoli
1: aussi. Donc c'est pour Sepp Kuss hein, du côté de Visma Lisebike. Pour revenir au geste des bidons, oui, les gels sont avec des élastiques autour. Donc quand ils font le mouvement, ça permet d'éjecter le gel. Et des fois, comme on le voit là à l'instant, dans les zones de ravitaillement, c'est très dangereux. Les bidons tombent et si on roule dessus, ça peut nous déséquilibrer.
3: 16h34, on va retourner voir où on est Maria sur la moto RMC qui est derrière le groupe de tête dont se détachent pas mal de coureurs désormais à 1,8 km du passage au col, Maria.
4: Oui, tout à fait, exactement, Christophe. C'est vrai qu'on n'a pas vu beaucoup de mouvements depuis le début de la journée dans les deux premières ascensions. Là, je peux vous dire qu'il y en a absolument partout dans ce col. On a dépassé beaucoup, beaucoup de coureurs. Sean Quinn, le coureur de la IF, à l'instant, plusieurs Français aussi. Guillaume Martin décroché, Alex Baudin également décroché. C'est dur, cette ascension du col d'Ornon pour les coureurs. Et pour l'instant, ça tient devant avec, comme vous le disiez, un Bruno Armirail qui a imposé un rythme d'enfer et qui a fait craquer beaucoup de monde dans cette ascension.
3: Merci, Maria. On a un œil sur ce qui se passe également dans le peloton maillot jaune. On est en file indienne avec toujours les coéquipiers d'Ayuso qui mènent le train. Pogacar est en 5-6e position. Où en sont les Décathlon CMA-CGM? Combien d'hommes autour de Paul Sexas?
0: Alors, ils sont plus que 20 hein, dans ce gros groupe avec autour de Paul Sexas encore 2 équipiers. C'est logique, messieurs, qu'il est perdu quand même maintenant.
1: Il en a 2 à l'avant.
2: 2 devant, ça fait 4.
3: Ouais, à l'avant, ça fait 4.
1: Ouais. Devant, là il a encore Nico Prodhomme et Aurélien Paré-Pin, donc c'est très bien. Et sachant, on voit déjà sous l'impulsion de Derek G des coureurs qui semblent un peu limites. On a vu Jordan Gegat, Ayuso n'a pas l'air de donner des signes incroyables. Même si ce groupe là, ce petit groupe venait à se disputer la victoire, je crois pas qu'on aurait à l'intérieur de ce petit groupe beaucoup de coureurs capables de changer de rythme et de pouvoir peser sur le final de la course.
3: Ouais, on va voir ça. On est à 30 km pile poil de l'arrivée de cette étape. Encore 1 km descend dans ce col d'Ornon. Et on va voir. Donc, on rappelle que Valentin Paré-Pinte n'est plus là donc pour prendre les points. Richard Carapaz est toujours là, lui.
0: Oui, bien sûr.
3: Ouais, donc il va prendre des points. Hein.
0: Ouais, attention. Alors, il n'y a pas trop de points là. Il n'y en a que 5 à prendre. Il ne pourra pas revenir à hauteur de Valentin qui a 10 points d'avance désormais au classement virtuel. Encore 1 km d'ascension. Gros numéro de Bruno Armirail dans ce col d'Ornon et Lenny Martinez lui est toujours dans ce groupe en 10e position à peu près. Ils sont plus qu'une quinzaine à réussir à suivre le rythme dans ce dernier kilomètre d'ascension du col d'Ornon.
3: Bon, Richard, ça fait plusieurs jours que tu nous annonces Lenny Martinez peut-être au sommet, peut-être pour une victoire d'étape. Aujourd'hui il a réussi à se mettre dans le bon coup. Il a 4 minutes 5 d'avance sur le groupe maillot jaune. Est-ce que ça peut être le jour de gloire de Lenny Martinez aujourd'hui? Est-ce que tu le sens?
5: En tout cas, il est bien parti pour pouvoir faire quelque chose de grand. Hein. Il vaut mieux être dans cette échappée que dans le peloton. Il a 4 minutes d'avance. S'il arrive au pied de

0: L'Alpe d'Huez avec 2 minutes 50, il peut faire vraiment une belle montée et sans se faire rattraper par le maillot jaune. Donc c'est une belle étape pour lui. Pour l'instant, il fait aucune erreur, il va courir au millimètre et c'est vraiment une grande chance qu'on a côté français. Et à mon avis, il va falloir qu'il surveille une personne, c'est Richard Carapaz. Hein. Richard Carapaz qui nous a montré hier une belle détermination. Là, il va faire les points, mais je pense que Lenny Martinez, aujourd'hui, il a une belle carte à jouer. Il va remonter au classement général et pourquoi pas aller s'imposer au sommet de l'Alpe d'Huez. Tout ce que je peux lui souhaiter.
1: Exactement, c'est d'ailleurs l'un des deux derniers Français dans ce groupe avec Bruno Armirat qui fait beaucoup de boulot et effectivement comme le disait Richard, un autre Richard s'est mis à l'avant de ce groupe d'échappés pour aller faire les points et pour essayer de rattraper Valentin Paré-Peintre.
2: Oui, en passant à côté de Bruno Armirat, il s'est cru autorisé à lui dire ne t'inquiète pas, c'est juste pour aller chercher les points. On a vu deux petites phrases échangées. Richard Carapaz peut se rassurer, il regarde quand même derrière, personne va aller lui disputer ces quelques points. Ils ne sont plus nombreux hein, dans ce groupe de tête désormais. On compte une quinzaine de garçons, dont Bruno Armirail, Sepp Kuss, Mattia Cattaneo, Quinn Simons, ou Richard Carapaz qui à l'instant va passer en tête et prendre 5 points puisque nous sommes dans une difficulté de deuxième catégorie. 5 points, donc il revient à 5 points de Valentin Paré-Peintre. Ouais. Au classement virtuel du meilleur grimpeur.
1: Et s'il en prend tout à l'heure à l'arrivée à l'Alpe d'Huez, le maillot à poids pourrait changer d'épaule.
2: Exactement, parce que si on regarde tout à l'heure, comme il a 5 points, il faudrait qu'il finisse 1, 2, 3, 4, 5 dans les 6 premières places pour passer devant Valentin Paré-Peintre. Ouais. Le 6e a 6 points.
1: Et après, tout se jouera demain. On rappelle que Valentin s'est relevé. Il n'a pas été distancé. Il s'est relevé pour justement garder du jus peut-être pour demain. Parce que Carapaz, un jour, va peut-être finir par plus avoir de jus, non ?
3: Valentin Paré-Peintre aussi derrière dans le groupe de maillot jaune.
2: Et Jordan Gegat également qui a Jordan Gegat qui va peut-être perdre des places aujourd'hui au classement général. Ils sont de moins en moins nombreux dans ce groupe maillot jaune. Ça commence à accélérer désormais du 10, côté hein. de l'équipe UAE.
1: Ouais, il y a plus grand monde finalement.
3: Nico Prodhomme qui ferme la marche, il s'accroche. Nico, bon, ils sont 10 hein, dans ce peloton. Il n'y a plus que les favoris avec quand même autour de Remco Evenepoel encore Maxime Van Gils et Jane Lay.
1: Voilà, on va faire le point dans quelques instants dans ce groupe. Ils sont à combien du passage au col d'Ornon? Ils sont encore loin
2: Ils sont à 3 minutes 53. Donc, en 3 minutes, ils vont basculer à leur tour et pouvoir s'élancer en direction de cette dernière difficulté. Il ne reste que 27 km à parcourir désormais et ils vont aller chercher le pied de l'Alpe d'Huez. Dans quelques minutes, on aperçoit Paul Sexas dans ce groupe qui est concentré, qui est juste derrière Remco Evenepoel et Isaac Del Toro, alors que Tadej Pogacar, lui, se place en deuxième position, vient prendre un peu d'eau dans son bidon.
1: Bon, ça sent les grandes manœuvres quand même, tout ça. Hein, tous les favoris sont là.
3: Confirmé, affirmatif. Ça sent les grandes manœuvres, on roule très très fort derrière. C'est pour que Tadej Pogacar puisse accélérer. On ne voit pas comment ça peut se passer autrement dans l'Alpe d'Huez. Aller chercher devant, si Lenny Martinez ou un Sepp Kuss font une très grosse montée, ce sera peut-être un peu compliqué, mais en tout cas, il va se passer des choses dans l'Alpe d'Huez.
1: Robin Prodhomme, le frère de Nico qui est avec nous. Robin, Nico s'accroche avec Paul Sexas. Là, il faut tenir. Hein, il faut tenir au moins jusqu'au passage au sommet et puis derrière, essayer de récupérer dans la descente qui sera très technique quand même. Hein. Comment tu le trouves?
4: Là, il est dans le dur, on ne va pas se mentir, mais il est en train de tenir pour Paul, comme tu dis. Il l'arrose, il l'aide, il faut un soutien pour la descente, pour arriver au moins au pied de l'Alpe d'Huez avec un équipier, et puis après il fera ce qu'il pourra.
2: Il reste 700 mètres, ça devrait le faire. Hein.
3: On peut citer les noms des coureurs qui composent le maillot jaune.
1: Il n'y a que du grand monde.
3: Vous allez vite comprendre que Nicolas Prodhomme évolue en très haute sphère.
1: Ouais. On va donner le nom, tu les as
2: Tadej Pogacar, Isaac Del Toro, Félix Grosschartner, Remco Evenepoel, Jane Lay, Maxime Van Gils, Juan Ayuso, Mathias Kelmose, Paul Sexas, Tom Pidcock et Nicolas Prodhomme.
3: Voilà. Voilà. Donc ça vous classe un bonhomme quand même.
1: C'est exactement, ça vous classe un bonhomme. Et on espère évidemment qu'il va tenir le plus longtemps possible. C'est toujours rassurant pour un leader d'avoir un lieutenant à ses côtés, non, Jérôme? Même s'ils n'ont pas. Alors, on rappelle qu'en cas d'incident technique, on échange les vélos. Là, ils n'ont pas tout à fait les mêmes cotes quand même. Hein.
5: Oui, non, ils n'ont pas tout à fait les mêmes cotes. Mais ça peut te permettre quand même de faire quelques kilomètres en attendant que ta voiture revienne. On avait vu Jonas Vingegaard sur les étapes des pavés il y a quelques années le faire. Mais là, voilà, il n'y a pas beaucoup de. Bon, on a Remco Evenepoel, on a Tadej Pogacar qui ont des équipiers. Et ensuite, il n'y a que Paul Sexas qui a Nico Prodhomme. Hein. Pidcock est solo, Lidl Trek, c'est deux leaders. Et lui, le Nico Prodhomme, comme vient de le dire Robin, son travail, c'est de basculer. Ça, c'est fait. Il passe au sommet à l'instant, le groupe maillot jaune. Et c'est d'arriver en bas de la descente sans que Paul ait pris de cassure et le replacer au pied de l'Alpe d'Huez. Ensuite, ça sera les jambes qui vont parler.
1: Richard, tu mets bien, toi, avoir un tel lieutenant dans les ascensions comme ça, lorsque ça jouait sur un groupe de 10. C'est vrai que toi, tu étais souvent échappé, donc tu n'avais pas beaucoup de monde avec toi. Mais est-ce que c'est rassurant quand même d'avoir un homme à ses côtés?
0: Oui, tout à fait. Hein. Moi, j'en ai eu. J'ai eu la chance d'avoir des lieutenants incroyables. Hein. Il y en a plusieurs. Hein. Il y avait Didier Rousse qui était là à mes côtés. Il y avait Laurent Brochard. Il y avait Pascal Hervé. Il y avait Laurent Dufault. Donc il y avait Neil Stephens. Si vous voulez, quand ils étaient tous autour de moi, c'est pour ça que le peloton tremblait. Parce que c'était tous des coureurs exceptionnels. Quand l'équipe Festina s'est arrêtée, tous ces coureurs-là sont devenus des leaders dans les autres équipes, pour vous dire. Donc oui, quand on a des coureurs comme ça à ses côtés qui se sacrifient pour vous, eh ben, on se sent responsable et ça nous responsabilise encore plus d'aller mettre la balle au fond. Donc c'est clair que c'est des grands moments.
1: Voilà, il parlait de Didier Rousse, que tu connais bien, Jérôme, qui a été l'un de tes adjoints dans ton équipe.
3: Ouais, un peu plus que ça.
1: Plus
3: ça
1: que ça.
3: Il a été mon mentor. Puis, sur le vélo, c'était mon conseiller, mais même plus largement que ça, en dehors aussi dans ma vie privée, m'a conseillé dans beaucoup de choses. Et puis, quand j'ai monté l'équipe, c'était lui le patron du sport. Hein. Didier, c'est mon ami, c'est quelqu'un que j'apprécie et que j'estime énormément et que je connais avec énormément de valeur. Et quand il était au service de Richard, avec Didier, il n'y a pas de choses à moitié, c'est 100%. Et j'ai couru avec lui, je me suis entraîné avec lui. Ça a écrasé sévère la pédale. Donc, quand il se mettait au service de ses leaders, effectivement, quand on se retournait derrière, il manquait des coureurs.
1: Didier Rousse, surnommé Rouston, c'est ça?
3: Exact.
1: Ça lui va bien. Très bien. 16h45 sur RMC, 22 km de l'arrivée. On fait un point avec toi, Pierre-Yves, le top course.
2: Toujours un groupe de tête, groupe de costauds désormais qui sont dans la descente en direction de l'Alpe d'Huez. Ils sont une quinzaine avec notamment Bruno Armirail, Sepp Kuss, Quinn Simons, Richard Carapaz, Tige Benot et Matteo Ricciatello, les coéquipiers de Paul Sexas. C'est pas anodin, on va en dire un mot dans un instant. Lenny Martinez également dans ce groupe, ou encore Einar Rubio. À une minute, il y a ceux qui ont été décrochés de ce groupe de tête. Et à 3 minutes 47, on a le groupe maillot jaune. Ils ne sont pas très nombreux, ils sont 13. Je vous les ai cités il y a un instant, je vous les redonne. Tadej Pogacar, Isaac Del Toro, Félix Groschartner, Remco Evenepoel, Jane Lay, Maxime Van Gils, Juan Ayuso, Mathias Kelmose, Alex Baudin qui vient d'être récupéré, Paul Sexas, Nicolas Prodhomme, Top Pidcock et Aurélien Paré-Peintre. Et
1: il a réussi
2: à Paul Sexas, ouais, qui vient de revenir. Donc c'est l'équipe la mieux représentée, puisqu'il y a deux hommes devant aussi du côté de l'équipe Décathlon CMA CGR.
1: Très bien, nous sommes à 21 km de l'arrivée. Dans quelques kilomètres maintenant, le pied de l'Alpe d'Huez, la grande bagarre va-t-elle se déclencher dans le groupe des favoris? Et Lenny Martinez à l'avant, va-t-il pouvoir offrir une première victoire d'étape française? Eh bien, le suspense est à son comble. On revient dans quelques instants pour vivre ce grand moment du Tour de France 2026.
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1: 16h49 sur AMC, on fait un point sur vos conditions de circulation avec Loïc Rousseval. Rebonjour.
18: Rebonjour. Oui, l'info trafic avant 17h sur RMC. Ce vendredi classé orange par Bison Futé dans le sens des départs, mais rouge sur un bon quart nord-est et un bon quart sud-ouest du pays. Enfin, c'est orange dans le sud-est de la France pour ce qui est des retours. Nous relevons actuellement de nombreux ralentissements autour de Bordeaux et de Nantes et à l'ouest de Toulouse, mais aussi par portions en région lyonnaise, ainsi qu'entre Salon de Provence et Marseille. Et donc sur l'A7 principalement de Vienne à la ville d'Orange dans les deux sens. Ça bouchonne également sur l'A54 entre Saint-Martin-de-Crau et Nîmes. En région parisienne, ça bouchonne surtout au nord et au sud du boulevard périphérique et par portions sur l'A86. Actuellement, 4 accidents à vous signaler. Le premier de Gennevilliers à Villeneuve-la-Garenne sur l'A86 intérieure, justement. Un véhicule léger et une moto sont impliqués. La voie de gauche est fermée. C'est noir sur la route en raison d'un accident sur l'A86 intérieure également au niveau du tunnel de la Courneuve. Sur l'A104 intérieure de Torcy à Bussy-Saint-Martin. Enfin, sur l'A3 dans le sens Paris-Province à Aulnay. Prudence et bon courage sur les routes à l'écoute d'RMC.
1: RMC, les 16h50, on avance les infos de 17h pour ne pas louper l'attaque de l'Alpe d'Huez. Les infos à 16h50, c'est avec Grégoire Morelli. Rebonjour Grégoire.
19: Rebonjour Christophe, bonjour à toutes et à tous. L'incendie qui sévit au nord du bassin d'Arcachon a détruit plus de 12 500 hectares de forêt et nécessité l'évacuation de 44 000 personnes en deux jours. Nouveau bilan donné par la préfecture cet après-midi. L'inquiétude est aussi portée sur le feu situé un peu plus au sud, dans les Landes, à Biscarrosse, 2 500 hectares partis en fumée, plus de 20 000 personnes évacuées. L'agence régionale de santé de Nouvelle-Aquitaine déclenche des plans blancs dans les hôpitaux en Gironde et dans les Landes face à ces feux. Et il reste peu de temps avant que le feu de Madrid fusionne. L'alerte lancée par les autorités espagnoles alors que le pays connaît plusieurs incendies en simultané. La région de la capitale est particulièrement exposée. Et puis, Benjamin Netanyahou rencontrera Donald Trump lundi prochain à la Maison-Blanche. Une visite où il devrait être question de la guerre au Moyen-Orient alors que les hostilités entre les États-Unis et l'Iran ont repris depuis 13 jours maintenant. L'Union européenne accuse TikTok de manquer à ses obligations en matière de protection des mineurs en créant des risques de cyberharcèlement et d'exposition à d'éventuels prédateurs, ce qui pourrait valoir au réseau social une amende potentiellement élevée. Votre météo pour la journée de demain, le soleil dominera au nord alors que dans la moitié sud, ce sont des averses orageuses qui sont attendues. Côté température, la minimale ce sera à Biarritz avec 22 degrés, 1 degré de plus pour la ville de Brest avec 23 degrés au thermomètre. Sinon, prévoir 30 à Marseille, 26 à Bordeaux, 29 à Nantes et à Paris, 31 degrés à Strasbourg. Ce sera la maximale. Il est 17h51 sur RMC. Dans un instant, l'Intégral Tour revient.
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1: Les 15 derniers kilomètres de cette 19e étape du Tour de France. Les hommes de tête qui entrent dans Bourg-d'Oisan et qui dans maintenant 1,5 km vont attaquer les 21 virages de l'Alpe d'Huez. Le groupe maillot jaune est un peu plus loin, mais il se rapproche. 3 minutes 30 au dernier pointage entre le groupe de tête et le peloton maillot jaune. On va rappeler la composition des groupes. Pierre-Yves avec toi.
2: C'est parti, à 15 km de l'arrivée. On a donc ce groupe de tête d'une quinzaine d'unités, un petit peu moins peut-être. On va les avoir au pied de l'Alpe, mais de toute façon, ils seront plus 15 dans peu de temps. Et on retrouve Bruno Armirail, Seb Kuss, Mattia Cattaneo, Quinn Simons, Richard Carapaz, Tige Benot, Mathieu Ricciatello, Harold Terada, Lenny Martinez, Tymon Arensman, Tobias Foss, Tobias Johannessen, Javier Romo et Ainer Rubio. Les autres derrière, je ne vais pas trop vous en parler parce que ce sont des garçons qui sont lâchés, qui ne reviendront sans doute pas dans la bagarre. En revanche, on va s'intéresser au groupe maillot jaune qui est à 3 minutes 30. Dans ce groupe, on a une quinzaine de coureurs avec tous les costauds, Tadej Pogacar, Isaac Del Toro, Remco Evenepoel, Paul Sexas, bien sûr. On compte également deux équipiers pour le français, Aurélien Paré-Peintre et Nicolas Prodhomme. Tom Pidcock est également dans ce groupe avec Mathias Schielmose et Juan Ayuso. La grande bagarre peut démarrer. Nous sommes au pied de l'Alpe d'Huez.
1: Et on va retrouver tout de suite Maria sur la moto RMC qui est juste derrière le groupe de tête, à moins qu'elle ait dû repasser devant. Maria, raconte-nous tout.
4: Non, non. Pas encore passé devant. On a encore un petit peu de temps. Ce sera que dans les 7 derniers kilomètres de l'Alpe d'Huez qu'on devra passer devant. Ça y est, on commence à ressentir la tension un peu dans les voitures des équipes avant cette entrée dans l'Alpe d'Huez. En Bourdoisant, il y avait déjà beaucoup de monde et il y en aura encore plus évidemment dans cette ascension de l'Alpe d'Huez. Tout le monde s'est bien ravitaillé, tous les coureurs de tête. Ils vont pouvoir aborder cette ascension mythique évidemment d'ici quelques instants.
2: Jérôme, raconte-nous ce premier kilomètre, ce premier lacet. C'est terrible à vivre. C'est très dur.
3: Ouais, parce que le pied est très difficile de l'Alpe d'Huez. Là, ça y est, les coureurs sont dedans. Bruno Armirail, il y a quasiment un kilomètre tout droit avec des forts pourcentages tout de suite. C'est le pied qui est le plus dur. Et au départ, il n'y a pas cette foule qui vient sur la route vous pousser parce que ça peut être aussi un avantage. C'est très raide, c'est tout de suite tout droit. Le premier virage est assez loin et il faut tout de suite prendre son rythme. Comme le disait Richard tout à l'heure, on arrive souvent d'une descente ou d'une vallée et donc il faut gagner, trouver ce coup de pédale qui n'est pas souvent facile à trouver. Donc c'est très, très difficile.
1: Même question pour Richard Viron qui a évidemment connu les joies de l'Alpe d'Huez. Même si on le disait tout à l'heure, tu ne t'y es jamais imposé. Mais là, c'est dur, hein, Richard. Les premiers kilomètres, tu racontais tout à l'heure, on change de braquet et on prend une bosse sur le front presque. Hein.
21: Oui, mais il faut vite trouver son coup de pédale assez rapidement pour pouvoir après prendre son rythme pendant une trentaine de minutes. Mais là, je serai Lénine Martinez. Je tenterai déjà de prendre un peu du champ gentiment sans faire exploser, mais parce qu'il a un petit matelas de 3 minutes 25. C'est un matelas confortable pour aller gagner. C'est maintenant qu'il faut pas tarder, en tout cas, à partir devant.
1: Eh bien, on va voir si Lenny Martinez, qui s'est remis vers l'avant de ce groupe d'échappés, hein, Jérôme. Il est bien placé, Lenny, désormais. Hein.
5: Oui, il est très bien placé. Pour l'instant, Bruno Armirail continue son travail. On voit derrière Net Company Neos avec Tobias Foss qui va faire le travail pour Tymon Arensman. Pour l'instant, il faut laisser faire les coéquipiers. Tant qu'il y a des coéquipiers, on ne bouge pas. Une fois qu'ils se seront garés, ça sera les favoris, enfin les meilleurs grimpeurs de cette échappée qui vont s'expliquer. Et peut-être que là, Lenny pourra tenter quelque chose.
3: Oh, il a l'air très, très bien, Lenny Martinez. On l'a vu se mettre en danseuse pour se décontracter un peu le dos. Il est en danseuse, il a une pédalée assez souple, une bonne cadence de pédalage. Il a la bouche fermée. Il me semble que Lenny Martinez est dans une très très bonne journée. Il faut d'abord suivre ce rythme, l'a dit Jérôme, ne pas sous-estimer les adversaires surtout. Mais Lenny a l'air très très bien.
2: On le dit souvent, Christophe, ça se passe pas toujours, mais aujourd'hui on va avoir deux courses, c'est certain. Donc bien il faut sûr. Vraiment surveiller devant et le groupe maillot jaune.
1: En espérant que dans le groupe maillot jaune, ça attaque pas au pied, hein, parce qu'autrement les 3 minutes 20 seront vite bouchées par Pogacar et les autres, alors que Mats Pedersen, qui a été lâché tout à l'heure, eh bien se met en tête du groupe maillot jaune pour justement faire les efforts. Il n'est pas très sympa avec les mecs qui l'ont amené quand même jusqu'au sprint intermédiaire, Pedersen. Hein. Ah, on le voit partout celui-là, il est incroyable. Très bien, on va retourner à la moto alors que Bruno Armirail en a terminé avec son boulot, le coureur français. Il n'y a donc plus qu'un seul français dans ce groupe parce que Braz Afonso également, le coureur de la Groupama FDJ a été lâché dans le début de cette ascension. Maria sur la moto.
4: Oui, je suis juste derrière Bruno Armirail, hein, justement, qui vient de lâcher à l'instant. Pour l'instant, c'est assez, la route est assez, c'est assez large pour passer pour les coureurs dans ce début d'Alpe d'Huez, parce qu'il y a pas mal de barrières, notamment sur le côté droit de la route. Ça va se resserrer de plus en plus au fur et à mesure qu'on va monter, mais il y a déjà beaucoup de monde au pied de l'Alpe d'Huez dans les premiers virages, en tout cas.
1: Ouais, mais c'est barriéré, hein, Maria, raconte-nous. Il y a quand même des gens qui sont tenus à distance du public, des coureurs, je veux dire.
4: Ça dépend des endroits. Dans la première ligne droite, oui, il y avait des barrières sur tout le côté droit. Là, après le premier virage, il n'y en a plus. Hein. Pour l'instant, il n'y a pas de barrière. Et plus on va monter, plus il va y avoir du monde. Donc plus le public va se resserrer sur la route. Mais non, pour l'instant, sur la première partie, c'est plutôt facile de passer pour les coureurs. Il y a de la place, c'est large, le public est bien sur les côtés, il n'y a pas de barrière, mais il y a de la place pour passer, donc ça devrait aller.
1: Très bien, fin du boulot pour Mats Pedersen et un attaque à l'avant.
0: C'est parti pour Tymon Arensman. Richard disait, il y a un instant, il va falloir placer peut-être une accélération. C'est Tymon Arensman qui l'a placé, et juste dans sa roue, il est là, notre Français. Il est là, Lenny Martinez, qui prend la bonne roue, et Sepp Kuss essaye de s'accrocher également.
1: Et il n'y arrive pas pour l'instant, Sepp Kuss. Il revient petit à petit au train derrière les deux hommes qui ont choisi de prendre la poudre d'escampette. Mats Pedersen, il n'y a plus d'essence dans le moteur. Cette fois-ci, c'est terminé pour lui.
0: Non, mais ça accélère aussi dans ce groupe maillot jaune, et on a vu, messieurs, les Decathlon CMA CGM se placer à l'avant. Hein.
3: On a vu Aurélien Paré-Pinte notamment prendre la tête de ce groupe, comme on a souvent vu les Decathlon CMA CGM prendre la tête des groupes dans la dernière ascension. Est-ce que c'est pour lisser l'effort? Est-ce que c'est pour que Paul se mette dans le
0: tri?
3: Alors c'est Pidcock. Valentin Paré-Pinte a fini son Aurélien Paré-Pinte a fini son travail. Ayuso est en serre-fil, il est en train de perdre déjà quelques mètres, l'Espagnol.
1: Voilà, là on parle du groupe maillot jaune, évidemment, avec tous les favoris. Paul Sexas pour l'instant toujours accompagné de Nicolas Prodhomme. Tadej Pogacar est en troisième position dans ce groupe. Il y a là encore Remco Evenepoel et
3: c'est fini pour Ayuso.
0: Ça sera terrible pour Juan Ayuso aujourd'hui. L'addition
1: va être très
0: sévère, parce qu'il cale dès le début de l'Alpe d'Huez. Juan Ayuso qui est en train de perdre très certainement des places importantes au classement général. Tadej Pogacar qui s'arrose au pied de cette difficulté. Nous sommes à 12 km de l'arrivée. On le dit, il y a deux courses devant. Tymon Arensman accompagné de Lenny Martinez, de Sepp Kuss et de Richard Carapaz, le vainqueur d'hier. Attention, peut-être au back-to-back pour Richard Carapaz.
1: Ah ouais, c'est un groupe de costauds là, qui s'est isolé à l'avant. Kuss, Carapaz, Martinez, Arensman, ce sont les meilleurs grimpeurs, Jérôme.
5: Oui, ce sont les meilleurs grimpeurs, ceux qu'on avait cochés parmi les 40 échappés du départ. De toute façon, l'Alpe d'Huez remet tout le monde à sa place. Hein. Les meilleurs grimpeurs vont forcément être devant. Richitello est pas très loin, le coéquipier de Paul Sexas va peut-être faire la jonction avec le groupe Lenny Martinez. On va voir derrière si Groschartner arrive, enfin continue à faire un tempo, ou s'il accélère ce tempo. S'il accélère, ça voudra dire que Tadej Pogacar va porter une attaque.
21: Ouais, Sexas va attaquer, à mon sens. Hein. Sexas va.
1: Attention, c'est Pogacar qui attaque. C'est Pogacar qui attaque.
0: Pogacar qui attaque déjà dès le pied de l'Alpe d'Huez. 3 minutes de retard pour le maillot jaune sur le groupe de tête. Où on rappelle, on trouve Sepp Kuss, Richard Carapaz, Lenny Martinez, Tymon Arensman et Javier Romo. Et Pogacar est en train d'assommer une fois de plus ses adversaires. Il a déjà pris une dizaine de mètres sur les autres leaders des équipes. Non, Paul Sexas, bien sûr. Tadej Pogacar est tout seul dans ce Tour de France, on le savait, mais ça se confirme.
1: Ça se confirme, évidemment. Derrière, on essaye de s'organiser. Ce sont les
3: Nico Prodhomme,
1: hein. Nico qui tente de revenir dans la route. Pogacar, c'est évidemment très difficile, mais il faut limiter les écarts. Il faut voir si Paul est en mesure peut-être d'essayer d'attaquer, ou alors il faut attendre un peu plus tard, Jérôme.
5: On s'en fiche de Tadej Pogacar. On s'en fiche. Là, il faut regarder Del Toro. Maintenant, éventuellement, Remco Evenepoel. Il ne faut pas s'occuper de Tadej Pogacar. Nico Prodhomme va se caler sur le rythme que va lui indiquer Paul Sexas. Et au fur et à mesure des kilomètres, au fur et à mesure des lacets, on va avoir une idée un peu plus précise de la forme de Del Toro. Si ça va, il faudra peut-être passer à l'attaque aujourd'hui pour distancer le Mexicain.
1: La mobilette Pogacar est passée à l'attaque. Il est en train de rattraper tous ceux qui ont été lâchés dans le groupe de tête. Et derrière, eh bien, ça réagit avec les Decathlon et notamment Nico Prodhomme.
0: Richitello qui est avec Richard Carapaz. Sepp Kuss qui place une attaque, et ça ne suit pas pour le moment pour certains garçons dans cette tête de course. C'est Sepp Kuss qui est en train de mettre une petite attaque. Richard Carapaz et qui s'accroche.
1: Lenny Martinez
0: également. Ils sont tous les trois. Richitello en revanche n'a pas réussi à suivre. Il va peut-être attendre désormais son leader qui est à 3 minutes derrière. Tadej Pogacar est à 2 minutes 45. Il a déjà comblé 15 secondes à 11 km du sommet de l'Alpe d'Huez.
1: Ça flingue à tous les étages de cette ascension de l'Alpe d'Huez. Enfin, la grande course qu'on espérait, qu'on attendait depuis quelques jours, eh bien, elle est là dans cette ascension de l'Alpe d'Huez. Alors qu'Adam Yates, qui a été lâché, va servir de relais désormais à Tadej Pogacar qui le rattrape. Travail d'équipe pour la formation.
0: Je suis pas sûr qu'il serve beaucoup vu l'état de Adam Yates, mais il va faire un petit relais. Voilà Adam Yates qui se place devant Tadej Pogacar sans doute pour quelques mètres, et Tadej Pogacar qui est parti dans une grande chevauchée.
1: On va retrouver la moto RMC Maria qui essaye, qui compte les morts là derrière le groupe d'échappés.
4: Maria, oui, tout à fait, au milieu de la foule, hein, du public. C'est... Il y a toujours, pour l'instant, le public est très organisé. Hein. Pour l'instant, il n'y a pas de problème dans ces premiers mètres de l'Alpe d'Huez. On est à 11 km de l'arrivée. On va peut-être attendre le retour de Tadej Pogacar parce que pour l'instant, c'est trop dur de monter tout en haut. On va peut-être attendre Tadej Pogacar revenir. Mais en tout cas, il y a une magnifique ambiance dans cette montée de l'Alpe d'Huez.
1: Ah, il est en train de revenir, Tadej Pogacar. Il n'y a plus que 2 minutes 35 d'écart entre la tête de course et le maillot jaune.
0: Attaque de Richard Carapaz. Il y a la bagarre entre les trois devant, entre Carapaz, entre Sepkus et Lenny Martinez, les trois garçons qui se mettent coup pour coup, et c'est Richard Carapaz là qui a placé une petite accélération, mais
3: c'est
0: pour l'instant
3: pour Lenny, c'est
0: un peu plus dur pour Lenny Martinez,
3: pour
0: mais Lenny il s'accroche et il peut se rasseoir. Il s'était mis en danseuse. Nous sommes presque à 10 km de l'arrivée, encore 10 800 km, et Richard Carapaz qui va prendre un bidon. Ils sont trois en tête, on fait le point pour bien tout comprendre. Richard Carapaz, Lenny Martinez, Sepkus en tête, juste derrière Mathieu Ricciatello, Taimen Arensman et Javier Romo qui sont à une dizaine de secondes. Tadej Pogacar lui un peu plus loin à 2 minutes 37 est parti pour essayer de rattraper ses garçons et s'imposer aujourd'hui. Il est emmené par Adam Yates juste derrière à une quinzaine de secondes. On retrouve Paul Sexas avec les autres leaders Remco Evenepoel, Isaac Del Toro, Mathias Kielmose et un équipier Nicolas Prodhomme.
1: Voilà donc pour la situation de course. Richard, course débridée, 2 minutes 30 d'avance seulement sur Pogacar. Avec la vitesse à laquelle il est lancé, ça va être difficile de résister au retour du maillot jaune, hein.
21: Ouais, ça peut le faire, parce que le problème c'est que devant il s'attaque et il s'observe en même temps, donc il n'y a pas une cohésion. Regardez, il y a Carapaz qui attaque un coup, après ça revient, donc ils ont du mal, et plus on va aller vers le sommet, moins ça va être dur. Donc je pense que les trois vont se marquer jusqu'à l'arrivée, et qu'est-ce qui va se passer? Et bien Pogacar va revenir sur eux, donc c'est dommage parce qu'ils ont quand même un matelas assez confortable. Avec 2 minutes 30 d'avance, ils pourraient aller au bout, mais là c'est trop irrégulier, vous voyez ce que
1: veut dire. Richard Carapaz qui en remet une, justement ce que tu disais. Sepkus a pris la roue de l'équatorien qui a une énergie quand même à revendre. On le rappelle, un vainqueur hier, il a beaucoup donné, et encore aujourd'hui il donne tout, mais où va-t-il chercher cette énergie, Richard Carapaz qui emmène Sepkus et Lenny Martinez dans sa roue.
0: Et ça monte vite, hein, parce que je vous disais il y a un instant on est presque aux 10 km, mais ils étaient à 10 800, et cette fois ils vont arriver à 10 km de l'arrivée. Il ne s'est pas passé beaucoup de temps, mais il y a toujours 2 minutes 35 d'écart avec Tadej Pogacar. Est-ce qu'il va réussir sa mission de réussir à remporter cette étape, Tadej Pogacar? C'est pas certain, ça roule quand même vite, et derrière 30 secondes déjà le groupe Paul Sexas avec Remco Evenepoel.
1: En revanche, aujourd'hui Pogacar ne se soucie pas
4: ça
1: de son équipier Del Toro.
4: 22 km/h, hein. je suis juste derrière les trois hommes de tête. Ça roule à 22-23 km/h, ça roule très très bien. Là c'est Sepkus qui emmène Lenny Martinez évidemment, et Richard Carapaz, mais ça se regarde un petit peu, mais ça roule bien devant.
1: Ouais, je le disais, donc Del Toro on l'a oublié aujourd'hui, hein.
3: On n'a pas la stratégie qu'on avait jusque là, c'est-à-dire que on a laissé Del Toro se débrouiller, se battre pour le podium avec Paul Sexas, avec Nicolas Prodhomme, avec Skelmose. C'est tout pour la victoire d'étape pour Tadej Pogacar, mais à ce rythme-là il va falloir qu'il accélère. Le maillot jaune, il est toujours dans la roue d'Adam Yates, mais Adam Yates il va pas plus vite que Carapaz, que Sepkus ou que Lenny Martinez pour le moment.
0: C'est pour ça que Tadej Pogacar va sûrement à un moment replacer une attaque. Là il fait une petite récupération, peut-être Jérôme Coppel dans son premier effort, et puis il va réaccélérer.
5: Là, il attend du soutien de Sepkus notamment. Il se regarde un petit peu. Je pense que Lenny Martinez bluffe un petit peu, il fait style qu'il est à bloc, mais il pète pas. Dès qu'il y a une accélération, il est encore là. C'est un malin, hein, Lenny, c'est un filou, il sait comment manœuvrer dans ces moments-là. Les autres le savent aussi, mais ils veulent la victoire d'étape. Pour l'instant, ils ne lui demandent pas de relais, mais on voit bien que Carapaz se méfie du français.
1: Ouais, il a la tête de travers quand même, Lenny Martinez, mais c'est du bluff, vous pensez?
5: Oui, bah non, oui, il n'est pas facile, attention.
21: Il est dans le cinéma, il est très bon.
3: Fin du travail pour Nico Prodhomme, c'est fini pour Nico Prodhomme. Le groupe, par contre, Paul Sexas vient de retomber maintenant sur Tish Benoît. Pour l'instant, la stratégie des 4 CMA-CGM marche très très bien.
1: Ouais,
2: Richard, sur la stratégie de Lenny Martinez, là, tu crois pas trop.
21: Non, mais je veux dire, il est très bien. Hein. Il fait un peu le cinéma pour qu'on ne se méfie pas de lui, qu'il n'a pas à rouler. Et vous allez voir dans le sprint final, s'ils arrivent tous les trois, il va avoir quand même une bonne détente. Le seul truc à ce jeu-là, tous les trois, il y a un danger derrière. C'est le danger maillot jaune. Parce que là, quand Pogacar va monter à son rythme très vite, ça va. Les minutes vont tomber, hein, donc il va falloir se méfier quand même. Parce que quand on va être dans les deux derniers kilomètres, ça va aller très vite.
1: Voilà, Tadej Pogacar qui n'a plus Damietz et qui du coup a passé la surmultipliée et les secondes défilent. Il n'y a plus que 2 minutes 26 d'écart entre la tête de course et le maillot jaune.
2: Effectivement, ça stagnait à 2 minutes 30 quand il était avec Damietz et je pense que là, dans les minutes qui suivent, ça va repasser très rapidement à 2 minutes. On est déjà à 2 minutes 20. Ça veut dire que dès qu'il accélère Tadej Pogacar, évidemment, l'écart se réduit et il reste 9 km encore à parcourir. Et si on regarde avec le groupe Paul Sexas, Remco Evenepoel, il y a déjà 40 secondes d'avance pour Tadej Pogacar.
1: Ouais, dans le groupe maillot blanc, c'est toujours Tiche Benot qui fait le travail pour Paul Sexas, qui est toujours accompagné de Del Toro, qui ne montre pas pour l'instant de signes d'inquiétude. Il est là, Del Toro, installé dans la roue du Français.
5: Hein. Ouais, bah pour l'instant, il n'y a pas eu de changement de rythme. Hein. La stratégie de Decathlon CMA-CGM, c'est de rouler au train pour l'instant. On sait que Paul, des fois, les pieds d'ascension, il n'aime pas, il gère bien son effort. On va voir dans quelques kilomètres, il y a encore Richie Tello à l'avant, enfin intercalé, donc ils vont aussi retomber sur le coureur américain qui va pouvoir prolonger l'effort. Mais quand il y aura des changements de rythme, c'est là où on verra si Skelmose, si Del Toro ou si Remco Evenepoel sont bien ou s'ils sont un peu juste. Tant que ça roule au train, tout le monde va rester ensemble.
1: La mobilette, plutôt la moto à fort centimètre cube nommée Tadej Pogacar qui est en train de revenir à vitesse grand V sur la tête de course. On est à 9 km de l'arrivée de cette 19e étape et l'écart n'est plus que de 2 minutes 10 pour Pogacar qui est désormais seul au monde, encouragé évidemment par les spectateurs. Pour l'instant, pas de sifflet évidemment, on va pas siffler le maillot jaune. C'est un grand champion, un immense champion, mais nous ce qui nous intéresse c'est de savoir si Paul Sexas va pouvoir décramponner Del Toro. Va-t-il réussir à
2: le démarrage de Richard Carapaz,
4: c'est fini pour Sepp Kuss,
2: il s'accroche Maria Lenny Martinez alors que Sepp Kuss n'arrive pas à suivre. Cette fois ça sera peut-être un duel entre l'équatorien et le français. Richard Carapaz qui a gagné hier va peut-être pas nous faire le coup de deux, il va nous laisser une victoire d'étape, pourquoi pas, à moins que Tadej Pogacar revienne derrière. Il n'est plus qu'à 2 minutes.
3: Ah, confirme les propos qu'on avait tous autour de la table. Lenny bluff, mais Lenny il est bien parce que l'attaque elle a été très très saillante, elle a été très puissante de la part de Carapaz et Lenny n'a pas décroché d'un mètre de la roue de Carapaz. Il se permet même de passer leur lait.
5: Ouais, et Lenny, c'est pas comme Valentin Paré-Pinte hier. Lenny, il est capable d'encaisser les à-coups qu'est en train de faire Richard Carapaz. C'est pas comme Valentin où il a pu en suivre un, deux et après il a explosé. Ça, c'est aussi le terrain de Lenny Martinez qui est un très bon puncher, donc il va pas lâcher le français comme ça.
1: Maria sur la moto RMC derrière les deux hommes de tête, Lenny Martinez et Richard Carapaz.
4: Oui, tout à fait. Richard Carapaz emmené par Lenny Martinez à l'instant et Sepp Kuss qui va réussir à revenir, à faire le jump. Il a perdu quelques mètres le coureur de la Visma Lease Bike sur l'attaque de Carapaz, mais il va réussir à revenir parce qu'évidemment, entre Lenny Martinez et Richard Carapaz, on se regarde, on se méfie l'un de l'autre. Et pour l'instant, le public, rien à signaler. Hein. Quelques personnes qui courent à côté des coureurs, mais pas grand chose à signaler. Il y a une très très belle ambiance dans cette ascension d'Alpe d'Huez, messieurs.
1: Et pendant ce temps-là, dans le groupe maillot blanc, eh bien, c'est Paul Sexas qui est désormais seul, sans équipier, qui emmène Evenepoel et Del Toro. Il y a un quatrième homme dans ce groupe, c'est Skelmose.
2: Exactement, un garçon de 19 ans est en train de courir derrière Tadej Pogacar. C'est ça aussi l'image aujourd'hui, c'est lui qui prend cette course en main. Paul Sexas est en train, pourquoi pas, d'essayer de lâcher au train Jérôme Coppel ses adversaires, et c'est une mission possible, réalisable.
5: Oui, au train, mais on sent qu'il a mis un cran, hein, Paul Sexas. On va voir ce que ça donne par rapport à Del Toro. C'est surtout lui qui nous intéresse pour le maillot blanc et la troisième place du classement général. Il a accéléré, hein, Paul Sexas. Et pour vous donner une petite information, Tadej Pogacar, en 1 km, a repris 30 secondes au groupe de tête. Je vous laisse faire les calculs.
1: Oui, il en reste encore 8. Ça risque d'être malheureusement la soupe à la grimace pour Carapaz, pour Kuss et pour Lenny Martinez. Mais bon, sait-on jamais, peut-être que Lenny va attaquer et va tous les lâcher et que Pogacar ne pourra pas revenir.
2: C'est le problème, on l'a souvent dit, il ne faudrait pas faire courir les juniors avec les professionnels. Hein. Ça, on a deux courses, hein, c'est le problème. Tadej Pogacar qui est en train de rattraper les motos. Il rattrape tout.
0: tout le monde. Il n'a plus qu'une 45 de retard sur les deux hommes de tête avec un Français. Donc ça va être un match Slovénie, Équateur et France avec le groupe maillot blanc aussi évidemment. On s'y intéresse. Paul Sexas en tête devant Remco Evenepoel, devant Isaac Del Toro et devant Skjell Mose et Cataneo qui est dans ce groupe.
1: Voilà, comment vous jugez pour l'instant Paul Sexas qui fait le travail? Il vous semble bien? Est-ce qu'il vous semble capable de lâcher les trois hommes? Enfin, Evenepoel et Del Toro évidemment sont les plus dangereux pour lui.
5: Pour l'instant, il a l'air bien. C'est lui qui fait le travail. Il grimace pas plus que ça, le Français. Mais il y a encore Cataneo qui était devant, qui est toujours dans ce groupe. Donc ouais. ça nous donne aussi une indication de l'allure de ce groupe. Est-ce que ça va accélérer ou pas? On verra. Mais tant que Cataneo peut suivre, ça veut dire que l'allure reste la même. Et c'est pas comme ça que Del Toro va se décrocher. Mais il y a Ricciatello. Paul Sexas va retomber sur Mathieu Ricciatello qui lui va pouvoir accélérer un petit peu.
1: Voilà, donc une course à plusieurs étages évidemment. On vous rappelle la situation de course avec donc trois hommes à l'avant qui sont à désormais 7,5 km de l'arrivée à l'Alpe d'Huez. Kuss, Carapaz et Lenny Martinez un peu plus loin maintenant avec une 40 de retard. Il reprend seconde par seconde tous les 100 mètres. Tadej Pogacar qui reprend tous les décédés de l'échappée et qui va retomber sur certains coureurs. Il n'y a personne qui pourra l'aider, mais il a besoin de personne, Tadej Pogacar, pour aller peut-être chercher une nouvelle victoire d'étape dans ce Tour de France. Et puis le groupe maillot blanc était avec un retard d'une minute 10 sur Tadej Pogacar et il perd du temps, ce groupe maillot blanc emmené donc par Paul Sexas.
0: Ouais, et on n'oublie pas qu'il y a pour le classement général aussi Lenny Martinez, une bonne opération qui est en train de se faire parce que il grignote aussi du temps sur ses adversaires. Ils sont à nouveau trois, Sepp Kuss a recollé à Lenny Martinez et Richard Carapaz, et peut-être qu'on va laisser Maria dans cette ambiance puisque là elle est au cœur de la foule désormais.
4: C'est exceptionnel, hein, ça y est, là on est après ce virage, on est vraiment rentré dans l'ambiance. Écoutez juste l'ambiance exceptionnelle derrière les trois hommes de tête.
1: Des dizaines de milliers de spectateurs qui ont pris place ici avec quelques idiots qui courent à côté des coureurs. Richard, ça te file le frisson d'entendre ça, la foule qui encourage les coureurs dans ce stade incroyable de 21 virages de l'Alpe d'Huez.
21: Ouais, ça donne des frissons. On vient de voir le papa de Lenny qui vient de l'arroser. Oui, ça donne des frissons et ça me rappelle des souvenirs. Hein. Vous savez, quand vous êtes dans l'école, acclamé et tout ça.
1: Attention, nouvelle attaque de Carapaz. Lenny Martinez qui a pris la roue. Il est bien distancé.
0: Et bien, Lenny Martinez, il s'accroche. Il est assis derrière Richard Carapaz. Alors, il souffre évidemment, mais Richard Carapaz se retourne et se dit: mais c'est pas possible, ce petit Frenchie, il est toujours derrière moi. J'arrive pas à le lâcher. Hier, j'en avais un, il s'appelait Valentin. Aujourd'hui il s'appelle Lenny et celui-là j'arrive pas à le décrocher. Lenny Martinez qui est toujours là et qui le regarde. Duel de regard, duel dans les yeux. Et pour l'instant Lenny Martinez arrive à s'en sortir, mais Sepp Kuss revient à nouveau.
1: Allez, Sepp Kuss revient à nouveau et attention, celui qui va revenir à vitesse grand V, c'est Tadej Pogacar qui n'est plus qu'à 1 minute 14 du trio de tête. On est encore à 6 km 8. Je ne vois pas comment ils vont empêcher le retour de Pogacar qui est inéluctable, Jérôme.
5: On est toujours sur les 30 secondes reprises par Pogacar par tranche d'un kilomètre. C'est toujours le même écart. Toutes les kilomètres, il reprend 30 secondes. Et peut-être que Lenny Martinez aussi, comme tu l'as dit Pierre-Yves, pense à ne pas se faire exploser les cuisses. Attention maintenant, parce qu'il y a un bon classement général à aller chercher.
0: Allez, Sepp Kuss qui entend peut-être une dernière. Il voit qu'il a du mal à les suivre. Il va peut-être au bluff essayer de les lâcher, ces deux-là. C'est facile pour Lenny Martinez et Richard Carapaz de suivre Sepp Kuss. Et à mon avis, s'il y a une nouvelle attaque cette fois, Sepp Kuss n'arrivera pas à suivre. 6 km 600 encore à parcourir. Il y a la course devant, mais il y a aussi Tadej Pogacar qui est à 1 minute 10 derrière.
1: Richard, est-ce que Lenny Martinez doit essayer lui aussi de tenter sa chance et d'essayer de lâcher Carapaz et Kuss pour essayer de résister au retour de Pogacar?
21: Non, il ne pourra pas, à mon avis. Il faut qu'il concentre tout sur le sprint final avec le jump pour le battre sur la ligne. Il n'y a que comme ça. Après, plus là on va monter, plus ça va être facile. Donc les trois, à mon avis, ne vont pas se lâcher. Il va y avoir un retour de Pogacar, mais Pogacar, quand il va rentrer sur eux, ça va être moins dur aussi. Donc je pense qu'ils vont arriver à 4 et le plus costaud va s'imposer. Pogacar sprint en montée, a une belle pointe de vitesse, mais Lenny aussi. Donc moi, à mon avis, il faut qu'il se concentre sur le dernier sprint final qui sera avec Pogacar.
1: la moto RMC avec Maria qui est donc derrière le groupe de tête et qui fend la foule. Il y a quelques idiots qui montrent leur drapeau national. Ben, on l'a vu, ton drapeau, c'est pas la peine de le montrer à Pogacar et aux autres. Maria, raconte-nous l'ambiance.
4: Oui, magnifique ambiance. On arrive dans le virage des Hollandais, évidemment, ce virage mythique qui est barriéré hein, de partout. Hein. Les fans ne peuvent pas passer, donc forcément, il y a de la place sur la route pour laisser les coureurs passer. Mais il y a une superbe ambiance sur les hauteurs, évidemment, de l'Alpe d'Huez. Tout le monde regarde ce qui se passe en bas. Et je suis toujours derrière les trois hommes de tête, Lenny Martinez, Sepkus et Richard Carapaz. Et on va reculer parce que là, Tadej Pogacar est trop proche, donc on va passer derrière Tadej Pogacar plutôt.
1: Et ça ne s'entend pas dans ce groupe de trois, dans ce trio de tête. On a même vu Richard Carapaz qui a presque chuté. On voit en ce moment Maria et Jean-Marc qui viennent de passer le groupe de tête. C'est Sepp Kuss qui désormais mène, et Lenny Martinez qui ne prend pas beaucoup de relais hein. Il laisse faire les autres.
2: Oui, c'est vraiment le bluff dans cette échappée. Ces trois hommes à 6 km de l'arrivée désormais. Tadej Pogacar est à 1 minute 08. Il s'attaque, messieurs, il s'attaque. Est-ce qu'il ne ferait pas mieux de se relayer actuellement pour essayer de garder de l'avance sur Tadej Pogacar?
3: Il faut s'attaquer quand tu es à peu près sûr d'aller chercher la gagne, mais là derrière il y a un ogre qui est en train d'arriver. On doit essayer de leur expliquer dans l'oreillette, mais avec le bruit, avec les hélicoptères, avec la population sur le bord de la route, tous les supporters qui hurlent, peut-être qu'ils n'entendent pas les écarts. On a peut-être l'impression d'avoir assez d'avance pour jouer au chat et à la souris, à se regarder, mais à ce petit jeu, évidemment, que ça profite à Tadej Pogacar.
1: Bon, est-ce que Lenny Martinez n'est pas en train justement de se dire, bon, de toute façon, Pogacar va me rattraper, est-ce que j'en garde pas un peu pour essayer de suivre la fusée jaune? Ce n'est pas facile. On rappelle qu'au Tour de Suisse, il avait déjà connu cette mésaventure, Jérôme.
5: Oui, il s'était fait rattraper par Tadej Pogacar, il s'était fait battre au sprint. Alors là, la situation est un petit peu différente, mais c'est sûr que Lenny Martinez ne donne pas tout. On est encore à 5 km 600 du haut. Lui, il a toujours l'idée de remonter au classement général, de faire une bonne opération, ce qui sera sûrement le cas par rapport à Juan Ayuso par exemple, qui a complètement explosé. Lenny Martinez, si tout se passe bien, devrait gagner une place au général. Il sait que pour la victoire d'étape, c'est compromis, donc il vaut mieux garder un petit peu d'énergie pour essayer de faire la meilleure montée possible.
1: Voilà, on rappelle que Lenny Martinez ce matin était 7e avec un retard de 12 minutes 50. Celui qui le précédait au classement, c'était Skelmose à 10-14, donc à 2 minutes 40 quasiment d'écart entre Skelmose et Martinez. Skelmose qui est toujours dans le groupe Paul Sexas, alors que Ayuso, le co-leader de cette formation, lui a explosé depuis belle lurette, hein, Pierre-Yves.
2: Exactement, et on va bientôt être sous la barre des 5 km. Et Richard Carapaz replace une attaque. Attention à la moto, il y a des motos qui sont juste devant, faut pas gêner Richard Carapaz qui justement se fait aspirer par cette moto. Et Lenny Martinez qui va passer Sepp Kuss qui lui ne peut pas accélérer. Lenny Martinez, il a 5-6 mètres à retrouver. Ça va peut-être être difficile pour le Français. Il revient, allez fort, serre les dents petit. Tu peux revenir sur le maillot rose de Richard Carapaz, ça va être bon. Il va rentrer, Lenny Martinez qui une nouvelle fois s'accroche, et cette fois Sepp Kuss semble relayer à plusieurs dizaines de mètres. Il ne va pas pouvoir rentrer. Richard Carapaz qui poursuit son effort, virage à gauche, les deux hommes sont à nouveau ensemble alors qu'on est à 5 km de l'arrivée. Tadej Pogacar n'est plus qu'à 40 secondes désormais. Attention, il y a beaucoup de monde.
1: Il
2: a été obligé de freiner Richard Carapaz, et c'est compliqué là. Les deux hommes sont ensemble, mais on sent que là c'est compliqué de se frayer un chemin au milieu des spectateurs.
5: Tu peux pas gagner du temps en faisant des intervalles comme ça, en accélérant, en ralentissant. Richard Carapaz, il est un peu énervé par l'attitude de Lenny Martinez qui lui dit mais faut rouler, faut se relayer, c'est comme ça qu'on peut gagner du temps. L'attitude de Richard Carapaz, oui, il joue sur ses qualités, oui, il veut essayer de lâcher tout le monde, mais pour l'instant il n'arrive pas à lâcher ni Lenny Martinez ni Sepp Kuss qui revient toujours au train. Donc autant se relayer comme est en train de le demander Lenny Martinez jusque dans les derniers kilomètres.
3: Ah oui, c'est le moment, mais c'est déjà trop tard là. Carapaz passe un relais, mais Lenny, c'est lui qui a raison, il faut entretenir cet écart. Derrière, il y a le meilleur coureur du monde qui est tout seul et qui vous reprend 30 secondes au kilomètre. Il faut au moins aller jusqu'aux 2 km à s'entendre, et après on s'expliquera, parce que de faire de l'intervalle training dans l'Alpe d'Huez, c'est bien beau, mais à 5 bornes, ça fait un peu loin. Il va falloir se piéger, mais bien plus tard dans cette montée, quand tu auras déjà la route plus large. Mais pour le moment, il faut s'entendre, il faut essayer de résister le plus longtemps possible à Tadej Pogacar, parce qu'on le sait, les 2 derniers kilomètres de l'Alpe d'Huez sont moins durs. Peut-être que Tadej Pogacar n'arrivera pas à les déposer. Il faut aller le plus haut possible pour ces trois garçons-là.
1: Richard, ils sont peut-être en train de s'enterrer, ces trois-là, là, à se surveiller comme ça et à permettre finalement le retour du maillot jaune de l'autre du peloton mondial.
21: Oui, exactement. Là, il y a encore un kilomètre et après, ça va être beaucoup plus facile. Et même si Pogacar revient, je pense que Pogacar va pas les lâcher. Hein. Ils vont arriver à 3 pour le sprint, pour la victoire. Et on va avoir un beau sprint en montée pour cette victoire de l'Alpe d'Huez. Donc, c'est clair que Lenny a tout intérêt un peu à collaborer. Pourquoi ? Parce qu'il y a le général qui est au bout aussi. Donc, il vaut mieux collaborer, rouler sans se mettre dans le rouge pour prendre un peu du temps, vous voyez ? Parce que là, ils font des sprints et ils s'arrêtent à 10 à l'heure. Et ils refont un sprint à 30 à l'heure. Ça fait très mal aux jambes. Que là, s'ils tourneraient ensemble, cinéma, mais même ils tourneraient, ils arriveraient jusqu'à les deux derniers kilomètres. Et là, on s'observe peut-être. Il faudrait encore aller 2 km à rouler pour qu'il préserve un peu son avance.
1: Ouais, on est à 4 km 300 de l'arrivée. On va retrouver la moto. On rappelle les écarts maintenant. 30 secondes d'écart entre le trio de tête et Tadej Pogacar qui est obligé quasiment d'écarter la foule du bras. C'est dingue. Les gens qui sont à quelques centimètres à peine du maillot jaune. C'est complètement dingue. On n'a jamais vu ça sur la Coupe du Monde.
2: Et attention, juste avant d'aller voir Maria, on s'inquiète du côté de Radio Tour parce qu'il y a plusieurs motos qui sont derrière ces trois hommes. Et Tadej Pogacar va arriver, risque d'être bloqué. Donc attention à ça. Et on est à 4 km 200 de l'arrivée. Allez Maria, raconte-nous ce que tu vis.
4: Oui, je suis derrière le groupe Paul Sexas. Moi, on a dû partir en effet de ces trois groupes de tête. C'était trop dangereux parce que Tadej Pogacar revient à une vitesse d'enfer. J'ai même entendu à côté de moi. Putain, mais il va vite. Oui, madame, il va vite. Tadej Pogacar, il va vite revenir sur ces trois hommes de tête. Moi, je suis derrière le groupe Sexas. Évidemment, encouragé énormément par le public. C'est un truc de fou. L'ambiance qu'il y a pour Paul Sexas, c'est tout simplement incroyable l'ambiance dans cette Alpe d'Huez.
1: Complètement dingue. Il y a un mur de spectateurs sur plusieurs.
5: Il ne peut même pas faire sa montée, il ne peut pas aller à fond, il est obligé de faire attention. Ça, quand vous êtes coureur, c'est terrible. Dans les 3 derniers kilomètres, il y aura des barrières. Il demande à la foule de s'écarter parce qu'il ne sait pas où il va, là, Tadej Pogacar. Et c'est ultra dangereux.
2: Radio Tour qui indique tout de suite toutes les motos derrière Carapaz, vous dégagez, vous doublez. Il faut laisser la place au roi jaune, Tadej Pogacar, qui est en train de revenir comme une fusée derrière à 4 km de l'arrivée. Ça y est, ça va être plus large.
3: On a des barrières aux 4 km.
1: Voilà. Les trois de tête qui se retournent et qui voient effectivement leur cauchemar jaune en train de revenir à quelques secondes. Il y a moins de 20 secondes d'écart désormais et la route est plus large. Donc Pogacar va pouvoir s'en donner à cœur joie. On va voir si l'un de ces trois hommes parvient à rester dans la roue du maillot jaune qui a donc décidé aujourd'hui d'aller chercher une nouvelle victoire d'étape. Il est impressionnant et il est comme ça depuis plusieurs années maintenant. Le cinquième tour, ce sera après-demain à Paris pour Tadej Pogacar qui va décrocher sans doute une nouvelle victoire d'étape, à moins que Lenny Martinez parvienne à s'accrocher. On espère. Ouais.
2: On a le sentiment là que Tadej Pogacar, qui a maintenant ses proies en vue, se relève un tout petit peu, en tout cas n'appuie pas aussi fort. Il sait qu'il est à 12 secondes à 3 km 600 et puis une fois qu'il aura récupéré un petit peu, il va revenir sur ce groupe et très certainement, messieurs, j'imagine, placer une attaque tout de suite.
5: Oui, peut-être. En tout cas, les trois hommes de tête, eux, ne roulent pas non plus à fond. Ils attendent que Tadej Pogacar revienne. Ils essayent d'en garder un petit peu en espérant pouvoir s'accrocher sur jusqu'à la partie finale qui est un tout petit peu moins dure. On va voir si Tadej Pogacar prend le temps de souffler un petit peu dans la roue des trois hommes de tête ou s'il va contrer directement.
21: Ouais, mais il ne pourra pas les lâcher, à mon avis. Il ne pourra pas les lâcher.
1: On prend les paris.
21: C'est sûr.
1: Dépassé le Tour de Suisse où Lenny Martinez était à l'avant. Il s'était fait rattraper par Pogacar qui l'avait déposé et qui était allé s'imposer. Il avait dit Lenny a fait une belle course, mais bon, le vélo, c'est la gagne qui compte.
3: Allez, je vous dis, à 2 km de l'arrivée, Pogacar aura 30 secondes d'avance sur ce train-là.
2: Attention, Remco Evenepoel qui a attaqué derrière. Paul Sexas qui essaye de réagir avec son équipier, la moto qui chaîne. Remco Evenepoel. C'est compliqué. Remco Evenepoel qui est coincé derrière les motos comme souvent dans l'Alpe d'Huez.
5: Attention, et là, ça va faire une froume. Attention à ne pas faire une froume. C'était exactement la même situation. Là, les motos sont coincées derrière Arensman et Remco Evenepoel ne peut pas produire son effort.
2: Et Sepp Kuss qui place une nouvelle attaque alors que Tadej Pogacar est revenu à 15 mètres derrière. Lenny Martinez qui réussit à s'accrocher. Chez Richard Carapaz également, mais Tadej Pogacar est désormais à 5 secondes derrière. On va surveiller ce qui se passe dans le groupe maillot blanc de Paul Sexas qui est désormais à 2 minutes 30 avec Remco Evenepoel qui se retrouve lui aussi dans les barrières désormais. Attention à la vraie course qui va démarrer à 4 km de l'arrivée pour Paul Sexas avec Isaac Del Toro, avec Skelmose également et avec Nicolas Prodhomme qui est toujours là.
3: c'est Richie Tello.
2: Richie Tello, pardon, Nicolas Poirier.
1: Paul Sexas qui met un cran supplémentaire, mais Del Toro, Scalmose sont accrochés à la roue du Français. Del Toro qui ne se soucie pas de la deuxième place. Il a laissé partir Evenepoel. Le seul qu'il surveille, c'est Paul Sexas.
0: Attention, attention, parce que cette fois, Richard Carapaz a peut-être placé la bonne attaque. Lenny Martinez n'arrive pas à suivre. Sepp Kuss non plus. Et Tadej Pogacar est relégué à 8 secondes. Ça va peut-être être un duel. Slovénie, Équateur. Et pourquoi pas le back-to-back pour la Locomotora del Calci, qui est peut-être parti pour un doublé. Incroyable, équatorien qui est en train de prendre de l'avance sur Tadej Pogacar. Le duel à distance avec le maillot jaune.
1: Voilà, le maillot jaune qui est en train de revenir sur Lenny Martinez, qui a pris une vingtaine de mètres de retard désormais. Lenny qui se retourne, qui voit le maillot jaune. Que doit-il essayer de faire? Est-ce qu'il peut essayer de prendre la roue de Pogacar, ou est-ce qu'il est cuit, Lenny, là?
5: Il doit monter à son rythme, il doit monter à son rythme. S'il sent qu'il peut accompagner un petit peu Tadej Pogacar, il faut qu'il y aille. Mais s'il sent que ça va un tout petit peu trop vite, en 2 km 700, vous pouvez vraiment exploser. Donc c'est lui qui doit gérer son rythme. Il a un chrono de 2 km 7 à faire. Il a très bien géré la montée jusqu'à maintenant. Faut pas qu'il se fasse exploser le caisson maintenant.
0: Oui, parce qu'il y a le classement général aussi qui est important. Il grappille du temps sur le groupe Paul Sexas avec Skelmose, avec Remco Evenepoel. Pour l'instant, il s'accroche à Tadej Pogacar et ça peut être une possibilité de revenir sur Richard Carapaz. Pourquoi pas? Il n'y a pas tant de temps que ça. Il y a 7-8 secondes pour le duo Pogacar Martinez sur Richard Carapaz à 2 km 500 de l'arrivée.
1: Là, ça se fait moins par un coup. Hein. Pogacar est sur un rythme et Lenny s'accroche derrière. C'est un rythme évidemment très élevé. Mais pour l'instant, Lenny, il parvient.
5: Lenny, il a 2 km 4 de derrière moto à faire s'il veut espérer gagner aujourd'hui, rattraper Carapaz dans un premier temps. On sait que Lenny a une bonne pointe de vitesse, mais il faut encore réussir à suivre Tadej Pogacar. Pour l'instant, Lenny Martinez court à la perfection.
1: Et derrière, on rappelle que Remco Evenepoel s'est échappé du groupe maillot blanc. Il a 5 secondes d'avance sur Paul Sexas, sur Del Toro, sur Scalmose qui s'accroche et qui tente de revenir derrière le dauphin de Pogacar au classement général.
0: Est-ce qu'il est costaud, le jaguar équatorien Richard Carapaz, qui arrive pour le moment dans son duel à distance à maintenir 6-7 secondes d'avance sur Tadej Pogacar et Lenny Martinez qui s'accroche toujours. C'est dur pour Lenny, mais il est toujours dans la roue pour l'instant, à 2 km 200 de l'arrivée.
1: Ah, ça doit être dur, hein, ça doit être dur, GG, d'être dans la roue de Pogacar et d'essayer de suivre le rythme. On sent qu'il est en survie là.
3: C'est horrible, mais quelle étape encore de Lenny Martinez. Il est costaud, notre petit français. C'est sa chance d'être là. Il doit rester dans la roue de Pogacar. Le maillot jaune ne va rien lui demander. S'il accélère au pied, c'est pour gagner l'étape. Il doit essayer de rester là au maximum, au kilomètre. GG, au kilomètre, c'est un peu moins dur. On peut mettre un peu de bracasse, essayer de profiter. Attention, Del Toro!
0: Del Toro qui vient de démarrer dans le groupe de Paul Sexas. Il n'y a pas grand chose, il va falloir s'accrocher maintenant pour Paul Sexas à 2 km de l'arrivée pour la tête de course. Et 2 minutes 39 derrière, et bien Paul Sexas pour l'instant est lâché légèrement par Isaac Del Toro, alors que Tadej Pogacar et Lenny Martinez reviennent sur Richard Carapaz. Il reste 2 km dans cette course et pourquoi pas une victoire française, c'est encore possible, même si Tadej Pogacar est là.
1: Je ne suis pas sûr que Tadej Pogacar en laisse à ses adversaires, alors que Carapaz essaye de relancer maintenant. Il relance, il est quand même incroyable ce garçon. On rappelle qu'hier il a effectué rempli son objectif, son premier objectif en remportant la victoire d'étape. Il a été échappé tout au long de la journée. Encore une fois aujourd'hui, il résiste à Pogacar, même si là il est rattrapé par le maillot jaune et par Lenny Martinez qui s'accroche. On est à 1 km 700,
5: et ça va basculer un petit peu, ça va être un tout petit peu moins dur là. Il va pouvoir souffler un petit peu Lenny Martinez, et là on va voir ce que va faire Tadej Pogacar. En tout cas, Lenny est très bien placé pour aller se disputer la victoire.
1: Richard.
21: Oui, Pogacar, il a bouché quand même 3 minutes 30 dans cette ascension, vous imaginez, sur 10 km. Ouais. Donc Pogacar, il a fait un énorme effort. Donc il ne va plus avoir le jump qu'il peut avoir dans le sprint. Donc le mieux placé là-dedans, c'est notre Français. C'est Lenny Martinez qui a très bien couru. Et lui, il a fait le moins d'efforts possible. Il a couru au millimètre.
0: Attention à l'attaque de Tadej Pogacar, Richard. Tadej Pogacar qui place une attaque à 1 km 500 de l'arrivée. Et Richard Carapaz essaye de s'accrocher. Lenny Martinez est juste derrière. Il n'a pas réussi à les lâcher. Première petite fléchette pour le maillot jaune.
1: On va retrouver la moto RMC avec Maria qui se trouve derrière Paul Sexas, qui, on le rappelle, a été lâché par Evenepoel, qui a été lâché également par Isaac Del Toro. Donc c'est une mauvaise ascension, mauvaise journée en ce moment pour Paul Sexas qui s'accroche, Maria.
4: Oui, je suis juste derrière lui, juste derrière Paul Sexas, juste à côté de la voiture Décathlon CMA CGM de Julien Jurdi. Ça grimace évidemment dans cette voiture depuis l'attaque d'Isaac Del Toro, et Paul Sexas qui va tout donner pour remonter, mais ça Français en 16, c'est dur, 3 semaines de course, il ne l'a jamais fait. Paul Sexas, et donc il utilise le soutien du public présent en nombre pour le soutenir, mais ça va être dur de revenir sur Isaac Del Toro.
1: Oui, compliqué évidemment pour Paul Sexas qui voit son espoir de monter sur le podium s'éloigner. Nous sommes désormais à 1 km de la ligne d'arrivée, la flamme rouge.
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0: Ils sont trois, ils passent juste sous cette banderole, cette flamme rouge. Il y a Tadej Pogacar, le maillot jaune. Il y a Richard Carapaz, le vainqueur hier. Et il y a un Français, Lenny Martinez. Alors que Tadej Pogacar en place une nouvelle attaque de Tadej Pogacar. Richard Carapaz et Lenny Martinez, en bons grimpeurs qu'ils sont, essayent de s'accrocher. Mais il y a 1 mètre, il y a 2 mètres, ça y est, il est parti. Il se retourne et il va sans doute mettre sa double attaque, le double kick pour Tadej Pogacar qui va aller chercher une nouvelle victoire sur ce Tour de France et mettre un gros coup de massue sur toute son adversité. Le Tour de France très certainement va être remporté cette fois par Tadej Pogacar, même si on le sait, il reste une grosse étape demain, mais il a mis une grosse différence avec le duo Carapaz Lenny Martinez.
1: Et la cinquième victoire d'étape pour Pogacar dans quelques instants maintenant. Personne ne peut résister aux accélérations de Tadej Pogacar, personne ne peut résister, même avec 3 minutes 30 d'avance au pied de l'Alpe d'Huez. Personne ne peut résister au retour de cet ovni du cyclisme mondial. Tadej Pogacar qui est dans la dernière ligne droite maintenant et qui va s'imposer. Cinquième victoire d'étape sur les routes de ce tour. C'est tout simplement incroyable ce que fait Tadej Pogacar.
0: 3 minutes 30 au pied de cette Alpe d'Huez. Tadej Pogacar a mangé tout le monde. Cric, crac, croc, croc. Et Lenny Martinez derrière est parti pour essayer d'aller chercher la deuxième place. Ce qui va le faire.
1: Ouais, c'est
0: Tadej

0: juste derrière Paul Sexas et Mathias Kielmose qui sont tous les deux, Paul Sexas évidemment, qui roulent pour tenter de perdre le moins de temps possible sur Isaac Del Toro. Mais c'est difficile Christophe pour le Français.
1: Évidemment c'est difficile, alors que Sepp Kuss lui qui va passer la ligne, on va attendre évidemment le passage derrière et on va regarder le temps, le chrono. Remco Evenepoel a lâché dans un premier temps le groupe Paul Sexas avec Skelmose et avec Isaac Del Toro, puis c'est Isaac Del Toro le Mexicain qui a placé une attaque, qui a pris un petit peu d'avance. Vas-y Maria.
0: Il vient de passer sous la flamme rouge, Paul Sexas, à l'instant, et Mathias Kielmose qui a bien du mal à accrocher la roue du Français. Il est parti mal sur cette fin d'étape. Finalement, Paul Sexas, il a réussi à récupérer un peu d'énergie qu'il avait perdu au moment de l'attaque d'Isaac Del Toro. Il vient de passer sous la barre des 800 mètres de la ligne d'arrivée. Paul Sexas, il remet un coup sur les pédales pour accélérer et perdre le moins de temps possible. Paul Sexas, et l'ambiance est exceptionnelle à cette arrivée, messieurs.
1: Peut-être que tu aperçois Isaac Del Toro parce qu'il n'est pas beau, pas tellement, il n'est pas si loin que ça devant Paul Sexas. Hein.
2: Il est aux 500 mètres, non, c'est Evenepoel là qui vient de passer aussi.
0: Non, on le voit pas, Isaac Del Toro, il est un peu loin pour l'instant. Et Paul Sexas qui aimerait bien que Mathias Kielmose prenne quelques relais, mais il a l'air cuit le Danois, et donc Paul Sexas fait tout le travail dans ces derniers mètres de cette ascension.
1: Et Remco Evenepoel qui va aller gagner et asseoir un petit peu plus sa deuxième place au classement général. Remco Evenepoel qui est dans la dernière ligne droite ici à l'Alpe d'Huez. Il n'y aura pas de victoire pour lui, mais il y aura une victoire quand même morale parce qu'il a réussi encore une fois à lâcher ses adversaires qui se nomment Isaac Del Toro qui est juste derrière lui. Il n'y aura pas beaucoup d'avance, et Paul Sexas qui vient de prendre le virage aussi, qui n'est pas très loin non plus avec Kielmose. Il n'y aura pas de gros écart.
3: Merci Mathias Kielmose, on va lui faire un grand merci du côté de Paul Sexas parce qu'il ne lui a pas mis un relais. Par contre, il a encore un peu d'énergie. Grâce à lui, il va limiter la casse puisque Del Toro passe à l'instant. 1, 2, 3, 4, 5 secondes.
1: Allez, 5 secondes
3: maximum.
1: 5 secondes.
3: J'espère que demain, quand Skelmose sera dans le groupe, Polo pourra lui mettre une petite claquenette.
1: Très bien, donc on rappelle rapidement le résultat de l'étape, la victoire de Pogacar, 5e victoire sur ce tour. Exactement, la 5e victoire du maillot jaune aujourd'hui qui s'impose. Tadej Pogacar qui s'impose devant Lenny Martinez et Richard Carapaz. Et derrière, un petit peu de temps perdu pour Paul Sexas, mais des poignées de secondes, c'est pas trop grave.
4: Allez, on revient dans quelques instants, on vous donnera le classement général. On vous rappelle la victoire de Pogacar. Lenny Martinez énorme aujourd'hui, mais malheureusement pas de victoire d'étape française.
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1: Sur les conditions de circulation avec Loïc Rousseval. Rebonjour.
2: Avec en Ile-de-France, débouchons actuellement surtout au nord et au sud du boulevard périphérique et par portions sur la 86. Actuellement, nous avons trois accidents à vous signaler. Le premier de Gennevilliers à Villeneuve-la-Garenne sur la 86 intérieure, justement. C'est noir sur la route en raison d'un accident sur la 86 intérieure, également toujours au niveau du tunnel de la Courneuve. Un autre accident sur l'A3 dans le sens Paris-Province à Aulnay, où un bus est impliqué. Et cet accident qui vient de tomber à l'instant de Pompon vers Mongey-la-Tour, deux véhicules légers impliqués sur la 104 extérieure. Sur le reste du territoire, de nombreux ralentissements autour de Bordeaux, de Nantes et à l'ouest de Toulouse, mais aussi par portions en région lyonnaise, ainsi qu'entre Salon de Provence et Marseille, et donc sur la 7 sur certains axes de Vienne à la ville d'Orange dans les deux sens. Et ça coince sur la 8 au niveau d'Aix-en-Provence. Enfin, ça bouchonne toujours sur la 54 entre Saint-Martin-de-Croix et Nîmes. Courage à vous et bel été sur les routes avec RMC.
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0: Christophe Cessieux.
1: 17h40 sur RMC, il est injouable, intraitable, il s'appelle Tadej Pogacar, il est en jaune quasiment depuis le début de ce Tour de France et il vient de décrocher une 5e victoire d'étape et dans quelques jours, dans 48 heures maintenant, un 5e Tour de France. Rien ne semble pouvoir arrêter Tadej Pogacar.
4: On rappelle le classement de cette étape, Tadej Pogacar qui s'impose de 6 secondes devant Lenny Martinez, le Français, de 9 secondes devant Richard Carapaz, 1 minute 14 sur Sepp Kuss, 2 minutes 07 sur Tobias Johannessen. Remco Evenepoel est arrivé avec 2 minutes 29 de retard. Il gagne une dizaine de secondes, 12 secondes exactement sur Isaac Del Toro. Et derrière, 4 secondes plus tard, Skelmose et Sexas sont arrivés. Ça veut dire qu'au classement général, désormais, Tadej Pogacar compte exactement 7 minutes 11 sur le deuxième, Remco Evenepoel. Le troisième, c'est Isaac Del Toro à 9 minutes 42 et à 10 minutes 06, Paul Sexas, qui n'a donc que 24 secondes de retard sur le podium. Tout est possible encore.
1: Oui, ça reste encore possible, évidemment, même s'il a pris un tir, un tout petit tir de la part de Del Toro. Il a réussi à limiter les dégâts, à arriver à 4 secondes derrière Del Toro. Bon, on aurait espéré que ce soit l'inverse qui se produise, mais on rappelle qu'il n'a que 19 ans. Bon, Del Toro n'est pas très vieux non plus, 22 ans. La bagarre des jeunes fait rage et Paul a perdu une toute petite plume, mais ça reste possible demain.
5: Oui, ça reste possible demain. Demain, on va revenir à l'Alpe d'Huez, mais c'est une étape complètement différente, beaucoup plus longue, beaucoup plus de grands cols. C'est vrai qu'aujourd'hui Del Toro avait l'air au-dessus de Paul Sexas, mais il a bien limité les écarts, il fait une super étape et on va attendre le classement général, mais avec la deuxième place de Lenny Martinez, il devrait remonter le Français 5e ou 6e du classement général.
6: Et la stratégie, elle a profité à Del Toro aujourd'hui puisque Paul a été obligé de rouler toute la montée et on l'a vu ici dans l'Alpe d'Huez, il y a des moments où c'est explosé, il y avait du vent aujourd'hui, donc Del Toro il a plus économisé et finalement il a démarré à 2,5 km du sommet et puis il a finalement presque craqué sur le haut puisque c'est que 4 secondes. Donc il n'y a pas d'écart physiquement, il n'y a pas d'écart entre ces deux garçons. Il faudrait que la stratégie de course sourie à Paul Sexas et que Paul Sexas arrive demain, seulement demain, à le déposer et à lui reprendre 25 secondes, ça suffira.
4: On a, alors c'est encore le classement virtuel, on précisera ça, mais on a Paul Sexas actuellement 4e à 10 minutes 06, Lenny Martinez 5e à 13 minutes. Il est passé devant Mathias Kielmose qui est à 13 minutes 09 et Juan Ayuso est 7e à 15 minutes 58.
1: Et Jordan Gigant a priori conserve sa place dans le top 10 avec 23 minutes de retard, mais il en a terminé Jordan Gigant, donc on a toujours 3 Français dans le top 10.
6: Deux
1: dans les 5 premiers, c'est que ça c'est Martinez.
6: Deux très jeunes, un de 19 ans, un de 23 ans.
1: Voilà. Tiens, écoutons tout de suite la première réaction de Paul Sexas.
7: C'est très dur et voilà, ça va se faire à la pédale et franchement respect à tous ceux qui ont déjà fini l'étape parce que c'est vraiment un chantier.
8: Sur la performance collective, vous avez tenu à remercier vos équipiers. L'équipe a répondu présent autour de vous aujourd'hui.
7: Bon, aujourd'hui les gars, ils ont fait un travail 5 étoiles. Tout le monde était à son meilleur niveau. Quand on voit que dans la bosse, Dan, quand il y avait que 30 mecs, 20 mecs, il était encore là, malgré son plus de 80 kilos. pour la machine que c'est. Et puis deux mecs devant qui font un taf extraordinaire. Mathieu dans la montée, c'était magnifique. Tige a fait son job aussi, c'était vraiment, vraiment solide. Et les derniers seront aussi les meilleurs parce que Aurélien et Nico aujourd'hui ont basculé dans l'avant-dernier col alors qu'il restait 12 mecs dans le peloton. Et ça, c'est vraiment hyper précieux pour moi. Franchement, chapeau à eux. Et puis voilà, Olaf et Kess qui font tourner les jambes derrière pour regarder pour les champs. Donc je pense qu'aujourd'hui, l'équipe peut être vraiment satisfaite de ce qu'on a fait. Voilà, j'avais pas les jambes à la fin pour faire la différence, mais je suis toujours dans le jeu et c'est sûrement grâce à eux aujourd'hui.
1: Voilà, Paul Sexas qui remercie ses équipiers. Voilà, c'est aussi le travail d'un leader. Et c'est vrai que ses équipiers ont été magiques aujourd'hui, GG. On rappelle que c'est pas l'UAE, la formation Decathlon CMA-CGM, même si elle est montée d'un cran. Mais c'est pas tout à fait le même niveau. Et là, le travail accompli aujourd'hui par tous les équipiers de Paul sont magnifiques.
9: Oui, il y a une vraie stratégie mise en place. Il faut aussi féliciter la voiture hein, derrière qui a mis la stratégie en place. Et puis, ces coureurs qui ont tous été à leur meilleur niveau de Dan Houleux en début de course aux deux coureurs échappés, Richie Tello et Tige Benoît, et ensuite aussi ces deux coureurs qui étaient avec Paul Sexas. C'est un gros travail de Nico Prodhomme, un énorme travail de Richie Tello qui se retrouve dans cette troisième semaine. Il va presque en manquer une semaine à Richie Tello, mais c'est vrai qu'ils ont fait ils ont fait forte impression aujourd'hui au classement par équipe. Ils doivent être premiers, je pense, parce que les UAE se sont écartés de bonheur, mais c'est surtout qu'ils tiennent leur rang. Ils sont à la hauteur d'un leader capable de monter sur le podium du Tour.
1: La victoire de Tadej Pogacar devant Lenny Martinez, Richard Carapaz, le français, l'autre français Paul Sexas se classe 9e. Il reste 4e au classement général. Il a perdu 4 secondes, mais tout est encore possible pour le podium. Toujours à demain dans la dernière étape de montagne. On revient dans un instant, il est 17h45 sur RMC.
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1: 17h49 en direct de l'Alpe d'Huez à l'issue de la 19e étape du Tour de France qui a donc vu la victoire de Tadej Pogacar. On va l'écouter dans un instant. Le maillot jaune qui décroche un cinquième succès sur les routes de ce Tour. Il n'a pas laissé sa chance à Lenny Martinez. Celui-ci a craqué finalement dans le final, mais il réussit à terminer deuxième. C'est presque une victoire d'étape quand tu termines deuxième derrière Poggi.
4: C'est vrai que sans Poggi, on aurait plein de victoires en fait. On en parlera dans l'After Tour tout à l'heure entre 19h et 20h, puisqu'on était déjà en train de l'évoquer avec les consultants. Est-ce que Lenny Martinez peut avoir des regrets aujourd'hui? Parce que peut-être que si l'organisation avait été différente dans cette échappée, pourquoi pas la victoire aurait été possible face à Tadej Pogacar. Et puis on s'interrogera aussi, que doit faire Paul Sexas pour monter sur le podium à Paris? Il reste une très belle étape demain, donc on en parle tout à l'heure dans l'After Tour entre 19h et 20h, et n'hésitez pas à nous appeler au 3216 si vous voulez poser des questions.
1: Évidemment, il s'est passé beaucoup de choses aujourd'hui. Cette étape nous a réconciliés avec le Tour de France 2026.
5: Je suis cramé, moi.
1: T'es complètement cramé.
5: J'ai l'impression d'avoir monté l'Alpe aussi. Moi, je suis mort. Non, on a eu une sacrée belle montée de l'Alpe d'Huez. On va quand même se réjouir aussi qu'il n'y ait pas eu d'incident, parce que c'était très chaud. Il y avait énormément de monde. Pas tout le monde était discipliné. Tout s'est bien passé. Il y a eu des petits ralentissements pour Tadej Pogacar, Remco Evenepoel notamment, mais pas d'incident majeur, ça c'est déjà bien. Quelle dernière montée.
1: Ouais. Avec cette bagarre à tous les étages, il y avait 3 ou 4 étages.
5: Et on n'avait pas assez de caméras pour regarder partout, on n'a presque pas vu le groupe Paul Sexas et Del Toro.
1: Heureusement qu'on avait Maria derrière Paul Sexas qui nous racontait où elle en était.
5: Parce qu'il y en avait partout sur la route. Je pense qu'il y avait vraiment mieux à faire dans le groupe Lenny Martinez, Carapaz et Sepkus. Il y a vraiment... En partie, la faute à Lenny Martinez, malheureusement, même s'il fait une super étape.
1: Il a pas pris de relais, quasiment.
5: Au début, il prenait pas de relais, ça crée un peu la zizanie, ça attaquait. Quand t'attaques, au lieu de rouler régulièrement, tu perds forcément plus de temps. Voilà, on saura jamais si ça aurait suffi, mais il y a peut-être une petite pointe de regret. D'ailleurs, vu la manière dont Lenny a tapé sur son guidon en passant la ligne, c'est qu'il doit en avoir des regrets.
1: Ouais, il doit avoir des regrets, hein. Lenny, deuxième, une nouvelle fois, comme au Tour de Suisse, il est battu pour quelques secondes par Poggi, mais bon, quand Poggi revient comme ça, il est difficile de prendre sa roue, hein, Jérôme.
9: Ouais, c'est impossible, mais ils l'ont démontré quand même tous les deux avec Richard Carapaz qu'ils savaient tenir la roue du Slovène dans le final. Imaginez-vous un peu plus de collaboration entre les deux plus fort de ce groupe, c'est-à-dire Carapaz et Lenny. On arrive aux 2 km et là, pour le coup, même si Pogacar rentre, on ne subit pas la dernière accélération. On a plus de jus, on a plus d'énergie. C'est dommage. C'était passé tout près. Maintenant, quand on fait 2 derrière Pogacar, on ne peut pas avoir de regrets non plus. Donc voilà, c'est passé tout près pour Lenny. Il avait aussi dans la tête de creuser derrière. Il fallait à la fois maintenir un écart, gagner du temps. Il a mis 5 minutes, GG, 6 minutes à Ayuso.
5: Il est cinquième au général.
9: Ça reste une belle journée pour les Français, malgré le fait, il n'y a toujours pas de victoire d'étape. Mais quand on a un Pogacar qui en gagne 5, c'est vrai qu'il reste que les miettes après. Hein.
1: Exactement, surtout les étapes de montagne, il a quasiment tout gagné, sauf le plateau de Solaison hier où il a laissé Richard Carapaz. Il se réservait pour aujourd'hui. On verra si demain il tente la passe de 6. Tiens, justement, écoutons le grand vainqueur du jour, Tadej Pogacar, vainqueur de la 5e étape et vainqueur de son 5e Tour de France, probablement. À moins demain, c'est un miracle. On l'écoute.
25: Really meant a lot for you. I think I celebrated same like always.
9: J'ai célébré comme d'habitude, non?
25: But still, it's l'Alpe d'Huez.
9: Ça reste l'Alpe d'Huez, c'est très spécial.
25: C'est
9: vraiment
25: cool. To up here.
9: Et de gagner ici en haut.
25: It was crazy. C'était fou.
9: L'atmosphère était incroyable toute la montée.
25: It thanks to all the team that
9: merci
25: that
9: à
25: pull it off in the end
9: and toutes les équipes, yeah, riding, à toute l'équipe d'avoir roulé vraiment très très fort toute la journée pour me permettre de gagner cela.
25: Plan. It was a Pogacar plan to take off early on the final climb.
9: Et c'était ce que c'était un plan de le décollage de Pogacar très tôt dans la montée.
25: Pulling super good pace.
9: J'avais demandé à mes coéquipiers de rouler avec le plus gros rythme possible au pied. Mais bon, quand je suis arrivé au pied, j'ai vu qu'il y avait encore 3 minutes sur l'échappée, 3 minutes 30, il fallait que je roule full gas toute la montée pour les reprendre. Il y avait de très bons coureurs devant. Et j'étais bien, j'avais de très bonnes jambes. Je reprenais les garçons les uns après les autres.
25: Or try to go with me, so I tried, and then I committed to the top. I have Adam in the middle, give
9: Après,
25: me a big moral boost.
9: Après, j'ai vu que personne ne pouvait me suivre, en tout cas pas m'aider, donc j'ai été jusqu'à Adam Yates qui m'a poussé un petit peu pendant un kilomètre à peu près, et puis ensuite je suis ressorti tout seul. Et puis sur le haut de la montée, j'ai rattrapé Carapaz et Martinez, et c'était la dernière bataille. Il a fallu les décrocher, ce sont des super coureurs, mais finalement au kilomètre j'ai réussi à les décrocher et là j'ai pu savourer.
25: To show that the UAE boys are in great shape and that Tadej Pogacar is in even better shape.
9: Ça montre que finalement l'équipe UAE est plutôt en bonne forme et que Tadej Pogacar est en super forme. Les garçons allaient de mieux en mieux et moi aussi je vais de mieux en mieux. C'était l'une des étapes reines de ce Tour de France.
25: Will be nice day and super shiny.
9: Une super journée. Il a fait très beau aujourd'hui et demain il reste encore une belle journée pour le Tour.
1: Voilà, Tadej Pogacar vainqueur donc aujourd'hui à l'Alpe d'Huez. Lenny Martinez est deuxième, il remonte à la cinquième place au classement général. C'est que ça, c'est quatrième. Il a perdu 4 petites secondes, mais ça reste encore atteignable ce podium, toujours donc avec Evenepoel derrière à Pogacar et Del Toro troisième. 17h55 dans un instant l'intégral sport avec Flora Moussi et Steven Brun, et on se retrouve évidemment tout à l'heure à 19h pour l'After Tour. À tout à l'heure sur RMC.
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20: 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L'intégral sport dans quelques instants avec Stephen Brun, mais d'abord le point sur vos conditions de circulation avec Loïc Rousseval. Bonjour Loïc.
23: Bonsoir à tous. L'info trafic à 18h sur RMC ce vendredi soir est classé orange par Bison Futé dans le sens des départs, mais rouge sur un bon quart nord-est et un bon quart sud-ouest du pays. Enfin, c'est orange dans le sud-est de la France pour ce qui est des retours. Nous relevons actuellement de nombreux ralentissements autour de Bordeaux et de Nantes et à l'ouest de Toulouse, mais aussi par portions en région lyonnaise ainsi qu'entre Salon-de-Provence et Marseille. Et donc sur l'A7, sur certains axes de Vienne jusqu'au niveau de Privas dans les deux sens. Et ça coince sur l'A8 au niveau d'Aix-en-Provence. Enfin, ça bouchonne toujours sur l'A54 après Saint-Martin-de-Crau en allant vers l'ouest. En région parisienne, nous avons toujours deux accidents à vous signaler. Un autre accident sur l'A3 dans le sens Paris-Provence à Aulnay. Et un bus est impliqué d'ailleurs. Enfin, sur l'A104 extérieure de Pomponne vers Mongé-la-Tour. Bon début de soirée, prudence et bon courage sur les routes à l'écoute des RMC.
20: Merci à tous d'être à l'écoute d'RMC, il est 18h.
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20: Flora Moussi. Salut à tous, bienvenue dans l'Intégral Sport sur RMC. On est ensemble pendant une heure jusqu'à 19h. Après, ce sera l'After Tour avec toute l'équipe autour de Pierre-Yves Leroux. On a une heure à passer ensemble avec Stephen Brun qui est en veille de vacances. Donc là, Steph, il est bien.
31: Salut Flora, salut à tous. Écoute, je suis très bien. Je commençais peut-être à m'endormir. Ouais. Et puis, il y a l'annonce de LeBron James qui m'a réveillé. Voilà.
20: Petite info sur le gong comme ça, juste Exactement. Avant d'aller à l'antenne. On va en parler de LeBron James qui va s'engager avec les Sixers de Philadelphie, c'est l'info aussi du jour. On va revenir aussi dans quelques instants avec Jérôme Pinault sur cette 19e étape du Tour de France remportée demain de mètre par Tadej Pogacar devant Lenny Martinez. Il y aura une large page rugby aussi avec deux invités. Roman Ménager, désormais ancienne internationale française, nous parlera de cette décision difficile d'arrêter sa carrière à 29 ans. On parlera top 14 aussi avec Steve Blanc-Mapaz, troisième ligne de Vannes, promu cette saison et plein d'ambition. Et puis on vous emmènera à Albi en fin d'émission pour aller championnat de France d'athlétisme qui ont démarré aujourd'hui. Mais d'abord, donc, la 19e étape de ce Tour de France s'est terminée il y a une vingtaine de minutes maintenant sur la victoire de Tadej Pogacar. Le débrief complet, il y a beaucoup de choses à dire avec toutes les réactions. C'est à 19h dans l'After Tour avec Pierre-Yves Leroux et toute l'équipe. Et en attendant, on a la chance d'avoir Jérôme Pinault en exclusivité avec nous dans l'Intégral Sport. Salut Jérôme.
32: Salut Jérôme.
33: Salut Flora, salut Steve.
20: Je pense que là, on a dû vivre des émotions aussi dans le bus d'RMC.
33: Ah, on est rincés dans le bus aussi.
20: Quelle étape encore aujourd'hui conclue par cette énorme victoire de Tadej Pogacar, une nouvelle fois plus fort que tout le monde, et notamment que Lenny Martinez.
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34: Ils sont trois, ils passent juste sous cette banderole, cette flamme rouge. Il y a Tadej Pogacar, le maillot jaune. Il y a Richard Carapaz, le vainqueur hier. Et il y a un Français, Lenny Martinez. Alors que Tadej Pogacar en place une nouvelle attaque de Tadej Pogacar. Richard Carapaz et Lenny Martinez, en bons grimpeurs qu'ils sont, essayent de s'accrocher. Mais il y a 1 mètre, il y a 2 mètres, ça y est, il est parti. Il se retourne et il va sans doute mettre sa double attaque, le double kick pour Tadej Pogacar. Lenny Martinez derrière. est parti pour essayer d'aller chercher la deuxième place, ce qui va le faire.
31: Ouais, c'est
34: Tadej Pogacar qui s'impose, qui lève les bras, maillot jaune, Lenny Martinez, français, deuxième. Malheureusement, il n'y aura pas de victoire. Il est déçu, il tape sur son bidon. Ça s'est joué à peu de choses. Richard Carapaz, troisième, prend le maillot de meilleur grimpeur avec cette place.
20: Ouais, Jérôme, on a presque un peu de déception. On parlait évidemment de Lenny Martinez, mais que dire aujourd'hui de Tadej Pogacar qu'on n'a pas déjà dit finalement. Il est trop fort, il est au-dessus de tout le monde. Et on va rappeler quand même qu'il a repris 3 minutes 30 aux trois hommes qui étaient à l'avant de la course.
33: Ouais, tu l'as dit, Flora. Il est intouchable, ce coureur, quand il a décidé de gagner. Bien, il gagne. Il avait envie de gagner ici, dans la vraie montée de l'Alpe d'Huez. Ce sera pas le cas demain. Aujourd'hui, c'était les 21 lacets, les 21 lacets mythiques où tous les grands s'imposent. Bah, Tadej Pogacar, comme tu l'as dit, il a profité d'un travail d'équipe, même si elle est un peu diminuée, son équipe, ils ont bien roulé toute la journée. On a vite compris qu'il essaierait de jouer l'étape. Maintenant, devant, ça s'est pas très bien entendu parce que je pense qu'ils peuvent nourrir quelques regrets devant quand même, avec Lenny Martinez qui a un peu joué un peu le bluff. Mais bon, Tadej Pogacar est intouchable quand on fait deux derrière lui. Qu'est-ce que tu veux qu'on dise? On doit s'incliner. Il est impressionnant.
0: C'est inhumain ce qu'on a vu de la part de Tadej Pogacar ce matin. Je disais un papier là chez nos confrères de l'équipe que le record de la montée par un cycliste amateur sans avoir fait les 19 étapes avant.
20: Bien sûr, juste avoir fait la montée.
0: Hein. Le gamin, il avait fait 35-28. Et ben, je crois qu'il a fait 35-24. Tadej Pogacar sur la montée de l'Alpe d'Huez. C'est inhumain. Les mecs, Carapaz, à un moment donné, il sent qu'il est là derrière. Et ben, les trois regardent en disant, mais c'est pas possible en fait. Comment il nous a repris autant de temps que ça? Il faut que tu m'expliques, Jérôme. Lenny Martinez, on l'a vu en colère en terminant deuxième. Qu'est-ce qu'il aurait pu faire de mieux, Lenny Martinez?
20: Attaquer avant, peut-être.
33: Attaquer avant, pas forcément, mais surtout bien s'entendre sur les 6, 7, 8 premiers kilomètres de cette ascension. Ils se sont beaucoup regardés, les trois devant.
0: J'ai l'impression que Carapaz, lui, avait envie de s'entendre. Parce que combien de fois il s'est arrêté, s'est mis derrière pour dire allez-y,
20: on met. Il a demandé à Lenny de prendre des relais.
33: Ouais, Lenny a joué bluff très tôt. Il a fait semblant d'être dans la difficulté. Et à se regarder, à se scruter, à se jouer la victoire d'étape si loin du sommet sans se préoccuper de l'arrière. Quand à l'arrière on a un Tadej Pogacar, forcément avec ce bruit, avec l'hélicoptère, avec le monde qu'il y avait dans la montée, on n'entend peut-être pas la radio, mais il y a bien eu des moments où ils ont dû entendre que c'était Pogacar derrière, et c'était forcément nécessaire de s'entendre le plus longtemps possible, parce que quand Pogacar est lancé, il reprenait 30 secondes au kilomètre, donc il fallait rouler et s'entendre le plus longtemps possible, parce qu'on le sait, sur le haut de l'Alpe d'Huez, c'est un peu moins dur, et s'il te reste un peu d'énergie, parce que tu t'es bien entendu, au lieu de mettre cacahuète sur cacahuète, sur le haut, t'arrives à t'accrocher. Bon là, ils sont arrivés tous les deux essorés sur le haut. Et quand Pogacar les a croqués au kilomètre, quand il a accéléré, c'était injouable.
20: Ah, c'est ça qui est fou, parce que Lenny Martinez, il se fait rattraper par Pogacar. Il arrive à suivre quand même avec le Slovène pendant très longtemps. Et c'est la dernière attaque finalement de Pogacar qui lui est fatale. Et d'où la frustration aussi peut-être de Lenny Martinez, qui avait l'air d'avoir des bonnes jambes aujourd'hui. Hein.
33: Ouais, il avait des bonnes jambes. Il a été capable de s'accrocher à Pogacar. Il a répondu à chacune des attaques de Carapaz, chacune des attaques aussi de Sepp Kuss. Mais la dernière attaque de Tadej Pogacar, Steve, il allume toute la ville de Nantes avec l'attaque, là, avec les watts qu'il met. Il est impressionnant.
0: C'est la seule fois où il s'est mis en danseuse, d'ailleurs, sur le dernier kilomètre.
33: Ouais, un petit peu en danseuse, quand même, histoire de dire qu'on va relancer. Non, sur cette attaque-là, il n'y a pas un coureur au monde qui est capable de suivre, et encore moins au bout de 3 semaines en haut de l'Alpe d'Huez.
0: Les motos,
33: ils sont passés en cinquième. Hein. Ils ont passé la cinquième pour pouvoir suivre.
20: Il y a une nouvelle étape dans les Alpes demain. Est-ce que Pogacar va tenter la passe de deux là dans les Alpes?
33: Ah, ça va être compliqué parce que demain il va avoir quand même besoin d'une grosse équipe et en montagne. Là, il a des soldats.
20: Franchement, on a l'impression qu'il a besoin de personne, Jérôme. Quand on voit ça.
33: Mais demain, c'est très difficile.
0: Jérôme, d'ailleurs, on avait beaucoup fantasmé un peu sur la stratégie d'équipe de l'UAE en disant Pogacar va se mettre au service de Del Toro pour l'emmener. Au bout d'un moment, il a dit vas-y, Mexicain, Chicanos, là, débrouille-toi tout seul. Moi, je me barre. Hein.
33: Ouais, non, mais aujourd'hui, il avait envie de gagner celle-ci parce que celle-ci, bah, c'est la vraie montée de l'Alpe d'Huez.
20: Symbolique.
33: C'est la montée mythique. Maintenant, demain, il va peut-être effectivement reprendre son rôle de super équipier auprès de Del Toro pour essayer de finaliser ce podium avec Del Toro. Maintenant, demain, moi, je vois plutôt l'échappée aller au bout parce que je vois pas comment l'équipe UAE, sans Adam Yates, sans McDulty, va pouvoir contrôler le nombre d'échappées et cette étape qui est dantesque. Plus de 5400 mètres de dénivelé positif demain. demain.
20: Un dernier mot avec toi quand même, Jérôme, sur Paul Seixas. On a vu que quand Isaac Del Toro a placé une accélération, ça a été difficile pour le Français de suivre. Finalement, il perd que quoi, 5-6 secondes, je crois.
33: 4 secondes,
20: voilà, sur le Mexicain. Est-ce que on est un peu frustré, mais il n'y avait pas de possibilité pour Paul Seixas d'attaquer à un moment donné Isaac Del Toro quand ils étaient tous les deux?
33: Là, s'il avait plus, il l'aurait fait, je pense.
20: Bah oui.
33: Effectivement, dans ce groupe de contre là, dans le groupe Del Toro, c'est Paul qui a tout fait. Il a que 19 ans.
0: Il était en tête tout le temps.
33: Il a tout fait. Il a monté l'Alpe d'Huez avec tout le monde dans la roue et il a épaillé les uns après les autres les coureurs. Sauf que Del Toro était dans l'abri. Il y avait un peu de vent dans la montée aujourd'hui. Cette montée, elle est quand même roulante. On peut profiter du drafting dans une montée comme celle-ci. Et Del Toro en a profité. Mais Del Toro, il a mis une attaque. Certes, à 2 km, Paul n'a pas bougé, mais il a géré comme au plateau de Solaison. Et au final, il vient échouer à 4 secondes. Le verdict tombera demain. Demain, il y a 5 ascensions avec des gros pourcentages. Ça va se faire à l'usure et la montée de Sarren est difficile. Sur des pourcentages comme cela, Paul, qui est capable de maintenir un rythme très élevé, il n'y a plus la question du drafting puisque les pentes sont beaucoup plus raides. Donc peut-être que Del Toro pourra éventuellement plier demain. Mais de toute façon, quoi qu'il arrive, il nous a régalé ce gamin. Oui. Il est en train de faire un Tour de France incroyable. Il tombe sur de 3 très bons coureurs devant lui, mais il donne des promesses incroyables.
0: Tu sais qui c'est qui nous régale aussi? C'est Evenepoel, non, Jérôme?
33: Et oui, et oui.
20: Il fait un beau dauphin, ouais.
33: Il fait un très, très beau dauphin en l'absence, on le rappelle, de Jonas Vingegaard. Il est très régulier. Il a fait encore une très belle montée sur cette Alpe d'Huez. Attention tout de même à demain. Il y a une longue balade à travers les sommets à plus de 2000. On sait que c'est un peu son point faible, Remco Evenepoel, même s'il apparaît très en forme. Il a beaucoup travaillé. Mais les enchaînements des sommets à plus de 2000 pour Remco, parfois, ça peut être difficile. Maintenant, il a affiché une très, très belle performance. Il fait, comme tu le dis, Stephen, un très, très beau dauphin.
20: Il peut tout se passer encore donc demain et on sera au rendez-vous sur AMC. Merci beaucoup, Jérôme. On se retrouve tout à l'heure à 19h dans l'After Tour avec Pierre-Yves Leroux et toute l'équipe. Une 19e étape, Steve, qui est parti de Gap ce matin, station dont est originaire Cyprien Sarrazin, le skieur français qui compte 5 victoires en Coupe du Monde et qui est avec nous aujourd'hui. Bonjour Cyprien.
1: Bonjour.
0: Salut Cyprien.
20: Alors parle-nous déjà un petit peu de ton plaisir d'être sur le Tour de France. Là on entend que tu y es justement sur place. Tu as ouvert l'étape avec une quarantaine d'autres personnes, je crois, ce matin.
1: Non, c'était hier ça.
20: Ah.
1: On a ouvert avec le peloton France Montagne hier. Et aujourd'hui, non, j'étais dans la voiture d'ASO et on a fait un petit tour au-dessus du dévolu en hélicoptère. Donc on s'est vraiment régalé. Ça, c'était un grand kiff.
20: Ouais, c'est plus simple d'être dans la voiture que sur le vélo.
1: Oui. Aujourd'hui, la montée de l'Alpe d'Huez, même si j'aurais bien aimé, elle était plus facile en voiture.
0: T'es un bon cycliste, toi, Cyprien. C'est un sport que tout le monde est friand, notamment pour tes prépas.
1: Ouais, j'en fais beaucoup. On en fait beaucoup. Surtout au printemps. Après, je fais plutôt du VTT. Beaucoup de VTT.
0: T'es un mec des sensations, toi, Cyprien.
1: Ouais, c'est ça. Ouais, c'est ça. Quand on fait du ski de descente, il faut s'entraîner en VTT en descente. On n'a pas trop l'occasion d'avoir de la neige partout.
20: Alors, il faut que tu nous dises si tu suis un petit peu le cyclisme, là. C'est qui ton chouchou sur ce Tour de France?
1: Là, c'est sûr que Paul Seixas, il fait grande impression. Mmh. Et il est vraiment solide parce que là, il n'a encore rien lâché sur Del Toro. Bon, Pogacar est quand même sacrément au-dessus.
20: Ouais.
1: Et Carapaz, il a gagné il y a 2 ans à Super Dévolu. J'étais juste derrière lui dans la voiture avec Christian quand il a gagné. Donc, c'était assez incroyable. Et là, il a gagné hier à Orcières, donc je crois qu'il aime bien le coin, donc je vais dire que mon chouchou c'est Carapaz.
20: Ah ouais, c'est vrai qu'il a été élu meilleur combatif du jour encore, hein, qui est bien parti pour être le super combatif de ce tour. Tu suis tous les ans, toi, le Tour de France. Parle-nous un petit peu de ta passion Tour. On voit qu'il y a un monde fou sur les routes du Tour de France encore une fois cette année. C'est aussi ce qui t'anime, toi?
1: Ouais, c'est incroyable. C'est tous les jours, tout le temps, tous les kilomètres du Tour, ça c'est assez incroyable. Nous on a l'habitude, voilà, d'endroits vraiment où il y a du monde pour nous regarder, mais là c'est vraiment partout. Et j'adore suivre le Tour. Le matin je m'entraîne dans la salle de muscu et les après-midi, voilà, on se met sur le canapé et on regarde l'arrivée du Tour. Après les séances, c'est toujours pas mal. C'est toujours une petite récompense.
0: La petite sieste aussi de temps en temps quand même devant le Tour.
1: Ouais, voilà, c'est ça, exactement, comme tout le monde.
20: Ouais, c'est ça, celle-là, elle est générale, celle-là. Bon, Cyprien, on a aussi envie de te demander, évidemment, comment toi tu vas. On est plus d'un an et demi après ta lourde chute à l'entraînement à Bormio. On a envie de savoir comment tu te sens, quelles sont les sensations.
1: Eh ben, les sensations sont revenues. Là, ça y est, je recommence à faire un peu de retour sur le VTT, à refaire un peu des petites conneries sur le vélo. Donc c'est que ça, ça revient. Le feeling revient, tout est là. Physiquement, je me sens très bien. Mentalement aussi, j'ai pris le temps de travailler. J'ai pris le temps de développer certaines capacités que j'avais pas avant. Et voilà, de faire une année sabbatique, finalement, ça apporte beaucoup de choses. Tant qu'athlète, on n'a jamais trop le temps. Je pense qu'on a le temps, c'est quand on arrête. Et là, j'ai la possibilité de faire ça. J'ai pas encore décidé si j'arrêtais ou pas. On verra bien, mais en tout cas, je me prépare. J'aime m'entraîner. Et c'est ce que je fais en ce moment. J'y retrouve la forme. Ça, c'est vraiment un kiff de retrouver, de voir que le corps, il a une certaine mémoire, on va dire. Et puis voilà, comme je disais, le travail mental aussi fait que je me sens presque mieux qu'avant. Donc j'ai hâte de voir jusqu'où je peux aller. J'ai toujours le plaisir de faire du ski de descente. Donc ça, c'est cool. Voilà.
0: Tu parles pas
1: de blocage.
0: Tu parles beaucoup de plaisir, Cyprien, dans tes interventions. Le plaisir de rechausser les skis, le plaisir de refaire du sport. Mais est-ce qu'à un moment donné, le plaisir, la compétition va prendre le dessus sur le plaisir?
1: Ouais, c'est souvent comme ça que ça marche. Quand on a vraiment du plaisir, après on se dit et pourquoi pas aller tester les autres, se tester soi-même aussi. Je m'aperçois que personnellement, naturellement, quand je prends mon VTT, je fais pas de compétition, mais je me fais toujours un petit peu des défis. Enfin, voilà, envie d'aller toujours plus vite. Et là, ça commence à revenir, donc ça va pas tarder en ski à vouloir aller titiller un peu. Un peu les chronos.
0: Cyprien Sarrazin, 2030, Jeux Olympiques en France, on y croit ou on n'y croit pas?
20: On est obligé de te poser la question, Cyprien.
1: Ah, bah oui, je l'accepte volontiers, cette question. Pour l'instant, oui, bien sûr, c'est une vision. Ça fait pas mal d'années qu'on commence à en parler. C'est une vision, c'est pas un objectif, c'est plutôt une vision à long terme. C'est la dernière, on va dire que c'est vraiment le bout du bout que je peux voir dans ma carrière. Et j'espère, avant ça, il faut que je reprenne la compétition cet hiver. Et puis, il y a beaucoup d'étapes avant. Donc, ça ne peut pas être un objectif à proprement parler. Mais par contre, si tout se passe bien, on va dire que la finalité serait les JO de 2030.
20: Ouais, t'as ça dans un coin de la tête malgré tout. Justement, tu nous parles de cet hiver. Ça va ressembler à quoi, là, les prochaines semaines pour toi? Est-ce que tu as déjà une date de reprise? Comment va s'organiser ta saison? Est-ce que tu le sais déjà?
1: Pour l'instant, j'ai planifié jusqu'au tout début des compétitions, donc c'est-à-dire aux États-Unis. Ça démarre début décembre, pour l'instant, là, c'est juste la préparation qui s'est programmée. J'ai mes dates d'entraînement. Je pars en hémisphère sud en septembre pour me préparer au mieux. Toute la prépa est calée, et ensuite, je me laisse le choix de la décision de courir ou pas début décembre aux États-Unis. Plus ça avance, plus c'est positif, mais on verra à ce moment-là. Ça sera un peu la surprise, après, à voir quel de sûr je reprendrai qu'en descente ou en super G et en super G, mais pas en géant. Mais dans ma préparation, je vais en mettre beaucoup du géant, je vais reprendre un peu, retrouver le groupe aussi, ça va me faire du bien. Et puis retrouver certaines bases que j'ai perdues depuis un an et demi. Il y a encore beaucoup de travail, mais
20: petit à petit. Petit à petit, tu vas rechercher.
0: Il a toujours des gros cuisseaux, hein, Cyprien, j'en suis sûr.
20: Je te fais confiance.
1: ça commence à revenir. Le physique commence à revenir quand même.
20: D'où le VTT, voilà aussi pourquoi il y a du VTT dans tout ça. Merci beaucoup, Cyprien, d'avoir été avec nous. Et bonne chance pour la suite de ta saison. Merci beaucoup.
1: Super, merci beaucoup.
20: Il est 18h16, Steve, c'est l'heure de parler basket et de l'info du jour, parce qu'on l'attendait, ça fait quand même des semaines qu'on attend de savoir où LeBron James va-t-il jouer la saison prochaine, alors qu'il a annoncé la fin de son aventure avec les Lakers. Eh bien, ça y est, c'est officiel, il va rejoindre les Sixers de Philadelphie. On en avait parlé rapidement un petit peu cette semaine, on savait que les Sixers étaient un petit peu dans les discussions, on parlait du Heat de Miami, de Cleveland aussi, des Warriors pendant un moment, et finalement, donc les Sixers, est-ce que tu es surpris, Steve?
0: Un petit peu surpris. Alors, LeBron James l'annonce, déjà, la grosse info qui nous donne, c'est qu'à un moment donné, il avait vraiment pensé à arrêter LeBron James, que sa dernière conférence de presse avec les Lakers, il s'était vu jouer son dernier match, et c'est pour ça qu'il a pris beaucoup de temps. Retour dans la conférence S pour LeBron James, lui qu'il a bien connu avec Cleveland, avec Miami. Il rejoint une équipe qui a été très active sur le marché des transferts cet été parce qu'ils ont accueilli un des meilleurs joueurs des Celtics de Boston qui s'appelle Jalen Brown. C'est sur le papier, cette équipe-là, elle fait peur parce qu'il y a Joel Embiid, il y a Jalen Brown, il y a Tharise Maxey et il y a Vijay Hechkon qui était troisième chez les meilleurs jeunes cette saison. Sur le papier, elle est effrayante. Maintenant, le papier, parfois, il y a des ratures. Il faudra voir comment les Brown James, qui malgré ses 41 ans, est encore un joueur dominant qui a besoin du ballon. Il faudra voir comment ça va prendre. Il y a une grosse responsabilité sur le coach, mais ça bouleverse beaucoup de choses dans cette conférence Est.
20: Ça inverse les forces. Tu penses que du coup, maintenant, les Sixers se retrouvent
0: favoris chez les bookmakers. J'ai aucun doute là-dessus. Je pense que les bookmakers, là, les codes vont pas tarder à tomber. Je pense que les Sixers sont vite remontés. Ça va faire bizarre de voir les Brown James avec ce maillot des Sixers. Maintenant, il va falloir apprendre à partager le ballon. Après, ça reste des grands joueurs qui jouent, qui sont suffisamment intelligents. Mais quand il y a beaucoup de grands joueurs en même temps, il y a souvent des gens qui se sacrifient. Personne ne peut mettre 25 points.
20: Alors, tu crois que LeBron, là, il arrive aux Sixers pour se sacrifier sur le banc?
0: Mais en fait, ce choix des Sixers, alors, il signe un contrat de 2 ans pour 8 millions sur les 2 ans. Donc, c'est 4 millions annuels.
20: Ce qui n'est pas beaucoup pour LeBron James.
0: C'est le minimum. C'est le minimum auquel il pouvait prétendre. La deuxième année, c'est une option pour lui, pour savoir s'il veut continuer ou pas. J'ai quand même l'impression que c'est un choix. On n'est pas sur un choix de l'oseille, hein, clairement, mais on est sur un choix pour prendre une cinquième bagouze.
20: Parce qu'il va avec une cinquième franchise différente.
0: Exactement. Et c'est un choix qui.
20: Une quatrième franchise.
0: Parce qu'il a 2 bagues avec Miami, une avec Cleveland, une avec les Lakers, mais c'est un choix. C'est un petit filou. Je pense que c'est un petit filou, les LeBron James, de revenir dans une conférence Est qui est peut-être moins compétitive que la conférence Ouest qu'il a côtoyé, parce que à l'Ouest, maintenant, il y a l'émergence des Spurs de Victor Wembanyama, il y a Oklahoma qui est encore un énorme prétendant, il y a Denver.
20: Sachant que le champion en titre est à l'Est.
0: Exactement. Mais à l'Est, il rejoint une équipe qui est quand même surdimensionnée sur le papier. Il vient là-dedans et peut-être que s'il y a une cinquième bague à prendre, elle est peut-être plus accessible. Je dis pas qu'elle est facile, mais peut-être plus accessible dans cette conférence-là que de l'autre côté. Voilà. Donc, il y a tremblement de terre en NBA. Adam Silver va pouvoir faire son calendrier maintenant parce que LeBron James, c'est un joueur des Philadelphia Sixers.
20: Il y a le challenge aussi, évidemment, on l'a dit, d'aller gagner avec une quatrième franchise différente parce que c'est très peu de joueurs aussi réussissent à le faire, il faut aussi le dire. Mais il y avait aussi les belles histoires qu'il aurait pu avoir avec le retour à Miami ou à Cleveland. T'es un romantique du basket, toi, Steve. Il y en a plein qui attendaient ça aussi pour écrire cette histoire.
0: Ouais, mais les retours sont souvent compliqués, Flora, parce qu'il a tellement été dominant dans ces franchises-là parce que c'était au début de sa carrière à Cleveland et à Miami. Et que peut-être un retour où il est moins performant va peut-être laisser une mauvaise image de là où il a amené le premier titre de l'histoire à cette franchise chez lui à Cleveland
20: ou même revenu, à Miami
0: après être revenu. Donc voilà, écoute, il avait envie peut-être de découvrir une nouvelle franchise, une nouvelle organisation. Philly est une ville très sympathique, hein, où il fait plutôt bon vivre, mais c'est une prise de risque pour LeBron James à 41 ans de se donner ce dernier défi-là. Ça sera pas l'option numéro 1, ça sera peut-être pas l'option numéro 2, ça sera peut-être l'option numéro 3, ce qu'il a déjà entamé avec les Lakers cette saison parce qu'il joue avec Luka Doncic et Austin Reeves. Donc il faudra, parce qu'il y a pas mal de gloutons, hein, pas mal de Pac-Man qui aiment bien le ballon dans cette équipe des Sixers, et je suis très curieux de voir comment ils vont jouer au basket.
20: Tu dis prise de risque pour LeBron, est-ce que c'est une prise de risque aussi pour les Sixers? Tu parlais de son âge à LeBron, 41 ans, il a pensé à arrêter. Est-ce que tu penses qu'il a encore effectivement le niveau pour emmener cette franchise-là au titre de champion?
0: Le niveau, il l'a. Maintenant, c'est pas lui qui va l'emmener. Lui, il va juste accompagner les autres joueurs parce qu'il va falloir laisser la main à la nouvelle génération. Que sont Tyrese Maxey et Jalen Brown et Joel Embiid à un degré moindre, parce que Joel Embiid, on ne sait pas quel niveau et quel état physique il peut avoir sur une saison entière. Il va être là pour accompagner avec sa formidable expérience, son charisme, son leadership. Ça ne sera pas lui qui va emmener les Sixers au titre de champion NBA, mais si jamais ils y vont, je pense qu'il a encore le niveau. Il était à plus de 20 points de moyenne l'année dernière, il était encore All-Star, mais dans un jeu totalement différent. Il aura moins le ballon en main, il faudra qu'il apprenne à jouer sans le ballon aussi, ce qu'il a peu fait dans sa carrière, ce qu'il a commencé à faire la saison dernière, mais ça reste un formidable joueur de basket. Il n'y a aucune inquiétude sur sa santé physique.
20: Son état physique,
0: on sait que tous les ans, c'est 1,5 million hein, pour prendre soin de son corps. Donc je pense qu'il est quand même affûté. Il a bien profité de son été. Ils ont fait un revival, ils sont partis en vacances avec ses potes de Cleveland, avec qui ils étaient champions. Ils ont fait le tour un peu de l'Angleterre, de golf, ils sont à la Saint-Trope et compagnie. Ça a dû discuter basket et peut-être le remotiver pour refaire une nouvelle saison.
20: T'as pas ça, toi, 1,5 million pour prendre soin de ton corps tous les ans? Non?
0: Ça se voit pas. Ça se voit pas, non?
20: C'est toi qui...
0: J'ai 25 euros, moi.
20: forcément, c'est pas le même budget.
31: Pas pareil, ouais.
20: Bon, en tout cas, on va suivre du coup avec intérêt cette nouvelle saison de NBA, encore
31: exactement,
20: plus, parce qu'évidemment, ça relance.
31: C'est en octobre. Hein.
20: Ouais, c'est vrai, il faut être patient, mais il nous a mis un petit peu de suspense pour cette nouvelle saison. 18h22 sur RMC, l'Intégral Sport revient tout de suite. On va parler rugby avec Romane Ménager, l'ancienne internationale tricolore française, et Steve Mapaz, le troisième ligne de Vannes. A tout de suite sur RMC.
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4: Le retour de l'Intégral Sport, c'est tout de suite sur RMC. D'abord le point sur vos conditions de circulation avec Loïc Rousseval. Bonjour Loïc.
5: Bonsoir, un nouveau vendredi soir de retour et de départ en vacances et un point sur la circulation pour l'ensemble du pays et en région parisienne. En Ile-de-France, des bouchons actuellement surtout au nord et au sud du boulevard périphérique et par portion sur l'A86. Nous avons toujours trois accidents à vous signaler. Un incident sur l'A3 dans le sens Paris-Province à Aulnay où un bus est impliqué, sur l'A104 extérieure de Pomponne vers Mongey-la-Tour. Enfin sur la N104 extérieure après Évry-Courcouronnes en raison d'un incendie. Sur le reste du territoire, de nombreux ralentissements autour de Bordeaux et de Nantes, à l'ouest de Toulouse, mais aussi par Tronçon en région lyonnaise, et sur l'A43 direction Chambéry ainsi qu'avant Marseille et donc sur l'A7. Sur certains axes, après Vienne jusqu'au niveau de Privas dans les deux sens. Et ça coince sur l'A8 au niveau d'Aix-en-Provence. Enfin, ça bouchonne toujours sur l'A54 entre Saint-Martin-de-Crau et Nîmes. Courage à vous et bel été sur les routes avec RMC.
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4: Il est 18h27, vous êtes bien dans l'Intégral Sport sur RMC. On est avec Stephen Brun, on vous accompagne jusqu'à 19h. On vous rappelle qu'après ce sera l'After Tour avec Pierre-Yves Leroux, toute l'équipe, pour revenir sur la très grosse étape dans les Alpes aujourd'hui avec la victoire de Tadej Pogacar devant Lenny Martinez. Il y aura beaucoup de choses à débriefer. Mais avant cela, Pierre Thévenet nous a rejoint parce qu'on va parler rugby. Salut Pierre.
8: Salut Florin, salut Stephen.
5: Salut Pierre.
8: Bonjour à toutes et à tous.
4: Et on va parler notamment de la difficulté de ce sport et de ses conséquences qui conduisent parfois certains à prendre la lourde décision de tout simplement arrêter. C'est le cas notamment de Romain Ménager, ancien international du 15 de France, qui à 29 ans a pris la décision de prendre sa retraite. Et elle va tout de suite nous expliquer pourquoi. Bonjour Romain.
9: Bonsoir.
5: Salut Romain.
4: Bonjour Romain. Merci d'être avec nous. Je le disais, la semaine dernière, tu as fait le choix d'annoncer ta retraite alors que tu auras 30 ans ce dimanche, on rappelle quand même.
9: C'est ça.
4: Tu vas évidemment nous expliquer pourquoi, mais d'abord, est-ce que ça a été une décision difficile à prendre pour toi ?
9: Oui, forcément, c'était une décision compliquée pour moi. Je me voyais encore faire quelques années, donc très frustrant sur ce point de vue-là. Et émotionnellement, comme j'ai beaucoup vécu à travers le rugby, c'était un choix vraiment complexe à faire.
4: Alors, qu'est-ce qui t'a forcé justement à prendre ce choix si difficile ?
9: J'ai fait beaucoup de commotions dans ma carrière et les dernières en date me montraient que j'avais des difficultés à récupérer et que pour le coup, avant je reprenais le rugby en pleine conscience et sereine. Là, c'était plus le cas et même si j'aime profondément ce sport, ma santé était importante et en discutant avec le médical, c'était la meilleure solution à prendre.
8: Bonsoir Romain, t'as essayé, il me semble, plusieurs fois quand même de revenir. T'as été arrêté une première fois plusieurs mois. T'es revenu lors du tournoi Destination 2025, ce match face à l'Italie où malheureusement tu te refais mal. Ensuite t'es parti avec l'équipe de France à 7. T'as essayé plusieurs fois de changer comme ça. T'as tenté jusqu'au bout de voir où tu pouvais aller.
9: C'est exactement ça. J'ai été accompagnée tout le long par les staffs sportifs et médicaux pour qu'on essaye de faire une reprise dans les meilleures conditions. On a fait pas mal de tentatives. J'ai passé les paliers de reprise plusieurs fois pour aussi me laisser la chance et voir comment ça se passait quand je prenais le temps de récupérer. Et là, malheureusement, mon cerveau a décidé qu'il me fallait beaucoup plus de temps et peut-être même un arrêt complet pour être pleinement bien.
4: Comment ça se concrétisait justement au quotidien, ces commotions à répétition dont tu parles ? Quels symptômes tu avais ? Et est-ce que tu as encore des séquelles d'ailleurs aujourd'hui ?
9: Alors, c'est toujours compliqué à définir parce que c'est des sensations qui sont assez particulières. Globalement, moi, c'était souvent traduit par des maux de tête, une fatigabilité quand même un peu plus importante et une sensation un peu de lourdeur, un peu vaseuse, où j'avais plus du mal du coup à me concentrer. Et ça se traduisait beaucoup, beaucoup par ça.
8: Est-ce que c'est quelque chose qui est encore méconnu, même si on commence à beaucoup en parler dans le rugby, mais j'avais assisté à une conférence que tu as fait avec Proval, le syndicat des joueurs et des joueuses, autour justement de ce problème des commotions dans le rugby. Est-ce que c'est important de plus en parler, de parler de ces symptômes et des séquelles qui peuvent rester très longtemps?
9: Alors, je pense que, je dirais pas que c'est méconnu parce qu'on en parle énormément, mais je pense que la gestion est encore particulière de par la particularité aussi de cette blessure. C'est pas quelque chose de factuel, on n'a pas d'imagerie qui montre à quel degré on est impacté et sur quelle durée. Donc du coup, ça complexifie un peu la tâche pour le sportif et pour le staff. Et donc du coup, il faut vraiment, je pense, sensibiliser les staffs et les joueurs, principalement les joueurs, parce que c'est à nous qu'est dédié le rôle de dire comment ça va, les sensations qu'on a. Et c'est, pour l'avoir vécu, très compliqué d'être honnête là-dessus.
7: Roman, moi je trouve une décision que c'est une décision très très courageuse, parce que tu mets fin à ta passion et ton métier et t'as préféré choisir la raison. J'imagine que t'as entendu tous ces grands anciens rugbyman qui souffrent de ça, notamment Sébastien Chabal qui a été le dernier à se dire qu'il sera plus de rien, et j'imagine que ça, tu t'es dit, il est hors de question pour moi que j'aille à ce stade-là, je préfère arrêter avant, j'imagine.
9: Oui, bah, complètement. Et puis c'est une blessure qui est très anxiogène parce qu'on ne sait pas où on va, on ne sait pas vraiment encore pour l'instant où on met les pieds. Donc je me suis rendu compte que j'avais déjà touché une petite limite. Et pour ma santé, ma vie future, parce que le rugby, dans tous les cas, même si on tire longtemps, ça dure pas si longtemps que ça. Donc je trouvais ça important aussi de faire ce choix en pleine conscience, même s'il était dur. Et pour évoquer aussi le cas d'autres personnalités du monde du rugby qui ont été touchées par ça aussi. C'est toujours compliqué d'en partager et de le décrire. Et c'est souvent un sujet qui peut faire polémique, que c'est encore plus compliqué de s'exprimer vis-à-vis de ça. Et pour le coup, je trouve que c'est toujours courageux d'avoir cet élan d'en parler, d'avoir le courage d'en parler publiquement aussi.
4: C'est
9: important,
4: Roman,
9: du coup, pour moi.
4: Oui, bien sûr. On est avec Roman Ménagier, ancienne internationale du 15 de France. Roman, tu as annoncé ta décision la semaine dernière d'arrêter.

0: pour avoir souffert quelques années, du coup, c'est à mon tour de prendre l'autre casquette.
1: Tu vas te venger.
0: Alors, oui, un petit peu.
2: Tu as été une cadre des Bleus, tout comme ta sœur, d'ailleurs, Marine, qui a arrêté également l'année dernière. J'imagine que tu suis toujours attentivement les performances de l'équipe de France féminine. Qu'est-ce que tu as pensé de leur saison, de leur tournoi, malheureusement à nouveau perdu face aux Anglaises et qu'est-ce qui manque?
3: Tu es toujours la dernière à avoir battu l'Angleterre, hein, ouais, Romain.
2: Exactement. Ouais. Qu'est-ce qui manque selon toi à cette équipe pour passer ce cap?
0: Je pense qu'il manque pas grand-chose. J'ai l'impression que ça fonctionne plutôt bien entre les filles, avec le nouveau staff et qu'il y a une bonne dynamique derrière. Après, je pense aussi que le rugby féminin a encore besoin d'évoluer. Et je pense surtout principalement au club et au championnat français, où là, il faut vraiment, je pense, ça va être un peu le vecteur de cette évolution-là. Et pour le coup, ça prendra peut-être un peu de temps, et j'espère pas trop de temps non plus. Mais je pense que ça sera un vrai vecteur de développement.
2: Ouais, c'est des moyens qui manquent à l'élitude. On a vu que les joueuses ont commencé à en parler, notamment la capitaine des Bleus, Manaï Feleu, lors du tournoi destination, en disant qu'il fallait que ça avance. Lors de la finale d'élitude, les joueuses de Romania, de l'ASM Romania, ont mis un brassard avec créamatrice dessus pour aussi faire une petite action de revendication. Il faut que ça accélère maintenant ce développement. Il faut que ça avance un petit peu plus vite.
0: Clairement, du coup, la Fédé a lancé un peu la professionnalisation, mais ça touche un peu ses limites, je pense. Après, c'est que mon avis. Et je pense que maintenant, ce qui fera vraiment évoluer le rugby féminin, c'est de donner un vrai statut aux joueuses d'élite une. Là, c'est vraiment très amateur. C'est des filles qui sont hyper investies, hyper engagées. Mais avec les conditions d'entraînement qu'on leur propose, on touche un plafond qu'il faut absolument déconstruire et faire évoluer.
2: On rappelle que les filles de l'équipe de France ont 6 matchs en plus cette année, 3 en septembre où elles vont accueillir la Nouvelle-Zélande, l'Australie et le Canada, et ensuite elles partiront à l'extérieur pour jouer des matchs également, avant bien sûr le tournoi des Destinations 2027.
1: Et cette revanche, on espère,
2: cette
1: enfin
2: revanche de la revanche,
1: enfin, de la revanche.
3: Ça fait 18 de suite quand même pour l'Angleterre.
1: Oui, mais on peut y croire. Merci beaucoup Romane d'avoir été avec nous.
3: Merci
1: et puis
3: beaucoup,
1: bon anniversaire, parce que tu auras 30 ans dimanche.
3: Ah,
1: c'est
3: oui,
1: pas rien d'avoir 30 ans, effectivement. C'est un vrai cap, et bon anniversaire et bonne chance surtout dans cette nouvelle vie qui s'offre à toi. Merci Romane.
0: Un grand merci, au revoir.
3: Non, ciao.
1: Steve, hier tu m'as impressionné sur tes connaissances rugby. Je l'ai dit à Pierre
2: énorme,
1: tout à l'heure, avant la reprise de la saison de
2: 2014. C'est celui du Moscato Show qui connaît le mieux le rugby.
3: C'est que du travail, c'est pas le talent.
1: Du coup, je te mets un petit défi supplémentaire. On va en parler directement avec un acteur de cette future saison du Top 14. C'est Steve Blanc-Mapaz, le troisième ligne de Vannes, qui est avec nous dans l'Intégral Sport. Bonjour Steve.
4: Bonjour tout le monde.
3: Bonjour Steve. Enfin, j'aime bien parler aux mecs qui sont moins costauds que moi. Ça
1: oh là là. Il dit ça parce que c'est à distance, Steve. En face à face, je suis pas sûr qu'il dirait ça. Bon, Steve, ça y est, les vacances sont terminées pour toi et tes coéquipiers. C'est l'entraînement qui a repris. Vous êtes en pleine prépa là pour la nouvelle saison.
4: Oui, c'est ça. On a repris milieu de semaine dernière et c'est reparti. On vient de terminer une semaine.
1: Ah,
3: ouais. Bah, il est reparti en prépa là d'ailleurs.
2: Il y a un bronco qui est parti.
3: Il y a Coach Spitzer qui a arrêté. Il y a entraînement pour Steve.
1: Il a entendu ta réflexion. Il s'est dit allez, je veux pas parler avec Steve. Steve et Steve dans la même émission, c'était trop compliqué pour nous. On va peut-être juste rappeler avec toi le temps qu'on récupère Steve, Pierre, que Van est promu cette saison en top 14 et qui a fait une saison de Pro D2 l'année dernière absolument exceptionnelle.
2: Ils ont roulé sur la Pro D2. Ils redescendaient, on le rappelle, dans le top 14. Van qui s'était bien battu pour son maintien, notamment avec le Stade français jusqu'à la fin de la saison. Ils sont redescendus. Ils avaient gagné des matchs, contrairement à Montauban l'année dernière qui a eu beaucoup plus de difficultés. Et c'était presque préparé de monter pour redescendre et remonter ensuite avec une équipe plus préparée au top 14. Ils ont largement dominé la Pro D2 cette saison. Ils se sont imposés face à Provence Rugby en finale. Et ils arrivent dans ce top 14 avec Steve Blanc-Mapaz et avec des ambitions pour se maintenir cette saison.
1: On a retrouvé Steve.
3: He's back.
1: Steve est là. Il n'y a pas de souci. Tu nous disais que tu étais du coup en pleine prépa là, avec Van.
4: Oui, c'est ça. Oui, on a repris la semaine dernière, au milieu de semaine, et voilà, on vient de terminer une semaine pleine et intense. Donc, c'est reparti de plus belle.
3: T'es revenu affûté, Steve, ou pas? Ou t'as galéré un peu sur les tests physiques?
4: Non, ça va. Il n'y a pas eu de tests physiques, donc on a eu de la chance. Mais non, ça va. Je me suis entretenu. Bah, à mon âge, il faut quand même faire attention de ne pas arriver trop cramé.
1: C'est
4: quand
1: pas
4: même.
1: Vieux, 36 ans. Pourquoi je dis ça à ton avis? Parce qu'on est tous les deux des 90, on connaît. Steve, comment on aborde justement cette nouvelle saison quand on s'apprête à évoluer dans l'élite du rugby français? Pierre rappelait l'énorme saison que Van a fait la saison dernière en Pro D2. J'imagine que quand on a une saison de top 14 qui arrive devant soi,

0: c'est pas la même intensité de prépa, non?
1: Ouais, non, évidemment, c'est quand même une grosse saison qui nous attend. On a...
2: Ah, ouais, en fait, il a
3: c'est
2: pas
3: la
2: envie.
3: Bretagne.
2: En fait, il a pas envie de parler rugby en fait sur RMC.
3: C'est dommage parce que ça marche très bien.
0: On va rappeler juste une chose parce que c'est important de le dire et pourquoi on insiste sur ce côté ascenseur entre la Pro D2 et le Top 14. Steve est là. Steve is back again.
1: Oui, je suis désolé, excusez-moi, ça coupe.
0: Il n'y a pas de souci.
3: C'est la Bretagne.
1: Je disais, oui, ouais, c'est ça, il n'y a pas trop de réseau ici. Je disais, oui, il y a un peu d'appréhension, mais il y a aussi beaucoup de, voilà, je pense qu'on a construit des choses avec cette saison qu'on a fait la saison dernière. On a créé des choses entre nous et je pense que c'est important de pouvoir s'appuyer dessus. Donc, voilà, l'intensité, elle monte au fur et à mesure de la prépa et c'est vrai que le top 14, c'est quand même un très gros championnat. On sait très bien ce qui nous attend. Donc, voilà, on essaie de mettre tous les ingrédients qu'il faut pour arriver le plus près possible, on va dire, dès le début du championnat.
3: T'avais connu Van au début de ta carrière en 2017-2018, Steve, et ensuite t'as connu le top 14 aussi avec Grenoble et avec le Loup. Van était monté avant de redescendre. Toi, t'es arrivé l'année dernière en Pro D2 dans cette saison que vous avez surdominée. T'as senti que ce club avait évolué et que maintenant vous aviez une équipe bâtie pour vous maintenir en top 14?
1: Ouais, clairement, quand je suis revenu la saison dernière, oui, c'est vrai que ça m'a sauté aux yeux. Il y avait quand même un effectif de, voilà, qui était doublé voire triplé à chaque poste. Il y avait de la qualité dans toutes les lignes et c'était vraiment important. En tout cas, j'ai senti la volonté du club de pas être en difficulté malgré la descente. Et en tout cas, le discours et l'énergie étaient vraiment axés sur une remontée directe. Donc, forcément, ça demande aussi un gros effectif. Et je pense que voilà, d'avoir fait cette saison-là, la saison passée, c'est pas anodin. Donc c'est aussi parce qu'on avait une grosse qualité.
0: Steve Blanc-Mapaz, le troisième ligne de Van, est avec nous dans l'Intégral Sport sur RMC.
2: Ouais, Steve, Pierre disait, le top 14, tu connais, c'est quoi la grande différence qu'il y a, la plus grande différence qu'il y a entre la Pro D2 et le top 14?
1: C'est la vitesse et c'est la vitesse de jeu et c'est aussi la moindre erreur que tu fais, le moindre ballon que tu perds ou la faute que tu fais, tu te retrouves dans tes 22 ou alors tu te retrouves dans ton en-but tout simplement parce que ça va très vite et que les ballons sont exploités. Après, la grosse différence aussi, c'est la qualité des joueurs en lui-même où il y a des joueurs qui sont intrinsèquement très très forts, donc ils sont capables de faire des différences sur certaines situations qui sont peut-être bloquées par moment, mais au final les débloquent et après créent des situations favorables pour eux, quoi.
3: Et Sébastien Thiusbol, le manager de Montauban, nous parlait aussi l'année dernière de la différence d'enchaînement des matchs. En Pro D2, ouais, c'est des cycles de 5-6 matchs avant des semaines de repos. En top 14, ça monte jusqu'à 11 matchs parfois consécutifs avant d'avoir la moindre semaine de repos, parce qu'il y a également la Coupe d'Europe, donc le rythme est beaucoup plus compliqué en top 14. Est-ce que quand t'es joueur là, à 36 ans, Steve, il y a une motivation énorme de dire que tu peux réaliser un très grand truc, de maintenir Van l'année prochaine pour cette saison dans l'élite, alors que ça fait très longtemps que les promus n'arrivent plus à se maintenir?
0: 2022-2023 avec Bayonne,
3: c'est un super défi pour, je sais pas si c'est une fin de carrière, mais en tout cas une carrière qui a déjà
0: mais c'est jeune, 36 ans, Pierre, arrête avec
3: bien
0: ça.
3: Sûr que c'est jeune.
1: Non, évidemment que c'est le défi numéro un, voilà, de maintenir le club. Je sais aussi que ça passe par beaucoup de rigueur et comme vous l'avez dit, c'est un championnat qui est très difficile, notamment sur l'enchaînement des semaines. C'est ce qui est délicat, c'est que voilà, c'est de pas tomber dans une certaine routine et c'est de garder le sourire, mais voilà, c'est toujours trouver des leviers pour maintenir le groupe animé, parce que des fois, pour un promu, tu peux aussi enchaîner des périodes délicates avec des défaites qui se suivent, et elle est là la difficulté. Donc, c'est avec l'expérience, essayer d'amener ça dans le groupe, et puis de maintenir club, ça c'est clair, parce que tout a été mis en œuvre, en tout cas la saison dernière, pour nous, pour qu'on réussisse. Et c'est encore le cas cette saison, voire même plus. Il y a eu un gros recrutement, il y a des super mecs qui nous ont rejoints. Je pense qu'on est tous focus sur maintenir le club. Alors forcément, on va pas dire l'inverse, mais en tout cas, on sent qu'on a... On a peut-être les clés pour réussir plus que les autres années, en tout cas plus que la saison il y a 2 ans pour Van.
2: Steve, on a vu cette saison en top 14 qu'il y a pas mal d'équipes qui, sur les matchs à l'extérieur, faisaient pas des impasses, mais envoyaient des équipes B pour essayer de gagner à domicile. Vous, le stade de la Rabine, c'est le feu. J'imagine que les points à prendre, ça va être chez vous, non?
1: Oui, oui, évidemment, forcément, être fort à domicile, mais c'est vrai qu'il va falloir aussi, être capable de batailler aussi à l'extérieur pour pouvoir, on ne sait pas ce qui peut se passer. Il y a aussi des fois des matchs qui peuvent tourner selon certains scénarios. Donc il faut, je pense qu'on a l'équipe pour, en tout cas, s'accrocher, donner beaucoup chaque week-end. En tout cas, ce sera, je pense, le leitmotiv. Et puis, on ne peut pas se permettre de lâcher trop facilement des matchs à l'extérieur parce que c'est trop dur psychologiquement de prendre 60 points à l'extérieur. Et après d'être fort à domicile, je pense que toutes les semaines se suivent et qu'il faut, garder de l'intensité, que ce soit sur les entraînements et même sur des matchs à l'extérieur.
2: J'aime bien ce que tu me racontes, Steve. Tu es en train de nous vendre la victoire de Vannes à Toulouse.
1: Ça, c'est... j'irai pas jusque là.
3: Non, mais la Rabine, Steve, c'est quand même hyper particulier comme endroit. Nous, même les journalistes, on se fait engueuler par les supporters. Pourquoi? Quand on parle pendant les transformations. C'est le silence radio pendant les transformations, même de l'adversaire. Et si on commente une transformation d'adversaire, les supporters autour de nous se retournent et nous font les cornes comme ça, et des fois tapent sur le bureau. C'est une ambiance qui est dingue. J'ai tu dérives. Steve, c'est quand même une ambiance qui est assez incroyable, la Rabine.
1: Ah non, mais c'est la Rabine, c'est la Bretagne, c'est fou. Hein, encore entre la semaine vendredi dernier et ce vendredi, on s'est entraîné à l'extérieur avec des entraînements délocalisés. Et il y a énormément de monde qui vient nous voir, qui nous encourage. La Rabine, ce qui est marrant, c'est que voilà, on se fait engueuler quand on fait du bruit alors que le buteur tape. Mais donc c'est quelque chose en tout cas qu'ils entretiennent, qu'ils aiment garder, qu'ils aiment protéger. Et c'est je trouve ça hyper beau, donc on a la chance d'avoir une ferveur incroyable. Enfin, je l'ai encore vu aussi sur la finale, sur les phases finales, mais notamment aussi sur la finale, ça a été complètement fou. C'est vraiment, ils nous donnent vraiment beaucoup de force. Ils sont hyper bienveillants, hyper gentils avec nous, et en tout cas, on essaye de le rendre du mieux possible. Et c'est vrai que la Rabine, si on peut encore une fois matcher fort comme on a pu le faire cette saison en Pro D2, même si on sait très bien que le top 14 c'est un autre championnat, essayer d'en faire une place forte du championnat, quoi.
2: Et Steve, vous avez pas mal de recrues, je crois 13 ou 14 nouveaux joueurs. Vous avez fait un repas d'équipe un peu pour accueillir ces garçons là?
1: Ouais, c'est vrai qu'on a fait deux fois deux entraînements délocalisés, donc on a eu l'opportunité de déjeuner ensemble après. On commence à accueillir les mecs parce qu'il n'y avait pas tout le monde jusqu'à maintenant, donc voilà, c'est arrivé au fur et à mesure. Et voilà, on a de la chance, comme je l'ai dit, d'avoir des super mecs qui nous ont rejoints. Et la difficulté, je dirais, c'est qu'on a perdu aussi de très bons mecs qui étaient tournés vers le collectif, qui étaient tournés vers les autres. Je vais pas tous les citer parce que j'ai peur d'en oublier, mais les Pagatafili, les Cyril Blanchard, les Jules Lebaille. Donc, c'est des mecs qui étaient importants dans le collectif. On les a perdus et aujourd'hui, voilà, le challenge, c'est de créer aussi quelque chose de continuer à perdurer l'entente qu'il y avait dans ce collectif, mais aussi de remplacer ces mecs-là. Parce qu'il faisait un énorme travail sur tout ce qui était cohésion, quoi. Donc c'était important.
0: Merci beaucoup, Steve, d'avoir été avec nous dans l'Intégral Sport sur RMC. Bonne chance du coup pour cette nouvelle saison.
3: Premier match à Castres.
1: Merci beaucoup.
2: Il faut le prendre celui-là, le premier match à Castres.
0: Merci Steve, et bonne saison en top 14. Merci. Avec Van. 18h47 sur RMC, la dernière ligne droite de l'Intégral Sport. C'est dans quelques instants, on va aller à Albi, pas pour parler rugby, Steve, mais pour parler athlétisme avec les championnats de France ce week-end. À tout de suite.
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0: Il est 18h50, vous êtes bien sûr RMC dans l'Intégral Sport. Dans quelques instants, place à l'After Tour avec Pierre-Yves Leroux et toute l'équipe. Ils reviendront sur la 19e étape de ce Tour de France remportée par...
2: À la surprise générale.
0: Tadej Pogacar, effectivement, qui décidément tue le Tour de France un peu plus chaque jour. Mais avant ça, Steve, on va prendre la direction d'Albi. Tout de suite, où se déroule ce week-end les championnats de France d'athlétisme. On va retrouver Camille Borin. Salut Camille.
19: Salut Flora, salut Steve, salut à tous.
0: Alors on parle des championnats de France, mais j'ai l'impression que ce week-end à Albi, tout le monde n'a qu'un seul mot à la bouche, c'est les minima.
19: Oui, j'avoue que c'est un mot qu'on entend souvent. Là, je suis là depuis quelques heures. Je pense que je l'ai entendu une bonne cinquantaine de fois. Mais en fait, on l'entend souvent ce mot tout simplement parce que du 10 au 16 août, donc très bientôt, il y a les championnats d'Europe à Birmingham en Angleterre. Et c'est un peu la dernière possibilité pour beaucoup d'athlètes de se qualifier pour ces championnats d'Europe. Alors, on parle de minima. Il y a une petite subtilité cette année. C'est qu'il y a des minima A et des minima B. Je vais essayer de vous la faire très simple parce que ça fait très mal à la tête.
0: Parce que Steve, il a besoin là, que ce soit simple.
19: Alors, les minima A, c'est une perf qu'il faut faire dans l'année. Voilà, par exemple, je vais prendre l'exemple de la perche parce que je pense que ça parle un peu à tout le monde. Il faut faire 5,82 m une fois. Ça suffit de la faire une fois pour avoir son ticket pour les championnats d'Europe. Ça, c'est les minima A. Par contre, on a aussi les minima B qui sont censés être plus faciles à faire, une perf moins difficile. Par exemple, à la perche, c'est 5,70 m. Mais celle-là, par contre, il faut la réaliser deux fois dans les quelques semaines avant l'échéance pour prouver sa régularité, en fait. La Fédé a mis ça en place parce qu'elle ne veut pas seulement avoir des athlètes qui se sont qualifiés, elle veut avoir des athlètes qui vont performer. Et donc, elle a durci un peu les pertes qu'il faut faire pour se qualifier.
0: Ouais, on voit aussi que c'est un petit peu la densité aussi des athlètes français qui créent ça. Est-ce que, justement, il y a beaucoup d'athlètes français qui, sur ces championnats de France, jouent leur place pour les Europes?
19: Alors, il y en a qui jouent leur place. Par exemple, Ryan Zézé. Il doit faire les minima sur 200. S'il veut faire les Europes, il doit les faire ce week-end parce qu'il ne les a pas encore fait. Donc c'est obligatoire ce week-end. Mais il y a aussi des athlètes qui ont déjà fait les minima. Mais par contre, la Fédé ne prend que 3 athlètes par épreuve. Par exemple, 3 perchistes, 3 hurdlers sur 110 mètres haies, etc. Et il y a des épreuves où il y a plus que 3 athlètes qui ont fait les minima. Par exemple, à la perche, ils sont 6 à avoir fait les minima. Et donc, en fait, tout va se jouer ce week-end parce que les deux premiers des championnats de France seront sûrs d'être qualifiés pour aller au championnat d'Europe. Et les autres, par contre, ça va s'étudier avec leur perf au championnat de France, avec leur place au classement mondial. Il y a plein de données qui vont être prises en compte. Et donc, si on veut absolument aller aux Europes, même si on a fait les minima, il faut absolument être dans les deux premiers ce week-end à Albi.
0: Ouais, il faut marquer les esprits, Steve. En gros, c'est particulier quand même.
2: Un week-end à haute pression.
19: Ouais. Donc, ah oui, complètement.
2: Il faut avoir fait les minima et il faut être bon le jour de l'épreuve pour être dans le top 2. Mais on sait qu'ils ont renforcé les minima et les qualifs parce qu'on sait que l'athlétisme est dans un trou béant. Hein, on l'a vu au dernier JO, c'est
0: France,
2: compliqué
0: ouais,
2: en France. Mm-hmm. Donc on essaye de trouver des athlètes capables de performer lors des grandes compétitions. J'espère qu'il y a une nouvelle génération qui arrive. On a des bons athlètes, mais malheureusement, quand ils arrivent en compétition, il y a parfois meilleur qu'eux dans d'autres nations. Et on espère qu'aux Euro, on aura un peu plus qu'une médaille.
0: Ouais, ça c'est clair. Un dernier mot avec toi, Camille. Dis-nous tout de ce week-end là à Albi. Est-ce qu'il y a un point culminant, l'événement qu'il ne faut pas manquer du week-end?
19: Bah, pour moi, il y a plusieurs événements, hein. Surtout les événements, comme je viens de vous le dire, où il y a les places qui se jouent pour les Europes. Mais bon, moi, je pense quand même que la perche masculine, dimanche à 14h50, où il y a 6 athlètes qui ont fait les minima pour 3 places, dont par exemple Renaud Lavillenie, hein, qui a gagné le titre l'année dernière, champion de France en 2025. Donc à 39 ans quand même, il va bientôt avoir 40 ans. Vous l'avez eu hier dans l'Intégral Sport. Il est très motivé. Et donc là, ça va être un véritable combat avec Thibaut Collet, avec Baptiste Thierry, qui a passé 5m93 il y a pas longtemps. Au meeting de Paris, voilà, il y a 6 athlètes pour 3 places. Renaud Lavillenie, s'il veut faire les Europes, le champion olympique de 2012, il faut absolument qu'il soit dans les deux premiers, sinon ce sera un petit peu au bon vouloir de la Fédé et de ses études qu'elle va mettre en place lundi pour une annonce officielle de la section mardi.
0: Après, quand on est Renaud Lavillenie, peut-être qu'on part avec une petite longueur d'avance pour la Fédé.
19: Même pas sûr, parce qu'il y a quelques années, il n'avait pas été sélectionné pour les championnats du monde en salle, alors qu'il avait fait les minima, pareil, parce qu'ils étaient trop nombreux, et c'était Baptiste Thierry qui était plus jeune, qui avait été sélectionné, et du coup il l'a encore un peu en travers de la gorge. Renaud, je vais pas vous mentir.
0: Comme quoi le palmarès ne joue pas forcément
2: se qualifier uniquement grâce à la performance.
0: C'est ça, c'est dire un petit peu ce qui va se passer ce week-end à Albi sous tes yeux, Camille. Merci Camille, justement tu nous feras un petit point tout au long du week-end sur les perfs françaises et les qualifications éventuelles pour les championnats d'Europe. Merci Camille.
2: Merci beaucoup Camille.
0: Steve, merci à toi.
2: Merci beaucoup Flora.
0: 18h55, bonnes vacances.
2: On se retrouve, la rentrée du Moscato Show c'est le 24 août.
0: Déjà?
2: Eh oui,
0: ça passe vite, en moins d'un mois. Exactement, un petit mois de vacances pour toi. Moi, je vous retrouve dès demain, 18h, une nouvelle fois. Je vais y remplacer un basketteur par un autre basketteur.
2: Plus grand.
0: Oui, un peu plus grand. Plus grand. Fred Weiss sera avec moi tout de suite. C'est Pierre-Yves Leroux, l'after tour sur RMC pour débriefer la 19e étape du Tour de France. Restez bien sur RMC.
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11: Il est presque 19h sur RMC. Tout de suite, on fait un point sur le trafic avec Loïc Rouzeval. Bonsoir Loïc.
12: Bonsoir Pierre-Yves, bonsoir à tous. Ce vendredi soir est classé orange par Bison Futé dans le sens des départs, mais rouge sur un bon quart nord-est et un bon quart sud-ouest du pays. Enfin, c'est orange dans le sud-est de la France pour ce qui est des retours. Nous observons des bouchons autour de Bordeaux, de Nantes et de Rennes, mais aussi par tronçons en région lyonnaise et sur l'A43 direction Chambéry, ainsi qu'avant Marseille. Et donc sur l'A7, sur certains axes, après Vienne jusqu'à Port et les Valences dans les deux sens. Ça coince sur la 8 au niveau d'Aix-en-Provence. Enfin, ça bouchonne toujours sur la 54 entre Saint-Martin-de-Crau et Nîmes. En région parisienne, nous avons toujours un accident à vous annoncer. Sur la 15 dans le sens Paris-Provence, un véhicule léger et une moto sont impliqués. Et des bouchons au nord et au sud du boulevard périphérique et par secteur sur la 86. Soyez prudents sur les routes. À l'écoute d'RMC, bonne soirée.
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11: Bonsoir à tous. Et de 5 étapes et sûrement 5 Tours de France. Aujourd'hui, Tadej Pogacar est certainement entré dans le club fermé des quintuples vainqueurs de Tours de France en reprenant 3 minutes 30 aux échappés du jour Martinez, Kuss et Carapaz et même 1 minute 30 à feu Marco Pantani qui détenait le record de la montée de l'Alpe d'Huez. Dommage pour Lenny Martinez, le français qui termine deuxième derrière l'ogre. Est-ce que le petit grimpeur peut avoir des regrets ce soir? C'est la question que nous poserons dans quelques instants à nos consultants Richard Virenc, Jérôme Coppel et Jérôme Pinault. Dans l'Alpe, nous avons vécu deux courses pour le prix d'une, car derrière la bataille pour la victoire d'étape, c'est celle pour le podium qui s'est déroulée 3 minutes derrière. Et si Evenepoel a conforté sa deuxième place de quelques secondes, le match entre Sexas et Del Toro se poursuit. Que doit faire Paul Sexas pour monter sur le podium à Paris dimanche? Ça sera la deuxième question pour le prix d'une à nos experts, à qui je donne encore quelques secondes pour affûter leurs arguments, puisqu'on revit l'étape du jour et le feu d'artifice final entre Gap et l'Alpe d'Huez.
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14: Bonjour à tous, bienvenue. Vous êtes sur la route du Tour. Nous sommes au sommet de ce Tour de France, ici, campé à l'Alpe.

0: de cette ascension de l'Alpe d'Huez. Enfin, la grande course qu'on espérait.
1: Moi, je suis derrière le groupe Texas, évidemment encouragé énormément par le public. C'est un truc de fou. L'ambiance qu'il y a pour Paul Texas, c'est tout simplement incroyable, l'ambiance dans cette Alpe d'Huez.
0: Complètement dingue. Il y a un mur de spectateurs sur plusieurs rangs. Et
2: Paul Pogacar peut même pas faire sa montée. Il peut pas aller à fond. Il est obligé de faire attention. Ça, quand vous êtes coureur, c'est terrible.
3: Attention, Remco Evenepoel qui est attaqué derrière. Paul Texas qui essaye de réagir avec son équipier, la moto qui Remco Evenepoel. Voilà, là, c'est encore trop serré là. Ouais, là, c'est compliqué. Remco Evenepoel qui est coincé derrière les motos, comme souvent dans l'Alpe d'Huez. Et Sepp Kuss qui place une nouvelle attaque alors que Tadej Pogacar est revenu à 15 mètres derrière. Lenny Martinez qui réussit à s'accrocher. Richard Carapaz également. Mais.

0: et Tadej Pogacar est relégué à 8 secondes. Ça va peut-être être un duel Slovénie, Équateur et pourquoi pas le back-to-back pour la Locomotora del Calci qui est peut-être parti pour un doublé. Incroyable, l'équatorien qui est en train de prendre de l'avance sur Tadej Pogacar. Le duel à distance avec le maillot jaune.
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0: Ils sont trois, ils passent juste sous cette banderole, cette flamme rouge. Il y a Tadej Pogacar, le maillot jaune. Il y a Richard Carapaz, le vainqueur hier. Et il y a un Français, Lenny Martinez. Alors que Tadej Pogacar en place une nouvelle attaque de Tadej Pogacar. Richard Carapaz et Lenny Martinez, en bons grimpeurs qu'ils sont, essayent de s'accrocher. Mais il y a un mètre, il y a deux mètres, ça y est, il est parti. Il se retourne et il va sans doute mettre sa double attaque, le double kick pour Tadej Pogacar qui va aller chercher une nouvelle victoire sur ce Tour de France. Et Remco Evenepoel qui va aller gagner et asseoir un petit peu plus sa deuxième place au classement général. Remco Evenepoel qui est dans la dernière ligne droite ici à l'Alpe d'Huez.
2: Del Toro passe à l'instant.
3: 5 secondes maximum.
2: J'espère que demain, quand Oskel Mose sera dans le groupe, Polo pourra lui mettre une petite claquenette.
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0: Toute l'équipe de l'After Tour est rincée, épuisée par cette montée de l'Alpe d'Huez, aussi fatiguée que si on avait été sur les vélos. Évidemment, nos champions qui nous accompagnent ont récupéré plus vite que nous. Jérôme Pinault, Jérôme Coppel et Richard Virenque, bonsoir.
4: Salut, bonsoir à tous.
0: Hein, Christophe,
5: j'ai complètement récupéré, je suis en pleine forme. Hein, on va attaquer la 20e maintenant là.
0: Tu peux refaire les 21 virages. quelle étape on a vécu, messieurs, c'était vraiment formidable et on va débriefer ça tous ensemble. Et d'abord ce final avec on y a cru. Je suis désolé, tu me regardes Jérôme avec ton regard de tueur. Tu sais ce que je vais dire. On a cru à la victoire française parce que c'est vrai que au pied de l'Alpe d'Huez, on avait quand même une bonne avance du côté des échappés avec Lenny Martinez, avec Sepkus et avec Richard Carapaz qui était pas loin de faire le doublé avec sa victoire d'hier. Richard, tu y as cru, tu t'es dit à un moment, ils vont y arriver, peut-être surtout s'ils entendent, ils s'entendent bien.
6: Oui, je crois qu'ils ont trop joué. Hein. C'est clair que là, l'écart qu'ils avaient au pied, c'était parfait. Ensuite, ils se sont mis des attaques. Richard Carapaz était très fort. Sepkus était un peu moins fort. Et Lenny Martinez était très fort aussi. Mais le problème, ils ont trop joué. On savait que derrière Pogacar a attaqué. On avait 3 minutes 30 d'avance. Il fallait pas le laisser revenir ou le laisser revenir comme il est revenu dans les deux derniers kilomètres. Mais même là, je suis super déçu parce que Lenny, il a voulu trop jouer. Quand Carapaz part à 2 kilomètres de l'arrivée, il s'écarte, il attend Pogacar, il revient dans la roue de Pogacar. Carapaz était cramé au kilomètre. Pogacar accélère. Richard Carapaz laisse partir Lenny dans la roue, il reste dans la roue de Carapaz en pensant que c'est encore lui qui va faire le trou pour le boucher, mais il a pas arrêté de laisser les autres faire les efforts pour lui. Et à un moment donné, il avait cette victoire dans les jambes, il avait vraiment, mais il a trop attendu, il a trop voulu profiter des autres, et je suis super déçu parce qu'une occasion comme ça, ça se refait pas. Toute la journée, il a été sur le porte-bagages des autres, il était royal dans cette échappée, il avait tout pour lui. Il revenait au classement général. Il avait plus qu'à monter cette bosse avec les meilleurs en passant des relais, même en faisant le cinéma, mais en passant quand même des relais. Là, ça a été le chat à la souris. Ah, le chat à la souris, ils ont perdu 3 minutes 30 dans l'ascension sur 10 kilomètres. C'est énorme. Et à la sortie, bon, on fait deuxième, on tape sur le guidon, mais il n'avait pas tapé sur le guidon. Il sait pourquoi il a perdu l'étape. Hein. Donc, moi, je suis un peu... passer à côté d'une victoire comme ça à l'Alpe d'Huez, on n'a pas gagné d'étape, c'est waouh.
0: Richard, on aurait dû te mettre notre jingle carton parce que c'est un carton orange, quoi, un peu pour Lenny Martinez que tu dresses ce soir. On va juste rappeler les classements de l'étape et le classement général pour que nos auditeurs qui n'ont pas forcément suivi cette belle après-midi aient bien tous les chiffres en tête.
5: Voilà, la victoire de Tadej Pogacar, la 5e de ce Tour de France. Pogacar qui bat le record d'un certain Marco Pantani qui tenait depuis des années. Il le bat de 1 minute 25.
0: Une minute 25.
5: Donc donc mieux que Pantani, c'est tout simplement énorme. Pogacar qui s'impose avec 6 secondes d'avance sur Lenny Martinez, qui a réussi quand même à passer devant Carapaz, qui termine 3ème. Sepp Kuss, qui était dans la bande des 3, est à 1.14, Johannessen à 2.07, Evenepoel, le dauphin de Pogacar, qui a montré une nouvelle fois qu'il était en grande forme, termine 6ème à 2 minutes 29, Del Toro à 2.41, Skelmoseux qui passe devant Sexas, qui termine 9ème avec un retard de 2.45. Donc Paul Sexas perd 4 petites secondes sur Del Toro. Et puis le grand battu du jour, il se nomme Juan Ayuso, l'Espagnol de la formation Lidl Trek, arrivé à la 17ème place avec un retard de 6 minutes 26. Du coup, eh bien, il dégringole au classement général. Pogacar est évidemment plus que jamais en tête. Il possède désormais 7 minutes 11 d'avance sur Evenepoel, 9 minutes 42 sur son équipier Del Toro. Sexas est toujours 4ème, mais il est un peu plus loin, 10.06. Lenny Martinez fait un bond de 2 places au classement général. Il est ce soir 5ème avec un retard de 13 minutes. Skelmoseux suit, ainsi qu'Ayuso. Et un autre Français entre dans le top 10. Il y était déjà hier. C'est Jegat qui est 10ème avec 23 minutes de retard.
3: Richard nous disait qu'il était déçu. Évidemment, nous aussi, nous sommes déçus pour Lenny Martinez. Je vous propose d'aller. C'était quelques secondes, quelques minutes après l'arrivée, derrière la ligne avec Robert Stannard, l'Australien équipier de Lenny Martinez, qui nous donne son sentiment alors qu'il n'a pas encore toutes les informations. Robert Stannard.
7: Je pense qu'il sera déçu. Je suis triste pour lui, honnêtement. Mais deuxième de l'Alpe d'Huez, c'est aussi un résultat incroyable. Je ne sais pas encore ce qu'il se passe au classement général, mais j'espère qu'il gagne du temps sur les autres. Demain, c'est une nouvelle chance pour nous de faire un autre résultat incroyable. Lenny a été tellement consistant sur l'ensemble du tour, patient, faisant les bonnes choses tous les jours.
8: Every day, just doing the right thing, and yeah, we'll get the most out of tomorrow for sure.
3: Maria Azé nous a rejoint. Bonsoir, Maria.
9: Et encore salut, Pierre. Salut tout le monde.
3: T'as encore les yeux qui brillent.
9: J'ai encore le cœur qui bat un peu. Je crois qu'il s'est jamais arrêté de battre. Je suis en tachycardie.
4: Ah, c'est mieux pour toi qu'il continue de battre. Sinon, c'est très mal.
5: Encore 48 heures après.
10: Et quoi qu'il arrive, n'oublie pas de respirer aussi.
3: Sur la moto aujourd'hui, dans cette montée de l'Alpe, tu as vécu les mêmes émotions que les coureurs et la déception évidemment de Lenny Martinez. Tu as eu quelques échos, même si on n'a pas eu la réaction de Lenny Martinez, sans doute très très frustré. On l'a vu, comme le disait Richard, taper sur son guidon à l'arrivée avec cette deuxième place.
9: Oui, oui, il était très très déçu, Lenny Martinez, à l'arrivée de l'étape. Il est redescendu directement, sans s'arrêter devant les micros qui l'attendaient pour récupérer une réaction. Parce qu'il a cru, vous le disiez, à la victoire d'étape, hein, ils avaient plus de 3 minutes 30 d'avance sur Tadej Pogacar au pied de l'Alpe d'Huez, et avec des grimpeurs comme Sepp Kuss et Richard Carapaz, on se dit qu'ils auraient pu faire beaucoup mieux s'ils s'étaient entendus. Je l'ai vécu derrière la moto, c'est vrai qu'ils avançaient. Ils avançaient à rien. C'était, il y en avait un qui attaquait et derrière il s'arrêtait, il se regardait. Donc forcément derrière, avec une fusée comme Tadej Pogacar, ça revient très très vite. Et donc dans son équipe, on est quand même satisfait, hein, de la remontée au classement général de Lenny Martinez, parce que c'était le gros objectif du jour. Mais lui, il est très très très déçu, parce que depuis le début du Tour de France, il est obligé de rester dans le peloton et de se cacher parce qu'il est bien placé au classement général. Aujourd'hui, c'était la possibilité pour lui, l'opportunité de remporter une victoire d'étape. Il ne l'a pas fait, donc il est très très déçu. Alors après, j'ai sondé un peu sur sa forme. Il est vraiment très en forme, hein, Lenny Martinez, depuis le début de ce Tour de France. Il n'a pas fait énormément d'efforts en plus jusqu'à aujourd'hui. Donc, dans son équipe, on n'exclut pas de le revoir à l'avant demain. S'il a les jambes, il est très bien capable de repartir devant demain, si on le laisse partir, bien sûr, parce que maintenant, il est cinquième du général.
3: Et d'ailleurs, je crois qu'Antonio Tiberi s'est exprimé en expliquant que lui avait prévu d'être dans l'échappée, mais pas forcément Lenny. Et puis, ça s'est fait comme ça. Il était fort. Et à ce moment-là, ils se sont dit, ben, pourquoi pas profiter de l'occasion. Jérôme, on parlait de la frustration, de la déception des suiveurs de Lenny Martinez également. Tu confirmes qu'il y avait mieux à faire tactiquement avec ce groupe de trois.
10: Ce que nous a dit Richard en entrée, je prends tout et je redis pareil. Lenny Martinez, il a tapé sur son guidon à la fin, mais il peut s'en prendre. Alors autant que les autres, hein, pas plus Lenny que Carapaz ou que Sepp Kuss. Mais ils peuvent s'en prendre qu'à eux-mêmes, parce que
3: il fait ce signe,
10: au bout de 2 kilomètres de montée, il a déjà, dès que Carapaz regardait derrière, il faisait le signe qu'il était pas bien. Ils ont joué les uns avec les autres, mais quand tu entends dans la radio, et je peux pas entendre qu'ils aient pas eu l'information, bah tu collabores, tu essayes d'aller le plus loin possible à trois dans un rythme régulier. C'est pas, pas des relais comme sur le plat, mais chacun passe son bout, chacun fait sa montée, et puis tu t'expliques à 4 bornes de l'arrivée. Et même si Tadej Pogacar rentre à 4 bornes, en ayant collaboré, et pas en mettant sacoche sur sacoche comme ils ont fait en intervalle training, bah t'as un peu plus d'énergie pour essayer d'arriver à suivre Tadej Pogacar, même si, effectivement, quand on voit les temps de montée de Tadej Pogacar aujourd'hui, que vouliez-vous, qu'est-ce qu'on pouvait faire face à lui? Pas grand-chose, mais au moins essayer de jouer le plus longtemps possible. On a vu Lenir essayer de le tenir et la tenue pendant un kilomètre sur le final. Ça peut être que frustrant pour lui, c'est obligé.
3: Jérôme, je fais du cyclisme fiction. Tu mets ces deux garçons, Tadej Pogacar et Lenny Martinez, au pied de l'Alpe d'Huez. Tu leur dis, vous montez le plus vite possible. Est-ce que Lenny Martinez prend 3,30?
4: Ouais, certainement. Peut-être.
10: Prend plus même.
4: Ouais, il prend plus parce que, ouais, aujourd'hui, non.
3: Bah c'est réglé alors.
4: Oui,
3: il
4: n'y
3: a
4: oui.
3: pas de frustration, il n'y a pas de regret à avoir.
4: Non, il y a pas. Je pense que ça changeait pas la fin du film, mais par contre, Lenny Martinez, dès le début de cette ascension, tout de suite, il a sauté des relais. Et même nous, les premiers, on a dit, il est pas bien, Lenny, il passe pas. Et en fait, non, il bluffait. Et après ça, quand je me mets à la place de Carapace et de Kuss, ça t'énerve. Donc, résultat, tu t'attaques au lieu de collaborer. Et après, quand Lenny demande à tourner au milieu de la montée de l'Alpe à peu près, bah, c'est déjà trop tard parce que Pogacar, il est revenu trop proche et Carapace et Kuss ont pas envie de collaborer avec lui parce qu'ils connaissent aussi sa pointe de vitesse. Et ça fait, depuis la moitié de l'ascension que Lenny bluffe. Donc là, t'as plus envie. Le mal était déjà fait. Là, c'était terminé. Maintenant, je pense que ça changeait rien. Après, une deuxième, peut-être petite erreur de Lenny, et celle-ci, c'est peut-être la plus importante des deux, à mon sens, c'est que quand Pogacar roule, c'est pas lui qui est dans la roue. Et du coup, quand il attaque, Carapace laisse le trou, et lui peut pas y aller. On sait pas s'il avait été dans la roue de Pogacar, qu'est-ce qui se serait passé. Mais de nouveau, après la ligne, après la course, c'est facile de refaire le film. Mais peut-être que s'il avait été dans la roue de Tadej Pogacar, il était peut-être un peu mieux que Carapace, il aurait peut-être pu le tenir.
3: Richard, il y a une étape encore demain. Est-ce que Lenny Martinez, qu'on voit quand même en grande forme, peut espérer encore demain aller lever les bras?
6: Oui, c'est sûr que demain il sera là, parce que demain c'est une autre étape, l'enchaînement, ça monte, ça descend, ça arrête pas. Donc là, c'est les grimpeurs, ceux qu'on a vus aujourd'hui au départ, l'échappée, hormis les sprinteurs, on va les revoir demain, ça c'est une certitude. Donc il je pense qu'il va changer, demain il va lâcher les watts, il va peut-être plus rouler, il va plus se donner, parce qu'aujourd'hui oui c'est sûr, pour répondre à votre question, c'est sûr, mais comme le disait Jérôme Coppel, quand on est au dernier kilomètre, Carapace se fait rattraper, parce que Carapace, il nous a sorti un sac quand même à 3 kilomètres, il a fait 1,5 km tout seul à 5-6 secondes. Lenny dans la roue de Pogacar, quand il est revenu dessus, Lenny, là, à ce moment-là, on est au kilomètre. C'est pas dur, c'est plus dur. T'as toute la montée, t'es resté là, tu prends la roue de Pogacar et tu vas faire le sprint. Et c'est là, mais qu'est-ce qui s'est remis derrière la roue de Carapace? Et Carapace, je suis sûr, comme il était cramé parce qu'il avait fait déjà un kilomètre, il s'est dit, je vais pas le mener sur un plateau, celui-là, parce qu'il a fait, je vais pas dire l'expression. Donc, qu'est-ce qu'il a fait? Il a fait la cassure. Il lui a dit, bah, tiens, bouge la cassure. Et ben, l'autre, qu'est-ce qu'il a fait? Ben, il a pas bouché la cassure. Et merci, au revoir.
3: T'es pas tout à fait d'accord par rapport au scénario de demain, Jérôme?
4: Ben, moi, je vois pas du tout le même scénario qu'aujourd'hui. C'est-à-dire, je crois pas forcément la victoire de Pogacar demain. En plus, il l'a dit un peu dans une interview en disant, aujourd'hui, j'ai pris la victoire et demain je veux travailler, en gros être l'équipier de Del Toro pour que le Mexicain soit sur le podium. Donc moi je vois plutôt demain, cette fois, l'échappée qui ira au bout. Déjà l'étape est pas du tout la même, même si on arrive à l'Alpe d'Huez, elle est très longue, c'est vraiment des très longs cols, vraiment une étape chantier, et je pense qu'elle fait peur à tout le monde, surtout à ceux du classement général, surtout ceux qui ont encore quelque chose à jouer ou à perdre, on prend dans le sens qu'on veut. Remco Evenepoel aujourd'hui était très bien, mais Del Toro et Paul Sexa sont des choses à gagner et à perdre les deux, hein, au blanc, une place sur le podium. Donc je pense qu'on n'aura pas du tout le même scénario et que demain l'échappée ira au bout et Lenny ne pourra pas demain être dans l'échappée.
6: Pourquoi?
4: Il est remonté cinquième au classement général. Lidl Trek ne vont pas le laisser partir. D'ailleurs, entre parenthèses, c'est un peu Lidl Trek qui remettent dans le jeu Lenny Martinez aujourd'hui.
10: Avec leur jeu des points du sprint.
4: Ah ouais, ils ont roulé. L'échappée a repris de l'avance et au final, Lenny passe Ayuso et Skelmose au final.
3: Mais on est très vite.
5: 9 secondes avec Skelmose, 9 secondes d'écart entre les.
4: Voilà, donc justement, Skelmose ne va jamais. Ou alors, il faut que Skelmose soit dans l'échappée avec Lenny Martinez.
10: Skelmose, s'il est dans l'échappée, c'est Decathlon qui va rouler.
4: Et voilà. Est-ce que Decathlon vont les laisser partir? Parce qu'il y a de la marge. Il y a 3 minutes entre Paul Sexas et Lenny Martinez.
10: Sur une étape,
4: sur une étape comme demain, c'est que dalle. C'est cacahuète.
3: On part tout de suite dans le col de la Croix de Fer. Donc, et il faut peut-être tenter le tout pour le coup, le super banco.
10: Alors, si c'est ce scénario-là, si c'est ce scénario-là, en haut de la Croix de Fer, peut-être à 10 coureurs et les 10 premiers du général.
3: Ouais.
10: Puisque si Skelmose y va, Sexas y va, Del Toro y va, puisque Pogacar fait l'équipier, il y aura Pogacar, donc demain on revoit la même chose.
3: Stoff, tu crois un scénario?
5: J'ai un peu de mal à y croire, mais c'est vrai que c'est assez difficilement lisible, hein, l'étape de demain. Les intérêts sont trop importants pour les uns et les autres. Martinez va-t-il...
3: Mais cinquième ou dixième?
10: Demain, la seule chance de...
5: Pas la même, top 5.
10: Demain, la seule chance de victoire pour les Français, c'est Valentin Paré-Pinte. Voilà,
4: basta. Ouais, mais aujourd'hui, il avait quand même l'air un peu séco, ça. Hein,
10: ouais, mais il s'est relevé, là. Oui, il s'est bien relevé. Il avait plutôt prévu d'être à l'arrière. Il avait dit, je vais essayer de faire les deux premiers cols et me relever pour demain pour prendre ces fameux 70 points dans les deux premières catégories. Est-ce qu'il peut aller plus loin que ça? On l'espère, mais c'est la seule chance.
3: Oui, mais Richard, aujourd'hui, on comprend, de par sa stratégie, à Valentin Paré-Pinte, qu'il ne se sent pas capable d'aller chercher les points à l'Alpe d'Huez, hors catégorie. Non, oui. Mais demain, c'est du hors catégorie, le Galibier, le Télégraphe.
6: Il a compris que demain, il y avait 70 points. Aujourd'hui, il savait qu'il pouvait faire le col Bayard, le premier. Ça, c'est pris. Mais après, derrière, c'est beaucoup d'énergie. En se disant, je vais tenir à l'Alpe d'Huez, non. Ça, donc, je pense qu'il a très bien couru. Et demain, je le mets ma main à couper, que demain, il sera dans les premiers cols, il sera devant. C'est lui qui va faire les premiers cols avec Carapace. Richard Carapace, moi, je vous dis, demain, il est pareil. Dans l'échappée, ils vont se faire le mano-mano. Et là-dedans, il va se passer, je pense, des coureurs du classement général. Un cas qui va sûrement avoir un atout demain, c'est Paul Sexas, parce que là, les enchaînements de cols vont vraiment lui convenir à lui demain. Plus qu'aujourd'hui, parce qu'aujourd'hui, vous avez vu, il y a les deux premiers cols, et après toute la vallée, pendant 80 bornes, c'était du plat, du braqué, et on arrive à cette Alpe d'Huez, là, on se prend dans la tête pendant 3 kilomètres. C'est pour Paul Sexas, c'est moins bon, je pense. Que demain, l'étape, on va faire des vrais cols, des vraies ascensions.
3: Il n'y a pas de vallée, demain.
6: Il n'y a pas de vallée.
5: Ça monte, ça descend.
6: Et je pense que demain, quelqu'un qui pourrait être en difficulté, et attention, c'est Rimco. Parce que lui, là, c'est la vraie montagne. On monte très haut, on descend. On monte très haut, on monte. On va au Galibier, on redescend. Donc attention, demain, en plus avec conditions climatiques, moi, je serais plus, si je serais eux, avoir un peu de jambes. Eh ben, on part dans le premier ou le deuxième col et on s'envole. Pourquoi? Parce que derrière, les conditions météo vont se gâter. Et il vaut mieux être devant quand les conditions se gâtent, parce qu'on peut vivre un final un peu très compliqué. Donc quand on est derrière, on chasse, eh ben, tout peut se passer. Donc demain, ça va être une course particulière, mais il vaut mieux prendre la poudre d'escampette, comme on dit dans le sud, et avoir quelques minutes d'avance comme ils ont eu aujourd'hui. Mais après, on gère. Vous avez vu, aujourd'hui, les échappés, les grimpeurs aujourd'hui, ils ont monté l'Alpe d'Huez, mais en facteur, hein. Je pense que ils sont pas trop fatigués. Même si ça a roulé vite toute la truc, on était à un peloton de 30, de 40. Donc, il faut la jouer un peu comme ça. Mais demain, ça va être beaucoup plus dur, parce qu'on va monter des grands cols, des vrais cols, et les vrais grimpeurs vont pouvoir vraiment s'exprimer.
3: Justement, Christophe, la météo demain, ça donne quoi?
5: Alors, on nous annonce un peu de pluie à partir de 16h et une pluie renforcée à 17h. Donc, 17h,
3: c'est
5: le final.
10: La descente de Sarenne.
5: A priori, pas d'orage, mais de la pluie demain sur l'arrivée.
3: Un petit point sur le classement du maillot à poids. Parce que peut-être que les Français vont passer à côté de tout. Hein. Pas de victoire d'étape, mais peut-être pas de maillot à poids, parce que Richard Carapace, il est là, il est repassé devant.
5: Et peut-être pas de podium, donc ça ferait effectivement...
3: Le super combatif de Baptiste Westhoffer.
5: Et ça, c'est pas sûr non plus, avec Pedersen, ce qu'il a fait.
3: Oh, bah, on n'aura rien. On n'aura rien, peut-être.
5: Hier. Le classement de la montagne, Carapace qui revêt le maillot. Paré-Pinte l'a eu virtuellement pendant quelques kilomètres tout au long de l'étape. Même, il est à 91 points ce soir, Carapace. Pogacar est un point derrière, 90 points. Et Paré-Pinte, troisième avec 84 points. Donc, il faut passer devant ces deux-là. Ça va être compliqué. Très compliqué.
10: Imaginez que demain, sur le premier tiers de l'étape, il y a quasiment autant de points à gagner que depuis le début de ce tour.
3: Il y a 20 points déjà au bout de 30 kilomètres.
10: Ah oui. Donc, ça veut dire que le maillot, il va se jouer demain, notamment dans la première partie. Maintenant, aujourd'hui, on a vu Carapaz devant dès le départ faire des sprints et jusqu'à la fin et venir faire 3 ici. Si Carapaz, il est dans le même état de forme qu'aujourd'hui, bah c'est plié. Ah, mais c'est dit.
5: Mais si en revanche on reste avec la même différence demain soir, bah ça se joue peut-être sur la butte Montmartre. Il y aura 4 points à récupérer dimanche avec la côte du pavé des gardes et 3 fois la côte de la butte Montmartre. Donc ce serait magnifique.
3: En revanche, pour
5: le maillot vert, oui.
3: Non, mais pour la météo, il faudra qu'on soit sur un autre horaire, puisque demain ça arrive à 16h30, je vous rappelle. Ça arrive tôt. Ah
5: mais oui, c'est vrai, j'avais oublié cette histoire.
3: Donc on sera pas dans le final à 17h.
10: Voilà. Bah, nous, on va avoir la pluie en descendant, par contre.
3: Oui, mais ça, c'est moins grave.
10: Méfions-nous quand même des prévisions en montagne.
3: Oui, tout à fait. Et surtout des miennes. On se retrouve dans quelques instants pour l'after tour. Que doit faire Paul Sexas pour monter sur le podium? Merci, messieurs, à tout de suite.
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3: Un point sur le trafic tout de suite avec Loïc Roosevelt.
19: Un nouveau vendredi soir de retour et de départ en vacances et un point sur la circulation pour l'ensemble du pays en région parisienne. En Ile-de-France, des bouchons actuellement surtout au nord et au sud du boulevard périphérique et par portions sur l'A86. Et deux accidents à vous signaler à 7h. Sur l'A15 dans le sens Paris-Province, un véhicule léger et une moto sont impliqués. Et sur l'A13 dans le sens Paris-Province également, de Roquencourt à la forêt de Marly, la voie de droite est fermée à la circulation. Sur le reste du territoire, il y a encore des bouchons autour de Bordeaux, de Nantes et de Rennes, mais aussi par tronçons en région lyonnaise, notamment avant Vienne, ainsi que sur l'A43 en prenant la direction de Chambéry, mais aussi en arrivant sur Marseille. Et donc sur l'A7 au niveau de Porte-les-Valences dans les deux sens. Et ça coince sur l'A8 en allant sur Aix-en-Provence. Enfin, ça bouchonne toujours sur l'A54 entre Saint-Martin-de-Crau et Nîmes. Bonne soirée, prenons sur les routes et merci d'écouter RMC.
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3: Que doit faire Paul Sexas pour monter sur le podium? C'est la question sur laquelle on va se pencher dans cette deuxième partie de l'After Tour. Christophe, juste, tu nous redonnes juste les petits écarts. Il y avait 20 secondes hier et aujourd'hui, il en a perdu 4 hein, seulement. On a cru qu'il allait en perdre beaucoup, mais voilà, c'est encore un tout petit gap, hein, c'est ça?
5: Oui, il est à 10,06 et Del Toro est à 9,42. Donc vous faites le calcul, ça fait 52,2, ça fait 24 secondes. Donc évidemment, tout est encore jouable. Mais enfin, Del Toro, qu'on a annoncé peut-être un peu dans le dur depuis quelques jours, me semble pas vraiment dans le dur. Il court intelligemment et à chaque fois, il réussit à prendre quelques secondes, mis à part dans le chrono.
3: Richard, est-ce que tu penses qu'il est en mesure demain de reprendre ces 24 secondes et comment?
6: Oui, il est en mesure. 24 secondes, c'est rien. C'est rien. Surtout quand demain, on pense qu'il y a 5000 mètres de dénivelé. 5000. Et c'est demain que ça se fait. Donc tout est possible. Il va falloir être très vigilant sur plein de choses, sur la concentration, sur les descentes, sur l'alimentation, sur l'hydratation, parce que à un moment donné, on peut craquer, pas parce qu'on n'est pas bon, parce que on est tellement concentré qu'on oublie de manger, qu'on oublie de boire. C'est un peu tout ça. Donc tout est possible pour tout le monde. Ça va être une journée, une grosse journée. Donc plus ça va partir plein pot, parce qu'il y en a certains, bah, comme on le dit, qui vont jouer le maillot à poids et qui, comme Valentin Paré-Pinte, lui, il a tout à gagner demain. Donc vous croyez qu'il va rester là? Donc il va s'envoler. Carapaz, et ben il va lui courir derrière. Donc ça va partir plein pot. Et ben s'il y a Martinez qui va passer une nuit, une mauvaise nuit, il va se dire tiens mais je regrette, qu'est-ce que j'ai fait? Et ben il va dire ben maintenant je vais mettre du panache. Parce qu'aujourd'hui, il manquait un peu de sel, vous voyez ce que je veux dire. Donc, qu'est-ce qu'il va faire? Il part dans le truc, et là, ça fout. Et là, il y a une course folle. Donc, tout est possible pour Sexas de remonter et de même de revenir deuxième du tour. Tout est possible.
5: Ouais, tu y crois vraiment, Richard? Info suspense, là.
6: Non, franchement, je quand tu regardes l'étape, tu regardes les cols à monter, ça fait peur. Ça fait peur et je peux te dire qu'il y a que les vrais grimpeurs comme on va dire Valentin Paré-Pont, comme Richard Carapaz ou comme peut-être Pogacar
3: Lenny,
6: qui se disent mais où est le problème? Moi en étant grimpeur comme je l'étais, je peux vous dire j'avais aucun problème même dans les derniers jours du tour d'attaquer le premier col et le deuxième. Je me freinais même parce que j'allais me faire maudire par le peloton. Mais à un moment donné quand il faut y aller, vous voyez ce que je veux dire? Quand on joue le tour, il faut y aller. Et c'est pour ça que demain, c'est le cas de pas mal de coureurs, ils ont tout à gagner d'y aller. Ils vont pas se regarder dans les yeux. C'est pour ça que je dis que c'est une étape où il peut se passer beaucoup de choses. C'est sûr qu'on peut se regarder dans le blanc des yeux. Mais à mon avis, Sexas, il a fait un tour incroyable. Vous croyez franchement qu'il va rester encore là? S'il a des watts, eh ben, il va tenter quelque chose. Parce que après demain, c'est fini. Donc il va vouloir venir troisième du tour ou deuxième du tour. Il va pas vouloir finir quatrième du tour. Parce que derrière, il y a vraiment quelque chose à faire. Donc pour moi, on va se bonifier, même si ça va être dur. Mais il y en a qui vont tenter. Et moi, je suis sûr, il a eu une belle ascension. Il va très bien physiquement. Mais je sais pas pourquoi je dis que Remco à un moment donné demain ça sera trop dur pour lui et ça va plier et ceux qui vont attiser et ben ils vont être récompensés.
3: L'ombre de Paul Sexas à RMC s'appelle Léna Marjac qui nous a rejoint. Bonsoir Léna.
20: Bonsoir tout le monde.
3: Toujours au plus près de cette équipe Décathlon CMA CGM. Est-ce qu'on reste ambitieux du côté de cette équipe, sachant qu'on avait parlé de 5 à un moment, que là on est 4e, ça veut dire que la mission est réussie, ou est-ce qu'on se dit 24 secondes, il faut viser le podium?
20: Non, on reste clairement ambitieux parce qu'à l'arrivée, tout à l'heure, on a croisé notamment Mathieu Charpentier, hein, le numéro 2 de l'équipe, juste en dessous de Dominique Serriès, qui disait clairement que l'objectif, c'est d'être le plus haut possible et que clairement, on vise le podium. Hein, ce sont ses mots, c'est ce qu'il nous a dit tout à l'heure. Donc l'équipe reste ambitieuse. L'équipe compte évidemment sur Paul Sexas et l'ensemble des coureurs pour aller chercher ces 24 secondes qui séparent Paul Sexas d'Isaac Del Toro. Et d'ailleurs, Paul Sexas, aujourd'hui, même s'il le dit, il n'a pas eu forcément les jambes pour aller faire la différence. Il a pu compter sur l'ensemble de ses coéquipiers. On émettait des doutes sur Mathieu Ricciatello, qui aujourd'hui a répondu présent. Et d'ailleurs, Paul Sexas a eu un mot pour l'ensemble de son équipe aujourd'hui. Écoutez-le.
21: Aujourd'hui, les gars, ils ont fait un travail 5 étoiles. Tout le monde était à son meilleur niveau. Quand on voit que dans la bosse, Dan, quand il y avait que 30 mecs, 20 mecs, il était encore là, malgré son plus de 80 kilos. Voir la machine que c'est, et puis deux mecs devant qui font un taf extraordinaire. Mathieu, dans la montée, c'était magnifique. Tige a fait son job aussi, c'était vraiment solide. Et les derniers seront aussi les meilleurs, parce que Aurélien et Nico, aujourd'hui, ont basculé dans l'avant-dernier col, alors qu'il restait 12 mecs dans le peloton. Et ça, c'est vraiment hyper précieux pour moi. Franchement, chapeau à eux. Et puis voilà, Olaf et Kess qui font tourner les jambes derrière pour regarder pour les champs. Donc je pense qu'aujourd'hui, l'équipe peut être vraiment satisfaite de ce qu'on a fait. Voilà, j'avais pas les jambes à la fin pour faire la différence, mais je suis toujours dans le jeu et c'est sûrement grâce à eux aujourd'hui.
20: Voilà, toujours dans le jeu, 24 secondes pour aller chercher potentiellement ce podium, ce maillot blanc aussi dimanche sur les Champs-Élysées. Mais clairement, voilà, tout le monde le dit dans l'équipe, il y a encore des possibilités, donc ils vont y croire jusqu'au bout.
3: Eh bien évidemment, et nous aussi on y croit. D'ailleurs, ça va être l'objet du carton du jour.
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3: Et je crois que c'est un carton vert des GG, Jérôme Coppel, Jérôme Pinot pour le collectif de cette équipe Décathlon CMA CGM. Et on rappelle que RMC fait partie du même groupe que CMA CGM.
4: Oui, mais c'est pas pour ça qu'on va lui mettre un carton vert. C'est parce que l'équipe Décathlon CMA CGM aujourd'hui a fait la course parfaite. Alors Paul Sexa, ça, il a fait une super interview, mais il nous a mangé un petit peu notre carton. Il a donné toutes les infos. Non, mais il faut se rendre compte du schéma de course de l'équipe Décathlon CMA CGM. Déjà, ils ont mis deux coureurs à l'avant dans cette grosse échappée. On s'est dit, ok, Paul Sexas va tenter quelque chose, ça va servir de relais, ce qui va se passer un petit peu plus tard. Danoul, il le dit très bien, Paul Sexas, c'est peut-être celui qui est passé le plus inaperçu, mais en haut de la deuxième difficulté du jour, il y a 30 coureurs, Danoul, il est encore là, il est encore avec eux. Et même un peu plus tard, Olaf Coy rentre. Il est dans la vallée, il est dans le groupe maillot jaune Olaf Coy. Donc lui, c'est pas lui qui va forcément servir à grand chose à Paul Sexas, mais ça donne une idée de l'état général de l'équipe. Et surtout, en haut du col d'Ornon, c'est l'équipe la mieux représentée du peloton, plus que UAE. Dans le groupe Tadej Pogacar, il y a 3 UAE, il y a aussi 3 Décathlon CMA CGM. Mais Décathlon en ont 2 à l'avant. Parce qu'à ce moment-là, ils sont 5. Niveau stratégique, ils ont tout bien fait aujourd'hui. Dès que Nicolas Prodhomme a roulé au pied de l'Alpe d'Huez, quand il est retombé sur Tiche Benoot, il s'est écarté, il a fait son travail. Tiche Benoot a pris le relais. Et après, c'était Richitello. Richitello, on avait des doutes sur lui en début de course. Là, il revient pile poil au bon moment pour faire le trail. Aujourd'hui, Paul Sexas, je pense, n'était pas dans sa meilleure des journées. Il fait une très belle étape, mais je pense que c'était pas ses meilleures sensations. Du coup, c'est Richitello qui lui sauve un peu la mise aujourd'hui. Celui qu'on avait peut-être un peu enterré il y a quelques jours. Donc, il arrive pile poil au bon moment et ça va peut-être être la pièce maître de l'équipe demain aussi. Donc là, c'est chapeau à la stratégie d'équipe, chapeau au staff, chapeau au DS et surtout aux coureurs qui ont pu mettre ça en place parce que c'est facile le matin de dire il en faut deux.

0: et serait au moment de s'écarter, le peloton serait plus que 4 ou 5 coureurs. Impossible de dire. Et ils ont transformé Nicolas, ils ont transformé Richitello en deux semaines, qui a commencé très bas et qui a fini très haut. Et que dire de Aurélien Paré-Pinte, qui est un bon puncher, qui grimpe pas mal. Mais là, ils sont 12 au sommet du col d'Ornon et il est là encore en s'accrochant. La mentalité de l'équipe, elle est montée d'un cran. On a pas Paul Sexas, je peux vous dire, je suis à peu près sûr.
1: Aurélien, ces garçons, jamais, par exemple.
0: Ces garçons sont pas là aujourd'hui. Donc c'est vrai que ce gamin de 19 ans, il transcende. Ouais. Et l'état d'esprit est irréprochable et c'est ça qu'il faut signaler.
2: Oui, parce que qui nous aurait dit il y a un an et demi que Paul Sexas serait aujourd'hui au pied du podium du Tour de France.
0: Non, mais c'est certain. Il a offert la victoire à Nico l'an dernier au Tour des Alpes parce qu'il a dit, moi, des courses, je vais en gagner. Ouais. Toi, t'en avais pas gagné encore. Rien que ça, c'est signe des grands. Et c'est aujourd'hui qu'il a le retour finalement de ce qu'il a donné à l'époque. Et ils sont épatants. Moi, la victoire de Tadej Pogacar avec le record de la montée, c'est pas mon vélo. Par contre, ce qu'ils ont fait eux aujourd'hui avec leurs armes, alors ça, je kiffe.
2: D'ailleurs, on peut le dire aujourd'hui, on retrouve un Tadej Pogacar de 2021 où on disait de toute façon il peut gagner le Tour sans équipe. Et c'est un peu ce qui se passe cette année. J'ai le sentiment que Tadej Pogacar, il a pas vraiment besoin d'équipier cette année. Alors il les remercie en général et d'ailleurs on va l'écouter tout de suite. Mais il est tellement au-dessus qu'il a pas forcément besoin d'équipier. Tadej Pogacar aussi sur l'étape de demain.
3: Je veux dire, maintenant nous avons gagné et demain on verra, on suivra notre propre rythme, notre propre plan. On ne se soucie de rien d'autre, nous faisons simplement comme nous le faisons tous les jours, restons ensemble en tant qu'équipe et faisons de notre mieux en tant qu'équipe. Puis nous verrons ce qui se passe.
2: Voilà, il y en avait la question suivante, mais on n'aura pas la réponse.
1: C'est dommage parce que c'était la partie intéressante de l'interview hein, où Tadej Pogacar dit justement que demain il va faire le travail pour Del Toro. Et ça change toute la stratégie de la course. C'est pour ça que je vous disais que demain, je ne vois pas Tadej Pogacar gagner.
2: Je sais ce que tu viens de dire. Écoute Mauro Gianetti et tu vas voir, il y a plusieurs sons de cloche dans cette équipe.
4: Bah, demain, il faut voir parce que c'est quand même une étape spéciale, très longue, au bout de 3 semaines très difficile, au bout de 3 jours très compliqué. Et donc, encore une fois, l'objectif principal, c'est le maillot jaune. Si on peut garder Isaac sur le podium, ce serait génial. Mais un pas à la fois, maintenant, il faudra récupérer l'énergie pour demain.
5: Même avec 8 minutes d'avance quasiment, ça ne sera pas tout pour Del Toro demain?
4: Non, vous savez, bon, ça dépend aussi des gens pour Del Toro. Il est bien, il a bien terminé l'étape et ça, c'est une belle chose. Je crois que les niveaux, on les a vus, mais bon, demain, c'est un nouveau jour, une nouvelle étape, une grande étape. Et donc, il faut être bien attentif et surtout être bien récupéré d'aujourd'hui.
6: Mais il est meilleur Del Toro que Sexas sur ce que l'on voit d'après vous. Il peut garder son
4: avance. Bon, le niveau, il est là, quoi. Il n'y a pas beaucoup d'écart. Sexas, il est en train de faire un tour extraordinaire pour ses 19 ans. Et donc, demain, c'est une journée, encore une fois, je pense qu'on ne voit pas l'heure de se régaler demain en regardant ce qui va se passer.
6: Ma dernière question, c'est sur Tadej. Vous le connaissez par cœur, mais est-ce que quand il fait ce qu'il fait là aujourd'hui, il vous épate encore, très honnêtement?
4: Je crois qu'aujourd'hui, encore une fois, il a fait quelque chose d'extraordinaire. En tout cas, il nous a régalé.
2: Voilà, Tadej Pogacar a régalé son équipe, mais on sent là, Jérôme, qu'il y a quand même. L'objectif numéro un, c'est le maillot jaune et Del Toro, on verra.
1: Bon, moi, je vois pas de différence avec ce qu'a dit Tadej Pogacar. Et c'est là où j'en viens au fait que demain, ça va changer complètement la stratégie de l'équipe. Le meilleur moyen pour l'équipe de Tadej Pogacar de perdre la troisième place, c'est d'arriver au pied de sa reine avec l'opportunité de gagner l'étape. Ça, c'est le meilleur moyen de tout perdre. Parce que ça va donner envie à des autres, des Sexas, des Martinez, des Skelmoseux, d'attaquer aussi pour, en plus de se replacer, en plus de monter sur le podium, d'éventuellement gagner une étape mythique à l'Alpe d'Huez, montée par un côté qu'on n'a jamais fait. Et surtout, ça va peut-être donner envie à Tadej Pogacar d'y aller aussi. Et là, tu vas laisser Del Toro dans la campagne. Mais si tu as une échappée devant qui va se disputer la victoire, bah, ça calme un petit peu les ardeurs de tout le monde derrière. Et il y en a beaucoup demain. Tu as... deux tiers du peloton qui pensent déjà à Paris, qui veulent juste survivre et qui vont faire ce qu'ils ont à faire, mais ça, simplement essayer de voir l'Alpe d'Huez, parce que demain, quand ils seront ici, ils verront la Tour Eiffel. Et t'en as une quinzaine, comme aujourd'hui, une vingtaine qui vont vouloir aller dans l'échappée. Les autres, c'est pour le classement général. Donc, si tu veux garder Del Toro sur le podium, et Gianetti peut nous dire ce qu'il veut, ce sera l'objectif de demain, parce que je sais pas si c'est Pogacar ou Gianetti qui commande.

0: dans l'équipe, je veux plutôt bien croire Tadej Pogacar. Donc Tadej Pogacar a envie que son pote soit sur le podium. Bah, le meilleur moyen de le faire, c'est de laisser une échappée loin devant et eux après se battre derrière dans un second temps, quoi.
1: Et il faut quand même contrôler qu'il n'y ait pas d'adversaire dangereux au classement général.
0: Demain, c'est l'étape la plus facile à filtrer. Tu pars dans un col de 20 km, enfin t'as un bout de vallée et après t'as 24 km de montée pour filtrer, c'est pas compliqué. Et on rappelle quand même que même si Tadej Pogacar fait un numéro aujourd'hui, même si Adam Yates va mieux, même si Tim Wellens semble aller mieux, leur équipe, elle n'est pas non plus impériale pour contrôler l'étape de demain, faire un tempo pour aller chercher la victoire. C'est pas gagné. Hein.
2: Richard, tu penses que Tadej Pogacar, demain, peut se muer en équipier ?
3: Oui, il va essayer, mais en tout cas, si à un moment donné, il doit sauver sa peau, il va la sauver, mais il a une marge de 8 minutes, donc il est clair que il va essayer que Del Toro soit troisième. Mais pour cela, il faut qu'il y ait une course assez tranquille et voilà. Donc, il va laisser courir. Mais s'il y a des coureurs du classement général qui partent dans les trucs, donc ça va attiser. Donc, il va tenter. Mais à un moment donné, c'est pas lui qui va décider cette fois-ci. Il va décider de laisser partir un coup. Mais imaginez que Martinez parte dans le galibier, et ben qu'est-ce qu'il va faire? Ils vont pas le laisser partir comme ça avec prendre pas mal de minutes, donc tout le monde va se courir derrière et il y en a certains qui vont en profiter. Donc ça va être une intention, mais après comme ça va être très dur, vous savez, la sélection elle va se faire par l'arrière, hein. Quand on va monter l'école, malheureusement ceux qui vont pas être trucs, ils vont s'éteindre tout seuls. Il suffit que ça monte un bon train et voilà, l'histoire elle est claire, quoi.
2: Juste un petit mot avant qu'on se retrouve avec nos auditeurs dans quelques instants, et on a notamment Alexandre qui est avec nous dans ce camion et qui vous posera des questions dans quelques instants. Vous consultant Jérôme Coppel, juste un petit point. Demain, on va repasser dans cette Alpe, ça sera par Sarenne, il y aura encore plein de monde. Ça s'est plutôt bien passé, mais soyez très prudents, il y a notamment eu un accident et un abandon aujourd'hui. Hein.
0: Ouais, Ener Rubio, hein, le coureur de l'équipe Movistar qui a foncé dans la voiture du UAE Team Emirates, qui elle a apparemment un spectateur a traversé la route, a dû piler, traumatisme facial pour Ener Rubio qui a explosé le pare-brise arrière de la voiture de UAE Emirates, qui a dû abandonner le Tour de France. Faire attention, demain ça va être un peu plus calme, on a vu les régulateurs du Tour tout à l'heure, il y a une partie du col de Sarenne qui est protégée, qui devrait être sans spectateurs, ça devrait être un peu plus calme demain, mais peu importe, les spectateurs qui seront dans cette montée, il faut que la course puisse se dérouler de manière fluide et que votre enthousiasme ne contrarie pas la course.
1: C'est un miracle permanent, le Tour de France. Aujourd'hui, bon, effectivement, ce coureur, malheureusement, a été victime. Mais vu le nombre de spectateurs qu'il y avait dans l'Alpe d'Huez tout à l'heure, c'est un miracle qu'il n'y ait pas eu plus d'accidents. C'est un miracle que la course n'ait pas été faussée aussi. Hein, parce qu'on a
4: Elle a été un petit peu.
1: Sur 2-3 secondes. Mais enfin, ça aurait pu être beaucoup plus grave. Hein.
2: Mais heureusement, je pense que la nouvelle stratégie, on n'avait pas trop vu ça avant, c'est-à-dire pas mal de passages barriérés qui permettent régulièrement quand même de réaérer
4: Gégé
2: la course.
4: L'a très bien dit, demain dans Sarenne, il y a une partie qui est interdite au public et il ne faut pas s'imaginer que les personnes qui étaient au pied de l'Alpe d'Huez demain vont aller sur le sommet de l'Alpe d'Huez, puisque le sommet s'est barriéré aux 5 km, 4 km. Et donc, on descend de Sarenne et on arrive aux 4 km. Donc, il n'y aura pas de souci dans l'Alpe d'Huez. Peut-être que les gens vont se diffuser ailleurs. C'est bien de venir voir le Tour, c'est génial cette ambiance, mais il ne faut pas que ça fausse la course.
2: Exactement. Dans quelques instants, on se retrouve avec les auditeurs au 32-16 et dans ce camion avec Alexandre et vos questions pour Richard Virenc, Jérôme Pinault et Jérôme Coppel. À tout de suite.
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2: Le sprint final de cet After Tour avec Jérôme Coppel, avec Jérôme Pinault et avec Richard Virenque que je laisse sous les fourches codines de nos auditeurs. Et on va commencer, tiens, au 32-16 avec Kevin qui est professeur des écoles et qui habite dans un magnifique département, mon cher Jérôme Pinault, qui s'appelle la
14: Loire-Atlantique.
2: Voilà, bonsoir Kevin.
15: Salut Pierre, salut tout le monde.
14: Salut Kevin, salut
15: Kevin. Salut Jérôme.
2: Alors, petite question pour nos auditeurs, c'est un coup de gueule?
15: Ouais, c'est plus qu'une question, c'est un coup de doigt. Je vais faire mon discours de vieux con. Alors, je suis pas encore vieux, mais je suis déjà con depuis un moment.
14: Ça fait un moment que ça dure. Hein.
2: 40 ans.
15: Ouais, c'est ça, ça fait un moment.
2: Quel âge exactement?
15: J'ai 39 ans.
2: Ah, donc, je sais pas.
15: Non, moi c'est un coup sur la course aux watts en fait. Alors je vais m'expliquer. C'est j'ai l'impression qu'on a des coureurs et notamment les leaders du classement général qui en fait sur toutes les montées de col ont une espèce de plan prévu à l'avance avec je fais tant de watts jusqu'à tel kilomètre et puis ensuite je mets tant de watts, etc. Et que finalement ça réagit pas ou peu aux circonstances de course et à la pulsion du moment, à l'instinct. Et du coup ça donne des courses qui sont chiantes. Et je vais faire un zoom sur Paul Sexas qui pourtant je pense à un tempérament un peu fougueux. Je pense que dans son équipe, il a des consignes et de courir avec les yeux sur le compteur de watts. Et finalement, on a un gamin qui est de la trempe de Pogacar et qui commence à courir comme Vingegaard. Et voilà, moi, j'aimerais bien qu'on ait dans le règlement peut-être une étape sur le Tour de France, une étape de montagne où les compteurs de watts en temps réel sont interdits et que ça court aux sensations. Parce qu'aujourd'hui, on n'a plus de mecs qui explosent. En tout cas, chez les leaders du classement général. Et Carapaz aujourd'hui il fait du bien sur les deux dernières étapes là, parce que lui il court à l'instinct, il court aux sensations et quand ça pète, bah ça pète quoi. Et je trouve qu'on a plus ça chez les leaders du classement général.
2: Très intéressante vision de la part de Kevin. Et puis vous en plus tous les trois, ben vous avez pas forcément connu à un tel point le nez collé sur les watts.
14: Non, mais c'est sûr que ça pourrait revenir un peu en arrière, mais le problème c'est que on trouverait toujours des solutions pour s'adapter. Aujourd'hui, c'est un outil nécessaire pour la performance, pour l'entraînement, pour bien se jauger. C'est important et ces gamins-là sont nés avec ça. Si nous on nous avait donné tous ces outils-là dès le départ en junior, on aurait couru de la même façon. Aujourd'hui, c'est quand même le meilleur qui gagne, le deuxième est le plus fort après Pogacar. Il y a pas tellement de...
15: Ouais, mais c'est
14: on
15: ça
14: a
15: le
14: les chiffres sous les yeux. Non mais Kevin, si t'as les chiffres sous les yeux, si t'as plus rien dans le sac, t'as beau avoir les chiffres, tu peux pas aller au-dessus. Tu peux pas aller chercher tes chiffres. Donc oui, peut-être qu'il y a un peu moins de spectacle, mais crois-moi que quand Carapaz il met des sacs, il sait aussi jusqu'où il peut aller. C'est la sensation qui te guide dans ces moments-là. Alors effectivement, ça c'est plus embêtant quand on met un train en place, quand il y a des Nice Polites qui regardent qui font le tempo, etc. Je suis d'accord avec toi. Il y a plein de choses comme ça qu'on pourrait enlever pour redonner le spectacle. Mais quand tu vois que Pogacar aujourd'hui, il fait péter le record de Pantani d'une minute 25, tu peux lui enlever l'écran, les watts, les lunettes, tu peux lui mettre des cale-pieds et plus des pédales automatiques, il va gagner quand même.
15: Richard, ouais, bien sûr, que... mais tu vois, c'est ça, l'autre jour, en interview de fin d'étape, je crois que c'était après le plateau de Solizon, ou dans l'interview de fin d'étape, il dit, j'en ai peut-être gardé un peu trop. Et à l'arrivée, finalement, aux sensations, en fait, il s'est rendu compte, dans le dernier kilomètre, qu'il lui en restait un petit peu plus que ce qu'il pensait sur son plan de bataille. Alors, c'est son premier tour, il a 19 ans, il sait pas trop où il va, ça peut se comprendre d'une certaine manière, mais il y a aussi des facteurs psychologiques de la performance. Dans l'euphorie, avec l'adrénaline, où tu étais capable d'aller dépasser tes scores que tu fais à l'entraînement, et finalement j'ai l'impression qu'on a certains coureurs qui restent en dessous de ce seuil là et qui vont pas du coup surperformer sur l'adrénaline et sur la dimension psychologique de la performance.
2: On va poser la question à Richard. Tu penses que ça peut brider un peu ces chiffres qui sous les yeux en permanence?
3: Oui, ça peut brider, mais je crois que demain, j'ai une bonne nouvelle pour vous, hein. Les watts, ils vont les mettre de côté et ils vont y aller. Donc, c'est plus peut-être les oreillettes qui pourraient changer vraiment la méthode, on va dire, d'offensive et donner un côté plus, on va dire, plus chevaleresque pour certains, ou dont on devrait... On voit ça dans les championnats du monde, hein, ou les championnats de France, où il n'y a pas d'oreillette. Mais je pense que les watts, oui, mais pourquoi, là tu parles de Paul Sexas, parce que on joue à 20 secondes près et on veut être au millimètre, tout ça. Et Paul Sexas n'a pas de repère. Il arrive, il n'a jamais fait un tour, et c'est déjà exceptionnel ce qu'il fait. Donc c'est pour ça, les seuls repères, s'il a ses watts, il monte un peu avec ça, il se cale à ça. Mais je crois que demain, ils vont mettre ça un peu de côté et ils vont essayer d'aller chercher le Graal, le podium et voire plus. Donc c'est vrai que les watts, mais les oreillettes aussi, c'est mais après il faut vivre après avec son temps.
2: Avec son
3: aussi,
2: temps. Hein. Ouais, voilà. C'est ça.
14: Bah oui, parce que si toi Kevin on te remet des tableaux à la craie et des ardoises à la craie avec les petites chiffonnettes, tu vas gueuler aussi, hein.
15: Tu te plantes, Jérôme, parce que moi j'avais pourtant une classe 9, j'ai demandé un tableau à craie pour pouvoir écrire sur un tableau à craie, parce que je trouve que ça a un charme.
14: T'as toujours été
15: le
14: un
15: tableau
14: Bénéda
15: avec le tableau numérique là-bas. Moi j'aime l'école à l'ancienne.
2: Merci beaucoup Kevin en tout cas, et bonnes vacances, parce qu'il faut reprendre de l'énergie pour la rentrée. Et on accueille avec nous Alexandre, autre auditeur qui est dans ce camion. Alexandre, tu viens du Beaujolais, t'as assisté à cette étape. Un mot sur ton sentiment déjà, ce que tu as vécu aujourd'hui.
16: Nous on les a vus passer très très vite, c'était la folie, c'était loin, c'était la super ambiance. On a adoré comme chaque année. À chaque fois que ça passe à l'Alpe d'Huez.
2: Et je crois que tu as pas forcément la même vision que nos consultants sur l'étape de demain.
16: Non, pour revenir au débat qu'il y avait tout à l'heure, je pense que Pogacar, c'est un champion. Donc quand il commence une étape, d'autant plus quand c'est l'étape reine du Tour de France, il la commence pour la gagner. Je pense pas qu'on se crée un faux débat en essayant peut-être un peu de mettre du suspense, ou en essayant de relancer quelque chose qui n'existe pas, en se disant est-ce qu'il va laisser quelqu'un d'autre gagner, ou est-ce que non. Je pense que demain c'est l'étape reine du Tour de France. Il y a 5000 mètres de D+. Quand il commence une étape, c'est pour la gagner. N'importe quelle étape de montagne, je pense que quand il l'a commencé pour la gagner, et d'autant plus quand c'est l'étape reine du Tour de France. Je pense qu'il n'y a pas de débat là-dessus. Je pense que surtout qu'on se fait un faux débat.
2: Jérôme, est-ce que finalement aussi la stratégie de vouloir amener Isaac Del Toro va faire qu'à un moment Tadej Pogacar va se dire l'étape elle est peut-être pour moi, parce que Isaac n'arrive pas à suivre dans les derniers kilomètres? C'est possible aussi, hein.
0: Ouais, mais demain dans le bus, le briefing ça sera pas on fait tout pour Tadej pour aller gagner l'étape. Ça c'est clair que non. L'objectif ça sera, on va essayer d'amener Isaac Del Toro sur le podium, de le laisser sur le podium. Par contre, si en cours de route, pour X raisons, Red Bull Bora décide d'aller assurer la poursuite, etc., et que dans le final, comme ils ont fait en direction des Angles, là, finalement, l'écart n'est pas si loin, ils sont bien, bien sûr qu'il ne va pas se priver de y aller. Mais au départ, c'est sûr et certain que l'objectif, ça ne sera pas de faire rouler toute l'équipe du kilomètre zéro à l'arrivée pour que Tadej Pogacar gagne. C'est sûr que non.
14: Je confirme tes propos, puisque ce soir, Tadej Pogacar, après sa victoire, a dit au micro du Signal International, c'était important pour moi de gagner l'étape reine. Donc pour lui, c'était aujourd'hui l'étape reine. Parce que la montée mythique de l'Alpe d'Huez, c'est les 21 lacets. Et puis la deuxième chose, c'est que son manager général, Mauro Gianetti, avec qui j'ai de bonnes relations, est redescendu à pied. Et je lui ai dit, Dai, laisse-nous le podium, Mauro. Il dit, J'espère que non. Donc voilà, ils vont mettre en place cette stratégie pour garder le podium. Donc évidemment que demain, un champion comme Tadej aura en tête de si je peux gagner, je vais gagner. Mais d'abord, la priorité, ce sera de laisser Del Toro se poser.
2: Mais la question qu'il fallait lui poser et lui dire, c'est laisse-nous l'étape. Tant pis.
14: Ah, mais là, on ne peut pas trop lui en demander. Hein. Tu sais, déjà, le podium, ce serait bien.
2: Alexandre, oui, un dernier mot.
16: Il ne la laissera pas. Et entre ce qu'il peut dire un soir au micro et ce qui va se passer le lendemain, c'est pas pareil.
14: Il y aurait des menteurs.
2: Parfois, effectivement, ça change. Voilà. Merci beaucoup,
16: et je fais
2: Alexandre.
16: Une petite dédicace à Julien Jaillard, qui est un gros menteur aussi. Donc.
2: Ah bon, très bien. Ah, voilà. Sympa, les copains.
14: Un plus.
2: Il nous reste 40 secondes et tu as le droit de jouer aussi. Je vous demande votre pronostic pour l'étape de demain. Un nom, un vainqueur. Et je commence avec toi, Richard.
3: Richard Carapaz.
2: Très bien, pour la passe de deux. Jérôme Pinot. Ouh là là, il réfléchit.
14: Dur, ouais. Isaac Del Toro.
2: Alexandre, tu as un
16: c'est
2: nom.
16: C'est pas très original, mais
2: Tadej Pogacar.
16: Et j'espère Paul Sexas, mais si j'écoute pas mon cœur, Tadej Pogacar.
2: Et le dernier mot pour Jérôme Coppel, qui a vraiment eu le temps de réfléchir et qui va nous donner le vainqueur, lui.
16: J'ai pas trop d'idées, je vais dire Sepp Kuss.
2: Ah tiens, d'accord, ok.
16: Grosse cote.
2: Allez, on rejoue demain dans la réalité, dans l'intégral tour évidemment, avec les paris de 14h à 18h, l'after tour 19h20. Et tout de suite, c'est l'after foot avec Simon Dutin. Merci beaucoup messieurs, on se retrouve demain à la même heure. Ciao.
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16: Vous êtes bien sur RMC, vous nous écoutez peut-être en voiture. On fait un point sur vos conditions de circulation avec Loïc Rousseval. Bonsoir Loïc.
17: Bonsoir à tous. L'info trafic à 20h sur RMC ce vendredi soir est classé orange par Bison Futé dans le sens des départs, mais rouge sur un bon quart nord-est et un bon quart sud-ouest du pays. Enfin, c'est orange dans le sud-est de la France pour ce qui est des retours. Nous observons des bouchons autour de Bordeaux et de Nantes, mais aussi par tronçon en région lyonnaise, notamment avant Vienne, ainsi que sur la 43 en prenant la direction de Chambéry, mais aussi en arrivant sur Marseille, et donc sur l'A7 au niveau de Porte-les-Valence dans les deux sens. Et ça coince sur l'A8 en allant sur Aix-en-Provence. Enfin, ça bouchonne toujours sur l'A54 entre Saint-Martin-de-Crau et Nîmes. En région parisienne, trois accidents à vous signaler à 7h. Sur l'A13 dans le sens Paris-Province, de Roquencourt à la Forêt de Marly, la voie de droite est fermée à la circulation. Sur l'A86 intérieure de Saint-Maurice vers Maison-Alfort, un poids lourd est impliqué. Enfin, sur l'A104 intérieure de Villeparisis en direction du Pin, la voie de gauche est fermée à la circulation. Soyez prudents sur les routes à l'écoute d'RMC. Bonne soirée, courage et quoi que vous fassiez, faites-le bien.
16: Dans un instant, c'est l'After Foot qui démarre. Merci d'écouter RMC. Il est 20h.
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16: Bonsoir à toutes, bonsoir à tous, vous êtes au bon endroit, RMC, le temple du foot à la radio, le ballon ne s'arrête jamais de rouler, l'after est là tous les soirs de l'année, avec pour vous accompagner ce soir, Maxime Chano, David Guzman, bonsoir messieurs.
24: Salut à tous.
16: Ça va, pas de déprime post-mondiale, mon cher
0: Absolument,
16: David.
0: Je suis très excité par la reprise des championnats domestiques et par la Ligue 1. Donc,
1: tu m'as l'air en forme. Hein. Je suis très heureux de te revoir.
0: Ah, mais moi, Max, tu m'as vraiment manqué. Loin des yeux, loin du cœur, mais là, c'est pas du tout le cas.
16: Bon, et ben voilà, ça commence par des amabilités, évidemment. Au programme avec vous ce soir, les gars, Klopp, Jürgen, de son prénom nommé officiellement sélectionneur de la Mannschaft. Est-ce un bon choix pour la sélection allemande? Les dernières infos mercato et notamment Maxence Lacroix qui se dirige vers Chelsea, un transfert qui illustre un changement de dimension pour un joueur qui court un risque. C'est l'avis de Maxime Chanot. Anderson, Tonali, Rodgers, bientôt Guimarães, un milieu de terrain international désormais, c'est 100 millions d'euros minimum. Le milieu de terrain serait-il devenu le joueur le plus précieux dans le football actuel? On ouvre le débat dans l'after. À moins d'un mois de la reprise de la Ligue 1, David Guzman, tout excité, vous venez de l'entendre, nous donnera son avis enthousiaste sur le nouveau projet monégasque. Et puis en fin d'émission, on parlera d'un championnat que tu connais bien, mon cher Maxime. La MLS, la Major League Soccer, qui a repris après une trêve de 2 mois. Ouais. Grisou a planté pour son premier match officiel. Ouais. Messi est champion. Ouais. Casemiro arrive le rejoint.
0: Lewandowski,
16: ouais. Bob, Saint-Maximin. On se demandera si ça suffit à vous nous intéresser à ce championnat.
0: Voilà. Plein de choses à dire, voilà, en tout cas. Monde,
16: évidemment.
0: Donc, tant qu'il n'y aura pas les droits télé, ça va être compliqué pour intéresser les Français. Mais
16: bon, et ben voilà, tu nous diras tout ça en fin d'émission. Vous allez programme de l'after qui démarre tout de suite sur RMC. Vous le savez, RMC, les yeux et les oreilles partout, le sport fait l'événement. On fera un point dans l'after sur les championnats de France d'athlétisme. Ça se passe du côté de Albi où nous attend Camille Beaurin. Figurez-vous les gars que Ménida Robert Michon, Mélina Bob Michon vise un 26e titre national. 47 ans.
0: Au niveau Patrice Martin, ça.
16: On est sur des performances à la Patrice Martin. On verra comment ça se passe pour notre ancienne porte-drapeau. Hein, je dis pas de bêtises. Hein. Voilà, qu'on suivra du côté d'Albi. Mais pour l'instant, on s'intéresse donc à l'une des infos, hein, si ce n'est du jour, même de l'été. Jürgen Klopp à la tête de la Mannschaft. Si vous vous comportez mal et que vous ne laissez pas ma famille en paix, je m'en irai. On l'écoutera tout à l'heure. C'est l'avertissement qu'il a lancé face à la presse aujourd'hui lors de sa présentation. À 59 ans, l'ancien manager de Liverpool, entraîneur de Dortmund, prend les rênes de la Mannschaft. Il remplace Nagelsmann, qui n'a pas pu éviter un nouveau fiasco, on peut le dire, hein, en Coupe du Monde. Kimmich et ses copains, on le rappelle, éliminé en 16e de finale par le Paraguay. Alors, cette question, messieurs, à ne pas confondre, je ne vais pas vous demander si Jürgen Klopp est un bon entraîneur, évidemment, parce que ça tombe sous le sens. Est-ce que Klopp, sélectionneur de l'Allemagne, c'est une bonne idée, selon vous?
0: Ben écoute, on en a parlé hier par rapport à tous ces entraîneurs, ces grands entraîneurs qui aujourd'hui sont à la tête des équipes nationales. On a parlé d'Ancelotti, on a parlé de Zinedine Zidane notamment. Maintenant, on est en train de parler de Klopp. Apparemment, aujourd'hui, Guardiola a refusé l'Italie. Je pense que d'ailleurs, c'est une bonne idée de sa part de pas s'être mis dans ce bourbier-là. Ça, c'est un petit aparté. Est-ce que Klopp est la bonne personne pour l'équipe nationale allemande? J'ai envie de te dire oui. Après, l'histoire nous a montré que, par exemple, vis-à-vis de Carlo Ancelotti, qui a été un très très grand entraîneur, on va pas revenir sur sa carrière, mais tu te rends compte qu'en équipe nationale c'est un peu plus difficile, hein, en tant que sélectionneur, hein, on l'a vu sur cette Coupe du Monde avec le Brésil. Donc être un bon entraîneur en club ne fait pas de toi forcément un très bon sélectionneur. Donc ça, on verra. Une chose est sûre, je pense que c'est une bonne chose pour l'Allemagne de retrouver un sélectionneur avec le caractère qu'il a, hein. On le connaît de Liverpool, on le connaît de Dortmund, et on sait que justement il a cette hargne, cette fougue qui peut-être pourrait aider les Allemands à faire des bons parcours sur les grandes compétitions, parce que me semble-t-il que depuis l'Euro 2016, ils n'ont jamais dépassé les quarts de finale. Donc ça prouve aussi qu'il y a un vrai problème dans cette équipe nationale allemande. Alors est-ce que le problème est l'entraîneur, ou est-ce que le problème est plutôt générationnel et le problème viendrait plutôt de la qualité des joueurs? Je pense que c'est plutôt la deuxième option. Donc tu peux mettre Klopp, tu peux mettre n'importe qui, parce que Nagelsmann était malgré tout un très bon entraîneur, et tu te rends compte que ça n'a pas forcément fonctionné. Voilà, je pense que c'est une bonne chose par rapport à l'image qu'il dégage. Maintenant, te dire que si oui ou non ça va être un succès de mettre cet entraîneur-là à la tête de cette équipe, je ne sais pas, et je le répète une dernière fois, mais quand tu vois ce que Carlo Ancelotti a fait malgré le palmarès qu'il a en club, finalement, l'avenir nous dira si oui ou non c'est un bon choix, en tout cas pour Klopp, d'avoir décidé ce projet-là.
16: Vous venez évidemment participer à notre débat, le 32-16 évidemment, le chat de la chaîne YouTube de l'After. Et puis le WhatsApp de RMC, si vous avez envie de papoter, 06 12 424 424. Venez échanger vos points de vue avec nos experts, Maxime Chano et désormais David. Bonsoir pour l'Allemagne ou... Est-ce que tu es sceptique? Est-ce que les méthodes Klopp sont transposables à la tête d'une sélection?
2: Non, alors, choix logique, oui. Sceptique, oui, énormément, dans la mesure où la question, à mon avis, la problématique que l'on doit se poser, c'est que, est-ce que le gegenpressing, donc, de Klopp, est soluble en équipe nationale? Est-ce que le nombre limité de rassemblements dont Klopp va bénéficier pour mettre en place ses idées gegenpressing qui demande énormément de coordination?
16: Le contre-pressing.
2: Le contre-pressing qui demande, donc, l'école Leipzig, qui demande énormément de coordination, une condition physique optimale. Est-ce que il va avoir assez de préparation? Moi, je m'interroge énormément là-dessus. Ensuite, est-ce que Klopp est mentalement prêt aussi? On l'a vu sur la défensive, sur cette première conférence de presse.
16: On va l'écouter dans un instant.
2: On sait que les attaques personnelles qui ont visé Nagelsmann, notamment sur ses relations extra-conjugales avec une journaliste, je sais que c'est quelque chose qui l'a énormément blessé. Le traitement de Thomas Tuchel en Angleterre, qui s'est fait critiquer, mais en Angleterre c'est le sport national de critiquer de sélectionneurs, l'ont énormément touché. Donc, moi, vraiment, je m'interroge. C'est vrai que la Mannschaft a besoin d'avoir une ligne directrice claire. Nagelsmann a fait preuve peut-être de trop de flexibilité, de trop d'indécision dans ses choix. Et Klopp sera beaucoup plus tranché. Mais que le gegenpressing soit soluble...
0: Ah ben c'est sûr,
2: en équipe nationale, temps, moi, David, très franchement, susceptible.
0: On en parlait hier quand justement on faisait le parallèle avec Guardiola, avec l'équipe nationale italienne. Aujourd'hui, être entraîneur de club et être sélectionneur, c'est deux jobs complètement différents. Hein. T'as beaucoup moins de temps, t'as beaucoup moins d'automatisme, bien évidemment. T'as des joueurs qui arrivent de championnats divers avec une culture et une ADN football différente. Donc c'est vrai que quand t'es un entraîneur et que t'as vraiment des idéaux de jeu, c'est pas facile de les mettre en place, surtout que les rassemblements sont assez courts. Ça, c'est une première chose. Ce qui est intéressant, et je rebondis sur ce que disait David par rapport à la mentalité, par rapport à la conférence de presse, est-ce qu'un mec qui vient de faire 2 ans de directeur du football, en gros, qui s'est caché, hein, directeur du football.
2: Personne n'a jamais vraiment compris. Voilà. Il était très critiqué d'ailleurs, en fait, pour son rôle au sein de la Galaxie Red Bull.
0: Je pense qu'il a surtout craqué et qu'il voulait peut-être prendre un petit peu des années sabbatiques, entre guillemets. Est-ce qu'il est prêt à repartir sur le devant de la scène comme ça? Alors, certes, certains te diront que tu as quand même beaucoup moins de pression parce que c'est pas forcément un job quotidien. Hein, quand tu regardes sur 12 mois, je sais pas si tu travailles pas 3 ou 4 mois seulement. Je parle vraiment en termes de terrain pur. Alors, évidemment, tu vas continuer à aller voir tes joueurs. Donc, tu travailles pendant 12 mois, mais ce que je veux expliquer par là, c'est que tu es devant, entre guillemets, les caméras 3 à 4 mois dans l'année. Donc, est-ce que peut-être, finalement, c'est peut-être un juste milieu entre être entraîneur principal dans un club et sélectionneur, c'est peut-être le bon choix. Mais voilà, j'ai le sentiment qu'il a quand même cette mentalité où est-ce qu'il a un petit peu lâché. Et en fait, la conférence de presse nous montre aujourd'hui qu'il est un peu roue libre. Si jamais demain il devait quitter son job, visiblement, ça l'embêterait pas. Donc, il faut voir avec quelle mentalité il va arriver dans cette équipe nationale. Moi, je l'ai dit un peu plus tôt, mais j'aime beaucoup la hargne, j'aime beaucoup un petit peu la fougue qu'il peut un petit peu inculquer à ses joueurs, parce que quand tu regardes cette Coupe du monde 2026, c'est ce qui leur a manqué en fait. Il a manqué de leader. On a vu ce qui s'est passé sur les séances de tir au but là, où est-ce que certains leaders n'ont pas voulu aller tirer. C'est la raison pour laquelle
2: Goretzka notamment.
0: Notamment Goretzka. Donc voilà, je pense que c'est bien d'avoir un capitaine de bateau comme Klopp. Maintenant, il faudra juste voir avec quelle mentalité il va arriver et surtout quelle fraîcheur mentale.
16: On va l'écouter, Jürgen Klopp, et je te redonne la parole juste après. C'est vrai que on a l'impression qu'il a appris hein, des expériences. Il a observé en tout cas la façon dont ses prédécesseurs ont été traités par la presse, par les observateurs, et lui, il n'entend pas se laisser faire.
3: Je ne fais pas cela contre vous, mais pour vous, et personne n'a à me remercier. Comme j'ai dit, c'est un immense honneur, je suis très bien payé pour cela, c'est donc tout à fait clair. Mais le jour où vous n'en voudrez plus, vous le dites, et je m'en vais sans indemnité de départ. Si vous dites demain que c'est nul, je m'en vais. Si vous faites une bêtise et ne laissez pas ma famille tranquille, je suis parti. Pour être clair, parce que je fais ce travail, même si j'ai vu comment ils ont traité Nagelsmann, même si j'ai vu comment ils ont traité à un moment donné Tuchel, c'est tout ce que je demande. Si cela ne fonctionne pas, je suis prêt à travailler dessus. Jürgen Klopp n'a pas de carrière après l'équipe nationale, donc rien n'est le point culminant. Ça sera idéalement le point culminant de ma carrière, de ma vie professionnelle. Je mettrai tout ce que j'ai à disposition.
4: Ich werde alles da reinlegen, was mir zur Verfügung steht.
16: Voilà, il sous-entend, hein, que si ce n'avait pas, ça n'avait pas été le poste de sélectionneur de son pays, il serait peut-être resté au chaud dans son poste de directeur.
0: Parle de lui, la troisième personne aussi.
16: Du football, oui, c'est mais alors, moi, je trouve qu'il y a une certaine spontanéité en s'adressant aux journalistes en disant, écoutez les gars, moi, je vois ce que vous faites. Alors, peut-être que certains vont parler de paranoïa ou quoi, mais je pense que quand tu as l'aura d'un Jürgen Klopp, tu peux justement poser les barbelés, ça te donne le confort de poser les barbelés. Vous êtes nombreux déjà à réagir sur le WhatsApp de RMC. Alors Mathieu qui nous dit de façon générale, on est tellement sevrés de football que c'est un plaisir de vous retrouver, vous savez même pas. Ben voilà, maintenant on sait.
0: Pareil Mathieu.
16: Gianni qui nous dit, le problème c'est qu'on laisse pas assez de temps aux sélectionneurs pour travailler. En Italie c'est le même souci, ça change tous les deux ans, même si... voilà, ça, la situation elle est encore.
0: Mais après, Jürgen Klopp aussi, c'est aussi une façon pour lui de se racheter, dans la mesure où je travaille dans une banque allemande, donc je suis au contact d'Allemands régulièrement. J'étais en Allemagne le jour où il a été nommé ambassadeur ou docteur football, comme ils l'ont appelé au sein du groupe Red Bull. Il y a notamment ces deux anciens clubs allemands qui ont manifesté contre le fait que Jürgen Klopp qui avait toujours manifesté des valeurs. Je vais pas dire anti-capitaliste, mais un peu anti-plastic club, anti-industrie du football. C'est cette image qu'a Red Bull en Allemagne, qui prennent le job de sélectionneur. C'est aussi pour lui une façon de se racheter. Après, le fait de prévenir les médias, quand on sait que là, il a été énormément critiqué en Allemagne parce qu'il était justement consultant star de Magenta, le diffuseur, et qu'il était chargé de critiquer justement les choix de Nagelsmann, donc
5: il est, ouais, c'est deux poids deux mesures.
0: Il marchait un peu sur des œufs.
16: On va demander son avis à Loïc qui a fait le 32-16 qu'on est ravi d'accueillir dans l'after. Salut Loïc.
6: Salut Loïc. Et bonsoir à tous. Merci de m'accueillir sur RMC, c'est cool, ça fait plaisir.
16: Eh ben merci d'avoir fait le 32-16 Loïc, observateur donc du football allemand, Klopp à la tête de la Mannschaft, ça te
6: plaît ? Supporter de la National Mannschaft surtout parce que bon voilà, on a des origines allemandes donc on en profite un petit peu même si en ce moment c'est pas très gai, mais là franchement, je pense qu'il y a un souffle d'envie et d'espoir avec cette signature de Klopp à la tête de la National Mannschaft. Pour moi, je vais pas cracher sur Nagelsmann qui, je pense, a essayé de faire du bon boulot avec ce qu'il pouvait. Mais aujourd'hui, je pense que l'Allemagne a besoin d'un homme fort, d'un tacticien, un vrai tacticien. Nagelsmann, il est bon, mais il est quand même jeune dans son expérience de coach de footballeur, enfin de coach de football dans le football. Klopp, c'est quelqu'un qui est aimé par tous les Allemands. C'est quelqu'un qui a fait ses preuves, notamment à Liverpool. C'est quelqu'un qui, je pense, va réfléchir différemment et va surtout avoir le temps de construire. Et ils ont pris le temps de sortir Nagelsmann et surtout de mettre quelqu'un à la place qui va avoir 4 ans pour aller se préparer au mieux pour une Coupe du Monde. Peut-être que l'Euro, ce sera un petit peu court. Oui. Mais vous voyez, par exemple, je pense que Nagelsmann, il a voulu trop s'affirmer, trop faire des choix à ses 30 ans. Moi, je prends un exemple que je sors souvent, hein. Adeyemi, c'est un espoir, un petit espoir allemand. Bon, ok, il souffle un peu le chaud, il souffle un peu le froid, mais on sent que ce jeune, il a du talent dans les pieds quand même. Et je pense qu'un Klopp, un joueur comme ça, il l'aurait pris à la Coupe du Monde. Il l'aurait pas peut-être mis titulaire, mais ça aurait été peut-être une solution technique supplémentaire quand on voit qu'on s'est cassé les dents contre le Paraguay sur une défense.
16: Oui,
6: voilà. Et
16: alors, c'est l'exemple parmi d'autres. On peut imaginer qu'un Leroy Sané était dans l'avion pour faire ça. Après, il y a eu des arbitrages, mais je voudrais revenir sur quelque chose que tu as dit. On est sûr que Jürgen Klopp, c'est plus un tacticien qu'un Nagelsmann qui, quand même, est tout plein de philosophie,
0: moi,
16: de dogmes.
0: Je suis pas d'accord avec.
16: Je suis pas d'accord avec
0: notre auditeur. D'ailleurs, en fait, Nagelsmann, au contraire, ce qu'on lui a reproché, c'est justement d'avoir des consignes trop compliquées, d'être trop flexible. Là où Klopp, quand il arrive, ses idées mettent du temps à infuser. On l'a vu en club. Les résultats sont arrivés au bout de quelques saisons. Et c'est avant tout, d'abord, sur l'attitude. C'est ça aussi qu'on attend. Après, moi, Loïc, je te trouve dur, en fait, avec Nagelsmann qui a fait ce qu'il a pu. Je trouve que le réservoir allemand est très sous-estimé.
16: Alors là c'est moi qui suis plus d'accord.
0: Moi, je trouve
16: qu'il y avait quand même, il y avait matière à faire beaucoup mieux.
0: C'est ce que je te dis.
2: C'est exactement ce que je te dis. Le réservoir allemand est très sous-estimé.
16: Ah ben donc tu dis qu'on est dur avec Nagelsmann.
2: Non, parce que Loïc dit il a fait ce qu'il a pu. Ah. Moi, je dis qu'il aurait dû faire bien mieux. Okay. Parce que le réservoir allemand, à mon sens, c'est très sous-estimé.
0: Ah ouais, bah, quand tu mets Sané titulaire, c'est que le réservoir est quand même limité, non?
2: Bah non, c'est parce que tu as fait des mauvais choix. T'as quand même Musiala. Alors certes, il vient de blessure.
0: Oui, qui revient.
2: Florian Wirtz, qui a jamais fait. Kaya Wirtz, qui est titulaire chez le champion d'Angleterre, chez le finaliste de Ligue des Champions. Nmecha, Joshua Kimmich.
16: Et même Undav, c'est un superbe joueur.
0: C'est un mec, c'est un très bon sub. Dès qu'il rentre, il est bon. Dès qu'il a joué titulaire, on l'a vu, ça n'a pas fonctionné. Je suis d'accord avec toi. Mais est-ce que, si tu compares en tout cas avec la Grande Allemagne, en tout cas cette Allemagne qui a été championne du monde aujourd'hui,
2: il ne faut pas comparer avec la Grande Allemagne, il faut comparer avec les concurrents.
0: Il y a quand même beaucoup moins de talent dans cette Allemagne que ça a été le cas.
2: Oui, mais par rapport aux concurrents.
16: Ah, mais moi je trouve qu'il y a plus de joueurs qui ont de la créativité, du flair,
0: et
16: qui peuvent créer du déséquilibre que dans l'histoire.
0: C'est une histoire d'équipe, et c'est pour ça que je pense que Klopp va être intéressant parce qu'il arrive avec son charisme, il arrive avec son passé, évidemment son expérience à Dortmund et à Liverpool, et je pense que c'est important justement d'avoir un capitaine de bâton, un petit peu à l'instar de Didier Deschamps quand il est arrivé dans cette équipe de France, d'un Zinedine Zidane. Voilà, c'est important d'avoir un capitaine de bateau, voilà, qui rassemble tout le monde, et avec le caractère et la mentalité de Klopp, je pense que ça peut être vraiment un bon match.
16: Je pense que ce sont ça les qualités principales de Jürgen Klopp. Loïc, on t'a un petit peu mouché là, on te donne la parole.
6: Si je peux juste dire un dernier truc, je suis d'accord avec vous sur le fait que je pense que Klopp va être un meilleur meneur d'hommes que Nagelsmann. On l'a bien senti sûr. Pendant la Coupe du Monde, il y a eu des petites tensions entre les joueurs et Nagelsmann, on le sait, il y a eu des sorties, il y a eu des choses qui sont sorties. Maintenant, je pense que Klopp, il a une mission notamment, et moi c'est quelque chose que pareil, j'explique quand je discute un peu de l'Allemagne avec mes potes et tout le monde. Pour moi, ce qui n'est pas normal en Allemagne aujourd'hui, comment ça se fait qu'une sélection comme celle-ci n'arrive pas à avoir un numéro 9 de type Harry Kane, Haaland, Kylian Mbappé? Pourquoi on ne sort pas un grand numéro 9? On a besoin d'un grand numéro 9. Et pour moi, la vraie mission de Klopp, ça va être de trouver son vrai 9, un vrai finisseur, un Lewandowski, un...
2: Non, moi, je suis pas d'accord, parce que l'Allemagne gagne son numéro 9. Enfin, tu vas dire que Kaya Wirtz, qui est titulaire avec Arsenal, c'est pas suffisant pour gagner une grande compétition?
16: Pour moi, Wirtz, c'est pas un 9. Désolé, ce sera jamais un 9.
2: Ok, d'accord, mais c'est quand même suffisant pour gagner la Première Ligue, c'est suffisant pour marquer deux fois en finale de Ligue des Champions.
16: Il a encore raté la moitié des matchs, Wirtz.
2: Ok, non, mais c'est suffisant. Un joueur qui marque deux fois en finale de Ligue des Champions, c'est pas suffisant pour jouer en équipe d'Allemagne.
16: Bah écoutez, moi je suis dans le train Undav. Pour moi, Undav, il est
2: okay, d'accord. Non, mais après,
16: finisseur, c'est un passeur.
2: Non, mais Oyarzabal a prouvé qu'il est un excellent joueur. A prouvé que tu n'avais pas forcément besoin d'avoir un immense numéro.
0: C'est pas le même style de jeu.
16: C'est pas l'Espagne qui veut, David.
2: Non, mais attends, t'as quand même des joueurs de qualité à côté.
16: Non, mais certes, mais moi je pense que c'est pas parce que l'Espagne gagne avec des méthodes qu'elle utilise depuis des décennies désormais qu'il faut chercher à copier. Je suis pas certain que le modèle espagnol soit transposable au modèle à l'Allemagne.
2: Mais je te parle pas de transposer le modèle espagnol. Alors, ok, d'accord. Alors, il est un peu dans le creux de la vague, mais Voltomad ou Undav vont
6: associer. Pour moi, c'est plus ça. Oui, Voltomad, on lui a pas laissé tant de jeu pendant cette Coupe du Monde. Est-ce que c'est normal?
0: C'est aussi peut-être la raison pour laquelle Nagelsmann a été si critiqué.
2: Oui, parce que il sort d'une saison un peu compliquée.
0: Dans son titulaire.
2: Moi j'adore, mais il sort d'une saison un peu compliquée à Newcastle.
0: Dans son titulaire, il y a eu des choix qui ont été un petit peu critiqués, notamment le fait d'avoir mis Undav sur le banc. Mais la réalité, c'est qu'à chaque fois que Undav a joué titulaire, notamment le dernier match contre le Paraguay, c'était poussif, c'est tout. C'est qu'aujourd'hui, moi je suis d'accord avec notre auditeur, c'est vrai qu'il faut peut-être un vrai numéro 9 dans cette équipe d'Allemagne pour peut-être aller un peu plus loin. Parce que le bilan, tu l'as, ça fait 10 ans qu'ils n'ont pas passé un quart de finale. Il y a quelque chose qui va pas. C'est pas une histoire que de mentalité, c'est aussi une histoire de qualité. Moi, excuse-moi, quand je vois Leroy Sané qui est titulaire avec cette nationale Mannschaft par rapport à la saison qu'il avait fait en club, c'est incompréhensible.
2: Non, mais après, t'as des joueurs qui arrivent. Lennart Karl peut justement.
0: T'as des bons joueurs,
2: mais est-ce que c'est des bons
0: joueurs? Nathaniel Brun, Lennart Karl. Est-ce que tu peux comparer aujourd'hui la qualité de ce groupe de la nationale Mannschaft avec la France, avec l'Espagne ou l'Angleterre? Je suis pas sûr.
2: Bah, t'es pas énormément, t'es en dessous, mais t'es pas énormément en dessous.
0: Donc tu prends quel joueur allemand alors que tu transposes et que tu mets titulaire en France par exemple?
2: Bah, Kimmich. Bon, en Espagne. Déjà, clairement. Kimmich. Kimmich à droite.
0: Ouais.
2: Dans l'animation.
16: Bah, moi, je renoncerai jamais à Florian Wirtz, même Florian, il plafonne un peu là-bas.
0: Alors, tu le mets titulaire en France, tu le mets titulaire en Espagne? Ah, peut-être en Espagne.
16: Écoute, franchement.
0: Mais en tout cas, je pense qu'aujourd'hui.
16: Un Florian Wirtz à la place d'un Olmo, je pense qu'il peut faire à peu près les mêmes choses.
0: On n'a pas vu la même Coupe du Monde.
16: Moi, c'est. Non mais même que les performances n'aient pas été.
0: Musiala il met plus un pied devant l'autre depuis qu'il est revenu blessé.
16: Oui, mais c'est compliqué de le retrouver. Non mais Maxime, depuis 3 mois. Je pense pas qu'on puisse étalonner le potentiel de l'Allemagne.
0: Non mais c'est important.
16: Simplement à la lumière des performances lors de ce mondial.
2: C'est important. Schlotterbeck c'est un excellent défenseur européen.
0: Non mais c'est important parce qu'aujourd'hui tu peux pas non plus tout remettre en cause, tout mettre à la faute sur Nagelsmann parce qu'il y a aussi un problème de qualité. C'est un problème générationnel. On l'a vu en ce moment avec l'Italie. Et je pense que c'est la même chose actuellement avec
2: Samad. C'est quand même meilleur. Non, mais surtout qu'il y a
0: proportion gardée. Mais on est en train de comparer.
2: Il y a qualité.
0: On est en train de comparer avec les meilleures nations du monde.
2: Non, mais c'est pas ce que tu dis, Maxime.
0: Pour moi, c'est en retard.
2: Maxime, il y a qualité et il y a qualité ne pas passer le Paraguay. Il y a qualité ne pas maîtriser ton match contre l'Équateur. Il y a qualité sortir un match très moyen contre la Côte d'Ivoire.
0: Donc la faute à Nagelsmann.
2: Ce que je te dis, c'est que Nagelsmann n'a pas tiré la quintessence de son groupe. Ouais. Il y a eu des problèmes de communication et que cette équipe.
0: Ça fait 10 ans que c'est le cas.
2: Non, mais que
0: David.
2: cette équipe mérite bien mieux et a les qualités pour faire bien mieux.
16: Moi, je suis d'accord sur le potentiel. Je trouve qu'il y a quand même énormément de talent dans cette équipe et que Nagelsmann n'a pas réussi à en tirer la quintessence. Il y a quand même quelque chose à mettre au crédit du club, en tout cas manager de Liverpool. J'ai plus tout à fait les références pour ce qu'il avait créé à Dortmund, mais souvenez-vous, à Liverpool, l'équipe avec laquelle il remporte la Ligue des Champions.
2: La première.
16: Cette équipe, en fait, tous les amateurs de ballon, ils pourront vous la citer, ils pourront vous citer le 11 dans quelques années. Et pourtant, si vous vous souvenez, il n'y a aucun de ces mecs-là qui arrive en tant que star du foot. Tout Liverpool que c'est Salah, Firmino, Mané, mecs-là. Ce que je veux dire, c'est qu'il réussit à transformer de bons joueurs en très bons joueurs et des très bons joueurs en légendes.
2: Ouais, mais en fait, moi je suis pas vraiment d'accord avec ça parce que au contraire, quand il arrive, c'est toujours un peu poussif parce que c'est le recrutement avec des joueurs très gegenpressing, très club compatibles qui ont réussi à faire basculer ces équipes d'une bonne équipe à une équipe qui gagne. Et là, il aura forcément un réservoir limité. Donc, je te dis pas que les joueurs qu'il a, qui sont notamment pour certains biberonnés à l'école Red Bull, n'auront pas la capacité de mettre en place ce gegenpressing, mais il n'aura pas cette capacité d'aller à l'extérieur et d'acheter des joueurs qui justement vont transformer son effectif. Donc c'est vraiment ça.
16: Il va falloir qu'il donne
2: Il va falloir qu'il s'adapte. C'est-à-dire que je suis pas sûr que gegenpressing soit soluble au niveau des nations et je pense qu'il va devoir il va devoir s'adapter.
16: Ton avis Max?
0: Mais je pense surtout que c'est un projet sur le moyen terme, c'est très bien qu'il ait signé pendant 4 ans, ça va lui permettre en tout cas de former son équipe pour le prochain Euro en espérant être prêt pour cette Coupe du monde 2030. Je persiste et signe que pour moi c'est un problème générationnel de qualité. Encore une fois, c'est si tu compares avec les plus grosses nations, tant que l'Allemagne n'aura pas un vrai numéro 9, voilà, un buteur comme un Harry Kane.
16: Tu ne veux pas.
0: Ça fait 10 ans que ça dure. Il arrive un moment où il faut regarder vraiment quels sont les problèmes. Ce n'est ni un problème d'entraîneur. On l'a vu en changement de sélectionneur, ça n'a pas changé. Aujourd'hui, c'est les joueurs. C'est tout. Et tant que l'équipe d'Allemagne sera bloquée, justement, avec le problème de Kai Havertz, qui pour moi n'est pas un vrai numéro 9, Undav, qui n'est pas un titulaire, en tout cas en équipe nationale.
16: Mais tu disais parce qu'il a raté 2 matchs en tant que titulaire.
0: Mais c'est important. Mais aujourd'hui, si
16: Moi, si je veux identifier des problèmes,
0: je l'ai connu à l'Union Saint-Gilloise, je l'avais regardé, je trouve que c'est un joueur qui est intéressant, il a eu un profil un peu particulier en jouant dans les petites divisions allemandes. Est-ce qu'il a le niveau pour être titulaire de la National Mannschaft? Je ne suis pas sûr.
2: Okay. Voilà, si je veux identifier des problèmes, ce serait plus en charnière centrale et dans les buts en fait que vraiment la succession de Neuer qui a été très mal gérée d'ailleurs avec le choix d'écarter Oliver Baumann à quelques semaines du mondial. Urbig, tout le monde me dit Urbig, bon,
0: quand tu fais rentrer rentrer Amiri qui joue à Mayence, avec tout le respect que j'ai pour Mayence, voilà, ça te prouve aujourd'hui la valeur de l'équipe de l'Allemagne, c'est tout. Et je te le dis, c'est vraiment générationnel. T'as le meilleur exemple avec l'Italie, bien évidemment, qui est au fond du trou actuellement. C'est comme ça, c'est générationnel. Va falloir attendre justement, et peut-être ce créneau de 4 ans va permettre à Klopp de faire arriver une nouvelle génération qui leur permettront enfin de jouer les premiers rôles dans une grande compétition.
16: Donc en gros, tout Jürgen Klopp qu'il soit, tu ne crois pas au succès dans un moyen terme
0: Uniquement en changeant d'entraîneur, ça va forcément changer quelque chose.
16: De miracle.
0: C'est un ensemble.
16: Comme on dit, en tout cas, le début pour lui, évidemment, objectif Euro 2008, Mondial 2030. Il va démarrer fin septembre, c'est la première fenêtre internationale, c'est de la Ligue des Nations. Il va se déplacer aux Pays-Bas.
7: Non, mais en plus, ça peut servir à s'étalonner, cette Ligue des Nations.
16: Oui, voilà. Déplacement aux Pays-Bas, c'est quand même toujours un bon petit test pour commencer.
7: Pays-Bas, Grèce et Serbie.
16: On a bossé, mon cher David. Grèce et Serbie à domicile. Bon. Et puis, petit voyage en Grèce là, pour donc, cette première fenêtre internationale. Je remercie Loïc d'Incussion.
0: Loïc,
16: grand amateur de football allemand. Il en parle très bien. Évidemment, on suivra avec attention les premiers événements pour sa première conf de presse. On n'a pas été déçus, comme dirait l'autre. Vous ne bougez pas, David Buzman, Maxime Chanot non plus. Dans un instant, les dernières infos. Mercato, on sait que vous adorez ça. Ça tombe bien, nous aussi.
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16: Entouré ce soir de Maxime Chanot et David Guzman, nos consultants de la Dream Team, l'after est là tous les soirs de l'année, même en été, la Coupe du Monde est terminée. Les championnats n'ont pas encore repris, heureusement qu'il y a le mercato.
32: C'est combien ?
33: 30 000.
32: Attends, je vais te manger.
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34: Non, fais-moi 30 000.
35: Bon, allez, laisse tomber, fais-lui ses 30 000, c'est un con.
16: Et les piments, tu les négocies pas? Non, pas les piments. Alors, je vais commencer ce mercato show, ce journal du mercato. Par un petit erratum, comme on l'écrit dans la presse écrite, parce que hier je me suis un petit peu emballé. On annonçait l'officialisation du transfert de Karim Adeyemi du côté du FC Barcelone, et puis emporté par mon élan, j'ai rappelé qu'il s'était révélé qu'il avait explosé sous les couleurs du VfB Stuttgart. Voilà, j'ai été repris par un sympathique.
7: Il était vraiment sympathique quand
16: auditeur,
7: il t'a repris.
16: Il n'était pas méchant. Il a accompagné ça d'un petit mème dubitatif, tu vois. Genre, okay. Adeyemi,
7: mais c'est parce que t'aimes trop Undav en fait. Tu vois.
16: Alors j'ai confondu avec un jeune joueur qui a dû se révéler à la à la même époque. Et voilà, il faut savoir reconnaître ses erreurs. C'est et je remercie à cet auditeur de me l'avoir fait remarquer sans, voilà, sans insulte, sans injure. Voilà, ça peut faire plaisir.
0: De manière bienveillante.
16: Parfois, on peut se tromper un petit peu dans le feu de l'action. Toutes mes excuses. On démarre avec Andrea Pirlo, qui est en pôle pour devenir le sélectionneur de l'équipe d'Italie. Évidemment, c'est la Gazzetta dello Sport qui nous l'annonce. Maldini croit en son potentiel, bien que ça ne se soit pas très bien passé pour ses débuts de carrière d'entraîneur. On rappelle, vous l'avez dit tout à l'heure, les gars, que Pep Guardiola a dit qu'il ne se sentait pas capable. Il était honoré par l'intérêt de la fédération italienne, mais se sentait pas capable d'accepter le job.
0: Je pense qu'il a senti le bourbier, surtout. S'il y a bien une nation qui est dans un sacré bourbier, c'est bien l'Italie. Et là, on parlait de problèmes générationnels avec l'Allemagne. En tout cas, moi, je pense que c'est exactement le cas avec l'Italie.
16: Je pense que c'est pire en Italie.
0: C'est pire, pense qu'il faut refaire une réforme depuis bien plus profonde qu'uniquement sur l'équipe première. Ça prouve aussi, c'est un index, finalement, quand Guardiola refuse ce genre de poste, alors qu'on sait qu'il cherche en tout cas un poste d'équipe nationale.
2: Ça veut aussi dire qu'il n'était pas prêt. Enfin, bien évidemment, je suis déçu en fait quand Pep Guardiola. Après, je pense que Pep Guardiola, avec un rôle élargi de DTN sélectionneur. Sur un cycle de 4 à 6 ans, c'était vraiment la personne idoine. Et je pense que c'est quelque chose qui lui aurait énormément plu. On sait qu'il a des énormes attaches avec l'Italie, qu'il a joué à la Roma, il est très attaché à Brescia. Mais oui, Pirlo, il n'y a aucun signal d'aucun de ces passages d'entraîneur qui peut nous donner en fait une quelconque once d'espoir. Moi, je suis un peu sceptique, très sceptique.
16: En tout cas, quand on se souvient du joueur qu'il était,
0: super joueur.
16: On a toujours envie d'y croire.
2: Quand on a toujours envie d'y croire.
16: Comme Pirlo,
2: moi, je croyais en Tudor.
16: Regarde Lampard, il a réussi à rebondir, par exemple.
2: Justement, il avait un peu mieux commencé quand même, Lampard. Lampard, il a eu un creux à Chelsea qui l'a
16: poussé.
2: Il avait un peu mieux commencé.
0: C'est toujours aussi le problème de ces entraîneurs, et on a le meilleur exemple avec Zinedine Zidane, ces entraîneurs qui prennent des trop gros projets trop vite. T'as beau avoir été
2: Zidane,
0: un super joueur,
2: c'est
0: pour ça que je dis que Zidane a été intelligent. Il est passé par la Castilla, justement, par les équipes de jeunes avant d'arriver en tant qu'assistant, puis en tant qu'entraîneur principal. Ça n'a pas été le cas avec Franck Lampard, ça n'a pas été le cas avec Andrea Pirlo. Moi, j'ai partagé le vestiaire avec ces deux mecs qui sont des super gars, qui sont des meneurs d'hommes. Un peu moins Andrea Pirlo, pour le coup, je ne le voyais pas forcément entraîneur. Et en fait,
2: Lampard, ses débuts réussis à Derby. Ouais, c'est Chelsea, Everton qui est compliqué.
0: Passer peut-être par un plus petit niveau, ça lui permet justement d'être derrière performant, en tout cas de pouvoir gérer ce genre de club ou de sélection nationale. J'ai un doute pour Andrea, je vais être très honnête avec toi, d'autant plus qu'il sort quand même d'une aventure au Qatar qui est loin d'être incroyable. Ça s'est très mal passé aussi du côté de la Turquie, n'en parlons pas du côté de la Juve. Il y a d'ailleurs un très bel...
16: Il est passé à la Samp aussi furtivement.
0: Il y a un super documentaire sur Amazon, là où est-ce qu'on filmait les coulisses un petit peu du vestiaire de la Juve, et tu sentais que d'un point de vue d'ego, c'était compliqué pour lui de faire des concessions, et puis surtout en tant que meneur d'homme. Donc on va voir ce que ça va donner. En tout cas, il est assez fou pour relever le pari. C'est une légende là-haut, pourquoi pas. On va voir ce que ça va donner, mais je lui souhaite bon courage.
16: Bon, en tout cas, on en parlait hier. C'est toujours le mercato sur les bancs de touche des sélections nationales. C'est Marc Van Bommel qui va donc succéder.
0: Ça aussi.
16: C'était attendu à Rudy Garcia. T'es surpris par ça, l'ancien milieu de terrain des Oranges, comme on dit. Bolo Zenden sera dans le staff.
0: Ils ont leur attache, parce qu'il ne faut pas oublier qu'ils sont passés par Antwerp. Ils ont d'ailleurs fait du bon travail à Anvers. Mais c'est vrai que, alors, attention, je ne veux pas jouer le nationaliste, mais je pars du principe que quand tu es une équipe nationale comme la Belgique, comme les Pays-Bas, comme la France, enfin une grosse nation du football, tu peux ou tu dois en tout cas essayer d'aller chercher un entraîneur qui vient du pays. Voilà, je pense qu'il y a assez de talent en Belgique pour aller chercher des entraîneurs qui tiennent la route et aller chercher un Marc Van Bommel. Je trouve le projet un petit peu surprenant.
16: C'est vrai que Van Bommel, il parle flamand, mais il parle pas français, par exemple.
0: Il parle pas français. Après, dans l'équipe nationale, en règle générale, on en avait parlé avec De Bast, ça parle beaucoup anglais, donc ça devrait aller. Je pense qu'il y a assez de talent pour essayer de chercher un entraîneur belge.
16: En tout cas, encore un grand joueur, entre guillemets, même s'il avait ses détracteurs, qui s'assoit sur un banc de sélection nationale. Kang In-Lee, ça y est, il a signé à l'Atlético de Madrid. C'est Marca qui l'annonce, le quotidien espagnol. Il a signé jusqu'en 2031. On parle d'une somme de 40 millions, ce serait 35 plus 5 de bonus.
2: Très, très, très, très, très bien vendu. x2 ah bon sur Kangin Lee. Bah, il a été recruté 22 millions d'euros.
16: D'accord, mais bon, en même temps, il a gagné deux Ligues des Champions.
2: Oui, il a gagné en prenant quand même une part assez minime, en fait.
16: J'aime pas quand on minimise, moi, le rôle de ces mecs-là.
2: Non, mais il est important dans la saison, dans le déroulé de la saison du PSG. Mais est-ce que. Moi, je suis très surpris d'à peu près tout. Je suis surpris de la destination. Je suis surpris que l'Atlético, qui a autant de joueurs offensifs de

0: Là, c'est pour le savoir, la première ligue a complètement déréglé toutes les sommes de transfert et maintenant.
1: Bah justement, tu le vends pas en première ligue 40 millions, c'est beau.
0: Ouais.
2: On enchaîne. Bilal Nadir, le jeune joueur marseillais qui s'est engagé à Hambourg, 22 ans seulement, il a signé pour 4.
3: S'il avait su, il serait peut-être resté à l'OM, lui, vu le ralentissement du mercato marseillais, je pense qu'il aurait peut-être pu avoir une carte à jouer.
2: Une perte pour l'OM.
0: Ça peut profiter à ce genre de joueur, c'est vrai, des saisons comme celle-ci. On a compris que l'OM a financièrement été en grande difficulté. Et donc, c'est vrai que pour les jeunes joueurs, ça aurait pu être un.
3: Je sais pas, ils sont aussi en grande difficulté. En tout cas, ils doivent faire des efforts pour se soumettre à la régulation financière. Non, mais l'OM va bien.
0: En tout cas, on a compris qu'ils n'allaient pas agiter le marché.
3: Ils vont avoir un été assez chiche, assez avare.
0: L'effectif marseillais sera peut-être un peu plus light que ce qu'on a connu sur les dernières années. Donc, ça peut permettre aux jeunes joueurs, et comme Nadir par exemple, de pouvoir jouer. Bon, il a décidé d'aller en Bundesliga.
3: Je trouve ça un peu étonnant parce que le club l'a accompagné durant ses divers blessures, que lui re-signe pas et part sans indemnité.
0: Ouais.
3: Je connais pas exactement la teneur du dossier. Moi, je trouve pas ça ultra classe de sa part.
0: La réalité du foot, David.
2: Luka Modric qui prolonge à l'AC Milan 41 ans. Ce sera le 9 septembre. Il a prolongé d'une saison. C'est le club qui l'a annoncé. Il comprend pas le numéro 14.
3: J'adore Modric, comprend pas la prolongation, quand tu en vois en fait autant sur Samuel Eric'i ou sur Yachari l'année dernière, que tu leur fasses pas de la place enfin.
0: Ouais.
3: Je sais pas s'il est très
2: amoureux. Ballon d'or, les mecs. Qui a été performant surtout la saison dernière.
3: Mais après dans un projet club, moi je comprends pas. Je sais pas s'il est amoureux compatible en plus.
2: D'accord.
3: À 200%.
0: J'entends pas dans un football où est-ce que actuellement, c'est quand même beaucoup centré sur le trading. C'est vrai que d'avoir un joueur titulaire de 41 ans dans ton effectif qui va sûrement encore jouer 95% des matchs, ça peut être surprenant. Ça prouve aussi, encore une fois, que la Serie A est quand même un championnat de pré-retraite. Mais c'est vrai.
2: Impitoyable.
0: Attention, 41 ans, tu peux pas les faire en Ligue 1 ou en Première Ligue ou en Bundesliga. Ça va trop vite. Donc c'est vrai que la Serie A, pas à ce poste-là. C'est pas possible. Il y a terrain 41 ans.
2: Petit Manu sur le WhatsApp de RMC qui nous dit comme vous êtes anti-italien.
3: Pas du tout.
2: C'était pendant qu'on parlait d'Andrea Pirlo. Gianni, qui a peut-être des ascendances italiennes, qui nous dit c'est d'une tristesse Pirlo en sélectionneur. Il n'a pas les épaules pour ça. Malheureusement, personne d'autre ne veut prendre le risque de venir en Italie.
0: Bon, il pense très bien résumé. Ouais.
2: Ali m'envoie une petite fléchette parce qu'il dit quand tu comptes sur Undav, déjà il y a un problème. Il revient sur notre débat de l'Allemagne tout à l'heure. Et écoutez, Undav, c'est un Fury Class, je vous le dis
3: Et moi,
2: j'ai pas peur de ça. Gonçalo Ramos également, quand vous allez voir les caviews que va envoyer Modric à Gonçalo Ramos.
3: Ramos à Milan, est-ce que pour toi c'est pertinent? On fait une petite digression.
2: Ça fait
3: 75 millions,
2: c'est très
3: bien. Plus gros transfert de l'histoire de l'AC Milan.
2: Dans une période inflationniste, on l'a rappelé, mais pour moi, Gonçalo Ramos, c'est un des meilleurs numéros.
3: Moi, j'aime bien.
2: C'est un des meilleurs numéros 9 de la planète, et je pense que dans une équipe qui joue pour lui, il a toutes les qualités pour le
0: prouver. Les sommes ne veulent plus rien dire maintenant.
2: Oui, voilà.
3: Non, mais elles ne veulent plus rien dire en première ligue, dans les transferts intra-première ligue. Mais là, on parle quand même du plus gros transfert l'histoire du Milan AC.
0: David était bien placé pour le savoir. Chaque saison, maintenant, les transferts
2: vont monter.
0: C'est comme ça. Aujourd'hui, c'est l'inflation du mercato. Et c'est vrai qu'aujourd'hui, 75 millions sur Gonçalo Ramos, j'imagine que les mecs qui sont fait vendre il y a 10 ans, ils doivent s'arracher les cheveux.
3: Là, bien sûr, 75 sur Gonçalo Ramos et 40 sur Kondini.
0: C'est très, très bien vendu. Maintenant,
2: dans un football
0: moderne, où est-ce qu'il y a de moins en moins de numéro 9? Eh ben Gonçalo Ramos,
2: moi je pense qu'il les remboursera jusqu'au dernier centime.
3: La dernière lire, comme
2: Gonçalo,
3: on disait.
2: Gonçalo Ramos. Dernière chose, les gars, je voulais vous entendre sur un joueur quand même qui lui a perdu de sa valeur. C'est Jadon Sancho. Il est sans club. Borussia Dortmund évidemment aimerait le faire venir une troisième fois. L'Atlético serait là aussi une destination possible, probable. Alors pour un mec qu'on...
3: Je suis ultra fan du joueur. Moi j'étais ultra fan du joueur.
2: Quel potentiel.
3: Et malheureusement, quand un entraîneur comme Unai Emery, qui se fait régulièrement fort de relancer des joueurs qui se sont un peu perdus en route, n'arrive pas à tirer énormément de toi, c'est que il y a une énorme remise en cause qui est nécessaire. Alors l'Atlético, pourquoi pas. Je pense que c'est de la, un achat d'opportunité, enfin pas un achat, un recrutement d'opportunité, parce qu'il viendrait en fin de contrat pour Diego, mais il y a un potentiel énorme. Par contre, il s'est complètement perdu depuis son transfert à Manchester United, qu'il n'a jamais digéré. Ouais.
2: Voilà, c'est ça, c'était quand même une des hypes, hein, du football mondial, des joueurs les plus convoités à l'époque où il avait

0: avait signé à Manchester United, où c'était peut-être pas la, à l'époque la,
1: qui n'était peut-être millions, pas pour 85 millions, tu vois.
0: Ouais, c'était pas peut-être et la meilleure justifie. Destination, le meilleur endroit pour jouer au football.
2: Et même son retour à Dortmund, en fait. Alors, il avait été bon contre le PSG à l'époque, mais
1: en règle générale, déçu. David, les retours, c'est jamais une très bonne chose. Hein. Ça fonctionne très rarement, hein. Mais bon.
0: Coup ouais. C'est tu parles en amont, ça fonctionne pas. Souvent, c'est la facilité, mais
1: potentiel de.
2: Moi, jamais personne n'a voulu revenir, ouais. Moi. Donc tu sais.
0: Et toi, t'as déjà essayé de rentrer.
2: J'ai pas d'expérience.
0: Si le mari de la Bordelaise n'était pas rentré, je serais jamais revenu. Bon, dans un instant, on va continuer à parler Mercato en compagnie de Maxime Chano et David Lewisman. On va se pencher sur le transfert imminent de Maxence Lacroix. Certains d'entre vous ne connaissaient même pas son nom il y a encore quelques semaines. Il va s'allonger à la longue liste des joueurs français qui ont signé à Chelsea. Et ça inquiète un petit peu notre ami Maxime Chano. A tout de suite dans l'After.
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0: David Guzman, Maxime Chano pour vous accompagner durant cette soirée, cette nuit. L'After est là tous les soirs de l'année et a fortiori en été, en attendant la reprise des championnats, la fin de la Coupe du Monde. On parle beaucoup de Mercato. On en parlait à l'instant. Selon The Athletic, média de référence, hein, Maxence Lacroix passait sa visite médicale aujourd'hui, vendredi, avant de signer un contrat de 6 ans avec Chelsea, hein, qui a l'habitude de faire signer des contrats longue durée. On parle d'une somme de 52 millions de pounds,
1: qui fait
0: 60 millions, sans compter les éventuels bonus. Alors, début de carrière un petit peu loin des radars, formé à Sochaux, 4 ans à Wolfsburg, et puis 2 ans à Palace, une Coupe du Monde avec les Bleus, et donc désormais Chelsea a 26 ans. Nouveau joueur pour un nouveau décor, pardonnez-moi, pour un joueur qui a changé de dimension, mais qui prend un petit risque en signant chez les Blues. C'est l'avis de Maxime Chano.
6: C'est vrai que connaissant aussi Deschamps, j'imagine qu'il va, il risque de remonter les oreilles de son joueur.
0: Important de remonter les oreilles
1: ça
0: de
1: se dit pas,
0: son
1: ça,
0: joueur.
1: Remonter les oreilles.
0: Les bretelles, ouais. Sinon, ouais, bah, après, voilà, tirer les oreilles, tirer les oreilles, remonter.
1: Ouais, écoute,
0: c'est Walid qui fait les émus. Tu sais, il a tendance à nous mixer les différentes expressions. Ouais. Bah, mon cher Maxime, qui ne prend pas de risque en même temps en signant à Chelsea, j'ai envie de te dire.
1: Bah oui, c'est la raison pour laquelle je pense sincèrement que Lacroix prend un risque en allant à Chelsea. Quand tu regardes un petit peu le passif, hein, des défenseurs français et en particulier les défenseurs centraux qui sont passés par Chelsea, Kurt Zouma, Disasi, Wesley Fofana, Badiachil, bon, tous se sont cassés les dents sur un club club qui est quand même bien particulier. Donc de voir Lacroix signer chez les Blues, évidemment, je me pose des questions déjà parce que par rapport au style de jeu, c'est vrai que Lacroix a été très performant sur ces saisons-là à Crystal Palace, mais il va arriver dans un club qui joue complètement différemment et David est bien placé pour le savoir, lui le spécialiste de la Première Ligue. On en parlera un peu plus tard. C'est vrai que j'attends de voir ce que ça va donner. Alors d'un point de vue vraiment uniquement terrain et sportif, c'est vrai que Lacroix, c'est un joueur que j'aime bien, que j'ai suivi depuis l'Allemagne. Je trouve qu'il a des qualités intéressantes, notamment sa pointe de vitesse. Je pense que ça l'a fait l'un des défenseurs centrales les plus rapides de Première Ligue, ce qui va être forcément intéressant pour Xabi Alonso et ses hommes. Ça va permettre au bloc des Blues justement d'être un peu plus haut et de pouvoir justement compter un petit peu sur la vitesse de Lacroix et notamment pour bloquer les transitions offensives adverses. Ça, c'est une première chose. C'est vrai que moi, j'ai un problème avec Lacroix, c'est avec le ballon. Il a tendance quand même à être assez léger. On le voit, il a du mal avec ses relances. Il a tendance à jouer assez simple, peut-être trop simple. Après, ce qui est bien, c'est que je pense qu'avec Colwitz, ça va vraiment bien fonctionner. Tu vois, c'est vrai que Colwitz, c'est plus un joueur qui a tendance à avoir le ballon, en tout cas d'être à la base de la première passe. Et avec un
2: Lacroix qui... meilleur central anglais pour moi.
1: En tout cas, avec le ballon, sans aucun doute, c'est lui d'ailleurs, je pense, qui fait le plus de passes progressives vers l'avant. Et avec un Lacroix qui est très dur sur l'homme, qui gagne quasiment tous ses duels. Je pense aussi que c'est peut-être l'un des défenseurs centraux qui gagne le plus de duels en Première Ligue. Je pense que la complémentarité peut être sympa. Ça me fait penser un petit peu, pour les puristes, si on peut faire une comparaison un petit peu, à du Laurent Blanc et du Marcel Desailly. Vraiment un vrai stopper et puis un joueur de ballon à côté. Donc ça, je pense que ça peut être une bonne chose, à condition évidemment que les deux soient pas blessés et qu'ils puissent jouer ensemble régulièrement. Donc ça, c'est une première chose par rapport au choix de Lacroix sur son choix évidemment purement sportif. Ça peut être une bonne chose.
0: La présence de Xabi Alonso, même si on attend qu'il réédite ses prouesses du Bayer Leverkusen, tu penses que ça peut atténuer un petit peu les risques de...
1: Je sais pas, aujourd'hui Chelsea, quand tu regardes leur dernière saison, on parlait de Bourbier en Italie, Bourbier à Chelsea, ça peut être le bon terme aussi, donc on va voir ce que ça va donner. Mais pour revenir clairement à Lacroix, je suis très heureux pour lui en tout cas qu'il arrive à faire justement ce transfert. Est-ce que je l'aurais fait à sa place? Je ne pense pas. J'aurais été plutôt prendre un club de Première Ligue qui est un peu plus stable, parce qu'on sait très bien qu'aujourd'hui, ce qui caractérise Chelsea, c'est bien son instabilité. Je voulais aussi revenir très rapidement sur le prix du transfert, parce qu'on en a parlé.
0: 60 millions d'euros,
1: ouais. Je trouve que c'est un transfert qui est plus ou moins justifié pour un très bon défenseur. Donc voilà, après, je me pose aussi des questions par rapport à son plein faux de verre, parce que quand j'ai vu un petit peu ce qu'il nous a donné, notamment contre l'Angleterre pendant cette Coupe du Monde, où est-ce qu'il se fait balader par Bellingham, je me dis que Lacroix, finalement, est-ce que c'est pas juste un très très bon joueur pour de milieu de tableau de Première Ligue, et en fait finalement la saison qui va arriver va nous donner des réponses. Et puis c'est aussi de bon augure pour l'équipe de France, parce qu'avec un Saliba qui est blessé au dos, Maxence Lacroix qui performe en tout cas et qui joue dans un grand club, c'est forcément bénéfique en tout cas pour l'équipe de France. Donc voilà, on va voir ce que ça va donner, mais je suis assez confiant par rapport aux joueurs. À sa place, je ne suis pas sûr malgré tout que j'aurais choisi Chelsea.
0: Voilà, l'avis de Maxime Chanot, Maxence Lacroix, dont le transfert à Chelsea semble imminent, change de dimension, mais prend un risque. C'est l'avis de Maxime dans l'After. Venez confronter le vôtre à celui de nos experts. Avant de te donner la balle, David, je rappelle, Max l'a dit en début de son avis, quand même, Wesley Fofana, Axel Disasi, Benoît Badiachil, Malang Sarr également, Kurt Zouma. La seule exception finalement, et c'est la plus ancienne, c'est un William Gallas.
1: Je crois que t'allais dire Marcel Desailly, j'allais avoir peur.
0: Ouais. J'allais remonter jusqu'à l'époque de Desailly et Franck Leboeuf, qui a eu l'occasion de s'exprimer souvent sur l'échec de tous ces joueurs. Et lui considère que souvent ce sont des joueurs qui arrivent trop jeunes. Là, on rappelle quand même que Lacroix, il s'est quand même fait une petite carapace. Il a 26 ans, c'est pas peut-être tout à fait le même cas. David, toi, ton avis. Alors, on rappelle que peut-être qu'il va pouvoir serrer la main de Disasi, justement, qui lui paraît était arrivé en 2023 à Chelsea pour 45 millions d'euros et qui visiblement pourrait prendre la direction de Crystal Palace, voilà, qui cherche un remplaçant à Maxence Lacroix.
2: Matima aussi, qui est la piste privilégiée. Moi, j'aurais fait exactement le même choix que lui. J'aurais fait exactement le même choix que lui, parce que tout d'abord, système. Il jouait dans une défense à 3, bien évidemment dans un bloc beaucoup plus médian et beaucoup moins agressif à Crystal Palace, mais il va avoir ce rôle central dans une défense à 3 qu'il affectionne, qui l'a rempli à la perfection à Crystal Palace, parce que Xabi Alonso, et ce côté instabilité, je pense qu'il est un degré moindre derrière nous. Xabi Alonso a accepté le challenge Chelsea avec cette instabilité, avec cette ingérence de Blücko. Pourquoi ? Parce qu'il va avoir un rôle de manager. C'est le premier entraîneur de l'ère Blücko à avoir ce titre de manager. Et c'était la priorité défensive de Xabi Alonso. Pourquoi ? Tu l'as justement dit, sa capacité à la course, sa capacité de jouer haut, donc de couvrir énormément d'espace, énormément de progrès. Dans les sorties de balles, dans l'utilisation, dans bien évidemment, il y a des améliorations à apporter. Mais surtout, moi, un axe Colwill, Lacroix, Rhys James, qui sera certainement utilisé en central droit, un peu relanceur, avec Palestra, le nouveau piston en piston droit. Moi, franchement, j'y crois. Il arrive dans un effectif qui sera pas en Coupe d'Europe, qui ne pourra faire que mieux, avec un entraîneur qui lui fait confiance, avec des joueurs de qualité autour de lui. Il va rester à Londres.
1: Oui, sur le papier, ça a l'air d'être sympa, mais on en a vu avant qu'ils se sont cassés les dents. C'est pour ça que je te disais qu'à sa place, peut-être que j'aurais un peu patienté. J'aurais un petit peu patienté. Tu sais très bien que c'est un jeu de chaise musicale.
0: Il n'y a pas d'intermédiaire entre Palace et Chelsea en même temps.
2: Il a gagné une Coupe d'Europe déjà, en fait, si tu veux.
1: Non, mais quel est sûr, le palier intermédiaire? Je te dis bien qu'il fallait qu'il parte. Je ne dis pas qu'il faut qu'il reste à Crystal Palace. J'ai dit qu'aujourd'hui, s'il y a peut-être un club à éviter, c'est peut-être Chelsea.
2: Non, mais c'est le
1: Chelsea.
2: Fofana est blessé.
1: Ton argument est juste.
2: Badiachil va sortir.
1: Après, le club reste le club. C'est-à-dire que tu as 40 joueurs sous contrat. Tu as un turnover constant chaque saison, chaque année. Alors, même si tu l'as dit, Xabi Alonso arrive avec
2: des assurances. Il a eu des garanties.
1: Et puis, visiblement, une manière de faire qui est différente. Ça reste Chelsea. Ça reste un propriétaire, Blücko, qui fait du turnover, en tout cas, qui fait énormément de trading. Donc, voilà, je trouve que c'est un club qui est instable. Lacroix, qui enfin a trouvé de la stabilité là, sur les deux dernières années à Palace. À mon avis, et encore une fois, ça n'engage que moi, j'aurais choisi en tout cas un club un peu plus intermédiaire, un peu plus stable, parce que c'est ce que tu as besoin quand tu es un joueur comme lui en pleine progression.
0: On va poser la question à Johan qui a fait le 32-16 et qu'on accueille dans l'after. Salut Johan.
1: Salut Johan.
7: Salut, bonsoir à vous.
0: Johan, supporter de Chelsea ou simple amateur de football en général?
7: Vrai supporter de Chelsea, oui.
0: Ok, et alors Maxence Lacroix, c'est une bonne recrue?
7: Alors, oui, c'est une très bonne recrue.
0: Chelsea va bien s'occuper de lui? Chelsea va pas nous le gâcher comme tous les autres?
7: Non, je pense pas, parce que, franchement, moi, je pense que, comme disait David, je suis tout à fait d'accord avec tout ce qu'il disait. Xabi Alonso, en fait, il a la main sur, je dirais pas à 100%, mais je pense qu'il a la main sur le recrutement.
1: On a vu des entraîneurs qui ont eu la main sur le recrutement, non?
2: À Chelsea, non.
1: Il y a absolument aucun entraîneur. Il y a absolument aucun entraîneur.
2: C'est pour ça que tu
1: relais
2: parti. Ils ont pris Potter, ils ont pris Maresca, ils ont pris Rosenior.
1: C'est
2: des entraîneurs malléables.
0: Oui. On laisse parler Johan, les gars.
7: Maresca, il est parti un peu vraiment pour ça. On va dire, il y a une grosse partie de cette raison qu'il est parti. C'est parce qu'il n'avait pas complètement la main. Il en avait un peu marre, justement, du turnover. Je peux te l'accorder. Mais là, Xabi Alonso, on sait très bien. Lui, là, pas sa dernière chance, mais c'est une chance pour lui de venir à Chelsea pour essayer de pour sa carrière. Là, il a pas le choix, et on voit très bien qu'il a choisi Chelsea avec des garanties pour que demain, voilà. Donc on voit qu'il a une certaine main. On voit que Maxence Lacroix, il est venu parce que ça rentre dans son système. Le recrutement jusqu'à aujourd'hui, il est très bien. On voit très bien que les joueurs ciblés sont compatible avec le système de Xabi Alonso, et franchement, moi, je suis très content. Après, effectivement, il y a beaucoup de joueurs. On sait très bien qu'on a cette chose qui colle à la peau de Chelsea, 40 joueurs, 60 joueurs sous contrat, mais faut voir, parce que Chelsea, ils vendent beaucoup. Moi, j'ai envie de les défendre, parce que souvent, à chaque fois on parle d'un transfert à Chelsea, ils sont attaqués sur le nombre de joueurs, mais faut savoir que Chelsea, ils vendent beaucoup aussi. L'année dernière, ils ont pas mal vendu, ça, on n'en parle pas trop, ils ont vendu au moins pour 300 000, 400 000 avant d'acheter. Donc, aujourd'hui, effectivement, ils ont acheté Rodgers, 130 000. On sait très bien qu'il va jouer avec
1: Cole Palmer. Alors le faire financier, faudra en parler, hein.
7: Oui, mais après ils vont vendre.
2: En fait, ils ont la chance d'avoir un excellent centre de formation, une excellente académie, qui fait que à chaque fois en fait qu'ils vendent un joueur du centre de formation, c'est une plus-value comptable entière. D'accord. Donc c'est pour ça aussi qu'ils arrivent. Ils ont aussi vendu des hôtels, ils sont auto-vendu des hôtels, auto-vendu la section féminine. Donc il y a aussi eu des. Enfin, ils sont pas que bons vendeurs. On va pas se le cacher.
7: Chaloba qui va être vendu. On voit bien Chaloba qui va être vendu.
1: C'est à Coma en Italie.
7: Il y a pas mal de joueurs qui Dizazi, vous avez parlé, il va être
2: Garnacho et Nicolas Jackson aussi.
1: Il y a beaucoup de joueurs qui vont partir. D'un point de vue comptable, même si bon, je doute un petit peu du fair play financier en Angleterre, mais bon, David est mieux placé que moi pour en parler. C'est surtout l'instabilité de l'effectif, en fait, qui dure depuis certaines années. Donc, je suis d'accord avec toi par rapport aux clés de Xabi Alonso, c'est-à-dire les clés du camion, c'est lui qui va les avoir. Tu m'enlèveras pas l'idée que si ça fonctionne pas avec Xabi Alonso dans 6 mois, il est plus là, parce que c'est aussi la manière dont fonctionne Chelsea. Et pour un Maxence Lacroix qui a besoin de stabilité, quand je parlais d'un club intermédiaire, Aston Villa, Newcastle par exemple, Tottenham, je pense que ça aurait été un club bien sûr évidemment, mais je te parle de la gamme de clubs, d'aller directement à Chelsea quand tu vois qu'un Kurzawa s'est cassé les dents, un Badiachil, un Disasi,
2: mais c'est pas du tout le type de Zerbi, je suis en train
1: de t'expliquer le style de club, c'est-à-dire un club intermédiaire qui lui permettrait en tout cas de pouvoir être dans une équipe dominante avec le ballon pour ensuite faire un pas vers un très grand club du top anglais.
8: Et puis il ne faut pas caricaturer non plus les qualités et les défauts, certes.
2: Je suis certain que De Zerbi n'aurait jamais pris Maxence Lacroix.
8: Oui, voilà.
1: Je te parle dans la
8: c'est
1: gamme de club.
2: Si tu
1: parles justement d'axe d'évolution de Lacroix, qui a un peu quand même des carences au niveau de la relance de balle, c'est vrai qu'être dans un club qui a un peu plus de possession, ça lui permettrait en tout cas d'arriver plus préparé s'il avait fait une étape type Tottenham ou Newcastle avant de prendre un grand club du top anglais.
2: On suivra ça avec attention, on attend l'officialisation en tout cas du transfert qui devrait avoisiner les 60 millions d'euros. Merci à Johan d'être venu nous partager son optimisme, supporter de Chelsea, Maxime Chano, David Guzman, qui reste là évidemment, il ne bouge pas dans un instant, la deuxième heure de l'after, vous non plus, vous ne bougez pas.
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0: Dans un instant, la deuxième partie de l'After en compagnie de Maxime Chano, David Guzman. 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Il est 21h.
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0: Entouré ce soir de David Guzman et Maxime Chano, nos consultants. Il y a la VAR également dans l'After, hein, ouais. Désormais. On est sur YouTube, la chaîne YouTube de l'After.
2: Moi, je la vénère, moi, je la maudis pas, la VAR. Rien pas pour
0: ça. Bah, écoute, moi, j'ai longtemps poussé joueur, pour la VAR et j'en reviens un petit peu.
2: Je suis exactement pareil que toi. Ouais.
0: Et je me souviens que Michel Platini disait ça va briser l'universalité du football, la VAR. Et en effet, je considère que ça a créé plus d'injustice que.
2: Didier Roustan disait que ça va amener le réarbitrage. Je suis absolument d'accord aussi.
1: Et je peux vous dire que quand nous on jouait, lorsqu'on marquait des buts, on hésitait presque à célébrer parce qu'en fait.
2: Toi, t'en marquais pas beaucoup, toi.
1: Ouais, moi, j'en parle. Mais bon, les autres en marquaient.
2: Moi, encore moins.
0: Ouais, mais bon, il hésitait à traverser le terrain courant pour
1: finalement rentrer. Non, mais ça tue un petit peu le football. Mais bon, écoute, il faut vivre dans son temps, pas vrai?
0: Voilà, et puis a priori, il faudra faire avec, hein, en effet.
2: Je sais pas.
0: A priori, la VAR va rester. Avant d'entamer la suite de notre programme et de parler de ces prix exorbitants, notamment pour les milieux de terrain, vous savez, la prouesse de RMC, c'est d'être partout présent où le sport crée l'événement. Les championnats de France d'athlétisme à Albi, on retrouve Camille Borin. Bonsoir Camille.
28: Bonsoir Simon, bonsoir à tous.
0: Alors, est-ce que Mélida Robert-Michon a obtenu un 26e titre de championne de France de lancer de disque?
28: Eh bien non.
0: Oh, oula.
28: Pas de 26e titre de championne de France. Elle a 47 ans, il faut se rendre compte que ça fait depuis 2000 qu'elle rafle tous les titres, tous les ans, à chaque fois qu'elle participe. Donc et là, cette année... Hein. Ah bah oui, c'est un petit tremblement de terre quand même. Cette année, elle a été battue par Amanda Ngandou Ntumba, qui a réalisé un jet à 60m47, alors que la championne olympique de Rio n'a lancé qu'à 56m69. Bon, pas de panique, elle sera quand même au championnat d'Europe, Mélina Robert-Michon, parce qu'elle a quand même réalisé les minima, parce que c'est le gros sujet de ce week-end à Albi, c'est de faire les minima pour se qualifier pour les championnats d'Europe ou de se départager s'il y a trop d'athlètes qui ont fait les minima dans une épreuve. Bon, ça, ce sera plutôt demain et dimanche. Là, ce soir, on a encore la finale du disque homme cette fois et la finale du 5000 mètres homme et la finale du 10 000 mètres marche femme. Et il y a un petit rendez-vous qui est intéressant à 21h25, c'est le 3000 mètres steeple, parce qu'on a Alice Finot qui est la championne d'Europe en titre, qui n'est pas certaine de remporter le titre, puisque la jeune Clara Entresangle, qui n'a que 21 ans, eh bien, elle a couru en 9-17-88 cette saison, ce qui fait que Alice Finot, championne d'Europe en titre, pourrait ne pas gagner ce soir. Là encore, ça ne changera pas grand chose pour les Europes, parce qu'elle bénéficie de toute façon d'une wild card. Bon. Puisqu'elle est la championne d'Europe en titre. Mais voilà, à 21h25, on va savoir là, dans quelle forme est Alice Finot, en vue évidemment des championnats d'Europe qui auront lieu du 10 au 16 août à Birmingham en Angleterre.
0: Camille Borin, en direct d'Albi pour les championnats de France d'athlétisme. Évidemment, tu n'hésites pas à repasser une tête dans l'after, ma chère Camille, RMC, qui ne vous prive d'aucun grand moment de sport.
2: Ça, pour le coup,
0: sport,
2: c'est une surprise.
0: Français. Et puis, c'est une Madeleine de Proust, l'athlétisme en été également, les championnats d'Europe bientôt. Je sais que tu es un amateur, mon cher David. À tout à l'heure, Camille. Alors, hier, deux gros transferts ont été officialisés. Hein, entre autres, Morgan Rodgers à Chelsea, on en a parlé dans l'émission. Celui d'Eliot Anderson à City, qui était dans les tuyaux depuis plusieurs semaines, 137 et 135 millions d'euros
1: ça
0: pour les deux,
1: quoi.
0: Les deux oiseaux. Mmh. Alors certes, il y a ce contexte anglais, on rappelle, Sandro Tonali a signé aux Spurs de Tottenham pour à peu près 110 millions d'euros, c'était il y a quelques jours.
1: Et tu te rends compte un peu des sommes.
0: Mais justement, on est là pour en parler.
2: Mateus Fernandez.
0: Alors Mateus Fernandez, c'était, on va en reparler, parce que deux relégations d'affilée avec Southampton et Wolverhampton, et pourtant 100 millions d'euros à 22 ans, bon, même s'il y a du potentiel. Bruno Guimaraes, sur le départ de Newcastle, ça va coûter cher aussi. On parle de Arsenal qui n'hésite pas à mettre la main à la poche. On se souvient du prix de Declan Rice. Les milieux de terrain valent désormais, les gars, plus cher que les attaquants. Alors cette question, Est-ce que le milieu de terrain, finalement, est le poste le plus précieux dans le football actuel? Est-ce que il est normal pour vous de payer les milieux de terrain plus cher que les attaquants?
1: Alors, bon, je vais me positionner en tant qu'ancien joueur. Ce qui est très important à expliquer, c'est vrai que quand tu crées une équipe, il faut créer ton équipe avec une épine dorsale. Et en règle générale, c'est un bon gardien, c'est deux très bons défenseurs centraux, un bon milieu de terrain et un bon numéro 9. Donc oui, en effet, le milieu de terrain est important. Et tu le vois aujourd'hui avec le prix des transferts. Même si, bon, je le répète encore une fois, mais... aujourd'hui, les prix, pour moi, ne peuvent plus rien dire. Quand tu vois tous ces Morgan Rogers, ça devient indécent, ce genre de prix. Et j'imagine même pas dans 10 ans combien ça va être. Mais bon, ça, c'est une petite aparté. On met ça de côté.
0: On précise, on rappelle, Maxime, que bon, tous ces transferts, ils ont été réalisés en Angleterre.
1: Oui, mais quand même. Parce qu'indirectement.
0: Un trappel, c'est surtout ça. Et voilà. Et oui, entre clubs anglais, t'as toujours tendance à payer une fois et demie le prix. Mais en même temps, c'est en Angleterre qu'il y a de l'argent.
1: Exactement.
0: Et en Angleterre, même quand t'achètes un relégué ou un relégable, t'achètes à quelqu'un qui est déjà très riche. Donc,
1: Et puis, tu sais, c'est un petit peu comme les plus-values d'appartement. T'as tendance à penser, quand tu vends ton appartement que t'avais acheté, de faire une plus-value. Mais derrière, tu sais très bien que celui que tu vas racheter derrière va être beaucoup plus cher. Donc, ta plus-value, en fait, elle ne sert absolument à rien. C'est exactement la même chose sur les clubs de foot. Lorsqu'ils vendent leurs joueurs, ils ont le sentiment de bien vendre. Mais derrière, ils savent que quand ils vont récupérer un joueur, ils vont payer aussi plus cher celui qu'ils vont racheter. Donc, l'un dans l'autre, c'est un peu le serpent qui se mord la queue. Peu importe. Tout ça pour te dire que pour moi, les prix sont complètement indécents. Et même si c'est intra-Angleterre, indirectement, ça indexe aussi le prix des autres transferts en Europe. Voilà.
0: Bon. Cela étant dit, est-ce que tu considères, parce que on va rappeler évidemment la liste, tout le monde la connaît quasiment par cœur, des plus gros transferts de l'histoire, mais avec Rodgers et Anderson qui se placent en 5 et 6e place du classement des plus gros transferts de l'histoire du foot, hein, les gars.
1: Et habituons-nous, ça va être le cas chaque été maintenant. Les transferts vont être, le prix des transferts va être battu à chaque fois parce que c'est une réalité. Ça va avec l'inflation, avec le capitalisme, et c'est surtout lié au football, malheureusement.
0: Il y a désormais dans la liste des 20 plus gros transferts de l'histoire du foot 11 milieux de terrain. Ils sont donc en majorité.
2: Enzo Fernandez, Caicedo,
0: c'est ça, on peut rappeler. Il y avait eu Coutinho de Liverpool à Barcelone, peut-être, mais un petit peu comme Rodgers. Bellingham, 127 millions d'euros. Florian Wirtz, 125. Enzo Fernandez, 121.
1: Parce qu'après, tu indexes, en fait, si tu préfères.
0: Grealish, 117.
1: À partir du moment que tu as eu le premier, je ne sais pas si on peut revenir à Pogba. Est-ce que c'est vraiment Pogba qui a.
0: Pogba est 20e du classement mis à jour cette semaine. En fait, 105 millions d'euros.
2: Mais Pogba, à l'époque, c'était
0: il y a 10 ans.
1: Oui, bien sûr. En fait, tout le monde se cale derrière sur ce qui s'est passé, et c'est la raison pour laquelle aujourd'hui on est sur une inflation et on est sur une évolution constante du prix du transfert, parce que derrière, le mec qui va vouloir racheter un joueur, Declan Rice a été vendu ce prix-là, donc mon joueur est aussi bon que Declan Rice, donc forcément on s'indexe. Et donc c'est ça qui me pose problème, c'est qu'aujourd'hui, malheureusement, on risque de voir des prix de transfert qui augmentent encore et encore, jusqu'à où. Voilà, tout ça pour te dire par rapport au milieu de terrain, est-ce que le milieu de terrain est censé être plus cher? Alors déjà, il faut savoir d'un point de vue sportif que c'est peut-être le poste le plus compliqué. C'est le poste où est-ce qu'il faut, il faut être le plus complet. En règle générale, il faut savoir défendre, il faut savoir attaquer. Ça demande énormément aussi d'une très bonne condition physique, ce n'est pas forcément le cas quand tu es défenseur ou attaquant. Donc oui, en effet, c'est le poste le plus complet, et donc par conséquent, j'ai envie de te dire que c'est le poste le plus rare, enfin, en tout cas de trouver des très très bons joueurs. Maintenant, c'est vrai que quand tu regardes un petit peu le vivier, il y a énormément de très bons joueurs au milieu de terrain. C'est moins le cas en défense centrale et c'est moins le cas en tant que numéro 9. Je te parle en tant que vivier. Hein.
0: C'est ce que j'allais dire. Est-ce qu'il n'y a pas une question de conjoncture, David, ce qu'on appelle parfois le réservoir, est-ce que c'est pas tout simplement parce que, au-delà du contexte anglais, ça manque un peu de fury class en attaque, surtout? Est-ce qu'il n'y a pas plus de milieux de terrain talentueux que d'attaquants qui valent ces prix-là?
2: Aussi, mais à mon sens, en fait, l'inflation sur les milieux de terrain, hors le contexte donc microéconomique anglais, c'est lié à deux choses. C'est lié à l'importance du pressing dans le foot actuel, et que désormais, c'est absolument essentiel d'avoir des joueurs qui peuvent soit presser, récupérer la balle hyper rapidement, Elliot Anderson, soit des joueurs qui sont capables de se sortir du pressing également, et deux joueurs de récupérer le ballon très rapidement, et deux joueurs de percer les coffres forts. On a vu que les joueurs qui valent le plus cher, Declan Rice, Caicedo, Elliot Anderson, c'est des joueurs qui peuvent récupérer le ballon très très vite, mais qui aussi, en possession, sont capables soit de le faire progresser par la course, mais soit de le faire progresser par la passe. Et le deuxième point, c'est l'essor des stats, messieurs. C'est qu'avant, on n'avait pas les stats, la data pour jauger de la qualité d'un milieu de terrain. Mais maintenant, il y a la qualité du pressing, la qualité des passes progressives, la qualité des passes clés, l'orientation des passes, le pourcentage de rétention. Il y a toute une gamme de data, de chiffres qui nous permettent d'évaluer très précisément ce qu'un milieu de terrain apporte à une équipe. Et donc, cette explosion, c'est aussi du fait que ils envoient pas les cellules data des clubs, envoient pas des fusées sur la Lune. Les cellules des clubs utilisent tous plus ou moins les mêmes chiffres, et donc en fait une fois qu'ils ont passé ces chiffres au tamis, bah c'est les mêmes joueurs qui ressortent. Non, mais donc il y a cette compétition pour cette pour ce même type de joueurs.
0: C'est plus important que les buts, les dribbles, le rêve, l'imaginaire qui fait que le supporter vient payer sa place
2: mais après il y a très peu de valeur attends, que ça. Mais il y a aussi autre chose, il y a le fait que les grands joueurs offensifs ne bougent quasiment plus.
1: Haaland bouge très rarement,
2: selon des conditions très spécifiques. Mbappé part en fin de contrat, Haaland avait une clause de départ entre Dortmund et Manchester City. Vinicius a signé des contrats longs. Là, si Vinicius part, c'est à un an de la fin de son contrat.
0: Et
1: puis quand tu regardes encore Mbappé, Neymar, les plus gros quand même transferts sont l'œuvre quand même de
2: joueurs. Kane part à plus de 30 ans et part quand même pour plus de 100 millions à plus de 30 ans. Par contre, ce qui est colossal.
1: Il faut remettre dans le contexte que c'est ce que j'ai dit un peu plus tôt. En fait, le prix du milieu de terrain aujourd'hui a été indexé avec le premier gros transfert, donc Pogba. Pour moi, c'est un petit peu la vie que j'ai. En tout cas,
2: en Angleterre, c'est Rice là. Les talons.
1: Declan Rice, en tout cas, pour ce même type de
2: joueur.
1: Et en fait, à partir de ce moment-là, tu sais très bien, comme je l'ai dit, si à part tu vends Declan Rice pour cette somme-là, et ben derrière le club qui veut racheter, ben il sait très bien. Et puis tu sais, c'est aussi un cercle vicieux, c'est-à-dire que les clubs savent exactement combien ils ont vendu leurs joueurs, donc ils savent exactement
2: aussi les prix qu'ils peuvent demander. Elle est data, c'est-à-dire que comment ils te justifient le fait qu'Eliot Anderson coûte autant, te disent, écoute, oui, il y a deux ans, celui qui ressortait le plus à la data, c'est Caicedo, et que là, on regarde les data de Caicedo et d'Anderson, c'est les deux qui ressortent le plus, donc
1: ils partent. Mais ça pourrait être indexé avec une somme différente. Ça pourrait être des joueurs qui aujourd'hui partent pour 50 millions.
2: Mais parce que c'est des joueurs hyper rares.
1: Mais non, mais je suis d'accord avec toi.
2: Neves part, Vitinha part, ils partent exactement dans la même zone.
1: En tout cas, d'un point de vue sportif, c'est le poste le plus difficile. Il faut savoir être complet. Et puis surtout, tu sais, dans une évolution constante de l'intensité du jeu actuel, il faut s'en rendre compte. C'est des joueurs qui ne peuvent pas jouer pendant 10 ans. Ça a été le cas de Modric, de Kroos. Là aujourd'hui, tu verras que dans des Clan Rice, dans 3, 4, 5 ans, avec le nombre de matchs, l'intensité justement des matchs par saison, c'est des mecs qui ne vont pas être en mesure de pouvoir jouer de cette manière-là pendant 10 ou 15 ans. C'est impossible. L'évolution du football veut qu'aujourd'hui, les joueurs vont avoir des carrières de plus en plus réduites. Et donc, ça prouve aussi et ça explique aussi pourquoi les prix sont si élevés. C'est parce qu'aujourd'hui, ces joueurs-là ont une valeur.
2: Regarde, l'importance d'un milieu de terrain, on la vérifie, on la confirme quand il n'est pas là. Regarde la chute de performance de Manchester City, qui est quand même une machine bien huilée, après la blessure de Rodri. Regarde, quand Rodri revient, regarde la courbe ascendante de ses performances.
1: Mais c'est parce que le jeu de Manchester City était aussi beaucoup basé sur Rodri.
2: Regarde, L'Oréal, depuis plusieurs saisons, quel est le joueur qui manque le plus au Real, qui est parti on rabâche encore. Ah, depuis le départ, c'est Kroos. On regrette pas le départ de Benzema. Alors regretter.
1: C'est
2: Kroos.
1: C'est aussi des systèmes tactiques qui ont été créés et basés justement sur ce genre de joueur. Donc c'est vrai que
2: Savignesta, combien de temps le Barça a mis pour trouver les héritiers? C'est-à-dire que ils sont tellement importants. Demain, Arsenal perd Rice. Mais c'est toute la mécanique, en fait, si tu veux,
1: après, ça dépend,
2: qui est en train de se dérégler. C'est pour ça qu'ils se surchargent en milieu de terrain, que tu as du Zubimendi, que tu as du Guimarães qui va arriver, que tu as du Luis Scully, que tu as du Odegaard, qui se surchargent. Parce que ils ont peur, justement, en fait,
1: à cause de l'intensité des matchs, à cause du nombre de matchs, parce qu'aujourd'hui,
2: ce type de joueurs viendront d'un manquer.
1: Je suis d'accord avec toi, c'est très très important, parce que toutes les structures, en tout cas les tactiques, sont basées justement sur ce genre de joueurs. Donc c'est vrai, dès que les mecs commencent à se blesser ou sont moins performants, et bien malheureusement, c'est le collectif général qui tombe un petit peu. Maintenant, moi je vais te poser une question, si t'as le choix, là, on va pas revenir aux équipes nationales, parce que c'est deux choses différentes, tu te prives de Mbappé ou de Rabiot et Tchouaméni? Enfin, moi la réponse, elle est claire.
2: Je vais te repositionner le débat. Demain, imagine NBA. T'as habité aux États-Unis, NBA draft. T'as le droit à 5 premiers tours de draft. Dans tes 5 premiers tours de draft, combien de milieux tu prends?
1: J'en prends pas beaucoup.
0: Moi, j'en prends au moins deux ou trois.
2: Si je dois les sécuriser,
0: j'en prends au moins deux ou trois.
1: Tu as besoin d'un équilibre et c'est toujours l'offre et la demande. Ça dépend exactement des joueurs qui sont disponibles. Mais je comprends ce que tu veux dire. Si tu es bien dans ta tête, en tout cas, si tu veux mener ton équipe vers la victoire, il faut avoir un équilibre
0: draft
1: dans ton
0: Rodri
1: équipe.
0: Rodri Rice, je pense que je les prends.
1: Il faut avoir un milieu de terrain performant. Mais la réalité, c'est que tu l'as vu sur cette Coupe du Monde, et c'est Harry Kane, c'est Kylian Mbappé, c'est ces mecs-là qui te font gagner un match.
2: Je pense que c'est Rodri.
1: Ah bon?
2: Le meilleur joueur de la Coupe du Monde, pour moi, c'est Rodri. Le baromètre, c'est Rodri.
1: Non, c'est différent.
2: Quand Rodri monte en gamme après son premier match où il tire un peu la langue, voilà. Fabian Ruiz rentre à la place de Pedri qui tire un peu la langue, l'Espagne monte en gamme.
1: Je suis d'accord avec toi par rapport à Rodri, meilleur joueur en tout cas du tournoi, mais c'est surtout le collectif espagnol pour moi qui gagne cette Coupe du Monde. C'est les quatre de derrière.
2: Non, mais le collectif espagnol, il a quand même une autre tronche sans Rodri, sans Olmo, sans les joueurs interlignes.
1: On est très peu à penser que, en tout cas, on pensait très peu que Rodri pourrait revenir à ce niveau-là.
0: Oui, mais en effet, bon, l'Espagne a assis sa place de référence, a construit son rôle de référence du football par son milieu de terrain, comme le Barça de Guardiola. Finalement, Busquets, Xavi,
1: et c'est pas du tout le cas en France, et c'est moins le cas dans certaines aussi équipes nationales ou clubs. Et là, on est très première ligue. En effet, tu l'as dit, avec l'intensité des matchs, t'as besoin d'un milieu fourni. Tu vas en Bundesliga, c'est pas forcément le cas. En Bundesliga, t'as besoin justement d'offensifs qui sont très verticaux. En fait, ça dépend aussi de l'ADN de ton club, de la culture de ton championnat. Et actuellement, en effet, sur les top championnats et les top équipes nationales type l'Espagne, le milieu de terrain est important. Les gars, c'est pas le cas de tout le monde.
0: Si jamais il y a de nouveaux attaquants qui accèdent au très très haut niveau, vous pensez qu'on va se remettre à payer les attaquants plus chers que les
2: attaquants? Mais c'est bouge pas les attaquants. Yamal bouge pas. Lautaro a pas bougé pendant. Regarde, Alvarez, bonne question, il le valorise à 200 millions. Tu peux pas dire que.
0: Oui, mais qui va payer cette somme-là pour Julian Alvarez?
2: Non, mais alors, Arsenal, à mon avis, entre 120 et 150, ils envoient. Le Barça, alors, ils ont pas révélé les chiffres, mais je pense qu'on sera autour de cette somme. Demain, au-dessus de 135, le quatrième
0: Yann Diomandé, 100 millions.
1: Bien sûr que
0: Barcola, personne va mettre 135 millions d'euros sur Barcola cet été.
2: On en reparle en fin de mercato. Yann Diomandé, plus de 100 millions.
0: Ils vont mettre 135 millions d'euros sur
2: professionnel. Yann Diomandé, plus de 100 millions.
1: C'est l'offre et la demande. Si le Paris Saint-Germain vend Barcola 135 millions, ils savent que
0: ils vont acheter Diomandé 135 millions.
2: S'il y a un joueur, s'il y a un type de joueur qui est encore plus surévalué que les milieux de terrain, c'est justement les joueurs de couloir, en fait, de 1 contre 1, provocateurs.
1: Parce que ça se fait rare, c'est toujours la même chose.
2: Mais parce que beaucoup de blocs bas et t'as besoin de dynamiteurs, en fait, pour percer ces coffres.
0: Alors, qu'est-ce qui est le plus rare, justement? Un attaquant dynamiteur, créateur, finisseur sur le côté?
1: Tiens, on en parlait en Allemagne.
0: Ou un milieu de terrain qui te fait gagner les matchs?
1: Eh bien, plus rare à trouver ou alors.
0: Ah oui, qu'est-ce
1: précieux.
0: Qui est plus difficile à trouver donc?
1: Il y a un gros turnover de milieu de terrain en première ligue, donc c'est moins difficile à trouver. On peut en citer quelques-uns. Non,
0: alors qu'est-ce qui est plus précieux?
1: Mais un numéro 9 qui marque des buts, et je pense que tu vas demander à tous les directeurs sportifs, ils vont dire qu'aujourd'hui un numéro 9 c'est précieux. Mais là, David l'a très justement dit, la grosse différence c'est qu'il y a très peu de mouvement, et puisque les transferts c'est souvent un jeu de chaise musicale, à partir du moment que tu n'as aucun attaquant qui bouge, eh bien, il n'y a pas forcément énormément de transferts.
2: Si Barcola bouge, on reparle du montant.
0: 135 millions d'euros, j'ai un petit peu de mal.
2: On reparle du montant. Yann Diomandé, on reparle du montant.
0: Oui, mais vraiment. Mais Roulan Alvarez, pareil. J'attends de voir les joueurs de couloir. Millions d'euros.
2: Bon, Olise 200 millions.
0: Oui, mais alors,
2: 200 millions.
0: Attends, Olise, il y a une part d'irrationnel. C'est
2: okay, Olise,
0: c'est Mozart. Excuse-moi, il y a quelque chose qui échappe à la raison humaine. Là, au bout d'un moment, mais c'est pour ça que je voulais avoir.
2: Bazouman Touré, une saison à Offenheim, 60 millions à Newcastle.
0: Bon, d'accord. Bon,
2: non, je te dis. Qu'est-ce que tu veux que je te dise?
0: Bazouman Touré, je sais à peine qui c'est.
2: Tu me demandes des exemples, je t'en donne.
0: C'est 60 millions, c'est deux
2: 45 fois millions, histoire de bruit.
1: Il faut arrêter. Les sommes. C'est
0: pour ça
1: compris,
0: que.
1: N'importe quoi.
0: C'est pour ça que je voulais avoir ce débat parce que j'étais un petit peu surpris. Je vous invite à aller voir ce que font les copains d'Eurosport sur leur site. Ils ont fait un excellent papier justement qui compile toute cette dérive, un petit peu cette course à l'échalote. Avant qu'on se quitte à une minute. Le quiz, je vous ai donné tous les milieux de terrain dans l'ordre. La liste des joueurs les plus chers de l'histoire, évidemment, on la connaît, numéro 1.
2: Neymar, Mbappé, Anderson.
0: Non, troisième, c'est Ousmane Dembélé, dans l'ordre, numéro 4.
1: Et donc, on est quand même sur les offensifs.
0: Non, numéro 4, c'était l'été dernier, en Angleterre. Alexander Isak.
2: Ah, Isak, bien sûr.
0: 5 Rodgers, 6 Anderson, 7 Coutinho, c'était 2017. 8, un attaquant qui a pas vraiment confirmé les promesses. Un magicien, lui aussi, mais bon, qui attend encore, dont on attend encore la confirmation. C'était à l'Atlético déjà, non?
2: Ah,
0: Jean-Félix.
2: Jean-Félix
0: 127 millions.
2: Ah, tu peux attendre longtemps, je pense.
0: 2019. Jude Bellingham, 9. Florian Wirtz, 10. Enzo Fernandez, 11. Le 12e, un Belge.
2: Hazard.
0: Chelsea, Real Madrid.
2: Le plus gros flop de l'histoire, on peut le dire.
0: 120. Le 13e, c'est un flop également, même si ça reste un joueur immense.
1: Ça reste toujours très compliqué de justifier.
2: Le 13e, juste après. Gareth Bale, non?
0: Non, Antoine Griezmann, 2019, Atlético, Barcelone, 120 millions. 14, Jack Grealish, vous le disiez tout à l'heure. 15, un des deux gouttes.
2: Ronaldo.
0: Cristiano, 2018, du Real à la Juve, 117. Ouais. Declan Rice, 16. Moïse Caicedo, 17. 18e, Romelu Lukaku. Ouais. Alors ça
1: à Chelsea, je crois, compilé.
0: De l'Inter à Chelsea, 113 millions pour le retour à Chelsea.
2: Et il dit au bout de 3 mois qu'il veut se barrer en interview, qu'il va en train de
1: Je pense que Lukaku, compilé, est le joueur qui a le...
2: Généré le plus d'analités de transfert.
1: Exactement. Ouais.
0: Sandro Tonali, 19, c'est tout récent, de Newcastle à Tottenham, et Paul Pogba, donc, qui ferme ce top 20. C'était en 2016, il y a 10 ans déjà, de la Juve à Manchester United, 105 millions d'euros.
1: Ouais, on marche sur la tête. Hein.
0: Voilà.
2: Et on... Hey, pas content, toi, tu es grand.
1: Non, mais je trouve, en fait, on est quand même dans une bulle spéculative qui, pour moi, je me souviens comment on nous avait dit qu'après le Covid, tout allait exploser, on allait revenir sur les sommes.
2: On n'est jamais retourné vers ces.
1: J'ai le sentiment que c'est de pire en pire.
0: Et je me sens que Nicolas Anelka avait coûté 30 millions d'euros
1: Paris Saint-Germain. Mais Zidane à 75 millions.
2: Non, mais surtout, ce qui est amusant, c'est que quand Arsenal vend Anelka au Real, ils s'en servent pour rénover Colny, leur centre d'entraînement. Ouais. Parce que maintenant, je ne suis pas sûr que l'argent soit utilisé de la même façon.
0: Voilà. En tout cas, c'était passionnant de vous écouter, mes chers Maxime et David. On aura peut-être... des records une nouvelle fois.
2: On retient Barcola, je demandais, on va voir combien il part.
0: Oui, bah alors Barcola, 135 millions d'euros. Mais moi, je suis dans le train Barcola, je demande que ça. Hein, et ce sera bravo à Paris. Mais bon, j'attends encore de voir David Guzman, Maxime Chano, ne bouge pas. Vous non plus, derrière le poste, comme on disait à l'époque, dans un instant. On va se pencher sur la reprise de la Ligue. On va parler de l'AS Monaco. A tout de suite.
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0: Entouré ce soir de David Guzman et Maxime Chano, nos consultants de la Dream Team, on vient d'avoir un passionnant débat. Je me suis régalé à vous écouter sur la question.
2: On s'est régalé aussi. C'est hyper intéressant en fait d'aller un peu plus loin en fait que le chiffre.
0: Eh bien, c'est sympa de saluer la rédaction en chef de cette émission.
2: Hein, vraiment, c'est un plaisir.
0: Assumé conjointement avec Théo, notre immense et pourtant si jeune producteur.
2: Prometteur.
0: Voilà, prometteur et talentueux. les gars, moins d'un mois de la reprise du championnat de France, c'est le 21 août prochain. Vous avez bossé, vous connaissez l'affiche qui va ouvrir le championnat de France.
2: Strasbourg-Marseille.
0: OM Strasbourg.
2: OM Strasbourg.
0: Plutôt. Évidemment, on commence à scruter de près la prépa des clubs de Ligue 1. On discutait hier avec Patrick Videra, entraîneur du Mans, promu dans l'élite. On s'est régalé à discuter un petit peu avec lui. Alors, pas tout à fait les mêmes objectifs, a priori, pour l'AS Monaco, bien que septième seulement du dernier exercice. Opération reconstruction, comme on aime à dire dans notre jargon, pour l'ASM. Et de ce qu'il en a vu, lu ou aperçu, David Guzman est séduit à vie tranchée.
15: Soit tirent un peu la jambe ou sont complètement en pleine restructuration.
16: Tire la jambe, on met de côté s'il vous plaît.
0: Voilà, ça a été fait évidemment à la demande du Jam.
2: Du Jam, et en plus je parlais des voisins niçois à l'époque.
0: Ouais.
2: C'était pour me plaindre en fait du mercato. Alors j'avais un peu raison à l'époque parce que je me plaignais du mercato niçois. Donc ce qui m'a un peu donné raison. Bon. Et moi j'aime bien.
0: Pour l'instant, mercato et opération reconstruction là, Monaco bien, t'aimes bien.
2: Moi, première partie d'été, voilà, premier semestre, première partie d'été monégasque. Je me transforme un peu en professeur des écoles et je leur donne les encouragements aux monégasques. Des monégasques qu'on a assez houspillés à raison toute la saison dernière. Pourquoi ? Parce que j'ai l'impression qu'ils sont enfin redevenus ce qu'ils doivent être, là où ils ont toujours été les meilleurs, c'est-à-dire une machine à trading. Désormais, l'AS Monaco, de par la nouvelle réglementation européenne, on rappelle squad cost ratio, limitation des dépenses en fonction des revenus, de par leurs maigres revenus, la moitié de Lille, un tiers de l'OL, un quart de l'OM, ils sont obligés de faire du trading à marche forcée. Et leur début d'été me fait dire qu'ils se sont enfin orientés vers cette voie, là où l'année dernière, cette opération papy, expérience, avec d'ailleurs, avec Pogba, avec un Radeki, moi qui m'a un peu déçu, je trouvais ça décevant et pas du tout adapté à la nouvelle réalité de l'OM, de l'AS Monaco. J'aime bien les départs. Je trouve qu'ils ont très bien valorisé leurs deux latéraux gauches, que Caio Henrique, qui était en fin de parcours
0: oui,
2: à l'Ajax.
0: C'est même presque étonnant, d'ailleurs.
2: C'était hein. très bien vendu. Que Kassou Ouattara au Beşiktaş, obtenir 20 millions d'euros pour ces deux joueurs, c'est très bien vendu. À la Djibamba, 40 millions d'euros. On revient à la folie des clubs.
0: 35 complètes. Plus 5 de bonus.
2: Même si
0: mais bon,
2: c'est 35 garanties. Je peux comprendre le ticket de loterie gratté par Newcastle. C'est très bien vendu. D'autant plus que t'as du monde au poste. T'as Camara qui est encore là. T'as le petit Cabral à qui on va faire de la place. T'as Koulibaly qui m'avait beaucoup plu. T'as Zakaria qui va certainement partir. Mais qui était toujours là. Ils ont été très sages aussi dans leur décision de recrutement, de non-recrutement. Non-levée d'options d'achat de Woodfiles. À mon sens, ils peuvent faire bien mieux. Ils peuvent faire bien mieux, notamment pourquoi ? Parce qu'avec les arrivées, je les trouve pour l'instant très astucieux.
0: On rappelle qu'ils vont perdre à Cliouche.
2: Ils vont perdre à Cliouche. Non, mais ça va être fait pour 50 millions d'euros, ce qui est une très bonne valorisation, un très bon prix.
0: Ah bon?
2: Au Paris Saint-Germain. Ils ont voulu 80 l'année dernière, mais il y a une offre qui n'est jamais venue. 50 millions, un transfert intra-Ligue 1 pour Marnès à Cliouche.
1: C'est confirmé autour de 50?
0: Ouais, a priori, c'est les prix qui circulent.
2: C'est les prix qui circulent.
1: Okay, alors que tu sors Bamba pour 40. Alors c'est Angleterre, j'ai bien compris.
0: Non, mais une question d'année de contrat, non?
2: Oui, une question d'année de contrat, une question de volonté, une question de profil, une question d'âge aussi, une question de salaire. Oui. Dans la mesure où c'est toujours un couple salaire amortissement. Je reviens donc aux arrivées. Abline, moi j'aime. Abline, je trouve que c'est un joueur à relancer. C'est un joueur qui peut correspondre à Philippe et Louis. J'en parlerai après. Leur multipropriété joue à plein avec Nazinho, qui est un latéral gauche prometteur. Donc, tu auras Mawissa, Nazinho, avec deux profils un peu différents sur le côté gauche. Profil trading en défense centrale avec Sadi Boussané, qui a énormément de qualités, notamment athlétique, et qui a un profil que tu peux facilement valoriser. Et le vernis un peu à AS Monaco avec Ansu Fati, personnellement, en tant que financier,
0: qui s'est engagé définitivement après son prêt.
2: Vu le salaire, vu la fragilité physique, j'aurais peut-être pas fait ce choix, mais c'est le vernis, c'est les paillettes un peu à AS Monaco.
0: Tu peux pas dire l'été dernier, on tente le pari Fati, cet été, le pari n'est pas réussi.
2: Statistiquement,
0: si tu tentes le pari.
2: Statistiquement, il a une saison acceptable.
0: Surtout, il a un des meilleurs ratios.
2: Minutes jouées, buts marqués. Et surtout, pour mettre en place cette stratégie, ce retour à une stratégie de création de valeur assumée, Philippe et Louis.
0: Voilà, là, je t'écoute. Là.
2: Philippe et Louis, c'est tout de même un entraîneur qui, depuis qu'il est parti de Flamengo,
0: brésilien, qui a fait les 107 de sa carrière à l'Atlético de Madrid,
2: à Chelsea, qui a été parachuté au Flamengo, qui a eu des réussites avec les jeunes de Flamengo. Il a gagné le mondial des clubs U20 avec Flamengo contre l'Olympiakos. Il a absolument tout gagné avec l'équipe A de Flamengo.
0: Et puis un style,
2: le championnat carioca, le championnat brésilien, la Copa Libertadores.
0: Il a humilié Chelsea, futur champion du monde des clubs, en poule l'été dernier.
2: Et c'est un style de jeu de position très affirmé, bien défini. Et surtout, t'as vu quel type de concurrence ils ont su écarter pour l'attirer. Depuis qu'il s'est fait virer de Flamengo, t'as eu Fenerbahçe, t'as eu Milan, t'as eu Leverkusen. Ça s'est joué sur une question de diplôme. Il a le diplôme comme Nebol. Il n'y avait pas le diplôme UEFA, donc il y avait un problème de dérogation.
0: Nebol, c'est c'est la Confédération sud-américaine.
2: Exactement. Chelsea, qui s'est intéressé de très près, parce qu'on sait qu'il a énormément de liens avec Chelsea de par son passage. Franchement, c'est un énorme coup de l'avoir recruté. Donc,
0: d'accord avec toi.
2: Si on met en parallèle le retour à une stratégie de création de valeur qui est essentielle, un début de mercato que je trouve prometteur dans le sens des arrivées, dans le sens des départs, et le recrutement de Philippe Louis, bravo.
0: Maxime Chano, ta réaction. Est-ce que t'es convaincu par David Guzman? Je crois qu'il a des billes à la SM, c'est pas possible.
1: c'est toujours très juste, tout ce que dit David. Après, moi, je suis moins convaincu pour plusieurs raisons. Alors déjà, on va commencer par le début. L'arrivée de Felipe Luis, je pense que c'est une bonne chose pour, en plus, avoir joué contre lui pendant la Coupe du Monde des clubs. Enfin, du coup, j'étais sur le banc de touche, mais j'ai beaucoup aimé le personnage, la manière dont il était proche de ses joueurs. On parlait de charisme, et c'est un entraîneur qui dégage beaucoup de charisme. Donc c'est une bonne chose son arrivée à Monaco, même si je persiste et signe que j'aurais donné un peu plus de temps à Pocognoli, parce que même si il termine 7e du championnat de Ligue 1, c'est vraiment la dernière ligne droite qui les plombe, et jusqu'à 4-5 matchs avant la fin de la saison, ils étaient même encore en course d'ailleurs pour les qualifs en Champions League. Ça, c'est une première chose. Je parlais un peu plus tôt, tu sais, de stabilité. Pour moi, dans un club, il faut vraiment de la stabilité, et plus que l'entraîneur, c'est le projet en lui-même qui a besoin en tout cas de stabilité. Donc c'est vrai qu'avoir fait le choix de dégager Pocognoli, je suis pas convaincu que ce soit une bonne chose. Après, par rapport aux joueurs que tu as parlé,
0: tu l'aurais gardé toi?
1: J'aurais gardé Poco, parce qu'il faut aussi remettre dans le contexte, c'est un entraîneur qui ne connaissait pas
0: Poco,
1: la Ligue 1.
0: Poco, c'est ton poteau?
1: Je connais bien Poco pour le coup, et c'est vrai que j'avais mis quelques doutes, hein. En tout cas sur son choix, parce que je le trouvais très bien à l'Union Saint-Gilloise. C'était un club en tout cas qui était qualifié pour la Champions League. Donc avoir fait le choix de quitter l'Union Saint-Gilloise base pour aller dans un club comme Monaco et 6 mois, 8 mois après te retrouver la tête dans l'eau, le bec dans l'eau, pardon, je me dis que c'est un peu dommage parce que c'est lui finalement qui est le grand perdant un petit peu de la situation. Voilà. Donc pour revenir à Monaco, moi je vais être très honnête avec vous, Monaco c'est un club qui m'emmerde. Voilà, excusez-moi du terme.
0: Mais on aime cette franchise, mon cher Max.
1: Parce que tous les ans c'est quasiment la même chose. Alors évidemment, t'as quelques générations, dont la génération Mbappé de 2016 là qui m'a fait rêver, et puis la génération de Ludo Juli, Toto Schillaci, un peu plus tôt, me semble-t-il, c'était quoi,
0: Jérôme Rotten, évidemment, Chabalinda, Morientes.
1: Donc voilà, donc une
0: finaliste de Ligue des Champions 2004.
1: Une fois tous les 15 ans, c'est vrai que Monaco me fait rêver. Le reste du temps, je m'emmerde. Voilà, donc là, je m'attends à peu près à la même chose. J'avais été très critique sur le recrutement de Thiago Skourou l'année dernière, quand ils avaient récupéré Eric Dyer.
2: Mais là, il arrive à convaincre Philippe Louis, c'est quand même pas mal. Même un profil comme Tourbet.
1: Après, tu sais comment que ça va se passer, David.
2: Bah non, je sais pas.
1: Moi, je vais te le dire, c'est un mec qui va sûrement faire une bonne saison avec Monaco, et puis dans un an, qui va partir, et on repart sur une instabilité parce qu'il va falloir retrouver un nouvel entraîneur.
2: Ça, c'est des clubs français. Il y a quatre clubs français en fait.
1: C'est pour ça que je te dis qu'aujourd'hui, moi, ce qui m'ennuie, un club comme Monaco, il a quand même un attrait de par déjà sa fiscalité pour les entraîneurs étrangers, de par aussi un petit peu la manière dont tu peux vivre ta vie à Monaco, le très peu de pression aussi pour les joueurs. Enfin, il y a quand même beaucoup d'avantages, donc c'est facile de ramener quand même des bons profils, que ce soit des joueurs ou des entraîneurs. Voilà, je te le dis honnêtement, ça me fait ni chaud ni froid. Moi, je trouve que c'est un club qui a pas de saveur. Je vais me faire tomber dessus. Mais voilà, la bonne chose,
2: mais
1: comme
2: même
1: tu l'as dit,
2: avec
1: la bonne chose, comme tu l'as dit,
2: la
1: bonne chose, comme tu l'as dit, c'est qu'en effet, ils ont un petit peu rajeuni leur effectif. C'est une bonne chose. Va falloir trouver une situation aussi pour, enfin, une solution pour Mika Biret, parce que le copain là, il est au fond du gouffre là. Il est en plein.
0: Bah, s'il vend Balogun, il va peut-être avoir sa chance avec.
1: Après, si tu vends un Cliouche et que tu vends Balogun et que je m'attends encore à une saison fade, voilà, tout simplement. Donc, excuse-moi, j'ai envie d'être optimiste, mais avec Balogun, j'attends de voir ce que ça va donner, mais j'arrive pas.
0: Les gars, priorité au direct. On continue de parler de l'ASM dans un instant. On retrouve Camille Borin en direct d'Albi, les champions.

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1: Du 3000 steeple et qui va faire le plein de confiance avant des championnats d'Europe pour lesquels tu l'as rappelé, Camille, elle était déjà qualifiée. Allez, merci beaucoup, Camille, de nous avoir fait vivre ces beaux moments de direct, les championnats de France d'athlétisme. À tout le week-end du côté de Albi, et vous n'en manquez rien évidemment sur RMC. On poursuit notre débat en compagnie de Maxime Chano et David Guzman.
2: Il n'y aura pas Monaco en vacances.
1: Qui développe. Non, beau soleil à la rigueur, mais.
2: Ouais, c'est ça, ouais.
1: Mais non, Monaco.
2: Il s'arrêtera, mais.
1: Ouais. Voilà. Il fait le trajet en hélico aussi de Nice à Monaco, ça il n'oublie pas, mais voilà. On va accueillir Cédric pour mettre un petit son grain de sel dans ce débat. Salut Cédric, merci d'avoir fait le 32-16.
3: Bonsoir messieurs.
1: Alors Cédric, supporter monégasque, simple observateur, qu'est-ce que tu penses de ce qui se dessine du projet du côté de l'ASM?
3: Moi je suis d'accord avec Maxime, moi je suis supporter de Monaco, j'ai 52 ans, ça fait plus de 40 ans que je suis supporter de Monaco. Et en fait c'est vrai que c'est devenu un club sans saveur. Et avant de parler des joueurs, il y a une personne qui est responsable, je ne comprends même pas qu'elle soit encore en place. Il n'y a qu'à Monaco qu'on peut voir ça, c'est Thiago Scuro.
1: Clairement.
3: Quand on voit ce qui a été investi sur les trois dernières années, on est proche des 200 millions d'euros d'investissement. Alors, on a un petit peu plus de ventes parce qu'on fait du trading. Ça, il l'assume parfaitement. Mais c'est peut-être à cause de ça aussi qu'on est devenu un club sans saveur. Et sincèrement, même à regarder les matchs, c'est d'une tristesse. Je les regarde, j'en rate aucun, mais c'est, moi, je suis normand. Alors, je vais pas pouvoir beaucoup de matchs, mais quand je vais les voir jouer au Havre ou à Paris, mais c'est d'une tristesse sans nom. On a perdu notre âme.
1: T'étais pas content de la victoire à Paris en Ligue 1 cette année ou de
4: match
1: que t'as fait en Ligue des Champions à Paris?
4: C'est le fait d'armes Monaco aussi l'année dernière.
3: Moi, ces matchs-là, je suis jamais inquiet parce que je sais ce dont ils sont capables. Mais il y a des joueurs. Alors, où je suis content, la bonne nouvelle, c'est le renouvellement un peu de Caillot Henrique et puis de Van Dersen. Moi, honnêtement, je pense que ça va se faire. Et un joueur comme Golovin, je respecte, mais ça y est, il a fait son temps.
5: Non, mais ils sont en fin de cycle. Il y a beaucoup de joueurs qui sont en fin de cycle. Je suis d'accord avec toi. La et seule bonne nouvelle, excuse-moi, je te coupe, c'est peut-être l'arrivée de Tourbé qui a fait une très très belle saison du côté de l'Estac.
1: Très bon
5: qui est un très bon joueur. Et là, pour rejoindre ce que disait David, c'est bien.
1: Très prometteur.
5: Voilà. Mais c'est vrai qu'on a besoin un petit peu de rajeunissement dans cette équipe de Monaco. Tu t'ennuies, tu t'en fous. Quand tu viens à Monaco, de toute façon, c'est simple. Tu vas soit au casino, soit ta carrière, elle est morte.
3: Mais c'est pour ça, Maxime, là où je n'étais pas d'accord avec toi, tu dis que c'est et c'est la vérité, hein, et Eric Dimeco le disait très bien, Manuel Petit aussi, c'est que c'est un joueur où il n'y a pas de pression. Et t'as vite fait de tomber, pas dans l'ennui. Justement, il y a aussi besoin. À l'extérieur, les copes, on est toujours plein. À Monaco, c'est très particulier. Et donc, c'est compliqué. Là où je suis content, et justement, j'étais attentif à ce que disait David, c'est l'entraîneur. Je ne le connais pas. Et si c'est un entraîneur qui a du charisme et du caractère, ça, par contre, ça va être
1: bien. Philippe Pelous, il a du charisme et du caractère. Et d'ailleurs, Scuro est hautement critiquable, mais c'est lui qui le fait venir. Et il vient pour Scuro. Donc, on peut quand même rendre à Scuro ce qui appartient à Scuro. Après, moi, Cédric, je pense, ne le prends pas personnellement, que tu vis dans une réalité qui n'existe plus pour l'AS Monaco. De par la nouvelle réglementation financière, faiblesse des revenus de l'AS Monaco fait que tu ne retrouveras plus la générosité de l'AS Monaco sur ce marché des transferts. T'es condamné à faire du trading. Donc en fait, moi je veux bien que tu te languisses du temps de James Rodriguez, de Falcao, du temps de Klinsmann, du temps de Victor Ekpeba, mais ça n'existe plus n'existera plus. Oui. Il faut se le mettre dans la tête.
5: C'est aussi le cas de plein de clubs mais tu peux faire différemment. On parle de trading. Quand tu regardes, le meilleur exemple c'est Lyon. L'Olympique Lyonnais, ils étaient au bord du gouffre l'année dernière. Ils ont fait une saison quand même plus que convenable parce que justement ils ont fait jouer les jeunes, parce qu'ils ont été intelligents aussi dans leur choix de recrutement sur des prêts avec et sans option d'achat. Enfin voilà, il y a quand même un peu de contenu avec l'Olympique Lyonnais. Thiago Scuro, ça fait X années, il fait absolument n'importe quoi. Et aujourd'hui, si Monaco est dans cette situation, c'est uniquement à cause de lui. Dans les joueurs qu'il a fait revenir, dans les choix de changer les coachs, à partir de quel moment tu dégages Adi Hütter en pleine saison alors que ça venait un mois que tu l'avais repris?
1: Vous les gardez Poco?
5: Non, c'est pas ça. C'est qu'aujourd'hui, soit tu dégages Adi Hütter au début de la préparation et
1: on
5: tu laisses
1: d'accord.
5: à Poco l'opportunité de pouvoir faire la préparation, de ramener ses joueurs.
1: On parle de maintenant. On l'a fait 20 fois le film.
5: Oui, je sais, mais c'est pour ça que je te dis qu'aujourd'hui, on peut parler en effet des problèmes financiers de l'AS Monaco, mais c'est propre à tous les clubs en Ligue 1. La grosse problématique, c'est l'instabilité des clubs de Ligue 1 et notamment de Monaco à cause d'un directeur.

0: sportif qui fait des choix et qui fait n'importe quoi. Voilà, c'est tout. On en
1: mais
0: est
1: on
0: là.
1: Peut, on peut quand même là lui laisser le bénéfice du doute que cet été c'est pas mal, que sortir Pocognoli. Si tu regardes de façon assez brute.
0: Ouais.
1: Oui, ok, c'est décevant. Mais le remplacer par un vainqueur de Copa Libertadores,
0: ouais, mais
1: par
0: qui arrive
1: un
0: du Brésil, on ne sait pas ce que ça donne. Le Brésil.
1: Il y a quand même énormément de clubs qui étaient.
0: Ah oui, oui, oui. Mais
1: non, il y a quand même énormément de clubs qui étaient après lui, des clubs. Avec
0: ça avéré ou c'est des rumeurs certains... parce que j'ai connu aussi les agents qui envoient aussi
1: je suis pas dans le secret
0: tous les clubs une fois que le contrat il y avait pas
1: OK d'accord mais j'étais quand même égrené 6 clubs il y a quand même pas 6 clubs en fait
0: je l'entends mais j'en suis convaincu que ça doit être un bel entraîneur comme je te dis moi je l'ai vu personnellement la manière dont il se comportait avec ses joueurs j'ai beaucoup aimé le personnage voilà
2: justement il y a Ali hein qui nous écrit beaucoup sur le WhatsApp je peux pas relayer
1: c'est le même Ali que les GG du mondial, ce Ali,
2: c'est je ne sais pas. Peut-être que c'est, si c'est le Ali des GG du mondial, il faudra.
1: Il était exceptionnel. On le salue d'ailleurs.
2: D'éteindre, évidemment, on l'embrasse, mais faudra lui dire d'éteindre un petit peu la radio de temps en temps. Mais ouais. En tout cas, Ali sur le WhatsApp RMC nous dit je suis tellement déçu que Felipe Luis n'ait pas récupéré l'équipe nationale du Brésil avec laquelle pour laquelle il était absolument compatible. Ah nous ouais, dit Ali, vous connaissez déjà.
0: Puis donnez-lui le Real Madrid aussi, non à la place de Mourinho.
1: Il est lancé là.
0: Non, mais il faut être honnête. Oui, c'est très bien pour l'AS Monaco d'avoir un joueur, enfin un entraîneur, excuse-moi, qui arrive de Flamengo. On n'est pas non plus sur Jürgen Klopp ou sur Guardiola. Voilà, on est sur
3: un pari finalement. Mais 7e de Ligue 1.
2: Peut-être
3: ça,
2: oui, voilà. Justement.
0: De quoi ? On est sur un pari, messieurs. On ne sait pas ce que ça va donner.
3: Mais ils sont obligés de prendre. C'est le 7e de Ligue 1 qui a très peu de revenus. Ils sont obligés de faire des paris.
0: Tu gardes Pocognoli. C'est ce que je t'explique depuis le début. Tu gardes un petit peu de stabilité. Et déjà que les joueurs sont
3: à
0: moitié cramés quand ils arrivent à Monaco. Si en plus tu leur dégages leur coach tous les 6 mois, et ben ça donne un Monaco comme ça.
1: Il n'était pas non plus sur la fin de championnat de l'AS Monaco ne plaide pas énormément en fonction en faveur de Pocognoli.
2: Il fallait garder Poco le poteau de Chano. C'est le message. Poco le poteau frérot de Chano.
0: Son bilan est honorable. Bon. Tu l'as dit, la double confrontation contre le Paris Saint-Germain. Ouais. Et puis finalement, c'est uniquement les 5-6 derniers matchs où est-ce qu'il a un peu plombé. Mais bon, quand tu regardes
1: c'est
0: un petit peu
1: de la saison quand même.
0: Non, bien sûr. Hors qualification à l'Europe, et je pense que c'est l'objectif principal. Donner une autre saison à Pocognoli, il aurait fait du bon travail à l'AS Monaco, évidemment, en ayant des joueurs qui derrière tiennent la route. Et ça,
1: quand on découvrira que Chano devient adjoint de Pocognoli dans son nouveau poste, personne ne sera
2: étonné. Il était un petit peu saoulé par notre débat, Maxime Chano et puis Cédric.
0: Non, pas saoulé, mais c'est vrai que Monaco m'ennuie. Et tout ce que dit David Gluzman est toujours très juste. Hein, on sent qu'il a bien préparé son sujet.
2: C'est ça, en regardant sur le côté.
0: En fait, c'est Monaco. Ouais. Quoi, c'est fade comme leur maillot, c'est fade comme Louis II.
2: Doucement.
0: Ouais, bien sûr. Et j'espère sincèrement qu'on va revoir un AS Monaco, comme j'ai dit un peu plus tôt, version Sidibé. Mbappé et compagnie. Exactement, on a tous envie de voir ça. Mais il y a une réalité, c'est qu'aujourd'hui, avec l'effectif qu'ils ont, avec les problèmes financiers, avec des entraîneurs qui changent tous les 6 mois, eh ben, je sais déjà à quoi m'attendre. Je te le dis déjà.
2: Voilà, bah, écoute, moi, il y a mes prédictions sur les prix.
1: Barcola, Diomandé, Monaco, voilà. on note tout.
2: On note et on garde les tickets dans l'after. Je remercie, j'ai oublié son nom, notre auditeur. Il a disparu de mon écran. Théo va me rappeler son nom. Mathéo. C'était Mathéo.
1: L'auditeur. Cédric et Ali.
2: Voilà. Cédric, voilà, merci pour le Mathéo qu'on embrasse également. Cédric, à qui je.
1: Normand, en plus, Cédric.
2: Voilà, j'adresse toutes mes excuses. Excellent. Et supporter monégasque qui est venu nous partager, lui. C'est son optimisme quand même pour l'AS Monaco. 7e du dernier championnat de Ligue 1. L'AS Monaco qui se déplace sur la pelouse du Sporting Portugal demain en match amical à 20h30. Voilà.
1: Ouais. Sporting qui a mis 7-0 à Strasbourg et qui reprend son championnat dans 2 semaines, donc il va peut-être être un peu en avance sur ça. Donc j'anticipe le WhatsApp de Chano qui
2: je vous l'avais dit,
1: de Max.
2: On se fait chier. Monaco, regarde, ils en ont pris 5, je t'avais dit.
1: N'importe quoi,
2: c'est un clown, ce Philippe et Louis. Bon, on en parlera évidemment demain dans l'after. Dans un instant, on va se projeter sur un championnat qui, lui, a repris après une trêve. et qui va peut-être redonner le sourire à Maxime Sanou. Il a le sourire en coin. Parce que dans un instant, on va parler de Major League Soccer. La MLS, le championnat de soccer aux États-Unis, dans lequel Antoine Griezmann, notre grisou, a réussi ses débuts. À tout de suite sur
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3: La dernière ligne droite de l'after en ce vendredi soir. L'after est là tous les soirs de l'année, a fortiori en été. On s'est régalé dans cette émission en compagnie de Maxime Chanot et David Glusman. Vous avez été excellents, messieurs.
4: C'est pas fini.
3: J'invite nos auditrices et nos auditeurs qui ont pris l'émission en cours de route à aller podcaster le début de l'émission. Jürgen Klopp est-il un bon choix en tant que sélectionneur, pas un bon entraîneur, mais en tant que sélectionneur de la Mannschaft? Il a été présenté à la presse aujourd'hui, les dernières infos Mercato. Maxence Lacroix en partance vers Chelsea qui prend un risque, c'était l'avis de Maxime Chanot. Les milieux de terrain sont-ils devenus est-il devenu le poste le plus précieux dans le football actuel? On a eu un excellent débat il y a quelques minutes, tout ça évidemment à podcaster à la fin du direct, bien sûr, parce que après une trêve qui aura duré 2 mois, Coupe du Monde oblige, la Major League Soccer a repris cette semaine. Et on en parle dans l'after. Les patrons de la Ligue américaine avaient prévu des affiches prestigieuses. Ils avaient un petit peu bricolé le calendrier en prévision pour hyper un petit peu tout le monde et sauver tout le monde de la déprime post-mondiale. Et puis, c'était l'occasion de voir notre grisou national faire ses premiers pas en compétition officielle avec son nouveau club d'Orlando. Et évidemment, grisou, il a planté.
5: It's a poor giveaway.
6: Yeah, Ellis into the path of Griezmann. Opens up and scores! His first in Major League Soccer and a milestone career goal as well. That is number 300 across international and club games for that man, Antoine Griezmann.
3: Alors c'est des commentaires anglais parce que la MLS, moi j'ai tout compris, moi je suis bilingue, lu, parler, écrit, mon cher Maxime Chanot.
4: LV2 ou LV1?
3: LV1, non c'est solide, attention, c'est très solide. Je peux te faire l'accent du New Jersey comme l'accent cockney sorti de pub, donc c'est au choix. Non, ça là pour le coup.
4: Écoute, en off tu me le feras.
3: Donc vous l'avez entendu, les commentaires anglais du but d'Antoine Griezmann, parce que on n'a pas de diffuseur, sauf erreur de ma part, français de cette compétition qui attire de plus en plus de grands joueurs. Pour te prouver que j'ai tout compris, 300e but de notre Griezmann en carrière tout de même.
4: Ouais, t'as vraiment compris.
3: Hier.
4: D'accord.
3: Il en doute encore. Hein. Ça t'a des shadows. Ouais, c'était sur la pelouse de San José, pourtant deuxième de la conférence Ouest. Victoire 4-0 de Orlando de Antoine Griezmann.
4: Orlando qui était dernier ou avant-dernier.
3: Ouais, ils sont dixième de la conférence Est seulement. On rappelle qu'en effet, le championnat, tu vas nous expliquer ça, Max, est divisé sur le modèle des autres sports américains en conférence. Alors cette question, les gars, Max, je connais ta réponse, mais j'ai envie d'entendre vos arguments. Est-ce que la MLS, ça vous intéresse?
4: On va commencer par David.
7: Tu connais mon naturel curieux, même parfois trop curieux, parce que je suis.
3: Mais je connais tes rictus et je sens que tu vas me dire que non.
7: Ah non, pas du tout. En fait, pas du tout, parce que d'une pour des questions de temps, de deux pour des questions de temporalité. C'est-à-dire que là, je suis assez content qu'il se soit aligné sur la saison européenne, et je pense que ça va leur permettre aussi de faire plus de transferts et donc de valoriser leur championnat. Moi, ce qui est un peu paradoxal, c'est que je trouve qu'il y a énormément, en tant que financier, il y a énormément de choses à prendre et à piquer en MLS.
3: C'est-à-dire ils sont très bons sur les réseaux sociaux.
7: Je pense qu'il y a énormément de choses qui me parlent. Le salary cap, ça peut me parler. La notion de designated player, ça peut me parler. Surtout, la mise en commun des revenus me parle énormément. J'ai quelque chose, en fait, pour lequel je milite jusqu'à un certain point en Ligue 1. Donc, il y a énormément de choses qui m'intéressent. Mais très franchement, le fait qu'il n'ait pas promotion, relégation, même s'il y a une deuxième division qui est en train de se monter.
3: C'est le principe des sports américains.
7: Et surtout de protection de valeur des franchises.
3: C'est-à-dire pour protéger
7: les propriétaires de franchises. Moi, ça me pose un problème. Alors que j'ai sincèrement envie de m'y intéresser. Je trouve que c'est plus du tout qu'on leur fait une réputation un peu négative de maison de retraite, alors que c'est pas du tout le cas. Ils arrivent à attirer des talents sud-américains à d'ailleurs des prix très intéressants. où t'as des très bons joueurs européens qui arrivent. T'as des
3: dans le désordre, Bob Lewandowski, Alan Saint-Maximin, Griezmann.
7: Même un joueur comme Denis Bouanga, en fait, si tu veux, de le voir en fait performer.
3: Qui est devenu une légende là-bas.
7: Non, mais qui est devenu une légende là-bas. Je trouve que c'est une histoire super sympa. Et ils arrivent aussi à exporter, notamment en Championship, ils arrivent à exporter des joueurs qui sont de qualité. Mais c'est pas la place dans mon cerveau. Ouais, dans le cœur et dans le cerveau, il n'y a pas la place.
4: Il y a aussi le décalage horaire. C'est vrai que c'est compliqué pour les Français de suivre cette ligue par rapport au décalage horaire, par rapport aussi aux droits télé, parce que c'est vrai qu'il n'y a aucun diffuseur ici en France. Alors, je vais reprendre un petit peu les arguments que nous a donné David. Il y a plusieurs bonnes choses. Alors, on sait très bien que dans le sport, les Américains sont les meilleurs. Il n'y a pas photo. Et encore plus quand on parle de sport business. Et on ne va pas se mentir, la MLS, c'est une ligue de sport business qui est quand même basée sur les revenus, sur l'argent en règle générale. Il y a beaucoup de bonnes choses, et notamment le salary cap. Alors après, je vais casser un mythe du salary cap. La meilleure manière de pouvoir casser un salary cap, parce que ce qu'il faut comprendre, il y a uniquement trois joueurs qui ne font pas partie du salary
7: designated
4: cap.
7: Designated players.
4: Exactement. Donc les joueurs désignés qui peuvent avoir autant d'argent qu'ils veulent. Les autres joueurs sont limités entre 85 000 dollars, c'est le salaire minimum, et 1,4 million de mémoire. Voilà. Le meilleur moyen de casser un salary cap, qu'est-ce que c'est? C'est de mettre de l'argent sous la table. Donc en fait, il faut quand même expliquer que même si la ligue, et là j'ose dire, mais c'est la réalité, c'est qu'il y a énormément, malgré tout, d'argent.
7: C'est quoi? C'est des avantages?
4: Ça dépend des clubs. Des fois, c'est des contrats de sponsoring.
3: Oui, parce qu'à Lionel Messi, on imagine qu'il se contente pas de... Comme le marquee player en rugby.
4: Des fois, c'est détourné d'une manière ou d'une autre sur un sponsor. En effet, est-ce que tu signes avec sponsor? C'est ton sponsor qui te paye, bien évidemment, dans un état américain qui te permet de payer le moins d'impôts possible.
7: Delaware?
4: Voilà, notamment. Et puis, bon, l'argent liquide. Voilà, il faut être très honnête.
3: On rappelle que tu as joué 6 saisons à New York,
4: 9 saisons à New York et 9 saisons à New York. Angeles, oui, avec 4 titres à mon actif d'ailleurs. Ouais. Donc, non, tout ça pour te dire qu'il y a quand même beaucoup de bonnes choses, mais le salary cap, attention, je tempère parce que c'est pas si bien, c'est pas si beau que ça, même si
7: c'est un principe qui pourrait être appliqué.
4: Première chose. La deuxième chose qui est intéressante, tu l'as dit, le calendrier vient d'être changé, vient d'être ajusté à l'Europe, ce qui est une bonne chose, notamment pour les joueurs, les transferts sortants. Par contre, ça va être compliqué parce que quand tu habites à Chicago, à Portland, et à Seattle, même à Montréal ou à Toronto, qu'il va falloir jouer en novembre, décembre, janvier. Sur ces périodes où est-ce qu'il neige, où est-ce qu'il fait moins 25, je pense que ça va être un peu plus compliqué.
3: Seattle, ça drache, hein, il pleut tout le temps.
4: Ouais, si c'est que la pluie, ça va. Quand il commence à faire moins 20, moins 25
3: Minnesota,
4: à Montréal, ça risque d'être un peu plus compliqué. Mais j'enchaîne aussi sur le fait qu'en effet, les Américains sont très bons dans le trading. Et depuis peu, depuis l'après-Covid, en fait, ils ont compris, et notamment en vendant Alphonso Davies au Bayern Munich, Vancouver, les clubs américains ont compris qu'ils avaient tout à gagner, en tout cas, à aller chercher des talents sud-américains, les exposer et à les vendre derrière. Donc c'est vraiment.
3: Avec Thiago Almada, par exemple.
4: Miguel Almiron, ils ont fait Almiron beaucoup et c'est quasiment devenu, je préfère, la manière dont les clubs travaillent. Donc parfois un petit peu à tort du niveau, c'est-à-dire qu'ils vont avoir tendance à aller chercher un joueur plus jeune qui a quand même un potentiel revente, et c'est vrai que ça crée des déséquilibres entre des très bons joueurs comme maintenant Casemiro, Lewandowski, Griezmann, exactement. On a des super joueurs qui sont passés et qui jouent actuellement.
3: Il y a Hugginson qui y est depuis un an, Thibaut Werner, Marco Lloris.
4: Non, il y a des super joueurs. Maintenant, il y a un vrai gap entre ces très très bons joueurs et ces jeunes joueurs qui sont justement mis en valeur pour être revendus. Je dirais pas que c'est une ligue de pompiers, parce que quand moi j'y jouais, on me disait que je jouais contre des boulangers, des pompiers, ce qui n'est pas le cas. Je pense que beaucoup de clubs, dont Los Angeles, seraient facilement dans le ventre mou de la Ligue 1. Alors, il y en a beaucoup qui prenaient l'exemple de Denis Bouanga. C'est très intéressant. Pourquoi Denis Bouanga marque autant de buts, il en marquait moins en Ligue 1? C'est parce que le jeu est très ouvert, très vraiment porté vers l'avant. Donc, pour des qualités de joueurs comme Denis Bouanga, c'est des championnats qui sont exceptionnels. Voilà, il y a plusieurs joueurs qui sont arrivés qui fonctionnaient plutôt bien en France. Une fois qu'ils arrivent en MLS, c'est un peu plus compliqué. Je pense à Blaise Matuidi, notamment parce qu'encore une fois, le jeu ne lui est pas forcément dédié. C'est plus compliqué de pouvoir exprimer avec ses qualités. Voilà, tout ça pour te terminer que c'est une ligue qui monte. C'est une très belle ligue. Les stades sont magnifiques. Les stades sont quasiment pleins. Les stades sont neufs. L'ambiance y est aussi incroyable. Venez à Los Angeles, tu verras que le stade est plein à chaque fois. Donc voilà, c'est une très belle ligue. Moi, je me suis vraiment épanoui et je pense que dans les 5-10 prochaines années, c'est une ligue qui va sûrement rejoindre le top 5 européen, en tout cas le top 5 mondial. C'est déjà le cas par rapport aux affluences au stade. Ouais, c'est une des premières. Et surtout par rapport aux valeurs des clubs, dont il me semble il y a 7 ou 8 clubs américains qui sont dans les 25 plus grands clubs, en tout cas d'un point de vue financier.
7: C'est la rareté, c'est la rareté. C'est la rareté,
3: ouais. I love your style, buddy. Thank you.
4: Pas mal, pas mal.
3: Bon, Thomas Müller également. Mm-hmm. On rappelle que c'est l'Inter Miami d'un certain...
4: Léo Messi.
3: Qui est le champion en titre, qui a battu en finale la saison dernière les Vancouver Whitecaps. de Mumu. Voilà, merci les gars, je me suis régalé, David, Maxime, passionnante émission, j'invite les auditrices et les auditeurs à aller la podcaster. L'After revient demain, d'ici là, vous restez bien sur RMC, le sport, l'info, le débat ne s'arrête jamais. Salut.
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3: Bonsoir à toutes, bonsoir à tous. Vous êtes au bon endroit, RMC, le temple du foot à la radio. Le ballon ne s'arrête jamais de rouler. L'After est là tous les soirs de l'année. Avec pour vous accompagner ce soir, Maxime Chano, David Guzman. Bonsoir messieurs.
4: Salut à tous.
3: Ça va, pas de déprime post-mondiale, mon cher
4: David ? Absolument, je suis très excité par la reprise des championnats domestiques et par la Ligue 1. Donc, tu m'as l'air en forme, hein. Je suis très heureux de te revoir.
7: Ah mais bon, Max, tu m'as vraiment manqué. Ouais, bah, loin des yeux, loin du cœur, mais là, c'est pas du tout le cas.
3: Ah bon, et ben voilà, ça commence par des amabilités, évidemment. Au programme avec vous ce soir, les gars, Klopp, Jürgen, de son prénom nommé officiellement sélectionneur de la Mannschaft. Est-ce un bon choix pour la sélection allemande ? Les dernières infos Mercato et notamment Maxence Lacroix qui se dirige vers Chelsea, un transfert qui illustre un changement de dimension pour un joueur qui court un risque. C'est l'avis de Maxime Chano. Anderson, Tonali, Rodgers, bientôt Guimarães, un milieu de terrain international désormais, c'est 100 millions d'euros minimum. Le milieu de terrain serait-il devenu le joueur le plus précieux dans le football actuel ? On ouvre le débat dans l'after. À moins d'un mois de la reprise de la Ligue 1, David Guzman, tout excité, vous venez de l'entendre, nous donnera son avis enthousiaste sur le nouveau projet monégasque. Et puis en fin d'émission, on parlera d'un championnat que tu connais bien, mon cher Maxime. La MLS, la Major League Soccer, qui a repris après une trêve de 2 mois.
4: Ouais.
3: Grisou a planté pour son premier match officiel.
4: Ouais.
3: Messi est champion. Casemiro arrive le rejoint.
4: Lewandowski,
3: Bob, Saint-Maximin. On se demandera si ça suffit à vous nous intéresser à ce championnat.
4: Voilà. Plein de choses à dire, voilà, en tout cas. Monde,
3: évidemment.
4: Donc, tant qu'il n'y aura pas les droits télé, ça va être compliqué pour intéresser les Français. Mais
3: bon, on en aura. Voilà, tu nous diras tout ça en fin d'émission. Vous allez programme de l'After qui démarre tout de suite sur RMC. Vous le savez, RMC, les yeux et les oreilles partout où le sport fait l'événement. On fera un point dans l'after sur les championnats de France d'athlétisme. Ça se passe du côté de Albi où nous attend Camille Beaurain. Figurez-vous les gars que Ménida Robert Michon, Mélina Bob Michon, vise un 26e titre national. 47 ans.
7: Au niveau Patrice Martin, ça.
3: On est sur des performances à la Patrice Martin. On verra comment ça se passe pour notre ancienne porte-drapeau. Hein, je dis pas de bêtises. Hein. Voilà, qu'on suivra du côté d'Albi. Mais pour l'instant, on s'intéresse donc à l'une des infos, hein, si ce n'est du jour, même de l'été. Jürgen Klopp à la tête de la Mannschaft. Si vous vous comportez mal et que vous ne laissez pas ma famille en paix, je m'en irai. On l'écoutera tout à l'heure. C'est l'avertissement qu'il a lancé face à la presse aujourd'hui lors de sa présentation. À 59 ans, l'ancien manager de Liverpool, entraîneur de Dortmund, prend les rênes de la Mannschaft. Il remplace Nagelsmann, qui n'a pas pu éviter un nouveau fiasco, on peut le dire, hein, en Coupe du Monde. Kimmich et ses copains, on le rappelle, éliminé en 16e de finale par le Paraguay. Alors, cette question, messieurs, à ne pas confondre, je vais pas vous demander si Jürgen Klopp est un bon entraîneur, évidemment, parce que ça tombe sous le sens. Est-ce que Klopp, sélectionneur de l'Allemagne, c'est une bonne idée, selon vous ?
4: Ben écoute, on en a parlé hier par rapport à tous ces entraîneurs, ces grands entraîneurs qui aujourd'hui sont à la tête des équipes nationales. On a parlé d'Ancelotti, on a parlé de Zinedine Zidane notamment. Maintenant, on est en train de parler de Klopp. Apparemment, aujourd'hui, Guardiola a refusé l'Italie. Je pense que d'ailleurs, c'est une bonne idée de sa part de ne pas s'être mis dans ce bourbier-là. Ça, c'est un petit aparté. Est-ce que Klopp est la bonne personne pour l'équipe nationale allemande ? J'ai envie de te dire oui. Après, l'histoire nous a montré que, par exemple, vis-à-vis de Carlo Ancelotti, qui a été un très très grand entraîneur, on va pas revenir sur sa carrière, mais tu te rends compte qu'en équipe nationale c'est un peu plus difficile, hein, en tant que sélectionneur, hein, on l'a vu sur cette Coupe du Monde avec le Brésil. Donc être un bon entraîneur en club ne fait pas de toi forcément un très bon sélectionneur. Donc ça, on verra. Une chose est sûre, je pense que c'est une bonne chose pour l'Allemagne de retrouver un sélectionneur avec le caractère qu'il a, hein. On le connaît de Liverpool, on le connaît de Dortmund, et on sait que justement il a cette hargne, cette fougue qui peut-être pourrait aider les Allemands à faire des bons parcours sur les grandes compétitions, parce que me semble-t-il que depuis l'Euro 2016, ils n'ont jamais dépassé les quarts de finale. Donc ça prouve aussi qu'il y a un vrai problème dans cette équipe nationale allemande. Alors est-ce que le problème est l'entraîneur, ou est-ce que le problème est plutôt générationnel et le problème viendrait plutôt de la qualité des joueurs? Je pense que c'est plutôt la deuxième option. Donc tu peux mettre Klopp, tu peux mettre n'importe qui, parce que Nagelsmann était malgré tout un très bon entraîneur, et tu te rends compte que ça n'a pas forcément fonctionné. Voilà, je pense que c'est une bonne chose par rapport à l'image qu'il dégage. Maintenant, te dire que si oui ou non ça va être un succès de mettre cet entraîneur-là à la tête de cette équipe, je ne sais pas, et je le répète une dernière fois, mais quand tu vois ce que Carlo Ancelotti a fait malgré le palmarès qu'il a en club, finalement, l'avenir nous dira si oui ou non c'est un bon choix, en tout cas pour Klopp, d'avoir décidé ce projet-là.
3: Vous venez évidemment participer à notre débat, le 32-16 évidemment, le chat de la chaîne YouTube de l'After, et puis le WhatsApp de RMC si vous avez envie de papoter, 06 12 424 424. Venez échanger vos points de vue avec nos experts Maxime Chano et désormais David. Bonsoir pour l'Allemagne, ou est-ce que tu es sceptique? Est-ce que les méthodes Klopp sont transposables à la tête d'une sélection?
7: Non, alors, choix logique, oui. Sceptique, oui, énormément, dans la mesure où la question, à mon avis, la problématique que l'on doit se poser, c'est que est-ce que le gegenpressing, donc de Klopp, est soluble en équipe nationale? Est-ce que le nombre limité de rassemblements dont Klopp va bénéficier pour mettre en place ses idées, gegenpressing qui demande énormément de coordination,
3: le contre-pressing,
7: demande, donc l'école Leipzig qui demande énormément de coordination, une condition physique optimale. Est-ce que il va avoir assez de préparation? Moi, je m'interroge énormément là-dessus. Ensuite, est-ce que Klopp est mentalement prêt aussi? On l'a vu sur la défensive, sur cette première conférence de presse.
3: On va l'écouter dans un instant.
7: On sait que les attaques personnelles qui ont visé Nagelsmann, notamment sur ses relations extra-conjugales avec une journaliste, je sais que c'est quelque chose qui l'a énormément blessé. Le traitement de Thomas Tuchel en Angleterre, qui s'est fait critiquer, mais en Angleterre c'est le sport national, de critiquer de sélectionneurs, l'ont énormément touché. Donc moi, vraiment, je m'interroge. C'est vrai que la Mannschaft a besoin d'avoir une ligne directrice claire. Nagelsmann a fait preuve peut-être de trop de flexibilité, de trop d'indécision dans ses choix, et Klopp sera beaucoup plus tranché, mais que le gegenpressing soit soluble.
4: Ah bah c'est sûr,
7: en équipe nationale, temps, moi, très franchement, je suis sceptique.
4: On en parlait hier, quand justement on faisait le parallèle avec Guardiola, avec l'équipe nationale italienne. Aujourd'hui, être entraîneur de club et être sélectionneur, c'est deux jobs complètement différents. Hein. T'as beaucoup moins de temps, t'as beaucoup moins d'automatisme, bien évidemment. T'as des joueurs qui arrivent de championnats divers, avec une culture et une ADN football différente. Donc c'est vrai que quand t'es un entraîneur et que t'as vraiment des idéaux de jeu, c'est pas facile de les mettre en place, surtout que les rassemblements sont assez courts. Ça, c'est une première chose. Ce qui est intéressant, et je rebondis sur ce que disait David par rapport à la mentalité, par rapport à la conférence de presse, est-ce qu'un mec qui vient de faire deux ans de directeur du football, en gros, qui s'est caché, hein, directeur du football.
7: Ah, personne n'a jamais vraiment compris. Voilà. Bon, il était très critiqué d'ailleurs, en fait, pour son rôle au sein de la Galaxie Red Bull.
4: Je pense qu'il a surtout craqué et qu'il voulait peut-être prendre un petit peu des années sabbatiques, entre guillemets. Est-ce qu'il est prêt à repartir sur le devant de la scène comme ça? Alors, certes, certains te diront que tu as quand même beaucoup moins de pression parce que ben, c'est pas forcément un job quotidien. Hein, quand tu regardes sur 12 mois, je sais pas si tu travailles pas 3 ou 4 mois seulement. Je parle vraiment en termes de terrain pur. Alors, évidemment, tu vas continuer à aller voir tes joueurs. Donc, tu travailles pendant 12 mois, mais ce que je veux expliquer par là, c'est que tu es devant, entre guillemets, les caméras 3 à 4 mois dans l'année. Donc, est-ce que peut-être, finalement, c'est peut-être un juste milieu entre être entraîneur principal dans un club et sélectionneur, c'est peut-être le bon choix. Mais voilà, j'ai le sentiment qu'il a quand même cette mentalité où est-ce qu'il a un petit peu lâché. Et en fait, la conférence de presse nous montre aujourd'hui qu'il est un peu roue libre. Si jamais demain il devait quitter son job, visiblement, ça ne l'embêterait pas. Donc, il faut voir avec quelle mentalité il va arriver dans cette équipe nationale. Moi, je l'ai dit un peu plus tôt, mais j'aime beaucoup la hargne, j'aime beaucoup un petit peu la fougue qu'il peut un petit peu inculquer à ses joueurs, parce que quand tu regardes cette Coupe du Monde 2026, c'est ce qui leur a manqué en fait. Il a manqué de leader. On a vu ce qui s'est passé sur les séances de tir au but là, où est-ce que certains leaders n'ont pas voulu aller tirer. C'est la raison pour laquelle
7: Goretzka notamment.
4: Notamment Goretzka. Donc voilà, je pense que c'est bien d'avoir un capitaine de bateau comme Klopp. Maintenant, il faudra juste voir avec quelle mentalité il va arriver et surtout quelle fraîcheur mentale.
3: On va l'écouter, Jürgen Klopp, et je te redonne la parole juste après. C'est vrai que on a l'impression qu'il il a appris hein, des expériences. Il a observé en tout cas la façon dont ses prédécesseurs ont été traités par la presse, par les observateurs, et lui, il n'entend pas se laisser faire.
0: Je ne fais pas cela contre vous, mais pour vous, et personne n'a me remercier. Comme j'ai dit, c'est un immense honneur, je suis très bien payé pour cela, c'est donc tout à fait clair. Mais le jour où vous n'en voudrez plus, vous le dites, et je m'en vais sans indemnité de départ. Si vous dites demain que c'est nul, je m'en vais. Si vous faites une bêtise et ne laissez pas ma famille tranquille, je suis parti. Pour être clair, parce que je fais ce travail, même si j'ai vu comment ils ont traité Nagelsmann, même si j'ai vu comment ils ont traité à un moment donné Tuchel, c'est tout ce que je demande. Si cela ne fonctionne pas, je suis prêt à travailler dessus. Jürgen Klopp n'a pas de carrière après l'équipe nationale, donc rien ne le point culminant. Ça sera idéalement le point culminant de ma carrière, de ma vie professionnelle. Je mettrai tout ce que j'ai à disposition.
2: Ich werde alles da reinlegen, was mir zur Verfügung steht.
3: Voilà, on sent, il sous-entend hein, que si ça n'avait pas été le poste de sélectionneur de son pays, il serait peut-être resté au chaud dans son poste de directeur.
7: Parle de lui à troisième personne aussi.
3: Du football, oui, mais alors, moi je trouve qu'il y a une certaine spontanéité en s'adressant aux journalistes en disant, écoutez les gars, moi je vois vois ce que vous faites. Alors peut-être que certains vont parler de paranoïa ou quoi, mais je pense que quand t'as l'aura d'un Jürgen Klopp, tu peux justement poser les barbelés, ça te donne le confort de poser les barbelés. Vous êtes nombreux déjà à réagir sur le WhatsApp de RMC. Alors Mathieu qui nous dit de façon générale, on est tellement sevrés de football que c'est un plaisir de vous retrouver, vous savez même pas, ben voilà, maintenant on sait.
7: Pareil Mathieu.
3: Gianni qui nous dit, le problème c'est qu'on laisse pas assez de temps aux sélectionneurs pour travailler. En Italie c'est le même souci, ça change tous les
4: deux ans,
3: même
4: France,
3: si... voilà, ça, la situation est là encore.
7: Mais après, Jürgen Klopp aussi, c'est aussi une façon pour lui de se racheter, dans la mesure où je travaille dans une banque allemande, donc je suis au contact d'Allemands régulièrement. J'étais en Allemagne le jour où il a été nommé ambassadeur ou docteur football, comme ils l'ont appelé au sein du groupe Red Bull. Il y a notamment ces deux anciens clubs allemands qui ont manifesté contre le fait que Jürgen Klopp qui avait toujours manifesté des valeurs, je ne vais pas dire anti-capitaliste, mais un peu anti-plastic club, anti-industrie du football. C'est cette image qu'a Red Bull en Allemagne, qui prennent le job de sélectionneur. C'est aussi, pour lui, une façon de se racheter. Après, le fait de prévenir les médias, quand on sait que là, il a été énormément critiqué en Allemagne parce qu'il était justement consultant star de Magenta, le diffuseur, et qu'il était chargé de critiquer justement les choix de Nagelsmann. Donc,
4: il est. Ouais, c'est deux poids, deux mesures, je
7: crois. Il marchait un peu sur des œufs.
3: On va demander son avis à Loïc, qui a fait le 32-16, qu'on est ravis d'accueillir dans l'after. Salut Loïc.
1: Salut Loïc. Et bonsoir à tous. Merci de m'accueillir sur RMC, c'est cool, ça fait plaisir.
3: Eh ben, merci d'avoir fait le 32-16. Loïc, observateur donc du football allemand, Klopp à la tête de la Mannschaft, ça te plaît ?
1: Supporter de la National Mannschaft surtout, parce que bon, voilà, on a des origines allemandes, donc on en profite un petit peu, même si en ce moment c'est pas très gai, mais là franchement je pense qu'il y a un souffle d'envie et d'espoir avec cette signature de Klopp à la tête de la National Mannschaft. Pour moi, je vais pas cracher sur Nagelsmann qui, je pense, a essayé de faire du bon boulot avec ce qu'il pouvait. Mais aujourd'hui, je pense que l'Allemagne a besoin d'un homme fort, d'un tacticien, un vrai tacticien. Nagelsmann, il est bon, mais il est quand même jeune dans son expérience de coach de footballeur, enfin de coach de football dans le football. Klopp, c'est quelqu'un qui est aimé par tous les Allemands. C'est quelqu'un qui a fait ses preuves, notamment à Liverpool. C'est quelqu'un qui, je pense, va réfléchir différemment et va surtout avoir le temps de construire. Et ils ont pris le temps de sortir Nagelsmann et surtout de mettre quelqu'un à la place qui va avoir 4 ans pour aller se préparer au mieux pour une Coupe du Monde. Peut-être que l'Euro, ce sera un petit peu court. Oui. Mais vous voyez, par exemple, je pense que Nagelsmann, il a voulu trop s'affirmer, trop faire des choix à ses 30 ans. Moi, je prends un exemple que je sors souvent, hein. Adeyemi, c'est un espoir, un petit espoir allemand. Bon, ok, il souffle un peu le chaud, il souffle un peu le froid, mais on sent que ce jeune, il a du talent dans les pieds quand même. Et je pense qu'un Klopp, un joueur comme ça, il l'aurait pris à la Coupe du Monde. Il l'aurait pas peut-être mis titulaire, mais ça aurait été peut-être une solution technique supplémentaire quand on voit qu'on s'est cassé les dents contre le Paraguay sur une défense.
3: Oui,
1: voilà. Et bon. Alors, c'est
3: on peut imaginer qu'un Leroy Sané était dans l'avion pour faire ça. Après, il y a eu des arbitrages, mais je voudrais revenir sur quelque chose que tu as dit. On est sûr que Jürgen Klopp, c'est plus un tacticien qu'un Nagelsmann qui, quand même, est tout plein de philosophie,
21: moi,
3: de dogmes.
21: Je suis pas d'accord avec. Je suis pas d'accord avec notre auditeur. D'ailleurs, en fait, Nagelsmann, au contraire, ce qu'on lui a reproché, c'est justement d'avoir des consignes trop compliquées, d'être trop flexible. Là où Klopp, quand il arrive, ses idées mettent du temps à infuser. On l'a vu en club, les résultats sont arrivés au bout de quelques saisons. Et c'est avant tout, d'abord, sur l'attitude. Qui
4: bien sûr, c'est ça.
21: Et c'est ça aussi qu'on attend. Après, moi, Loïc, je te trouve dur, en fait, avec Nagelsmann qui a fait ce qu'il a pu. Je trouve que le réservoir allemand est très sous-estimé.
3: Alors là c'est moi qui suis plus d'accord avec toi. Il y avait matière à faire beaucoup mieux.
21: C'est exactement ce que je te dis. Le réservoir allemand est très sous-estimé.
3: Donc tu dis qu'on est dur avec Nagelsmann.
21: Non, parce que Loïc dit qu'il a fait ce qu'il a pu. Moi, je dis qu'il aurait dû faire bien mieux.
3: Okay, bien
21: parce que le réservoir allemand, à mon sens, est très sous-estimé.
4: Ah ouais, quand tu mets Sané titulaire, c'est que le réservoir est quand même limité, non?
21: Bah non, c'est parce que
3: tu as
21: fait des mauvais choix. T'as quand même Musiala, alors certes, qui vient de blessure.
4: Oui, qui revient.
21: Florian Wirtz,
4: qui a jamais
21: fait Kaya Vers, qui est titulaire chez le champion d'Angleterre, chez le finaliste de Ligue des Champions. Nmecha, Joshua Kimmich.
3: Mais même Undav, c'est un superbe joueur.
4: C'est un mec, c'est un très bon sub. Dès qu'il rentre, il est bon. Dès qu'il a joué titulaire, on l'a vu, ça n'a pas fonctionné. Je suis d'accord avec toi. Mais est-ce que, si tu compares en tout cas avec la Grande Allemagne, en tout cas cette Allemagne qui a été championne du monde,
21: en fait, aujourd'hui, il ne faut pas comparer avec la Grande Allemagne, il faut comparer avec les concurrents.
4: Il y a quand même beaucoup moins de talent dans cette Allemagne que ça a été le cas.
21: Oui, mais par rapport aux concurrents.
3: Ah, mais moi je trouve qu'il y a plus de joueurs qui ont de la créativité, du flair et qui peuvent créer du déséquilibre que dans l'histoire.
4: C'est une histoire d'équipe et c'est pour ça que je pense que Klopp va être intéressant parce qu'il arrive avec son charisme, il arrive avec son passé, évidemment son expérience à Dortmund et à Liverpool, et je pense que c'est important justement d'avoir un capitaine de bateau, un petit peu à l'instar de Didier Deschamps quand il est arrivé dans cette équipe de France, d'un Zinedine Zidane. Voilà, c'est important d'avoir un capitaine de bateau, voilà, qui rassemble tout le monde, et avec le caractère et la mentalité de Klopp, je pense que ça peut être vraiment un bon match.
3: Je pense que ce sont ça les qualités principales de Jürgen Klopp. Loïc, on t'a un petit peu mouché là, on te donne la parole.
1: Si je peux juste dire un dernier truc, je suis d'accord avec vous sur le fait que je pense que Klopp va être un meilleur meneur d'hommes que Nagelsmann. On l'a bien senti sûr. Pendant la Coupe du Monde, il y a eu des petites tensions entre les joueurs et Nagelsmann, on le sait, il y a eu des sorties, il y a eu des choses qui sont sorties. Maintenant, je pense que Klopp, il a une mission notamment, et moi c'est quelque chose que pareil, j'explique quand je discute un peu de l'Allemagne avec mes potes et tout le monde. Pour moi, ce qui n'est pas normal en Allemagne aujourd'hui, comment ça se fait qu'une sélection comme celle-ci n'arrive pas à avoir un numéro 9 du type Harry Kane, Haaland, Kylian Mbappé? pourquoi on ne sort pas un grand numéro 9? On a besoin d'un grand numéro 9. Et pour moi, la vraie mission de Klopp, ça va être de trouver son vrai 9, un vrai finisseur, un Lewandowski, un...
7: Non, moi, je suis pas d'accord, parce que l'Allemagne gagne son numéro 9. Enfin, tu vas me dire que Kai Havertz, qui est titulaire avec Arsenal, c'est pas suffisant pour gagner une grande compétition?
5: Pour moi, Havertz, c'est pas un 9. Ce sera jamais un 9.
7: Ok, d'accord, mais c'est quand même suffisant pour gagner la première ligue, c'est suffisant pour marquer deux fois en finale de Ligue des Champions.
5: Il a encore raté la moitié des matchs, Havertz.
7: Ok, non, mais c'est suffisant pour un joueur qui marque deux fois en finale de Ligue des Champions, c'est pas suffisant pour jouer en équipe d'Allemagne.
5: Bah écoutez, moi je suis dans le train Hundav. Pour moi, Hundav, il est
7: okay, d'accord. Non, mais après,
5: finisseur, c'est un passeur.
7: Non, mais t'as pas. Oyarzabal a prouvé que t'es un excellent joueur. A prouvé que t'avais pas forcément besoin d'avoir un immense numéro.
4: Comment c'est pas le même style de jeu.
5: Mais pas l'Espagne qui veut, David.
7: Non, mais attends, t'as quand même des joueurs de qualité à côté.
5: Non, mais certes, mais moi je pense que c'est pas parce que l'Espagne gagne avec des méthodes qu'elle utilise depuis des décennies désormais qu'il faut chercher à copier. Je suis pas certain que le modèle espagnol soit transposable au modèle à l'Allemagne.
7: Mais je te parle pas de transposer le modèle espagnol. Alors, ok, d'accord. Alors, il est un peu dans le creux de la vague, mais Voltemad ou Hundav,
1: pour moi, c'est plus ça. Oui, Voltemad, on lui a pas laissé tant de jeux pendant cette Coupe du Monde. Est-ce que c'est normal?
4: C'est aussi peut-être la raison pour laquelle Nagelsmann a été si critiqué.
1: Oui,
4: parce que
1: il sort d'une
7: saison un peu compliquée.
4: Dans son 11 titulaire.
7: Moi j'adore, mais il sort d'une saison un peu compliquée à Newcastle.
4: Dans son 11 titulaire, il y a eu des choix qui ont été un petit peu critiqués, notamment le fait d'avoir mis Hundav sur le banc. Mais la réalité, c'est qu'à chaque fois que Hundav a joué titulaire, notamment le dernier match contre le Paris, c'était poussif, c'est tout. C'est qu'aujourd'hui, moi je suis d'accord avec notre auditeur, c'est vrai qu'il faut peut-être un vrai numéro 9 dans cette équipe d'Allemagne pour peut-être aller un peu plus loin. Parce que le bilan, tu l'as, ça fait 10 ans qu'ils n'ont pas passé un quart de finale. Il y a quelque chose qui va pas. C'est pas une histoire que de mentalité, c'est aussi une histoire de qualité. Moi, excuse-moi, quand je vois Leroy Sané qui est titulaire avec cette nationale Mannschaft par rapport à la saison qu'il avait fait en club, c'est incompréhensible.
7: Non, mais
4: c'est
7: en fait, t'as des joueurs qui arrivent. Lennart Karl peut justement.
4: T'as des bons joueurs, mais
7: est-ce que
4: c'est
7: des bons joueurs?
4: Est-ce que tu peux comparer aujourd'hui la qualité de ce groupe de la nationale Mannschaft avec la France, avec l'Espagne ou l'Angleterre? Je suis pas sûr.
7: Bah, t'es pas énormément, t'es en dessous, t'es pas énormément en dessous.
4: Donc tu prends quel joueur allemand alors que tu transposes et que tu mets titulaire en France par exemple?
7: Bah, Kimmich. Bon, en Espagne. Déjà, clairement. Kimmich à droite.
4: Ouais.
7: Dans l'animation.
5: Bah, moi, je renoncerai jamais à Florian Wirth, même Florian, il plafonne un peu là.
4: Tu le mets titulaire en France, tu le mets titulaire en Espagne? Ah, peut-être en Espagne.
5: Écoute, franchement.
4: Mais en tout cas, je pense qu'aujourd'hui.
5: Florian Wirth, à la place d'un Olmo, qu'il peut faire à peu près les mêmes choses.
4: On n'a pas vu la même Coupe du Monde.
5: Moi,
7: même les performances n'étaient pas exceptionnelles.
4: Mouziala, il ne met plus un pied devant l'autre depuis qu'il est revenu blessé.
5: Oui, mais c'est compliqué de le retourner.
7: Non, mais Maxime, depuis 3 mois.
5: Je ne pense pas qu'on puisse étalonner le potentiel de l'Allemagne.
4: Non, mais c'est important.
5: Simplement à la lumière des performances lors de ce mondial.
7: C'est important. Schlotterbeck, c'est un excellent défenseur européen.
4: Non, mais c'est important parce qu'aujourd'hui, tu ne peux pas non plus tout remettre en cause, tout mettre à la faute sur Nagelsmann parce qu'il y a aussi un problème de qualité. C'est un problème générationnel. On l'a vu en ce moment avec l'Italie. Et je pense que c'est la même chose actuellement avec Allemagne.
7: Mais on est en train de comparer
4: avec les meilleures nations du monde. Non, mais c'est pas ce que tu dis, Maxime. Pour moi, c'est en retard. Voilà.
7: Maxime, il y a qualité et il y a qualité ne pas passer le Paraguay. Il y a qualité ne pas maîtriser ton match contre l'Équateur. Il y a qualité sortir un match très moyen contre la Côte d'Ivoire.
4: Donc la faute à Nagelsmann.
7: Ce que je te dis, c'est que Nagelsmann n'a pas tirer la quintessence de son groupe. Ouais. Il y a eu des problèmes de communication et que cette équipe.
4: Ça fait 10 ans que c'est le cas.
7: Non, mais que
4: David.
7: cette équipe mérite bien mieux et a les qualités pour faire bien mieux.
5: Moi, je suis d'accord sur le potentiel. Je trouve qu'il y a quand même énormément de talent dans cette équipe et que Nagelsmann n'a pas réussi à en tirer la quintessence. Il y a quand même quelque chose à mettre au crédit du club, en tout cas manager de Liverpool. J'ai plus tout à fait les références pour ce qu'il avait créé à Dortmund, mais souvenez-vous, à Liverpool, l'équipe avec laquelle il remporte la Ligue des Champions.
7: La première.
5: Cette équipe, en fait, tous les amateurs de ballon, ils pourront vous la citer, ils pourront vous citer le 11 dans quelques années. Et pourtant, si vous vous souvenez, il n'y a aucun de ces mecs-là qui arrive en tant que star du foot. Tout Liverpool que c'est Salah, Firmino, Mané, tous ces mecs-là. Ce que je veux dire, c'est qu'il réussit à transformer
3: de bons joueurs en très bons joueurs et des très bons joueurs en légende.
7: Ouais, mais en fait, moi, je suis pas vraiment d'accord avec ça parce que, au contraire, quand il arrive, c'est toujours un peu poussif parce que c'est le recrutement avec des joueurs très gegenpressing, très club compatibles, qui ont réussi à faire basculer ces équipes d'une bonne équipe à une équipe qui gagne. Et là, il aura forcément un réservoir limité. Donc, je te dis pas que les joueurs qu'il a, qui sont notamment pour certains biberonnés à l'école Red Bull, n'auront pas la capacité de mettre en place ce gegenpressing, mais il n'aura pas cette capacité d'aller à l'extérieur et d'acheter des joueurs qui, justement, vont transformer son effectif. Donc, c'est vraiment
3: donc
7: ça.
3: Donc, il va falloir qu'il donne à ses joueurs le
7: à mon
3: goût
7: sens,
3: de courir,
7: il va falloir
3: quoi.
7: Qu'il s'adapte. Il va falloir qu'il s'adapte. C'est-à-dire que je ne suis pas sûr que gegenpressing soit soluble au niveau des nations et je pense qu'il va devoir, il va devoir s'adapter.
3: Ton avis, Max?
4: Mais je pense surtout que c'est un projet sur le moyen terme. C'est très bien qu'il ait signé pendant 4 ans. Ça va lui permettre, en tout cas, de former son équipe pour le prochain Euro en espérant être prêt pour cette Coupe du Monde 2030. Je persiste et signe que pour moi, c'est un problème générationnel de qualité. Encore une fois, c'est, si tu compares avec les plus grosses nations, tant que l'Allemagne n'aura pas un vrai numéro 9, voilà, un buteur comme un Harry Kane.
3: Mais tu ne veux pas.
4: Ça fait 10 ans que ça dure. Il arrive un moment où il faut regarder vraiment quels sont les problèmes. Ce n'est ni un problème d'entraîneur. On l'a vu en changement de sélectionneur, ça n'a pas changé. Aujourd'hui, c'est les joueurs. C'est tout. Et tant que l'équipe d'Allemagne sera bloquée, justement, avec le problème de Kai Havertz, qui pour moi n'est pas un vrai numéro 9, Undav, qui n'est pas un titulaire, en tout cas en équipe nationale.
3: Mais tu disais parce qu'il a raté 2 matchs en tant que titulaire.
4: Mais c'est important. Mais aujourd'hui, si tu
3: crois
4: là,
3: c'est une malédiction comme
4: moi, non, tu vois, si je veux identifier des problèmes. Moi, j'aime beaucoup Undav. Je l'ai connu à l'Union Saint-Gilloise. Je l'avais regardé. Je trouve que c'est un joueur qui est intéressant. Il a eu un profil un peu particulier en jouant dans les petites divisions allemandes. Est-ce qu'il a le niveau pour être titulaire de la National Mannschaft? Je ne suis pas sûr. Okay. Voilà, ça s'arrête.
7: Moi, si je devais identifier des problèmes, ce serait plus en charrière centrale et dans les buts, en fait, que vraiment.
4: Oui, mais voilà, mais c'est tout.
7: La succession de Neuer, qui a été très mal gérée d'ailleurs, avec le choix d'écarter Oliver Baumann à quelques semaines du mondial. Urbig, tout le monde me dit Urbig. Bon.
4: Quand tu fais rentrer Amiri qui joue à Mayence, avec tout le respect que j'ai pour Mayence, voilà, ça te prouve aujourd'hui la valeur de l'équipe de l'Allemagne, c'est tout. Et je te le dis, c'est vraiment générationnel. T'as le meilleur exemple avec l'Italie, bien évidemment, qui est au fond du trou actuellement. C'est comme ça, c'est générationnel. Va falloir attendre justement, et peut-être ce créneau de 4 ans va permettre à Klopp de faire arriver une nouvelle génération qui leur permettront enfin de jouer les premiers rôles dans une grande compétition.
3: Donc en gros, tout Jürgen Klopp qu'il soit, tu ne crois pas au succès dans un moyen terme.
4: Je pense qu'uniquement en changeant d'entraîneur, voilà, ça va forcément changer quelque chose.
3: Voilà, de miracle.
4: C'est un tout, c'est un ensemble.
3: Comme on dit, en tout cas, le début pour lui, évidemment, objectif Euro 2008, Mondial 2030. Il va démarrer fin septembre, c'est la première fenêtre internationale, c'est de la Ligue des Nations. Il va se déplacer aux Pays-Bas.
7: En plus, ça peut s'avérer étalonné, cette Ligue des Nations.
3: Oui, voilà. Déplacement aux Pays-Bas, c'est quand même toujours un bon petit test pour commencer.
7: Grèce, Serbie.
3: On a bossé, mon cher David. Grèce et Serbie à domicile, bon. Et puis petit voyage en Grèce là pour donc cette première fenêtre internationale. Je remercie Loïc Dinkuchen.
4: Loïc,
3: grand amateur de football allemand, il en parle très bien. Évidemment, on suivra avec attention les premiers pas de Jürgen Klopp, qui au moins a créé l'événement pour sa première conf de presse. On n'a pas été déçu, comme dirait l'autre. Vous ne bougez pas, David Buzman, Maxime Chanot non plus. Dans un instant, les dernières infos. Mercato, on sait que vous adorez ça, ça tombe bien nous aussi.
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3: Entouré ce soir de Maxime Chano et David Guzman, nos consultants de la Dream Team. L'after est là tous les soirs de l'année, même en été. La Coupe du Monde est terminée. Les championnats n'ont pas encore repris. Heureusement qu'il y a le mercato.
31: C'est combien ?
22: 30 000.
31: Attends, je vais te manger.
32: Allez, 27 000 avec le tam-tam.
22: Non, fais-moi 30 000.
32: Bon, allez, laisse tomber. Fais-lui, c'est 30 000. C'est un con.
3: Et les piments, tu les négocies pas? Non, pas les piments. Alors, je vais commencer ce Mercato Show, ce journal du Mercato, par un petit erratum, hein, comme on l'écrit dans la presse écrite, parce que hier, je me suis un petit peu emballé. On annonçait l'officialisation du transfert de Karim Adeyemi du côté du FC Barcelone. Et puis, emporté par mon élan, j'ai rappelé qu'il s'était révélé qu'il avait explosé sous les couleurs du VfB Stuttgart. Voilà. J'ai été repris par un sympathique.
7: Il était vraiment sympathique quand auditeur,
3: il t'a repris. Il était pas méchant. Il a accompagné ça d'un petit mème dubitatif, tu vois. Genre, okay. Adeyemi.
7: Mais c'est parce que t'aimes trop Undav, en fait. Tu vois.
3: Ouais, alors, non, mais alors j'ai confondu avec un jeune joueur qui a dû se révéler à la même époque. Et voilà. Il faut savoir reconnaître ses erreurs.
7: C'est
3: et je remercie à cet auditeur de me l'avoir fait remarquer sans insulte, sans injure. Voilà, ça peut faire plaisir.
4: De manière bienveillante.
3: Parfois, on peut se tromper un petit peu dans le feu de l'action. Toutes mes excuses. On démarre avec Andrea Pirlo, qui est en pole pour devenir le sélectionneur de l'équipe d'Italie. Évidemment, c'est la Gazzetta dello Sport qui nous l'annonce. Maldini croit en son potentiel, bien que ça ne se soit pas très bien passé pour ses débuts de carrière d'entraîneur. On rappelle, vous l'avez dit tout à l'heure, les gars, que Pep Guardiola a dit qu'il ne se sentait pas capable. Il était honoré par l'intérêt de la fédération italienne, mais se sentait pas capable d'accepter le job.
4: Je pense qu'il a senti le bourbier, surtout. S'il y a bien une nation qui est dans un sacré bourbier, c'est bien l'Italie. Et là, on parlait de problèmes générationnels avec l'Allemagne. En tout cas, moi, je pense que c'est exactement le cas avec l'Italie.
3: Je pense que c'est pire en Italie.
4: C'est pire, et je pense qu'il faut refaire une réforme depuis bien plus profonde qu'uniquement sur l'équipe première. Ça prouve aussi, c'est un index, finalement, quand Guardiola refuse ce genre de poste, alors qu'on sait qu'il cherche en tout cas un poste d'équipe nationale. Ça veut aussi dire que je pense qu'il
7: n'était pas prêt. Enfin, bien évidemment, je suis déçu en fait quand Pep Guardiola. Après, je pense que Pep Guardiola, avec un rôle élargi de DTN sélectionneur, sur un cycle de 4 à 6 ans, c'était vraiment la personne idoine. Et je pense que c'est quelque chose qui lui aurait énormément plu. On sait qu'il a des énormes attaches avec l'Italie, qu'il a joué à la Roma, il est très attaché à Brescia.
4: Aussi, ouais.
7: Mais oui, Pirlo, il n'y a aucun signal de, d'aucun de ces passages d'entraîneur qui peut nous donner en fait une quelconque once d'espoir. Ouais. Bon, moi, je suis un peu sceptique, ouais, très sceptique.
3: En tout cas, quand on se souvient du joueur qu'il était,
4: super joueur.
3: Oui, mais là, on a toujours envie d'y croire.
7: On a toujours envie d'y croire.
3: Comme Pirlo,
7: moi, je croyais en Tudor. Oui, voilà,
3: Lampard, il a réussi à rebondir, par exemple.
7: Justement, il avait un peu mieux commencé quand même, Lampard. Lampard, il a eu un creux à Chelsea qui l'a
3: poussé.
7: Il avait un peu mieux commencé.
4: C'est toujours aussi le problème de ces entraîneurs, et on a le meilleur exemple avec Zinedine Zidane, c'est des entraîneurs qui prennent des trop gros projets trop vite. T'as beau avoir été Zidane, un super joueur, c'est pour ça que je dis que Zidane a été intelligent. Il est passé par la Castilla, justement par les équipes de jeunes avant d'arriver en tant qu'assistant puis en tant qu'entraîneur principal. Ça n'a pas été le cas avec Franck Lampard, ça n'a pas été le cas avec Andrea Pirlo. Moi, j'ai partagé le vestiaire avec ces deux mecs qui sont des super gars, qui sont des meneurs d'hommes. Un peu moins Andrea Pirlo pour le coup, je le voyais pas forcément entraîneur. Et en fait,
7: Lampard, ses débuts réussi à Derby, c'est Chelsea, Everton qui est compliqué.
4: Je suis d'accord avec toi. C'est pour ça que passer peut-être par un plus petit niveau, ça lui permet justement d'être derrière performant, en tout cas de pouvoir gérer ce genre de club ou de sélection nationale. J'ai un doute pour Andrea, je vais être très honnête avec toi, d'autant plus qu'il sort quand même d'une aventure au Qatar qui est loin d'être incroyable. Ça s'est très mal passé aussi du côté de la Turquie, n'en parlons pas du côté de la Juve. Il y a d'ailleurs un très bel.
3: Il est passé à la Samp aussi, très furtivement.
4: Il y a un super documentaire sur Amazon, là où est-ce qu'on filmait les coulisses un petit peu du vestiaire de la Juve, et tu sentais que d'un point de vue d'ego, c'était compliqué pour lui de faire des concessions, et puis surtout en tant que meneur d'homme. Donc on va voir ce que ça va donner. En tout cas, il est assez fou pour relever le pari. C'est une légende là-haut, pourquoi pas. On va voir ce que ça va donner, mais je lui souhaite bon courage.
3: Bon, en tout cas, on en parlait hier, c'est toujours le mercato sur les bancs de touche des sélections nationales. C'est Marc Van Bommel qui va donc succéder.
4: Ça aussi.
3: C'était attendu à Rudy Garcia. T'es surpris par ça, l'ancien milieu de terrain des Oranges, comme on dit. Bolo Zenden sera dans le staff.
4: Ils ont leur attache, hein, parce qu'il ne faut pas oublier qu'ils sont passés par Antwerp. Ils ont d'ailleurs fait du bon travail à Anvers. Mais c'est vrai que, voilà, est-ce que alors, attention, hein, je ne veux pas jouer le nationaliste, mais je pars du principe que quand tu es une équipe nationale comme la Belgique, comme les Pays-Bas, comme la France, enfin une grosse nation du football, tu peux ou tu dois en tout cas essayer d'aller chercher un entraîneur qui vient du pays. Voilà, je pense qu'il y a assez de talent en Belgique pour aller chercher des entraîneurs qui tiennent la route et aller chercher un Marc Van Bommel. Je trouve le projet un petit peu surprenant.
3: C'est vrai que Van Bommel, il parle flamand, mais il parle pas français, par exemple.
4: Il parle pas français. Après, dans l'équipe nationale, en règle générale, on avait parlé avec De Bast, ça parle beaucoup anglais, donc ça devrait aller. Mais voilà, je pense qu'il y a assez de talent pour essayer de chercher un entraîneur belge.
3: En tout cas, encore un grand joueur, entre guillemets, même s'il avait ses détracteurs, qui s'assoit sur un banc de sélection nationale. Kang In-Lee, ça y est, il a signé à l'Atlético de Madrid. C'est Marca qui l'annonce, le quotidien espagnol. Il a signé jusqu'en 2031. On parle d'une somme de 40 millions, ce serait 35 plus 5 de bonus.
7: Très, très, très, très, très bien vendu. x2 sur Kang In-Lee. Il a été recruté 22 millions d'euros.
3: D'accord, mais bon, en même temps, il a gagné deux Ligues des Champions.
7: Oui, il a gagné en prenant quand même une part assez minime, en fait.
3: J'aime pas quand on minimise, moi, le rôle de ces mecs-là.
7: Non, mais il est important dans la saison, dans le déroulé de la saison du PSG. Mais moi, je suis très surpris d'à peu près tout. Je suis surpris de la destination. Je suis surpris que l'Atlético, qui a autant de joueurs offensifs de qualité, s'intéresse à Kang In-Lee.
3: Oui, mais il peut travailler au milieu de terrain.
7: 40
3: aussi.
7: Millions pour travailler au milieu de terrain.
3: Vu les sommes dont on parle et dont on parlera un peu plus tard,
7: ils sont très généreux, l'Atlético de Madrid, mais on parle pas en fait d'un club anglais qui dépense 40 millions sur un pari ou pour meubler son banc. Non, moi franchement je suis sceptique. C'est bravo Paris, voilà, tout simplement bravo Paris. Et si tu remplaces par Akliouche, qui à mon sens en fait est une trajectoire un peu plus ascendante, avec un profil un peu plus cohérent par rapport aux attentes.
3: On rappelle que c'était quand même un grand espoir du football, même mondial.
7: C'est un très bon joueur.
3: Très bien l'Espagne.
7: Mais 40 millions, bravo.
3: Pour
7: 40 millions, bravo.
4: Satisfaisant quand même son passage au Paris Saint-Germain.
3: Oui, mais c'est très bien vendu.
7: Je pense que tous les supporters du PSG sont très contents de le vendre 40 millions à l'Atlético.
4: Tu es bien placé pour le savoir. La Première Ligue a complètement déréglé toutes les sommes de transfert et maintenant.
7: Justement, tu ne le vends pas en Première Ligue 40 millions, c'est beau.
3: Bon, on enchaîne. Bilal Nadir, le jeune joueur marseillais qui s'est engagé à Hambourg, 22 ans seulement, il a signé pour 4.
7: S'il avait su, il serait peut-être resté à l'OM, lui, vu le ralentissement du mercato marseillais. Je pense qu'il aurait peut-être pu avoir une carte à jouer.
3: C'est une perte pour l'OM.
4: En tout cas, ça peut profiter à ce genre de joueur. C'est vrai, des saisons comme celle-ci, on a compris que l'OM a financièrement été en grande difficulté. Et donc, c'est vrai que pour les jeunes joueurs, ça aurait pu être un.
7: Je ne sais pas s'ils sont en grande difficulté. En tout cas, ils doivent faire des efforts pour se soumettre à la régulation financière. financière. Non, mais l'OM va bien. Ouais.
4: Oui, en tout cas, on a compris qu'ils n'allaient pas agiter le marché.
7: Ils vont avoir un été assez chiche, assez avare. Mais
4: l'effectif marseillais sera peut-être un peu plus light que ce qu'on a connu sur les dernières années. Donc, ça peut permettre aux jeunes joueurs, et comme Nadir par exemple, de pouvoir jouer. Bon, il a décidé d'aller en
7: Bundesliga. Je trouve ça un peu étonnant, parce que le club l'a accompagné durant ses diverses blessures, que lui ne re-signe pas et part sans indemnité.
4: Ouais.
7: Je ne connais pas exactement la teneur du dossier.

0: actuellement, c'est quand même beaucoup centré sur le trading. C'est vrai que d'avoir un joueur titulaire de 41 ans dans ton effectif qui va sûrement encore jouer 95% des matchs, ça peut être surprenant. Ça prouve aussi, encore une fois, que la Serie A est quand même un championnat de, pas de pré-retraite.
1: Parce il est dur, là.
0: Je devrais dire MLS.
1: Dans dur, hein.
0: Mais c'est vrai.
2: Il est impitoyable.
0: Attention, 41 ans, tu peux pas les faire en Ligue 1 ou en Première Ligue ou en Bundesliga. Ça va trop vite. Donc c'est vrai que la Serie A, pas à ce poste-là. C'est pas possible. Il y a terrain 41 ans.
2: Petit Manu sur le WhatsApp de RMC qui nous dit comme vous êtes anti-italien.
1: Pas du tout.
2: C'était pendant qu'on parlait d'Andrea. Gianni, qui a peut-être des ascendances italiennes, qui nous dit c'est d'une tristesse Pirlo en sélectionneur. Il n'a pas les épaules pour ça. Malheureusement, personne d'autre ne veut prendre le risque de venir en Italie.
0: Bon, il pense très bien résumé.
2: Voilà. Tiens, Ali m'envoie une petite fléchette parce qu'il dit quand tu comptes sur Undav, déjà il y a un problème. Il revient sur notre débat de l'Allemagne tout à l'heure. Et écoutez, Undav, c'est un Fury Class, je vous le dis
1: j'aime bien
2: Gonzalo Ramos également, quand vous allez voir les Cavius que va envoyer Modric à Gonzalo Ramos.
1: Ramos à Milan, est-ce que pour toi c'est pertinent? On fait une petite digression. Ah, moi, ça fait, 75 millions, ça te...
2: c'est plus gros
1: transfert de l'histoire de l'AC Milan.
2: Dans une période inflationniste, on l'a rappelé, mais pour moi Gonzalo Ramos c'est un des meilleurs numéros.
1: Moi j'aime bien.
2: C'est un des meilleurs numéros 9 de la planète, et je pense que dans une équipe qui joue pour lui, il a toutes les qualités pour le prouver.
0: Les sommes ne veulent plus rien dire maintenant.
1: Oui, voilà. Non, mais elles ne veulent plus rien dire en Première Ligue, dans les transferts intra-Première Ligue. Mais là, on parle quand même du plus gros transfert l'histoire du Milan AC.
0: Mais oui, non, mais David était bien placé pour le savoir. Chaque saison, maintenant, les transferts
2: vont augmenter.
0: C'est comme ça. Aujourd'hui, c'est l'inflation du mercato. Et c'est vrai qu'aujourd'hui, 75 millions sur Gonzalo Ramos, j'imagine que les mecs qui sont fait vendre il y a 10 ans, ils doivent s'arracher les cheveux.
1: 75 sur Gonzalo Ramos.
0: C'est très bien vendu maintenant.
2: Et moi, je pense que dans un football
0: moderne où est-ce qu'il y a de moins en moins de numéro 9, et ben Gonzalo Ramos, c'est
2: moi, je pense qu'il les remboursera jusqu'au dernier centime.
1: La dernière lire, comme
2: Gonzalo,
1: on disait.
2: On note, jamais le train Gonzalo Ramos. Dernière chose, les gars, je voulais vous entendre sur un joueur quand même qui lui a perdu de sa valeur, c'est Jadon Sancho. Il est sans club. Le Borussia Dortmund, évidemment, aimerait le faire venir une troisième fois. L'Atlético serait là aussi une destination possible, probable. Alors, pour un mec qu'on...
1: Je suis ultra fan du joueur. Moi, j'étais ultra fan du joueur.
2: Quel potentiel.
1: Et malheureusement, quand un entraîneur comme Unai Emery, qui se fait régulièrement fort de relancer des joueurs qui se sont un peu perdus en route, n'arrive pas à tirer énormément de toi, c'est que il y a une énorme remise en cause qui est nécessaire. Alors l'Atlético, pourquoi pas? Je pense que c'est un achat d'opportunité, enfin pas un achat, un recrutement d'opportunité, parce qu'il viendrait en fin de contrat pour Diego, mais il y a un potentiel énorme. Par contre, il s'est complètement perdu depuis son transfert jamais digéré. Ouais.
2: Voilà, c'est ça, c'était quand même une des hypes du football mondial, des joueurs les plus convoités à l'époque où il avait signé à Manchester United, où c'était peut-être pas à l'époque,
0: qui n'était peut-être millions, pas... Pour 85 millions, tu vois.
2: Ouais, c'était pas peut-être la meilleure destination, le meilleur endroit pour jouer au football.
1: Et même son retour à Dortmund, en fait. Il avait été bon contre le PSG à l'époque, mais...
0: En règle générale, déçu. David, les retours, c'est jamais une très bonne chose. Hein. Ça fonctionne très rarement, hein. Mais bon.
2: Ça fonctionne pas. Souvent, c'est la facilité, mais...
0: Potentiel de
1: moi, j'avais personne à vouloir venir, moi, donc tu sais.
2: Et toi, t'as déjà essayé de rentrer.
1: J'ai pas d'expérience.
2: Si le mari de la Bordelaise n'était pas rentré, je serais jamais revenu. Bon, dans un instant, on va continuer à parler Mercato en compagnie de Maxime Chano et David Hilsman. On va se pencher sur le transfert imminent de Maxence Lacroix. Certains d'entre vous ne connaissaient même pas son nom il y a encore quelques semaines. Il va s'allonger à la longue liste des joueurs français qui ont signé à Chelsea. Ça inquiète un petit peu notre ami Maxime.
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2: David Guzman, Maxime Chano pour vous accompagner durant cette soirée, cette nuit. L'after est là tous les soirs de l'année, et a fortiori en été, en attendant la reprise des championnats, la fin de la Coupe du Monde. On parle beaucoup de mercato. On en parlait à l'instant, selon The Athletic, média de référence, hein. Maxence Lacroix. Passer sa visite médicale aujourd'hui, vendredi, avant de signer un contrat de 6 ans avec Chelsea, hein, qui a l'habitude de faire signer des contrats longue durée. On parle d'une somme de 52 millions de pounds,
3: ce qui fait
2: 60 millions. Sans compter les éventuels bonus. Alors, début de carrière un petit peu loin des radars, formé à Sochaux, 4 ans à Wolfsburg, et puis 2 ans à Palace, une Coupe du Monde avec les Bleus, et donc désormais Chelsea a 26 ans. Nouveau joueur pour un nouveau décor, pardonnez-moi, pour un joueur qui a changé de dimension, mais qui prend un petit risque en signant chez les Blues. C'est l'avis de Maxime Chano.
4: C'est vrai que connaissant aussi Deschamps, j'imagine qu'il va, il risque de remonter les oreilles de son joueur.
2: Important de remonter les oreilles
3: joueur. Remonter les oreilles.
2: Les bretelles, ouais. Sinon, ouais, les bretelles, tirer les oreilles.
3: Bah,
2: c'est Walid qui fait des émus. Tu sais, il a tendance à nous mixer les différentes expressions. Ouais. Bah, mon cher Maxime, qui ne prend pas de risque en même temps en signant à Chelsea, j'ai envie de te dire.
3: Bah oui, c'est la raison pour laquelle je pense sincèrement que Lacroix prend un risque en allant à Chelsea. Quand tu regardes un petit peu le passif, hein, des défenseurs français et en particulier les défenseurs centraux qui sont passés par Chelsea, Kurt Zouma, Disasi, Wesley Fofana, Badiachil, bon, tous se sont cassés les dents sur un club qui est quand même bien particulier. Donc de voir Lacroix signer chez les Blues, évidemment, je me pose des questions déjà parce que par rapport au style de jeu, c'est vrai que Lacroix a été très performant sur ces saisons-là à Crystal Palace, mais il va arriver dans un club qui joue complètement différemment, et David est bien placé pour le savoir, lui le spécialiste de la Première Ligue. On en parlera un peu plus tard. C'est vrai que j'attends de voir ce que ça va donner. Alors d'un point de vue vraiment uniquement terrain et sportif, c'est vrai que Lacroix, c'est un joueur que j'aime bien, que j'ai suivi depuis l'Allemagne. Je trouve qu'il a des qualités intéressantes, notamment sa pointe de vitesse. Je pense que ça l'a fait l'un des défenseurs centrales les plus rapides de Première Ligue, ce qui va être forcément intéressant pour Xabi Alonso et ses hommes. Ça va permettre au bloc des Blues justement d'être un peu plus haut et de pouvoir justement compter un petit peu sur la vitesse de Lacroix, et notamment pour bloquer les transitions offensives adverses. Ça, c'est une première chose. C'est vrai que moi, j'ai un problème avec Lacroix, c'est avec le ballon. Il a tendance quand même à être assez léger. On le voit, il a du mal avec ses relances. Il a tendance à jouer assez simple, peut-être trop simple. Après, ce qui est bien, c'est que je pense qu'avec Colwitz, ça va vraiment bien fonctionner. Tu vois, c'est vrai que Colwitz, c'est plus un joueur qui a tendance à avoir le ballon, en tout cas d'être à la base de la première passe. Et avec un
5: meilleur central anglais pour moi.
3: En tout cas, avec le ballon, sans aucun doute, c'est lui d'ailleurs, je pense, qui fait le plus de passes progressives vers l'avant. Et avec un Lacroix qui est très dur sur l'homme, qui gagne quasiment tous ses duels, je pense aussi que c'est peut-être l'un des défenseurs centraux qui gagne le plus de duels en Première Ligue. Je pense que la complémentarité peut être sympa. Ça me fait penser un petit peu, pour les puristes, si on peut faire une comparaison un petit peu, à du Laurent Blanc et du Marcel Desailly, vraiment un vrai stopper et puis un joueur de ballon à côté. Donc ça, je pense que ça peut être une bonne chose, à condition évidemment que les deux soient pas blessés et qu'ils puissent jouer ensemble régulièrement. Donc ça, c'est une première chose par rapport au choix de Lacroix sur son choix évidemment purement sportif. Ça peut être une bonne chose.
2: La présence de Xabi Alonso, même si on attend qu'il réédite ses prouesses du Bayer Leverkusen, tu penses que ça peut atténuer un petit peu les risques de...
3: Je sais pas, aujourd'hui Chelsea, quand tu regardes leur dernière saison, on parlait de Bourbier en Italie, Bourbier à Chelsea, ça peut être le bon terme aussi, donc on va voir ce que ça va donner. Mais pour revenir clairement à Lacroix, je suis très heureux pour lui en tout cas qu'il arrive à faire justement ce transfert. Est-ce que je l'aurais fait à sa place? Je ne pense pas. J'aurais été plutôt prendre un club de Première Ligue qui est un peu plus stable, parce qu'on sait très bien qu'aujourd'hui, ce qui caractérise Chelsea, c'est bien son instabilité. Je voulais aussi revenir très rapidement sur le prix du transfert, parce qu'on en a parlé,
2: 60 millions d'euros.
3: Je trouve que c'est un transfert qui est plus ou moins justifié pour un très bon défenseur. Donc voilà, après, je me pose aussi des questions par rapport à son plein faux de verre, parce que quand j'ai vu un petit peu ce qu'il nous a donné, notamment contre l'Angleterre pendant cette Coupe du Monde, où est-ce qu'il se fait balader par Bellingham, je me dis que Lacroix, finalement, est-ce que c'est pas juste un très très bon joueur pour de milieu de tableau de Première Ligue, et en fait finalement la saison qui va arriver va nous donner des réponses. Et puis c'est aussi de bon augure pour l'équipe de France, parce qu'avec un Saliba qui est blessé au dos, Maxence Lacroix qui performe en tout cas et qui joue dans un grand club, c'est forcément bénéfique en tout cas pour l'équipe de France. Donc voilà, on va voir ce que ça va donner, mais je suis assez confiant par rapport aux joueurs. À sa place, je ne suis pas sûr malgré tout que j'aurais choisi Chelsea.
2: Voilà, l'avis de Maxime Chanot, Maxence Lacroix, dont le transfert à Chelsea semble imminent, change de dimension, mais prend un risque. C'est l'avis de Maxime dans l'after. Venez confronter le vôtre à celui de nos experts. Avant de te donner la balle, David, je rappelle, Max l'a dit en début de son avis, quand même, Wesley Fofana, Axel Disasi, Benoît Badiachil, Malang Sarr également, Kurt Zouma. La seule exception finalement, et c'est la plus ancienne, c'est un William Gallas.
3: Je vais dire Marcel Desailly, j'allais avoir peur. Hein,
2: ouais. J'allais remonter jusqu'à l'époque Desailly et Franck Leboeuf, qui a eu l'occasion de s'exprimer souvent sur l'échec de tous ces joueurs. Et lui considère que souvent, ce sont des joueurs qui arrivent trop jeunes. Là, on rappelle quand même que Lacroix, il s'est quand même fait une petite carapace. Il a 26 ans, c'est peut-être tout à fait le même cas. David, toi, ton avis. Alors, on rappelle que peut-être qu'il va pouvoir serrer la main de Disasi, justement, qui lui paraît était arrivé en 2023 à Chelsea pour 45 millions d'euros et qui visiblement pourrait prendre la direction de Crystal Palace, voilà, qui cherche un remplaçant à Maxence Lacroix.
1: Matima aussi, qui est la piste.
2: On en parle également.
1: Moi, j'aurais fait exactement le même choix que lui. J'aurais fait exactement le même choix que lui parce que tout d'abord, système. Il jouait dans une défense à 3, bien évidemment dans un bloc beaucoup plus médian et beaucoup moins agressif à Crystal Palace, mais il va avoir ce rôle central dans une défense à 3 qu'il affectionne, qui l'a rempli à la perfection à Crystal Palace, parce que Xabi Alonso, et ce côté instabilité, je pense qu'il est un degré moindre derrière nous. Xabi Alonso a accepté le challenge Chelsea avec cette instabilité, avec cette ingérence de Blouko. Pourquoi ? Parce qu'il va avoir un rôle de manager. C'est le premier entraîneur de l'ère Blouko à avoir ce titre de manager. Et c'était la priorité défensive de Xabi Alonso. Pourquoi ? Tu l'as justement dit, sa capacité à la course, sa capacité de jouer haut, donc de couvrir énormément d'espace, énormément de progrès. Dans les sorties de balles, dans l'utilisation, bien évidemment, il y a des améliorations à apporter. Mais surtout, moi, un axe, Colwill, Lacroix, Reece James, qui sera certainement utilisé en central droit, un peu relanceur, avec Palestra, le nouveau piston, en piston droit. Moi, franchement, j'y crois. Il arrive dans un effectif qui sera pas en Coupe d'Europe, qui ne pourra faire que mieux, avec un entraîneur qui lui fait confiance, avec des joueurs de qualité autour de lui. Il va rester à Londres.
3: Oui, sur le papier, ça a l'air d'être sympa, mais on en a vu avant qu'ils se sont cassés les dents. C'est pour ça que je te disais qu'à sa place, peut-être que j'aurais un petit peu patienté. Tu sais très bien que c'est un jeu de chaise musicale.
2: Il y a pas d'intermédiaire entre Palace et Chelsea en même temps.
1: Il a gagné une Coupe d'Europe déjà, si tu veux.
3: Je te dis bien qu'il fallait qu'il parte. Je dis pas qu'il faut qu'il reste à Crystal Palace. J'ai dit qu'aujourd'hui, s'il y a peut-être un club à éviter, c'est peut-être Chelsea.
1: Non, mais c'est le raison qu'on a donné.
3: Ton argument est juste.
1: Fofana est blessé.
3: Ton argument est juste.
1: Sortir, Badiachil va sortir.
3: Après, le club reste le club, c'est-à-dire que t'as 40 joueurs sous contrat, t'as un turnover constant chaque saison, chaque année. Alors même si tu l'as dit, Xabi Alonso arrive avec
1: des assurances. Il a eu des garanties.
3: Et puis visiblement une manière de faire qui est différente. Ça reste Chelsea, ça reste un propriétaire Blouko qui fait du turnover, en tout cas qui fait énormément de trading. Donc voilà, je trouve que c'est un club qui est instable. Lacroix qui enfin a trouvé de la stabilité là sur les deux dernières années à Palace. À mon avis, et encore une fois, ça n'engage que moi, j'aurais choisi en tout cas un club un peu plus intermédiaire, un peu plus stable, parce que c'est ce que tu as besoin quand tu as un joueur comme lui en pleine progression.
2: On va poser la question à Johan qui a fait le 32-16 et qu'on accueille dans l'after. Salut Johan.
3: Salut Johan.
5: Salut, bonsoir à vous.
2: Johan, supporter de Chelsea ou simple amateur de football en général ?
5: Vrai supporter de Chelsea, oui.
2: Ok, et alors Maxence Lacroix, c'est une bonne recrue ?
5: Alors, oui, c'est une très bonne recrue.
2: Chelsea va bien s'occuper de lui ? Chelsea va pas nous le gâcher comme tous les autres ?
5: Non, je pense pas parce que, franchement, moi je pense que, comme disait David, je suis tout à fait d'accord avec tout ce qu'il disait. Xabi Alonso, en fait, il a la main sur, je dirais pas à 100%, mais je pense qu'il a la main sur le recrutement.
3: On a vu des entraîneurs qui ont eu la main sur le recrutement, non ?
1: À Chelsea, non.
3: Il y a absolument aucun entraîneur. Il y a absolument aucun entraîneur.
1: C'est pour ça que tu vois les parties. C'est pour ça que tu vois les parties. Ils ont pris Potter, ils ont pris Maresca, ils ont pris Rosenior.
2: On laisse parler Johan, les gars.
5: Mahrez serait, il est parti un peu vraiment pour ça. On va dire, il y a une grosse partie pour, de cette raison que qu'il est parti. C'est parce qu'il n'avait pas complètement la main. Il en avait un peu marre, justement, du turnover. Je peux te l'accorder. Mais là, Xabi Alonso, on sait très bien. Lui, là, pas sa dernière chance, mais c'est une chance pour lui de venir à Chelsea pour essayer de pour sa carrière. Là, il a pas le choix et on voit très bien qu'il a choisi Chelsea avec des garanties pour que demain, voilà. Donc, on voit qu'il a une certaine main. On voit que Maxence Lacroix, il est venu parce que ça rentre dans son système. Le recrutement jusqu'à aujourd'hui, il est très bien. On voit très bien que les joueurs ciblés sont compatible avec le système de Xabi Alonso. Et franchement, moi, je suis très content. Après, effectivement, il y a beaucoup de joueurs. On sait très bien qu'on a cette chose qui colle à la peau de Chelsea, 40 joueurs, 60 joueurs sous contrat. Mais faut voir, parce que Chelsea, ils vendent beaucoup. Moi, j'ai envie de les défendre parce que souvent, à chaque fois, on parle d'un transfert à Chelsea. Ils sont attaqués sur le nombre de joueurs, mais il faut savoir que Chelsea, ils vendent beaucoup aussi. L'année dernière, ils ont pas mal vendu. Ça, on n'en parle pas trop. Ils ont vendu au moins pour 300 000, 400 000 avant d'acheter. Donc, aujourd'hui, effectivement, ils ont acheté Rodgers, 130 000. On sait très bien qu'il va jouer avec
3: Cole Palmer. Le faire plus financier, il faudra en parler, hein.
5: Oui, mais après ils vont vendre.
1: Ils ont la chance d'avoir un excellent centre de formation, une excellente académie qui fait que à chaque fois en fait qu'ils vendent un joueur du centre de formation, c'est une plus-value comptable entière. D'accord. Donc c'est pour ça aussi qu'ils arrivent. Ils ont aussi vendu des hôtels. Ils sont auto-vendu des hôtels, auto-vendu la section féminine. Donc il y a aussi eu des. Enfin, ils sont pas que bons vendeurs. On va pas se le cacher.
5: Chaloba qui va être vendu. On voit bien Chaloba qui va être vendu.
3: C'est à Coma en Italie. Il annonce.
5: Il y a pas mal de joueurs qui disent Zizi, vous avez parlé, il va être
1: Garnacho et Nicolas Jackson aussi.
3: C'est sûr que d'un point de vue comptable, même si bon, je doute un petit peu du fair play financier en Angleterre, mais bon, David est mieux placé que moi pour en parler. C'est surtout l'instabilité de l'effectif, en fait, qui dure depuis certaines années. Donc, je suis d'accord avec toi par rapport aux clés de Xabi Alonso, c'est-à-dire les clés du camion, c'est lui qui va les avoir. Tu m'enlèveras pas l'idée que si ça fonctionne pas avec Xabi Alonso, dans 6 mois, il est plus là, parce que c'est aussi la manière dont fonctionne Chelsea. Et un Maxence Lacroix qui a besoin de stabilité, quand je parlais d'un club intermédiaire, Aston Villa, Newcastle, par exemple, Tottenham, je pense que ça aurait été un club.
2: Bien sûr,
3: évidemment, mais je te parle de la gamme de clubs. Non, d'aller directement à Chelsea, quand tu vois qu'un Kurzuma s'est cassé les dents, un Badiachil,
1: Mais c'est pas du tout le type de Zerbi.
3: Je suis en train de t'expliquer le style de club, c'est-à-dire un club intermédiaire qui lui permettrait en tout cas de pouvoir être dans une équipe dominante avec le ballon, pour ensuite faire un pas vers un très grand club du top anglais.
6: Et puis il ne faut pas caricaturer non plus les qualités et les défauts, certes.
1: Je suis certain que De Zerbi n'aurait jamais pris Maxence Lacroix.
6: Oui, voilà.
3: Je te parle dans la gamme de clubs.
1: J'entends ce que tu me dis.
6: Vous ou un autre.
1: Oui, j'entends. Ce n'est pas que un bon, pas du tout.
3: Si tu parles justement d'axe d'évolution de Lacroix, qui a un peu quand même des carences au niveau de la relance de balle, c'est vrai qu'être dans un club qui a un peu plus de possession, ça lui permettrait en tout cas d'arriver plus préparé s'il avait fait une étape type Tottenham ou Newcastle avant de prendre un grand club du top anglais.
2: On suivra ça avec attention, on attend l'officialisation en tout cas du transfert qui devrait avoisiner les 60 millions d'euros. Merci à Johan d'être venu nous partager son optimisme, supporter de Chelsea, Maxime Chano, David Guzman, qui reste là évidemment, il ne bouge pas dans un instant la deuxième heure de l'after, vous non plus, vous ne bougez pas.
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0: Entouré ce soir de David Guzman et Maxime Chano, nos consultants. Il y a la VAR également dans l'After, désormais. On est sur YouTube, la chaîne YouTube de l'After.
11: Moi, je la maudis pas, la VAR.
0: Bah, écoute, moi, j'ai longtemps poussé pour la VAR et j'en reviens un petit peu.
11: Je suis exactement pareil que toi.
0: Et je me souviens que Michel Platini disait ça va briser l'universalité du football, la VAR. Et en effet, je considère que ça a créé plus d'injustice que.
12: Didier Roustan disait que ça va amener le réarbitrage, et je suis absolument d'accord aussi.
13: Et je peux vous dire que quand nous on jouait, lorsqu'on marquait des buts, on hésitait presque à célébrer parce qu'en fait.
12: Toi, t'en marquais pas beaucoup, toi.
13: Ouais, moi, j'en parle même. Les autres en marquaient.
0: Moi, encore moins. Ouais, mais bon, il hésitait à traverser le terrain courant pour aller célébrer.
13: Pour finalement rentrer. Non, mais ça tue un petit peu le football. Mais bon, écoute, il faut vivre dans son temps, pas vrai?
0: Voilà, et puis a priori, il faudra faire avec. Hein. En effet,
11: je sais pas.
0: A priori, la VAR va rester. Avant d'entamer la suite de notre programme et de parler de ces prix exorbitants, notamment pour les milieux de terrain, vous savez, la prouesse de RMC, c'est d'être partout présent où le sport crée l'événement. Les championnats de France d'athlétisme à Albi, on retrouve Camille Borin. Bonsoir Camille.
14: Bonsoir Simon, bonsoir à tous.
0: Alors, est-ce que Mélida Robert-Michon a obtenu un 26e titre de championne de France de lancer de disque?
14: Eh bien non.
0: Oh, oula.
14: Pas de 26e titre de championne de France. Elle a 47 ans, il faut se rendre compte que ça fait depuis 2000 qu'elle rafle tous les titres, tous les ans, à chaque fois qu'elle participe.
11: Donc
14: et là, cette année... Ah bah oui, c'est un petit tremblement de terre quand même. Cette année, elle a été battue par Amanda Ngandou Ntumba, qui a réalisé un jet à 60 mètres 47, alors que la championne olympique de Rio n'a lancé qu'à 56 mètres 69. Bon, pas de panique, elle sera quand même au championnat d'Europe, Mélida Robert-Michon, parce qu'elle a quand même réalisé les minima, parce que c'est le gros sujet de ce week-end à Albi, c'est de faire les minima pour se qualifier pour les championnats d'Europe ou de se départager s'il y a trop d'athlètes qui ont fait les minima dans une épreuve. Bon, ça, ce sera plutôt demain et dimanche. Là, ce soir, on a encore la finale du disque homme cette fois et la finale du 5000 mètres homme et la finale du 10 000 mètres marche femme. Et il y a un petit rendez-vous qui est intéressant à 21h25, c'est le 3000 mètres steeple, parce qu'on a Alice Finot qui est la championne d'Europe en titre, qui n'est pas certaine de remporter le titre, puisque la jeune Clara Entresangle, qui n'a que 21 ans, et bien elle a couru en 9-17-88 cette saison, ce qui fait que Alice Finot, championne d'Europe en titre, pourrait ne pas gagner ce soir. Là encore, ça ne changera pas grand chose pour les Europes, parce qu'elle bénéficie de toute façon d'une wild card. Bon. Puisqu'elle est la championne d'Europe en titre. Mais voilà, à 21h25, on va savoir là, dans quelle forme est Alice Finot, en vue évidemment des championnats d'Europe qui auront lieu du 10 au 16 août à Birmingham en Angleterre.
0: Camille Borin, en direct d'Albi pour les championnats de France d'athlétisme. Évidemment, tu n'hésites pas à repasser une tête dans l'after, ma chère Camille, RMC, qui ne vous prive d'aucun grand moment de sport.
11: Ça, pour le coup,
0: sport,
11: c'est une
0: français. Et puis, c'est une Madeleine de Proust, l'athlétisme en été également, les championnats d'Europe bientôt. Je sais que tu es un amateur, mon cher David. À tout à l'heure, Camille. Alors, hier, deux gros transferts ont été officialisés. Hein, entre autres, Morgan Rodgers à Chelsea, on en a parlé dans l'émission. Celui d'Eliot Anderson à City, qui était dans les tuyaux depuis plusieurs semaines, 137 et 135 millions d'euros
13: ça
0: pour les deux,
13: quoi.
0: Les deux oiseaux. Mmh. Alors certes, il y a ce contexte anglais, on rappelle, Sandro Tonali l'a signé aux Spurs de Tottenham pour à peu près 110 millions d'euros, c'était il y a quelques jours.
13: Et tu te rends compte un peu des sommes.
0: Mais justement, on est là pour en parler.
11: Mateus Fernandez.
0: Alors Mateus Fernandez, c'était, on va en reparler, parce que deux relégations d'affilée avec Southampton et Wolverhampton, et pourtant 100 millions d'euros à 22 ans, bon, même s'il y a du potentiel. Bruno Guimaraes, sur le départ de Newcastle, ça va coûter cher aussi. On parle de Arsenal qui n'hésite pas à mettre la main à la poche. On se souvient du prix de Declan Rice. Les milieux de terrain valent désormais, les gars, plus cher que les attaquants. Alors cette question, est-ce que le milieu de terrain, finalement, est le poste le plus précieux dans le football actuel? Est-ce que il est normal pour vous de payer les milieux de terrain plus cher que les attaquants?
13: Alors, bon, je vais me positionner en tant qu'ancien joueur. Ce qui est très important à expliquer, c'est vrai que quand tu crées une équipe, il faut créer ton équipe avec une épine dorsale. Et en règle générale, c'est un bon gardien, c'est deux très bons défenseurs centraux, un bon milieu de terrain et un bon numéro 9. Donc oui, en effet, le milieu de terrain est important. Et tu le vois aujourd'hui avec le prix des transferts. Même si, bon, je le répète encore une fois, mais... aujourd'hui, les prix pour moi ne peuvent plus rien dire. Quand tu vois tous ces Morgan Rogers, ça devient indécent ce genre de prix. Et j'imagine même pas dans 10 ans combien ça va être. Mais bon, ça c'est une petite aparté. On met ça de côté.
0: On précise, on rappelle, Maxime, que bon, tous ces transferts ils ont été réalisés en Angleterre.
13: Oui, mais quand même. Parce que indirectement.
0: Intra PL, c'est surtout ça. Et voilà. Et oui, entre clubs anglais, t'as toujours tendance à payer une fois et demie le prix. Mais en même temps, c'est en Angleterre qu'il y a de l'argent.
13: Exactement.
0: Et en Angleterre, même quand t'achètes un relégué ou un relégable, t'achètes à quelqu'un qui est déjà très riche. Donc,
13: Et puis, tu sais, c'est un petit peu comme les plus-values d'appartement. T'as tendance à penser, quand tu vends ton appartement que t'avais acheté, de faire une plus-value. Mais derrière, tu sais très bien que celui que tu vas racheter derrière va être beaucoup plus cher. Donc, ta plus-value, en fait, elle ne sert absolument à rien. C'est exactement la même chose sur les clubs de foot. Lorsqu'ils vendent leurs joueurs, ils ont le sentiment de bien vendre. Mais derrière, ils savent que quand ils vont récupérer un joueur, ils vont payer aussi plus cher celui qu'ils vont racheter. Donc, l'un dans l'autre, c'est un peu le serpent qui se mord la queue. Peu importe. Tout ça pour te dire que pour moi, les prix sont complètement indécents. Et même si c'est intra-Angleterre, indirectement, ça indexe aussi le prix des autres transferts en Europe. Voilà.
0: Bon. Cela étant dit, est-ce que tu considères, parce que on va rappeler évidemment la liste, mais tout le monde la connaît quasiment par cœur, des plus gros transferts de l'histoire, mais avec Rodgers et Anderson qui se placent en 5 et 6e place du classement des plus gros transferts de l'histoire du foot, hein, les gars.
13: Et habituons-nous, ça va être le cas chaque été maintenant. Les transferts vont être, le prix des transferts va être battu à chaque fois parce que c'est une réalité. Ça va avec l'inflation, avec le capitalisme, et c'est surtout lié au football, malheureusement.
0: Il y a désormais dans la liste des 20 plus gros transferts de l'histoire du foot 11 milieux de terrain. Ils sont donc en majorité.
12: Enzo Fernandez, Caicedo,
0: c'est ça, on peut rappeler. Ouais. Il y avait eu Coutinho de Liverpool à Barcelone, peut-être, mais un petit peu comme Rodgers. Bellingham, 127 millions d'euros. Florian Wirtz, 125. Enzo Fernandez, 121. Mais
13: parce qu'après, tu as un index, en fait, si tu préfères.
0: Grealish, 117.
13: À partir du moment que tu as eu le premier, je ne sais pas si on peut revenir à Pogba. Est-ce que c'est vraiment Pogba qui a.
0: Pogba est 20e du classement mis à jour cette semaine. En fait, 105 millions d'euros.
12: Mais Pogba, à l'époque, c'était
0: il y a 10 ans.
13: Oui, bien sûr. En fait, tout le monde se cale derrière sur ce qui s'est passé, et c'est la raison pour laquelle aujourd'hui on est sur une inflation et on est sur une évolution constante du prix du transfert, parce que derrière, le mec qui va vouloir racheter un joueur, Declan Rice a été vendu ce prix-là, donc mon joueur est aussi bon que Declan Rice, donc forcément on s'indexe. Et donc c'est ça qui me pose problème, c'est qu'aujourd'hui, malheureusement, on risque de voir des prix de transfert qui augmentent encore et encore, jusqu'à où. Voilà, tout ça pour te dire par rapport au milieu de terrain, est-ce que le milieu de terrain est censé être plus cher? Alors déjà, il faut savoir d'un point de vue sportif que c'est peut-être le poste le plus compliqué. C'est le poste où est-ce qu'il faut être le plus complet. En règle générale, il faut savoir défendre, il faut savoir attaquer. Ça demande énormément aussi d'une très bonne condition physique, ce n'est pas forcément le cas quand tu es défenseur ou attaquant. Donc oui, en effet, c'est le poste le plus complet, et donc par conséquent, j'ai envie de te dire que c'est le poste le plus rare, enfin, en tout cas de trouver des très très bons joueurs. Maintenant, c'est vrai que quand tu regardes un petit peu le vivier, il y a énormément de très bons joueurs au milieu de terrain. C'est moins le cas en défense centrale et c'est moins le cas en tant que numéro 9. Je te parle en tant que vivier. Hein.
0: C'est ce que j'allais dire. Est-ce qu'il n'y a pas une question de conjoncture, David, ce qu'on appelle parfois le réservoir, est-ce que c'est pas tout simplement parce que, au-delà du contexte anglais, ça manque un peu de fury class en attaque, surtout? Est-ce qu'il n'y a pas plus de milieu de terrain talentueux que d'attaquants qui valent ces prix-là?
12: Aussi, mais à mon sens, en fait, l'inflation sur les milieux de terrain, hors le contexte donc microéconomique anglais, c'est lié à deux choses. C'est lié à l'importance du pressing dans le foot actuel, et que désormais, c'est absolument essentiel d'avoir des joueurs qui peuvent soit presser, récupérer la balle hyper rapidement, Elliot Anderson, soit des joueurs qui sont capables de se sortir du pressing également, et deux joueurs de récupérer le ballon très rapidement, et deux joueurs de percer les coffres forts. On a vu que les joueurs qui valent le plus cher, Declan Rice, Caicedo, Elliot Anderson, c'est des joueurs qui peuvent récupérer le ballon très très vite, mais qui aussi, en possession, sont capables soit de le faire progresser par la course, mais soit de le faire progresser par la passe. Et le deuxième point, c'est l'essor des stats, messieurs. C'est qu'avant, on n'avait pas les stats, la data pour jauger de la qualité d'un milieu de terrain. Mais maintenant, il y a la qualité du pressing, la qualité des passes progressives, la qualité des passes clés, l'orientation des passes, le pourcentage de rétention. Il y a toute une gamme
15: de data, de chiffres qui nous permettent d'évaluer très précisément ce qu'un milieu de terrain apporte à une équipe. Et donc, cette explosion, c'est aussi du fait que ils envoient pas les cellules data des clubs, envoient pas des fusées sur la Lune. Les cellules des clubs utilisent tous plus ou moins les mêmes chiffres, et donc en fait une fois qu'ils ont passé ces chiffres au tamis, bah c'est les mêmes joueurs qui ressortent. Non, mais donc il y a cette compétition pour cette pour ce même type de joueurs.
0: C'est plus important que les buts, les dribbles, le rêve, l'imaginaire qui fait que le supporter vient payer sa place
15: mais après il y a très peu de valeur comme ça. Mais il y a aussi autre chose, il y a le fait que les grands joueurs offensifs ne bougent quasiment plus.
13: Haaland bouge très rarement.
15: Ou selon des conditions très spécifiques. Mbappé part en fin de contrat. Haaland avait une clause de départ entre Dortmund et Manchester City. Vinicius a signé des contrats longs. Là, si Vinicius part, c'est à un an de la fin de son contrat.
0: Vinicius, à un an de la fin de son contrat.
13: C'est exactement ça. Et puis, quand tu regardes encore Mbappé, Neymar, les plus gros quand même transferts sont l'œuvre quand même de
15: joueurs. Kane part à plus de 30 ans et part quand même pour plus de 100 millions à plus de 30 ans. Par contre, ce qui est colossal.
13: Il faut remettre dans le contexte que c'est ce que j'ai dit un peu plus tôt. En fait, le prix du milieu de terrain aujourd'hui a été indexé avec le premier gros transfert, donc Pogba. Pour moi, c'est un petit peu la vie que j'ai. En tout cas, on est
15: pour moi, en Angleterre, c'est Rice là. Les talons, c'est
13: Declan Rice, en tout cas, ouais.
15: Pour ce même type de joueur.
13: Et en fait, à partir de ce moment-là, tu sais très bien, comme je l'ai dit, si à part tu vends Declan Rice pour cette somme-là, et ben derrière le club qui veut racheter, ben il sait très bien. Et puis tu sais, c'est aussi un cercle vicieux, c'est-à-dire que les clubs savent exactement combien ils ont vendu leurs joueurs, donc ils savent exactement
15: aussi les prix qu'ils peuvent demander. Elle est data, c'est-à-dire que comment ils te justifient le fait qu'Eliot Anderson coûte autant, te disent, écoute, oui, il y a deux ans, celui qui ressortait le plus à la data, c'est Caicedo, et que là, on regarde les data de Caicedo. Cedo et d'Anderson, c'est les deux qui ressortent le plus, donc il part.
13: Mais ça pourrait être indexé avec une somme différente. Ça pourrait être des joueurs qui aujourd'hui partent pour 50 millions.
15: Mais parce que c'est des joueurs hyper rares. Parce que c'est des joueurs hyper rares.
13: Moi je suis d'accord avec toi.
15: Neves part, Vitinha part, ils partent exactement dans la même zone.
13: D'un point de vue sportif, c'est le poste le plus difficile. Il faut savoir être complet. Et puis surtout, tu sais, dans une évolution constante de l'intensité du jeu actuel, il faut s'en rendre compte. C'est des joueurs qui ne peuvent pas jouer pendant 10 ans. Ça a été le cas de Modric, de Kroos. Là aujourd'hui, tu verras que dans des clans Rise dans 3, 4, 5 ans avec le nombre de matchs, l'intensité justement des matchs par saison, c'est des mecs qui vont pas être en mesure de pouvoir jouer de cette manière-là pendant 10 ou 15 ans, c'est impossible. L'évolution du football veut qu'aujourd'hui les joueurs vont avoir des carrières de plus en plus réduites, et donc ça prouve aussi et ça explique aussi pourquoi les prix sont si élevés. C'est parce qu'aujourd'hui ces joueurs-là ont une valeur.
15: Mais Max,
13: valeur
15: que autre t'as chose dit. Aussi, regarde l'importance d'un milieu de terrain, on la vérifie, on la confirme quand il est pas là. Regarde la chute de performance après de Manchester City, qui est quand même une machine bien huilée, après la blessure de Rodri. Regarde, quand Rodri revient, regarde la courbe ascendante de ses performances.
13: Mais c'est parce que le jeu de Manchester City était aussi beaucoup basé sur Rodri.
15: Regarde, le Real, depuis plusieurs saisons, quel est le joueur qui manque le plus au Real, qui est parti on rabâche encore. Ah, depuis le départ, c'est Kroos. On regrette pas le départ de Benzema. Alors qu'on pourrait le regretter.
13: C'est
15: Kroos.
13: C'est aussi des systèmes tactiques qui ont été créés et basés justement sur ce genre de joueur. Donc c'est vrai que.
15: Savignesta, combien de temps le Barça a mis pour trouver les héritiers? C'est-à-dire que ils sont tellement importants. Demain, Arsenal perd Rice. Mais c'est toute la mécanique, en fait, si tu veux,
13: après, ça dépend,
15: qui est en train de se dérégler. C'est pour ça qu'ils se surchargent en milieu de terrain, que tu as du Zubimendi, que tu as du Guimarães qui va arriver, que tu as du Luis Scully, que tu as du Odegaard, qui se surchargent. Parce que ils ont peur, justement, en fait, du jour où...
13: À cause de l'intensité des matchs, à cause du nombre de matchs, parce qu'aujourd'hui...
15: Ce type de joueurs viendront d'un manquer.
13: Je suis d'accord avec toi, c'est très très important, parce que toutes les structures, en tout cas les tactiques, sont basées justement sur ce genre de joueurs. Donc c'est vrai, dès que les mecs commencent à se blesser ou sont moins performants, et bien malheureusement, c'est le collectif général qui tombe un petit peu. Maintenant, moi je vais te poser une question, si t'as le choix, là, on va pas revenir aux équipes nationales, parce que c'est deux choses différentes, tu te prives de Mbappé ou de Rabiot et Tchouaméni? Enfin, moi la réponse, elle est claire.
15: Non, mais c'est important. Donc ça veut dire
0: top joueur. C'est le sens du débat que je voulais avoir.
15: Je vais te repositionner le débat. Demain, imagine NBA. T'as habité aux États-Unis, NBA draft. T'as le droit à 5 premiers tours de draft. Dans tes 5 premiers tours de draft, combien de milieux tu prends?
13: Ah ben, j'en prends pas beaucoup.
15: Moi, j'en prends au moins deux ou trois. Si je dois les sécuriser,
13: t'as besoin d'un équilibre et c'est toujours l'offre et la demande. Ça dépend exactement des joueurs qui sont disponibles. Mais je comprends ce que tu veux dire. Si t'es bien dans ta tête, en tout cas, si tu veux mener ton équipe vers la victoire, il faut avoir un équilibre
15: draft
13: dans ton
15: Rodri
13: équipe.
15: Rodri Rice, donc, je pense que je les prends.
13: Il faut avoir un milieu de terrain performant. Mais la réalité, c'est que tu l'as vu sur cette Coupe du Monde, et bien c'est Harry Kane, c'est Kylian Mbappé, c'est ces mecs-là qui te font gagner un match.
15: Je pense que c'est Rodri.
13: Ah bon?
15: Ah, le meilleur joueur de la Coupe du Monde, pour moi, c'est Rodri. Le baromètre, c'est Rodri.
13: Non, c'est différent.
15: Quand Rodri monte en gamme après son premier match où il tire un peu la langue, voilà, quand Fabian Ruiz rentre à la place de Pedri qui tire un peu la langue, l'Espagne monte en gamme.
13: Je suis d'accord avec toi par rapport à Rodri, meilleur joueur en tout cas du tournoi, mais c'est surtout le collectif espagnol pour moi qui gagne cette Coupe du Monde. C'est les quatre de derrière.
15: Non, mais le collectif espagnol, il a quand même une autre tronche sans Rodri, sans Olmo, sans les joueurs interlignes.
13: On est très peu à penser que, en tout cas, on pensait très peu que Rodri pourrait revenir à ce niveau-là.
0: Oui, mais en effet, bon, l'Espagne a assis sa place de référence, a construit son rôle de référence du football par son milieu de terrain, comme le Barça de Guardiola. Finalement, Busquets, Xavi,
13: c'est eux, et c'est pas du tout le cas en France, et c'est moins le cas dans certaines aussi équipes nationales ou clubs. Et là, on est très première ligue, donc en effet, tu l'as dit, avec l'intensité des matchs, t'as besoin d'un milieu fourni. Tu vas en Bundesliga, c'est pas forcément le cas. En Bundesliga, t'as besoin justement d'offensifs qui sont très verticaux. En fait, ça dépend aussi de l'ADN de ton club, de la culture de ton championnat. Et actuellement, en effet, sur les top championnats et les top équipes nationales type l'Espagne, le milieu de terrain est important. Les gars, c'est pas le cas de tout le monde.
0: Si jamais il y a de nouveaux attaquants qui accèdent au très très haut niveau, vous pensez qu'on va se remettre à payer les attaquants plus cher que les attaquants.
15: Yamal bouge pas. Lautaro a pas bougé pendant. Regarde,
0: Alvarez, il le valorise
15: à 200 millions. Tu peux pas dire.
0: Oui, mais qui va payer cette somme-là pour Julian Alvarez?
15: Non, mais alors Arsenal, à mon avis, entre 120 et 150, ils envoient. Le Barça, alors ils ont pas révélé les chiffres, mais je pense qu'on sera autour de cette somme. Yann Diomandé, plus de 100 millions d'euros sur Barcola, plus de 100 millions.
13: C'est l'offre et la demande. Si le Paris Saint-Germain vend Barcola 135 millions, ils savent que
0: s'ils vont acheter Diomandé 135 millions d'euros,
15: s'il y a un type de joueur qui est encore plus surévalué que les milieux de terrain, c'est justement les joueurs de couloir, en fait, de 1 contre 1, provocateurs.
13: Parce que ça se fait rare, c'est toujours la même chose.
15: Mais parce que t'as beaucoup de blocs bas et t'as besoin de dynamiteurs, en fait, pour percer ces coffres.
0: Alors, qu'est-ce qui est le plus rare, justement? Un attaquant dynamiteur, créateur, finisseur sur le côté?
13: Tiens, on en parlait en Allemagne.
0: Ou un milieu de terrain qui te fait gagner les matchs?
13: Eh bien, plus rare à trouver ou alors.
0: Ah oui, qu'est-ce qui est plus difficile à trouver, donc?
13: Il y a un gros turnover de milieu de terrain en première ligue, donc c'est moins difficile à trouver. On peut en citer quelques-uns. Non, c'est beaucoup plus compliqué.
0: Qu'est-ce qui est plus précieux?
13: Mais un vrai numéro 9, un numéro 9 qui marque des buts. Et je pense que tu vas demander à tous les directeurs sportifs, ils vont dire qu'aujourd'hui, un numéro 9, c'est précieux. C'est précieux. Mais là, David l'a très justement dit, la grosse différence, c'est qu'il y a très peu de mouvements. Et puisque les transferts, c'est souvent un jeu de chaises musicales, à partir du moment que tu n'as aucun attaquant qui bouge, eh bien, il n'y a pas forcément énormément de transferts.
15: Si Barcola bouge, on reparle du montant.
0: 135 millions d'euros, j'ai un petit peu de mal.
15: On reparle du montant. Yann Diomandé, on reparle du montant.
0: Oui, mais vraiment. Mais Roulade Alvarez, pareil. J'attends de voir les joueurs de couloir. Millions d'euros. Bon.
15: Olis, 200 millions.
0: Oui, mais mais
15: 200
0: alors,
15: millions.
0: Attends, Olise, il y a une part d'irrationnel. C'est
15: okay,
0: Olise,
15: mais quand même.
0: C'est Mozart. Excuse-moi, il y a quelque chose qui échappe à la raison humaine. Là, au bout d'un moment, là, c'est pour ça que je voulais avoir.
15: Bazouman Atouré, une saison à Hoffenheim, 60 millions à Newcastle.
0: Oui, bon, d'accord. Bon,
15: non, je te dis. Qu'est-ce que tu veux que je te dise?
0: Bazouman Atouré, je sais à peine qui c'est.
15: Tu me demandes des exemples, je t'en donne.
0: C'est 60 millions, c'est deux
15: 45 millions et Vissard de Bruges.
13: Il faut arrêter. Oui, il faut arrêter avec les sommes.
0: C'est pour ça que je voulais avoir ce débat parce que j'étais un petit peu surpris. Je vous invite à aller voir ce que font les copains d'Eurosport sur leur site. Ils ont fait un excellent papier justement qui compile toute cette dérive, un petit peu cette course à l'échalote. Avant qu'on se quitte à une minute. Le quiz, je vous ai donné tous les milieux de terrain dans l'ordre. La liste des joueurs les plus chers de l'histoire, évidemment, on la connaît, numéro 1.
15: Neymar, Mbappé, Anderson.
0: Non, troisième, c'est Ousmane Dembélé, mon cher.
15: Ah oui, je sais pas qu'on le faisait dans l'ordre.
0: Dans l'ordre, numéro 4.
13: Et donc, on est quand même sur les offensifs.
0: Non, numéro 4, c'était l'été dernier, en Angleterre. Alexander Isak.
15: Ah, Isak, bien sûr.
0: 5 Rodgers, 6 Anderson, 7 Coutinho, c'était 2017. 8, un attaquant qui a pas vraiment confirmé les promesses. Un magicien, lui aussi, mais bon, qui attend encore, dont on attend encore la confirmation. C'était à l'Atlético déjà, non?
15: Ah,
0: Jean-Félix. Jean-Félix. 127 millions.
15: Ah, tu peux attendre longtemps, je pense.
0: 2019. Jude Bellingham, 9. Florian Wirtz, 10. Enzo Fernandez, 11. Le 12e, un Belge.
15: Hazard.
0: Chelsea, Real Madrid.
15: Le plus gros flop de l'histoire, on peut le dire.
0: 120. Le 13e, c'est un flop également, même si ça reste un joueur immense.
13: Ça reste toujours très compliqué de justifier.
15: Le 13e, juste après. Gareth Bale, non?
0: Non, Antoine Griezmann, 2019, Atlético, Barcelone, 120 millions. 14, Jack Grealish, vous le disiez tout à l'heure. 15. Un des deux gouttes.
15: Ronaldo.
0: Cristiano, 2018, du Real à la Juve, 117. Ouais. Declan Rice, 16. Moïse Caicedo, 17. 18e, Romelu Lukaku. Ouais. Alors ça,
13: à Chelsea, je crois, compilé.
0: De l'Inter à Chelsea, 103 millions pour le retour à Chelsea.
15: Et il dit au bout de 3 mois qu'il veut se barrer en interview, qu'il va en train de
13: Je pense que Lukaku, compilé, est le joueur qui a le...
15: Générer le plus d'analités de transfert.
13: Exactement. Ouais.
0: Sandro Tonali, 19, c'est tout récent, de Newcastle à Tottenham. Et Paul Pogba, donc, qui ferme ce top 20. C'était en 2016, il y a 10 ans déjà, de la Juve à Manchester United, 105 millions d'euros.
13: Ouais, on marche sur la tête. Hein.
0: Voilà.
15: Et on... Hey, pas content, toi. Toi, tu es gros.
13: Non, mais je trouve, en fait, on est quand même dans une bulle spéculative qui, pour moi, je me souviens qu'on nous avait dit qu'après le Covid, tout allait exploser. On n'est jamais retourné vers ces sommes. J'ai le sentiment que c'est de pire en pire.
0: Et je me sens que Nicolas Anelka avait coûté 30 millions d'euros.
13: Et avec Saint-Germain. Mais Zidane à 75 millions.
15: Non, mais surtout, ce qui est amusant, c'est que quand Arsenal vend Anelka au Real, ils s'en servent pour réaménager, rénover Colny, leur centre d'entraînement. Ouais. Parce que maintenant, je ne suis pas sûr que ce soit l'argent soit utilisé de la même façon.
0: Voilà. En tout cas, c'était passionnant de vous écouter, mes chers Maxime et David. On aura peut-être... des records une nouvelle fois.
15: On retient Barcola, je demandais, on va voir combien il part.
0: Oui, bah alors Barcola, 135 millions d'euros. Mais moi, je suis dans le train Barcola, je demande que ça. Hein, et ce sera bravo à Paris. Mais bon, j'attends encore de voir David Puzbal, Maxime Chano, ne bouge pas. Vous non plus, derrière le poste, comme on disait à l'époque, dans un instant. On va se pencher sur la reprise de la Ligue. On va parler de l'AS Monaco. A tout de suite.
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3: Entouré ce soir de David Guzman et Maxime Chano, nos consultants de la Dream Team, on vient d'avoir un passionnant débat. Je me suis régalé à vous écouter sur la question.
4: On s'est régalé aussi. C'est hyper intéressant en fait d'aller un peu plus loin en fait que le chiffre.
3: Eh bien, c'est sympa de saluer la rédaction en chef de cette émission.
4: Hein, vraiment, c'est un plaisir.
3: Assumé conjointement avec Théo, notre immense et pourtant si jeune producteur.
4: Prometteur.
3: Voilà, prometteur et talentueux. Les gars, moins d'un mois de la reprise du championnat de France, c'est le 21 août prochain. Vous avez bossé, vous connaissez l'affiche qui va ouvrir le championnat de France.
4: Strasbourg-Marseille.
3: OM-Strasbourg. Plutôt. Évidemment, on commence à scruter de près la prépa des clubs de Ligue 1. On discutait hier avec Patrick Videra, entraîneur du Mans, promu dans l'élite. On s'est régalé à discuter un petit peu avec lui. Alors, pas tout à fait les mêmes objectifs, a priori, pour l'AS Monaco, bien que 7e seulement du dernier exercice. Opération reconstruction, comme on aime à dire dans notre jargon, pour l'ASM. Et de ce qu'il en a vu, lu ou aperçu, David Guzman est séduit à vie tranchée.
5: Soit tire un peu la jambe ou sont complètement en pleine restructuration.
6: Tire la jambe, mets de côté s'il vous plaît.
3: Voilà, ça a été fait évidemment à la demande du Jam.
4: Du Jam, et en plus je parlais des voisins niçois à l'époque. Ouais. C'était pour me plaindre en fait du mercato. Alors j'avais un peu raison à l'époque parce que je me plaignais du mercato niçois. Donc ce qui m'a un peu donné raison. Bon. Et moi j'aime bien.
3: Pour l'instant, mercato et opération reconstruction, là, Monaco, t'aimes bien.
4: Moi, première partie d'été, voilà, premier semestre, première partie d'été monégasque. Je me transforme un peu en professeur des écoles et je leur donne les encouragements aux monégasques. Des monégasques qu'on a assez houspillés à raison toute la saison dernière. Pourquoi ? Parce que j'ai l'impression qu'ils sont enfin redevenus ce qu'ils doivent être, là où ils ont toujours été les meilleurs, c'est-à-dire une machine à trading. Désormais, l'AS Monaco, de par la nouvelle réglementation européenne, on rappelle squad cost ratio, limitation des dépenses en fonction des revenus. De par leurs maigres revenus, la moitié de Lille, un tiers de l'OL, un quart de l'OM, ils sont obligés de faire du trading à marche forcée. Et leur début d'été me fait dire qu'ils se sont enfin orientés vers cette voie, là où l'année dernière, cette opération papy, expérience, avec d'ailleurs, avec Pogba, avec un Radeki, moi qui m'a un peu déçu, je trouvais ça décevant et pas du tout adapté à la nouvelle réalité de l'OM, de l'AS Monaco. J'aime bien les départs. Je trouve qu'ils ont très bien valorisé leurs deux latéraux gauches, que Caio Henrique, qui était en fin de parcours à l'Ajax.
3: C'est même presque étonnant, d'ailleurs.
4: C'était très bien vendu. Que Kassou Ouattara au Beşiktaş, obtenir 20 millions d'euros pour ces deux joueurs, c'est très bien vendu. À la Djibamba, 40 millions d'euros. On revient à la folie des clubs.
3: 35 plus 5 de bonus.
4: Même si je peux comprendre le ticket de loterie gratté par Newcastle. C'est très bien vendu. D'autant plus que t'as du monde au poste. T'as Camara qui est encore là. T'as le petit Cabral à qui on va faire de la place. T'as Koulibaly qui m'avait beaucoup plu. T'as Zakaria qui va certainement partir. Mais qui était toujours là. Ils ont été très sages aussi dans leur décision de recrutement, de non-recrutement. Non-levée d'options d'achat de Woodface. À mon sens, ils peuvent faire bien mieux. Ils peuvent faire bien mieux, notamment pourquoi ? Parce qu'avec les arrivées, je les trouve pour l'instant très astucieux.
3: On rappelle qu'ils vont perdre à Cliouche.
4: Ils vont perdre à Balogun. Non, mais ça va être fait pour 50 millions d'euros, ce qui est une très bonne valorisation, un très bon prix.
3: Ah bon ?
4: Au Paris Saint-Germain. Ils en voulaient 80 l'année dernière, mais il y a une offre qui n'est jamais venue. 50 millions, un transfert intra-Ligue 1 pour Marnès à Cliouche.
6: C'est confirmé autour de 50 ?
3: Ouais, a priori, c'est les prix qui circulent.
4: C'est les prix qui circulent.
6: Alors que tu sors Bamba pour 40. Alors c'est Angleterre, j'ai bien compris.
3: Non, mais une question d'année de contrat, non ?
4: Oui, une question d'année de contrat. Une question de volonté, une question de profil, une question d'âge aussi, une question de salaire, dans la mesure où c'est toujours un couple salaire-amortissement. Je reviens donc aux arrivées. Abline, moi j'aime. Abline, je trouve que c'est un joueur à relancer. C'est un joueur qui peut correspondre à Philippe et Louis, j'en parlerai après. Leur multipropriété joue à plein avec Nazinho, qui est un latéral gauche prometteur. Donc tu auras Mawissa, Nazinho, avec deux profils un peu différents sur le côté gauche. Profil trading en défense centrale avec Sadibou Sané, qui a énormément de qualités, notamment athlétiques, et qui a un profil que tu peux facilement valoriser. Et le vernis un peu à AS Monaco avec Ansu Fati, personnellement, en tant que financier,
3: qui s'est engagé définitivement après son prêt.
4: Vu le salaire, vu la fragilité physique, j'aurais peut-être pas fait ce choix, mais c'est le vernis, c'est les paillettes un peu à AS Monaco.
3: Et tu peux pas tenter, tu peux pas dire l'été dernier, on tente le pari Fati cet été, le pari est pas réussi.
4: Statistiquement,
3: si tu tentes le pari.
4: Statistiquement, il a une saison acceptable.
3: Surtout, il a un des meilleurs ratios.
4: Minutes jouées, but marqué. Et surtout, pour mettre en place cette stratégie, ce retour à une stratégie de création de valeur assumée, Philippe et Louis.
3: Voilà, là, je t'écoute. Là.
4: Philippe et Louis, c'est tout de même un entraîneur qui. Depuis qu'il est parti de Flamengo,
3: brésilien, on rappelle, brésilien, qui a fait l'essentiel de sa carrière à l'Atlético de Madrid,
4: à Chelsea, qui a été parachuté au Flamengo, qui a eu des réussites avec les jeunes de Flamengo. Il a gagné le mondial des clubs U20 avec Flamengo contre l'Olympiakos. Il a absolument tout gagné avec l'équipe A de Flamengo.
3: Et puis un style,
4: le championnat carioca, le championnat brésilien, la Copa Libertadores.
3: Il a humilié Chelsea, futur champion du monde des clubs, en poule l'été dernier.
4: Et c'est un style de jeu de position très affirmé, bien défini. Et surtout, t'as vu quel type de concurrence ils ont su écarter pour l'attirer. Depuis qu'il s'est fait virer de Flamengo, t'as eu Fenerbahçe, t'as eu Milan, t'as eu Leverkusen. Ça s'est joué sur une question de diplôme. Il a le diplôme Conmebol. Il n'y avait pas le diplôme UEFA, donc il y avait un problème de dérogation.
3: Conmebol, c'est la Confédération sud-américaine.
4: Exactement. Chelsea, qui s'y est intéressé de très près, parce qu'on sait qu'il a énormément de liens avec Chelsea de par son passage. Franchement, c'est un énorme coup de l'avoir recruté. Donc,
3: d'accord avec toi.
4: Si on met en parallèle le retour à une stratégie de création de valeur qui est essentielle, un début de mercato que je trouve prometteur dans le sens des arrivées, dans le sens des départs, et le recrutement de Philippe Louis, bravo.
3: Maxime Chanot, ta réaction. Est-ce que t'es convaincu par David Guzman? Je crois qu'il a des billes à la SM, c'est pas possible.
6: c'est toujours très juste, tout ce que dit David. Après, moi, je suis moins convaincu pour plusieurs raisons. Alors déjà, on va commencer par le début. L'arrivée de Philippe Louis, je pense que c'est une bonne chose pour, en plus, avoir joué contre lui pendant la Coupe du Monde des clubs. Enfin, du coup, j'étais sur le banc de touche, mais j'ai beaucoup aimé le personnage, la manière dont il était proche de ses joueurs. On parlait de charisme, et c'est un entraîneur qui dégage beaucoup de charisme. Donc c'est une bonne chose son arrivée à Monaco, même si bon, je persiste et signe que j'aurais donné un peu plus de temps à Pocognoli, parce que même si il termine 7e du championnat de Ligue 1, c'est vraiment la dernière ligne droite qui les plombe, et jusqu'à 4-5 matchs avant la fin de la saison, ils étaient même encore en course d'ailleurs pour les qualifs en Champions League. Ça, c'est une première chose. Je parlais un peu plus tôt, tu sais, de stabilité. Pour moi, dans un club, il faut vraiment de la stabilité, et plus que l'entraîneur, c'est le projet en lui-même qui veut, qui a besoin en tout cas de stabilité. Donc c'est vrai qu'avoir fait le choix de dégager Pocognoli, je ne suis pas convaincu que ce soit une bonne chose. Après, par rapport aux joueurs que tu as parlé,
3: tu l'aurais gardé toi?
6: Ouais. J'aurais gardé Poco, parce qu'il faut aussi remettre dans le contexte, c'est un entraîneur qui ne connaissait pas
3: Poco,
6: la Ligue 1.
3: Poco, c'est ton poteau?
6: Je connais bien Poco pour le coup, et c'est vrai que j'avais mis quelques doutes, hein. En tout cas sur son choix, parce que je le trouvais très bien à l'Union Saint-Gilloise. C'était un club en tout cas qui était qualifié pour la Champions League. Donc avoir fait le choix de quitter l'Union Saint-Gilloise pour aller dans un club comme Monaco et 6 mois ou 8 mois après te retrouver le bec dans l'eau, je me dis que c'est un peu dommage, parce que c'est lui finalement qui est le grand perdant un petit peu de la situation. Voilà, donc pour revenir à Monaco, moi je vais être très honnête avec vous, Monaco c'est un club qui m'emmerde. Voilà, excusez-moi du terme.
3: Mais on aime cette franchise, mon cher Max.
6: Parce que tous les ans c'est quasiment la même chose. Alors évidemment, tu as quelques générations, dont la génération Mbappé de 2016 là, qui m'a fait rêver, et puis la génération de Ludo Juli, Toto Schillaci un peu plus tôt, me semble-t-il, c'était quoi,
3: Jérôme Rotten, évidemment, Chabagnon. Honda, Morientes,
6: donc voilà. Donc une
3: finaliste de Ligue des Champions 2004.
6: Une fois tous les 15 ans, c'est vrai que Monaco me fait rêver. Le reste du temps, je m'emmerde. Voilà. Donc là, je m'attends à peu près à la même chose. J'avais été très critique sur le recrutement de Thiago Scurro l'année dernière, quand ils avaient récupéré Eric Dyer.
4: Mais là, il arrive à convaincre Philippe Louis, c'est quand même pas mal. Même un profil comme Tourbet,
6: tu sais comment que ça va se passer, David.
4: Bah non, c'est
6: un
4: je sais pas.
6: Moi, je vais te le dire, c'est un mec qui va sûrement faire une bonne saison avec Monaco, et puis dans un an, qui va partir, et on repart sur une instabilité, parce qu'il va falloir retrouver un nouvel entraîneur.
4: entraîneur. Ça, c'est des clubs français. Il n'y a que 4 clubs français, en fait.
6: C'est pour ça que je te dis qu'aujourd'hui, moi, ce qui m'ennuie, un club comme Monaco, il a quand même un attrait de par déjà sa fiscalité pour les entraîneurs étrangers, de par aussi un petit peu la manière dont tu peux vivre ta vie à Monaco, le très peu de pression aussi pour les joueurs. Enfin, il y a quand même beaucoup d'avantages. Donc, c'est facile de ramener quand même des bons profils, que ce soit des joueurs ou des entraîneurs. Voilà, je te le dis honnêtement, ça me fait ni chaud ni froid. Moi, je trouve que c'est un club qui n'a pas de saveur. Je vais me faire tomber dessus. Mais voilà, la bonne chose,
4: mais
6: comme
4: même
6: tu l'as dit,
4: avec
6: la bonne chose, comme tu l'as dit,
4: pu...
6: la bonne chose, comme tu l'as dit, c'est qu'en effet, ils ont un petit peu rajeuni leur effectif. C'est une bonne chose. Il va falloir trouver une situation aussi pour, enfin, une solution pour Mika Biret, parce que le copain là, il est au fond du gouffre là, il est en plein.
3: Bah, s'il vend Balogun, il va peut-être avoir sa chance avec.
6: Après, si tu vends un Cliouche et que tu vends Balogun et que je m'attends encore à une saison fade, ouais, tout simplement. Donc, excuse-moi, j'ai envie d'être optimiste, mais avec Balogun, j'attends de voir ce que ça va donner, mais j'arrive pas.
3: Voilà. Les gars, priorité au direct. On continue de parler de l'ASM dans un instant. On retrouve Camille Borin en direct d'Albi, les championnats de France d'athlétisme. Les derniers hectomètres pour Alice Finot, la championne d'Europe du 3000 mètres steep, Camille.
7: Oui, il va rester à peu près 200 mètres et Alice Finot est étalonnée par Clara Entresang, la jeune de 21 ans. Je rappelle qu'Alice Finot a 35 ans. Elle est championne de France en titre depuis 2020. Elle est surtout championne d'Europe en titre à Rome en 2024. Record woman d'Europe. C'est vraiment un monstre dans la discipline, Alice Finot. Et elle est en train de terrasser Clara Entresang. Elle a fait tout ce qu'elle a pu. Elle a suivi toute la course pendant 3000 mètres. Mais elle est trop forte, Alice Finot. Elle est trop forte, la record woman du monde, la quatrième des JO de Paris. Elle va s'imposer ici à Albi. Elle va confirmer que c'est elle la championne de France en titre, que c'est elle la patronne et qu'elle sera à Birmingham pour défendre son titre de championne d'Europe. Et elle va signer en chrono en 9 minutes 26 et 73 et 73 centièmes. Alice Finot, championne de France élite encore une fois pour la 6e année consécutive. Et Clara Entresang, 2e, magnifique performance de la jeune athlète de 21 ans.
3: Et ben

0: Cédric pour mettre un petit peu son grain de sel dans ce débat. Salut Cédric, merci d'avoir fait le 32-16.
1: Bonsoir messieurs.
0: Alors, Cédric, supporter monégasque, simple observateur, qu'est-ce que tu penses de ce qui se dessine du projet du côté de l'ASM ?
1: Moi, je suis d'accord avec Maxime. Moi, je suis supporter de Monaco. Ça fait plus, j'ai 52 ans, ça fait plus de 40 ans que je suis supporter de Monaco. Mmh. Et en fait, c'est vrai que c'est devenu un club sans saveur. Et bon, avant de parler des joueurs, il y a une personne qui est responsable. Je ne comprends même pas qu'elle soit encore en place. Il n'y a qu'à Monaco qu'on peut voir ça, c'est Thiago Scuro.
2: Clairement.
1: Quand on voit ce qui a été investi sur les trois dernières années, on est proche des 200 millions d'euros d'investissement. Alors, on a un petit peu plus de ventes parce qu'on, voilà, on fait du trading. Ça, il l'assume parfaitement. Mais c'est peut-être à cause de ça aussi qu'on est devenu un club sans saveur. Et sincèrement, bah, même à regarder les matchs, c'est d'une tristesse. Je les regarde, hein, j'en rate aucun, mais c'est, moi, je suis normand. Alors, je vais pas pouvoir beaucoup de matchs, mais quand je vais les voir jouer au Havre ou à Paris, mais c'est d'une tristesse sans nom. Et on a perdu notre âme.
3: T'étais pas content de la victoire à Paris en Ligue 1 cette année ou de match que t'as fait en Ligue des Champions à Paris?
2: C'est
3: moi,
2: d'armes, moi, Monaco aussi l'année dernière.
1: Moi, ces matchs-là, je suis jamais inquiet parce que je sais ce dont ils sont capables. Mais il y a des joueurs. Alors, où je suis content, la bonne nouvelle, c'est le renouvellement un peu de Caio Henrique et puis de Van Dersen. Moi, honnêtement,
3: pas encore parti, Van Dersen, mais ouais.
1: Voilà, mais bon, je pense que ça va se faire. Et un joueur comme Golovin, je respecte, mais ça y est, il a fait son temps.
2: Non, mais ils sont en fin de cycle. Il y a beaucoup de joueurs qui sont en fin de cycle, je suis d'accord avec toi. La seule bonne nouvelle, excuse-moi, je te coupe, c'est peut-être l'arrivée de Tourbé, qui a fait une très très belle saison du côté de l'Estac. Qui est un très bon joueur. Et là, pour rejoindre ce que disait David, c'est bien.
0: Très prometteur.
2: Voilà. Mais c'est vrai qu'on a besoin un petit peu de rajeunissement dans cette équipe de Monaco. Quand tu viens à Monaco, de toute façon, c'est simple. Tu vas soit au casino, soit ta carrière, elle est morte.
1: Ouais, mais c'est pour ça, Maxime, là où je n'étais pas d'accord avec toi, tu dis que c'est et c'est la vérité, hein, et Eric Dimeco le disait très bien, mais le petit aussi, c'est que c'est un joueur où il n'y a pas de pression. Et t'as vite fait de tomber, pas dans l'ennui. Justement, il y a aussi besoin. À l'extérieur, les copes, on est toujours plein. À Monaco, c'est très particulier. Et donc, c'est compliqué. Là où je suis content, et justement, j'étais attentif à ce que disait David, c'est l'entraîneur. Je ne le connais pas. Et si c'est un entraîneur qui a du charisme et du caractère, ça, par contre, ça va être
3: compliqué. Philippe Louis, il a du charisme et du caractère. Et d'ailleurs, Scuro est hautement critiquable, mais c'est lui qui le fait venir. Et il vient pour Scuro. Donc, on peut quand même rendre à Scuro ce qui appartient à Scuro. Après, moi, Cédric, je pense, ne le prends pas personnellement, que tu vis dans une réalité qui n'existe plus pour l'AS Monaco. De par la nouvelle réglementation financière, faiblesse des revenus de l'AS Monaco fait que tu ne retrouveras plus la générosité de l'AS Monaco sur ce marché des transferts. T'es condamné à faire du trading. Donc en fait, moi je veux bien que tu te languisses du temps de James Rodriguez, de Falcao, du temps de Klinsmann, du temps de Victor Ekpeba, mais ça n'existe plus en fait, n'existera plus. Oui. Il faut se le mettre dans la tête.
2: C'est aussi le cas de plein de clubs. Quand tu regardes, mais tu peux faire différemment. On parle de trading. Quand tu regardes, le meilleur exemple, c'est Lyon. L'Olympique Lyonnais, ils étaient au bord du gouffre l'année dernière. Ils ont fait une saison quand même plus que convenable parce que justement, ils ont fait jouer des jeunes, parce qu'ils ont été intelligents aussi dans leur choix de recrutement sur des prêts avec et sans option d'achat. Enfin voilà, il y a quand même un peu de contenu avec l'Olympique Lyonnais. Thiago Scuro, ça fait X années, il fait absolument n'importe quoi. Et aujourd'hui, si Monaco est dans cette situation, c'est uniquement à cause de lui. Dans les joueurs qu'il a fait revenir, dans les choix de changer les coachs, à partir de quel moment tu dégages Adi Hütter en pleine saison alors que ça venait un mois qu'il avait repris.
0: Mais non, vous voulez garder Poco.
2: Non, c'est pas ça. C'est qu'aujourd'hui, soit tu dégages Adi Hütter au début de la préparation et tu laisses à Poco l'opportunité de pouvoir faire la préparation, de ramener ses joueurs.
3: On parle de maintenant, on l'a fait 20 fois le film.
2: Oui, je sais, mais c'est pour ça que je te dis qu'aujourd'hui, on peut parler en effet des problèmes financiers de l'AS Monaco, mais c'est propre à tous les clubs en Ligue 1. La grosse problématique, c'est l'instabilité des clubs de Ligue 1 et notamment de Monaco, à cause d'un directeur sportif qui fait des choix et qui fait n'importe quoi. Voilà, c'est tout.
3: On peut quand même là lui laisser le bénéfice du doute que cet été c'est pas mal, que sortir Pocognoli, si tu regardes de façon assez brute.
2: Ouais.
3: Oui, ok, c'est décevant, mais le remplacer par un vainqueur de Copa Libertadores,
2: du Brésil, on ne sait pas ce que ça donne. Le Brésil,
3: il y a quand même énormément de clubs qui étaient.
2: Ah oui.
3: Il y a quand même énormément de clubs qui étaient après lui, des clubs avec.
2: Ça avéré ou c'est des rumeurs
3: Les
2: agents qui envoient aussi.
3: Après, je suis pas dans le secret.
2: Tous les clubs, une fois que le contrat, il n'y avait pas de contrat.
3: Ok, d'accord, mais j'étais quand même égrené 6 clubs. Il n'y a quand même pas 6 clubs en fait.
2: Non, je l'entends, mais j'en suis convaincu que ça doit être un bel entraîneur, comme je te dis. Moi, je l'ai vu. Personnellement, la manière dont il se comportait avec ses joueurs, j'ai beaucoup aimé le personnage. Voilà.
0: Justement, il y a Ali qui nous écrit beaucoup sur le WhatsApp, je ne peux pas relayer.
3: C'est le même Ali que les GG du Mondial, ce Ali.
0: Je ne sais pas, peut-être que c'est.

0: C'est le Ali des GG du Mondial, il faudra
1: il était lui dire, on le salue d'ailleurs.
0: Évidemment, on l'embrasse, mais faudra lui dire d'éteindre un petit peu la radio de temps en temps. Mais en tout cas, Ali sur le WhatsApp RMC nous dit « Je suis tellement déçu que Felipe Luis n'ait pas récupéré l'équipe nationale du Brésil, avec laquelle, pour laquelle il était absolument compatible. » Ali, vous connaissez
2: puis,
0: déjà.
2: Puis donnez-lui le Real Madrid aussi, non ? À la place de Mourinho.
1: Il est lancé là.
2: Non, mais il faut être honnête. Oui, c'est très bien pour l'AS Monaco d'avoir un entraîneur, qui arrive de Flamengo. On n'est pas non plus sur Jürgen Klopp ou sur Guardiola, voilà, on est sur
1: un pari finalement. Mais 7e de Ligue 1, c'est ça,
0: oui,
1: en fait,
0: voilà, justement.
2: De quoi ? On est sur un pari, mais si on ne sait pas ce que ça va donner.
1: Mais ils sont obligés de prendre c'est le 7e de Ligue 1 qui a très peu de revenus, ils sont obligés de faire des paris.
2: Mais tu gardes Pocognoli, c'est ce que je t'explique depuis le début, gardes un petit peu de stabilité, et déjà que les joueurs sont cramés quand ils arrivent à Monaco, si en plus tu leur dégages leur coach tous les 6 mois, et ben ça donne Monaco comme ça.
1: Après, il n'était pas non plus sur la fin de championnat de l'AS Monaco ne plaide pas énormément en fonction en faveur de Pocognoli.
0: Il fallait garder Poco le poteau de Chano. C'est le message. Poco le poteau frérot de Chano.
2: Son bilan est honorable. Bon. Tu l'as dit, la double confrontation contre le Paris Saint-Germain. Ouais. Et puis finalement, c'est uniquement les 5-6 derniers matchs où est-ce qu'il a un peu plombé. Mais bon, quand tu regardes un petit peu.
1: La saison quand même.
2: Non, bien sûr. Et puis derrière, il finit hors qualification à l'Europe. Et je pense que c'est l'objectif principal. Je suis convaincu que si on avait donné une autre saison à Pocognoli, il aurait fait du bon travail à l'AS Monaco. Évidemment, en ayant des joueurs qui derrière tiennent la route. Et ça,
1: quand on découvrira que Chano devient adjoint de Pocognoli dans son nouveau poste, personne ne sera
0: étonné. En tout cas, il était un petit peu saoulé par notre débat, Maxime Chano. Et puis,
2: pas saoulé, mais c'est vrai que Monaco m'ennuie. Tout ce que dit David Gluzman est toujours très juste. Hein, on sent qu'il a bien préparé son sujet.
0: T'es ça en regardant sur le côté.
2: Non, c'est très juste, mais en fait, c'est Monaco. C'est fade. C'est fade comme leur maillot. C'est fade comme Louis II.
0: Oh, doucement.
2: Bien sûr. Et j'espère sincèrement qu'on va revoir un AS Monaco, comme j'ai dit un peu plus tôt, version Sidibé, Mbappé et compagnie. Exactement, on a tous envie de voir ça. Mais il y a une réalité, c'est qu'aujourd'hui, avec l'effectif qu'ils ont, avec les problèmes financiers, avec des entraîneurs qui changent tous les 6 mois, je sais déjà à quoi m'attendre. Je te le dis déjà.
0: Écoute, moi, il y a mes prédictions sur les prix.
1: Barcola, Diomandé, Monaco, voilà. On note tout.
0: On note et on garde les tickets dans l'after. Je remercie, j'ai oublié son nom, notre auditeur. Il a disparu de mon écran. Théo va me rappeler son nom. Mathéo. C'était Mathéo,
1: le premier
0: l'auditeur.
1: Cédric et Ali.
0: Voilà. Cédric, voilà, merci pour le Mathéo qu'on embrasse également. Cédric, à qui je.
1: Normand, en plus, Cédric.
0: Voilà, j'adresse toutes mes excuses. Excellent. Et supporter monégasque qui est venu nous partager, lui. C'est son optimisme quand même pour l'AS Monaco, 7e du dernier championnat de Ligue 1. L'AS Monaco qui se déplace sur la pelouse du Sporting Portugal demain en match amical à 20h30. Voilà. Ouais.
1: Sporting a mis 7-0 à Strasbourg et qui reprend son championnat dans 2 semaines, donc il va peut-être être un peu en avance sur ça. Donc j'anticipe le WhatsApp de Chano qui
0: je vous l'avais dit, Max. On se fait chier. Monaco, regarde, ils en ont pris 5, je t'avais dit.
1: N'importe quoi,
0: c'est un clown, ce Philippe et Louis. Bon, on en parlera évidemment demain dans l'after. Dans un instant, on va se projeter sur un championnat qui, lui, a repris après une trêve et qui va peut-être redonner le sourire à Maxime Chano. On va parler de Major League Soccer, la MLS, le championnat de soccer aux États-Unis, dans lequel Antoine Griezmann, notre Grisou, a réussi ses débuts. À tout de suite sur
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0: La dernière ligne droite de l'after en ce vendredi soir. L'after est là tous les soirs de l'année, a fortiori en été. On s'est régalé hein, dans cette émission en compagnie de Maxime Chanot et David Glusman. Vous avez été excellents, messieurs.
1: C'est pas fini.
0: J'invite nos auditrices et nos auditeurs qui ont pris l'émission en cours de route à aller podcaster. Le début de l'émission, Jürgen Klopp est-il un bon choix en tant que sélectionneur, hein, pas un bon entraîneur, mais en tant que sélectionneur de la Mannschaft? Il a été présenté à la presse aujourd'hui, les dernières infos Mercato. Maxence Lacroix en partance vers Chelsea qui prend un risque, c'était l'avis de Maxime Chanot. Les milieux de terrain sont-ils devenus est-il devenu le poste le plus précieux dans le football actuel? On a eu un excellent débat il y a quelques minutes, tout ça évidemment à podcaster à la fin du direct, bien sûr, parce que après une trêve qui aura duré 2 mois, Coupe du Monde oblige, la Major League Soccer a repris cette semaine. Et on en parle dans l'after. Les patrons de la Ligue américaine avaient prévu des affiches prestigieuses. Hein. Ils avaient un petit peu bricolé le calendrier en prévision pour hyper un petit peu tout le monde et sauver tout le monde de la déprime post-mondiale. Et puis c'était l'occasion de voir notre grisou national faire ses premiers pas en compétition officielle avec son nouveau club d'Orlando. Et évidemment, grisou, il a planté.
7: It's a poor giveaway.
11: Yeah, Ellis into the path of Griezmann, opens up and scores! His first in Major League Soccer and a milestone career goal as well. That is number 300 across international and club games for that man, Antoine Griezmann.
0: Alors c'est les commentaires anglais parce que la MLS, moi j'ai tout compris, moi je suis bilingue, lu, parlé, écrit mon cher Maxime Chanot.
2: LV2 ou LV1?
0: LV1, non c'est solide, attention, okay. c'est très solide. Je peux te faire l'accent du New Jersey comme l'accent cockney sorti de pub, donc c'est au choix. Non ça là pour le coup.
2: Bon, bah, écoute, en off tu me feras.
0: Donc vous l'avez entendu, les commentaires anglais du but d'Antoine Griezmann, parce que on n'a pas de diffuseur sauf erreur de ma part français de cette compétition qui attire de plus en plus de grands joueurs. Pour te prouver que j'ai tout compris, 300e but de notre Griezmann en carrière tout de même.
2: Ouais, t'as vraiment compris.
0: Hier.
2: D'accord.
0: C'est magnifique. Il en doute encore. Hein. Ça t'a des shadows. Ouais, c'était sur la pelouse de San José, pourtant deuxième de la conférence Ouest. Victoire 4-0 de Orlando de Antoine Griezmann.
2: Orlando qui était dernier ou avant-dernier.
0: Ouais, hein. Et son dixième de la conférence Est seulement. On rappelle qu'en effet, le championnat, tu vas nous expliquer ça, Max, est divisé sur le modèle des autres sports américains en conférence. Alors cette question, les gars, Max, je connais ta réponse, mais j'ai envie d'entendre vos arguments. Est-ce que la MLS, ça vous intéresse?
2: On va commencer par David. Parce
0: Oui, voilà, parce que tu connais ta réponse.
2: Tour, David, allez, commence,
12: alors, tu connais mon naturel curieux, même parfois trop curieux, parce que je suis
0: Mais je connais tes rictus et je sens que tu vas me dire que non.
12: Ah non, pas du tout. Ah bon. En fait, pas du tout, parce que d'une, pour des questions de temps, de deux, pour des questions de temporalité. C'est-à-dire que là, je suis assez content qu'il se soit aligné sur la saison européenne. Et je pense que ça va leur permettre aussi de faire plus de transferts et donc de valoriser leur championnat. Moi, ce qui est un peu paradoxal, c'est que je trouve qu'il y a énormément, en tant que financier, il y a énormément de choses à prendre et à piquer en MLS.
0: C'est-à-dire ils sont très bons sur les réseaux sociaux.
12: Ils sont excellents. Ils sont excellents sur les
2: réseaux sociaux. Non, mais. Plein de choses.
12: Je pense qu'il y a énormément de choses qui me parlent. Le salary cap, ça peut me parler. La notion de designated player, ça peut me parler. Surtout, la mise en commun des revenus me parle énormément. J'ai quelque chose, en fait, pour lequel je milite jusqu'à un certain point en Ligue 1. Donc, il y a énormément de choses qui m'intéressent. Mais, très franchement, le fait qu'il n'ait pas promotion, relégation, même s'il y a une deuxième division qui est en train de se monter.
0: C'est le principe des sports américains.
12: Et surtout de protection de valeur des franchises. C'est-à-dire
0: pour protéger
12: les propriétaires de franchises. Moi, ça me pose un problème. Alors que j'ai sincèrement envie de m'y intéresser. Je trouve que c'est plus du tout qu'on leur fait une réputation un peu négative de maison de retraite, alors que c'est pas du tout le cas. Ils arrivent à attirer des talents sud-américains à d'ailleurs des prix très intéressants. Où t'as des très bons joueurs européens qui arrivent. T'as des
0: dans le désordre. Bob Lewandowski, Alain Saint-Maximin, Griezmann.
12: Même un joueur comme Denis Bouanga, en fait, si tu veux, de le voir en fait performer.
0: Qui est devenu une légende là-bas.
12: Non, mais qui est devenu une légende là-bas. Je trouve que c'est une histoire super sympa. Et ils arrivent aussi à exporter, notamment en Championship, ils arrivent à exporter des joueurs qui sont de qualité. Mais très j'ai bien. Pas la place dans mon cerveau. Ouais, dans le cœur et dans le cerveau, il n'y a pas la place.
2: Il y a aussi le décalage horaire. C'est vrai que c'est compliqué pour les Français de suivre cette ligue par rapport au décalage horaire, par rapport aussi aux droits télé, parce que c'est vrai qu'il n'y a aucun diffuseur ici en France. Alors, je vais reprendre un petit peu les arguments que nous a donné David. Il y a plusieurs bonnes choses. Alors, on sait très bien que dans le sport, les Américains sont les meilleurs. Il n'y a pas photo. Et encore plus quand on parle de sport business. Et on ne va pas se mentir, la MLS, c'est une ligue de sport business qui est quand même basée sur les revenus, sur l'argent en règle générale. Il y a beaucoup de bonnes choses et notamment le salary cap. Alors après, je vais casser un mythe du salary cap. La meilleure manière de pouvoir casser un salary cap, parce que ce qu'il faut comprendre, il y a uniquement trois joueurs qui ne font pas partie du salary
12: designated
2: cap.
12: Designated players.
2: Exactement. Donc les joueurs désignés qui peuvent avoir autant d'argent qu'ils veulent. Les autres joueurs sont limités entre 85 000 dollars, c'est le salaire minimum, et 1,4 million de mémoire. Voilà. Le meilleur, par an, exactement. Le meilleur moyen de casser un salary cap, qu'est-ce que c'est? C'est de mettre de l'argent sous la table. Donc en fait, il faut quand même expliquer que même si la ligue, et là j'ose dire, mais c'est la réalité, c'est qu'il y a énormément malgré tout d'argent.
12: C'est quoi? C'est des avantages? C'est
2: ça dépend des clubs. Des fois c'est des contrats de sponsoring.
0: Oui, parce qu'à Lionel Messi, on imagine qu'il se contente pas de
12: designated player en fait.
0: Comme le marquee player en rugby.
2: Des fois, c'est détourné d'une manière ou d'une autre sur un sponsor. En effet, est-ce que tu signes avec sponsor? C'est ton sponsor qui te paye, bien évidemment, dans un État américain qui te permet de payer le moins d'impôts possible.
12: Delaware.
2: Voilà, notamment. Et puis, bon, l'argent liquide. Voilà, il faut être très honnête. Donc, c'est
0: on
2: vrai
0: rappelle que
2: tu
0: as joué 6 saisons à New York, 7
2: 9 saisons à New York et 9 saisons à New York. Angeles, oui, avec 4 titres à mon actif d'ailleurs. Ouais. Donc, non, tout ça pour te dire qu'il y a quand même beaucoup de bonnes choses. Mais le salary cap, attention, je tempère parce que c'est pas si bien, c'est pas si beau que ça, même si
12: c'est un principe en fait qui pourrait être appliqué, c'est ça.
2: Première chose. La deuxième chose qui est intéressante, tu l'as dit, le calendrier vient d'être changé, vient d'être ajusté à l'Europe, ce qui est une bonne chose, notamment pour les joueurs, les transferts sortants. Par contre, ça va être compliqué parce que quand tu habites à Chicago, à Portland, et à Seattle, même à Montréal ou à Toronto, qu'il va falloir jouer en novembre, décembre, janvier, sur ces périodes où est-ce qu'il neige, où est-ce qu'il fait moins 25, je pense que ça va être un peu plus compliqué.
0: Seattle, ça drache, hein, il pleut tout le temps.
2: Ouais, si c'est que la pluie, ça va. Quand il commence à faire moins 20, moins 25
0: Minnesota,
2: à Montréal, ça risque d'être un peu plus compliqué. Mais j'enchaîne aussi sur le fait qu'en effet, les Américains sont très bons dans le trading et depuis peu, hein, depuis l'après-Covid, en fait, ils ont compris, et notamment en vendant Alfonso Davies au Bayern Munich, Vancouver, les clubs américains ont compris qu'ils avaient tout à gagner, en tout cas, à aller chercher des talents sud-américains, les exposer et à les vendre derrière. Donc c'est vraiment
0: avec Thiago Almada, par exemple.
2: Oui, quasiment. Miguel Almiron, ils ont fait beaucoup. Également, et c'est quasiment devenu, je préfère, la manière dont les clubs travaillent. Donc parfois un petit peu à tort du niveau, c'est-à-dire qu'ils vont avoir tendance à aller chercher un joueur plus jeune qui a quand même un potentiel revente. Et c'est vrai que ça crée des déséquilibres entre des très bons joueurs comme maintenant Casemiro, Lewandowski, Griezmann, exactement. On a des super joueurs qui sont passés et qui jouent actuellement.
0: Il y a Hugo Hugginson qui y est depuis un an, Thibaut Werner, Marco Lloris.
2: Non, il y a des super joueurs. Maintenant, il y a un vrai gap entre ces très très bons joueurs et ces jeunes joueurs qui sont justement mis en valeur pour être revendus. Je dirais pas que c'est une ligue de pompiers parce que quand moi j'y jouais, on me disait que je jouais contre des boulangers, des pompiers, ce qui n'est pas le cas. Je pense que beaucoup de clubs dans Los Angeles seraient facilement dans le ventre mou de la Ligue 1. Alors, il y en a beaucoup qui prenaient l'exemple de Denis Bouanga. C'est très intéressant. Pourquoi Denis Bouanga marque autant de buts, il en marquait moins en Ligue 1? C'est parce que le jeu est très ouvert, très vraiment porté vers l'avant. Donc, pour des qualités de joueurs comme Denis Bouanga, c'est des championnats qui sont exceptionnels. Voilà, il y a plusieurs joueurs qui sont arrivés qui fonctionnaient plutôt bien en France. Une fois qu'ils arrivent en MLS, c'est un peu plus compliqué. Je pense à Blaise Matuidi, notamment parce qu'encore une fois, le jeu ne lui est pas forcément dédié. C'est plus compliqué de pouvoir exprimer avec ses qualités. Voilà, tout ça pour te terminer que c'est une ligue qui monte. C'est une très belle ligue. Les stades sont magnifiques. Les stades sont quasiment pleins. Les stades sont neufs. L'ambiance y est aussi incroyable. Venez à Los Angeles, tu verras que le stade est plein à chaque fois. Donc voilà, c'est une très belle ligue. Moi, je m'y suis vraiment épanoui et je pense que dans les 5-10 prochaines années, c'est une ligue qui va sûrement rejoindre le top 5 européen, en tout cas le top 5 mondial. C'est déjà le cas par rapport aux affluences au stade. Ouais, c'est une des premières. Et surtout par rapport aux valeurs des clubs, dont il me semble il y a 7 ou 8 clubs américains qui sont dans les 25 plus grands clubs, en tout cas d'un point de vue
12: financier.
2: C'est la
12: rareté, c'est la rareté.
0: I love your style, buddy. Thank you.
2: Pas mal.
0: Bon, Thomas Müller également. Mm-hmm. On rappelle que c'est l'Inter Miami d'un certain.
2: Léo Messi.
0: Qui est le champion en titre, qui a battu en finale la saison dernière les Vancouver Whitecaps. De Mumu. Voilà, merci les gars, je me suis régalé, David, Maxime. Passionnante émission, j'invite les auditrices et les auditeurs à aller la podcaster. L'After revient demain, d'ici là, vous restez bien sur RMC, le sport, l'info, le débat ne s'arrête jamais. Salut.
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0: 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Il est minuit.
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2: Bonsoir à tous. Et de 5 étapes et sûrement 5 Tours de France. Aujourd'hui, Tadej Pogacar est certainement entré dans le club fermé des quintuples vainqueurs de Tours de France en reprenant 3 minutes 30 aux échappés du jour Martinez, Kuss et Carapaz et même 1 minute 30 à feu Marco Pantani qui détenait le record de la montée de l'Alpe d'Huez. Dommage pour Lenny Martinez, le français qui termine deuxième derrière l'ogre. Est-ce que le petit grimpeur peut avoir des regrets ce soir? C'est la question que nous poserons dans quelques instants à nos consultants Richard Virenque, Jérôme Coppel et Jérôme Pinault. Dans l'Alpe, nous avons vécu deux courses pour le prix d'une, car derrière la bataille pour la victoire d'étape, c'est celle pour le podium qui s'est déroulée 3 minutes derrière. Et si Evenepoel a conforté sa deuxième place de quelques secondes, le match entre Sexas et Del Toro se poursuit. Que doit faire Paul Sexas pour monter sur le podium à Paris dimanche? Ça sera la deuxième question pour le prix d'une à nos experts, à qui je donne encore quelques secondes pour affûter leurs arguments, puisqu'on revit l'étape du jour et le feu d'artifice final entre Gap et l'Alpe d'Huez.
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20: Bonjour à tous, bienvenue, vous êtes sur la route du Tour, nous sommes au sommet de ce Tour de France, ici, campé à l'Alpe d'Huez.

0: passe et qui s'accroche.
1: Martinez également. Ça flingue à tous les étages de cette ascension de l'Alpe d'Huez. Enfin, la grande course qu'on espérait.
2: Moi, je suis derrière le groupe Spexas, évidemment encouragé énormément par le public. C'est un truc de fou. L'ambiance qu'il y a pour Paul Spexas, c'est tout simplement incroyable l'ambiance dans cette Alpe d'Huez.
1: Complètement dingue. Il y a un mur de spectateurs sur plusieurs rangs.
0: Il ne peut même pas faire sa montée. Il ne peut pas aller à fond. Il est obligé de faire attention. Ça, quand vous êtes coureur, c'est terrible.
3: Attention, Remco Evenepoel qui est attaqué derrière. Paul Spexas qui essaye de réagir avec son équipier. La moto qui gêne. Remco Evenepoel. Voilà, c'est compliqué. Remco Evenepoel qui est coincé derrière les motos, comme souvent dans l'Alpe d'Huez. Et Sepp Kuss qui place une nouvelle attaque alors que Tadej Pogacar est revenu à 15 mètres derrière. Lenny Martinez qui réussit à s'accrocher. Richard Carapaz également. Mais

0: Pogacar est relégué à 8 secondes. Ça va peut-être être un duel Slovénie, Équateur et pourquoi pas le back-to-back pour la locomotora del Calci qui est peut-être parti pour un doublé. Incroyable, l'équatorien qui est en train de prendre de l'avance sur Tadej Pogacar. Le duel à distance avec le maillot jaune.
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0: Ils sont trois, ils passent juste sous cette banderole, cette flamme rouge. Il y a Tadej Pogacar, le maillot jaune. Il y a Richard Carapaz, le vainqueur hier. Et il y a un Français, Lenny Martinez. Alors que Tadej Pogacar en place une nouvelle attaque de Tadej Pogacar. Richard Carapaz et Lenny Martinez, en bons grimpeurs qu'ils sont, essayent de s'accrocher. Mais il y a un mètre, il y a deux mètres, ça y est, il est parti, il se retourne et il va sans doute mettre sa double attaque, le double kick pour Tadej Pogacar qui va aller chercher une nouvelle victoire sur ce Tour de France. Remco Evenepoel qui va aller gagner et asseoir un petit peu plus sa deuxième place au classement général. Remco Evenepoel qui est dans la dernière ligne droite ici à l'Alpe d'Huez.
2: Del Toro passe à l'instant. 1, 2, 3, 4, 5 secondes. Allez, 5 secondes maximum. J'espère que demain, quand Skelmose sera dans le groupe, Polo pourra lui mettre une petite claquenette quand même.
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3: Toute l'équipe de l'After Tour est rincée, épuisée par cette montée de l'Alpe d'Huez, aussi fatiguée que si on avait été sur les vélos. Évidemment, nos champions qui nous accompagnent ont récupéré plus vite que nous. Jérôme Pinault, Jérôme Coppel et Richard Virenque, bonsoir.
4: Salut,
5: bonsoir à tous.
3: Hein, Christophe,
6: j'ai complètement récupéré, je suis en pleine forme. Hein, on va attaquer la 20e maintenant là.
3: Tu peux refaire les 21 virages. quelle étape on a vécu, messieurs, c'était vraiment formidable et on va débriefer ça tous ensemble. Et d'abord ce final avec on y a cru. Je suis désolé, tu me regardes Jérôme avec ton regard de tueur. Tu sais ce que je vais dire. On a cru à la victoire française parce que c'est vrai que au pied de l'Alpe d'Huez, on avait quand même une bonne avance du côté des échappés, avec Lenny Martinez, avec Sepp Kuss et avec Richard Carapaz qui était pas loin de faire le doublé avec sa victoire d'hier. Richard, tu y as cru, tu t'es dit à un moment, ils vont y arriver, peut-être surtout s'ils s'entendent bien.
7: Oui, je crois qu'ils ont trop joué. Hein. C'est clair que l'écart qu'ils avaient au pied, c'était parfait. Ensuite, ils se sont mis des attaques. Richard Carapaz était très fort. C'était un peu moins fort. Et Lenny Martinez était très fort aussi. Mais le problème, ils ont trop joué. On savait que derrière Pogacar a attaqué. On avait 3 minutes 30 d'avance. Il fallait pas le laisser revenir ou le laisser revenir comme il est revenu dans les deux derniers kilomètres. Mais même là, je suis super déçu parce que Lenny, il a voulu trop jouer. Quand Carapaz part à 2 kilomètres de l'arrivée, il s'écarte, il attend Pogacar, il revient dans la roue de Pogacar. Carapaz était cramé au kilomètre. Pogacar accélère. Un moment, Richard Carapaz laisse partir, Lenny dans la roue, il reste dans la roue de Carapaz en pensant que c'est encore lui qui va faire le trou pour le boucher, mais il a pas arrêté de laisser les autres faire les efforts pour lui. Et à un moment donné, il avait cette victoire dans les jambes, il avait vraiment, mais il a trop attendu, il a trop voulu profiter des autres, et je suis super déçu parce qu'une occasion comme ça, ça se refait pas. Toute la journée, il a été sur le porte-bagages des autres, il était royal dans cette échappée, il avait tout pour lui. Il revenait au classement général. Il avait plus qu'à monter cette bosse avec les meilleurs en passant des relais, même en faisant le cinéma, mais en passant quand même des relais. Là, ça a été le chat à la souris. Ah, le chat à la souris, ils ont perdu 3 minutes 30 dans l'ascension sur 10 kilomètres. C'est énorme. Et à la sortie, bon, on fait deuxième, on tape sur le guidon, mais il n'avait pas tapé sur le guidon. Il sait pourquoi il a perdu l'étape. Hein. Donc, moi, je suis un peu... passer à côté d'une victoire comme ça à l'Alpe d'Huez, on n'a pas gagné d'étape, c'est waouh.
3: Richard, on aurait dû te mettre notre jingle carton, parce que c'est un carton orange, quoi, un peu pour Lenny Martinez que tu dresses ce soir. On va juste rappeler les classements de l'étape et le classement général pour que nos auditeurs, qui n'ont pas forcément suivi cette belle après-midi, aient bien tous les chiffres en tête.
6: Voilà, la victoire de Tadej Pogacar, la 5e de ce Tour de France. Pogacar qui bat le record d'un certain Marco Pantani qui tenait depuis des années. Il le bat de 1 minute 25.
3: Ouais.
6: 1 minute 25, donc donc mieux que Pantani, c'est tout simplement énorme. Pogacar qui s'impose avec 6 secondes d'avance sur Lenny Martinez qui a réussi quand même à passer devant Carapaz qui termine 3ème. Sepp Kuss qui était dans la bande des 3 est à 1.14, Johannessen à 2.07. Evenepoel, le dauphin de Pogacar qui a montré une nouvelle fois qu'il était en grande forme, termine 6ème à 2 minutes 29, Del Toro à 2.41, Skelmose qui passe devant Sexas qui termine 9ème avec un retard de 2.45. Donc Paul Sexas perd 4 petites secondes sur Del Toro. Et puis le grand battu du jour, il se nomme Juan Ayuso, l'Espagnol de la formation Lidl Trek, arrivé à la 17ème place avec un retard de 6 minutes 26. Du coup, eh bien, il dégringole au classement général. Pogacar est évidemment plus que jamais en tête. Il possède désormais 7 minutes 11 d'avance sur Evenepoel, 9 minutes 42 sur son équipier Del Toro. Sexas est toujours 4ème, mais il est un peu plus loin, 10.06. Lenny Martinez fait un bond de 2 places au classement général. Il est ce soir 5ème avec un retard de 13 minutes. Skelmose suit, ainsi qu'Ayuso. Et un autre Français entre dans le top 10, il y était déjà hier. C'est Jegat qui est 10ème avec 23 minutes de retard.
3: Richard nous disait qu'il était déçu. Évidemment, nous aussi, nous sommes déçus pour Lenny Martinez. Je vous propose d'aller, c'était quelques secondes, quelques minutes après l'arrivée, derrière la ligne avec Robert Stannard, l'Australien équipier de Lenny Martinez, qui nous donne son sentiment alors qu'il n'a pas encore toutes les informations. Robert Stannard.
4: I think he'll be disappointed. I mean, I'm sad for him, to be honest. But
5: je pense qu'il sera déçu. Je suis triste pour lui, honnêtement. Mais deuxième de l'Alpe d'Huez, c'est aussi un résultat incroyable. Je ne sais pas encore ce qu'il se passe au classement général, mais j'espère qu'il gagne du temps sur les autres. Demain, c'est une nouvelle chance pour nous de faire un autre résultat incroyable. Lenny a été tellement consistant sur l'ensemble du tour, patient, faisant les bonnes choses tous les jours.
4: Every day, just doing the right thing, and yeah, we'll get the most out of tomorrow for sure.
3: Maria Azé nous a rejoint. Bonsoir Maria.
8: Et là, salut, Pierre, salut tout le monde.
3: T'as encore les yeux qui brillent.
8: J'ai encore le cœur qui bat un peu. Je crois qu'il ne s'est jamais arrêté de battre. Je suis en tachycardie. Ah,
9: c'est mieux pour toi qu'il continue de battre. Sinon, c'est très mal.
6: Encore 48 heures après.
10: Et quoi qu'il arrive, n'oublie pas de respirer aussi.
3: Sur la moto aujourd'hui, dans cette montée de l'Alpe, tu as vécu les mêmes émotions que les coureurs et la déception évidemment de Lenny Martinez. Tu as eu quelques échos, même si on n'a pas eu la réaction de Lenny Martinez, sans doute très très frustrée. On l'a vu, comme le disait Richard, taper sur son guidon à l'arrivée avec cette deuxième place.
8: Oui, il était très très déçu, Lenny Martinez, à l'arrivée de l'étape. Il est redescendu directement, hein, sans s'arrêter devant les micros qui l'attendaient pour récupérer une réaction. Parce qu'il a cru, vous le disiez, à la victoire d'étape, hein, ils avaient plus de 3 minutes 30 d'avance sur Tadej Pogacar au pied de l'Alpe d'Huez. Et avec des grimpeurs comme Sepp Kuss et Richard Carapaz, on se dit qu'ils auraient pu faire beaucoup mieux s'ils s'étaient entendus. Je l'ai vécu derrière la moto, c'est vrai qu'ils avançaient. Ils avançaient à rien. Il y en avait un qui attaquait et derrière il s'arrêtait, il se regardait. Donc forcément derrière, avec une fusée comme Tadej Pogacar, ça revient très très vite. Et donc dans son équipe, on est quand même satisfait, hein, de la remontée au classement général de Lenny Martinez, parce que c'était le gros objectif du jour. Mais lui, il est très très très déçu, parce que depuis le début du Tour de France, il est obligé de rester dans le peloton et de se cacher parce qu'il est bien placé au classement général. Aujourd'hui, c'était la possibilité pour lui, l'opportunité de remporter une victoire d'étape. Il ne l'a pas fait, donc il est très très déçu. Alors après, j'ai sondé un peu sur sa forme. Il est vraiment très en forme, hein, Lenny Martinez, depuis le début de ce Tour de France. Il n'a pas fait énormément d'efforts en plus jusqu'à aujourd'hui. Donc, dans son équipe, on n'exclut pas de le revoir à l'avant demain. S'il a les jambes, il est très bien capable de repartir devant demain, si on le laisse partir, bien sûr, parce que maintenant, il est cinquième du général.
3: Et d'ailleurs, je crois qu'Antonio Tiberi s'est exprimé en expliquant que lui avait prévu d'être dans l'échappée, mais pas forcément Lenny. Et puis, ça s'est fait comme ça. Il était fort. Et à ce moment-là, ils se sont dit, ben, pourquoi pas profiter de l'occasion. Jérôme, on parlait de la frustration, de la déception des suiveurs de Lenny Martinez également. Tu confirmes qu'il y avait mieux à faire tactiquement avec ce groupe de trois.
10: Bah, ce que nous a dit Richard en entrée, je prends tout et je redis pareil. Lenny Martinez, il a tapé sur son guidon à la fin, mais il peut s'en prendre. Alors autant que les autres, hein, pas plus Lenny que Carapaz ou que Sepp Kuss. Mais ils peuvent s'en prendre qu'à eux-mêmes, parce que
3: il fait ce signe au bout
10: de 2 kilomètres de montée, il a déjà, dès que Carapaz regardait derrière, il faisait le signe qu'il était pas bien. Ils ont joué les uns avec les autres, mais quand tu entends dans la radio, et je peux pas entendre qu'ils aient pas eu l'information, bah, tu collabores, tu essayes d'aller le plus loin possible à trois dans un rythme régulier. C'est pas des relais comme sur le plat, mais chacun passe son bout, chacun fait sa montée, et puis tu t'expliques à quatre bornes de l'arrivée. Et même si Tadej Pogacar rentre à quatre bornes, en ayant collaboré et pas en mettant sacoche sur sacoche comme ils ont fait en intervalle training, bah, t'as un peu plus d'énergie pour essayer d'arriver à suivre Tadej Pogacar, même si, effectivement, quand on voit les temps de montée de Tadej Pogacar aujourd'hui, que vouliez-vous, qu'est-ce qu'on pouvait faire face à lui? Pas grand-chose, mais au moins essayer de jouer le plus longtemps possible. On a vu Lenir essayer de le tenir et la tenue pendant un kilomètre sur le final. Ça peut être que frustrant pour lui, c'est obligé.
3: Jérôme, je fais du cyclisme fiction. Tu mets ces deux garçons, Tadej Pogacar et Lenny Martinez, au pied de l'Alpe d'Huez. Tu leur dis, vous montez le plus vite possible. Est-ce que Lenny Martinez prend 3:30?
9: Ouais, certainement. Peut-être.
10: Prend plus même.
9: Ouais, il prend plus parce que ouais, aujourd'hui, non.
3: Bah c'est réglé alors.
9: Bah, oui.
3: Il
9: n'y
3: a pas de frustration, il n'y a pas de regret à avoir.
9: Non, il n'y a pas. Je pense que ça ne changeait pas la fin du film. Mais par contre, Lenny Martinez, dès le début de cette ascension, tout de suite, il a sauté des relais. Et même nous, les premiers, on a dit, il n'est pas bien, Lenny, il ne passe pas. Et en fait, non, il bluffait. Et après ça, quand je me mets à la place de Carapace et de Kuss, ça t'énerve. Donc, résultat, tu t'attaques au lieu de collaborer. Et après, quand Lenny demande à tourner au milieu de la montée de l'Alpe à peu près, bah, c'est déjà trop tard parce que Pogacar, il est revenu trop proche et Carapace et Kuss n'ont pas envie de collaborer avec lui parce qu'ils connaissent aussi sa pointe de vitesse. Et ça fait depuis la moitié de l'ascension que Lenny bluffe. Donc là, t'as plus envie. Le mal était déjà fait. Là, c'était terminé. Maintenant, je pense que ça changeait rien. Après, une deuxième, peut-être petite erreur de Lenny, et celle-ci, c'est peut-être la plus importante des deux à mon sens, c'est que quand Pogacar roule, c'est pas lui qui est dans la roue. Et du coup, quand il attaque, Carapace laisse le trou et lui peut pas y aller. On ne sait pas s'il avait été dans la roue de Pogacar. Qu'est-ce qui se serait passé? Mais de nouveau, après la ligne, après la course, c'est facile de refaire le film. Mais peut-être que s'il avait été dans la roue de Tadej Pogacar, il était peut-être un peu mieux que Carapace, il aurait peut-être pu le tenir.
3: Richard, il y a une étape encore demain. Est-ce que Lenny Martinez, qu'on voit quand même en grande forme, peut espérer encore demain aller lever les bras?
7: Oui, c'est sûr que demain il sera là parce que demain c'est une autre étape. L'enchaînement, ça monte, ça descend, ça arrête pas. Donc là, c'est les grimpeurs, ceux qu'on a vus aujourd'hui au départ, l'échappée, hormis les sprinteurs. On va les revoir demain, ça c'est une certitude. Donc il je pense qu'il va changer demain, il va lâcher les watts, il va peut-être plus rouler, il va plus se donner parce qu'aujourd'hui oui c'est sûr, pour répondre à votre question, c'est sûr, mais comme le disait Jérôme Coppel, quand on est au dernier kilomètre, Carapace se fait rattraper parce que Carapace, il nous a sorti un sac quand même à 3 kilomètres, il a fait 1,5 km tout seul à 5-6 secondes. Lenny dans la roue de Pogacar. Quand il est revenu dessus, Lenny, là, à ce moment-là, on est au kilomètre. C'est pas dur, c'est plus dur. T'as toute la montée, t'es resté là, tu prends la roue de Pogacar et tu vas faire le sprint. Et c'est là, mais qu'est-ce qui s'est remis derrière là, la roue de Carapace? Et Carapace, je suis sûr, comme il était cramé parce qu'il avait fait déjà un kilomètre, il s'est dit, je vais pas le mener sur un plateau, celui-là, parce qu'il a fait, je vais pas dire l'expression. Donc, qu'est-ce qu'il a fait? Il a fait la cassure. Il lui a dit, bah, tiens, bouge la cassure. Et ben, l'autre, qu'est-ce qu'il a fait? Ben, il a pas bouché la cassure. Et merci, au revoir.
3: T'es pas tout à fait d'accord par rapport au scénario de demain, Jérôme?
9: Ben, moi, je vois pas du tout le même scénario qu'aujourd'hui. C'est-à-dire, je crois pas forcément la victoire de Pogacar demain. En plus, il l'a dit un peu dans une interview en disant, aujourd'hui, j'ai pris la victoire et demain je veux travailler, en gros être l'équipier de Del Toro pour que le Mexicain soit sur le podium. Donc moi je vois plutôt demain cette fois l'échappée qui ira au bout. Déjà l'étape est pas du tout la même, même si on arrive à l'Alpe d'Huez, elle est très longue, c'est vraiment des très longs cols, vraiment une étape chantier, et je pense qu'elle fait peur à tout le monde, surtout à ceux du classement général, surtout ceux qui ont encore quelque chose à jouer ou à perdre, on prend dans le sens qu'on veut. Remco Evenepoel aujourd'hui était très bien, mais Del Toro et Paul Sexa sont des choses à gagner et à perdre les deux, maillot blanc, une place sur le podium. Donc je pense qu'on n'aura pas du tout le même scénario et que demain l'échappée ira au bout. Et Lenny ne pourra pas demain être dans l'échappée.
7: Pourquoi?
9: Il est remonté cinquième au classement général. Lidl Trek ne vont pas le laisser partir. D'ailleurs, entre parenthèses, c'est un peu Lidl Trek qui remettent dans le jeu Lenny Martinez aujourd'hui.
10: Avec leur jeu des points du sprint.
9: Ah ouais, ils ont roulé. L'échappée a repris de l'avance et au final, Lenny passe Ayuso et Skelmose au final.
3: Mais on est très vite.
6: 9 secondes avec Skelmose, 9 secondes d'écart entre les.
9: Voilà, donc justement, Skelmose ne va jamais. Ou alors, il faut que Skelmose soit dans l'échappée avec Lenny Martinez.
10: Skelmose, s'il est dans l'échappée, c'est Decathlon qui va rouler.
9: Et voilà. Est-ce que Decathlon vont les laisser partir? Parce qu'il y a de la marge. Il y a 3 minutes entre Paul Sexas et Lenny Martinez.
10: Sur une étape,
9: sur une étape comme demain, c'est que dalle. C'est cacahuète.
3: Dans, on part tout de suite dans le col de la Croix de Fer. Donc, et il faut peut-être tenter le tout pour le tout, le super banco.
10: Alors, si c'est ce scénario-là. Si c'est ce scénario-là, bah en haut de la Croix de Fer, peut-être à 10 coureurs et les 10 premiers du général.
3: Ouais.
10: Puisque si Skelmose y va, Sexas y va, Del Toro y va, puisque Pogacar fait l'équipier, bah il y aura Pogacar, donc demain on revoit la même chose.
3: Stoff, tu crois à ce scénario ?
6: J'ai un peu de mal à y croire, mais c'est vrai que c'est assez difficilement lisible, hein, l'étape de demain. Les intérêts sont trop importants pour les uns et les autres. Martinez va-t-il...
3: Mais cinquième ou dixième ?
10: Demain, la seule chance
6: de... Pas la même, top 5.
10: Demain, non, la seule chance de victoire pour les Français, c'est Valentin Paré-Pinte. Voilà,
9: ouais, mais aujourd'hui, il avait quand même l'air un peu sécos. Hein,
10: ouais, mais il s'est relevé, là, oui, il s'est bien relevé. Il avait plutôt prévu Valentin. D'être à l'arrière. Il avait dit, je vais essayer de faire les deux premiers cols et me relever pour demain pour prendre ces fameux 70 points dans les deux premières catégories. Est-ce qu'il peut aller plus loin que ça ? On l'espère, mais c'est la seule chance.
3: Oui, mais
10: hein.
3: Richard, aujourd'hui, on comprend, de par sa stratégie, à Valentin Paré-Pinte, qu'il ne se sent pas capable d'aller chercher les points à l'Alpe d'Huez, hors catégorie. Non, oui. Mais demain, c'est du hors catégorie, le Galibier, oui, le Télégraphe.
7: Il a compris que demain, il y avait 70 points. Aujourd'hui, il savait qu'il pouvait faire le col Bayard, le premier. Ça, c'est pris. Mais après, derrière, c'est beaucoup d'énergie. En se disant, je vais tenir à l'Alpe d'Huez, non. Ça, donc, je pense qu'il a très bien couru. Et demain, je le mets ma main à couper, que demain, il sera dans les premiers cols, il sera devant. C'est lui qui va faire les premiers cols avec Carapaz. Richard Carapaz, moi, je vous dis, demain, il est pareil dans l'échappée. Ils vont se faire le mano-mano. Et là-dedans, eh ben, il va se passer, je pense, des coureurs du classement général. Un cas qui va sûrement avoir un atout demain, c'est Paul Sexas, parce que là, les enchaînements de cols vont vraiment lui convenir à lui demain. Plus qu'aujourd'hui, parce qu'aujourd'hui, vous avez vu, il y a eu deux premiers cols, et après toute la vallée, pendant 80 bornes, c'était du plat, du braqué, et on arrive à cette Alpe d'Huez, là, on se prend dans la tête pendant 3 kilomètres. C'est pour Paul Sexas, c'est moins bon, je pense. Que demain, l'étape, on va faire des vrais cols, des vraies ascensions.
3: Il n'y a pas de vallée, demain.
7: Il n'y a pas de vallée.
6: Quand ça monte, ça descend.
7: Et je pense que demain, quelqu'un qui pourrait être en difficulté, et attention, c'est Rinko. Parce que lui, là, c'est la vraie montagne. On monte très haut, on descend. On monte très haut, on monte. On va au Galibier, on redescend. Donc attention, demain, en plus avec conditions climatiques, moi, je serais plus, si je serais eux, avoir un peu de jambes. Eh ben, on part dans le premier ou le deuxième col et on s'envole. Pourquoi ? Parce que derrière, les conditions météo vont se gâter. Et il vaut mieux être devant quand les conditions se gâtent parce qu'on peut vivre un final un peu très compliqué. Donc, quand on est derrière, on chasse, eh ben, tout peut se passer. Donc, demain, ça va être une course particulière, mais il vaut mieux prendre la poudre d'escampette, comme on dit dans le sud, et avoir quelques minutes d'avance, comme ils ont eu aujourd'hui. Mais après, on gère. Vous avez vu, aujourd'hui, les échappés, les grimpeurs aujourd'hui, ils ont monté l'Alpe d'Huez, mais en facteur. Hein. Je pense que ils sont pas trop fatigués. Même si ça a roulé vite toute la truc, on était à un peloton de 30, de 40. Donc, il faut la jouer un peu comme ça. Mais demain, ça va être beaucoup plus dur, parce qu'on va monter des grands cols, des vrais cols, et les vrais grimpeurs vont pouvoir vraiment s'exprimer.
3: Justement, Christophe, la météo demain, ça donne quoi ?
6: Alors, on nous annonce un peu de pluie à partir de 16h et une pluie renforcée à 17h. Donc, 17h, c'est
3: le final.
6: C'est le final de
10: la descente de Sarenne.
6: A priori, pas d'orage, mais de la pluie demain sur l'arrivée.
3: Un petit point sur le classement du maillot à poids. Parce que peut-être que les Français vont passer à côté de tout. Hein. Pas de victoire d'étape, mais peut-être pas de maillot à poids, parce que Richard Carapaz, il est là, il est repassé devant.
6: Et peut-être pas de podium, donc ça ferait effectivement...
3: Le super combatif de Baptiste Westhoffer.
6: Et ça, c'est pas sûr non plus, avec Pedersen, ce qu'il a fait.
3: Oh, bah, on n'aura rien. On n'aura rien, peut-être.
6: Hier. Le classement de la montagne, bah oui, Carapaz qui revêt le maillot. Paré-Pinte l'a eu virtuellement pendant quelques kilomètres tout au long de l'étape. Même il est à 91 points ce soir, Carapaz. Pogacar est un point derrière, 90 points. Et Paré-Pinte, troisième avec 84 points. Donc il faut passer devant ces deux-là. Ça va être compliqué. Très compliqué.
10: Imaginez que demain, sur le premier tiers de l'étape, il y a quasiment autant de points à gagner que depuis le début de ce tour.
3: Il y a 20 points déjà au bout de 30 kilomètres.
10: Ah oui. Donc ça veut dire que le maillot, il va se jouer demain, notamment dans la première partie. Maintenant, aujourd'hui, on a vu Carapaz devant dès le départ faire des sprints. et jusqu'à la fin et venir faire 3 ici. Si Carapaz, il est dans le même état de forme qu'aujourd'hui, bah c'est plié. Ah, mais c'est dit.
6: Mais si, en revanche, on reste avec la même différence demain soir, bah ça se jouera peut-être sur la butte Montmartre. Il y aura 4 points à récupérer dimanche avec la côte du pavé des gardes et 3 fois la côte de la butte Montmartre. Donc ce serait magnifique.
3: En revanche, pour
6: le maillot vert, oui.
3: Non, mais pour la météo, il faudra qu'on soit sur un autre horaire, puisque demain ça arrive à 16h30, je vous rappelle. Ça arrive tôt.
6: Ah mais oui, c'est vrai, j'avais oublié cette histoire.
3: Donc on ne sera pas dans le final à 17h.
10: Voilà. Ah bah nous, on va avoir la pluie en descendant, par contre.
3: Oui, mais ça, c'est moins grave.
10: Méfions-nous quand même des prévisions en montagne.
3: Oui, tout à fait. Et surtout des miennes. On se retrouve dans quelques instants pour l'after tour. Que doit faire Paul Sexas pour monter sur le podium? Merci, messieurs, à tout de suite.
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3: Que doit faire Paul Sexas pour monter sur le podium? C'est la question sur laquelle on va se pencher dans cette deuxième partie de l'After Tour. Christophe, juste, tu nous redonnes juste les petits écarts. Il y avait 20 secondes hier et aujourd'hui, il en a perdu 4 hein, seulement. On a cru qu'il allait en perdre beaucoup, mais voilà, c'est encore un tout petit gap, hein, c'est ça?
6: Oui, il est à 10,06 et Del Toro est à 9,42. Donc vous faites le calcul, ça fait 52, ça fait 24 secondes. Donc évidemment, tout est encore jouable. Mais enfin, Del Toro, qu'on annonçait peut-être un peu dans le dur depuis quelques jours, me semble pas vraiment dans le dur. Il court intelligemment et à chaque fois, il réussit à prendre quelques secondes, mis à part dans le chrono.
3: Richard, est-ce que tu penses qu'il est en mesure demain de reprendre ces 24 secondes et comment?
7: Oui, il est en mesure. 24 secondes, c'est rien. C'est rien. Surtout quand demain, on pense qu'il y a 5000 mètres de dénivelé. 5000. Et c'est demain que ça se fait. Donc tout est possible. Il va falloir être très vigilant sur plein de choses, sur la concentration, sur les descentes, sur l'alimentation, sur l'hydratation, parce que à un moment donné, on peut craquer, pas parce qu'on n'est pas bon, parce que on est tellement concentré qu'on oublie de manger, qu'on oublie de boire. C'est un peu tout ça. Donc tout est possible pour tout le monde. Ça va être une journée, une grosse journée. Donc plus ça va partir plein pot, parce qu'il y en a certains, bah, comme on le dit, qui vont jouer le maillot à poids et qui, comme Valentin Paré-Pinte, lui, il a tout à gagner demain. Donc vous croyez qu'il va rester là? Donc il va s'envoler. Carapace, et ben il va lui courir derrière. Donc ça va partir plein pot. Et ben s'il y a Martinez qui va passer une nuit, une mauvaise nuit, il va se dire, tiens, mais je regrette, qu'est-ce que j'ai fait? Et ben il va dire, ben maintenant je vais mettre du panache. Parce qu'aujourd'hui, il manquait un peu de sel, vous voyez ce que je veux dire. Donc, qu'est-ce qu'il va faire? Il part dans le truc, et là, ça fout. Et là, il y a une course folle. Donc, tout est possible pour Sexas de remonter et de même de revenir deuxième du tour. Tout est possible.
6: Ouais, tu crois vraiment, Richard?
7: Bah, pas
6: tu crois vraiment? Tu me rends pas un faux suspense, là?
7: Non, franchement, quand tu regardes l'étape, tu regardes l'école à monter, ça fait peur. Ça fait peur. Et je peux te dire qu'il y a que les vrais grimpeurs, comme on va dire Valentin Paré-Pont, comme Richard Carapaz ou comme peut-être Pogacar, qui se disent mais où est le problème? Moi en étant grimpeur comme je l'étais, je peux vous dire j'avais aucun problème, même dans les derniers jours du tour, d'attaquer le premier col et le deuxième. Je me freinais même parce que j'allais me faire maudire par le peloton. Mais à un moment donné, quand il faut y aller, vous voyez ce que je veux dire, quand on joue le tour, il faut y aller. Et c'est pour ça que demain, c'est le cas de pas mal de coureurs, ils ont tout à gagner d'y aller. Ils vont pas se regarder dans les yeux. C'est pour ça que je dis que c'est une étape où il peut se passer beaucoup de choses. C'est sûr qu'on peut se regarder dans le blanc des yeux. Mais à mon avis, Sexas, il a fait un tour incroyable. Vous croyez franchement qu'il va rester encore là? S'il a des watts, eh ben, il va tenter quelque chose. Parce que après demain, c'est fini. Donc il va vouloir venir troisième du tour ou deuxième du tour. Il va pas vouloir finir quatrième du tour. Parce que derrière, il y a vraiment quelque chose à faire. Donc pour moi, on va se bonifier, même si ça va être dur. Mais il y en a qui vont tenter. Et moi, je suis sûr, il a eu une belle ascension. Il va très bien physiquement. Mais je sais pas pourquoi je dis que Remco, à un moment donné, demain ça sera trop dur pour lui et ça va plier et ceux qui vont attiser, ben ils vont être récompensés.
3: L'ombre de Paul Sexas à RMC s'appelle Léna Marjac qui nous a rejoint. Bonsoir Léna.
12: Bonsoir tout le monde.
3: Toujours au plus près de cette équipe Décathlon CMA CGM. Est-ce qu'on reste ambitieux du côté de cette équipe, sachant qu'on avait parlé de 5 à un moment, que là on est 4e, ça veut dire que la mission est réussie, ou est-ce qu'on se dit 24 secondes, il faut viser le podium?
12: Non, on reste clairement ambitieux parce qu'à l'arrivée, tout à l'heure, on a croisé notamment Mathieu Charpentier, hein, le numéro 2 de l'équipe, juste en dessous de Dominique Series, qui disait clairement que l'objectif, c'est d'être le plus haut possible et que clairement, on vise le podium. Hein, ce sont ses mots, c'est ce qu'il nous a dit tout à l'heure. Donc l'équipe reste ambitieuse. L'équipe compte évidemment sur Paul Sexas et l'ensemble des coureurs pour aller chercher ces 24 secondes qui séparent Paul Sexas d'Isaac Del Toro. Et d'ailleurs, Paul Sexas, aujourd'hui, même s'il le dit, il n'a pas eu forcément les jambes pour aller faire la différence. Il a pu compter sur l'ensemble de ses coéquipiers. On émettait des doutes sur Mathieu Ricciatello, qui aujourd'hui a répondu présent. Et d'ailleurs, Paul Sexas a eu un mot pour l'ensemble de son équipe aujourd'hui. Écoutez-le.
20: Aujourd'hui, les gars, ils ont fait un travail 5 étoiles. Tout le monde était à son meilleur niveau. Quand on voit que dans la bosse, Dan, quand il y avait que 30 mecs, 20 mecs, il était encore là, malgré son plus de 80 kilos. Voir la machine que c'est, et puis deux mecs devant qui font un taf extraordinaire. Mathieu dans la montée, c'était magnifique. Tige a fait son job aussi, c'était vraiment solide. Et les derniers seront aussi les meilleurs parce que Aurélien et Nico aujourd'hui ont basculé dans l'avant-dernier col alors qu'il restait 12 mecs dans le peloton. Et ça, c'est vraiment hyper précieux pour moi. Franchement, chapeau à eux. Et puis voilà, Olaf et Kies qui font tourner les jambes derrière pour regarder pour les champs. Donc je pense qu'aujourd'hui, l'équipe peut être vraiment satisfaite de ce qu'on a fait. Voilà, j'avais pas les jambes à la fin pour faire la différence, mais je suis toujours dans le jeu et c'est sûrement grâce à eux aujourd'hui.
12: Voilà, toujours dans le jeu, 24 secondes pour aller chercher potentiellement ce podium, ce maillot blanc aussi ce dimanche sur les Champs-Élysées. Mais clairement, voilà, tout le monde le dit dans l'équipe, il y a encore des possibilités, donc ils vont y croire jusqu'au bout.
3: Eh bien évidemment, et nous aussi on y croit. D'ailleurs, ça va être l'objet du carton du jour.
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22: le carton.
3: Et je crois que c'est un carton vert des GG, Jérôme Coppel et Jérôme Pinault, pour le collectif de cette équipe Décathlon CMA CGM. Et on rappelle que RMC fait partie du même groupe que CMA CGM.
9: Oui, mais c'est pas pour ça qu'on va lui mettre un carton vert. C'est parce que l'équipe Décathlon CMA CGM aujourd'hui a fait la course parfaite. Alors, Paul Sexas, il a fait une super interview, mais il nous a mangé un petit peu notre carton. Il a donné toutes les infos. Non, mais il faut se rendre compte du schéma de course de l'équipe Décathlon CMA CGM. Déjà, ils ont mis deux coureurs à l'avant dans cette grosse échappée. On s'est dit, ok, Paul Sexas va tenter quelque chose, ça va servir de relais, ce qui va se passer un petit peu plus tard. Danoul, il le dit très bien, Paul Sexas, c'est peut-être celui qui est passé le plus inaperçu, mais en haut de la deuxième difficulté du jour, il y a 30 coureurs, Danoul, il est encore là, il est encore avec eux. Et même un peu plus tard, Olaf Coy rentre, Il est dans la vallée. Noyer, oui. Il est dans le groupe maillot jaune Olaf Koy. Donc lui, c'est pas lui qui va forcément servir à grand chose à Paul Seixas, mais ça donne une idée de l'état général de l'équipe. Et surtout, en haut du col d'Ornon, c'est l'équipe la mieux représentée du peloton, plus que UAE. Dans le groupe Tadej Pogacar, il y a 3 UAE, il y a aussi 3 Décathlon, CMA, CGM. Mais Décathlon en ont 2 à l'avant. Parce qu'à ce moment-là, ils sont 5. Niveau stratégique, ils ont tout bien fait aujourd'hui. Dès que Nicolas Prodhomme a roulé au pied de l'Alpe d'Huez, quand il est retombé sur Tige Benoot, il s'est écarté, il a fait son travail. Tige Benoot a pris le relais. Et après, c'était Richitello. Richitello, on avait des doutes sur lui en début de course. Là, il revient pile poil au bon moment pour faire le trail. Aujourd'hui, Paul Seixas, je pense, n'était pas dans sa meilleure des journées. Il fait une très belle étape, mais je pense que c'était pas ses meilleures sensations. Du coup, c'est Richitello qui lui sauve un peu la mise aujourd'hui, celui qu'on avait peut-être un peu enterré il y a quelques jours. Donc, il arrive pile poil au bon moment et ça va peut-être être la pièce maître de l'équipe demain aussi. Donc là, c'est chapeau à la stratégie d'équipe, chapeau au staff, chapeau au DS et surtout aux coureurs qui ont pu mettre ça en place, parce que c'est facile le matin de dire il en faut devant, il en faut pour faire des relais et les autres, faut vous accrocher avec Paul. Ils ont tout bien fait aujourd'hui. Il n'y avait rien de mieux à faire. Donc l'équipe collectivement est très bien. Pas de pépins chez eux. S'ils arrivent à faire la même chose demain, en ayant un peu plus du côté de Paul pour tenter quelque chose dans le final, on pourrait avoir quand même notre petit Français sur le podium.
10: Rien à rajouter, si ce n'est que la composition de cette équipe, ce sponsor, cette structure n'est pas un puissant fond, n'est pas l'UAE, n'est pas Visma Lease a Bike, n'est pas Lidl Trek non plus. Donc ils ont fait un recrutement malin et surtout ils ont super bien préparé leurs coureurs, parce que l'étalon, c'est qui nous aurait dit aujourd'hui, il y a un mois, que Nicolas Prodhomme allait faire le pied de l'Alpe d'Huez en faisant péter tout le monde.
6: À Yuzo notamment.
10: Et serait au moment de s'écarter, le peloton serait plus que 4 ou 5 coureurs. Impossible de dire. Ils ont transformé Nicolas, ils ont transformé Richitello en 2 semaines, qui a commencé très bas et qui a fini très haut. Et que dire d'Aurélien Paré-Pinte, qui est un bon puncher, qui grimpe pas mal. Mais là, ils sont 12 au sommet du col d'Ornon et il est là encore en s'accrochant. La mentalité de l'équipe, elle est montée d'un cran. On a pas Paul Seixas, je peux vous dire, je suis à peu près sûr.
9: Aurélien, garçons, jamais, par exemple.
10: Ces garçons sont pas là aujourd'hui. Donc c'est vrai que ce gamin de 19 ans, il transcende. Ouais. Et l'état d'esprit est irréprochable et c'est ça qu'il faut signaler.
3: Oui, parce que qui nous aurait dit il y a un an et demi que Paul Seixas serait aujourd'hui
10: au pied du podium
3: du Tour de France.
10: Non, mais c'est certain. Il a offert la victoire à Nico l'an dernier au Tour des Alpes parce qu'il a dit, moi, des courses, je vais en gagner. Ouais. Toi, t'en avais pas gagné encore. Rien que ça, c'est signe des grands. Et c'est aujourd'hui qu'il a le retour finalement de ce qu'il a donné à l'époque. Et ils sont épatants. Moi, la victoire de Tadej Pogacar avec le record de la montée, c'est pas mon vélo. Par contre, ce qu'ils ont fait eux aujourd'hui avec leurs armes, alors ça, je kiffe.
3: D'ailleurs, on peut le dire aujourd'hui, on retrouve un Tadej Pogacar de 2021 où on disait de toute façon il peut gagner le Tour sans équipe. Et c'est un peu ce qui se passe cette année. J'ai le sentiment que Tadej Pogacar, il a pas vraiment besoin d'équipier cette année. Alors il les remercie en général et d'ailleurs on va l'écouter tout de suite. Mais il est tellement au-dessus qu'il a pas forcément besoin d'équipier. Tadej Pogacar aussi sur l'étape de demain.
0: Je veux dire, maintenant nous avons gagné et demain on verra, on suivra notre propre rythme, notre propre plan. On ne se soucie de rien d'autre, nous faisons simplement comme nous le faisons tous les jours, restons ensemble en tant qu'équipe et faisons de notre mieux en tant qu'équipe. Puis nous verrons ce qui se passe.
3: Voilà, il y en avait la question suivante, mais on n'aura pas la réponse.
9: C'est dommage parce que c'était la partie intéressante de l'interview, hein, où Tadej Pogacar dit justement que demain il va faire le travail pour Del Toro. Et ça change toute la stratégie de la course. C'est pour ça que je vous disais que demain, je vois pas Tadej Pogacar gagner.
3: Je sais ce que tu viens de dire. Écoute Mauro Gianetti, et tu vas voir, il y a plusieurs sons de cloche dans cette équipe.
2: Demain, il faut voir parce que c'est quand même une étape spéciale, très longue, au bout de 3 semaines très difficile, au bout de 3 jours très compliqué. Et donc, encore une fois, l'objectif principal, c'est le maillot jaune. Si on peut garder Isaac sur le podium, ce serait génial, mais un pas à la fois. Maintenant, il faudra récupérer l'énergie pour demain.
22: Même avec 8 minutes d'avance quasiment, ça ne sera pas tout pour Del Toro demain?
2: Non, vous savez, bon, ça dépend aussi des gens pour Del Toro. Il est bien, il a bien bien terminé l'étape, et ça c'est une belle chose. Je crois que les niveaux, on les a vus, mais bon, demain c'est un nouveau jour, une nouvelle étape, une grande étape, et donc il faut être bien, bien attentif, et surtout être bien récupéré d'aujourd'hui.
4: Mais il est meilleur ici, il est meilleur d'être au Roque, c'est que ça, sur ce que l'on voit d'après vous, il peut garder son
2: avance. Bon, le niveau, il est là, quoi. Il n'y a pas beaucoup d'écart, c'est ça, il est en train de faire un tour extraordinaire pour ses 19 ans, et donc demain c'est une journée, encore une fois, je pense qu'on ne voit pas l'heure de se régaler demain en regardant ce qui va se passer.
4: Ma dernière question, c'est sur Tadej, vous le connaissez par cœur, mais est-ce que quand il fait ce qu'il fait là aujourd'hui, il vous épate encore, très honnêtement?
2: Je crois qu'aujourd'hui, encore une fois, il a fait quelque chose d'extraordinaire, en tout cas il nous a régalé.
3: Voilà, Tadej Pogacar a régalé son équipe, mais on sent là, Jérôme, que il y a quand même l'objectif numéro un, c'est le maillot jaune, et Del Toro, on verra.
9: Bon, moi, je vois pas de différence avec ce qu'a dit Tadej Pogacar, et c'est là où j'en viens au fait que demain, ça va changer complètement la stratégie de l'équipe. Le meilleur moyen pour l'équipe de Tadej Pogacar de perdre la troisième place, c'est d'arriver au pied de sa reine avec l'opportunité de gagner l'étape. Ça, c'est le meilleur moyen de tout perdre, parce que ça va donner envie à

0: de demain, parce que je sais pas si c'est Pogacar ou Zanetti qui commande dans l'équipe. Je veux plutôt bien croire Tadej Pogacar. Donc Tadej Pogacar a envie que son pote soit sur le podium. Bah, le meilleur moyen de le faire, c'est de laisser une échappée loin devant, et eux après se battent derrière dans un second temps, quoi.
1: Il faut quand même contrôler qu'il n'y ait pas d'adversaire dangereux au classement général.
0: Demain, c'est l'étape la plus facile à filtrer. Tu pars dans un col de 20 km, enfin, t'as un bout de vallée et après t'as 24 km de montée. Pour filtrer, c'est pas compliqué. Et on rappelle quand même que même si Tadej Pogacar fait un numéro aujourd'hui, même si Adam Yates va mieux, même si Tim Wellens semble aller mieux, leur équipe, elle est pas non plus impériale pour contrôler l'étape de demain, faire un tempo pour aller chercher la victoire. C'est pas gagné.
2: Richard, tu penses que Tadej Pogacar demain peut se muer en équipier?
3: Oui, il va essayer, mais en tout cas, si à un moment donné il doit sauver sa peau, ben il va la sauver, mais il a une marge de 8 minutes, donc il est clair que il va essayer que Del Toro soit troisième. Mais pour cela, il faut qu'il y ait une course assez tranquille et voilà, donc il va laisser courir. Mais s'il y a des coureurs du classement général qui partent dans les trucs, donc ça va attiser, donc. Il va tenter, mais à un moment donné, ça, c'est pas lui qui va décider cette fois-ci. Il va décider de laisser partir un coup. Mais imaginez que Martinez parte dans le galibier. Et ben, qu'est-ce qu'il va faire? Ils vont pas le laisser partir comme ça avec prendre pas mal de minutes. Donc tout le monde va se courir derrière. Et il y en a certains qui vont en profiter. Donc ça va être une intention. Mais après, comme ça va être très dur. Vous savez, la sélection, elle va se faire par l'arrière. Hein. Quand on va monter l'école, malheureusement, ceux qui vont pas être trucs, ils vont s'éteindre tout seuls. Il suffit que ça monte un bon train et voilà, l'histoire elle est claire. Quoi.
2: Juste un petit mot avant qu'on se retrouve avec nos auditeurs dans quelques instants, et on a notamment Alexandre qui est avec nous dans ce camion et qui vous posera des questions dans quelques instants. Vous consultant Jérôme Coppel, juste un petit point. Demain, on va repasser dans cette Alpe, ça sera par Sarène, il y aura encore plein de monde. Ça s'est plutôt bien passé, mais soyez très prudents, il y a notamment eu un accident et un abandon aujourd'hui. Hein.
0: Ouais, Ener Rubio, hein, le coureur de l'équipe Movistar qui a foncé dans la voiture du AE Team Emirates, qui elle a apparemment un spectateur a traversé la route, a dû piler, traumatisme facial pour Ener Rubio qui a explosé le pare-brise arrière de la voiture de UAE Emirates, qui a dû abandonner le Tour de France. Faire attention, demain ça va être un peu plus calme, on a vu les régulateurs du Tour tout à l'heure, il y a une partie du col de Sarène qui est protégée, qui devrait être sans spectateurs, ça devrait être un peu plus calme demain, mais peu importe, les spectateurs qui seront dans cette montée, il faut que la course puisse se dérouler de manière fluide et que vos enthousiasmes ne contrarient pas la course.
1: C'est un miracle permanent, le Tour de France. Aujourd'hui, bon, effectivement, ce coureur, malheureusement, a été victime. Mais vu le nombre de spectateurs qu'il y avait dans l'Alpe d'Huez tout à l'heure, c'est un miracle qu'il n'y ait pas eu plus d'accidents. C'est un miracle que la course n'ait pas été faussée aussi. Hein, parce qu'on avait
4: elle a été un petit peu
1: avec Remco. Sur 2-3 secondes. Mais enfin, mais ça aurait pu être beaucoup plus grave. Hein.
2: Mais heureusement, je pense que la nouvelle stratégie, on n'avait pas trop vu ça avant, c'est-à-dire pas mal de passages barriérés qui permettent régulièrement quand même de réaérer la course.
4: Gégé l'a très bien dit, demain dans Sarène, il y a une partie qui est interdite au public, et il ne faut pas s'imaginer que les personnes qui étaient au pied de l'Alpe d'Huez demain vont aller sur le sommet de l'Alpe d'Huez, puisque le sommet s'est barriéré aux 5 km, 4 km. Et donc, on descend de Sarène et on arrive aux 4 km. Donc, il n'y aura pas de souci dans l'Alpe d'Huez. Ouais, peut-être que les gens vont se diffuser ailleurs. C'est bien de venir voir le Tour, c'est génial cette ambiance, mais il ne faut pas que ça fausse la course.
2: Exactement. Dans quelques instants, on se retrouve avec les auditeurs au 32-16 et dans ce camion avec Alexandre et vos questions pour Richard Virenque, Jérôme Pinault et Jérôme Coppel. À tout de suite.
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3: Le sprint final de cet After Tour avec Jérôme Coppel, avec Jérôme Pinault et avec Richard Virin, que je laisse sous les fourches codines de nos auditeurs. Et on va commencer, tiens, au 32-16 avec Kevin, qui est professeur des écoles et qui habite dans un magnifique département, mon cher Jérôme Pinault, qui s'appelle la
4: Loire-Atlantique.
3: Voilà, bonsoir Kevin.
5: Salut Pierre, salut tout l'équipe.
4: Salut Kevin, salut
5: Kevin. Salut Jérôme.
3: Alors, petite question pour nos auditeurs, c'est un coup de gueule?
5: Ouais, c'est plus qu'une question, c'est un coup de doigt. Je vais faire mon discours de vieux con. Alors, je suis pas encore vieux, mais je suis déjà con depuis un moment.
3: Ça fait un moment que ça dure. Hein. 40 ans.
5: Ouais, c'est ça.
3: Quel âge exactement?
5: J'ai 39 ans.
3: Ah, donc, d'accord. Je sais pas.
5: Non, moi, c'est un coup sur la course aux watts, en fait. Alors, je vais m'expliquer. J'ai l'impression qu'on a des coureurs, et notamment les leaders du classement général, qui, en fait, sur toutes les montées de col, ont une espèce de plan prévu à l'avance avec je fais tant de watts jusqu'à tel kilomètre et puis ensuite je mets tant de watts, etc. Et que finalement ça réagit pas ou peu aux circonstances de course et à la pulsion du moment, à l'instinct. Et du coup ça donne des courses qui sont chiantes. Et je vais faire un zoom sur Paul Sexas qui pourtant, je pense, à un tempérament un peu fougueux. Je pense que dans son équipe, il a des consignes et de courir avec les yeux sur le compteur de watts. Et finalement, on a un gamin qui est de la trempe de Pogacar et qui commence à courir comme Vingegaard. Et voilà, moi, j'aimerais bien qu'on ait dans le règlement peut-être une étape sur le Tour de France, une étape de montagne où les compteurs de watts en temps réel sont interdits. Et que ça court aux sensations, parce qu'aujourd'hui on n'a plus de mecs qui explosent, en tout cas chez les leaders du classement général. Et Carapaz aujourd'hui il fait du bien sur les deux dernières étapes là, parce que lui il court à l'instinct, il court aux sensations, et quand ça pète, bah ça pète quoi. Et je trouve qu'on n'a plus ça chez les leaders du classement général.
3: Très intéressante vision de la part de Kevin. Et puis vous en plus tous les trois, ben vous avez pas forcément connu à un tel point le nez collé sur les watts.
4: Non, mais c'est sûr que ça pourrait revenir un peu en arrière. Mais le problème, c'est que on trouverait toujours des solutions pour s'adapter. Aujourd'hui, c'est un outil nécessaire pour la performance, pour l'entraînement, pour bien se jauger, c'est important, et ces gamins-là sont nés avec ça. Si nous, on nous avait donné tous ces outils-là dès le départ en junior, on aurait couru de la même façon. Aujourd'hui, c'est quand même le meilleur qui gagne, le deuxième est le plus fort après Pogacar. Il y a pas tellement de surprises finalement, même si on a les chiffres sous les yeux. Non mais Kevin, si t'as les chiffres sous les yeux, si t'as plus rien dans le sac, t'as beau avoir les chiffres, tu peux pas aller au-dessus. Tu peux pas aller chercher tes chiffres. Donc oui, peut-être qu'il y a un peu moins de spectacle, mais crois-moi que quand Carapaz il met des sacs, il sait aussi jusqu'où il peut aller. C'est la sensation qui te guide dans ces moments-là. Alors effectivement, ça c'est plus embêtant quand on met un train en place, quand il y a des Nice Polites qui font le tempo, etc. Je suis d'accord avec toi. Il y a plein de choses comme ça qu'on pourrait enlever pour redonner le spectacle. Mais quand tu vois que Pogacar aujourd'hui, il fait péter le record de Pantani d'une minute 25, tu peux lui enlever l'écran, les watts, les lunettes, tu peux lui mettre des cale-pieds et plus des pédales automatiques, il va gagner quand même.
5: Richard, ouais, bien sûr, mais tu vois, c'est ça, l'autre jour, en interview de fin d'étape, je crois que c'était après le plateau de Solizon, ou dans l'interview de fin d'étape, il dit, j'en ai peut-être gardé un peu trop. Et à l'arrivée, finalement, aux sensations, en fait, il s'est rendu compte dans le dernier kilomètre qu'il lui en restait un petit peu plus que ce qu'il pensait sur son plan de bataille. Alors, c'est son premier tour, il a 19 ans, il sait pas trop où il va, ça peut se comprendre d'une certaine manière, mais il y a aussi des facteurs psychologiques de la performance. Dans l'euphorie avec l'adrénaline où tu étais capable d'aller dépasser tes scores que tu fais à l'entraînement, et finalement, j'ai l'impression qu'on a certains coureurs qui restent en dessous de ce seuil-là, et qui vont pas du coup surperformer sur l'adrénaline et sur la dimension psychologique de la performance.
3: On va poser la question à Richard. Tu penses que ça peut brider un peu ces chiffres qui sous les yeux en permanence?
6: Oui, ça peut brider, mais je crois que demain, j'ai une bonne nouvelle pour vous, hein. Les watts, ils vont les mettre de côté et ils vont y aller. Donc, c'est plus peut-être les oreillettes qui pourraient changer vraiment la méthode, on va dire, d'offensive et donner un côté plus, on va dire, plus chevaleresque pour certains, ou dont on devrait, qu'on voit ça dans les championnats du monde, hein, ou les championnats de France, où il n'y a pas d'oreillette. Mais je pense que les Watts, oui, mais pourquoi, là tu parles de Paul Seixas, parce que on joue à 20 secondes près et on veut être au millimètre, tout ça. Et Paul Seixas n'a pas de repère. Il arrive, il n'a jamais fait un tour et c'est déjà exceptionnel ce qu'il fait. Donc c'est pour ça, les seuls repères, ce qui est, s'il a ses Watts, il monte un peu avec ça. Ils se calent à ça. Mais je crois que demain, ils vont mettre ça un peu de côté et ils vont essayer d'aller chercher, on va dire, le Graal, le podium et voire plus. Donc, c'est vrai que les watts, mais les oreillettes aussi. Mais après, il faut vivre après avec son temps.
7: Avec son
6: aussi.
7: Temps, oui, voilà. C'est ça.
4: Bah oui, parce que si toi, Kevin, on te remet des tableaux à la craie et des ardoises à la craie et avec les petites chiffonnettes, tu vas gueuler aussi. Hein.
5: Tu te plantes, Jérôme, parce que moi, j'avais pourtant une classe 9, j'ai demandé un tableau à craie pour pouvoir écrire sur un tableau à craie, parce que je trouve que ça a un charme.
4: T'as toujours été
5: le tableau
4: un peu l'ancienne,
5: Bénédat, avec le tableau numérique là-bas. Moi, j'aime l'école à l'ancienne.
3: Merci beaucoup Kevin en tout cas, et bonnes vacances, parce qu'il faut reprendre de l'énergie pour la rentrée. Et on accueille avec nous Alexandre, autre auditeur qui est dans ce camion. Alexandre, tu viens du Beaujolais, t'as assisté à cette étape. Un mot sur ton sentiment déjà, ce que tu as vécu aujourd'hui.
8: Ah bah nous on les a vus passer très très vite, c'était la folie, c'était loin, c'était la super ambiance. On a adoré comme chaque année.
3: Ouais,
8: comme chaque année, comme à chaque fois que ça passe à l'Alpe d'Huez.
3: Et je crois que tu as pas forcément la même vision que nos consultants sur l'étape de demain.
8: Non, pour revenir au débat qu'il y avait tout à l'heure, je pense que Pogacar, c'est un champion. Donc quand il commence une étape, d'autant plus quand c'est l'étape reine du Tour de France, il la commence pour la gagner. Je pense pas qu'on se crée un faux débat en essayant peut-être un peu de mettre du suspense ou en essayant de relancer quelque chose qui n'existe pas, en se disant est-ce qu'il va laisser quelqu'un d'autre gagner ou est-ce que... Non, je pense que demain c'est l'étape reine du Tour de France, il y a 5000 mètres de D+. Quand il commence une étape, c'est pour la gagner. N'importe quelle étape de montagne, je pense que quand il l'a commencé pour la gagner, et d'autant plus quand c'est l'étape reine du Tour de France, voilà. Donc, je pense qu'il n'y a pas de débat là-dessus. Et je pense que surtout qu'on se fait un faux débat.
3: Jérôme, est-ce que finalement, aussi la stratégie de vouloir amener Isaac Del Toro va faire qu'à un moment, Tadej Pogacar va se dire, l'étape, elle est peut-être pour moi parce que Isaac n'arrive pas à suivre dans les derniers kilomètres. C'est possible aussi, hein.
9: Ouais, mais demain, dans le bus, le briefing, ça sera pas, on fait tout pour Tadej pour aller gagner l'étape. Ça, c'est clair que non. L'objectif, ça sera, on va essayer d'amener Isaac Del Toro sur le podium, de le laisser sur le podium. Par contre, si en cours de route, pour X raisons, Red Bull Bora décide d'aller assurer la poursuite, etc., et que dans le final, comme ils ont fait en direction des Angles, là, finalement l'écart est pas si loin, ils sont bien. Bien sûr qu'il va pas se priver de y aller. Mais au départ, c'est sûr et certain que l'objectif, ça sera pas de faire rouler toute l'équipe du kilomètre zéro à l'arrivée pour que Tadej Pogacar gagne.
4: C'est sûr que non. Je confirme tes propos, puisque ce soir, Tadej Pogacar, après sa victoire, a dit au micro du Signal International, c'était important pour moi de gagner l'étape Rennes. Donc pour lui, c'était aujourd'hui l'étape Rennes.
9: Ah ouais,
4: parce que la montée mythique de l'Alpe d'Huez, c'est les 21 à l'acier. Et puis la deuxième chose, c'est que son manager général, Mauro Gianetti, avec qui j'ai de bonnes relations, est redescendu à pied. Et je lui ai dit, Dai, laisse-nous le podium, Mauro. Il dit, j'espère que non. Donc voilà, ils vont mettre en place cette stratégie pour garder le podium. Donc évidemment que demain, un champion comme Tadej aura en tête de si je peux gagner, je vais gagner. Mais d'abord, la priorité, ce sera de laisser Del Toro se poser.
3: Mais la question qu'il fallait lui poser et lui dire, c'est laisse-nous l'étape. Tant pis.
4: Ah mais là, on peut pas trop lui en demander. Hein. Tu sais, déjà, le podium, ce serait bien.
3: Alexandre, un dernier mot.
8: Il ne la laissera pas. Et entre ce qu'il peut dire un soir au micro et ce qui va se passer le lendemain, c'est pas pareil.
4: Il y aurait des menteurs.
3: Parfois, effectivement, ça change. Voilà. Merci beaucoup,
8: Alexandre. Je fais une petite dédicace à Julien Jaillir, qui est un gros menteur aussi. Donc.
3: Ah bon, très bien.
4: Ah voilà,
3: sympa, les copains.
4: Un plus.
3: Il nous reste 40 secondes et tu as le droit de jouer aussi. Je vous demande votre pronostic pour l'étape de demain. Un nom, un vainqueur. Et je commence avec toi, Richard.
6: Richard Carapaz.
3: Très bien, pour la passe de 2. Jérôme Pinot. Ouh là là, il réfléchit.
4: Dur, ouais. Isaac Del Toro.
3: Alexandre, tu as un nom?
8: C'est pas très original, mais
3: Tadej Pogacar.
8: Et j'espère Paul Seixas, mais si j'écoute pas mon cœur, Tadej Pogacar.
3: Et le dernier mot pour Jérôme Coppel, qui a vraiment eu le temps de réfléchir et qui va nous donner le vainqueur, lui.
9: j'ai pas trop d'idées. Je vais dire Sepp Kuss.
3: Ah tiens, d'accord. Okay.
9: Grosse cote.
3: Allez, on rejoue demain dans la réalité, dans l'intégral tour, évidemment, avec les paris de 14h à 18h, l'after tour 19-20. Merci beaucoup, messieurs. On se retrouve demain à la même heure. Ciao.
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0: 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Merci de votre fidélité. Nous sommes ensemble jusqu'à midi. 3 heures de débat, liberté d'expression avec vous, bien sûr. Hein, vous animez le débat au 32-16. On attend vos appels sur tous les sujets d'actualité que nous allons aborder ce matin. Avec autour de la table, maître Sandrine Pégan. Bonjour Sandrine.
1: Bonjour à tous.
0: L'ami Jean-Loup Bonamy, prof de philo, est avec nous. Salut Jean-Loup.
2: Bonjour. Enfin, j'ai été relégué seul sur ce gigantesque plateau. J'ai l'impression d'être à l'autre bout du monde.
1: Non, mais c'est bien la distance entre nous. C'est
0: pour
1: bien,
0: ce
1: c'est bien.
0: Oui, bah, je pense à la même chose. À la radio, nous sommes sur un plateau différent.
2: Géant, gigantesque.
0: Donc ce plateau, c'est le plateau 1. Il est immense. Ouais. Avec une table à la poutine.
1: Mais ça nous va bien, ça nous va bien.
2: Mais je ne vois plus vraiment Olivier.
0: Jean-Loup se sent un peu perdu.
2: Bah oui, isolé, relégué.
0: Tu vas voir, ça va le faire, ça va le faire. Et puis je voudrais vous présenter un restaurateur qui nous vient de Normandie. Il s'appelle Zoran Spasojevic. Bonjour Zoran.
3: Bonjour, ravi d'être parmi vous.
0: Restaurateur du côté d'Honfleur.
3: Tout à fait.
0: Charmant petit port de Normandie, mondialement connu.
3: Oui, une des destinations les plus visitées de France aussi.
0: Tu as quel âge Zoran?
3: J'ai 55 ans.
0: Ça fait longtemps que tu es restaurateur là-bas?
3: Ça fait 4 ans que je suis restaurateur là-bas, après avoir fait une trentaine d'années à Paris.
0: Ouais. Voilà. Et c'est un des beaux restos d'Honfleur. Hein.
3: Oui, c'est un des beaux restos d'Honfleur.
1: Donc on y va quand?
3: Vous êtes bien bienvenus.
1: Bah oui,
0: et
1: toujours.
0: J'écoute les GG.
3: J'écoute les GG depuis de nombreuses années. Donc voilà, je suis à la fois stressé d'être ici, puis à la fois c'est un univers qui m'est familier. Donc voilà, je pense que ça va bien.
0: Pourquoi familier?
3: Parce que je vous ai écouté depuis tellement longtemps que.
0: Oui, t'as l'impression de nous connaître par cœur.
3: C'est ça, exactement.
0: Ouais. Ne sois pas stressé. Ne sois pas stressé. Non, tu vas voir.
1: Nous sommes tous bienveillants ici.
3: Tout va bien, enfin.
0: Pas tous. Mais bon. De quoi va-t-on parler dans un instant? On passera un coup de fil à Gabriel Attal, le candidat à l'élection présidentielle, parce qu'il fait une proposition, il veut réduire considérablement l'écart entre le salaire brut et le salaire net. Vous savez, c'est quand même une spécificité française, l'écart est devenu très important. Et lui, il dit que c'est un scandale français, cet écart. Il veut redonner du pouvoir d'achat, notamment à la classe moyenne. Alors, il nous dira comment, puisqu'il veut carrément essayer de redonner un 13e mois aux salariés français. Comment fait-il? Parce qu'il faut faire des économies, parce que forcément, si on baisse le coût du travail, c'est des rentrées d'argent en moins pour l'État, pour la sécurité sociale. Donc, comment va-t-il faire? Gabriel Attal répondra aux grandes gueules par téléphone tout à l'heure vers 10h. Mais pour commencer, je voudrais qu'on s'intéresse quand même un instant à ce qui se passe, parce que c'est quand même une catastrophe du côté de la Nouvelle-Aquitaine, en Gironde et dans les Landes, avec des incendies qu'on n'arrive pas à maîtriser.
4: Là, on est allé à la maison et il n'y a plus rien. Les pompiers, ils nous ont dit de faire marche en arrière parce que c'est encore en flamme. Donc, tout le fourrage, tout tombe bête, tout est parti, quoi.
5: On dit que peut-être on va rentrer, on va trouver que des cendres. J'ose même pas allumer les caméras parce que je crois que si je vois ça, ça va être terrible. On a l'impression que c'est la fin du monde, quoi. Moi, j'ai 44 ans que je vis ici, je n'ai jamais vu ça. Et pourtant, des fois, on en a traversé, je n'ai jamais vécu ça, jamais.
0: L'angoisse et l'émotion de ces habitants, de ces touristes, deux incendies qui font rage. Donc les feux ont parcouru, selon un dernier pointage, 8700 hectares en Gironde et 2005 dans les Landes. Donc c'est à la fois le village de la Presqu'île, enfin les villages de la Presqu'île du Cap Ferret qui sont menacés. Et de l'autre côté, c'est Biscarrosse. 40 000 personnes au moins évacuées. La France a demandé de l'aide pour obtenir des renforts européens. Doit-on craindre le pire? C'est la question qu'on se pose ce matin. On voit des gens qui sont donc obligés d'évacuer. Alors les routes, bien sûr, sont embouteillées. La presqu'île du Cap Ferret peut être évacuée par bateau. Donc il y a un système de navettes qui a été mis en place. Bref, c'est un peu la panique générale, même si c'est bien organisé. Parce que l'idée, c'est de faire ces évacuations de manière préventive pour éviter que ça soit justement le chaos le plus total. C'est vrai que c'est assez effrayant de voir ces images. Il y a beaucoup de gens qui vont partir en vacances ce week-end. Certains vont devoir changer leur plan parce qu'ils devaient peut-être aller du côté de la Gironde ou des Landes. Qu'en pensez-vous, mes chers grandes gueules? Sandrine Pégan.
1: Moi, je trouve que les mots de cette habitante, quand elle dit que c'est la fin du monde, je trouve que ces mots sont effarants. Et je voue une admiration, mais alors sans faille, aux pompiers, parce qu'ils font un travail remarquable. Et on peut rendre aussi hommage aux pompiers, aux deux pompiers qui sont décédés
0: cette semaine.
1: Et je trouve qu'en effet, ça fait terriblement peur. Et là, de te dire que tu vas devoir quitter ta maison, quitter ta vie, toutes tes économies, tous tes souvenirs, c'est quand même très dur. Maintenant, je me dis, on est quand même face à des feux d'incendie qui se répètent avec cette canicule et t'as toujours un gouvernement qui ne s'est pas anticipé. Alors on nous parle de la vétusté des Canadairs, etc. Bon, en même temps...
0: Après, on a quand même des moyens, même si là, on a besoin aussi des renforts européens, parce que Emmanuel Macron indique que deux Air Tractor portugais allaient nous aider, deux Canadairs croates, des hélicoptères tchèques et slovaques.
1: Oui,
0: après,
1: mais
0: il y a un programme européen d'entraide où chacun se prête le matériel.
2: Il dirait l'auberge espagnole avec Romain Duris.
0: Non, mais tu vois, l'Europe, finalement, Jean-Loup, ça sert à quelque chose.
2: Oui, ah bah oui, les Canadairs croates.
1: Oui, mais on est quand même, je veux dire, à un moment donné, on est en France, on est aussi en capacité de pouvoir.
0: Je ne crois pas qu'on manque de moyens, hein, c'est pas ce que
1: dit sur place. Mais si, rappelle-toi, Emmanuel Macron qui nous avait promis 16 Canadairs d'ici la fin de son mandat, on en est à 12, ils sont d'une vétusté vieillissant à n'en plus finir.
0: Il y a des Canadairs qui sont en action. Après, le problème, c'est plus qu'il a fait très chaud, les sols sont secs, la végétation est très sèche, et puis surtout, il va falloir que peut-être qu'on débroussaille différemment, qu'on aménage les choses différemment, parce que tu vois, au Cap Ferret, le problème, c'est que les maisons sont sous les pins. C'est-à-dire que
1: la végétation
0: sont partout.
1: Très
0: forcément, inflammable. Quand ça prend feu, tout prend feu. Alors peut-être qu'il faut arrêter de faire ça. Alors, c'est vrai que c'est plus joli d'avoir une maison sous les pins, mais c'est pareil dans le Var. On a construit un peu, pas de façon anarchique, mais un peu quand même. Et donc on a laissé faire, et peut-être que c'est tout ça aussi qu'il faut. Il faut éloigner les forêts des habitations, il va falloir y arriver. Alors ça sera moins joli peut-être, le jardin sera moins joli, mais ça protégera ta maison.
1: Appliquer des sanctions aussi, que le maire fasse le nécessaire pour que le débroussaillement puisse se faire, qu'il y ait des sanctions qui soient appliquées, etc. Ça aussi, ça se fait.
0: Zoran.
3: Ce qui est frappant ce matin, quand on voit l'actualité et quand on voit ces images, c'est qu'on a peut-être non pas affaire à des réfugiés, mais on a affaire aux premiers déplacés du réchauffement climatique. En fait, on commence à déplacer des gens. On se retrouve aussi assez surpris. Et pourtant, d'année en année, ça se répète. Et au pire, quand je les entends parler sur les différents plateaux télé, au pire, ils sont surpris, au mieux, ils sont satisfaits. Et moi, je vois pas où est la satisfaction. Hier, j'écoutais la porte-parole du gouvernement qui
0: Maude Bréjon.
3: Maude Bréjon sur le plateau de BFM qui semblait dire que la situation était quand même contenue, que les efforts avaient été fournis et tout. Quand on voit ces images-là, on n'a pas vraiment l'impression que c'est le cas. Quand on voit le prix d'un Canadair, qui est de l'ordre d'à peu près 50 millions d'euros et que on en attend un pour 2028 et un pour 2032,
1: Ça
3: fait peur, quoi.
1: Non, c'est ce que je disais.
3: La septième puissance économique du monde avec.
0: Oui, mais là, tu vois, une fois plus, Vous traitez les conséquences, mais il y a des causes aussi à éradiquer, les causes de ces incendies.
3: Oui, mais les causes ne doivent pas être une surprise.
1: Et puis là, pour l'instant, c'est pas une piste criminelle qui est privilégiée.
0: Non, pas pour la Gironde.
1: Non, pas pour la Gironde.
0: Et pour Biscarros, c'est un véhicule qui a pris feu.
3: Oui, mais les causes, c'est pas une surprise. Je veux dire, on est constamment surpris.
0: Mais Somos, pardon, on ne sait pas. Somos, c'est encore précis.
1: Ouais, pour l'instant, on ne sait pas. Mais
3: on est
1: c'est pas privilégié, en tout cas, la police criminelle. C'est plus
3: on est constamment
1: accidentel.
3: Surpris. Il tombe 5 cm de neige, il est surpris. Il fait chaud en juin, on est surpris. Il y a des incendies, on est surpris. Bon, à un moment, il faudra passer le stade de la surprise et puis savoir anticiper.
0: Allez, appelez-nous 3216 si vous êtes directement touché par ces incendies. N'hésitez pas à nous appeler du côté de Biscarros, du Cap Ferret, de la Gironde et bien sûr du Var, parce que il y a toujours cet incendie dans le Var qui n'est pas maîtrisé. Jean-Loup Bonamy.
2: Non, mais je vais essayer de donner quelques explications techniques. Je suis l'homme des explications techniques.
0: Mais heureusement que tu es là.
2: Donc, et oui, je ne te le fais pas dire. Premier point, non, mais c'est intéressant de savoir, je me suis un peu renseigné, comment un feu de forêt se propage. Et en fait, il se propage pas forcément par continuité physique du feu, c'est-à-dire que tu as des arbres qui sont en feu et qui chauffent tellement que ça émet des infrarouges et tu as donc d'autres arbres qui sont plus loin, qui vont prendre feu spontanément, s'enflammer d'un coup, c'est très spectaculaire, sans avoir été touché directement par le feu, mais à cause de la chaleur et des infrarouges émis par les autres arbres du voisinage déjà en feu. Et surtout, tu as les projections de flammèches, c'est-à-dire tu peux abattre des arbres et faire un couloir de sécurité de 50 mètres, en fait, le feu, il crépite et donc tu as des flamèches, des morceaux d'arbres qui sont projetés, qui peuvent traverser le couloir de sécurité, qui peuvent parcourir plus de 50 mètres. Et là, c'est comme si tu jetais un mégot et le feu reprend de l'autre côté. Donc, en fait, ça pose des problématiques très particulières. Deuxièmement, la forêt des Landes qui avait déjà brûlé en 2022, je me souviens très bien, eh bien, la forêt des Landes, il faut savoir que c'est une forêt qui est récente, artificielle, qui a été plantée là sous Napoléon III, donc à la fin du 19e siècle, pour faire du drainage et pour pomper l'eau. C'est une forêt de conifères. Ça a été, tu l'as dit, construit n'importe comment. Il y a des maisons juste en dessous des pins. C'est très mal entretenu. C'est très mal entretenu, c'est pas du tout débroussaillé.
0: Pourtant, il y a une, je rappelle que la responsabilité du débroussaillage, elle est privée. C'est-à-dire que tu dois débroussailler ton propre jardin, ton propre
2: endroit.
1: Les sanctions, elles ne sont pas appliquées.
2: Dans les faits, elle n'est pas appliquée. Il y a très peu de contrôle et très peu de sanctions. Il faut beaucoup plus de contrôle et de sanctions pour que les gens appliquent la loi, prennent leurs responsabilités et débroussaillent autour de chez eux. Et notamment,
0: on ne peut pas tout demander toujours. Moi, je veux bien, plus de moyens, etc. Mais
2: on ne peut pas tout demander à l'État.
0: Oui, on est toujours à se retourner vers la puissance publique en disant qu'est-ce que vous faites ? Oui, mais je suis désolé, il y a une responsabilité de ceux qui jettent les mégots, qui foutent le feu.
2: La responsabilité de tous ceux qui ne débroussaillent pas alors qu'ils le demandent.
0: Voilà, qui ne débroussaillent pas, qui font des barbecues alors qu'on leur a dit d'arrêter de faire du barbecue. C'est quand même le préfet du Var est obligé de dire cette semaine ne faites pas de barbecue. Enfin, c'est dingue. Oui. En fait, les gens, ils se c'est des enfants.
1: Et en plus, on sait pertinemment.
2: Oui, mais on est. Et dernier point technique. Jusque-là, il n'y avait qu'une seule entreprise au monde qui fabrique des Canadair, c'est une entreprise canadienne. Oui. Leur carnet de commande est plein, mais il y a des entreprises françaises qui s'y mettent. Et les États-Unis ont déjà précommandé aux entreprises françaises. Je crois que le gouvernement français, lui, n'a pas précommandé auprès de nos propres entreprises qui se mettent à faire des Canadair.
0: Zoran,
3: c'est vrai que l'État peut pas être partout, mais on est quand même dans un pays où on sait contrôler. Enfin, je veux dire, quand vous changez votre store, j'ai un restaurant, vous avez affaire au bâtiment de France. Donc, ils viennent vous voir. Et puis, si vous passez pas par eux, vous pouvez vite avoir une amende, voire le changer, voire le désosser si vous l'avez installé. Donc là, quand il s'agit de la sécurité quand même publique, on devrait installer ce genre de contrôle. Enfin, ça reste.
0: Si on arrive à contrôler les stores des restaurants, on peut contrôler les débroussaillages.
3: On contrôle tout et n'importe quoi. Alors, et là, sur la sécurité publique, on sait que ça va arriver, on sait qu'il faut débroussailler. Et là, comme par hasard, il n'y a pas de contrôle. Pourquoi ?
1: Alors, au niveau du protocole, je vous explique comment ça se passe. C'est que, donc, déjà, il faut quand même rappeler les statistiques. C'est quand même 9 feux sur 10 qui sont d'origine humaine. Hein, donc, l'imprudence, la négligence, tout ça. Donc, normalement, le maire doit envoyer une mise en demeure si le débroussaillement n'a pas été fait par l'habitant. Si la mise en demeure est restée infructueuse, et il peut lui-même procéder aux travaux et les réparations seront intégralement à la charge du résident. Mais bon, donc du coup, ça sera le maire qui se sera substitué au résident. Et sinon, si le maire ne fait rien, eh bien, le préfet peut se substituer aussi.
0: Alors, je voudrais qu'on écoute Nicolas qui est avec nous, qui nous appelle de Bordeaux en Gironde, justement. Bonjour Nicolas.
6: Bonjour à tous, salut les GG.
0: Vous n'avez pas une maison Cap Ferret ?
6: Non, malheureusement, je n'en ai pas.
0: Ou heureusement, oui, parce heureusement, que là, malheureusement, oui. Heureusement, pour ceux qui sont sur place, c'est la grande inquiétude, la grande angoisse. Qu'est-ce que vous vouliez dire, Nicolas ?
6: Ah, puisque vous allez voir Gabriel Attal, il faudrait quand même lui demander pourquoi il a fait des coupes budgétaires qui étaient prévues pour justement acheter des Canadair. Aujourd'hui, on est en 2026. En 2022, quand même, on a quand même vu ce que pouvait faire. On a eu la démonstration de ce que pouvaient faire les incendies, c'est-à-dire brûler 32 000 hectares. Quelles ont été les mesures prises depuis 2022 ? Aucune. On a toujours 12 Canadair, dont 4 apparemment qui sont pas en état de voler. Donc là, les Landes de Gascogne, les forêts des Landes, comme disait votre intervenant, sont en très mauvais état, ne sont pas débroussaillées. Donc on savait très bien aujourd'hui et hier que ça pouvait brûler n'importe quand. Et il n'y a pas de mesures qui ont été prises. C'est inadmissible. Et je mets le gouvernement d'aujourd'hui, d'hier, de Gabriel Attal, responsable, justement, qui était en poste en 2022 et qui n'ont rien fait. Et je peux vous dire que tous les gens aujourd'hui français trouvent inadmissible qu'on aille importer des avions de l'Europe comme si en Europe ça brûlait pas. C'est vrai que
0: on fait l'inverse, ça nous arrive aussi de prêter nos Canadair aux Grecs, aux Espagnols, aux Italiens.
2: Nos Canadair qui ont plus de 30 ans et qui sont très vétustes.
6: On sait très bien qu'en été il y a le feu et ça brûle. Vous rendez compte ce qu'on est en train de dire, on est en train de se dire. Alors la France c'est ça. Aujourd'hui la France c'est toujours trouver des solutions, d'accord ? Ah bah on a
0: qu'à prêter les Canadair.
6: On se les prête.
0: Mais non, mais c'est plutôt bien qu'on mutualise les moyens. C'est très cher. Européen, c'est pas plus mal qu'au niveau européen, on mutualise les moyens.
2: Ça serait bien d'avoir les moyens directement.
1: Voilà, d'avoir les moyens français.
2: D'avoir les moyens français sur place.
6: Oui, bien sûr. Des moyens qu'on, qu'on sait très bien qu'aujourd'hui la France est un pays qui est véritablement dans le sud où les feux de forêt aujourd'hui.
0: Mais attends, ça gagne même le nord maintenant, les feux.
6: Mais bien sûr. Donc
0: en Bretagne,
6: quand on voit les feux à Fontainebleau,
0: La Fontainebleau.
6: La France est faite de forêts. Et aujourd'hui, toutes les forêts sont susceptibles en France de brûler n'importe quand.
0: Mais encore une fois, Nicolas, vous parlez des conséquences. Moi, je suis désolé, j'insisterai sur les causes. Il faut aussi peut-être revoir la façon dont on aménage le territoire, comment on entretient nos forêts, où on construit. Il faut aussi que les particuliers s'y mettent. Je veux dire, moi, je veux bien que... Parce que les Canadairs... on arrive en fin de chaîne, c'est-à-dire que c'est pour essayer de sauver ce qui est en train de brûler. Mais enfin, on peut éviter aussi que ces départs de feu. Il y a moyen d'éviter ces départs de feu.
6: Oui,
0: quand on apprend que ce sont des jeteurs de clopes, excusez-moi, c'est criminel.
6: Non, mais ça, Olivier, depuis 2022, on aurait pu quand même faire des choses, dire voilà, vous, les propriétaires qui n'entretiennent pas les forêts, vous avez des amendes, etc.
1: Mais c'est 1500 euros l'amende. Nicolas, c'est 1500 euros l'amende.
3: Quand elle est
6: mais c'est pas fait, mais c'est pas mis en place aujourd'hui.
0: Voilà, sans compte.
1: Non, on est bien d'accord, mais ça ne fait même pas peur, vous voyez ce que je veux dire.
6: Et Sandrine,
1: c'est pas dissuasif.
6: Venez chez moi, j'habite dans les Landes de Gascogne, vous allez voir que c'est pas entretenu. Aujourd'hui sur un hectare de forêt, vous avez peut-être 10 ou 15 propriétaires. Les mecs, ils en ont rien à foutre, ils n'entretiennent pas et personne ne leur dit rien. Il y a pas d'amende qui dites-moi combien il y a d'amendes qui ont été mis à des propriétaires de forêt qui n'entretiennent pas depuis 2022.
1: Ah bah oui, mais ça je voudrais bien savoir. J'en conviens parfaitement avec vous, Nicolas, c'est sûr que c'est pas appliqué du tout et puis surtout le montant n'est pas assez dissuasif. Il y a pas assez de contrôle.
0: Merci Nicolas, je voudrais merci d'avoir appelé au 32-16. À bientôt, Nicolas. Du côté de Bordeaux.
1: Bravo, Nicolas.
0: On donne la parole à Lilian à Gap dans les Hautes-Alpes. Bonjour Lilian.
7: Bonjour.
0: Parce que là aussi ça brûle. Vous habitez donc dans les Hautes-Alpes et il y a un grand feu en ce moment.
7: Oui, tout à fait. Il y a un feu, alors pas à Gap même, mais au niveau du parc des Écrins qui a pris il y a quelques jours sur la commune de l'Argentière de Fraissinière. Et donc hier, de par mon activité professionnelle, je suis monté à Briançon et en redescendant de Briançon, on voit que le feu est loin d'être fixé puisqu'il descend même du côté de Guillestre, de Saint-Crépin, des Gliers. Avec le vent qui souffle fort, on est en pleine saison touristique au niveau du lac de Serpenson et surtout les randonneurs aujourd'hui ne vont plus en montagne parce que c'est très très dangereux. Et c'est vrai que hier en redescendant de Briançon, j'ai croisé une colonne de pompiers immatriculés dans le 75. Donc là aussi, il y a des équipes de Paris qui arrivent parce que c'est très compliqué.
0: Merci Lilian, merci d'avoir appelé au 32-16. On posait la question sur le compte X des Grandes Gueules avec ces incendies, notamment en Gironde et dans les Landes. Est-ce que vous craignez le pire? Réaction en temps réel quasiment, vous dites oui à 84,8%. Dans un instant, rebondissement dans le dossier du meurtre de Thomas à Crépol, puisque 3 ans après les faits, le racisme anti-blanc a été retenu par les juges d'instruction. Alors qu'est-ce que ça change? À tout de suite sur RMC, RMC Story.
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0: 24 avec autour de la table Jean-Loup Bonamy, le professeur de philosophie, l'avocate Sandrine Pégan et un petit nouveau, un restaurateur venu d'Honfleur en Normandie, Zoran Spasouzevic. Tout se passe bien ?
1: Très bien, merci.
0: Bon, tant mieux, on continue.
2: On est gentil avec toi ?
1: Tout à fait.
0: Oui, mais ça, tu peux être méchante si tu veux. On continue et on va revenir sur ce rebondissement majeur dans le dossier du meurtre de Thomas à Crépol. Rebondissement parce que 3 ans après les faits, les juges d'instruction ont décidé de retenir le motif racial des faits après avoir entendu des témoignages qui font état d'une attaque contre, je cite, la race blanche. Ce soir-là, il y avait une dizaine de témoins qui ont entendu des propos hostiles aux blancs à la fin du bal du village, notamment « on est là pour planter des blancs ». Il faut rappeler ce qui s'est produit, c'était dans la nuit du 18 au 19 novembre 2023. On a donc des jeunes venus, pour certains, du quartier populaire de la Monnaie à Romans-sur-Isère, qui débarquent et qui vont se battre avec un groupe de jeunes de Crépol lors d'un bal.
3: Ils vont les agresser.
0: Bal de l'hiver du village. Ils vont sortir des couteaux et blesser grièvement 4 personnes, dont Thomas Perrotto, 16 ans, qui va ensuite mourir lors de son transport à l'hôpital. 14 personnes sont mises en examen pour homicide et tentative d'homicide en bande organisée. Donc la circonstance aggravante du racisme pourrait être retenue désormais. Et je rappelle qu'aucun n'a jamais admis avoir porté le coup mortel. On ne sait toujours pas qui a vraiment tué Thomas et peut-être que le procès fera la lumière là-dessus. Alors, ça change quoi, Maître Pégan, de retenir le motif racial, le racisme anti-blanc ?
2: Alors déjà, je te remercie d'avoir utilisé le conditionnel parce que donc pour l'instant, les juges d'instruction ont simplement rendu un avis d'information et de fin d'information, donc c'est-à-dire que l'instruction est clôturée, qu'ils ont requalifié avec cette circonstance aggravante, mais que ça ne veut pas dire que pour l'instant, il y aura une ordonnance de mise en accusation qui sera rendue in fine pour qu'il soit jugé devant une cour d'assises avec cette circonstance.
0: Ce qui est intéressant, c'est que le parquet ne l'avait pas retenu,
2: oui.
0: Et ce sont les juges d'instruction, en écoutant les témoins, qui se sont dit « Ah, il faut retenir ce motif ».
2: En écoutant les témoins et surtout en récupérant un PV qui avait été mal classé. Est-ce que tu es informé de cela ? C'est un PV qui avait été établi 5 jours après les faits, qui avait déjà fait état d'une dizaine de personnes qui avaient été entendues et qui déclaraient justement que les personnes étaient venues pour se faire du blanc. Donc voilà, du coup, donc là, la circonstance aggravante aurait déjà pu être retenue à ce moment-là. Mais sauf que ce PV n'a malheureusement pas été classé dans le dossier fond. Il a été classé dans le dossier notification des gardes à vue. Donc évidemment que notification de garde à vue, c'est simplement par rapport aux mesures de sûreté. Donc ce PV n'ayant pas été classé au bon endroit, du coup, ça ne pouvait pas être retenu. En tout cas, aujourd'hui, maintenant qu'il a été retrouvé, on ne sait pas si c'est une dissimulation volontaire ou non, hein, ou si c'est une erreur humaine ou autre chose.
0: On comprend mieux la lenteur de la justice.
2: Hein. Oui, voilà.
0: Ça fait déjà 3 ans, là.
2: Et donc, avec cette circonstance aggravante aujourd'hui qui est retenue, mais in fine, on ne sait pas si elle le sera, ça modifie en tout cas le cadre juridique des poursuites et ça alourdit les peines. Puisque là, en fait, de homicide à tentative d'homicide avec la circonstance aggravante de racisme anti-blanc, bah du coup, c'est la réclusion criminelle à perpétuité qui est encourue.
0: Eh oui, les peines ne seront pas les mêmes. Mais il faut se souvenir de la polémique qui avait été déclenchée à l'époque, parce que certains, dès le début, avaient parlé de racisme anti-blanc, d'autres non. Il y avait eu beaucoup de débats, parfois hostiles, sur cette question.
3: Ah, bah, je me souviens très bien, parce que c'est dommage que le parquet n'ait pas retenu ça d'emblée, puisque, en fait, moi, à titre personnel, cette affaire a eu lieu il y a 2 ans et demi, bientôt 3 ans. Depuis le premier jour, je suis au courant de la dimension de racisme anti-blanc. Bah, parce que les témoins l'avaient dit, parce que ça a été massivement relayé sur les réseaux sociaux et parce que ça a été rapporté par la presse. Ça avait été rapporté par différents médias, y compris par BFM.
2: Oui, sauf que l'ARCOM, malheureusement, par rapport à tous ces médias-là qui avaient mis en avant le racisme anti-blanc, ils ont été saisis.
3: Ça avait, on en avait parlé et je me souviens que notre ami, le délicieux Patrick Cohen, s'était encore illustré sur le sujet, niant cette dimension. Donc, évidemment, on le sait depuis le début, que les phrases « on va planter des blancs, on est là pour planter des guerres », ces phrases ont été prononcées au moment de porter les coups de couteau. Voilà, c'est une réalité parfaitement attestée. Bien sûr que le racisme anti-blanc existe. Moi, j'ai consulté pour préparer l'émission, j'ai consulté différents dictionnaires, le Larousse, le Robert, le dictionnaire de l'Académie française qui fixe les canons de la langue. À aucun moment, je n'ai vu que seuls les Blancs étaient racistes. J'ai vu une définition générale du racisme. À aucun moment, on ne dit que le racisme serait le monopole, l'apanage d'un groupe et que seuls les Blancs pourraient être racistes. Non, tout le monde peut être raciste et tout le monde peut être victime de racisme. Il n'y a pas un groupe qui, dans une sorte de deux poids, deux mesures, serait, comme par magie, le seul à ne pas pouvoir être victime.
0: Sauf que le racisme anti-blanc, c'est parce qu'il est le plus répandu chez nous.
3: Il mène quand même à la mort, et il mène quand même non seulement à la mort, mais en plus, là, en l'occurrence, à la mort d'un jeune mineur. Il mène à des agressions, il mène à des insultes, il mène à des agressions, il mène à des coups de couteau, il mène à des...
0: C'est le plus répandu, c'est ce que...
2: Mais là, en tout cas, s'il est retenu...
3: Alors ça, je n'en sais rien.
2: S'il est retenu là, ça va faire jurisprudence, je vous le dis tout de suite. Ça, c'est une évidence.
0: Ah oui. Zoran.
1: Bon, là, il s'avère que c'est démontré que il y avait l'effet ping-pong aussi à l'époque, je me souviens, c'est-à-dire que les uns disaient c'était du racisme anti-blanc, les autres disaient que c'était du racisme aussi anti-arabe puisque c'était des maghrébins, enfin d'origine maghrébine. Il y avait un peu cet effet-là. Ce qu'il faut retenir dans cette histoire, c'est que c'est le drame de notre société, quoi. C'est-à-dire que on est dos à dos. On se retrouve dos à dos, les gens se retrouvent...
0: Communauté contre communauté.
1: Voilà, communauté, soit victime, soit agressé, soit agresseur. Et c'est ça, en fait, qui est dramatique. Et bon, d'autant pour la famille aussi. Mais voilà, c'est
0: toi, tu es fils d'immigrés.
1: D'immigrés, oui.
0: D'origine serbe.
1: Oui, ils sont arrivés dans les années 60. Et on connaissait pas ça, nous, dans les années 70 et 80, toutes les communautés se parlaient, il y avait bien, enfin, moi, je...
0: On se renvoyait moins.
3: Non, mais, je reviens sur les propos
1: d'Olivier Truchot. Les confessions, les origines.
3: Je reviens sur les propos d'Olivier Truchot, qui nous dit, le racisme, sans statistiques, bien sûr, le racisme anti-blanc, c'est pas le plus répandu dans la société. Alors, je suis d'accord sur les discriminations à l'emploi. C'est pas le plus répandu sur les discriminations au logement. Bien sûr que là, ça sera le racisme anti-maghrébin, anti-noir. Mais, attends, sur les agressions physiques, ça serait intéressant de savoir combien de personnes non blanches sont victimes d'agressions physiques, par exemple, par des nervis de l'extrême droite, et combien de personnes blanches sont victimes d'agressions motivées par le racisme anti-blanc. Et ben, finalement, tu te rendrais compte que c'est peut-être plus répandu que ce que tu crois.
0: Je dis simplement, dans un pays où majoritairement les gens sont blancs, forcément le racisme anti-blanc, c'est un peu du bon sens.
3: Qui prend le plus de coups de couteau en raison de son origine ?
2: Mais on n'en sait rien, même toi tu le sais pas, Jean-Louis. Il n'y a pas de statistique.
3: Si on n'en sait rien, mais moi je n'ai rien affirmé. Je n'ai rien affirmé. Parce que c'est Olivier qui a affirmé.
2: Oui, mais bon, tu sous-entends quand même.
0: Je vais te répondre. Les discriminations au logement, à l'embauche,
3: je suis d'accord,
0: sont quand même plus les discriminations vis-à-vis
3: les physiques
0: des Noirs ou des Arabes que des Blancs.
3: Je suis d'accord. Je suis 100% d'accord et je l'ai dit avant toi. Mais les agressions physiques, les coups de couteau motivés par l'origine ethnique des victimes, t'as des statistiques ?
0: Si tu les as, donne-les.
3: Non, moi je les ai pas. Mais toi, t'as affirmé quelque chose en premier.
0: J'ai dit d'une manière générale, le racisme anti-blanc existe sans doute, mais n'est pas la généralité. Voilà.
3: Et ben moi, j'aimerais bien qu'il y ait des statistiques sur les victimes d'agressions physiques motivées par un caractère raciste.
2: Non, mais ce débat, il ne devrait même pas exister parce que de toute façon, tu vois, on se pose la question, est-ce que le racisme anti-blanc existe-t-il en droit ? Le droit et la loi protègent tout le monde.
1: Le drame, c'est déjà d'en parler, quoi.
0: Oui.
1: C'est vrai.
0: Non, mais surtout, il faut combattre tous les racistes. C'est-à-dire qu'il faut arrêter de faire des distinctions.
1: Ouais, c'est ça.
2: Et puis la loi, de toute façon, protège ainsi. Hein. Ouais. Donc, à partir du moment où il y a une différence entre ton ethnie, ta nationalité ou ton appartenance, déjà, la loi protège.
1: Mais quand on écoute certains groupes politiques, ils n'existent pas. Il faut le dire aussi. Ah, oui. C'est-à-dire qu'ils disent qu'ils n'existent pas.
3: Oui, Antoine Léaumont nous a expliqué savamment que le racisme anti-blanc n'existe pas.
1: Je pense que le nier, c'est aussi, c'est pas bon pour les communautés.
0: Mais ça, c'est des groupes politiques qui sont dans des revendications communautaires.
2: Ah, c'était l'extrême gauche, hein.
1: Ah, bah oui.
2: C'était eux qui disaient ça.
1: Donc, le dire qu'il n'existe pas.
0: Mais toi-même, t'as été victime de discrimination de tes parents?
1: Non, jamais.
0: Jamais.
1: Franchement, jamais.
2: Mais tout ce qui est serbe et les Balkans, c'est différent.
1: Non, ouais.
0: Jean-Loup Bonamy
1: un peu sur le nom.
3: Ah, non, mais moi, oui. Moi, j'étais au collège, fin des années 90, début 2000, au collège Victor Hugo à Besançon. J'avais énormément des amis d'amis de toute communauté, comme dirait Zoran, des Blancs, des Maghrébins, des Africains. Et parfois, ça m'arrivait de m'embrouiller avec d'autres jeunes qui n'étaient pas mes amis, qui, eux, étaient d'origine maghrébine, qui nous embrouillaient, nous, moi et mes amis, qui pouvaient être Blancs, Maghrébins, Noirs. Et ces jeunes qui étaient avait un genre racaille, ça m'est déjà arrivé de me faire traiter de sale blanc ou de sale gouère ou de sale couffard quand j'avais 11 ans par des mecs avec qui je me bagarrais. Voilà, mais ça veut pas dire que tous les maghrébins sont comme
2: Jean-Louis
3: ça.
2: Jean-Louis Bonamy, voilà. Ça c'est la nouvelle non, du
1: la,
2: jour.
1: La majorité Jean-Louis n'est pas comme ça.
2: Se bat. Il est
3: non, mais, je sais pas, j'étais dans un collège, on était 1200, il y a beaucoup de, oui. de diversité sociale et ethnique. Voilà, j'avais des amis de toute communauté, comme dirait Zoran, mais ça arrivait qu'on se fasse. Bien et sûr. D'ailleurs, c'est pas qu'on se battait, c'est qu'on se faisait attaquer par des gens à qui on n'avait rien demandé.
2: Une défense.
1: Tu vois, Jean-Louis, déjà de dire ils ne sont pas tous comme ça, je pense que c'est une erreur. Ils sont majoritairement pas comme
3: ça. Je suis d'accord.
1: C'est pas tous, c'est majoritairement.
3: Je suis d'accord, mais je peux te dire que déjà il y a 25 ans, la très grande majorité
1: n'est pas comme
3: ça. Je peux dire qu'il y a 25 ans, je suis tout à fait d'accord avec ce que tu viens de dire, c'est une petite minorité, mais il y a 25 ans, cette petite minorité pouvait déjà te traiter de sale gouère ou de sale couffard dans la cour du collège Victor Hugo à Besançon. Et moi, ça m'est jamais arrivé, mais je connais des jeunes blancs qui se sont fait tabasser en se faisant traiter de sale gouère. Et les fois où ils se défendaient, leurs agresseurs allaient se plaindre en disant « Ah, j'ai été victime de racisme », parce que des gars qu'ils avaient agressés à deux contre un, c'était défendu. Voilà.
0: Guillaume est avec nous au 32-16.
3: Je suis d'accord que c'est une minorité.
0: Guillaume est avec nous au 32-16 depuis les Pyrénées-Atlantiques à Saint-Jean-de-Luz. Bonjour Guillaume.
4: Bonjour à tous.
0: Que pensez-vous donc de ce rebondissement dans l'affaire du meurtre de Thomas à Crépol?
4: Ben, si c'est avéré, parce qu'il faut quand même qu'on reste quand même sur du conditionnel, mais si c'est avéré, ce qui serait intéressant, c'est de reconfronter tous ces hommes politiques qui ont essayé de faire passer Thomas pour le premier raciste.
0: Ouais.
4: Il y a un moment où ils ont un poids, ils ont une voix, ils ont, eux, la possibilité de passer dans les médias. Il y a un moment où il va falloir que ça rende un peu des comptes. C'est très grave ce qui a été fait avant, si jamais c'est avéré.
2: Et justement, Guillaume, on, par rapport à ce que vous dites, c'est bien que les magistrats, instructeurs, aient eu ce courage de pouvoir dire que cette circonstance aggravante soit retenue, puisque justement, comme vous le dites, très justement, dès le départ, c'est plusieurs partis politiques qui ont voulu nier cet état.
4: Et oui, mais on le nie tout le temps, cet état. Il y a un moment où il va falloir assumer comment devient la France, comment on est. Il va falloir comprendre que ce qui serait intéressant, il y en a plusieurs qui le disent sur votre plateau, mais les statistiques ethniques, il va falloir y venir, savoir ce qui est fait, par qui et comment. Et après, à partir de là, il y a deux solutions qui se proposent. Si, comme la gauche le dit, c'est pas vrai, à partir de là, les statistiques vont répondre en disant c'est pas vrai. Et si c'est l'inverse, comme l'extrême droite peut dire c'est ça, à ce moment-là, il va falloir travailler dessus. Ça
0: moi, je suis assez d'accord qu'il faut plus de transparence, plus de statistiques ethniques.
4: Il y a beaucoup
0: d'hypocrisie sur ces sujets.
4: Il y a une minorité qui fout la merde, et le problème, c'est qu'aujourd'hui, en France, les minorités dirigent pour tout.
0: Il y a aussi le problème, Guillaume. Vous soulignez aussi le problème, c'est que les responsables politiques se croient obligés de réagir tout de suite, en n'ayant pas tous les éléments du dossier. Exactement. Et donc, ça a beaucoup été d'ailleurs instrumentalisé ce qui s'est passé à Crépol de part et l'autre. Et on a entendu beaucoup de bêtises parce que ces responsables politiques devraient prendre un peu de recul, mais ça va être compliqué. Attendre qu'on sache précisément. Alors là, ça fait 3 ans, donc c'est vrai que c'est un peu long. Il faudrait aussi que la justice soit plus rapide. Parce que je suis désolé, Sandrine, 3 ans. Pour requalifier les faits,
3: ça me paraît quand même. Et on ne sait toujours pas qui a porté le coup de couteau.
0: Et le procès n'a toujours pas eu lieu. Aux États-Unis, ça fait bien longtemps qu'on aurait clos cette affaire. Et les gens seraient en prison, jugés, et on serait passé à autre chose. Il y a quand même un problème.
2: Il y a 14 mises en examen. Il a fallu faire des investigations. Je n'ose imaginer à quel point elles ont dû être nombreuses. Parce que donc, l'exploitation des téléphones pour savoir qui était sur le lieu ou à proximité, l'exploitation des vidéosurveillances, les auditions des uns et des autres, les confrontations à chaque fois, bon, tu vois, donc ça prend inévitablement du temps, d'autant qu'en plus tu as les droits de la défense, et donc à chaque fois tu peux faire des demandes d'actes, et donc ça fait retarder la vie de fin d'information.
1: Mais à l'époque, je me souviens que certains étaient revenus sur leur témoignage aussi.
2: Aussi, oui, bien sûr, mais ça c'est... Mais après, donc il faut déceler le vrai du faux.
1: Sur l'instant, on a l'impression, on dit quelque chose, et puis après, peut-être qu'on se rétracte aussi. Donc c'est pas évident aussi de démêler le vrai du faux là-dedans.
2: Bien d'accord, c'est la raison pour laquelle ça prend un peu plus de temps.
1: C'est pour ça que ça prend du temps.
0: Alors, on se posait la question, est-ce que vous pensez que ce qualificatif de racisme anti-blanc va tenir jusqu'au procès? C'est possible ça?
2: C'est possible.
0: À un moment donné, on peut l'enlever?
2: Alors oui, bien sûr, puisque donc le juge d'instruction, là, il va recueillir des observations de toutes les parties par rapport à ce qui a été retenu. Et ensuite de quoi, les magistrats instructeurs peuvent revenir sur leurs qualifications et rendre une ordonnance de mise en accusation différente, avec des qualifications différentes.
0: Allez, dans un instant, Anaïs Sens nous rejoint. C'est le « On s'en fout, on s'en fout pas » tout de suite sur RMC, RMC Story.
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0: sommes avec Jean-Loup Bonamy et un petit nouveau, Zoran Spasojevic, le restaurateur d'Honfleur. Tout se passe bien ?
1: Parfait.
0: Bon, tant mieux.
2: Il est bien, son nom.
0: Cette semaine, je me suis... J'ai travaillé toute la nuit sur la prononciation de ce nom. Hein, là. J'essaie de...
3: Oui.
0: Sinon Zoran
2: a fait des gros yeux.
3: Va bien.
2: Retente.
0: Oui, fais pas la Mélie. Anaïs Sens nous a rejoint. 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
0: Anaïs Sens, bonjour.
2: Bonjour les GG, bonjour à tous. Dans un hôpital du département du Nord, écoutez les GG, la 20aine de climatiseurs livrés par l'État est inutilisable. Pour quelle raison ? Eh bien tout simplement parce que les prises sont italiennes et donc inadaptées aux fiches françaises évidemment. Est-ce qu'on s'en fout ou pas, ma chère Sandrine ?
1: On ne s'en fout pas.
2: Zoran ?
1: On ne s'en fout pas.
2: Ah. Et mon cher Jean-Loup ?
6: On s'en fout pas.
2: Ça se passe donc au centre hospitalier d'Avesnes-sur-Helpe, relate la Voix du Nord. Des membres du personnel un peu bricoleurs ont donc été contraints de changer toutes les fiches des climatiseurs afin que ces derniers soient opérationnels. Zoran, pourquoi tu t'en fous pas ?
1: Bah, c'est un épisode de plus dans la rocambolesque aventure des climatiseurs en France, quoi. Enfin, même le meilleur scénariste de film comique n'arriverait pas à ficeler un scénario. Voilà. Il y a quand même quelqu'un qui les a commandés.
0: En urgence,
1: bien sûr. Et puis, voilà, c'est la.
0: C'est quoi les prises italiennes ?
2: Ouais, si, c'est les triangles à l'envers, ouais, avec les 3 fiches comme
0: Il faut acheter des adaptateurs, ça existe.
1: Voilà. Mais bon, enfin. Et puis pourquoi italienne d'ailleurs ?
0: Ouais, c'est une bonne question. pourquoi pas français ?
1: Bah, voilà.
0: Je peux dire parce qu'on n'en produit pas.
6: Voilà.
0: C'est ça la question.
1: On produit plus, quoi.
0: Et puis surtout, ça serait bien de savoir combien ça nous coûte, parce que comme c'est commandé dans l'urgence, à mon avis, on n'est pas en train de faire de bonnes affaires là dans l'achat des climatiseurs.
1: Ouais, c'est ça, ouais.
2: Sandrine.
7: Alors cette histoire, elle pourrait faire sourire si ça se passait pas dans un hôpital, tu vois. Mais bon, mine de rien, cette anecdote résume parfaitement le mal français. On communique d'abord sur les chiffres et on vérifie les détails après. Parce que rappelez-vous que l'État français a commandé 30 000 climatiseurs.
0: C'est ce qui a été annoncé.
7: Voilà, c'est ce qui a été annoncé. Mais bon, il y a 1350 hôpitaux. J'ai juste fait le calcul et pourtant je suis pas très bonne en mathématiques. Ça fait 22 climatiseurs dans un hôpital.
0: Voilà.
7: Tu vois, donc bon. Et là, on est en train de te dire que t'en as 20 qui arrivent et on vérifie pas les détails. Alors bien évidemment, le problème a été résolu rapidement, mais quand même, c'est vraiment...
0: Tu sais que certains se font voler aussi. Il y a des hôpitaux qui ont râlé parce que les gens partent avec les climatiseurs, parce que c'est des climatiseurs portatifs. Non, mais vraiment, ça fait pitié quand même.
7: Non, mais ça fait pitié, c'est
2: Jean-Loup.
7: Ça.
6: Alors, non, mais 2 choses. Le problème ubuesque a été rapidement résolu. Par qui ? Par les soignants sur le terrain. En fait, c'est ce qu'on voit, c'est exactement comme pendant le Covid. C'est-à-dire que tu as une bureaucratie qui fait n'importe quoi, et en fait, tu as des soignants pragmatiques sur le terrain qui se débrouillent, qui improvisent et qui trouvent des solutions. Et que d'ailleurs, quand on les laisse agir, ça se passe bien. On devrait leur laisser plus de liberté et plus d'initiative. Et deuxièmement, en effet, comme on l'a dit, c'est des fiches italiennes. Donc, je sais pas, il y a la prise Sofia Loren, la prise Silvio Berlusconi, la prise Monica Bellucci. Parce que, en fait, tout simplement, on n'en produit pas. Donc, le climatiseur, soit il est fabriqué en Italie, qui est une grande puissance industrielle, soit il est fabriqué en Chine pour le marché italien, je ne sais pas. Mais en tout cas, il n'est pas fabriqué en France. Si on en fabriquait, on n'aurait pas ce problème.
2: Les GG, faut-il autoriser le paiement en ticket resto au supermarché le dimanche? C'est dans les tuyaux, en tout cas depuis de longs mois. La réforme des titres restaurants doit être débattue au Parlement à la rentrée. Est-ce qu'on s'en fout pas, Zoran?
1: On s'en fout pas.
2: Sandrine?
7: On ne s'en fout pas non plus.
2: Jean-Loup?
6: On s'en fout.
2: Cette réforme vise à élargir l'usage donc des tickets resto en pérennisant la possibilité de les utiliser pour payer vos courses au supermarché et en ouvrant aussi leur usage donc le dimanche pour tout le monde. On est donc bien loin du but premier, c'est-à-dire déjeuner au restaurant en semaine, mon cher Zoran.
1: Bah, c'est redonner du pouvoir d'achat détourné, quoi, en fait. C'est tout. On en est là dans ce pays. C'est-à-dire, on n'arrive plus à trouver les solutions pour redonner du pouvoir d'achat aux gens. Donc, moi, je comprends. Même en tant que restaurateur, je comprends que les gens puissent utiliser leur ticket resto.
0: Enfin, ça ne servait pas à ça, les tickets de resto.
1: À la base, non, mais il y a beaucoup de choses qui ne servaient pas.
0: Parce qu'on devrait les appeler autrement, on devrait s'appeler un ticket alimentaire.
2: Ouais.
7: Un bon ticket course.
1: Ça veut dire aussi, moi je pense, ça veut dire qu'ils ne les utilisent pas en semaine au restaurant, ils y vont plus.
0: Ça veut dire qu'ils ne vont plus au restaurant.
1: Ils ne vont plus au restaurant. Donc moi je me mets à la place des gens qui ont du mal.
0: Donc toi ça te choque pas parce que il y a beaucoup de restaurateurs
1: franchement, ça
0: qui
1: me choque
0: trouvent
1: pas.
0: Ça non. Pas normal de détourner ce ticket qui était censé aider les restaurateurs et qui maintenant aide la grande surface en fait.
1: Les tickets restaurants sont utilisés à 90% le midi. C'est la chute la plus substantielle dans les restaurants, c'est la fréquentation du midi.
2: Donc c'est un manque à gagner quand même pour vous.
1: Pardon ?
2: C'est un manque à gagner.
0: Parce que les gens
2: ne
0: vont plus au resto à midi.
1: Mais ils ne vont plus au resto à midi. Ah, ceux qui vont, ils ne regarderont pas s'ils ont un ticket resto ou pas. La plupart, c'est les cadres sup, les cadres. Voilà.
0: Ceux qui ont les moyens de se payer et les autres. Ils vont acheter un sandwich au supermarché du coin.
1: Les jeunes qui ont des loyers conséquents dans les grands centres urbains, moi je comprends qu'ils puissent subvenir à leurs besoins en prenant leur ticket resto. Enfin, je trouve ça humain.
7: Sandrine ? Faut arrêter de croire que les Français essaient à tout prix de tricher ou de détourner le système. En fait, ils sont là en train d'essayer d'économiser le moindre euro, quoi. C'est ça, en fait, la situation en elle-même. Et le mode de travail a nettement évolué aujourd'hui. Il y a du télétravail, on peut travailler aussi le dimanche. Mais là, le fait de pouvoir utiliser les tickets restaurants aussi le dimanche pour acheter les courses alimentaires, attention, ce ne seront que des courses alimentaires. Justement, j'en parlais hier avec les coiffeurs. Ah oui, ils ont une carte qu'on appelle Swile. Bah, et si tu veux acheter, non mais pardon, ton papier toilette, la carte, elle est refusée.
0: Ah, ça s'appelle un ticket restaurant. En plus, si on peut acheter du PQ,
7: Il y a certains Français qui peuvent détourner le système. Là, on va acheter des œufs, de la farine pour pouvoir.
0: Et tu détournes le système aussi. C'était fait pour les restaurants. Oui. Appelons-le différemment. Mais on ne peut pas dire au restaurateur,
7: le travail a évolué. Le télétravail, tu fais comment ? Tu ne peux pas manger au restaurant. Donc tu te fais à manger chez toi. Et puis en plus, ça coûte moins cher. Et tu te fais des petites gamelles, ce genre de choses. Pour moi, ça devrait aussi être étendu au dimanche.
2: Jean-Louis, il s'en fout. Les GG, on reste dans l'alimentation. Manger 5 fruits et légumes par jour. Oui, mais comment ? Les prix des fruits et légumes ont plus que doublé en 10 ans selon l'association Famille Rurale. Est-ce qu'on s'en fout ou pas, Jean-Louis ?
6: On s'en fout pas.
2: Sandrine ?
7: On s'en fout pas.
2: Zoran ?
1: On s'en fout pas.
2: Rien qu'en un an, déjà 10% d'augmentation sur les légumes. Et à titre d'exemple, les GG, approvisionner en fruits et légumes une famille de 4 personnes coûte en moyenne 162 € par mois, ce qui devient hors de portée de nombreux budgets, dénonce l'association. Et la sécheresse et la canicule de ces 2 derniers mois ne vont certainement pas arranger les choses. Zoran, pourquoi tu t'en fous pas ?
1: Je me méfie quand même de ce genre d'études parce que on les prend où d'ailleurs ? On prend ça dans les centres-villes, on prend ça dans les campagnes. Moi, en tant que restaurateur, c'est pas le produit qui a le plus augmenté.
0: C'est pas ce que tu constates.
1: Non. Je trouve que il y a quand même des chaînes, pour pas les nommer, qui

0: Ouais, et pour le corps, les fibres, etc. Bon, voilà, je vais pas vous faire un cours de nutrition, mais je trouve qu'aujourd'hui, manger équilibré, c'est même plus une question de volonté, quoi. C'est juste une question de portefeuille, parce que les familles les plus modestes, on va pas se mentir, et c'est ceux qui à un moment donné font le choix de ne pas prendre des produits frais. Et tu parlais, Anaïs, que c'était 162 euros, oui, sauf que c'est 100 euros en plus issus de l'agriculture biologique.
1: Oui,
0: donc
1: si
0: en plus tu veux manger bio,
1: c'est encore plus cher.
2: Oui, mais
1: plus cher.
2: Moi, je pense que ça coûte moins cher de cuisiner que d'acheter du. Ah oui.
0: Alors moi,
1: oui, la cuisine avec fruits et légumes.
0: Figurez-vous.
2: Par contre, ça prend plus de temps.
0: Moi, par exemple, j'achète pas de produits frais. Les légumes verts, je les prends, mais en surgelé.
3: Ah bon? Ah oui.
0: Ben, parce que d'une part, c'est moins cher, en tout cas, et puis c'est de très bonne qualité, et puis c'est plus pratique. Mais malheureusement, je vois aussi sur les étalages que les produits frais sont devenus nettement plus chers.
3: Oui,
0: et on est obligé de faire des restrictions.
3: Cher, elle a raison, Zoran, ça coûte moins cher.
2: Ah, ça coûte moins cher au gramme,
3: voilà,
2: au 100 grammes.
3: D'acheter des légumes et de les cuisiner que d'acheter des produits transformés.
0: Oui, sauf que maintenant, on est en train de se dire qu'un paquet de produits industriels, un paquet de biscuits industriels comparé à un kilo d'haricots frais, et ben, visiblement, c'est pratiquement le même prix. Donc,
1: Jean-Loup, tu cuisines?
4: Bah, en tout cas, je mange beaucoup de légumes.
1: Ah, donc tu cuisines
4: de fruits et de légumes.
3: Tu t'es aperçu que ça avait augmenté ou pas?
4: Bah, je sais pas ce que t'entends par cuisiner. En tout cas, je fais cuire mes haricots verts achetés en boîte.
3: Oui.
0: Ils sont déjà cuits.
4: Je le voyais en train d'équeuter
1: les haricots. Ils sont déjà cuits
4: dans une boîte de conserve. Tu vas pas manger directement.
3: Tu les réchauffes quand même.
4: Tu les réchauffes quand même.
0: Tu les mets au micro-ondes et puis voilà.
3: Et donc, mais pas frais. T'achètes pas des haricots frais.
4: Si, et même chez ma maman, c'est moi qui m'occupe d'équeuter les haricots.
3: Et bien voilà, c'est le scoop de la matinée.
4: Exactement.
3: Jean-Loup dépiote les haricots. Dans un instant, j'ai la grande gueule. On va continuer de parler du pouvoir d'achat, puisqu'il y a Gabriel Attal qui a des propositions à faire sur l'écart entre le brut et le net sur nos salaires. Il sera en direct dans les GG. À tout de suite, ne bougez pas.
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3: Retour des grandes gueules sur RMC, la radio RMC Story, la télé, avec autour de la table pour terminer la semaine Jean-Loup Bonamy, le professeur de philosophie, l'avocate Sandrine Pégan et un petit nouveau, le restaurateur Donfleur en Normandie, Zoran Spasojevic. Tout se passe bien, Zoran?
11: Parfait.
3: Pardon,
11: merci.
0: Mais petit nouveau alors qu'il est grand. Hein.
3: Depuis le début quand même, je ne sais pas si vous l'avez constaté, mais nous avons le sosie officiel de Phil Collins.
0: Oh purée, maintenant que tu le dis, c'est vrai.
11: Pas la première fois qu'on me le dit. Ah. J'ai pas son talent. Hein.
3: Non, mais c'est vrai, c'est impressionnant.
0: Exact, ah oui.
3: Est-ce que tu pourrais enlever tes lunettes pour qu'on voit vraiment? Voilà, on a Phil Collins.
0: Aïe,
3: avec
0: aïe,
3: nous.
0: Aïe.
3: On te le dit, non?
11: Ouais, on me le dit souvent. Ouais.
0: Est-ce que je peux avoir un autographe?
11: Et beaucoup la clientèle anglaise, d'ailleurs.
3: Alors, ça serait Phil Collins qui aurait rencontré Jérôme Marty un peu. Voilà. Maintenant, Jean-Loup, Phil Collins.

0: connais,
1: bien sûr.
0: Ah, quand même. Bon.
2: Pas très en forme, Phil Collins. Hein. Hein, il n'est pas très en forme.
0: Non, ouais. T'es en meilleure santé que Phil Collins.
3: Mais quelle carrière incroyable.
0: Ouais, bien sûr. Ouais. Bah, Phil Collins, c'est toute notre jeunesse.
1: Il doit jouer.
3: Oui, la vôtre, parce que bon, excusez-moi.
0: C'est les années 80, les années 90.
2: Il avait de la vraie musique.
0: Ouais, non, mais c'est.
3: Oh là là, il y a un petit tacle.
2: C'est vrai, Genesis.
0: Bon, mes chers amis, dans un instant, on va parler donc de cet écart entre le salaire net et le salaire brut. C'est un scandale français. C'est pas moi qui le dis, c'est Gabriel Attal, candidat à l'élection présidentielle. Il sera avec nous au téléphone pour nous expliquer ce qu'il compte faire s'il était élu président de la République, puisqu'il veut un choc des salaires. Mais en attendant, il y a un choc d'énergie qui se continue à la pompe. Je sais pas si vous avez fait le plein récemment, mais malheureusement, avec la reprise des hostilités au Moyen-Orient, eh bien, de nouveau, on paye très cher notre carburant. Total L'énergie a décidé de reconduire le plafonnement des prix. Ça, c'est une bonne chose. Mais en même temps, on apprend que la compagnie française a fait un bénéfice net, simplement sur le deuxième trimestre, de 5,4 milliards de dollars.
4: C'est un braquage. Le carburant s'installe comme un impôt.

0: des prix à 1,99€, c'est ce que décide de reconduire Total. Dans ces stations-service, il y a environ un tiers des stations en France qui sont des stations Total, et on sait que ça a bien fonctionné jusqu'à présent. On voit des files d'attente devant les stations Total lorsqu'on parcourt la France. Et au même moment, le problème, c'est qu'on s'aperçoit que Total fait des bénéfices records avec ce qui se passe au Proche-Orient, puisque le bénéfice net du deuxième trimestre, c'est plus de 5 milliards de dollars. Alors la question est très simple. Doit-on demander à Total un effort supplémentaire? Certains estiment qu'il faudrait taxer les super-profits de Total. D'autres pourraient demander à Total de plafonner non pas un 99, mais un 1,95€. Qu'est-ce que vous en pensez? Ou laissons Total agir, c'est une entreprise privée. Et s'il y a un problème de dépendance au carburant, ce n'est pas le problème de Total, c'est peut-être le problème de la France. Jean-Loup Bonamy.
1: Alors, moi, j'ai une solution pour faire baisser les prix à la pompe. Hein, tu la connais?
0: Je la vois venir.
2: Moi, je la connais pas. Non.
1: Arrêtez les guerres impérialistes absurdes et illégitimes. Oui. Envoyez la facture à messieurs Netanyahou et Trump, qui sont les responsables de cette situation par leurs décisions catastrophiques.
0: Je crois que malheureusement, la France a peu de pouvoir en la matière.
1: Ah bah oui, c'est un peu le problème. Mais en tout cas, c'est eux les vrais responsables. Je vois pas pourquoi c'est Total qui paierait pour les décisions catastrophiques de Benjamin Netanyahou et de Donald Trump, qui sont en fait les vrais responsables de cette situation. Total, c'est une entreprise privé, ils plafonnent les prix. Également, si tu veux, on en a déjà parlé, si tu veux réduire notre dépendance aux importations d'hydrocarbures étrangers, importations qui par ailleurs sont libellées en dollars, hein. Je remarque qu'on est toujours sous l'impérialisme monétaire du dollar, eh bien la solution aussi, on en avait parlé, y compris quand on avait reçu Monsieur Chinansky, c'est la question des hydrocarbures qui se trouvent sur le sol français, et notamment du pétrole et du gaz de schiste. Et c'est des questions, c'est des pistes. On a complètement verrouillé en 2011-2012, on en parlait beaucoup, Arnaud Montebourg en parlait, le rapport Gallois commandé par François Hollande sur la réindustrialisation en parlait. Ça a complètement été verrouillé pour des raisons idéologiques, alors que pourtant les méthodes d'extraction sont devenues plus propres qu'il y a 15 ans. Et donc, c'est...
0: On se prive d'une ressource.
1: On se prive d'une ressource et après on dit « Ah, je comprends pas, monsieur Total, il est méchant, faudrait qu'on vive à Cuba et qu'il plafonne ses prix. » Non, voilà, c'est une entreprise privée. C'est une fierté française, c'est un fleuron français.
0: Il fait la plupart de ses bénéfices, d'ailleurs, il faut être honnête, en dehors de la France,
1: oui, quand on parle des bénéfices. Concernant Total, il y a un vrai risque beaucoup plus important, beaucoup plus structurel, c'est qu'aujourd'hui, il y a une ingérence américaine et qu'en fait, les Américains veulent faire passer Total, qui est un fleuron français, sous leur pavillon, qu'il y a une prise de contrôle américaine de Total. On n'explore pas les hydrocarbures de schiste en France. Qu'est-ce que tu veux que je te dise?
0: Alors, est-ce qu'il faut demander plus à Total, Zoran?
3: Je pense que déjà, dans la législation, on n'a pas le droit de vendre à perte. Donc, entre les taxes et le prix du carburant, je ne pense pas qu'ils puissent indéfiniment baisser leur prix. Ils ne peuvent pas perdre de l'argent non plus, c'est interdit. Donc, eux, ils font au moins leur boulot, c'est-à-dire qu'ils plafonnent, ce que ne fait pas l'État, par exemple.
0: Donc, on devrait plutôt baisser les taxes sur le carburant.
3: Oui, je pense. Mais bon, de toute façon, on est dopé à la taxe, on ne sait pas faire ça. On n'a pas, l'historique et l'idéologie pour baisser les taxes. Donc, ça n'arrivera pas. Mais on ne peut pas... on devrait plutôt être fier des résultats de Total.
0: Bon, maintenant, mais on n'aime pas en France quand l'entreprise réussit trop. On trouve ça suspect en général.
3: La problématique est de savoir.
0: En revanche, quand l'entreprise est en difficulté, il faut l'aider dans ce cas-là.
3: La problématique est de savoir où est-ce qu'il gagne cet argent-là. Est-ce que c'est en France? Est-ce que c'est à l'étranger? On devrait plutôt être fier que c'est un fleuron français et que ça soit bien géré. Enfin, le drame, ça serait qu'elle ne gagne pas d'argent d'ailleurs.
0: Si elle ne gagne pas d'argent, on nous demanderait de l'aider.
3: Et de savoir comment c'est redistribué. Par contre, ça c'est plus épineux. Allez-y.
1: Je t'ai coupé, désolé. Et rendez-vous bien compte du poids de patron de Total de Monsieur Pouyanné dans le monde. Quand il est reçu comme un chef d'État. Il a plus d'importance qu'un ministre français. Voilà, c'est quand même. C'est Total, c'est une fierté française. Il faut que ça reste français sous contrôle français. Et Et donc, on peut être content qu'une entreprise fasse du profit et pas se lancer dans. Voilà.
3: Mais ils sont systématiquement stigmatisés, d'ailleurs.
2: Mais moi franchement, moi, Total, ça ne me choque absolument pas qu'elle fasse des bénéfices. Une entreprise est là pour gagner de l'argent. Maintenant, ce que je trouve paradoxal, c'est qu'on demande à Total d'investir dans les énergies renouvelables. Mmh. Mais du coup, ils gagnent quand même de l'argent avec le pétrole. Donc, et c'est grâce aux bénéfices du pétrole que du coup, elle va pouvoir investir dans les énergies renouvelables. Donc, tu vois, c'est assez paradoxal. Tu te dis à un moment donné, ça prouve juste une chose, c'est qu'encore on est très dépendant du pétrole. Et donc, à un moment donné, il va falloir qu'on s'en sorte de ça. Puisque donc, on est en train de voir tout ça. Donc, tout ça, c'est très paradoxal.
1: Dans le coût du pétrole, déjà, dans le coût du pétrole, tu as également des taxes qui servent à financer des énergies renouvelables complètement absurdes, comme l'éolien. Je rappelle que l'Europe du Nord-Ouest n'est pas un endroit spécialement venteux. Et donc... l'éolien, c'est hyper subventionné et que c'est quelque chose qui fonctionne à perte et qui, du point de vue de la compétitivité énergétique, n'est pas intéressant. Voilà. Et donc, évidemment, si on arrêtait de surtaxer le pétrole pour financer des énergies non rentables, alors qu'en fait, on a le nucléaire, eh ben peut-être aussi que ça coûterait moins cher à la pompe, quoi.
4: Mais d'accord. Mais quand j'entends, par exemple, les insoumis ou la gauche dans son ensemble dire, il faudrait quand même que ces grandes entreprises qui s'enrichissent quand même. Il y a, je veux pas utiliser le terme de profiteurs de guerre parce que c'est très péjoratif. Total ne souhaite pas qu'il y ait une guerre. Oui.
2: Ils le disent tous. Ils disent tous que Total profite de la guerre.
4: Oui, mais c'est un peu dégueulasse parce que ça
2: veut dire que
4: l'entreprise voudrait la guerre.
3: Le pétrole vient pas de là-bas.
4: Le pétrole, il vient pas que de l'Iran. C'est un problème. Mais
2: non, et puis les prix sont mondiaux, donc de toute façon, quand ça explose,
4: c'est un marché en fait. C'est un marché. Total n'est pas responsable du marché du cours du pétrole, mais en même temps, ils disent il y a des super profits que Total n'avait pas prévus. On pourrait un peu lui prendre, quoi, en fait, en quelque sorte, et les redistribuer aux Français. Est-ce que c'est pas plus efficace le plafonnement de Total? Qu'est-ce qui serait plus efficace? Prendre des impôts supplémentaires à Total ou dire à Total continue à plafonner tes prix tout l'été?
1: Je pense que ni l'un ni l'autre, parce que à titre personnel, je n'ai pas spécialement envie d'emménager au Venezuela. Or là, tu me proposes des méthodes vénézuéliennes. Donc il y a la méthode catastrophique qui consiste à tout plafonner, comme pendant la Révolution française. Le comité de salut public avait fixé un maximum des prix, maximum des salaires. Et t'as une solution encore plus catastrophique, la solution catastrophique plus, qui consisterait justement à faire la guerre au profit. Voilà. Moi, je t'ai donné des pistes plus structurelles. Supprimer la taxe qui finance des énergies soi-disant renouvelables et en fait débiles. Explorer les hydrocarbures de schiste. Arrêter les guerres débiles. Voilà. Moi, je te propose des pistes de fond.
4: Olivier est avec nous. Bonjour, Olivier.
5: Magnifique département
4: du côté de Seignelay.
5: Exactement.
4: Bon, vous n'êtes pas surpris par le fait que malheureusement les prix repartent à la hausse à la pompe?
5: Non, ça fait du yo-yo depuis un bout de temps. Et puis, de toute façon, je pense que malheureusement ou heureusement, moi je dirais plutôt malheureusement, mais quand tout ça se sera calmé, parce qu'un jour ou l'autre ça va se calmer, faut plus s'attendre à avoir des litres à 1,50, 1,70. On est en train de nous préparer à du 1,80, 90 et du 2 €, parce qu'en en toile de fond, on a aussi pour moi la problématique électrique qui doit absolument sortir du bois. Et puis voilà. Et puis alors quant à Monsieur Pouyanné, moi je trouve qu'il fait un geste. Parce que tout le monde ne le ferait pas. En même temps, c'est quand même une entreprise. Il fait des bénéfices, mais il est privé, ce monsieur. Donc, je veux dire, à ce moment-là.
4: Surtout les bénéfices, il ne les fait pas en France majoritairement,
5: il
4: les fait ailleurs.
5: Oui. Non, mais Et puis c'est tellement facile de cracher dans la soupe encore une fois. Moi je propose à tous ces gens-là qu'ils fassent la même chose pendant 6 mois à la tête de quelque chose et puis on va voir ce qu'ils vont faire et puis on va voir quel que soit le secteur. Moi je suis artisan, si c'est pour travailler à perte, vous avez un restaurateur sur le plateau, si c'est pour travailler à perte, c'est même pas la peine. Donc il y a un moment faut arrêter quoi. C'est pas ce monsieur-là qu'il faut jeter la pierre, ce serait plutôt du côté de nos décideurs, le gouvernement, parce que pendant ce temps-là eux, ils se frottent les mains, c'est royal. Voilà.
3: Mais il y a toujours une guerre d'informations sur les résultats de Total. C'est-à-dire que on est là, alors il y a une certaine frange de politique qui les critique et qui veut qu'ils payent plus d'impôts, mais est-ce qu'ils en payent? En fait, ça devrait être public, ça.
4: Oui, ils payent des impôts. Total paye des impôts sur ses activités en France.
3: S'ils payent des impôts sur la société, je vois pas pourquoi ils en paieraient davantage.
4: Non, ils payent bien sûr.
2: Il y a une certaine transparence.
3: Oui, il y a toujours une guerre d'information. Ils en payent pas. Ils défiscalisent, ils optimisent, etc. Donc,
4: après, c'est le fantasme des Français. L'optimisation, elle est légale.
3: Oui, l'optimisation est légale.
4: Mais ils payent des impôts. Mais certains pensent qu'ils n'en payent pas assez, qu'on devrait surtaxer, créer une surtaxe spéciale guerre, on va dire.
2: Oui, mais alors, attends, est-ce qu'on peut être cohérent? Parce que si tu viens à taxer davantage Total, est-ce que finalement, cette taxe, elle viendrait quoi? À réduire le prix du carburant pour les utilisateurs? Ou est-ce qu'on viendrait aussi à réduire notre dépendance énergétique? Tu vois, on serait bien savoir, à quoi elle servirait cette taxe.
3: Pas de la guerre, par exemple. Et on veut aussi qu'ils payent plus d'impôts.
4: Oui, mais VMH, on accuse Bernard Arnault
0: d'optimisation fiscale. Encore une fois, tout ça est légal.
2: Bah oui, c'est légal.
0: Il paye quand même plusieurs milliards d'euros d'impôts chaque année. Alors peut-être qu'il pourrait en payer plus. Mais on a de toute façon un problème avec nos grandes entreprises.
2: Oui.
0: On part du principe que c'est louche une grande entreprise. On aime bien les petites entreprises qui gagnent pas grand-chose. Voilà qu'on doit un peu aider.
2: Et c'est ça, c'est qui tire la langue français, chaque fin de mois.
0: Et dès que l'entreprise devient importante avec beaucoup de salariés, travaille à l'export, à l'étranger, ça devient louche.
3: Ouais,
0: oh là là, qu'est-ce qui se passe?
2: En attendant, on est quand même bien content quand ces grandes entreprises françaises financent et donnent des dons pour les réparations de Notre-Dame ou ce genre de choses. Hein, on parle de 800 millions quand même. Hein.
0: Même là, on les a accusés de vouloir défiscaliser leurs dons.
3: C'est pas vrai, parce que Bernard Arnault avait dit qu'il ne défiscaliserait pas.
0: Et il a été obligé de le préciser. Ouais. Donc il y a toujours.
2: D'ailleurs, est-ce qu'il l'a fait vraiment ou non? Est-ce que la transparence, elle est vraiment totale? Hein,
3: je pense qu'il n'a pas. Il a pas à l'heure où tout se sait, il n'a pas intérêt à faire le contraire, je pense.
0: Non, mais c'est marrant. Il y a vraiment. C'est une culture un peu anti-argent en France qu'on a. Mais c'est pas nouveau, ça. Ça a toujours été.
3: Je pense que
2: c'est
3: les anglo-saxons n'ont pas. Ils ont
2: c'est
3: pas
2: bien triste.
0: Ah bah c'est l'inverse. Les anglo-saxons, c'est au contraire, plus t'es gros, plus tu gagnes de l'argent, plus on t'admire.
2: Ouais.
3: En France, les Asiatiques aussi.
2: Tu deviens un modèle, t'es un booster.
1: Une fois, on voit la facture à Trump. Le monde n'a pas à payer pour les décisions délirantes de la première puissance mondiale.
0: Jean-Baptiste est avec nous. Bonjour Jean-Baptiste.
2: JB, pardon.
0: Il nous appelle d'Ille-et-Vilaine, de Guy Privessac, précisément. Est-ce qu'il faut demander à Total plus d'efforts?
6: Non, faut arrêter. Bah, après, ça serait bien qu'ils puissent faire plus d'efforts. Bah, après, c'est comme toutes les revendeurs d'essence, de carburant. Mais après, le problème qu'il y a, c'est que on peut pas non plus demander qu'à Total de faire un effort. Ils sont, c'est pas non plus la c'est une entreprise comme tous les autres. S'ils font un effort supplémentaire, peut-être que ça peut les mettre en difficulté. Et comme toutes les entreprises, faut arrêter. Et après, c'est surtout que c'est une entreprise française encore. Mmh. Donc, on veut surtout aussi vendre une des rares qui reste encore dans le pays. Parce que la plupart des entreprises qui sont françaises, on essaye de les refourguer aux Américains. Donc, faut arrêter le.
0: Mais vous-même, quand vous faites le plein, vous allez dans les stations Total maintenant, parce qu'il y a le plafonnement?
6: Voilà. Je vais dans les stations qui sont les moins chères dans le secteur. Oui, il y a une station Total qui est par chez moi. Et c'est vrai que j'ai tendance à aller chez Total, oui.
0: Alors, quand on dit moins cher, 1,99€, ça reste quand même.
6: Je vois ma femme, là, elle est monitrice auto-école. Donc, le problème qu'il y a, c'est que. Bah là, en ce moment, elle met à peu près 40€ de carburant, voire 50 tous les deux jours. Quoi.
2: Tous les deux
0: Mais ça veut
2: jours,
0: dire qu'elle a augmenté ses tarifs en tant que gérante d'auto-école?
2: Non, elle peut pas.
6: Elle peut pas, parce qu'elle travaille pour des plateformes. Et en fin de compte, le problème qu'il y a, c'est que malheureusement, si elle est répertoriée, c'est surtout qu'elle gagne moins. Quoi. Bientôt, on se demande si c'est encore intéressant d'aller travailler. Quoi.
0: En voiture, ça c'est sûr.
2: Et est-ce que vous voyez, Jean-Baptiste, est-ce que vous voyez la file d'attente qui s'allonge justement à cette pompe à essence Total? Est-ce que vous voyez une certaine panique de la part des Français?
6: C'est comme partout. D'abord, les Français sont paniqués. Regardez, avec le coup de l'été, là, avec les ventilateurs, dès qu'il y en avait un en vente, il y avait 15 personnes dessus.
0: Carrefour a vendu sur une semaine en juin 200 000 climatiseurs. Ils sont pas produits en France.
3: Ils sont profiteurs de guerre aussi.
1: Est-ce qu'à terme, votre épouse ou vous-même, vous envisagez le passage à l'électrique? Parce que c'est quand même un sujet de fond.
0: Oui.
6: L'électrique, c'est bien beau, mais le problème qu'il y a, c'est que l'électrique, toutes les voitures électriques sont en boîte automatique. Donc, okay. Le problème qu'il y a, c'est que si vous voulez passer un permis en boîte manuelle, vous avez que le choix du thermique. Après, c'est bien beau l'électrique. Hein. Moi, j'ai rien contre le thermique, contre l'électrique, je veux dire. Mais l'électrique, c'est bien pour les petits trajets. Il y a des avantages, mais quand on voit aussi le coût de pollution pour la fabrication d'une voiture électrique, il faut arrêter de nous dire que c'est tout beau, c'est tout rouge.
1: Ah non, mais c'est vrai. Mais après, pour l'instant, c'est une entreprise. Après, vous n'êtes plus dépendant de l'essence. C'est quand même un argument.
6: Après, pour moi, personnellement, je pense, je regarde en ce moment les annonces, je pense acheter une voiture électrique pour mes petits trajets au quotidien.
2: D'accord. Une hybride, alors, dans ces cas-là.
0: Merci, Jean-Baptiste. Merci d'avoir appelé au 3216.
6: Est-ce que je peux faire un petit message aussi?
0: Allez-y.
6: C'est bientôt la rentrée scolaire et moi, j'ai une fille handicapée. Et en fin de compte, le problème qu'il y a, c'est que il n'y a pas de place dans les IME, ni dans les classes U10 en France. Alors, on est dans un département, là, le 35, c'est une catastrophe. Il n'y a eu que 3 places qui se sont libérées sur le nombre d'enfants qui pouvait avoir.
0: Et pourtant, il y a une obligation d'accueillir tous les enfants de la République.
6: Malheureusement, là, ma fille elle va se retrouver dans une classe.
0: Elle
6: a 12 ans. Elle va rentrer en 6e là, cette année. Et en fin de compte, elle va se retrouver dans une classe, on va dire, normale. Mais en fin de compte, le problème qu'il y a, c'est que elle a le niveau d'un enfant de CP, comme de mon fils, là, qui rentre en CP, quoi.
0: Donc elle a besoin d'être accompagnée, d'être dans un.
6: Alors, au quotidien, en fin de compte, elle a besoin d'être accompagnée. Bah après, elle est quand même assez indépendante, parce que voilà, elle sait se débrouiller un peu par elle-même. Mais au niveau de lecture et écriture, c'est très, très compliqué. Mmh.
0: Bon courage à vous, Jean-Baptiste.
2: J'espère que le message sera passé.
0: Et en tout cas, le message est passé ce matin sur RMC dans les grandes gueules. Dans un instant, on avait peut-être une petite consultation là-dessus sur Total qui double ses bénéfices. Doit-on demander à Total d'augmenter sa ristourne, par exemple, à la pompe? On a posé la question sur le compte X des grandes gueules. Évidemment, à 47,9%.
2: Ah ouais, non.
0: 52,1%, c'est assez partagé. Dans un instant, comme promis, Gabriel Attal, qui veut un choc des salaires. Il trouve que c'est un scandale français, l'écart entre le salaire net et le salaire brut. Mais que compte-il faire vraiment? Eh bien, on lui posera la question. Il sera face au GG. À tout de suite.
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1: 10h25 sur RMC, RMC Story. On était en train de parler des charmes de la Normandie, de Honfleur, puisque aujourd'hui nous avons un restaurateur de Honfleur, ce magnifique port de pêche en Normandie, dans le Calvados. Oui. C'est Zoran Spasojevic qui est avec nous.
2: Bien dit.
1: Avec Sandrine Pécan et Jean-Loup Bonamy. Nous allons parler maintenant en gros sous salaire et différence entre le salaire brut et salaire net. L'écart entre le net et le brut est devenu un scandale français. Qui dit ça? C'est Gabriel Attal, qui est candidat à l'élection présidentielle et qui est avec nous en ligne. Bonjour Gabriel Attal.
3: Bonjour.
1: Vous êtes du côté de la Bretagne, c'est ça?
3: Je suis dans le Finistère, près de Locsudi plus précisément. Je passe 3 jours dans le Finistère et le Morbihan à la rencontre de chefs d'entreprise, de salariés, d'associations. Là, j'étais avec les sauveteur en mer et j'ai passé ce matin du temps avec les pêcheurs du Guilvinec.